0: En 1948, à Paris, s'ouvrent quasi simultanément deux grandes expositions de tapisserie. Une consacrée à Raoul Dufy et l'autre à Jean Lurçat. Un double événement exceptionnel qui fait signe vert un âge d'or de la tapisserie, art souvent considéré comme mineur face à la peinture ou la sculpture. Ces deux expositions font débat, tant dans les œuvres elles-mêmes que dans la façon dont elles sont mises en scène. Lurçat, par exemple, met l'accent sur l'artisanat, choisissant d'y évoquer les laines utilisées, les techniques employées pour arriver à ce spectaculaire résultat. Cet extrait d'un numéro de L'Art et la Vie de Georges Charansol cristallise parfaitement les débats et les enjeux entourant ce renouvellement de la tapisserie. La collectionneuse Marie Cutoli, grande protagoniste de la renaissance de cet art, et l'architecte René Herbst, entre autres, se livrent à un débat vif et passionné sur la nature de ces œuvres et sur leur place dans l'art et l'architecture du XXe siècle. Une émission diffusée pour la première fois le 16 octobre 1948 sur la chaîne nationale.
1: Le grand événement artistique de la semaine, c'est évidemment l'ouverture de deux grandes expositions de tapisserie à Paris, celle de Raoul Dufy, celle de Jean Lurçat. Les conceptions auxquelles obéissent ces deux artistes qui ont si puissamment contribué tous les deux à la rénovation de l'art de la tapisserie, leurs conceptions sont très différentes et c'est pourquoi nous avons demandé à plusieurs personnalités très informées de ces choses de venir ce soir devant notre micro en discuter. Nous vous présentons donc Madame Cutoli, Madame Dietlin, Monsieur Baugé et le décorateur René Herbst. D'abord, je vais donner la parole à Madame Cutoli qui a puissamment contribué à cette rénovation, on pourrait presque dire à cette révolution dans l'art de la tapisserie que nous voyons se manifester depuis une quinzaine d'années en France. Madame Cutoli.
2: Eh bien, j'ai commencé à m'intéresser à cela parce que j'ai constaté la carence des pouvoirs publics qui ne s'adressaient jamais à des artistes modernes pour exécuter des cartons. J'ai demandé mon premier exemplaire à Rouault, cherchant la difficulté. Ensuite, je me suis adressée à Lurçat, qui avait été enchanté de la première épreuve. J'ai donc fait faire des cartons à Lurçat, Picasso, Matisse, Braque,
1: et surtout Raoul
2: Léger
1: Dufy,
2: et enfin Raoul Dufy,
1: qui a persévéré dans cette voie, ainsi
2: que
1: nous voyons
2: aujourd'hui. Qui a persévéré, qui avait fait de très belles choses.
1: Et pourrais-je vous demander, madame, de nous dire quelques mots des dernières manifestations dans ce genre de Raoul Dufy que nous pouvons voir actuellement dans une grande galerie parisienne.
2: Je suis très intéressée par cette épreuve qui correspond tout à fait à ce que je pense sur l'art de la tapisserie, mais je voudrais que les dimensions soient plus adaptables à nos appartements.
1: Eh bien, après Madame Cutoli, c'est à René Herbst que nous allons donner la parole pour avoir le point de vue de la place du décorateur qui va nous dire la place de la tapisserie dans le décor moderne. Mon cher Herbst.
3: À mon avis, je peux dire que j'ai été très surpris en visitant l'exposition de Dufy hier. Dufy est l'artiste que nous aimons tous, et naturellement, dans le domaine de la tapisserie, il nous a apporté énormément de choses. Mais hier, j'ai été surpris qu'un artiste comme lui ne laisse pas libre cours à sa fantaisie, nous présente une tapisserie avec des dessins à la manière d'eux. Je pense que nous sommes en pleine époque moderne et que nous voudrions bien parler uniquement des choses qui nous intéressent, c'est-à-dire de son modernisme. Il est certain que, quelquefois aussi, je m'adresserai à Lurçat, qui lui parle souvent aussi de ces questions moyenâgeuses, des laines qui ont été traitées de certaines façons au Moyen-Âge, tout ça, pour nous, ça ne nous intéresse pas. Ce qui nous intéresse, c'est uniquement un mur, intéressé, lui, par quelque chose. Déjà, plusieurs fois, j'ai fait appel à des gens comme Fernand Léger et d'autres, en leur disant, j'ai des murs nus, sur ces murs, il faut absolument me faire quelque chose. Jusqu'à présent, on n'avait rien fait, les tapissiers sont arrivés, et nous avons vraiment des choses passionnantes. Mais font-ils un petit peu attention à ce que nous leur demandons? Pas du tout. Nous sommes des quantités négligeables. Nous sommes bons pour aller acheter des tapisseries.

0: Mais nous ne sommes pas bons pour donner notre avis. Alors là, aujourd'hui, j'en profite pour demander l'avis de mes camarades qui sont ici autour du micro.
1: Eh bien, la question a été admirablement posée par René Herbst. La tapisserie est évidemment un élément décoratif d'abord, et les deux conceptions de la tapisserie moderne qui se sont symbolisées par Raoul Dufy d'une part, Jean Lursat d'autre part, peuvent être représentées valablement ici ce soir, puisque nous avons Madame Dietlin qui a suivi de très près le travail des lissiers pendant qu'on tissait les tapisseries de Dufy, et Monsieur Baugé, qui lui est de longue date un amateur de Jean Lursat. Nous allons donc d'abord donner la parole à Madame Dietlin pour qu'elle réponde au réquisitoire de René Herbst.
2: Eh bien, je ne suis malheureusement pas du tout de l'avis de Monsieur Herbst, qui critique Dufy, n'est-ce pas? Parce que je trouve qu'au contraire, ces tapisseries sont admirablement destinées aux intérieurs modernes actuels. Évidemment, il y a la peinture de Tintoret, mais ça des goûts et des couleurs, n'est-ce pas? Je suis persuadée que cette peinture...
1: Parler de Tintoret à propos de René Herbst, qui est le champion du nudisme, c'est évidemment un peu paradoxal, mais j'aimerais surtout, madame, que vous mettiez l'accent sur le point qui nous intéresse par-dessus tout, c'est-à-dire la conception très différente de Dufy et de Lursat. Dufy qui exécute un carton comme une peinture, et Lursat qui, tout au contraire, numérote ses laines et ne laisse à l'artisan aucune part d'interprétation.
2: Eh bien, justement, ce qui fait la magnifique synthèse de l'exposition Dufy, c'est justement la coopération entre le peintre et l'artisan. Le peintre peint son carton et le met avec confiance entre les mains d'un artisan qui connaît admirablement son métier, en lui laissant une certaine indépendance, naturellement, dans les cadres de la tapisserie.
1: Monsieur Baugé, vous avez de la tapisserie une conception un peu différente de celle-là. Je crois que vous défendez les conceptions de Jean Lursat et de ses amis, et il conviendrait peut-être que vous nous les exposiez très brièvement et naturellement que vous répondiez à la magnifique et au fougueux réquisitoire que René Herbst a prononcé tout à l'heure.
3: Je voudrais d'abord répondre, parce que peut-être que c'est le plus passionnant, au réquisitoire de M. Herbst, parce que la seconde question me paraît secondaire, étant donné que les artistes peuvent... suivant leur tempérament, suivant leur nature, adopter tel ou tel mode de travail et que c'est le résultat qui compte. Mais on nous fait le reproche, M. Herbst a fait le reproche aux tapissiers de ne pas s'adapter au mur. Et je crois là, comme je le disais un jour, c'est qu'on fait passer la charrue avant les bœufs. Que fallait-il faire? Ou fallait-il que l'artiste reste silencieux? Ou fallait-il réaliser avant tout la synthèse des arts majeurs, c'est-à-dire la maîtrise de la maison et l'édifice entre les mains du maître architecte, étant donné à ce moment-là que l'artiste, le peintre, le tapissier n'a plus qu'une surface déterminée à orner. Je pense que là, nous sommes non seulement devant un problème de mur, mais que nous sommes aussi devant un problème de tendance et d'esprit. Je pense que pour un architecte qui conçoit le mur comme une surface froide, une surface nue, insolite. Et pour le tapissier et le poète, il y a là quelque chose qui ne cadre pas. Parce que le tapissier pensera avec une certaine violence, avec une certaine intensité, cette surface qu'il faut orner. Il cherchera à présenter soit une légende, soit un monde nouveau, n'est-ce pas? Et il peut se faire qu'en effet, ce monde nouveau, ce monde claironnant, ce monde extrêmement brillant qu'a créé Lursat, ne soit peut-être pas adapté aux intérieurs modernes.
1: Mais c'est la faute des intérieurs modernes, alors. Est-ce que c'est... Madame Dietlin s'agite et veut nous dire quelque chose. Allez-y.
2: Oui, parce que je trouve que c'est justement les intérieurs modernes qui devraient nous permettre d'accrocher les tapisseries modernes et de faire des murs susceptibles, capables de recevoir, de servir d'écrin à la tapisserie de Dufy ou de Lursat. Et j'ajoute que, avant de connaître Dufy, j'étais absolument enthousiasmée par ce que fait Lursat, mais que je trouve que depuis que je connais Dufy, il me semble que les œuvres de Dufy réalisent pleinement les conditions d'une tapisserie d'intérieur.
1: Est-ce que c'est l'opinion d'Herbst qui va d'un mot conclure ce débat, fort calme en apparence, mais qui bouillonne par-dessous, je dois le dire?
4: Non, je ne crois pas que la solution ait été trouvée ce soir. Il est certain que nous avons autre chose à faire en architecture. Il est certain qu'il est regrettable de voir que ce soit les peintres, les sculpteurs ou les tapissiers de ne pas

0: faire ce que l'on peut appeler une orchestration au lieu de travailler chacun de leur côté. Je ne crois pas qu'une œuvre puisse être abîmée par un architecte si cette œuvre cadre avec son intérieur. Actuellement, ce qui est grave, c'est que naturellement, la tapisserie de Dufy ou celle de Lursa a sa place dans son intérieur. La preuve, c'est que j'en ai placé des quantités que je continue à en employer, mais il est regrettable aussi que je sois obligé, et ici je vais vous donner un exemple, de construire une table sur un tapis fait par Lursa.
1: C'était un extrait de L'art et la vie de Georges Charansol, avec Marie Cutoli, René Herbst, Madame Deutelin et Monsieur Bauger. Une émission diffusée pour la première fois le 16 octobre 1948 sur la chaîne nationale, et réalisée par Henri Vermeil.
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1: À travers son immense histoire, la tapisserie a connu son lot de fresques extraordinaires. La tapisserie de Bayeux, par exemple, brodée au XIe siècle, représente pas moins de 623 personnages, décrivant à la manière d'un roman, d'une bande dessinée ou même d'une série, 2 ans d'événements qui se terminent avec la fameuse bataille de Hastings, en 1066. Autre monument de la tapisserie française, les tapisseries de l'Apocalypse sont une commande de Louis Ier d'Anjou au XIVe siècle. Représentant l'Apocalypse selon saint Jean, ces immenses tapisseries de 6 x 140 mètres n'ont pas manqué de marquer l'histoire de l'art et d'impressionner encore jusqu'à aujourd'hui. C'est d'ailleurs de cette œuvre massive et spectaculaire que le créateur de tapisseries Jean Lursa tire l'inspiration principale de son propre magnum opus, le Chant du Monde. Créée et tissée sur plus de 10 ans, les 10 tapisseries qui constituent cette œuvre majeure de la tapisserie mondiale se découpent en 2 parties. La première décrit l'horreur atomique et ses ravages proprement apocalyptiques. La deuxième, elle, anticipe une période de paix, née justement de la honte de nos propres actions. Dans cet entretien donné quelques mois avant sa mort, en octobre 1965, Jean Lursa se livre au micro de Marie Albe au sujet de son œuvre, qui faisait alors le tour des grandes villes françaises, avant de rejoindre, après la mort de l'artiste, sa maison définitive à Angers. Un entretien diffusé pour la première fois le 31 décembre 1965 sur Marseille Provence.
3: Jean Lursa, voici enfin le Chant du Monde à Marseille, cette suite de 9 tapisseries dont nous parlions et que nous n'espérions jamais voir à Marseille alors que d'autres villes de France avaient eu le privilège de l'admirer. Est-ce que le cadre où elle est présentée, ces salles du musée Longchamp à Marseille et surtout le montage son et lumière par lesquels vous-même expliquez cette suite vous convient? Est-ce qu'elle comble vos attentes et vos espérances?
4: Écoutez, serrions les questions, c'est-à-dire emplacement, ce qui est spécifiquement marseillais. Il n'y a pas de doute que ces salles sont excellentes. Si elles avaient été bénies des dieux, elles n'y auraient pas eu 100 marches pour y parvenir, mais enfin, les dieux se dissimulent souvent dans les nuages. J'en ai eu dans ma vie, moi, après 3 guerres, beaucoup de preuves. Bien. Ceci dit, présentation bien. Une chance, Monsieur Laurent, conservateur du musée d'Annecy, qui a inventé en somme cette présentation son et lumière, c'est-à-dire musique, l'artiste parle, la lumière se promène sur les différents panneaux et fait valoir tel ou tel fragment du dit panneau. C'est une trouvaille de tout à fait premier ordre et je crois que c'est une route ouverte, c'est une avenue qui s'ouvre. Certains esprits très fins, très dragés de luxe disent « nous n'avons pas besoin d'explications », etc. Je ne suis malheureusement, moi, qu'un gros bonbon, pas du tout de luxe. Dans les choses que j'aborde pour la première fois, j'aime beaucoup qu'on me guide, parce que sans ça je trébuche et quelquefois même j'attrape des entorses, c'est-à-dire que je ne comprends pas très exactement. Quand on présente ses œuvres au public, qu'elles soient musicales, théâtrales ou picturales, etc., il est évident qu'on cherche à être compris. Il ne faut pas faire le malin devant ses semblables. Tous les hommes sont à connaissance limitée. Si on me demande, moi, la naissance de Cossia, qui est pourtant un peintre extraordinaire italien de la Renaissance, je ne la saurais pas. Je

0: c'est l'époque à peu près. Si on me demande ce que signifient tous ces énormes calculs pour envoyer des projectiles dans la Lune, je répondrai, je n'en sais pas plus que le garde champêtre du coin à Saint-Céré où j'habite, ville de 3000 habitants et sans gare. Par conséquent, il faut considérer qu'il y a dans cette espèce de spectacle, ce show, comme disent les Américains, lumière, l'artiste qui parle, une musique qui accompagne et qui accompagne bien et spirituellement la présentation, eh bien, c'est une invention et je répète, c'est une allée qui s'ouvre. Laurent Dancy a ouvert la voie et elle sera suivie, très certainement.
1: Jean Lursa, vous avez dit que ce chant du monde n'était pas terminé. Y a-t-il un dixième chant en préparation ?
0: Ah non, pardon, je crois que j'ai là déjà 7 ou 8. J'appelle chant du monde un ensemble de tapisseries. Ce qu'on appelle en tapisserie, c'est le terme technique, une tenture. Une tenture peut avoir 150 tapisseries, elle s'appelle tenture, si c'est le même sujet qui est traité.
1: Oui.
0: Or, j'ai traité d'un seul sujet, d'abord le monde, que je trouve beau, malgré ses imbécilités. Ces guerres imbéciles. Ces famines imbéciles qui rongent des coins pendant que les autres, ailleurs, d'autres parties du monde, crèvent de vitamines, de graisse et de cirrhose du foie. Eh bien, j'explique un peu dans tout ça. Le chant du monde, ce monde est splendide et en même temps, il est rempli de fausses notes. Bon, la fausse note, Hiroshima, c'est pas beau. Moi, je me sens très responsable de ça parce que devant des drames aussi abominables qu'Hiroshima ou que l'incendie de Dresde ou que le bombardement d'Amsterdam par M. Hitler, tout ça ce sont des choses dont nous devons nous sentir tous également responsables. On n'a pas le droit de dire, moi je ne suis solidaire de l'homme que pour les bonnes choses et pour le reste je me défile. Alors ce chant du monde donc, je vous dis c'est en somme le grand péril que court la civilisation et la dignité de l'homme, la bombe atomique. C'est vraiment une horreur. Je suis heureux d'ailleurs maintenant d'être, si j'ose dire, et surtout faites bien valoir à la radio mon sourire, que le pape a rejoint nos rangs. Nous sommes le pape et moi d'accord maintenant. La bombe atomique, c'est une infection de l'âme de l'homme. C'est un manque de dignité abominable. Et je suis persuadé ici d'autre part qu'on surmontera ça parce que tout d'un coup on aura un sentiment de honte. Et qu'on lâchera ça. Et alors, à ce moment-là, la désintégration de l'atome et les sources d'énergie que cela comporte, cette désintégration va amener pour l'homme des moyens d'action sur la nature, des moyens de fertilisation du sol, des moyens de transmission de forces d'énergie, de nouvelles, etc. Tel que ça finira quand même par un fait positif, n'est-ce pas ? Alors, dans ma tapisserie, il y a deux parties. D'abord, une cinquantaine de mètres sur l'horreur atomique, ce que De Gaulle a appelé d'ailleurs l'épouvante atomique. Vous voyez, je suis d'accord aussi avec De Gaulle. L'épouvante atomique, elle est surmontée et on arrive à la paix. Et bien, avec la paix, je suis d'accord avec Jésus-Christ. Vous voyez, on ne travaille qu'entre grands dans ma famille. Jésus-Christ a dit paix entre les hommes de bonne volonté. Eh bien, moi, je prêche la paix. Et alors, dans la seconde partie de cette grande tenture, je prêche la paix, c'est-à-dire la poésie, la conquête de l'espace, la beauté des phénomènes naturels et quand même cette chance que nous avons d'être sur Terre, parce que je ne considère qu'être sur Terre, c'est pas quand même un malheur. Nous avons, nous hommes, une position un peu navrante vis-à-vis du monde. On le considère comme une source de dollars ou de spéculation, mais d'autres le considèrent comme un phénomène devant lequel on doit s'inquiéter avec respect, révérence et même amour. Je suis de ces enfants naïfs, je m'en excuse. Je suis jeune, je n'ai que 73 ans.
1: Stop. Le chant du monde, évidemment, c'est une trop grande chose pour que nous ne soyons pas étendus longuement, que vous ne vous soyez pas étendus longuement sur cette œuvre, maître. Mais je voudrais que vous nous parliez un petit peu des lithographies qui sont là-bas.
0: Ah oui, là c'est un cas particulier, Marseillais. Vous aviez un homme exceptionnel à Marseille. Et un homme à qui on doit rendre hommage dans cette exposition, c'est ce lithographe. Je suis de nouveau d'accord avec un des grands. Picasso le considère comme un type extraordinaire. Bon, eh bien, moi, je le considère aussi comme un type extraordinaire. Et maintenant, je fais toutes mes lithos avec lui. Eh bien, alors, j'ai tenu à ce qu'il soit à côté de moi, comme ça, comme un camarade de travail, si vous voulez. Il y a d'autre part aussi des céramiques venant de Perpignan. Il y a une très bonne poterie à Perpignan, et qui est dirigée par, j'allais dire un jeune homme, puisqu'il a mon âge, Firmin Bobby. Et j'ai tenu aussi à ce qu'il y ait un certain nombre de ces céramiques, parce que c'est un accompagnement, si vous voulez, du travail monumental que je fais avec ces tapisseries. Et ça, c'est un peu plus proche de l'humain, c'est-à-dire de l'objet familier.
1: Autres œuvres de vous proches, plus proches tout au moins, sont celles qui seront exposées dans le même temps que l'exposition de la suite Le Chant du Monde au musée Longchamp à la Galerie Grégoire rue Bretagne.
0: Ah ben oui, à la Galerie Grégoire, là ce sont des tapisseries qui sont pour l'usage journalier, si je veux dire, sur les individus. Il est certain qu'une grande tapisserie comme ce Chant du Monde, qui terminée aura au moins 500 mètres carrés, 125 mètres de long, vous représentez, c'est pour l'usage, si j'ose dire, grand public, enfin musée, grosses institutions, etc. N'est pas, c'est pas une chose à vendre, c'est ma dernière folie. Bon. Mais il faut quand même, on ne fait pas tous les jours une tour Eiffel, je m'excuse, mais il faut faire des objets familiers. Eh bien, les tapisseries que j'ai exposées chez Grégoire sont des tapisseries qui sont destinées à des appartements, et pour vous, pour moi, pour mon cousin, contrôleur des contributions directes, pour mon autre cousin, professeur à l'université de Strasbourg, etc., etc. Et ben.
1: Merci, maître. Voilà.
2: C'était un entretien avec Jean Lursa présentant Le Chant du Monde à Marseille, au micro de Marie Albe, diffusé pour la première fois le 31 décembre 1965 sur Marseille-Provence.

0: La peinture et la tapisserie. D'un côté, l'art solitaire par excellence, l'acte d'un individu qui se confesse seul avec son œuvre et que le spectateur goûtera seul comme délectation individuelle. De l'autre, un art collectif qui nécessite un véritable travail d'équipe, la rencontre magique d'un artiste et des artisans lissiers, d'une inspiration individuelle et d'un savoir-faire millénaire, transmis tant bien que mal de génération en génération. Nul homme n'a mieux cristallisé la différence entre ces deux arts que Jean Lurçat. Dans les années 20 à 40, où il semblait atteindre une certaine maturité artistique, sa peinture s'empare des symboles de l'absence et de la solitude. Il peint des îles désertiques, des ruines brutes sans végétation, des épaves échouées ou encore au large, condamnées à voguer sans but ni vie. Travail pour lequel Lurçat se fait connaître et devient un peintre établi, reconnaissance déjà énorme dont il aurait pu se contenter. Mais dans les années 30, une autre forme vient s'imposer à lui, celle de la tapisserie, à laquelle il finira par se consacrer totalement. Si ses peintures reflétaient, avec une certaine froideur, une forme de solitude, consacrant dès lors la peinture de chevalet comme art individualiste, ses tapisseries, elles, sont resplendissantes, vibrantes de couleurs. Il s'intéresse aux méthodes, à la laine, œuvre à la réduction d'une polychromie trop riche qui ankylosait le processus créatif, et crée une véritable émulation, qui fait renaître les ateliers de tapisserie, à Aubusson notamment. Dans ce numéro des grandes conférences, enregistré en 1948 dans le grand amphithéâtre de la Sorbonne, les historiens de l'art et conservateurs de musées Germain Bazin et René Huyg rendent hommage à Jean Lurçat à travers deux interventions savantes, liant intimement l'œuvre de Lurçat au support qu'il choisit pour s'exprimer. Sortir de la confession solitaire pour aller vers l'expression de la cruauté, de l'injustice ressentie par le monde tout entier, mais où la place de l'espoir et de l'amour n'est jamais dévoyée, tel semble être son modus operandi. Une émission diffusée pour la première fois le 29 novembre 1948 sur la chaîne nationale.
1: Dans le grand amphithéâtre de la Sorbonne a eu lieu la semaine dernière une grande manifestation consacrée à l'art de la tapisserie française en général et à l'art de Jean Lurçat en particulier. Au cours de cette soirée, de nombreux orateurs ont pris la parole, parmi lesquels Germain Bazin, conservateur au musée du Louvre, Aragon, vice-président de l'Union nationale des intellectuels, René Herbst, président de l'Union des artistes modernes, et René Huyg, conservateur en chef au musée du Louvre. Des poèmes consacrés à la tapisserie, et notamment aux bestiaires dans la tapisserie, ont été lus par Julien Berthaud de la Comédie française. Jean Marcenac présentait cette soirée et a annoncé successivement les orateurs qui devaient prendre la parole. Le premier d'entre eux, M. Germain Bazin, conservateur au musée du Louvre, comme nous l'avons dit tout à l'heure, a fait un long exposé de l'art de Jean Lurçat et, au cours de cet exposé, des projections, des reproductions des œuvres du maître ont été effectuées de façon à lui permettre des commentaires utiles sur l'évolution de l'œuvre de Jean Lurçat. C'est ce qui expliquera à nos auditeurs les bruits de frappement qu'ils entendent au cours de l'exposé de M. Bazin, frappement qui devait indiquer aux projectionnistes les changements à effectuer. Voici donc tout d'abord l'exposé de M. Germain Bazin consacré à Jean Lurçat.
2: Et si donc, messieurs, je suis porté à apprécier et à estimer comme juste le choix qui fut fait du nom de Jean Lurçat comme symbole de cette grande restauration de la tapisserie française, peut-être serais-je plus enclin à trouver moins heureux le choix que vous avez fait du porteur d'hommage. Il me semble que dans cette salle, il y a des voix qui sont peut-être plus autorisées que la mienne à répondre à l'attente de ce vaste public. Il y a surtout des voix de poètes et pour parler de la tapisserie et particulièrement de l'art de Lurçat, la voix du poète est plus autorisée que celle de l'historien. Malheureusement, je ne suis pas poète et je me trouve donc obligé de vous servir à un plat de mon métier, et qui est un métier de critique d'art et d'historien d'art, obligé par son peu de dons à chercher les manifestations et les satisfactions de son esprit dans une activité parasitaire qui a besoin, pour se donner l'illusion qu'elle crée, de se greffer sur une création authentique, sur une création au premier degré, sur les puissances d'un autre esprit. Je vais donc ce soir, et je m'en excuse presque, tenter une analyse de cet art de Jean Lurçat, et je suis obligé pour le faire, je suis obligé de me faire violence à moi-même, c'est-à-dire de faire taire en quelque sorte mon enthousiasme pour considérer l'art de Jean Lurçat simplement sous la lumière froide de l'intelligence. Pour comprendre ce merveilleux jaillissement créateur qu'a été la réinvention d'un certain mode plastique tombé en désuétude chez Jean Lurçat, je crois qu'il est fort utile d'interroger la première partie de son œuvre, c'est-à-dire sa peinture. En effet, Jean Lurçat nous montre un exemple dont je ne connais pas d'autre équivalent dans l'histoire de l'art. Je cherche depuis plusieurs jours, si quelqu'un en connaît un, il peut me le dire, mais je n'en vois pas d'autre. Celle d'une telle révolution, à un âge précisément où les artistes jouissent en toute justice d'une carrière qui est arrêtée. Eh bien, à cet âge, à l'âge de la maturité, Lurçat n'a pas craint de bouleverser entièrement toute une carrière déjà établie dans un autre mode plastique, dans une autre expression plastique, et de se lancer dans l'aventure par la recréation de cet art de la tapisserie, c'est exprès que je ne dis pas technique, car l'art de la tapisserie n'est pas qu'une technique, comme on le croit trop souvent. Interrogeons donc brièvement la première partie de la carrière de Jean Lurçat, qui s'est surtout manifestée dans le domaine de la peinture. Ces 20 années représentent chez Jean Lurçat comme une sorte d'abstinence. C'est une espèce de temps de l'avant qui précède cette merveilleuse épiphanie que sera la création d'un nouveau style d'image vers les années 1940. En effet, la plupart des peintures de Lurçat pendant ces 20 années sont comme un symbole de l'absence. Que voyons-nous dans ces paysages imaginaires? Presque tous, ils représentent une île. Une île, c'est-à-dire le symbole même de la solitude. Et cette île se trouve placée dans un espace indéterminé, dans une infinitude qui rappelle les paysages d'Yves Tanguy ou qui évoque à la pensée ses rêves fous des savants allemands qui, à la fin de la guerre, envisageaient

d'aller transporter dans la stratosphère des îles où il pourrait capter les rayons cosmiques pour détruire toute vie sur la Terre. Que voyons-nous dans ces îles ? Nous voyons seulement des ruines, mais ce sont des ruines très propres, des ruines bien nettoyées, des ruines stérilisées, des ruines qui ne sont pas envahies de cette végétation parasitaire qui est une magnifique expression de la vie reprenant son pouvoir sur les œuvres des hommes au moment où celui-ci les a abandonnées. Nous voyons des ruines et nous voyons des arbres qui sont des arbres mutilés. Ce ne sont pas des arbres morts, ce ne sont pas des arbres qui ont vécu puis qui sont morts. Non, ce sont des arbres qu'on a privés de vie, qu'on a mutilés. Ce sont des expressions, en quelque sorte, de la vie mutilée. D'autres fois, empruntant des attributs à la marine, l'URSSA évoque des naufrages qui ont laissé sur des terres inconnues des épaves. Parfois même, il lui arrive de représenter, d'évoquer ces naufrages d'une façon symbolique ou de les représenter d'une façon naturaliste. L'homme n'apparaît que rarement dans ces quelques paysages et il apparaît comme une ombre ou comme une figure de naufragé. C'est un naufragé qui... Ici, voici une scène de naufrage avec des bateaux, n'est-ce pas, dont les voiles vont être arrachées par l'orage qui les secoue. Voici maintenant un autre tableau où vous allez voir un naufragé qui se débat contre la menace de la nuée et de la vague et qui semble tendre tous ses efforts pour rejoindre ce radeau, cette île, où une cloche semble le convier à quelque congrès d'âmes mortes. Et lorsque, au bout de ses efforts, ce naufragé est enfin arrivé à atteindre cette île, c'est pour n'y trouver que les débris devenus désormais dérisoires et inutiles de ses propres œuvres, mais sur ce sol infertile, il ne trouvera jamais aucune manifestation de la vie, ni végétale, ni animale. Voici donc, en gros, cette abstinence, ce symbole étrange de l'absence, et surtout de l'absence de toute vie, ce monde, cet univers stérilisé de la vie, qui a hanté l'URSSA pendant 20 années. Quelle est donc cette abstinence ? Eh bien, cette abstinence, c'est celle de la nature qui est la source de toutes les manifestations de la vie. Et entre 1920 et 1940, toute âme bien née dans le milieu des artistes se devait de passer par ce laboratoire d'expérience, se devait de passer par cette pénitence, par cette phase d'abstinence de la nature qui avait été créée comme un dogme au début de ce siècle par ceux à qui l'on doit l'invention du langage contemporain de l'art, les fauves et les cubistes. Cependant, de très bonne heure, l'URSSA ressent une sorte d'angoisse dans cet univers désertique, dans cet univers privé de toute vie. Et il va chercher à s'en évader. Il comprend que cette abstraction est liée au mode d'expression par la peinture et pour s'évader de cette désolation, il va tenter une mutation dans un autre mode plastique. Il choisira la tapisserie. Il commence d'abord par tâtonner. Les plus anciennes tapisseries de l'URSSA datent des années qui précèdent 1930. Les premières ne sont guère que des transcriptions de ces tableaux. Il n'a pas encore saisi quels étaient les attributs à la fois plastiques et poétiques de la tapisserie. Voici le rapprochement d'un tableau de l'URSSA et d'une tapisserie, et vous voyez qu'il est même difficile de distinguer où est le tableau, où est la tapisserie. Cependant, déjà, la signification pariétale de la tapisserie commence à naître dans l'image que vous voyez à droite. En 1928,

0: une fresque qu'à une muraille de laine, qu'à une tapisserie. C'est alors qu'entre 1930 et 1940, l'URSSAF sent qu'il lui est nécessaire pour retrouver le moyen d'expression de ce mode plastique qui le passionne, il lui est nécessaire d'interroger les grands exemples du passé, et particulièrement ceux du Moyen-Âge. C'est alors qu'il découvre l'Apocalypse d'Angers, qu'il l'étudie, qu'il l'approfondit, ainsi que toutes les autres tapisseries du Moyen-Âge qu'il peut voir en France. Il comprend alors que cette grande richesse tonale dont il reste encore aujourd'hui tant d'éclat, bien qu'elle ait été fanée par tant de siècles et surtout de mépris des hommes, il comprend que cette grande richesse tonale est due non pas à la prodigalité des couleurs, mais à une savante et subtile économie de la polychromie. Il comprend alors que depuis le XVIIe siècle, lorsque la tapisserie a voulu imiter la peinture et ses immenses ressources colorées, elle s'est dévoyée dans la virtuosité. Il saisit donc que l'essence de la tapisserie réside dans une technique qu'il retrouve, la technique des tons comptés, la technique de l'expression par le gros grain qui donne une magnifique vibration à la laine et qui fait vraiment, qui donne vraiment au mur un vêtement. Mais il comprend bien plus encore, et c'est sur cela que je veux insister ce soir, car on fait beaucoup trop résider la grande invention de la tapisserie moderne dans la renaissance d'une technique. Or, ce qu'ont compris les grands peintres tapissiers modernes, et particulièrement Jean L'URSSAF, c'est qu'ils ont compris non pas seulement le corps de la tapisserie, mais son âme et son esprit. Ils ont compris que le propre de la tapisserie résidait dans une certaine plastique, et surtout, et c'est là qu'est en particulier la spécificité de Jean L'URSSAF parmi tous ses camarades, il a compris, lui, que la tapisserie résidait dans un art poétique spécial. Il a compris que la tapisserie, au XVe siècle, avait été l'art du conte, de la légende et de la fable, au moment même où l'esthétique de la peinture objective, de la peinture miroir de la nature, prenait son essor avec Jean Van Eyck. Les tapisseries qui furent faites par Jean L'URSSAF dans les quelques années qui précèdent la guerre, en 1938 et en 1939, avouent leurs ancêtres et elles témoignent de la longue contemplation que L'URSSAF a eue des œuvres de laine du Moyen-Âge. Voici une tapisserie qui date de 1939 qui représente l'Alali. L'URSSAF a accepté, a pris tout brut un sujet médiéval et il l'a figuré d'une façon encore presque représentative avec peu d'interprétation symbolique. Cependant, c'est une chose magnifique que ce rite sacrificiel du cercle et qui se fait en pleine nuit sous le regard des constellations.
1: Monsieur Germain Bazin poursuit son étude critique de l'œuvre de L'URSSAF, comme il l'a annoncé tout à l'heure au début de son exposé, mais le temps nous manque pour lui laisser plus longtemps la parole. Nous allons donc la donner à monsieur René Wigg, conservateur en chef au musée du Louvre. Monsieur René Wigg, lui, ne va pas se placer en critique, mais davantage en humaniste et en philosophe, et va essayer d'établir un parallèle entre la peinture et la tapisserie, et essayer de définir quelle signification peut avoir cette dernière dans notre civilisation contemporaine.
2: Tout à l'heure, Aragon disait que peinture et tapisserie se sont côtoyées. J'en tombe d'accord, mais il me semble bien pourtant qu'à travers l'histoire, il y a un rythme qui met l'une au premier plan quand l'autre disparaît, et inversement. Pourquoi ? C'est que sans doute, ceci coïncide avec l'histoire de notre civilisation. Si vous voulez y réfléchir un instant, nous apercevons que la tapisserie est entrée en déclin, tout au moins en tant que tapisserie, car elle est devenue imitation de la peinture, à partir de la fin du Moyen-Âge, et qu'elle renaît aujourd'hui. 4 siècles pendant lesquels elle s'oublie elle-même pour céder le

0: pas à l'art proprement pictural. Or, ces quatre siècles, quels sont-ils? Si vous y réfléchissez une seconde, vous serez saisi de voir qu'ils correspondent à l'ère de l'individualisme. Le Moyen-Âge a été une époque collective. Notre civilisation, celle qui sort du Moyen-Âge, celle qui est née avec la Renaissance, celle peut-être qui vacille aujourd'hui, c'est la civilisation qui a mis l'individu comme le centre du monde, comme son but, comme sa fin. Or, nous voyons que c'est précisément à l'instant où disparaît la tapisserie, c'est au moment de la Renaissance, que l'individu va commencer cette ascension. Au moment où le protestantisme introduit justement l'individu au cœur de cette collectivité religieuse qui était la base, le ciment du Moyen-Âge, au moment où la Renaissance va le propulser dans les arts et dans les lettres comme le grand facteur agissant. Et nous voyons cette tapisserie s'évanouir, décroître, disparaître, à mesure que s'accomplissent périt. Et au même moment, nous voyons apparaître, monter, s'imposer quoi? Le tableau de Chevalet. Le tableau de Chevalet qui est très précisément l'acte d'un individu qui se confesse seul à seul avec son œuvre et qui s'adresse à un spectateur isolé qui lui aussi la goûtera comme un objet de délectation seul à seul avec elle. Le tableau de Chevalet fait pour le cabinet d'amateur, tandis que la tapisserie était faite pour la nef et pour la foule. Ainsi, nous voyons que c'est au moment où l'individu prend ce rôle prépondérant dans l'éthique sociale que la tapisserie s'écoule. Et suivez cette ascension. Nous voyons peu à peu décroître tout ce qui était les grands modes d'expression murale. Nous voyons disparaître tous ces modes anonymes en même temps qu'était la mosaïque, qu'était la tapisserie, qu'était le vitrail, qu'était la fresque. Nous les voyons à la Renaissance occuper encore une grande place, mais cette place s'atténue. Au XVIIe, elle est presque éteinte. Et le XIXe arrive, apogée de l'individu, poésie de l'individu, frénésie de l'individu. Il n'y a plus que du tableau de Chevalet. Quel est donc le rôle de l'art moderne dans cette aventure? Qu'est-ce qu'il fait entre le XIXe siècle et cette apparition de la tapisserie? L'art moderne est peut-être la crise ultime, la crise la plus aiguë, la plus tragique, celle qui précisément par son drame même a suscité les œuvres les plus inattendues, les plus neuves. L'art moderne est peut-être le signe de l'impasse où notre civilisation s'est placée en voulant jouer toutes ses forces et toute sa carte uniquement sur l'individu. En effet, l'art moderne se sépare de la société. C'est un problème auquel on réfléchit souvent, et là peut-être est la solution, quand on se demande pourquoi l'art moderne n'entre pas en contact universel avec le public. C'est qu'en effet, et la responsabilité n'est pas du côté de l'artiste, la responsabilité est du côté de la société. L'artiste s'est trouvé à la fois exalté dans ses puissances intérieures et rejeté par le public. Et alors il n'a plus que deux attitudes. C'est de considérer l'œuvre d'art comme une confession solitaire, comme l'expression de ses secrets les plus intimes qu'il projette et auxquels il donne corps devant lui, alors qu'il les portait en lui auparavant. Ou bien alors, l'œuvre d'art devient une espèce de champ clos, de table d'expérimentation et de construction, où l'homme, seul à seul encore avec la surface de sa toile, va des forces de son intelligence et de son goût construire des lignes et des couleurs. Autre rupture encore, celle que signalait M. Germain Bazin. Rupture avec le réel, car elle est encore plus grave que la rupture avec la société. Nous avons assisté à ce discrédit du réalisme croissant qui, d'étape en étape depuis l'impressionnisme, exclut, pour ainsi dire, les apparences de la nature de la toile. Précisons bien, comme l'a fait M. Bazin tout à l'heure, qu'il ne faut pas prendre le sens de réalisme étroitement comme la simple reproduction, disons stupide, des aspects les plus extérieurs du monde. Mais j'entends, à son sens le plus profond, amour du réel, acte d'amour vers le réel tel que l'a entendu le nain ou tel que l'a entendu Chardin. Eh bien, cet acte d'amour, il est encore dans Bonnard, le dernier. Il est très atténué dans Matisse, car c'est un amour égoïste et détourné qui s'approprie la nature pour des fins intérieures. Et après, il n'existe plus. Et l'artiste va se trouver en face de ce monde extérieur dans une double position, ou bien il va le prendre comme une matière plastique, comme une glaise, comme une proie, il va le broyer pour y porter sa marque et uniquement sa marque, c'est ce qu'a montré Van Gogh. Il va en faire une forêt dont la courbure et la tortue sera uniquement là pour signifier le vent qui a soufflé sur elle. Ou alors, il va aller encore plus loin. Il va ressentir pour le monde extérieur une espèce de haine. Il va le mettre au pilori. C'est le cas de Rouault. Il va prendre ce monde extérieur avec vindicte. Et il va faire de sa peinture un acte de justice et de vengeance sur lui. Et si vous regardez bien le sens total de l'œuvre de Picasso, cet homme si sensible et qui a bruit à tous les échos de notre époque, vous apercevez qu'il a eu tour à tour ces deux attitudes, car il a été un plasticien dans la première partie, j'entends après la période bleue et la période rose, dans la première partie de son œuvre abstraite, il a été un plasticien s'isolant du monde extérieur pour des constructions gratuites, et aujourd'hui, il est devenu en quelque sorte, disons-le au sens large, un expressionniste, c'est-à-dire qu'il a donné cette image d'un monde martyrisé et presque blasphémé, déformé volontairement d'une façon luciférienne, on le disait tout à l'heure. Pourquoi ? Parce qu'il exprime, là encore, la cruauté ressentie du monde extérieur par l'homme moderne qui ne peut plus l'aimer parce qu'il en souffre trop et qui répond à l'injure du monde par une injure personnelle. Eh bien, vous le voyez d'un côté comme de l'autre, il n'y a plus contact. Il n'y a plus contact entre l'individu et la société, plus de confiance. Il n'y a plus contact entre l'individu et le monde extérieur, plus de confiance non plus. Et je crois justement que cette analyse qu'a faite M. Bazin des sujets de Jean Lurçat est particulièrement fructueuse. Car au fur et à mesure qu'il les développait et qu'il en tirait la psychologie de Lurçat, je retransposais ces images au point de vue de la psychologie de notre époque. Je me rappelle qu'avant la guerre, j'ai souligné que toute la jeune peinture qui apparaissait au-delà de 1930 était comme hantée et obsédée par les signes du vide et de la stérilité. Et cela encore, c'était le contre-choc de ce monde extérieur menaçant. Que l'on parte de Quirico, que l'on passe par le surréalisme, par Tanguy et par Dali, que l'on aboutisse ensuite au néo-humanisme de Bérard ou de Bergman, ce sont toujours les mêmes images de nuit, de vide, d'espace sans fin et sans but, et de froid. Marais Spalland de Bergman, roc, lande, pierre, pan d'ombre jeté sur des places vides de Quirico. Car l'artiste emploie ces images comme des symboles, parfois intentionnellement, c'est une des formes de sa poésie, mais parfois, c'est ça qui est le plus passionnant, sans le savoir. Car il en est de l'œuvre d'art comme du rêve, l'inspiration qui est à sa source répond aux obsessions intérieures. Et sans le savoir, dans son œuvre, comme l'inconscient dans le rêve, l'artiste projette les signes, inconnus parfois à lui-même, et pourtant interprétables, de ses obsessions et de ses angoisses. Et c'est bien ces mêmes signes que Germain Bazin a relevés dans l'œuvre de Lurçat, alors qu'il était peintre, et peintre de chevalet, confirmation de ce que disait tout à l'heure, signe de divorce, signe d'angoisse, signe de la peur, de la stérilité, d'un monde dans une impasse. Et c'est à ce moment qu'apparaît la tapisserie. Voici que tout d'un coup, on retrouve, comme au Moyen-Âge, l'œuvre d'art créée par une équipe, et l'œuvre d'art, par ailleurs, s'adressant à un public. Là encore, l'homme rentre dans sa condition d'homme et l'homme retrouve l'homme. Et enfin, Et ceci peut-être est le plus mystérieux et le plus profond. Il y a là comme les noces nouvelles de l'homme et de l'univers. Cela encore, Germain Bazin l'a mis en évidence en soulignant l'évolution des thèmes de l'URSSAF. Cet univers, il rentre, il fait une rentrée triomphale dans ce monde des tapisseries. Et il le fait sous la forme, en effet, du courant vital de la métamorphose, où l'on voit un homme se couvrir de feuillage, où l'on voit un arbre pousser à travers une armoire dont les vantaux baient, ainsi qu'une fenêtre. Et cette fenêtre, un autre jour, elle s'ouvrira sur un soleil. Et ce soleil aura comme rayon des plumages de coq. Et le coq semble rayonner des rayons du soleil, à moins que parfois on ne voit le ray lumineux courir à travers l'espace avec une ondulation comme la mer.
1: C'était un numéro des Grandes Conférences en hommage à Jean Lursa, avec Robert Janssen, Germain Bazin et René Huyg, diffusé pour la première fois le 29 novembre 1948 sur la chaîne nationale.
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1: Il y a parfois des destins qui se lisent comme ceux d'un personnage de roman, rempli de rebondissements, d'échecs cuisants et de succès retentissants, avec des péripéties à peine croyables. C'est le cas de Jean Lursa, peintre, sauveur de la tapisserie, mais aussi maquisard et résistant. Dans cet entretien avec Gilberte Brossolette, il raconte ce que fut sa vie sous le régime de Vichy, de sa fuite d'Aubusson en 1942 à l'invraisemblable acquisition de son atelier, ensuite devenu légendaire, des Tours Saint-Laurent dans le Lot. Un destin exceptionnel raconté par l'artiste lui-même, c'est tout de suite, dans un entretien enregistré en février 1964.
3: Verdun et toutes ces horreurs, au total quand même, ces tueries affreuses, et ça marque un homme pour toujours, ça, n'est-ce pas ? Et la fin de la guerre, enfin arrivée, je suis retourné à la peinture. Et là, j'ai fait une carrière de peintre uniquement, quoique faisant d'une façon un peu homéopathique, c'est-à-dire à peu près tous les ans, je faisais une ou deux tapisseries, n'est-ce pas ?
4: Vous étiez déjà attiré par
3: la
4: tapisserie ?
3: Ah oui, ah oui, oui, parce que j'ai oublié de dire une chose essentielle, mon Dieu. Pourquoi ? Et ça explique tout. Quand, 6 mois avant 1914, avant juillet ou 1914, j'avais trouvé un de mes amis qui était un fresquiste étonnant au point de vue technique et qui était un esprit qui m'intéressait beaucoup et qui m'aimait beaucoup, etc. Et j'avais décidé de tout lâcher la peinture pour devenir fresquiste, c'est-à-dire peintre mural. Et j'avais signé avec lui un contrat de 2 ans apprenti. J'avais un contrat d'apprenti. C'est-à-dire que je vais travailler avec lui, nettoyer les pinceaux, et puis l'aider à étendre le mortier sur les murs, etc. Or, la guerre est arrivée, 14, il était officier de réserve, il est parti, le pauvre vieux, et puis un jour, on n'a plus de trace, dans une attaque, disparu complètement. C'est-à-dire que je me trouvais ensemble son patron, si j'ose dire. Je dis patron dans le sens médical, vous comprenez, hein. Alors, ça posait pour moi un problème extrêmement grave. Comment arriver à apprendre la tapisserie, enfin, d'une façon cohérente, sérieuse. Et puis, en même temps, ça m'a fait poser des problèmes extrêmement sérieux, mais pardon.
4: Alors, vous avez été déçu et vous avez cherché.
3: Ah ben, évidemment, quand je me suis aperçu que pour copier cette aquarelle, il fallait un mois de travail et que cette aquarelle avait quoi 40 cm carrés. Il fallait une quantité de laine et puis c'était imparfait, vous comprenez ? Alors j'ai compris qu'il y avait quelque chose qui n'allait pas. Et vous savez, de fil en aiguille, on corrige les épreuves ensemble, pas d'un seul coup, mais par paliers, n'est-ce pas ? Alors petit à petit, j'ai senti d'abord qu'il fallait faire d'abord des projets spéciaux, n'est-ce pas ? Et puis, comme je ne pouvais pas les peindre, ces projets, qu'il fallait en somme les couleurs, les numéroter. Et ça a été en somme le commencement, sans que je m'en doute, 30 ans avant de cette réforme que j'ai introduite dans la tapisserie, le carton numéroté. N'est-ce pas ?
4: Alors pour vous qui l'avez ressuscité, la tapisserie, que doit-elle être exactement ?
3: D'abord, un saumon ne remonte pas seul la rivière.

0: Je ne l'ai pas ressuscité, j'ai été peut-être le premier croisé, enfin le premier homme qui a cru vraiment que ça pouvait et surtout que ça devait recommencer. Et à m'acheter tête baissée, c'est-à-dire seulement 38, n'est-ce pas ? Et c'est-à-dire y passer mes journées, etc., et à faire mon prêcher-prêchat, vous comprenez ? Mais ce qu'elle doit devenir, en somme, elle est en train de devenir ce qu'elle doit être, c'est-à-dire des immenses murs, des très grands murs tout au moins, dans les bâtiments publics, n'est-ce pas ? Avant, un château, c'était une espèce de bâtiment public. Eh bien maintenant, les grands lieux de réunion collective, ce sont les églises, les banques, les conseils d'administration ou les salles de délibération, comme par exemple ce que j'ai au Palais de l'Europe, à Strasbourg, n'est-ce pas ? Ou ce que j'ai dans le grand hall de réception du siège central de l'Union des banques suisses à Zurich, ou le palais Farnèse à Rome. Vous voyez ce que je veux dire, n'est-ce pas ? La grande tapisserie murale, la tapisserie, c'est un art éminemment mural. Et cette petite tapisserie, comme forcément on en fait, de même qu'un musicien est obligé de faire des gammes pour s'entraîner, etc., la petite tapisserie, en somme, c'est le premier échelon de la tapisserie qui doit aboutir à la tapisserie de 500 mètres. Et pour un homme ambitieux comme je le suis, je ne le cache pas, impérialiste même, je prépare toutes les bassesses et toutes les démarches pour recouvrir de tapisserie la muraille de Chine. Ça n'a que 4000 km, c'est pas énorme. Ça peut se faire.
1: Mais par quelles étapes en êtes-vous arrivé à ce point, à cette perfection ?
0: Ah, ça, alors, je ne continue à parler que si vous enlevez le mot perfection.
1: Enlevons.
0: Non, alors continue.
1: Nous enlevons, il est enlevé, je le barre.
0: Vous l'avez barré. Non, mais n'est-ce pas, pensez qu'il y a déjà quoi ? J'ai commencé en 1915. N'est-ce pas ? C'est entendu, pendant des années, j'en ai fait à dose homéopathique une ou deux par an. Mais maintenant, depuis que je suis allé à Aubusson en 1939, j'en ai fait une moyenne au minimum de 7 à 8 mois par an. N'est-ce pas ? Et j'ai exécutant mes tapisseries. J'ai certainement, en France et dans certains ateliers européens, une centaine de personnes qui constamment exécutent mes tapisseries, ce qui présente quand même une certaine avalanche d'expériences, d'échecs ou de réussites. Il y a des échecs, il y a des réussites. Et c'est comme ça que se font les choses. C'est comme le ski. On ne devient pas champion sans s'être cassé deux fois des chevilles, avoir sauté on ne sait combien de...
1: Quand vous êtes arrivé à Aubusson, vous avez eu du mal à persuader les anciens maîtres de la lice à suivre vos conseils et vos idées.
0: Écoutez, on ne peut pas en vouloir. Tout changement d'habitude, tout changement de climat, tout changement de philosophie, de religion, de comportement, même de moyens de transport. Moi, je connais des gens qui me disent « Comment, à votre âge, vous faites de l'avion ? Moi, j'en ai une peur épouvantable, etc. » N'est-ce pas ? Eh bien, là-bas, c'était la même chose. On faisait à Aubusson. On tentait de faire à Aubusson, qui était littéralement en ruine, complètement, n'est-ce pas ? On ne faisait plus que de la copie du 18e. Eh bien, tout art, tout métier, tout atelier, tout esprit qui fait de la copie d'ancien, sur quelque plan que ce soit, c'est une démission, ou tout au moins même, c'est pour les responsables, j'entends, je ne parle pas des exécutants, c'est une lâcheté. Celui qui dit maintenant je veux du 18e, il n'a pas compris ce qui se passe dans l'époque. Alors qu'il voyage en carrosse, et puis qu'il ait des perruques, et puis qu'il ait un appartement aussi sale que celui de Louis XIV, n'est-ce pas ? Où ça sentait tellement le pipi, paraît-il, n'est-ce pas ? Tandis que maintenant, Dieu sait quand même, nous avons fait certains progrès, n'est-ce pas ? Et au XXe siècle, celui qui ne fait pas de la tapisserie ou de l'art, ou qui ne réfléchit pas comme au XXe siècle, qu'est-ce que c'est ? Eh bien, mon Dieu, ils ont raison, les gosses. C'est un croulant, n'est-ce pas ? Eh bien, la majorité des ateliers et la majorité de la clientèle des ateliers d'Aubusson à ce moment-là, c'est-à-dire des acheteurs, c'était l'écroulant, n'est-ce pas ? Eh bien, ils en sont morts, et financièrement et esthétiquement, la tapisserie, c'était une agonisante, n'est-ce pas ? Alors, je suis arrivé là, évidemment, vous pensez, j'étais pas de la région. J'étais un peintre, un parisien, et cette espèce de malin qui connaissait pas le métier, qui était même pas de l'arrondissement, s'il a été regardé d'un très mauvais œil. Et ça n'a pas été très commode, seulement, comme dans tout lieu, même en perdition, si j'ose dire, ou en délabrement, il y a quand même toujours des individus qui ont conscience que tout n'est pas perdu, vous comprenez, n'est-ce pas ? Et il y avait un homme, notamment, et c'était vraiment avec lui que j'ai fait tout au début, en qui j'ai trouvé l'oreille la plus attentive, ça a été un homme, c'est François Tabar. François Tabar était un homme qui possédait un atelier qui avait été considérable, 300 ouvriers dessinateurs, un siècle et demi avant. Bon, mais l'atelier était à l'état plus que squelettique, n'est-ce pas ? Et seulement, il possédait cet atelier de père en fils depuis 1637, c'est le plus vieil atelier du monde. Or, cet homme ne voulait pas, savait bien, se rendait compte que la tapisserie, ça marchait plus, etc. Mais au lieu de démissionner, il se cramponnait, il faisait des sacrifices pour maintenir encore 2, 3, 4 ouvriers, 5 ouvriers, comme ça, n'est-ce pas, pour sauver l'honneur du pavillon. Vous saisissez, comme les officiers de marine. Il aurait sombré avec le bateau. Et il est venu me trouver. Et il m'a dit, je ne peux pas croire à la mort de la tapisserie. Moi, j'ai dit, je crois à la renaissance de la tapisserie. Nous nous sommes très vite entendus. Et la première tapisserie que j'ai faite, c'est de trouver avec lui. Ça a été une tapisserie de 18 mètres carrés, n'est-ce pas ? Parce que j'ai dit, la tapisserie ne peut recommencer que si elle est grande, et si, c'est ce que j'appelais avoir sa dignité, retrouver sa dignité. Ben, mon Dieu, j'ai eu une chance. Elle était à peine terminée que je la vendais à un grand musée américain. Ça a quand même sustenté et donné une fameuse confiance, n'est-ce pas, à cet homme droit et ayant une grande conscience professionnelle qui s'est dit, donc ça peut. Il m'a fait confiance, on s'est fait confiance réciproquement, on s'est mis en route et le résultat, eh bien maintenant il a, je crois, 66 ouvriers. C'est le tapissier quand même de la ville d'Aubusson le plus important et ça tourne rond, très rond même.
1: Et en 1939, justement, on vous avait envoyé à Aubusson chargé d'une mission, je crois.
0: Oui, n'est-ce pas, l'administration des Beaux-Arts, comme toutes les administrations, elles ont des bons moments et puis elles ont des mauvais moments. Eh bien, mon Dieu, elle a eu un bon moment au moment de la guerre, n'est-ce pas ? Il a été décidé qu'on enverrait à Aubusson pour tenter de sauver de souffler pour faire rougir les dernières cendres, on a décidé d'envoyer 3 peintres en mission. Grommer, Dubreuil et moi, qui avaient déjà un peu... Grommer et Dubreuil, un peu approché la tapisserie. Alors nous avons donc été, si j'ose dire, mobilisés là-bas avec mandat de composer 4 grandes tapisseries de chacune 18 mètres carrés sur les 4 saisons, n'est-ce pas ? Mais avec obligation, nous installer à Aubusson. C'est-à-dire qu'on s'en dit, voilà, si la Providence désire que continue la tapisserie, eh bien, ils seront sur place, ils apprendront aussi leur métier, ce qui était extrêmement sage, c'est-à-dire métier de tapissier, et ils vont contaminer, ils vont prêcher autour d'eux les chefs d'atelier, etc. Et c'était, en somme, une vue extrêmement juste et logique et rationnelle. Nous avons été là et nous avons commencé à parler de l'art contemporain, de la nécessité d'être collé à son époque, etc. Et le résultat est que petit à petit, je le dis souvent en plaisantant, mais c'est vrai, eh bien mon Dieu, nous avons foutu la coqueluche dans la ville, vous comprenez ? Puis un certain nombre d'ateliers se sont mis à tousser époque contemporaine, n'est-ce pas ? Et les préventions, petit à petit, se sont effondrées parce que, mon Dieu, ça se vendait. C'était ce qu'il en est des administrations, il en est des circonstances, même ces guerres, enfin,

0: cette honte du genre humain qu'est la guerre. Mais elle a aussi ses côtés positifs, elle fait quelquefois même avancer les sciences. À ce moment-là, on ne pouvait pas acheter de chicorée, de chaussettes, de caleçons, de graisse, de voitures, de vélos, etc. Eh bien, mon Dieu, eh ben, on est devenu cultivé, puisqu'on ne pouvait pas manger, n'est-ce pas ? Ben, rappelez-vous, la poésie, le développement de poésie qu'il y a eu pendant la guerre. Or, à ce moment-là, les gens avaient de l'argent, mais ne pouvaient pas acheter de beurre. Eh bien, mon Dieu, ils se sont mis à acheter de la peinture, de la sculpture, de la tapisserie, et au fur et à mesure... je sais, à la fin de la guerre, à l'atelier de Tabar où je travaillais, on avait commencé avec 2 ouvriers. À la fin de la guerre, il y en avait déjà 26 ou 28 qui travaillaient à longueur de journée. Et on les vendait parce que il faut qu'une œuvre d'art, c'est pas le tout de l'affaire, mais il faut que ça se vende. Sinon, eh ben, ça stoppe, tout est cassé.
1: Juin 40 est arrivé, la défaite, vous êtes resté à Aubusson encore un moment et puis vous avez dû quitter Aubusson.
0: Ah, j'ai dû quitter au milieu de l'occupation en 42, j'ai dû quitter Aubusson parce que j'avais le mauvais esprit. Le maréchal Pétain était venu à Aubusson et m'avait joué un mauvais tour personnel. C'est-à-dire qu'il a fait un discours à Aubusson où il a dit avec cet accent pathétique des grandes balourdises de l'existence, et nous recopierons nos chefs-d'œuvre anciens. On ne pouvait pas mieux causer comme une vieille et très vieille dame inculte de province. Alors à ce moment-là, je vous assure, je n'étais pas très... pour Vichy et pour l'Allemagne et pour l'occupation et pour les concessions qu'on faisait, etc., je me suis dit, décidément, le devoir, c'est d'être à l'opposé de ce monsieur. On ne doit pas recopier ses chefs-d'œuvre anciens, sans ça, ça veut dire qu'on est foutu. Ou des petits antiquaires de province. C'était l'opinion du maréchal, c'était une opinion contraire. Alors nous nous sommes, si j'ose dire, butés du front. Oh. Et c'est moi qui ai gagné. On ne fait plus maintenant, pour les vieux salons des personnes attardées de province, on ne fait presque plus de copies d'anciennes, c'est devenu un désastre. Tandis que la tapisserie moderne, maintenant, il n'y a plus assez d'ouvriers en France pour faire ce qui est demandé.
1: Et quand vous avez quitté Aubusson, vous avez rejoint le Maquis, je crois.
0: J'ai dû quitter Aubusson bien avant la fin, parce qu'on m'avait rendu, on sentait que je n'étais pas très dans la ligne, très orthodoxe, n'est-ce pas ? Alors le préfet, qui était très gentil à ce moment-là, m'a dit, j'ai un conseil à vous donner, vite, vite, vite, dépêchez-vous, partez, partez, partez. Je suis parti en 6 heures, la police arrivait. Il y avait eu les gentilles dénonciations habituelles de guerre. Je suis parti me cacher dans le Lot. Et là, j'ai eu la chance d'être invité dans un couvent de bénédictins qui pensait un peu comme moi, et sur la France, n'est-ce pas ? Et le destin de la France est le devoir. Et je suis entré dans une cellule. On m'a mis dans une cellule, on m'a même permis d'avoir du tabac et même de l'alcool et tous les bouquins que je voulais. J'ai été planqué pendant un certain temps par eux et ça m'a permis d'échapper à la police qui est venue me chercher dans le Lot et puis qui a trouvé le nid du pigeon abandonné. J'avais un aide dessinateur, lui qui était resté, qui n'était pas venu avec moi. Eh bien, mon Dieu, il a fini la guerre à Buchenwald. Voilà ce que font certaines personnes dites françaises. Alors, j'ai fini par rentrer. À ce moment-là, certains conseils, un peu plus avisés que d'autres, ont persuadé le ministère des Affaires étrangères et puis aussi certains amis qui avaient assez bon esprit, de mon angle, de mon point de vue, mauvais esprit pour leur administration, qui ont commencé à faire des émissions de radio, etc., Renaissance de la tapisserie, etc., etc. Et ben, puis on a fait un peu de potin autour de ça, et à ce moment-là, on s'est dit, ce serait quand même gênant de créer des ennuis à ce monsieur. On est venu me perquisitionner 2-3 fois de suite, n'est-ce pas ? On a trouvé du tabac de contrebande, n'est-ce pas ? Mais on n'a pas trouvé les choses dangereuses. Heureusement, parce qu'il y avait même des pétoirs. Alors, enfin bref, j'ai fini la guerre intact, juste avec

0: une fuite d'un mois, où je me suis englouti à Bandol, je me rappelle, à Sanary ou à Bandol, dans l'atelier de Kissling, qui était lui en Amérique, et je suis resté un mois enfermé sans bouger, en travaillant, mais enfin sans sortir. Puis alors, comme j'avais préparé, organisé un groupe déjà de résistance dans le Lot, aussitôt qu'il y a eu le débarquement, alors a commencé quand même une des belles épopées françaises. Quoi qu'en pensent certaines personnes qui aiment trop le 16e faux, ou le 17e faux, ou le 18e faux.
1: Alors, vous avez été dans le maquis pendant un certain temps.
0: J'ai été.
1: Vous avez été dans le maquis
0: Lot. Le maquis, oui. J'ai trouvé là-bas une équipe, mon Dieu, d'hommes pas mal, n'est-ce pas? Les paysans du Lot, quand même, pensaient que nous étions 6000 dans le Lot. Nous avions notre poste de radio, et qu'on entendait jusqu'à Alger. Nous avions une revue littéraire, nous avions des publications, nous avions un hôpital. On avait volé aux Allemands même une automobile chirurgicale. C'est-à-dire, on avait un équipement de pétard, n'est-ce pas? Alors, j'ai tout de suite coopté au comité de libération du Lot. Et, mon Dieu, j'ai commencé à courir le département et à faire le travail qu'on faisait à ce moment-là. Heureusement, il ne m'est arrivé rien de fâcheux. Et c'est là où j'ai rencontré la seule femme du comité de libération, qui était une institutrice du Lot, qui était montée même au maquis bien avant le débarquement, et qui était la femme qui est maintenant la mienne. Quand je suis devenu veuf, nous nous sommes retrouvés par hasard et nous nous sommes épousés. Vous voyez que la résistance, en somme, elle a des périls, mais elle a aussi certains avantages, parce que j'ai une femme énergique, au moins.
1: C'est aussi quand vous étiez dans le maquis, dans le Lot, que vous avez un jour découvert la propriété, la forteresse du XIe siècle, les tours Saint-Laurent, où vous habitez maintenant la plupart du temps.
0: Oui, ça c'est ce que je dis toujours. Dans les temps de guerre, il y a des miracles et il y a des états seconds. J'ai vu un jour que j'étais en mission et que je descendais une côte, c'était par un soleil extraordinairement beau du mois de juin, une lumière grecque, vous savez, c'est très beau le Lot. Je descendais une côte avec mon garde du corps chauffeur, parce que comme j'étais le plus vieux, on m'avait donné un garde du corps qui était très grenadé sur les flancs et dans les boîtes à gants de la voiture. Et j'allais voir les militaires, l'état-major militaire, et j'ai vu tout d'un coup cette espèce de dessin de Victor Hugo, que sont ce château fort quand même. Il y a des murs de l'an 900, tous les remparts encore, il y a des assises romaines, les Romains ont même été là, et pensaient qu'il y a deux grandes tours de 33 mètres de haut romanes. Ça se voit de loin. J'ai vu tout d'un coup ça dans le soleil, j'ai été stupéfait et j'ai dit à mon garde du corps et copain de combat cette phrase qu'il me répète, je ne crée pas de légende, lui il me le dit toujours, je veux crever si un jour ça n'est pas à moi. Pourquoi est-ce qu'on dit ça? C'est ce que j'appelle l'état second, n'est-ce pas? Et il m'a dit ce sont les tours Saint-Laurent, etc. Bon. Un mois se sont passés et nous avions occupé Cahors, les Allemands étaient en retraite, nous commencions à organiser le département, j'étais chargé de la presse, de l'information et des postes de télégraphe. Comme mon père était receveur des postes, je suis devenu ministre des télégraphes seulement à l'échelle départementale. Alors, ma carrière, ça a été vite terminée. Et j'avais un secrétaire, poète, intelligent, bien, tout ça, jeune, et qui avait comme nom Agamemnon. Vous voyez qu'en temps de guerre, on ne se refuse rien en temps de guerre. Son père est luthier à mots. Il n'y a pas à discuter. Il s'appelait Jean Agamemnon. C'était mon secrétaire. Et il m'a annoncé qu'une personne, une dame était là, avait quelque chose à me demander. Je fais grâce des détails. Cette dame, quand je lui ai demandé son identité, parce qu'on faisait encore très attention, m'a dit, je suis propriétaire à Saint-Céré. J'ai dit, à Saint-Céré, où il y a les tours Saint-Laurent? Elle dit, oui, c'est moi. Et alors, l'état second a recommencé. J'ai dit, mais vous habitez là seul, etc. C'est tellement grand, etc. Il m'a dit, oui, mais je suis veuve depuis un an et je veux vendre. J'ai dit, vous voulez vendre combien? Tant. J'ai dit, bon, c'est entendu, madame. Et j'ai tendu la main. Mais elle m'a dit, mais vous n'avez pas visité. J'ai dit, c'est le moment de visiter des immeubles. On verra ça quand on sera complètement débrouillé. Et j'ai acheté ça sans visiter. Et par chance, parce que si j'avais visité, je n'aurais jamais acheté. À 6 km, je n'avais pas vu qu'il n'y avait pas de toit. Et qu'il n'y a plus de toit. Sauf 4 pièces sur 14. N'ayant plus de toit, il n'y avait plus de plancher, il n'y avait plus de porte, il n'y avait plus de fenêtre, etc. C'est-à-dire que j'ai acheté la super ruine. Et c'est là où je me suis super ruiné, on peut dire depuis 15 ans, 20 ans presque.
1: Mais c'est quand même la maison de vos rêves, un site admirable.
0: C'est étonnant et absolument nécessaire parce que c'est très très grand. Et j'ai par exemple un atelier de 18 mètres de long sur 6 mètres de haut, par exemple. Pas un autre de 10 mètres de haut. Etc.
2: Oui, on va passer à la... Merci, on va passer à
1: la... Dites justement, non, enfin, précisément...
0: Mais, tout à l'heure, je disais qu'il y a certains états seconds et certains miracles en temps de guerre, n'est-ce pas? J'achète cette maison. Je n'ai pas le temps de la visiter parce que c'est encore la pleine bagarre, etc. Et que je m'occupe, enfin, avec tous mes amis, d'administrer le département. Le préfet un jour m'appelle et me dit, mais dis-moi, tu as acheté l'allée Tour Saint-Laurent? Oui. Eh bien maintenant, on peut te le dire. Tu sais que tu étais chargé de parler tous les jours à la radio à 10h10 le soir, 22h10 le soir, et faire l'appel à la population. Enfin, je leur disais, cultiver, si vous avez un jeune fils de 20 ans et qui est fin, ou un peu de service militaire, etc., envoyez-nous le pour les groupes constitués actifs. Ce qu'on appelait les groupes tactiques, enfin les combattants, etc. Et puis que les autres envoyaient, nourrissaient les gens des villages brûlés, enfin des choses de ce genre. Voilà, bien. Or, il me dit, eh bien, écoute, tu sais que tu parlais tous les soirs. Je dis, oui, mais j'ai jamais su où. C'était une mesure de sécurité, n'est-ce pas? J'écrivais mon laïus et un motard venait le chercher, on le transportait où? Mais je l'entendais après. Et celui qui disait ne savait pas qu'il avait écrit. Nous étions très, très bien organisés sur ce terrain-là. Eh bien, il me dit, eh bien, mon vieux, c'est fort simple. Le poste de radio était installé au Tour Saint-Laurent que tu viens d'acheter. Ce qui prouve, en somme, que dès le premier moment de l'insurrection dans le Lot où je parlais, dans un coin, je parlais déjà chez moi. Enfin, c'est le même coup que le secrétaire qui s'appelle Agamemnon, si vous voulez. Vous ne voudrez pas? N'est pas sans... Je ne souhaite pas pour ça qu'il y ait des guerres, pour qu'il y ait des miracles.
1: Sûrement pas. Alors, dans ces tours Saint-Laurent où vous êtes installé maintenant, décrivez-nous un peu la vie que vous menez, comment vous vous êtes organisé, votre vie avec la tapisserie, en fonction de la tapisserie, pour la tapisserie.
0: Ah, là, je ne fais absolument que de la tapisserie, n'est-ce pas? Je ne fais pas du tout de gouache ou de lithographie, etc. Je vis là avec ce que j'appelle mes internes, c'est-à-dire que j'ai toujours 2, 3, 4 assistants. J'ai un assistant, moi, qui est devenu presque comme mon fils, puisqu'il y a 16 ans qu'il travaille avec moi comme, si j'ose dire, chef de clinique, n'est-ce pas? Et ce sont des assistants qui sont en même temps des élèves, si vous voulez. C'est-à-dire, souvent, ce sont des boursiers d'État étrangers qu'on m'envoie pour qu'ils viennent là apprendre la technique. Et qui m'aident, comme ça se passe en chirurgie, qui aiment le patron à opérer le pauvre gars qui est sur la table, sur le billard, n'est-ce pas? Alors, nous vivons là tous en commun, c'est-à-dire qu'ils habitent chez moi, ils sont invités chez moi, on mange tous à la même table, et je leur demande aussi de ne pas faire trop élève, c'est-à-dire de ne pas craindre, et je leur demande même, je considère ça comme une obligation, quand il arrive une nouvelle tapisserie, je dis, allez, tout le monde à la critique. Moi, je commence par faire la critique, je dis du bien ou du mal de la tapisserie, n'est-ce pas? Et eux doivent, à tour de rôle, dire, et moi, je pense telle et telle chose, etc. n'est-ce pas ? Il y a donc vraiment du travail en commun. C'est-à-dire du travail, bon Dieu, comme on travaillait à des moments où on savait ce que c'était que le travail bien fait, ouvrier, sérieux, qui devait durer longtemps, etc. C'est-à-dire au Moyen-Âge, à la Renaissance, etc. Et j'ai repris, en somme, si vous voulez, ces bonnes habitudes, et je vous prie de croire que tout le monde y gagne, aussi bien le patron que l'apprenti.
1: Et comment travaillez-vous ? Vous dessinez un carton et ensuite...
0: Ah. Oui, évidemment, n'est-ce pas ? Qui correspondent aux laines différentes, n'est-ce pas ? Alors ça, c'est ça qu'ils apprennent à faire, et c'est là où j'ai besoin d'aide, n'est-ce pas ? De même qu'un chirurgien, quand il a ouvert un ventre, c'est pas lui qui le recoue, il a un bon aide, un bon bras droit qui recoue. Eh bien, ils font ces travaux-là, et ils assistent à l'éclosion, et toujours, je les entretiens de la façon dont j'entends la composition et sur quel plan poétique je vais résoudre le problème, etc.
1: Un peu partout dans le monde, après le renouveau de la tapisserie provoqué par vous en France, une impulsion a été donnée. Des ateliers se sont créés ou se sont réveillés. Pouvez-vous nous en parler ?
0: Ah, écoutez, en ce moment, il y a un réveil de la tapisserie, on peut dire, dans le monde, n'est-ce pas ? Puisque ça contient tout, je crois, qu'il n'y a qu'en Australie. N'est-ce pas ? Mais en Afrique, en Amérique latine, en Amérique du Nord, en Asie, en Chine, à Tokyo, enfin au Japon, partout, je le sais, puisque je suis allé dans tous ces pays, n'est-ce pas ? J'ai déjà fait 18 pays différents dans 4 continents, comme, si vous voulez, médecin consultant, n'est-ce pas ? On me fait venir de là-bas. Comme j'adore voyager, alors tout le monde est content. Mais partout, ça marche avec une très grande intensité, et c'est la preuve, par neuf, que c'était un besoin. Puisque partout où les ateliers s'ouvrent, partout, ils deviennent très vite en crise de main-d'œuvre, c'est-à-dire qu'il n'y a pas assez, en somme, d'exécutants, n'est-ce pas ? Enfin, je vais vous en donner un seul exemple. À Bahia, dans le nord du Brésil, où je passais il y a à peu près 10 ans, j'ai convaincu un peintre qui avait été à l'école de Paris ici, élève de l'autre, je veux dire. Et qui était très doué pour le mur, je lui ai dit, mais bon Dieu, pourquoi vous ne faites pas de la tapisserie ? Alors je lui ai donné tous les tuyaux, je lui ai envoyé des livres, etc. Et ils viennent de me télégraphier il y a à peu près 1 an, nous sommes réunis tous, peintres, etc. Et nous vous envoyons nos amitiés, nous sommes en train de fêter le 4000e mètre carré de tapisserie tissée et vendue, n'est-ce pas ? N'est pas ? Je vais en Égypte, là, et je vais trouver, m'a dit le révérend Père Ackerman, que j'ai rencontré au Maroc, lui, il était en congé au Maroc. Il y a un atelier du côté d'Assouan, égyptien, dessinateur, enfin, dessin d'égyptien, il paraît très bien, surtout des jeunes, des très jeunes employés, et qui dit, on ne peut jamais garder une tapisserie. On pourra difficilement vous en montrer, sauf une ou deux, ça part tout de suite. Vous saisissez, n'est-ce pas ? Il en est de même à Tokyo, il en est de même en Hollande, il en est de même... Certains ateliers qui étaient réduits à l'état de squelette se sont réveillés, et, tandis que dans d'autres pays, par exemple comme Catalogne, en Catalogne, à côté de Barcelone, où je les ai aidés, il y a un atelier maintenant qui fonctionne à bloc. Au Portugal, il y avait un très bon atelier, mais qui bougeait pas, ou difficilement, etc., n'est-ce pas ? Avec peu de réussite, etc., au point de vue vente, etc. Eh bien maintenant, ils travaillent à bloc, n'est-ce pas ? Et même, ils ont déjà exécuté une douzaine de mes tapisseries, n'est-ce pas ? Parce que nous manquons en France maintenant nous manquons de main-d'œuvre, et si on ne comprend pas qu'on ne forme il doit y avoir une politique de formation rapide, accélérée, c'est le terme d'ailleurs, de tapissiers, nous allons, d'ici peu de temps, beaucoup de peintres français à être obligés de faire exécuter nos tapisseries à l'étranger, nous qui avons mis la chose aux choses. Ce serait vraiment un peu burlesque et surtout stupide.
1: Vous parliez de votre voyage en Chine populaire il y a un moment. Est-ce que votre voyage en Chine vous a apporté une expérience esthétique nouvelle ?
0: Esthétique nouvelle, sur le plan tapisserie, pas, parce qu'ils n'en faisaient plus, ils m'en ont donné un petit morceau qu'ils avaient fait, je ne sais pas où, c'est difficile quand on ne connaît pas la langue. Mais j'ai été surtout frappé par, c'est surtout le paysage et la ville de Pékin. La ville de Pékin est une ville de toute beauté. Pour moi, il y a trois villes au monde, les plus belles, c'est Pékin, c'est Rome et c'est Paris. Mais la grandeur, par exemple, les paysages de la grandeur de la Grande Muraille de Chine, le désert du Gobi, etc., m'ont donné, en somme, ce même sentiment du sacré que je viens de trouver, que je vais sûrement trouver en Égypte, par exemple, ou que j'ai trouvé à Delphes, en Grèce. N'est-ce pas? C'est le grand paysage, sans petits détails, etc. Et puis alors, les paysages comme je les aime, nus, durs, arides, et qui engendrent, en somme, de l'énergie, de la nervosité, et puis le sentiment d'un certain non-fini, ou infini, si vous voulez.
1: Pouvez-vous évoquer vos amis des jeunes années, ceux avec lesquels vous aviez fondé la revue Les Feuilles de Mai en 1913, Rainer Maria Rilke, Charles Vildrac, Pierre Ampe, Élie Faure, Bourdelle.
0: Ah oui, enfin, les deux plus importants, certainement, seront Rainer Maria Rilke, que j'ai retrouvé d'ailleurs après la guerre en Suisse, chez Ferruccio-Busoni, c'est déjà une génération, on ne sait plus, c'est le sort des virtuoses. L'homme certainement le plus important dans ma jeunesse, ça a été Élie Faure, parce que Élie Faure venait d'écrire L'Histoire de l'art, paru chez Cress. Je ne sais pas si vous vous rappelez de ça. Non, quand vous aurez des cheveux blancs. c'est paru vers 1912 ou même 11, je sais. Je sais que j'avais lu ça, la préface, et j'avais été strictement bouleversé. Et je peux même dire une chose. J'étais jeune, j'étais sentimental, provincial. Bon, ça m'a fichu dans les larmes. Bon. À ce moment-là, nous étions quatre amis. Un ouvrier bijoutier de Charonne, du Père Lachaise, vous savez, le vieux, de vieille famille, je veux dire, parisienne. Ils avaient tous été dans des procès pour la République, enfin, etc. Et c'était le syndicaliste de notre bande. Il y avait un poète d'origine polonaise, docteur en médecine, mais qui avait tout lâché pour faire de la poésie, qui s'appelait Jablonski, vous voyez. Il y avait un ingénieur naturalisé français qui était le fils d'une doctoresse émigrée de Russie pour socialisme, qui s'appelait Tchlenov. Et puis moi, et nous avons fondé les Feuilles de Mai en sachant ce que nous voulions faire. Et vous le dire, elle est sortie, le premier numéro est sorti le 1er mai 1913 par conséquent. Et là-dedans, nous avions comme collaborateurs Émile-Antoine Bourdelle, Vildrac, Pierre Ampe, Rainer Maria Rilke, dont on a fait tirer, Richard Demeur, l'écrivain allemand, etc. Nous voulions, à ce moment-là, une fusion des éléments intellectuels et populaires, si vous voulez. En somme, ce qu'on veut faire maintenant dans les maisons des cultures, tout simplement, n'est-ce pas ? Et nous disions, l'artiste n'est pas du tout un individu excentrique à la société, c'est un individu qui est en plein engagé dans la société et qui doit subir les sorts et les destins et les combats de la société pour le meilleur et pour le pire, n'est-ce pas? Et cette revue, donc, est sortie, je vous dis, le 1er mai 1913, Et elle a provoqué une certaine émotion parce que c'était une position un peu nouvelle, vous comprenez, enfin nouvelle même, n'est-ce pas? Et puis la guerre est arrivée. Ben, nous avions aussi comme collaborateurs Jean-Richard Bloch, Romain Rolland, qui était, mon Dieu, notre Dieu à ce moment-là, notre guide spirituel, etc. Seulement la guerre est arrivée en 1914 et évidemment, les pauvres Feuilles de Mai, elles ont été pourrir dans les tranchées.
1: Et vous disiez que vous avez retrouvé Rilke en Suisse après.
0: Ah ben Rilke, je connaissais Rilke, oui, aussi, je l'avais rencontré plusieurs fois. Et puis alors, la guerre était arrivée, lui était de l'autre côté, le pauvre vieux. Et puis alors, tout d'un coup, j'ai appris, quand j'ai été démobilisé, en arrivant à Genève, comme j'étais engagé volontaire, je m'étais engagé parce que je ne voulais pas quand même jouer à l'infirmière à 20 ans à Paris ou... Et j'ai été démobilisé très vite. Et alors j'ai rejoint la Suisse où j'avais beaucoup d'amis, dont Ferruccio Busoni, Jeanne Bucher qui a fondé cette galerie, vous savez, la galerie Jeanne Bucher, etc. Alors je suis parti à Genève, et à Genève, tout d'un coup, on m'a appris que Rilke se baladait dans les rues de Genève en disant « Il paraît que l'URSSAF va arriver ici et me chercher. » Et alors on s'est mis à chercher dans les rues de Genève, on ne s'est pas trouvé. Jamais. Enfin, les coïncidences ont fait que les circonstances ont fait que nous n'avons pas pu nous retrouver. Et je suis allé alors à Zurich voir Ferruccio Busoni, qui était installé là-bas, qui venait d'être nommé professeur honoris causa de l'université de Zurich, etc. Et puis qui était un ami. Et j'arrive et je lui dis, eh bien, écoutez, je viens vous voir, vous serrez la main, je suis sorti de cette histoire vivant, vous voyez, en bon état, etc. Il dit, oui, je sais bien, vous déjeunez avec nous à midi, tiens, ça vous fera peut-être plaisir, Rainer vient déjeuner. Nous nous sommes retrouvés tous les trois, on s'était connus tous à Paris, et on s'est retrouvés, chose. Et c'est drôle que, là, c'est pour ceux, enfin, qui entendent ça et qui ont connu Rilke ou qui l'admirent, Rilke nous disant, oui, j'étais soldat, j'étais chargé d'allumer les feux à l'état-major, les fourneaux, c'est tout ce dont il m'avait trouvé capable. Et comme mon nom, Rainer Maria Rilke, était un peu compliqué, alors on m'appelait Ave Maria Rilke.
1: D'autres techniques que la peinture, la gouache, la tapisserie vous ont tenté, la lithographie, la céramique, les bijoux.
0: Oui, écoutez, et c'est ainsi que moi je fais pour me détendre. Quand je suis fatigué de la tapisserie, je pars dans le midi, je fais de la gouache. Quand je suis fatigué de la gouache, je fais de la céramique. Et quand j'ai 8 ou 10 jours de libre, etc., par exemple, Patek et Philippe, avec lequel je fais 10 bijoux, m'ont envoyé leur meilleur joaillier, etc., qui vient autour avec moi au Saint-Laurent, et puis il m'explique la technique, on fait des bijoux ensemble, etc. Je fais de la céramique, je fais de la lithographie. En ce moment, je me prépare à illustrer un grand livre de Giono, par exemple, mais toujours avec le même côté artisanal et le côté collaboration, n'est-ce pas? Si vous voulez, par exemple, pour ma céramique, j'ai un homme qui est mon bras droit. La preuve, c'est que je signe maintenant avec son nom. C'est Gumila, qui est le chef d'un atelier, qui est lui-même céramiste, à Perpignan, chez Bobby, n'est-ce pas? La poterie Bobby, n'est-ce pas? Et ainsi de suite, j'ai fait aussi quelques bijoux avec François Hugo, qui est un joaillier de tout à fait grande envergure, etc., n'est-ce pas? On travaille bien maintenant. L'époque, celui qui ne comprend pas que l'époque n'est pas une époque d'équipier, il est à côté. Vous comprenez? C'est un, s'il est peut-être sublime par exemple, mais c'est un anarchiste, et surtout qui se prépare à voir s'échapper beaucoup de compréhension, à passer à côté de beaucoup de préhension d'événements, n'est-ce pas? Quel est l'architecte maintenant qui travaille seul? Celui qui bâtit les maisons des passages à niveau, n'est-ce pas? N'est-ce pas? Mais quand on fait l'UNESCO, le Palais du Travail ou l'ONU, mais bon Dieu, on est 40, 50, etc., comme les docteurs, comme les mathématiciens même, n'est-ce pas? N'est-ce pas? Nous, évidemment, peintres, nous avons la création qui se fait seule, mais aussitôt après, et surtout dans l'art mural, puisque moi je suis un peintre mural, mais ça implique des équipes, n'est-ce pas? Et des équipes cordiales. Au moins on y apprend l'humain.
1: Qu'avez-vous voulu exprimer dans votre dernière et grandiose série de tapisseries qui est exposée en ce moment-ci au Musée des Arts Décoratifs, Le Champ du Monde?
0: Eh bien, Le Champ du Monde, vous savez, on est... En somme, le monde, quand on y réfléchit et qu'on a comme moi qu'on est un peu talonné par la vieillesse, quoi. On se rend compte que le genre humain, enfin, tous ces individus qui habitent Terre, c'est toujours le combat du bien et du mal, n'est-ce pas? Eh bien, mon Dieu, c'est le bien et mal. Je ne suis pas un moraliste, je ne suis pas militant, là. Je ne fais pas des discours sur les places en disant « sauvez votre âme et défendez l'orpheline et la veuve », n'est-ce pas? Mais quand même, il y a des moments où il est nécessaire de prendre position sur des problèmes essentiels et qui concernent le destin de l'homme. Eh bien, le

0: Vous comprenez, j'ai été voir l'épouvantable honte dont nous sommes tous responsables, n'est-ce pas? Et dont les savants qui travaillent, par exemple, pour la recherche atomique sur le plan militaire, doivent se sentir aussi, quelquefois, avec des rêves et des remords durant leur nuit. Parce que si nous lâchons la bombe sur le monde, eh bien, nous sommes vraiment les plus grands imbéciles que les divinités auront jamais créés. N'est-ce pas? Alors, ma tapisserie, c'est ça. Il y a 4 ou 5 grands panneaux qui s'appellent « La grande menace »,« L'homme d'Hiroshima »,« Le grand charnier » et « La fin de tout », parce qu'au fond, ce serait la fin de tout. Je n'exagère pas. Nous sommes tous d'accord là-dessus, et les savants, et les chefs d'État encore plus, qui ont plus de renseignements. Ce serait la fin de tout. Eh bien, mon Dieu, j'aime pas me sentir faisant partie... De groupes passifs devant, en somme, cette menace, non seulement sur le destin de l'homme, mais sur sa dignité, parce que si ça éclate, nous sommes tous des indignes. Les uns pour l'avoir pressé le bouton, et les autres pour n'avoir pas assez résisté à cette menace, n'est-ce pas? Alors, c'est le premier départ de cette grande torture que j'appelle le chant du monde. Aussitôt après, il y a alors le problème supposé résolu, et dans le sens humain, dans le sens propre et dans le sens digne, et c'est cette grande torture, c'est la plus grande de toutes d'ailleurs, qui s'appelle l'homme en gloire dans la paix. Comme on dit, Christ en gloire, n'est-ce pas? Et après, d'autres panneaux qui vont durer, j'en ai encore pour à peu près 4 ans à travailler là-dessus. Ben oui, elle doit avoir 500 mètres carrés quand même, 125 mètres de long, cette tapisserie, n'est-ce pas? Elle en a déjà 82 mètres de long, c'est déjà un petit bloc. Alors là, j'ai débuté par une tapisserie qui s'appelle Champagne. Champagne, ça ne veut pas dire vin champagne, ni mousseux de noces de campagne, n'est-ce pas? Champagne, ça veut dire optimisme, vous comprenez? La paix, eh bien, quand on me parle de paix, moi je deviens euphorique, vous comprenez? N'est-ce pas? Des luttes d'idées, des luttes de convictions, tout à fait d'accord. Mais des luttes d'ivrognes qui se battent entre eux et qui s'assassinent à coups de baïonnettes scie ou de bombes qui détruisent des villes et choses, ça, je trouve ça sale. Il n'y a pas d'autre mot, sale. Et puis, si j'étais chrétien, je dirais profondément anti-chrétien. Alors... il y a Champagne, et puis à un certain moment, tout d'un coup, il y a eu ces adorables fous qui ont été Gagarine et l'autre, dont le nom m'échappe en ce moment, l'Américain qui était dans les pamplemousses, vous savez. Enfin, il y a eu les... peu importe son nom. Enfin,
1: Glenn.
0: Comment Glenn, c'est ça. Alors, à ce moment-là, tout d'un coup, je me suis dit, ben voilà. Un des faits positifs de l'homme et qui prouve sa dignité, sa curiosité, parce que c'est une partie de la dignité de l'homme, la curiosité et la confiance, n'est-ce pas, dans l'avenir. Il y a eu donc ces vols dans l'espace, et c'est alors que j'ai fait cette grande tapisserie qui s'appelle « La conquête de l'espace ». Et puis après, j'ai été très frappé par certains poèmes, notamment... de Saint Jean de Perse, et j'ai fait cette très grande tapisserie, encore plus grande, qui s'appelle La Poésie. Il y en a une qui se tisse en ce moment, justement, à l'atelier Tabar, parce que Tabar... Ces grands murs doivent être, en somme, décapés de leur nu, c'est-à-dire de leur silence, c'est-à-dire de leur inhumanité, n'est-ce pas? On les rend tout d'un coup humains, vous comprenez? Avec, en somme... des histoires qui concernent le destin de l'homme, les passions de l'homme, les amours de l'homme, etc. Donc, la tapisserie, à cause de ce nu, n'est-ce pas, est obligée de se développer d'une façon très cohérente et fatale, et tout le monde y gagne, n'est-ce pas, aussi bien l'architecte qui vous les demande, puisque c'est quand même lui qui doit... avoir tous les droits, c'est le maître d'œuvre, n'est-ce pas? L'artiste, puisqu'il a de vastes surfaces à décorer, donc il respire profondément et largement dans son travail, et le public, c'est en somme un moyen, la liaison, ce fameux fossé entre l'artiste et le public, il se comble très particulièrement avec ça, et plus qu'avec la collection privée de tableaux.

0: Et cela continuera.
1: C'était un entretien avec Jean Lursat au micro de Gilberte Brossolette, enregistré en février 1964.

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1: Si la tapisserie est bien un art millénaire, dont on retrouve les premières itérations à l'Antiquité, il n'en demeure pas moins un art peu connu. Alors oui, tout le monde sait ce qu'est un tapis, et qu'au-delà de sa fonction utilitaire, il peut avoir un certain intérêt artistique. Mais on ne marche pas sur de la tapisserie d'art. Celle-ci s'accroche au mur, pour être contemplée tel un tableau ou une longue fresque, à l'expressivité toute particulière. Elle est le résultat d'une collaboration entre un artiste et un lissier, le premier dessinant, façonnant un carton que le deuxième doit suivre pour tisser la commande. Si la tapisserie était largement tombée en désuétude au début du XXe siècle, c'est en grande partie l'artiste Jean Lursa qui a su relancer non seulement l'intérêt autour de cet art, mais aussi son économie. Grâce à lui, les ateliers se remplissent à nouveau, et la transmission générationnelle du savoir-faire reprend son cours naturel. Ce numéro de La France des métiers d'art d'André Parineau explore justement le fonctionnement intime de cet art, aux coulisses largement méconnues. De la liberté interprétative plus ou moins grande du lissier à la laine elle-même, Denise Majorel, galeriste et collaboratrice de Jean Lursa, le lissier Raymond Picot, l'artiste Pierre Daquin, la lissière Claire Radeau et l'artiste Elisabeth Bayon débattent de l'histoire et des mécanismes complexes de la tapisserie d'art. Une émission diffusée pour la première fois le 19 juillet 1969.
2: Je voudrais d'abord présenter à nos auditeurs, nos interlocuteurs d'aujourd'hui, dans ce Tour de France des métiers d'art, nous abordons le problème et la situation des lissiers, c'est-à-dire de ceux qui fabriquent la tapisserie. Mais quand je dis lissier, il faudrait d'ailleurs entendre une extension du terme, puisque certains de nos interlocuteurs ne sont pas des lissiers, mais ont des professions voisines ou qui sont nés ou qui ont été engendrés par la tapisserie. Ainsi, Denise Majorel, qui a été une des premières à lancer la tapisserie, je ne veux pas dire vendre, je dis bien lancer, à promouvoir la tapisserie en France, puisqu'elle a été une des premières à travailler avec Lursa. Ainsi, M. Picot, qui se trouve actuellement à Limoges et qui est un des grands lissiers d'Aubusson. Il y a d'autre part M. Daquin, qui nous dira tout à l'heure quelle est exactement sa fonction, puisqu'il a une notion également du lissier et de l'adaptation de son métier aux circonstances actuelles. Ainsi, Elisabeth Bayon et Claire Radeau. Alors, je voudrais d'abord demander à Denise Majorel de nous évoquer l'histoire, c'est-à-dire le rôle que Jean Lursa a joué dans la redécouverte de la tapisserie. Ça se situe d'abord en quelle année, Denise Majorel, cette redécouverte ?
3: Bien, je crois qu'il a commencé à y penser autour de 1915, mais certainement à cette époque-là, il n'envisageait pas du tout l'extension que la tapisserie a prise par la suite. Enfin, il était attiré par la laine. Et comme par ailleurs son évolution de peintre s'est dirigée vers le mur, il a tout naturellement, aux environs de 1930-35, repensé à la tapisserie, parce que je crois qu'il a pressenti dès cette époque-là que la tapisserie pouvait devenir l'art mural de notre époque.
2: Autrement dit, le peintre Lursa, qui avait des ambitions de réaliser des œuvres murales, d'intégrer en quelque sorte son œuvre dans la cité, sur les murs, et qui d'autre part était attiré par ce matériau assez étonnant qu'est la laine, a décidé de se vouer à la tapisserie un peu comme on entre en religion, c'est un peu ça.
3: Oui, au départ, je crois que ça ne s'est pas présenté tout à fait de cette façon-là. La question de la tapisserie le tracassait. Mais en réalité, il n'avait pas pris contact avec Aubusson. Il n'était jamais allé à Aubusson. Et c'est grâce à Madame Cutoli, qui autour de 1935 a fait tisser des œuvres de peintre à Aubusson, qu'il a pris contact avec le métier même de la tapisserie, le métier traditionnel de la tapisserie.
2: Madame Cutoli, amateur, collectionneur, en quelque sorte.
3: C'est ça. Elle avait commandé des cartons à la plupart des grands peintres, et seuls Jean Lursa et Lucien Couteau ont fait de véritables cartons, alors que les autres ont donné des tableaux à tisser. Et évidemment, à ce moment-là, certains lissiers d'Aubusson ont vu le carton de Lursa, dont François Tabard, qui malheureusement est mort récemment, est allé voir Jean Lursa Et c'est vraiment au départ, grâce à ce tandem, que la tapisserie a commencé à démarrer. Mais enfin, c'est surtout après la guerre que c'est devenu une affaire très importante, une affaire dans le sens, une aventure plus exactement.
2: Depuis le XVIIIe siècle, il semble en effet que les lissiers copiaient essentiellement les tableaux. Enfin, le principe, la tradition était la copie de tableaux.
3: Ben oui, c'était même un ordre qui avait été donné par l'administrateur des Gobelins, qui s'appelait Oudry. Il avait ordonné que l'on copie des tableaux et il fallait que les lissiers fassent des œuvres tellement fidèles qu'à distance, on s'imagine, on pense que c'était des tableaux. C'était le mot d'ordre.
2: Oui, encore un point d'histoire, lorsque l'URSSAA est arrivée à Aubusson, la situation était dramatique.
3: Ah oui, ça, elle était absolument...
2: Alors, je voudrais peut-être demander à Raymond Picot, qui nous écoute de Limoges, d'intervenir à ce moment-là. Quelle était, avant-guerre, la situation exacte des lissiers à Aubusson, des ateliers, au moment où Tabar est allé rencontrer l'URSSAA?
4: Eh bien, écoutez, je pense que des ateliers aubussonnais qui comptaient tout de suite après la guerre de 1914 aux environs des années 25, qui pouvaient compter une centaine de personnes, en gardaient 4 ou 5, pour vous donner un ordre de grandeur.
2: On songeait à fermer, en quelque sorte.
4: Il est certain que même beaucoup de maisons étaient déjà fermées.
2: Un homme a pu, au départ, relancer complètement un métier qui était en train de mourir. Je crois que je n'exagère pas, n'est-ce pas, Picot ?
4: Non, absolument, absolument. Il est certain que sans ce que disait Denis Bajorel tout à l'heure, sans le dynamisme de Jean l'URSSAA, sans son talent, sans l'homme complet qu'était l'URSSAA, on ne voit pas tellement comment Aubusson aurait pu se sortir de l'impasse dans laquelle il se trouvait. Parce qu'il y avait également une confiance qui était complètement perdue. Vous voyez, dans l'ensemble, beaucoup de lissiers avaient tout fait pour que leurs enfants ne rentrent pas dans la profession. Et alors, c'était très important parce que ça expliquait qu'entre les années 50 et les années 60, par exemple, les ateliers étaient très vieux. Il ne restait plus que de vieux lissiers et il y avait eu tout un trou, toute la période de guerre, toute la période d'après-guerre, où les gens n'étaient pas revenus au métier. Alors, fort heureusement, cette situation a complètement changé. Actuellement, Aubusson s'est rajeuni, les ateliers sont jeunes, sont même très jeunes en général.
2: J'insiste encore sur un point avant que nous abordions proprement le sujet d'actualité. Quel a été l'apport de l'URSSAA? Qu'est-ce qu'il a amené de neuf vis-à-vis d'abord des lissiers, vis-à-vis des clients, qui explique ce renouveau de la tapisserie?
3: Bien sûr, c'est d'abord son talent, je crois que c'est ça. Tout de même, la première chose indispensable. Mais il a aussi approfondi le problème et surtout, il a établi un dialogue avec les Aubussonnais. Il est allé à Aubusson lui-même, il a compris ce que c'était qu'une tapisserie, que la technique de la tapisserie, il a compris ses lois et il a adapté son talent et son inspiration à la technique, ça il ne faut pas l'oublier.
2: Il a appris la discipline.
3: Il a appris la discipline.
2: Donc à votre avis, le point de départ, c'est cette volonté de comprendre les valeurs d'une discipline.
3: Absolument.
2: De se soumettre aux lois de cette
3: Absolument.
2: Discipline.
3: Absolument, il l'a dit, il l'a écrit, il l'a proclamé sur tous les tons.
2: Bien, alors je vais tout de suite demander à Picot de nous rappeler ce qu'est la discipline de la tapisserie, car il n'est pas évident que nos auditeurs soient familiarisés avec cette discipline. Qu'est-ce que c'est qu'une tapisserie ?
4: Pour parler de la discipline de la tapisserie, tout d'abord, la question première est l'établissement d'un carton. L'artiste doit lui-même faire son carton, grandeur exécution et inversé bien entendu pour la basse lisse. En plus, il doit être économe de ses moyens. C'est-à-dire, comme dans l'Apocalypse, il faut que les gammes de couleurs soient très restreintes, ce qui n'empêche en aucun moment, bien au contraire, toutes les richesses, toutes les souplesses qui sont obtenues à ce moment-là uniquement par la connaissance technique. C'est-à-dire par les battages, par les hachures, maintenant par les piquets, qui est une chose nouvelle, enfin relativement récente, que l'on vient d'incorporer. C'est une chose qui est faite pour le mur, bien sûr. C'est une chose que l'on voit à distance, contrairement au tableau de Chevalet, où il y a d'autres choses à découvrir, et des touches de pinceau et autres. La tapisserie se voit à distance. C'était également l'emploi du point plus robuste, c'est-à-dire d'un gros point. Sans excès toutefois, parce que dans la discipline de la tapisserie, on a fait également une chose que je souligne, des tapis-rats. Or, les tapis-rats, c'est un gros point, c'est un autre aspect, ça n'a pas la même destination. Donc, il fallait retrouver les normes exactes, les belles normes de tissage, c'est-à-dire à peu près les normes de l'Apocalypse d'Angers, qui représentent 4 fils,8 au centimètre ou 48 fils au 10 centimètres. Ça donne une robustesse à la chose. C'est un des éléments clés, justement, dans la crise de croissance de la tapisserie actuellement. On fait des choses contemporaines partant de maquettes ou partant d'autres choses, mais c'est aussi un facsimilé de peinture comme avant.
2: Oui, donc vous vous élevez dès le départ contre le principe qui avait sclérosé la tapisserie, à savoir la copie de peinture.
4: Ça, absolument. Ça, c'est une chose, et si l'on retourne à ça, ou si quiconque retravaille dans ces conditions, on rendra la tapisserie ce qu'elle avait été au 18e.
2: Je voudrais maintenant laisser la parole aux jeunes éléments de ce dialogue, qui représentent, sinon l'avant-garde, tout au moins des recherches, des divergences, des points de vue qui vont permettre peut-être d'établir une forme de contestation, pourquoi pas. Je vais d'ailleurs demander tout de suite à Pierre d'Aquin de se situer par rapport à cette tradition et aussi par rapport à l'URSA et par rapport à notre modernité.
5: Tout d'abord, je voudrais dire, on a beaucoup parlé du passé, je voudrais parler un peu de l'avenir. Je pense que ce sont des conceptions qui étaient très très belles. Mais enfin, maintenant, je pense qu'il faut peut-être passer à autre chose. Notamment, je pense à la conception du lycée cartonnier, qui me paraît être un point important, notamment à la Biennale de Lausanne, où on a vu surtout l'avènement des lissiers cartonniers qui faisaient eux-mêmes leur carton et lotissaient. C'est très important parce que le lissier lui-même, connaissant bien toutes ces techniques, il l'a en sa possession. Et si, par chance, il peut créer lui-même le carton, il pourra, à ce moment-là, faire une œuvre complète.
2: Vous êtes lissier?
5: Oui, je suis lissier.
2: Vous nous parlez du lissier cartonnier. Jusqu'à présent, nous avions parlé du peintre cartonnier.
5: C'est pour parler un peu de...
2: Donc, entre en lice, si j'ose dire, un nouvel élément qui est l'artisan artiste.
5: Oui, c'est pour parler un peu, de l'avenir, qui je pense sera plutôt tourné dans ce sens-là. Mais malgré tout, il reste évidemment des peintres qui font des choses très belles qu'il faut interpréter. Et je suis un peu en opposition avec Aubusson à ce sujet, à savoir que on ne doit pas enfermer le lissier dans un carcan, de façon à lui laisser une très grande liberté, où il pourrait, lui, je crois, rendre service au peintre en lui laissant une certaine liberté dans sa conception même du carton.
2: Jusqu'à présent, dans notre discussion, est intervenu l'élément suivant. Première partie, tradition sclérosée, le lissier copie des tableaux existants, qui ne sont pas du tout faits forcément pour la tapisserie. Intervention de l'URSA qui cherche à fabriquer et à créer plus exactement des cartons adaptés à la technique par le choix des couleurs, par les formes. Sur ces cartons, le lissier, lui, recopie les couleurs et les formes. Et vous faites intervenir maintenant un troisième élément, c'est-à-dire le rôle du lissier qui, en fonction des éléments que lui fournit le peintre, peut interpréter les couleurs et les formes pour en tirer le maximum en fonction de la technique.
4: Non, écoutez, là, je vais répondre à M. Daquin deux choses. Il a parfaitement raison, mais il nous a parlé tout à l'heure du lissier cartonnier. Alors, en ce qui concerne le lissier cartonnier, je ne suis pas contre, bien entendu, la question ne se pose pas. Nous avons eu de nombreuses expériences de lissier cartonnier, mais il me semble qu'un créateur, donc un cartonnier, doit passer beaucoup de temps à tisser et à exécuter cette tapisserie. Il doit aussi passer beaucoup de temps pour en apprendre, pour apprendre une technique, la savoir très bien et ne pas avoir de difficultés. Et je me demande si on peut, en tout cas, faire les deux bien. Ça, je ne le crois pas, personnellement, mais c'est un avis. Et puis, pour l'interprétation des cartons, alors, bien sûr, nous parlions tout à l'heure, si vous voulez, d'une période qui est écoulée. Et puis, il y a la question d'interprétation du carton. Alors là-dessus, je suis d'accord, nous avons fait beaucoup d'interprétations. Personnellement, ça, c'est une chose qui m'a passionné. Mais évidemment, c'est autre chose. Et on dit bien interprétation d'un carton. Je voudrais qu'on soit d'accord avec M. Daquin là-dessus, parce qu'il y a ce problème, si vous voulez, de la maquette, qui peut être une gouache, qui peut même être, hélas, une toile, n'est-ce pas? On fait un agrandissement photographique,
5: et puis ensuite, ça, on fait une chose.
4: Alors là, je pense que c'est un problème très différent. Je crois que l'interprétation d'un carton, c'est pour moi une chose pensée pour le mur d'abord, que le cartonnier, même s'il est dans ses débuts par exemple, n'est pas obligé de connaître la technique, et qu'il faut bien que nous puissions la lui indiquer en lui faisant des propositions. Mais je pense qu'il faut bien préciser les choses entre cette interprétation-là, qui Dieu sait est une chose intéressante et propre au lycée, où le lycée justement peut à des moments s'exprimer.
2: Oui, je ne voudrais pas que pour l'auditeur nous caillons dans le détail, mais nous sommes en train de régler une querelle essentielle.
5: Non, c'est pas une querelle.
2: Est-ce que le lycée doit être soumis au peintre cartonnier, ou est-ce que le lycée a la capacité, et j'irais presque à dire, jusqu'à dire le droit, d'interpréter l'œuvre du peintre cartonnier? C'est bien ça, monsieur Dakin, le problème.
5: Vous avez parlé de soumission, justement. Je crois qu'en disant ça, je pensais surtout aux cartons numérotés. Je suis en contact avec des lycéens d'Aubusson qui se plaignent d'avoir des cartons numérotés. Ils n'ont aucune liberté à travers, je ne veux pas dire cette prison, mais enfin, ça leur permet aucune liberté.

0: Et de ce fait, la tapisserie ne peut pas évoluer si on continue toujours dans ce sens-là.
1: Mais monsieur Daquin, alors là, je vais quand même me permettre de vous répondre immédiatement. En ce sens qu'à Aubusson, je crois qu'il y a de moins en moins de cartons numérotés. Je crois qu'au contraire, de plus en plus, même les cartonniers, enfin ceux qu'on appelle les véritables cartonniers, ont des contacts de plus en plus fréquents avec les lissiers et voient avec eux les questions techniques. Et quant aux cartons numérotés, j'entends. Évidemment, vous n'avez pas connu cette période, mais Aubusson travaillait avant l'URSA sur de la copie d'anciens. N'est-ce pas ? On faisait, en fin de compte, ce que l'on voulait, si j'ose dire. Il n'y avait plus un cartonnier qui pouvait dire « attention, on faisait un mauvais facsimilé de peinture ». Il fallait donc prendre ce carton numéroté pour faire la transition, pour ne pas permettre de s'égarer, pour revenir aux sources de la tapisserie. C'est une période, n'est-ce pas ? Bon, aujourd'hui, il y a encore des cartons numérotés, c'est entendu, il y a encore des artistes qui aiment travailler comme ça. Et puis...
2: Il y a même Brassinos qui a écrit... la tapisserie, le carton sera numéroté ou ne sera pas.
1: C'est ça. Remarquez que, évidemment, le carton est peut-être numéroté, peut-être peint. Je crois que la grande question, c'est qu'il faut déjà que le carton soit pensé sur le mur. Il faut souhaiter, en tout cas, que le cartonnier le fasse dans sa grandeur d'exécution pour pas qu'il y ait de mains étrangères, si vous voulez, entre la réalisation et la composition. Et puis, à ce moment-là, le lissier, lui... a le droit et le devoir, si vous voulez, de faire les suggestions techniques qui s'adaptent à l'écriture et au caractère de la chose. Et là, le cartonnier ou l'artiste n'est pas obligé de tout savoir dans ses techniques. Il ne peut pas connaître toutes les propositions. Il nous appartient donc, à nous, lissiers, de les faire. Et ça devient un travail de collaboration.
2: Oui, peut-être... il n'est pas certain d'ailleurs que l'URSA, dès l'origine, ait voulu orgueilleusement imposer... l'œuvre du cartonnier d'une façon absolue. Il avait d'ailleurs un sens de l'équipe, je crois, qui, au contraire, l'amenait naturellement à collaborer. Mais je voudrais donner la parole à Claire Radeau, qui écoute silencieusement, mais avec des mimiques très expressives, toutes vos déclarations, et qui a sans doute quelque chose à dire.
3: Bien, moi, je voudrais dire que je ne pense plus nécessairement qu'il faille un carton de tapisserie. C'est-à-dire, demander à un peintre d'exécuter à grandeur le carton et ensuite le donner au lissier. Je pense très bien qu'on peut demander à un peintre qui même n'a jamais fait tapisserie, lui demander de prendre une toile à lui qui s'adapte parce qu'on connaît le métier. Je pense qu'on arrive à savoir lorsque un tableau ou une toile pourra devenir une tapisserie. Et à partir de ce moment-là, le lissier peut faire lui-même le carton avec le peintre qui ensuite l'examine, regarde, avec lequel on discute aussi. Et au cours de l'exécution, si vous voulez, le lissier donne ses sentiments comme le peintre tout au long de la tapisserie donnera ses sentiments. Et à partir des échanges du peintre et du lissier, il pourra se faire une chose valable.
2: Vous êtes en train de défendre la liberté du lissier, c'est-à-dire qui, selon vous, peut choisir son sujet en fonction d'une œuvre existante, mais de façon à avoir... une plus grande liberté que s'il était entièrement soumis dès le départ à la décision du créateur. Les lissiers aujourd'hui dont vous êtes veulent conquérir une plus grande liberté d'interprétation. Ils ne veulent plus être soumis au créateur. C'est bien ça.
0: Retrouver la notion de... Pardon, vous voulez parler ?
1: Non, je me permets d'intervenir parce qu'en définitive, la seule différence en ce que vient dire Claire Radeau et ce que j'ai dit...
2: C'est Raymond Picot qui parle.
1: C'est qu'en définitive, n'est-ce pas, d'abord, on pense que partir d'une toile, ça peut faire une tapisserie. C'est vrai dans certains cas, mais ça n'est malheureusement pas toujours vrai. D'une part, parce que c'est fait pour le mur, la tapisserie. Il faut donc que l'artiste pense au mur. Donc s'il fait une toile, il va penser une chose picturale.
2: Au monumental. Une
1: dimension, et voilà. Alors le monumental n'est pas obligé d'être inscrit dans cette toile. Il est vrai que ça peut exister. Nous avons tous passé un peu par là.
0: Ce qui est important, je crois que c'est de retrouver la notion de risque qui a été tout à fait perdue avec les cartons numérotés. Et quand il n'y a pas de risque, je crois qu'il n'y a plus de création possible. Le lissier a justement cette possibilité, c'est de redonner un peu de risque à travers le pain, si on lui laisse malgré tout la liberté.
2: Vous mettez en évidence, oui. M. Daquin, comme Mme Radeau, que vous ne voulez pas être, vous lissier, simplement des ouvriers.
0: C'est pas forcément oui. Nous les
2: lissiers, non, mais je veux dire que, avec le pain. Oui, vous voulez conquérir des grades, si j'ose dire, de créateurs.
3: Non, je ne pense pas du tout. Non, mais simplement, ça n'est pas conquérir, ça n'est pas surpasser non plus. L'artiste peintre, c'est travailler absolument ensemble.
2: Avec plus de liberté.
3: Avec la liberté, par exemple, si l'on travaille, si l'on fait un carton qu'on n'aime pas, le travail se sent, la réalisation de la tapisserie est beaucoup moins belle.
2: Oui, c'est-à-dire qu'en vous écoutant, on est en train de revivre la crise de l'université, c'est-à-dire les rapports professeurs et élèves qui, eux aussi, veulent établir un nouveau dialogue.
3: Oui, non, mais je crois que les peintres...
2: Votre problème devient national.
3: Si vous voulez, les peintres le comprennent bien, parce qu'ils acceptent, justement...
2: Denise Majorelle veut parler.
4: Moi, je pense que cela, c'est une solution idéale, mais un peu utopique. Parce que cela implique, de la part du lycée, une connaissance artistique. Cela implique qu'ils se tiennent tout à fait au courant.
2: Plus qu'une connaissance.
4: Ce qui est d'ailleurs extrêmement souhaitable.
2: Voilà, une intuition, une culture.
4: Une culture, une sensibilité, et ça n'est pas toujours le cas de tous les lycées. Il est évident que dans un atelier à Aubusson, il y a des équipes qui sont formées de lycées particulièrement sensibles et aptes à comprendre cela. Mais je veux dire que cette position-là, à mon avis, n'est valable que pour des petits ateliers et je ne pense pas que ce soit valable pour un atelier important où il y a des équipes qui travaillent à des grandes tapisseries et des choses comme celle-là. Voyez-vous, je crois que
2: c'est valable avec des aides d'élite.
4: Oui, oui, mais ceci dit, je crois que c'est très important que cette chose-là existe et je pense que ça peut renouveler la création de la tapisserie. Je crois que les jeunes ont raison de se diriger vers cette chose-là, mais je ne pense pas que ce soit une solution absolument générale.
2: Ouais, en tout cas, on enregistre là une exigence, une ambition témoigne d'une promotion du lycée. Et ça, c'est tout à fait important. Mais Elisabeth Bayon n'a pas encore pris la parole, car je crois qu'elle se situe, elle, un peu dans les marges de la tapisserie classique.
5: Oui, disons que je suis une parenthèse dans cette émission. Je donne bien sûr mon accord tout à fait à Clarado et à Daquin en ce qui concerne la collaboration entre le lycée et le cartonnier, enfin plutôt le lycée créateur. Mais moi, ma technique est de conception totalement différente, puisque d'abord ce que je fais n'est pas mural, c'est une broderie qui est faite à l'aide d'une machine à broder. Mais je voudrais aussi parler...
2: Vous avez eu d'ailleurs, je crois, le bourse de la vocation.
5: Oui, j'ai eu le prix de la vocation pour donc, cette tapisserie. Enfin, j'appelle ça tapisserie. Avec
2: Madame
5: Majorelle, nous
2: par
5: discutions
2: terme.
5: Du terme. Oui, parce qu'on n'en trouve pas d'autres. Enfin. Oui. Mais, enfin, c'est tout de même très différent. C'est difficile à expliquer. Je ne voudrais pas parler personnellement pour moi. Je voudrais représenter les autres techniques que la technique de la basse lisse, qui sont depuis une quinzaine d'années assez nombreuses, je crois. Mais alors, en mural, en monumental, nous avons la technique d'Alain Dupuis, que vous connaissez. Et puis, il y a d'autres recherches aussi, qui sont peut-être plus spécialement du tissage.
2: Est-ce que vous pourriez, Denise Majorelle, nous faire, Raymond Picot d'ailleurs, à vous deux, nous faire un bref résumé des diverses techniques existant actuellement sur le plan de ce qu'on appelle encore la tapisserie?
4: Bien, là c'est très difficile parce qu'on ne sait pas exactement où ça commence et où ça finit. La Biennale de Lausanne, pour moi, ça n'est pas une biennale de la tapisserie, comme je l'entends personnellement.
2: C'est une biennale du mural.
4: Non, une biennale des arts du textile, plutôt, voyez-vous, parce qu'il est présenté, certaines œuvres sont présentées simplement des fils tendus qui ne sont absolument pas tissés, ni d'une façon... Ce qui ne veut pas dire, d'ailleurs, que ça soit sans intérêt, loin de là. C'est, si vous voulez, dans ce domaine-là, comme dans celui de la peinture ou de la sculpture, tout ça éclate, se mélange... Tout ça, c'est une question de mots, de délimitation. Mais alors, dans le domaine, disons, de l'art mural tissé, disons, il y a différentes techniques, en effet. Alors, Elisabeth Bayon, il y a aussi de la broderie murale qui existe. Il y a aussi des applications de tissus appliquées soit à la main, soit à la machine. Mais dans le domaine du tissage, il y a guère que le point d'Aubusson. Ou alors, il y a des retissages sur des filets ou sur des fils tendus, voyez-vous.
2: Une question tout de suite qui vient sans doute à l'esprit de nos auditeurs. Est-ce que ces nouvelles formules de tapisserie ont une durée moindre, sont moins solides, pour tout dire, que la tapisserie classique?
4: Oui, je pense. Je pense incontestablement que la technique de la basse lisse ou de la haute lisse est tout de même ce qui, jusqu'à présent... est le plus solide. Elle a fait ses preuves au cours des siècles, on peut dire. Et là, je ne pense pas que toutes ces recherches avec tissu, par exemple, sont très bonnes. Voyez-vous, par exemple, Bissière, pendant la guerre, avait fait des tapisseries magnifiques.

0: faite d'assemblage de tissus. Eh bien, la plupart de ces œuvres-là se sont fatiguées, il faut les cacher pour qu'elles restent, enfin,
1: qu'elles
0: soient présentables. Oui.
2: Nous utilisons, Raymond Picaud, depuis le début de cette émission, les termes de haute et basse lisse. De quoi s'agit-il ?
3: La basse lisse, c'est le métier qui est à l'horizontale, qui a son système d'ouverture avec des pédales en dessous, c'est-à-dire qui se fait avec les pieds. Et le système de haute lisse, c'est le métier à la verticale, ouverture des nappes de chaîne avec une main et le travail avec l'autre main. C'est-à-dire que le résultat final est exactement le même, si vous voulez, mais il y a la basse lisse qui est beaucoup plus rapide, en fin de compte, que la haute lisse. Alors, bien entendu, la basse lisse a le carton en dessous de la chaîne, c'est-à-dire lecture directe. La haute lisse a le carton derrière, on regarde avec une glace, on porte des calques, etc. Ça, c'est aussi une chose beaucoup plus longue.
2: Je voudrais demander à Elisabeth Bayon si elle a le sentiment que les techniques nouvelles de broderie, de collage, d'emploi de matériaux donnent plus de liberté dans l'inspiration, dans l'interprétation au lissier que les techniques de haute et basse lisse.
4: Je fais un carton quand même, comme pour la basse lisse, mais je ne fais pas du tout de couleur. Je cherche directement avec mes écheveaux et j'ai des personnes qui m'aident à broder. Mais je peux dire que je surveille le travail de bout en bout et j'ai aussi la possibilité de défaire ce qui ne va pas. Et quand une couleur ne va pas, je l'enlève. Donc la création va jusqu'à la fin. Enfin, pour moi, il n'y a pas exécution d'un côté
2: et invention de l'autre.
4: Oui, l'invention
2: donc, nous tenons peut-être là l'explication du développement de ces techniques nouvelles. C'est qu'elles expriment, elles traduisent une volonté de liberté, une volonté de responsabilité plus grande, puisqu'il n'y a pas de collaboration, il y a vraiment œuvre de création du début à la fin.
4: Oui, bien sûr. On a de plus en plus besoin d'avoir des contacts avec la matière, je crois, dans le monde moderne, je crois que c'est très net.
2: C'est-à-dire que, par contre, à Aubusson, nous sommes en présence d'une rigueur et d'un travail d'équipe très différent. Nous avons, au départ et à l'arrivée, finalement, des œuvres de conception et de technique très différentes dans l'intention et dans l'exécution. C'est bien votre avis, Picaud ?
3: Oui, absolument. Je voulais dire d'ailleurs que le problème de la Biennale de Lausanne, c'était un faux problème en ce sens que d'une part, il y a des œuvres de basse et de haute lisse qui sont des œuvres faites pour conserver, et nous en avons les preuves avec ce qui nous reste de l'Apocalypse, les Dames à licorne et autres, qui passeront dans le temps, qui sont faites pour durer des siècles. Et puis, il y a des choses qui ont leur qualité en soi, mais qui sont parfaitement différentes et qui, à mon avis, pour beaucoup, tout au moins d'entre elles, sont des choses très éphémères quant à la durée.
2: Je vois Elisabeth Bayon qui sourit, elle n'est pas d'accord avec vous.
4: Non, mais je crois que ça se rattache à tout le problème de l'art contemporain et au problème de l'architecture. On ne parle plus du tout de faire des architectures pour les siècles à venir, vous comprenez ? Alors je pense que la tapisserie suit ce problème-là.
3: Non, mais je pense quand même quelque chose, madame, en fin de compte. C'est qu'en définitive, nous devrons laisser quelque chose de notre époque.
4: Oui, mais je crois que
3: à partir de là, je crois que la tapisserie, disons, traditionnelle, de basse ou de haute lisse, est une chose qui résistera dans les siècles. C'est une forme d'expression qui s'adapte parfaitement aux formes d'expression de notre temps. Et que c'est peut-être et sûrement même grâce à cette crise de croissance que tout un tas de choses à côté de la tapisserie se sont créées. Elles valent ce qu'elles valent, je n'en dis rien. Mais je crois qu'en tout cas, elles sont incomparables.
2: Où la tapisserie est-elle fabriquée ?
3: Eh bien, écoutez, je pense que les 90% de la fabrication actuelle dépendent d'Aubusson-Felletin.
2: Il y a combien d'ouvriers à Aubusson ? Enfin, de lissiers, disons.
3: De lissiers, entre 250 et 300.
2: Pas davantage ?
3: Pas davantage. Uniquement lissiers, bien entendu.
2: Oui. Quels sont les autres lieux ?
3: Felletin. Felletin peut avoir une petite moitié par rapport à Aubusson.
2: C'est-à-dire 100 à 125...
3: Oui, une centaine, disons.
2: Une centaine de lissiers.
3: Une centaine de lissiers.
2: Donc nous en sommes à 350 lissiers en France. Ensuite, est-ce qu'il y a d'autres points ?
3: À ma connaissance, non. Il y a évidemment des gens qui travaillent dans la région parisienne. Mais je ne sais pas, je ne pense pas que ça représente beaucoup, beaucoup de monde. Mais je pense que M. Daquin ou Mlle Radeau, là, sont plus qualifiés que moi pour vous donner des chiffres.
2: Eh bien, Pierre Daquin, combien êtes-vous à Paris de francs-tireurs, si j'ose dire ?
5: Oui, en faisant un calcul rapide, je pense qu'on est à peu près une vingtaine.
2: Bon, qui ont des ateliers particuliers, oui. Qui ne sont pas groupés.
5: Oui, enfin, assez disséminés, mais enfin, je crois qu'on se tient malgré tout en contact les uns les autres, de façon à avoir une forme d'esprit assez analogue.
2: Et vous

0: travaillez seul, chacun d'entre vous, vous avez plusieurs lissiers avec vous que...
1: Oui, enfin personnellement j'ai 4 lissiers. Je pense qu'il y a des ateliers à Paris même, parce que moi je vais un peu en dehors, qui doivent avoir 8 lissiers. Enfin, vous savez, on n'est pas très longtemps.
0: Il y a aussi une centaine de lissiers à Paris, donc.
1: Non, une vingtaine, je pense.
0: Mais au total, avec les ouvriers lissiers.
1: Je pense que ça va faire à peu près une trentaine.
0: Une trentaine. Donc il y aurait en France 330 à 350 lissiers.
2: Mais il y en a dans d'autres régions. Il y en a à Angers, il y en a dans le Midi, il y a un atelier à Cavalaire, il y en a un autre...
1: Dans l'Est aussi.
2: Il y en a dans l'Est.
3: Oui, je m'excuse de vous interrompre. Il y a certains autres ateliers, c'est exact, mais si l'on parle uniquement d'ateliers de basse lisse ou de haute lisse, je ne sais pas s'il y en a autant.
1: Si. Oui. Si. Vous savez, parce que vous croyez un petit peu au courant, parce que vous êtes un peu isolé, je pense.
3: Vous savez, les communications sont difficiles, mais ça n'empêche pas les habitués de beaucoup voyager.
1: Oui, mais enfin, je me tiens en contact. Je crois qu'on n'est pas évidemment très fort, pas très nombreux, mais bon, je crois qu'on peut à peu près se chiffrer à une cinquantaine en dehors d'Aubusson-Pelletin.
3: Oui, ça serait possible. Oui.
0: Donc il y aurait en France aux alentours de 400 lissiers, n'est-ce pas ? Il y a combien de créateurs, peintres, cartonniers en France ?
2: Qui travaillent régulièrement.
0: Oui, Denis Majorelle.
2: Je pense qu'on arrive péniblement à 50.
0: Oui. Ouais. Eh bien alors, voilà ce qui constitue alors, au point de vue des chiffres, la situation de la tapisserie en France. Il faudrait peut-être dire quelques mots avant de poursuivre notre entretien sur la situation de la tapisserie dans le monde, car l'URSA a essaimé, l'URSA a été un grand voyageur, et il a créé des ateliers de tapisserie dans le monde entier. Denis Majorelle.
2: Je ne pense pas qu'il en ait vraiment créé, mais
0: disons
2: qu'il a redonné un peu vie à certains ateliers qui existaient, par exemple en Tchécoslovaquie, en Israël, au Portugal, en Hollande aussi, un peu en Belgique. Enfin, disons que c'est d'ailleurs pas seulement l'URSA, mais un peu l'exemple de la France qui a fait s'éveiller toutes ces choses-là.
0: En Amérique du
2: Sud
0: aussi.
2: En Amérique du Sud, l'URSA a encouragé ce réveil, ça. C'est un fait, parce qu'il disait toujours, plus on aura le virus de la tapisserie partout, plus on en fera et mieux ça vaudra pour nous, Français. Le principal, c'est que les Français se tiennent toujours à la pointe et qu'ils ne se laissent pas dépasser. Alors, c'est pourquoi je pense, personnellement, que tout en n'étant pas toujours d'accord avec des recherches actuelles, je les approuve tout de même, parce que je pense qu'il est très bon que les étrangers veuillent même apprendre certaines choses aux Français. Ce que j'espère, en bonne française, c'est que les Français feront toujours mieux que les autres. Enfin, je le souhaite vivement. Je crois qu'il faut qu'ils veillent à cela.
0: Alors, qui achète de la tapisserie ? Je veux dire, quels sont les problèmes commerciaux qui se posent ? Est-ce que ce sont des collectivités ? Est-ce que ce sont des particuliers ?
2: Eh bien, il y a les deux. Je dois dire que, au départ, ce sont les particuliers qui ont acheté. C'est un fait.
0: La tapisserie a été lancée par des particuliers.
2: Ah oui, parce que tout de suite après la guerre, il ne faut pas oublier qu'il y avait des problèmes de reconstruction qui se posaient et que les architectes avaient des questions à régler qui étaient plus urgentes, si vous voulez, que celles de l'intégration d'une tapisserie ou d'une sculpture même dans leur bâtiment. D'une part, que d'autre part, les grosses sociétés avaient elles aussi des problèmes économiques à régler. Et ça n'est que depuis quelques années que nous enregistrons des commandes importantes. Mais je dois dire que dès le départ, nous souhaitions ces commandes parce que nous pensons que la tapisserie est un art de grande dimension. Enfin, moi, personnellement, je le crois. Ce qui ne veut pas dire que les recherches en petite dimension manquent d'intérêt, loin de là. Je crois que c'est très important aussi. Mais enfin, je pense que c'est l'art mural de notre époque et je pense qu'il faut tendre vers des commandes.
0: Oui, est-ce que les gens qui achètent de la tapisserie l'achètent comme on achète un tableau ? Est-ce qu'il y a une tapisserie de chevalet, si j'ose dire ?
2: Eh bien, au départ, ils l'ont acheté comme on achète un tableau parce qu'ils avaient les habitudes, ils avaient l'habitude d'acheter des tableaux. Mais tout de même, il faut reconnaître que notre premier public n'était pas un public de collectionneurs de tableaux, dans le fond. Et ils ont surtout acheté des tapisseries pour les aider à vivre, c'est-à-dire ils ont voulu...
0: Pour compenser le béton.
2: Pour compenser le béton, pour donner une note de chaleur dans leur intérieur, et ils ne pensaient pas tellement au tableau. Seulement, ils avaient quand même l'habitude de voir une petite chose sur un mur. Il a fallu que nous nous bagarrions pour leur dire « Mais non, la tapisserie, ça doit aller du plafond au sol ou du plafond au meuble et non pas ça ne doit pas

0: avoir de murs autour. Enfin, il a fallu les convaincre de cela, mais maintenant, ça y est. Ça y est, je crois que nous vendons certainement autant d'assez grandes tapisseries que de petites.
1: Oui, à peu près. Le Moyen-Âge avait vu naître la tapisserie pour compenser en quelque sorte la pierre, qui créait une atmosphère assez, assez rugueuse et austère. Et nous retrouvons la tapisserie au moment où justement le béton est en train d'envahir le monde, en quelque sorte.
0: Oui, oui, absolument. Et puis alors, il n'y a plus de boiserie maintenant dans les appartements contemporains. En effet, les murs sont lisses, il n'y a... Et malgré tout, c'est
1: la chaleur de la laine, en quelque sorte.
0: Voilà, ces aménagements rationnels sont quand même pas très humains. Alors, on a besoin de réchauffer, et il est évident que c'est une partie du succès de la tapisserie, sa matière, et puis aussi le côté manuel, le côté
1: présence de la main.
0: Sensuel, oui, ouais. Je crois.
1: Elisabeth Bayon, qui vous achète vos tapisseries ?
2: Moi, c'est souvent des particuliers.
1: Enfin, elles ont de grandes dimensions ?
2: J'en ai de grandes dimensions, mais j'en ai aussi de petits, qui se rapprochent plus du tableau de chevalet.
1: Faire œuvre d'artiste.
2: Oh non, parce que si vous voulez, je trouve que le combat entre art mineur, art majeur, dont on nous a rabattu les oreilles, n'est pas un vrai problème.
1: Monsieur Maté
2: l'a assez dit, il n'y a pas d'art décoratif, ça n'existe plus maintenant. D'ailleurs, il le montre bien au musée des arts décoratifs. Moi, si vous voulez, comme je me situe à part, donc mes tapisseries vont dans des lieux et d'une façon tout à fait différente.
1: Oui, vous situez donc également dans la démarche en dehors du contexte que vient nous exposer Denise Majorelle.
2: Oui, tout à fait.
1: C'est-à-dire que vous n'avez pas de volonté de monumental, par exemple.
2: Non, pas du tout. Pas du tout. D'ailleurs, je mets un cadre autour de mes tapisseries, c'est vous dire ma volonté de bien montrer que ça se passe à l'intérieur. C'est, disons, une tendance intimiste de la tapisserie.
1: Quels sont les problèmes, alors, importants qu'il faudrait énoncer pour conclure notre émission et qui situeraient à la fois les difficultés, mais aussi les espérances de la tapisserie. Raymond Picot.
3: Oui, bien, je crois que Denise Majorelle a très bien défini de ce qu'était la clientèle. Je pense que maintenant, un des problèmes importants, c'est d'avoir davantage de jeunes lissiers, pour une part.
1: Quels sont vos problèmes sur un plan économique? Vous nous avez exposé, disons, le problème de recrutement. Vous souhaitez qu'il y ait davantage de lissiers. Est-ce que vous avez, sur un plan commercial et économique, de vrais problèmes actuellement?
3: Bien, écoutez, je pense qu'on a des problèmes en ce sens que nous faisons des métiers d'art, des métiers très particuliers. Et à ce moment-là, on est un petit peu, si vous voulez, imposé, considéré de la même façon que des industriels. Ça, c'est un problème faux, parce qu'il y a une exposition à faire, il faut éditer 15 ou 20 tapisseries, on les vend, on ne les vend pas. Donc j'estime qu'à ce moment-là, nous n'avons rien à voir avec des industriels qui font un produit fabriqué avec des commandes sûres, avec, vous voyez, un ensemble économique très différent.
1: Donc vous avez un problème fiscal
3: et
1: un problème d'investissement.
3: Et un problème d'investissement. Ça, je pense que c'est le gros problème actuellement.
1: Vos rapports avec les pouvoirs publics sont de quel ordre? Nous avons tous en mémoire, bien sûr, la récente inauguration au Palais de Justice de Lille de 320 mètres carrés de tapisserie contemporaine, qui est événement tout à fait remarquable. Il ne faudrait évidemment pas qu'on le montre en exemple et qu'on ne parle que de ça pour dissimuler le vide du reste. Mais enfin, est-ce que vous avez le sentiment que les collectivités s'intéressent réellement à la tapisserie?
3: Eh bien, écoutez, il y a eu pas mal d'efforts, et vous venez de le dire, il vient d'y avoir un prototype un petit peu avec Lille. C'est la première fois que l'on met autant de tapisseries dans des bâtiments publics. Et je pense que les architectes, jusqu'à ces dernières années, certains sont intéressés à la tapisserie, mais pas assez. On a créé le 1%, mais ce 1% destiné aux œuvres d'art n'a pas toujours été employé aux œuvres d'art aussi
1: bien. Il faut rappeler que le 1% ne concerne que les constructions scolaires, et qu'au terme de ce principe, les architectes ont l'obligation d'utiliser 1% des budgets de construction pour l'utilisation des œuvres d'art. Denise Majorelle, est-ce qu'il y a une concurrence étrangère importante sur le plan de la tapisserie?
0: Pas encore très importante, mais enfin je pense qu'elle commence et qu'il faut en tenir compte absolument. Elle existe, par exemple... Au Portugal, il y a un atelier qui a plus de 100 lissiers et qui fabrique beaucoup pour l'Amérique, par exemple. Et Dans d'autres pays, il y a quand même, non pas de très forte production, mais il y a tout de même une réelle concurrence qui commence. C'est un fait. Mais enfin, je pense tout de même que la France est encore le plus grand exportateur de tapisserie.
1: Allez. Pierre Daquin, alors sur le plan des artisans parisiens, quels sont les problèmes ?
4: Sur le plan des artisans, je crois qu'il est beaucoup plus simple que celui des ateliers d'Aubusson qui ont beaucoup d'ouvriers à qui ils doivent donner un salaire en fin de mois. Je crois que nous, c'est beaucoup plus simple. On a surtout le problème de la laine, puis enfin les matériaux. Ça, c'est
1: vous vendez à qui, vous ? À des particuliers directement ?
4: Oui, je vends à des particuliers, oui.
1: Sans intermédiaire d'une galerie ?
4: Si, elle le voit par l'intermédiaire d'une galerie, oui.
1: Oui. Mais vous avez réussi à créer une clientèle.
4: Non, je dois dire que pour l'instant, je suis seulement à mes débuts. J'espère par la suite.
1: Oui. Et pour vous, Elisabeth Bayon ?
2: Moi, je peux dire que j'ai un public qui me suit depuis mes débuts. Et enfin, bien sûr, j'expose dans les galeries. Hein, je ne vends pas moi-même.
1: Public qui vous a connu par l'intermédiaire des galeries ?
2: Oui, en général, oui.
1: Et qui collectionne ?
2: Oui, j'ai beaucoup de personnes qui achètent d'abord au début des petites tapisseries, puis qui au fur et à mesure font des économies, achètent des plus grands formats.
1: Mais on achète de l'Elisabeth Bayon comme on achète un braque, enfin toute proportion gardée, je veux dire qu'il y a une signature maintenant
2: Peut-être que ça commence, mais je crois que les gens qui m'achètent avant tout mes tapisseries les aiment et sont heureux de les avoir chez eux. Ouais. Je crois pas qu'il y ait une question de signature,
1: Et pour vous, Claire Radeau ?
5: Moi aussi, je donne les tapisseries dans une galerie et la galerie les vend.
1: Oui, vous n'avez pas réussi à créer votre clientèle directement.
5: Enfin, je n'ai pas tellement cherché non plus.
1: Et vous vous suffisez de cette situation ? Je veux dire que c'est comme ça que vous concevez votre rôle et votre action.
5: Oui, parce que je tisse mes propres tapisseries et je me vois mal essayer de chercher une clientèle. Alors je pense qu'une galerie a l'habitude de parler aux gens, de les convaincre, de les faire aimer ou de leur vendre.
1: Voilà qui va ravir Denise Majorel. Quelle est l'année de la tapisserie, selon vous, Denise Majorel ? Vous qui avez quand même connu ces 25 dernières années d'une façon commercialement très intense, oui. Qui avez vécu cette évolution de la tapisserie, comment est-ce que vous voyez l'avenir ?
0: Moi, je crois que l'avenir est très, très ouvert. Ça ne fait aucun doute. Mais j'ai quand même une inquiétude au sujet des peintres. Parce que j'ai continuellement la visite de peintres, jeunes ou moins jeunes, mais en tout cas de peintres qui veulent aborder le domaine de la tapisserie. Et évidemment, comme le disait Raymond Picot tout à l'heure, c'est une question d'investissement, parce qu'une tapisserie coûte cher. Le peintre qui aborde ce domaine n'a pas les moyens de payer un tissage, et les lissiers, par ailleurs, n'ont pas toujours la possibilité de risquer sur un nouveau venu. Il est évident que le fait de lancer un peintre, c'est-à-dire de lui permettre de poursuivre son œuvre, demande au lissier ou à un éditeur quelconque, d'ailleurs qui jusqu'à présent n'existe pas vraiment, une mise de fonds incontestable, n'est-ce pas ?
1: Mais vous êtes en train de vivre le circuit économique normal du passage de l'artisanat à l'industrie.
0: Exactement.
1: Et vous allez découvrir la réalité des problèmes financiers.
0: Nous la découvrons depuis quelques années. C'est un problème très grave qui m'inquiète, moi, personnellement, beaucoup. Et je sais qu'il inquiète aussi les lissiers d'Aubusson, n'est-ce pas ? Car ils le voient. Quelqu'un comme Raymond Picot, qui est jeune, s'inquiète certainement de la même façon que moi de l'avenir de la tapisserie sur ce plan-là. Il faudrait trouver des capitaux pour nous aider de continuer. Il y a 20 ans, c'était les lissiers qui le faisaient. Ils le faisaient
1: en investissant leur labeur.
0: En investissant leur labeur, et parce que
1: ça ne suffit plus aujourd'hui.
0: C'était la seule façon de faire tourner leurs ateliers. Ils savaient bien qu'il fallait patienter. Mais maintenant, je crois que c'est plus difficile. D'abord parce qu'ils ont des problèmes plus compliqués, des problèmes financiers plus lourds, plus compliqués. Les salaires sont plus élevés, les taxes aussi, les impôts de toutes sortes.
1: Tout à l'heure, nous évoquions les problèmes de l'université à propos de la libéralisation de la tapisserie, les lissiers voulant conquérir leur liberté. Aujourd'hui, c'est le problème national du financement que nous sommes aussi en train d'évoquer avec l'évolution de la tapisserie. L'avenir pour la tapisserie, c'est l'investissement financier.
0: Absolument.
3: Oui, ça,
0: je crois qu'on est d'accord. Hein.
3: Absolument d'accord. Oui. Je voulais venir tout à l'heure en disant, il y a le cartonnier, il y a le lissier, il y a la galerie, et il manque un élément qui est l'élément en fait financier.
1: Il s'agit de savoir si, en fait, sous une forme ou sous une autre, peut-être avec l'aide de l'État, la tapisserie trouvera son second souffle.

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0: esprit à peine tacite, en se passionnant pour un art mourant, la tapisserie. Cet homme, c'est Jean Lursa, qui dans cet entretien au micro de Raymond Barthes, explique avec charisme et pédagogie comment il a fait revivre la tapisserie. Des techniques de tissage à la laine utilisées, de l'expressivité que lui permet cet art millénaire au privilège immérité de la peinture de chevalet, Lursa fait ici un tour d'horizon rapide mais complet des enjeux qui entourent le nouvel essor que connaît la tapisserie depuis la fin des années 30. Un entretien enregistré le 8 février 1963.
1: 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Votre reporter est Raymond Barthes. Un trésor inestimable, très ancien, avait été dispersé, avait été enfoui, c'était terni. Puis un beau jour, un orfèvre fit de patiente recherche, redécouvrit ce trésor et le repolit. Ainsi pourrait commencer une fable, et en vérité c'en est une. Le trésor, une partie importante du patrimoine artistique français, c'est la tapisserie. Et l'orfèvre, c'est le peintre Jean Lursa qui l'a ressuscité. Monsieur Lursa, vous avez bien voulu venir dans notre studio pour nous parler de la tapisserie française qui, grâce à vous, depuis 15 ans, a pris un nouvel essor extraordinaire. Mais je voudrais d'abord dire à nos amis qui nous écoutent que vous avez presque abandonné la peinture, vous étiez arrivé au fait, une très belle carrière, pour vous tourner vers cet art tombé un peu en décadence,
2: Mais je n'ai pas abandonné la peinture. Je faisais avant des peintures qui avaient, disons, 55 cm de long sur 48 cm de haut. Maintenant, je fais des peintures qui ont, comme par exemple la dernière, qui ont 18 mètres de long sur 4 mètres 40 de haut. Voilà la nuance. Je m'attaque au mural au lieu de m'attaquer à cette espèce de bijouterie orfèvrerie. Quel tableau de chevalet ?
1: Parce que la peinture de chevalet est, à votre avis, un art passager, un mode d'expression passager.
2: Non, je ne pense pas du tout que la peinture de chevalet est un art passager. Je dis simplement qu'après avoir détenu pendant plusieurs siècles en Europe, et aussi d'ailleurs aussi à l'étranger, une espèce de dictature, une espèce de prééminence dans le goût, dans la mode, le mot mode étant employé dans le sens le plus large et le plus généreux du mot, actuellement les préoccupations des peintres semblent bien aller vers un art plus destiné à l'architecture, c'est-à-dire un art mural, et que la tapisserie est très apte, et même a été de tout temps, destinée à remplir ce rôle comme la fresque. Mais ceci ne signifie pas pour ça une perte de conscience et un évanouissement total de la peinture de chevalet. Elle rentrera simplement à son rang. Elle reviendra à son rang, à sa véritable hiérarchie, c'est d'être un des éléments et non pas l'élément suprême de l'expression de l'homme avec les moyens des arts plastiques.
1: Avant de présenter la première œuvre, Tisser, vous êtes passé par une longue période d'approche qui a duré 20 ans.
2: Oui, qui a duré une vingtaine d'années, c'est parfaitement entendu. N'est-ce pas ? Il était toujours difficile, enfin, il était très difficile même au moment où chacun des peintres, chacun des amateurs, chacun des historiens d'art accordait à la peinture de chevalet cette espèce de dictature dont j'ai parlé tout à l'heure. Il était difficile de rompre, en somme, ce licol, cette espèce de servitude, et tout d'un coup se lancer dans une voie tout à fait nouvelle. Les audaces les plus souvent les plus sérieuses sont les plus réfléchies.
1: Et après ce stade expérimental de presque 20 ans, vous avez commencé, la veille de la guerre, vous avez commencé à sortir, enfin à faire exécuter des tapisseries.
2: Oui, à une cadence qui était mince, insuffisante au début, parce que la tapisserie est comme tous les arts, elle a besoin d'un budget, elle s'établit avec un budget. Faire des tapisseries, faire des architectures, faire fondre des sculptures, représente toujours des sommes d'argent assez considérables, et il s'agit de les trouver. En 1939, c'est-à-dire au moment où je commençais, où je tentais de redonner à mes compatriotes le goût du mural et dans le mural de la tapisserie, l'opinion n'était pas encore mûre et il était difficile de trouver ces centaines de millions, je dis bien ces centaines de millions qu'il a fallu pour mettre au point ces centaines et ces milliers de mètres carrés de tapisserie qui sont dès maintenant tissés et qui sont

0: en train de se disperser dans le monde.
1: Pour tisser, on a besoin de laine. Or, d'après quel principe choisissez-vous vos laines?
0: Ah, là, c'est un élément assez pittoresque de la question. J'ai vu certains pays étrangers décider à s'embarquer aussi dans la galère de la tapisserie. J'ai vu certains de ces pays étrangers se dire « Mon Dieu, nous allons prendre la meilleure laine du monde ». Et à ce moment-là, on pensait à la laine Mérinos. C'est en effet la laine la plus chaude, la plus fine et la plus chère au monde. Eh bien, c'est exactement le contraire de ce que réclame la tapisserie. La tapisserie réclame la laine la plus rêche, la plus paysanne et la meilleure marché au monde, c'est-à-dire la laine de la Nouvelle-Zélande. Et pour en donner un exemple, enfin qui tombera sous les yeux de chacun, exemple d'ailleurs qui amènera un petit sourire dans l'esprit de certains et ils n'auront pas tort, la grande tapisserie murale se fait avec la même laine qu'on fait les pantalons des soldats d'infanterie de toutes les armées du monde.
1: Et combien de laine utilisez-vous en moyenne ? Pour une tapisserie.
0: De laine, c'est-à-dire en somme de nuances, n'est-ce pas? J'utilise 5 couleurs réparties environ en 43 ou 4 nuances pour l'ensemble. Je veux dire que ma palette comprend 42 ou 43 nuances.
1: Vos œuvres, vos dessins, vous les faites exécuter par les célèbres ateliers d'Aubusson.
0: Oui, par les ateliers privés d'Aubusson. On a fait 2 ou 3 ou 4 de mes tapisseries dans les ateliers des Gobelins, qui ne sont pas moins célèbres, mais l'embrayage de la réforme de la tapisserie n'est pas encore mis au point aux Gobelins, où on semble un tout petit peu plus timide que dans les ateliers privés d'Aubusson.
1: Et le travail, selon la surface de l'œuvre, se fait par équipe.
0: Ah oui, c'est un travail essentiellement d'équipe. Vous devez vous dire qu'une tapisserie est faite d'abord par un peintre et ses aides ou ses élèves ou ses dessinateurs professionnels qui, en somme, l'épaule dans son travail. Il est ensuite fait par les tapissiers même, ce qu'on appelle les lissiers. Ensuite, les teinturiers. Après, quand la tapisserie est terminée, travaillent les couseurs. Vous voyez donc qu'une tapisserie un peu importante comme celle que je viens de faire, par exemple, pour le Palais de l'Europe à Strasbourg, a nécessité la mise en activité d'environ 40 à 50 collaborateurs.
1: En 1937, vous étiez tout seul à vous tourner vers cet art très ancien.
0: J'étais tout seul, oui.
1: Et aujourd'hui, il y a...
0: Eh bien, vous voyez, déjà en 1939, Marcel Grand-Mère, et un autre peintre dont le nom m'échappe, nous en rejoint. En 1941, arrive à Aubusson et travaille pour la tapisserie de Rhin et Dufy. Nous étions déjà donc à ce moment-là, disons 5 ou 6. Maintenant, nous sommes environ... Nous sommes plus de 100 en France qui faisons des tapisseries.
1: Mais en plus de vos activités ici en France, eh bien, parfois on vous appelle en médecin consultant aux différents ateliers qui viennent de se créer, grâce à vous un peu ou beaucoup même, dans le monde entier.
0: Oui, en ce moment, par exemple, à Tournai, en Belgique, à Eindhoven, en Hollande, à Edinburgh, en Écosse, à Varsovie, à Copenhague, à Stockholm, à Lisbonne, se fondent ou se reforment des anciens ateliers qui étaient agonisants et qui remontent et qui, il faut le dire, emploient nos méthodes. Et c'est la raison souvent de mes déplacements à l'étranger pour aller au chevet des malades, si j'ose dire, ou au chevet plutôt des nouveaux-nés.
1: Eh bien, espérons, Monsieur Lursa, que bientôt les Américains, les musées américains qui contiennent déjà pas mal de vos œuvres de peinture pure auront bientôt aussi l'occasion de voir vos tapisseries. Merci, Monsieur Lursa. Dans un entretien spécialement réalisé pour les États-Unis, vous venez d'entendre le peintre Jean Lursa. Votre reporter était Raymond Barthes. 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

0: Jean Lurçat fait partie de ces artistes que l'on connaît souvent de loin. On a peut-être aperçu quelques-unes de ses peintures. On sait vaguement qu'il a grandement contribué à sauver la tapisserie de l'oubli vers la fin des années 30. Avec un peu de chance, on a peut-être déjà vu des images de son chef-d'œuvre Le Chant du Monde, cet ensemble de 10 tapisseries de 4,40 m de haut et 80 m de long, réplique moderne à la tapisserie de l'Apocalypse. Les deux œuvres sont maintenant presque côte à côte à Angers, où Le Chant du Monde a trouvé résidence permanente dans l'ancien hôpital Saint-Jean. Celles et ceux ayant eu la chance de visiter cette installation ont pu apprécier sa poésie, sa puissance métaphysique visionnaire et son incroyable technicité. Pourtant, contrairement à ces personnages et ces formes qui se dégagent dans une radieuse couleur dorée de ces tapisseries à fond noir, la personnalité de Jean Lurçat est assez peu connue. Ce premier de deux numéros de Profil perdu, que lui consacre Gérard Denisot, cherche justement à combler ce vide, à nous faire rentrer dans l'intimité de celui à qui on attribue le renouveau de la tapisserie française, voire même mondiale. On y découvre un homme extrêmement charismatique, brillant, authentique, impulsif parfois, mais toujours mû par l'envie d'aller jusqu'au bout de chaque pensée, de chaque démarche. On découvre aussi la blessure jamais refermée de la disparition de Victor, son fils adoptif dont le destin tragique ne fut découvert qu'en 1987, bien après la mort de Lurçat. Robert Doisneau, Robert Tasliski et sa veuve Simone Lurçat, entre autres, racontent l'artiste vosgien dans une émission dense et passionnante, réalisée à l'occasion des 100 ans de sa naissance et diffusée pour la première fois le 16 avril 1992.
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Je suis Lorrain, paraît-il. Il apparaît que cette origine est à 80% environ incontestable. Je dis 80% parce que, en fait, je suis Vosgien. Ma famille, mes amis et mon passeport, d'ailleurs, m'ont toujours affirmé que j'étais né à Bruyères-Vosges, un certain 1er juillet de l'année 1892. C'était d'ailleurs une journée torride. Et c'est sans doute de ce premier contact avec les canicules de cette damnée saison, saison d'été, que j'ai contracté très certainement une évidente allergie à la chaleur. Bruyères-Vosges, c'est une petite ville de 2 à 3 000 habitants environ, sur la ligne Épinal-Gérardmer, Nancy-Épinal-Gérardmer. Une petite ville au carrefour de deux ou trois vallées, mes souvenirs sont vagues. Je dois à mes origines paysannes un goût presque immodéré de la vie à la campagne. Et c'est pourquoi, paysan vosgien, je suis devenu paysan du Lot, dans le centre de la France. J'ai, il y a 15 ans environ, à la suite d'assez singulières aventures, c'est-à-dire les maquis du Lot, j'ai acheté une propriété dans le Lot où, entre autres activités, je cultive de l'avoine pour mes volailles, je cultive des volailles pour mes chiens, car j'ai des chiens damnés d'Afghanistan, qui dévorent périodiquement mes volailles. Je fais également du vin. Je suis un gros producteur. J'arrive à faire mes 1200 litres de vin par an. Je cultive des fruits et pour combler le vide, pour combler en somme les intervalles entre ces activités principales, je compose des tapisseries ou j'écris des livres. Mais comme je l'ai dit, ce sont la tapisserie et livres, des activités parallèles, des activités de loisirs. Le centre de mon activité demeurant culture des fruits, culture du vin et destruction de volailles.

0: Jean Lurça est mondialement connu, reconnu comme le rénovateur, le maître de la tapisserie contemporaine. Mais c'est également et peut-être avant tout un acteur, un témoin capital de l'époque qu'il a vécue. L'art de Jean Lurça est multiple, le dessin, l'aquarelle, la gouache, l'huile, la reliure, la gravure, le verre, la céramique, le poème, la tapisserie bien évidemment. Et cet art multiple ne raconte pas autre chose que l'histoire de son siècle. Des premières aquarelles réalisées au temps de la Première Guerre mondiale jusqu'au Champ du Monde, la grandiose épopée, qui n'est interrompue que par la mort de l'artiste le 6 janvier 1966, cet art fait défiler devant les yeux du spectateur toute l'histoire du XXe siècle. Pourtant, Jean Lurça demeure très fréquemment absent, même si l'œuvre rayonne toujours, des manuels d'histoire de l'art contemporain, même des manuels écrits par des historiens extrêmement compétents. Il a pourtant connu une immense réputation en tant que peintre avant la Seconde Guerre mondiale, puis après la gloire mondiale avec l'œuvre Tissée. Mais il est vrai que cet art demeure extraordinairement contradictoire et complexe, comme l'était l'homme, un homme tout à la fois brillant et pudique, simple et fastueux, un homme jovial mais tourmenté, un homme cordial.
1: Un homme plus que cordial, il était fraternel.
0: Robert Doisneau.
1: Il avait besoin, je crois, pour travailler, que s'établisse entre les interlocuteurs cette espèce de climat de confiance, d'enthousiasme aussi, parce que c'était un personnage qui, un meneur d'homme, ça fait beaucoup, hein. C'est pas tout à fait ça, mais c'est quelqu'un qu'on avait envie de suivre. C'était vraiment quelqu'un qui crée un élan. C'était quelqu'un de généreux. Il prenait des risques. Solide, authentique. Vous voyez, avec cette solidité-là, qui est assez rare dans le monde artistique. C'est dans ça que je trouve différent des autres. Il avait besoin pour son élan intérieur d'être en contact avec les étoiles et les plantes qui sortent de terre. Et là, vous voyez, il y avait une photo que je tenais à faire. C'était depuis le casino de Saint-Céré, la fenêtre du deuxième étage qui était tournée vers le nord. On avait une vue sur les tours. Et en laissant un appareil photo ouvert pendant 2-3 heures, la nuit bien sûr, on a la rotation des étoiles autour des tours de Saint-Céré. Et ça, je trouve que ça correspondait bien à l'esprit Lurça.
0: C'était bien un homme du XXe siècle pour vous?
1: Un homme exceptionnel du XXe siècle, sûrement. C'était un créateur, c'est en ça qu'il est différent.
2: Et je me rappelle toujours le premier contact que j'ai eu avec Jean Lurça. C'est Jacques Duclos qui m'a dit « il faut aller voir Jean Lurça ». Au départ, on est un peu gauche avec eux, oui. Parce que la qualité de ces hommes, c'était de mettre les simples gens à l'aise. Alors, il me met à l'aise tout de suite. Jean Lurça avait déjà des relations avec les intellectuels plus avancés, sans être lui-même du Parti communiste. Il était au mieux avec Paul Valéry-Couturier, etc. Alors, je lui dis, je suis ici pour remonter les amis de l'URSS. Et est-ce que vous pourriez nous aider? Alors, c'est là qu'il dit, moi, je veux le matin, travailler ici à mon atelier, et l'après-midi, je peux venir vous voir et travailler pour vous, si vous avez des choses à me demander. Il avait à confectionner le premier numéro d'une revue nouvelle faite par les amis de Luce, qui s'appelait « Russie d'aujourd'hui ». Son première chose, c'était de répondre aux campagnes anti-soviétiques. Alors, il lisait la presse, et il faisait des articles vengeurs. Là. Il ne signait pas de son nom, il signait Jean Matériel. Et c'est comme ça qu'on l'a connu. Et alors, au début, c'est M. Lurça. Mais ça n'a pas duré 8 jours. C'est devenu très vite Jean. Jean. Il était très simple, c'est un homme simple. Et c'est un homme chaleureux.
3: Pour moi, c'est un personnage théâtral. Il arrivait, il faisait un bon mot tonitruant et tout le monde rigolait.
0: François Lurça.
3: Très impressionnant, et gentil, mais impressionnant.
0: Mais vous êtes le neveu, c'est-à-dire que vous êtes le fils d'André, le grand architecte. Alors, oui. C'est votre oncle tout de même, ce n'est pas seulement un personnage de théâtre.
3: Bien sûr, mais c'était un oncle que je ne rencontrais pas très souvent et qui appartenait au monde des adultes, qui, à ma génération, était un monde très séparé du monde des enfants. C'est une chose difficile à imaginer aujourd'hui avec l'évolution des mœurs, mais c'était ainsi. Je me le rappelle chez mes grands-parents, chez les parents d'André et Jean, donc, quand il y avait des déjeuners familiaux le dimanche. Et là aussi, il avait cette passion des bons mots. D'ailleurs, je crois que Rossane disait qu'il vendrait sa femme pour un bon mot. C'était le temps, vous savez, aussi, où les messieurs faisaient des blagues un peu osées, où les dames protestaient. En fait, l'homme professionnel, chez Jean, je l'ai fort peu connu. Jean m'envoyait des lithos dédicacés. Comme ça, je savais que c'était pas seulement un homme qui faisait des tapisseries, mais aussi des tableaux. D'ailleurs, il y en avait chez les parents, bien sûr. Réellement, la profession des parents, c'était un secret. Ce n'était pas spécialement comme ça dans ma famille, c'était une évidence pour tous les gens de notre génération. On n'en parlait pas, c'est tout. Mon souvenir le plus précis, c'est à Aubusson, pendant l'Exode, en juin, juillet, août 40, parce que là, on était donc allé le rejoindre, et là, on le rencontrait relativement souvent. Mais je ne savais pas du tout qu'il était en train de se préparer à rénover la tapisserie française ou des choses de ce genre. Et je ne connaissais pas l'aspect professionnel, mais on le voyait souvent. Il m'appelait Crapaud. C'était peut-être quand j'étais un peu plus petit, mais je crois encore, même à cet âge-là, donc j'avais une douzaine d'années, c'était encore le cas. Il était gentil, il plaisantait tout le temps, et bien sûr, c'était une façon affectueuse de se comporter envers un jeune enfant, évidemment.
4: Beaucoup d'artistes qui ont quand même fait des carrières plus ou moins brillantes dans la tapisserie,
0: Raymond Picot,
4: ont commencé grâce à l'URSA. Il n'y a aucun problème là-dessus.
0: Donc vous qui êtes vraiment au cœur du problème, vous partagez assez la vie de ceux qui pensent que la renaissance de la tapisserie, pour une très grande part, c'est Jean l'URSA.
4: Ah mais c'est évident. C'est évident. Si vous voulez, il y avait eu des expériences de fête, il y avait eu quand même tout un tas de choses, mais c'était très timide, c'était très frileux. Ah, il y avait deux directeurs d'école nationale d'art décoratif à Aubusson, Martin, qui avait fait quelques petites expériences et tout, puis ensuite Magona, n'est-ce pas, qui l'a connu et avec qui il a travaillé, et une jeune femme, Denise Duplessis, qui est allée chez l'URSA tout au début. Ce qu'il faut bien faire attention là-dessus, c'est que il s'interrogeait, il apprenait ce qu'était le métier, car ce métier, il l'a toujours conjugué en même temps que son propre art de création. Mais je pense que Jean l'URSA avait abandonné la peinture pour la tapisserie. Les grands artistes s'y sont intéressés, notamment Le Corbusier, quelques Braques, etc., et beaucoup d'autres. Mais je ne dis pas qu'ils n'aimaient pas la tapisserie, surtout Le Corbusier d'ailleurs. Mais ce n'était pas que ça.
0: Et sur le plan humain ?
4: Ah, écoutez, bon, évidemment, je ne peux parler que de moi. C'était quelqu'un d'assez impulsif, etc., mais très humain. Je dirais simplement une chose, passant un matin très tôt avec ma femme et mon fils pour prendre une tapisserie pour une exposition, il nous faisait le petit déjeuner. Vous comprenez, je sais pas, c'est formidable. Un monsieur comme l'URSA, d'une humanité, d'une simplicité extraordinaire.

0: dans les temps de guerre, il y a des miracles et il y a des états seconds. J'ai vu un jour que j'étais en mission et que je descendais une côte, c'était par un soleil extraordinairement beau du mois de juin, une lumière grecque, vous savez, c'est très beau le Lot. Je descendais une côte avec mon garde du corps chauffeur, parce que comme j'étais le plus vieux, on m'avait donné un garde du corps qui était très grenadé sur les flancs et dans les boîtes à gants de la voiture. Et j'allais voir les militaires, l'état-major militaire. Et j'ai vu tout d'un coup cette espèce de dessin de Victor Hugo que sont ce château fort quand même. Il y a des murs de l'an 900, tous les remparts encore. Il y a des assises romaines, les Romains ont même été là. Et pensez qu'il y a deux grandes tours de 33 mètres de haut romanes. Ça se voit de loin. J'ai vu tout d'un coup ça dans le soleil, j'ai été stupéfait et j'ai dit à mon garde du corps et copain de combat, cette phrase qu'il me répète, je ne crée pas de légende, lui il me le dit toujours, je veux crever si un jour ça n'est pas à moi. Bah, pourquoi ? Pourquoi est-ce qu'on dit ça ? C'est ce que j'appelle l'état second, n'est-ce pas ? Et il m'a dit, ce sont les tours Saint-Laurent, etc. Bon. Deux mois se sont passés, nous avions occupé Cahors, les Allemands étaient en retraite. Nous commencions à organiser le département. J'étais chargé de la presse, de l'information et des postes de télégraphe. Comme mon père était receveur des postes, je suis devenu ministre des télégraphes seulement à l'échelle départementale. Alors ma carrière, ça a été vite terminée. Et j'avais un secrétaire, poète, intelligent, bien, tout ça, jeune, et qui avait comme nom Agamemnon. Vous voyez qu'en temps de guerre, on ne se refuse rien en temps de guerre. Son père est luthier à Meaux. Il n'y a pas à discuter. Il s'appelait Jean Agamemnon. C'était mon secrétaire. Et il m'a annoncé qu'une personne, une dame était là, avait quelque chose à me demander. Je fais grâce des détails. Cette dame, quand je lui ai demandé son identité, parce qu'on faisait encore très attention, m'a dit, je suis propriétaire à Saint-Céré. J'ai dit, à Saint-Céré, où il y a les tours Saint-Laurent? Elle dit, oui, c'est moi. Et alors, l'état second a recommencé. J'ai dit, mais vous habitez là seul, etc. C'est tellement grand, etc. Il m'a dit, oui, mais je suis veuve depuis un an et je veux vendre. J'ai dit, vous voulez vendre combien? Tant. J'ai dit, bon, c'est entendu, madame. Et j'ai tendu la main. Elle m'a dit, mais vous n'avez pas visité. J'ai dit, c'est le moment de visiter des immeubles. On verra ça quand on sera complètement débrouillé. Et j'ai acheté ça sans visiter. Et par chance. Parce que si j'avais visité, je n'aurais jamais acheté. À 6 km, je n'avais pas vu qu'il n'y avait pas de toit. Et qu'il n'y avait plus de toit. Sauf 4 pièces sur 14. N'ayant plus de toit, il n'y avait plus de plancher, il n'y avait plus de porte, il n'y avait plus de fenêtre, etc. C'est-à-dire que j'ai acheté la super ruine. Et c'est là où je me suis super ruiné, depuis 15 ans.
1: Ce n'était pas un militant, il n'avait pas cet esprit. Jamais il ne fut véritablement un artiste engagé. Il
2: Jean Agamemnon.
1: Ce qu'il dominait chez lui, c'était le combat pour la paix. C'était un humaniste avant tout. Sa réflexion se situait à un niveau bien au-dessus de la politique. Bien sûr, on était très politisé à cette époque, mais enfin tout de même, on se voyait tous les jours, on déjeunait, on dînait ensemble, alors on a parlé beaucoup de la tapisserie. Aucun artiste, je crois, ne s'est plus exprimé que lui sur son œuvre. Toutes ses expériences, tous ses projets, il m'en fit part. Et puis, eh bien, il me parlait beaucoup de sa jeunesse, de ses amitiés, Victor Prouvé et l'atelier de Nancy. À ce propos, une remarque que j'ai faite beaucoup plus tard, qu'est-ce qui a pu lui apporter ce passage à l'école de Nancy avec Prouvé? C'est pas évident dans son œuvre, on ne trouve pas beaucoup de traces de ce qu'on appelait l'art nouveau, le moderne style, dans les tapisseries de Lursa, mais tout de même, peut-être, dans le graphisme des lettres. Ça m'a quelquefois frappé. Bon, il m'a parlé aussi de la rencontre d'Elifort, qu'il considérait comme un père, de la revue qu'il avait fondée, Les Feuilles de Mai, de Jeanne Bûcher, qui l'a révélée, de Bignou, son marchand, qui l'entraîna aux USA. La révélation de l'Apocalypse d'Angers aussi, un événement considérable pour son cas. Et enfin, Aubusson, bien sûr, la guerre d'Espagne, les comités antifascistes.
2: Dans les années 30, la montée du fascisme, la montée des périls, conduit Lursa à affermir son engagement aux côtés des communistes ou apparentés. Et c'est ainsi qu'il rejoint l'AEAR, qui regroupe les écrivains et artistes révolutionnaires. et qu'il y rencontre un tout jeune peintre, Boris Teslitsky.
3: La EAR a été formée de la façon suivante. Il y avait une organisation d'écrivains dits révolutionnaires. Et c'est un jeune architecte, Jean-Nicolas, qui, pour donner un peu plus d'allure à la fête de l'humanité qui se tenait à cette époque-là à Garches, avait rassemblé quelques artistes qui n'étaient pas forcément membres du parti d'ailleurs, et qui ont aidé à la décoration de cette fête. Et il s'en est ouvert à Vaillant Couturier qui lui a dit « Mais ne les laisse pas dans la nature, joins-les aux écrivains ». Et c'est devenu l'Association des écrivains et artistes révolutionnaires. Plusieurs grands noms de l'époque, comme Léger, comme Signac surtout, ont donné leur adhésion. Il y a eu les événements en 34 de février. Et l'AER a disparu, a fait place à la Maison de la Culture, dont la direction reposait sur les épaules et sur la tête de Louis Aragon, aidé toujours de Jean-Nicolas, qui se chargeait, lui, de l'organisation. Bon, là, nous avons vu venir des gens comme Malraux, comme Grommaire, des gens comme Lot, des gens comme Lursa. Je ne me souviens pas qu'il m'ait fait une grande impression. Mais d'ailleurs, pas plus que Léger, pas plus que Lot, pas plus que Grommaire, que tant d'autres. Lursa a vraiment pris toute sa dimension au sein de cette organisation à partir de 1937. Cela remonte à toute une campagne qui avait eu lieu contre le sculpteur Jacques Lipchitz, dont une magnifique statue à l'exposition de 37 représentait, enfin c'était le sujet, Prométhée étranglant le vautour. Mais Prométhée avait un bonnet phrygien et on voyait très bien que cela s'adressait à l'Allemagne nazie. Or, il y a eu dans le journal Le Matin à l'époque une campagne effrénée contre l'art judéo-bolchevique. Et ça s'adressait directement à Lipchitz. Et alors nous avons fait, notre association, une grande manifestation à la salle Poissonnière. C'est une salle qui n'existe plus aujourd'hui, qui contenait 800 personnes à peu près. Et nous avons fait appel à tous les artistes célèbres et non célèbres pour venir participer à ce débat qui s'appelait « La liberté dans l'art ». Et c'est Lursa qui a fait l'intervention principale. Alors là, j'ai fait connaissance avec un homme extrêmement brillant, extrêmement cultivé, maniant la langue d'une façon magnifique. Je connaissais son œuvre, d'ailleurs.
2: Vous allez devenir le premier collaborateur, le premier assistant de Lursa.
3: Oui, ça s'est passé en 1938. Un jour, je rentre chez moi et je trouve glissée sous ma porte une gouache de Lursa, dédicacée, et accompagnée d'une lettre me demandant de venir travailler avec lui. Et nous avons commencé à travailler sur des cartons de petite dimension. Un carton numéroté, c'est un carton où tout est dessiné, toutes les nuances de chaque couleur sont numérotées. Par exemple, prenons les gris. Bon, avec Lursa, les gris étaient numérotés de 1 à 7, par exemple. Eh bien, chaque fois que la couleur changeait de nuance, elle comportait un numéro qui était inscrit entre les deux lignes qui séparaient les nuances. En ce qui concerne l'huissier, il pouvait s'y retrouver parce que le chapelet de laine était également numéroté de la même façon. Mais ce qu'il y a de curieux, c'est qu'un carton entièrement numéroté, lorsqu'on le regarde, lorsqu'il est terminé, on n'y voit presque rien. On n'y voit que des lignes et des numéros. Mais pour reposer l'œil du huissier, parce que ça le fatigue beaucoup plus qu'un carton peint, de temps en temps, on met les noirs ou les blancs à la gouache. Alors, ça fait une zone de repos. C'est une sorte de sténographie, finalement. Mais les autres peintres cartonniers disaient, mais moi j'ai besoin de voir les rapports colorés. L'Ursa, il les voyait, mais il les voyait dans sa tête. Hein? Bon, c'est un phénomène dans le genre. Hein?

0: L'engagement de Jean Lurçat reste avant tout artistique. Par son frère André, appelé à devenir le très grand architecte que l'on connaît, il prévoit déjà qu'il faudra réchauffer la froide construction de l'avenir, c'est-à-dire l'habitation collective. Ce qui affermit son choix de l'art mural, cette option qu'il partage avec de tout jeunes artistes, dont Robert Wojcinski.
1: Oui, André Lurçat était un architecte de très grand talent. Il y avait bien sûr un contact très fréquent avec son frère André. Mais est-ce que c'est l'architecture qui l'a amené à cette conception ou est-ce que c'est tout à fait étranger ? Je ne saurais pas répondre à cette question. En tous les cas, il était très préoccupé de la place que pouvait tenir la tapisserie dans l'architecture contemporaine. Il disait souvent justement que la tapisserie devait remplir son rôle par rapport aux matériaux de l'architecture contemporaine. Et la fameuse phrase de Le Corbusier, le mur de laine, lui avait fait grand plaisir parce qu'il pensait justement, le mur du nomade, vous savez, il pensait justement qu'il ne fallait pas faire des tapisseries de petite dimension qu'on accroche sur un mur comme un tableau, mais qu'il fallait faire véritablement des murs de laine.
0: Il a dû souffrir quelque peu au début alors d'être contraint de travailler sur des formats pas très grands, car les grandes commandes ne sont venues qu'un peu plus tard.
1: Oui, mais il a toujours fait des tapisseries d'assez grandes surfaces. Et souvenez-vous de Liberté, de tapisseries qui n'étaient pas forcément des commandes, mais qu'il faisait de son propre gré. À l'époque, le tissage n'était pas encore aussi cher qu'il ne l'est de nos jours. Par conséquent, il pouvait se permettre d'envisager des tapisseries de dimensions respectables.
0: Aubusson. C'est là, à Aubusson, en Creuse, que débute véritablement le grand travail de rénovation. Lurçat travaille dès 1939 à plusieurs grandes pièces qu'il fait réaliser par les ateliers. Lorsque le danger se fait plus pressant, car la France est occupée, les Allemands progressent, il gagne le maquis. Et pendant ce temps, clandestinement, l'atelier de Suzanne Goubly exécute Liberté, la grande, la magnifique tapisserie qui est ornée des vers d'Éluard.
2: Mon mari et mon père avaient un atelier, et je l'ai connu au moment, avant la guerre, où il y a eu une exposition à Paris au Palais d'Orsay. C'est un collègue qui s'était occupé, François Tabar, qui était notre président. On avait dit ensemble, il faut absolument qu'on sorte de la copie d'ancien. Et il avait fait la connaissance de Lurçat, car Lurçat était venu à Aubusson. Il avait pris contact avec Élie Mingona, et qui était directeur de l'École des Arts. Et alors j'ai connu Lurçat à cette exposition à Paris, où il avait exposé les deux tapisseries faites au petit point par sa mère et sa femme. Alors nous avons bavardé, Lurçat très cordial, sympathique. Nous avons bavardé et puis ça en est resté là et il est arrivé la guerre. Et du fait que le mobilier national a été amené à Aubusson, Lurçat est arrivé chez Tabar. Moi j'avais Gromeil. Et il avait dirigé Don Robert sur la maison Tabar, parce qu'à la maison Tabar, on allait beaucoup à la messe. C'était très amusant. Lurçat arrive à Aubusson, il fallait qu'il trouve un atelier pour tisser les cartons, car il n'avait pas les moyens de payer les tissages. Au début de la guerre, j'ai perdu mon mari et mon père, qui était chef d'atelier. Mon mari était mobilisé, il est resté prisonnier. Et mon père est mort les premiers jours de la guerre. Alors, j'étais seule. Il y avait beaucoup d'ateliers d'Aubusson qui avaient des difficultés financières. Moi, je n'étais pas très au large, mais je n'avais pas de dettes. Et il y avait un joli stock de tapisseries de copies d'anciens, comme tout le monde. Alors, il a fallu, pour que je tisse ce premier Lurçat dans des conditions exceptionnelles, il a fallu, bien entendu, acheter de la laine, faire de nouvelles teintures, parce que les couleurs des copies d'anciens n'allaient plus du tout, et puis payer les ouvriers, bien sûr, mais enfin, c'était pas un drame. Et alors, ce qui fait que ça a commencé comme ça, avec Lurçat. J'ai vendu petit à petit mes copies d'anciens que j'ai investi dans le pour l'URSSA.
0: Donc vous êtes vraiment à l'origine, au départ de l'URSSA.
2: Ah oui, je me rappelle plus, je me souviens plus du tout de la date où la maison Tabar a écrit à l'URSSA en lui disant adressez-vous ailleurs, j'ai des clients sérieux. Parce que, comme je vous disais, c'était le gouvernement de Vichy qui considérait l'URSSA comme un communiste et il ne fallait pas le faire travailler, il ne fallait pas travailler avec lui.
0: Oui, alors précisément, l'URSSA, donc, vous dites, l'URSSA communiste, l'URSSA pendant la guerre, pendant l'occupation nazie, et c'est la grande aventure de Liberté qui commence, Liberté qui est une tapisserie tissée d'après le poème célèbre
2: oui,
0: d'Éluard.
2: Oui, parlez-nous-en. Il faut dire aussi quand même que l'URSSA, quand il est venu, Aubusson n'a pas accueilli les bras ouverts. Les ateliers de tapisserie, les chefs d'atelier ne voyaient que la copie d'ancien. D'après une peinture, l'URSSA a fait des cartons numérotés, très précis. Même mes ouvriers me disaient, c'est ridicule.
0: Le carton numéroté qui est prôné par l'URSSA ne fait pas du tout l'unanimité. Et pourtant,
2: ah non, pas du tout.
0: Pourtant, vous entreprenez le tissage de cette tapisserie. Alors racontez-nous
2: un peu. Oui, et puis le tissage de beaucoup de tapisseries. La tapisserie Liberté, il m'a fait le carton, comme n'importe quel carton. Seulement, je savais bien quand même, il y avait les Allemands qui se promenaient dans les rues d'Aubusson et qui venaient visiter les ateliers. Mais pas très futés, ils regardaient comme ça, et puis le carton, c'était à l'envers. Hein. Alors, le poème, ça leur passait par-dessus la tête, ça.
0: Vous avez quand même dû avoir parfois quelques surfroids.
2: Ah oui, ah oui, oui, ben bien entendu. Mais vous savez, dans ces moments-là, il y a un peu d'inconscience.
0: Vous participiez avec l'URSSA à un mouvement de résistance.
2: Oui.
0: C'est-à-dire la résistance de l'esprit français contre l'occupation, n'est-ce pas, la tapisserie incarnée.
2: Oui, si vous voulez, oui, bien sûr. Mais enfin, c'était pas un drame pour moi.

0: Comme beaucoup de peintres, d'écrivains, d'intellectuels, à l'exemple d'André Breton, Lurça aurait pu choisir le refuge américain jusqu'à la fin de la guerre. Il a préféré rester.
1: Je crois que quand on le connaît, ça s'explique bien. Déjà, la guerre de 14, vous savez qu'il avait été engagé volontaire alors qu'il était plutôt pacifiste.
0: Simone
1: Lurça. Les artistes qui sont partis en Amérique, c'est surtout dans le courant de 41, début 42. Il était beaucoup trop passionné par ce qui se passait en France, trop intéressé par ce qui se passait dans son pays. Pour partir, il était quand même prévu qu'il devait partir. Et il a cédé sa place à Amédée aux enfants. Il était éperdument reconnaissant à Lurça de lui avoir cédé la place parce qu'il avait créé une école en Amérique et il avait fait fortune là-bas alors qu'il peinait plutôt en France. Lurça, passionné par tout ce qui se passait en France, était resté. Il était resté ici. Il a quand même, bon, faisait de la résistance avec le Comité national des intellectuels, mais en même temps continuait à travailler. Il avait été envoyé à Aubusson, vous le savez, il travaillait à Aubusson, mais il faisait les deux. Il était trop passionné par ce qui intéressait son pays pour rester neutre. Ce n'était pas un homme neutre, tout le monde le sait. On sait qu'il avait quelquefois des polémiques un peu violentes parce qu'il était enthousiaste et parce que quand il voulait convaincre, il fallait bien, il faut lutter. On ne peut pas être mou à ce moment-là si on veut convaincre.
0: Oui, autrement dit, il a fait un double choix. La tapisserie qui était une forme de résistance aussi, une forme de résistance culturelle contre l'envahissement allemand. Et puis en même temps, le maquis, les dangers tout de même, où d'ailleurs il vous a connu, puisque c'est là qu'il vous a rencontré. Il écrit même dans un de ses livres que la première fois qu'il vous a vu, des grenades roulaient sous vos pieds dans la voiture.
1: Oui, ça c'est un peu d'imagination. C'est exact, lui, parce que moi on m'a dit, il y a deux personnalités de Paris à les récupérer, à côté de Souillac. Et c'était deux personnalités de Paris, c'était Ilsoum et lui. Mais on ne donnait pas son nom. Et c'est vrai qu'après, quand je circulais, bon, la circulation est interdite, même en vélo, et j'avais une voiture, alors évidemment. Et je me dis, si on me donne un revolver, je ne sais pas tirer, ça ne me servirait à rien. J'avais donc une grenade dans la poche de la voiture, mais pour avoir le temps de la prendre, j'en avais une, effectivement, à mes pieds, à moitié dégoupillée, pour l'arracher plus facilement. Enfin, je n'en ai jamais eu besoin, et je m'en réjouis. Je lui dis un jour, qu'est-ce que tu étais maigre à ce moment-là? Il m'a répondu, et toi alors? C'était vrai que c'est une époque où on ne mangeait pas beaucoup, on était plutôt maigre.
2: Qu'on le veuille ou non, l'occupation allemande, ce fut une véritable pierre d'achoppement.
0: Jean
2: qui met en évidence ce que chacun avait dans le ventre. Pour nous limiter au monde des arts et des lettres, il y eut, on le sait, des collabos, peu nombreux en vérité, fort heureusement. Les attentistes, assez nombreux tout de même, hélas, et ceux qui, comme Lurça, s'engagèrent résolument dans la résistance.
0: Quelles ont été justement dans cette résistance que vous avez menée vous-même les circonstances de votre première rencontre avec Jean Lurça? C'était dans Lot, non?
2: C'était dans Lot, oui. Pour fuir le STO, et grâce à Paul Éluard, j'avais emprunté en juillet 43 la filière des musées nationaux. C'était une filière qui conduisait à la résistance et qui permit à beaucoup de jeunes gens d'éviter la déportation. Lurça avait donc rejoint le maquis quand je fis la connaissance de Rossanne, sa première épouse. C'était au cours d'une petite réception au château de la Traîne, chez les Chansons. C'est là que je fis sa connaissance. Et ce jour-là, il me parla bien sûr de ses activités clandestines avec force détail, ce qui me sembla tout de même une extraordinaire marque de confiance, mais aussi, qu'on le veuille ou non, une entorse aux règles de la clandestinité. Ses méthodes de travail me déconcertaient un peu, je dois le dire.
0: Géographie animale, illustration et texte de Jean Lurça paraîtra en 1948. Le livre est dédié à la mémoire de Victor Foskis Lurça, parachutiste de 1944. De l'épisode Victor, sans doute le plus douloureux de toute sa vie, Jean parlera très peu, ce qui ne fait qu'ajouter au mystère de cette tragédie.
3: Victor était le fils de la première femme de Lurça, Rossana.
0: Ginette Rimbaud.
3: Il a vécu avec Jean et Rossana dès l'âge de 7 ans, adopté comme en témoigne cette dédicace. En 40, la

0: La famille était partie au Buisson et Jean et Rosanna ont estimé préférable pour Victor de partir aux États-Unis, à l'abri, disons, et où il allait retrouver son père. Victor est arrivé au lycée français de New York à l'automne 40 et c'est là que nous nous sommes rencontrés parce que j'étais aux États-Unis un petit peu dans les mêmes conditions.
1: J'ai connu Victor, j'ai passé des vacances à Tonnoy à côté de Nancy avec Victor. Victor était mon aîné, c'était un grand garçon très gentil pour le petit garçon que j'étais, il m'a même sauvé de la noyade. On s'amusait bien avec lui et un troisième comparse. Mais Jean lui-même ne parlait pas de Victor. Mais vous savez, encore une fois, on a l'impression de parler d'une époque totalement révolue, mais les adultes ne parlaient pas de leurs enfants. Personne ne parlait de ses enfants. Ça paraît étrange aujourd'hui, mais je vous assure que c'était ainsi.
2: Victor, il est votre fiancé, il est heureux, il vit là-bas, à l'abri. Pourquoi donc décide-t-il de repartir pour la France avec tous les risques que ça comporte ?
0: Je crois que plutôt que de l'expliquer moi-même, je vais vous lire un extrait d'une de ses dernières lettres. Il s'était engagé dans ce qu'on appelle les OSS, c'est-à-dire Office of Strategic Services, qui formait les soldats au parachutage, aux techniques de commando et de sabotage. Et il s'est engagé en 1942. Et à ce moment-là, il m'a écrit en me demandant de garder toutes ses lettres pour les donner à sa mère. Lorsque je la verrai, il m'écrit donc « Je me suis aperçue avec horreur. » Il parlait de son séjour à l'université Georgetown à Washington, où il se préparait à la diplomatie. « Je me suis aperçue avec horreur de ma transformation en brique ignorante. » Je me suis soudain réveillée après avoir réalisé plus clairement que d'habitude l'affreuse torpeur et souffrance morale qui peut être imposée par le manque de la liberté d'expression. Les extrémités vers lesquelles l'homme de France ou d'Europe doit se réfugier pour pouvoir s'exprimer. Extrémités qui font fi des tortures, des bagnes et de toutes les punitions terrestres données aux mains des hommes. Une fois que l'on a compris cette situation, on a compris une des plus grandes raisons de cette guerre. Tout au moins, c'est dans le but de faire disparaître cette oppression et empêcher qu'elle ne soit appliquée que je fais ce que je fais. Plus encore, pour moi, le grand idéal de cette guerre est de pouvoir s'exprimer. Il est parti donc en Angleterre en début 43 pour continuer son entraînement dans les réseaux Buckmaster qui envoyaient des agents secrets et des soldats aider la résistance française ou travailler seul. Il a été parachuté avec trois autres compagnons dans la région d'Autun en avril 43 pour procéder au sabotage d'une usine. Et c'est là où il a disparu. Je suis retournée dans ce lieu des années plus tard. Les fermiers se souvenaient de trois jeunes gens qui étaient venus et deux avaient disparu. Et ils étaient donc quatre et deux d'entre eux avaient été rattrapés par des chiens. Et nous supposons, maintenant nous en avons la certitude, que Victor faisait partie de ces deux-là. Et après, plus aucune nouvelle. Mais aux États-Unis, nous avons immédiatement, c'est-à-dire dès juin 1944, reçu une notification de l'Office de Strategic Services nous disant qu'il était inutile d'écrire, que nos lettres nous reviendraient. Et il est évident que, étant agent secret, Victor n'était absolument pas couvert par les traités de Genève, enfin absolument pas rien. Jean Lursa n'a pas connu son martyr parce que nous ne le savons que depuis un an et demi, exactement ce qui s'est passé. Il a disparu. Jean a fait plusieurs recherches et comme il lui-même faisait partie de certains réseaux, il a cherché, en particulier avec les réseaux de la résistance communiste, puis des amis au gouvernement, puis Fernand Grenier, mais rien ne nous a été communiqué et les documents sont restés secrets. Ce n'est qu'en 87 à peu près qu'apparut un premier livre de Calvi

0: sur la guerre secrète en France, où son nom était mentionné. Alors, j'ai donc pris contact immédiatement avec Calvi, qui m'a indiqué comment obtenir plus de renseignements. Et à partir de là, bon, je passe sur l'enquête que j'ai menée à partir de ce moment-là, mais j'ai su qu'il était mort 5 semaines avant la libération du camp de Flossenbürg, avant cette libération par les Américains. Combien de temps a-t-il resté à Flossenbürg? Ça, je ne sais pas. Il est évident qu'il était là-bas sous une identité fausse et son nom ne figure pas sur la liste des déportés ou de ceux qui avaient été internés à Flossenbürg. Il n'a sûrement jamais révélé qui il était. C'était naturellement une des conditions de son engagement. Il ne devait pas dire, d'autant qu'il avait de la famille en France.
1: Oui, et il a été exécuté de quelle façon?
0: C'est assez horrible puisque, outre les tortures et les emprisonnements, enfin les conditions de vie atroces dans lesquelles on peut supposer qu'il a vécu, puisqu'il devait probablement être enfermé dans ce qu'on appelait là-bas le bunker, qui était réservé à ceux qui étaient vraiment au secret, il a été pendu, puis brûlé, donc le 29 mars 1945. Alors maintenant, il ne reste que son nom sur le mur des disparus dans un cimetière qui s'appelle le cimetière Lorraine.

0: Au milieu des drames, en dépit de l'incertitude de l'avenir, Jean Lurçat continue de travailler. Même l'angoisse, puis le désespoir provoqué par le drame de Victor, n'interrompent pas l'œuvre, non plus que l'incendie de son atelier par les Allemands en 1944. Dès le début, dès 1939, il avait œuvré dans des conditions très particulières et selon des méthodes de travail très originales.
1: Et c'est lorsque je l'ai retrouvé après la débâcle à Aubusson que nous avons vraiment commencé à travailler 8 heures par jour.
0: Boris,
1: la journée commençait de la façon suivante. Une grande balade dans les environs d'Aubusson, où l'on ramassait des champignons, où l'on ramassait des cailloux, où l'on ramassait des feuilles mortes, où l'on ramassait des branches qui allaient nous servir de modèle, tout simplement. En ce qui concerne les champignons et les châtaignes, c'était toute une autre affaire. Il s'agissait d'améliorer l'ordinaire. Et je dois dire que Lurçat était un cuisinier d'une qualité fantastique. Il était capable de faire des plats extraordinaires avec relativement peu de choses. Ce qui, dans les heures que nous vivions à cette époque à Aubusson, nous a été d'une grande aide. Mais ensuite, on se mettait à travailler. Bon, il s'agissait d'abord d'allumer le poêle, le balayage une fois par semaine. La vue de l'atelier, c'était un espèce de désordre extraordinaire. Avec, bon, des chapelets de laine qui traînaient un peu partout, des couvercles de boîtes qui servaient à faire des ronds pour faire des soleils, des bouquins qui traînaient un peu partout. On se mettait à travailler. On travaillait

0: Et à ce moment-là, il intervenait, quand le dessin était fait, au fusain. Et il habillait le personnage qu'il m'avait fait dessiner. Il l'habillait avec des feuilles, avec des fleurs. Et lorsque c'était fait, il n'y avait plus rien dont je puisse dire que j'étais l'auteur. C'était une transformation totale. C'est ce que j'appelle le grand style. Bon, c'est une façon de travailler qui, je crois, équivalait à celle des grands maîtres de la Renaissance, qui avaient des quantités d'aide. Mais en fin de parcours, l'apport des aides avait disparu, c'était l'œuvre du maître qui vivait.
1: Est-ce que ça ne vous a pas paru un peu trop chimérique, ce projet de Lursa, ce projet visionnaire de la tapisserie ?
2: À l'époque, ça n'avait rien de visionnaire, ni de chimérique. C'était, vous savez, c'était une tapisserie qui représentait des vignerons dans les vignes. Et
1: Robert Wojnarowski.
2: J'ai travaillé de façon très modeste à l'époque, en prenant des calques de feuilles qu'il avait dessinées auparavant, et en reportant ces feuilles les unes à côté des autres pour faire tout ce foisonnement d'ornementation que vous connaissez bien dans les tapisseries de Lursa.
1: Mais Jean Lursa ne considérait pas du tout ses assistants comme des exécutants, mais comme des collaborateurs. Il s'est défini comme un chef d'orchestre assez fréquemment, c'est-à-dire qu'une grille, une trame est donnée et les exécutants improvisent. Et donc toute liberté leur est laissée. Quelle était votre improvisation ?
2: Alors là, l'époque dont je vous parle, 1939, vous savez, je n'ai été en contact avec Jean Lursa que pendant très peu de temps, parce que j'étais mobilisé un mois ou deux après. Et nous sommes complètement perdus de vue. Alors ce que vous dites, et qui est juste, correspond plutôt à la deuxième période de travail que j'ai pu avoir avec lui, c'est-à-dire en 1945. Nous nous sommes retrouvés en 1945. Il m'a proposé de travailler à nouveau avec lui. Il habitait à l'époque dans un petit village près de Souillac, un petit village qui s'appelait Lanzac, qui s'appelle toujours Lanzac. Et il m'a proposé de venir travailler chez lui. J'ai trouvé que c'était intéressant et je l'ai retrouvé donc peu de temps après. Alors, je dois dire que peu à peu, il m'a laissé une certaine liberté d'action, ce qui n'était pas le cas du tout au début. Et j'ai trouvé qu'il savait parfaitement tirer parti de l'apport de mon travail. Je le dis vraiment tout à fait sans prétention, parce que c'était un apport bien modeste, comme vous pouvez imaginer pour un débutant. Seulement, il y avait cette faculté extraordinaire de Jean de trouver une ornementation, d'y ajouter tous ces détails extraordinaires qui donnent la qualité et le style de son travail. Alors, vous savez, quand vous parlez d'improvisation, bien sûr, il m'est arrivé, par exemple, d'entendre Jean me demander de dessiner un animal, une chouette, un chien, un porc-épic. Et je dois dire que ce n'était pas très réussi. Mais Jean arrivait derrière. Et à partir de ce travail, en le modifiant, en le transformant complètement, il arrivait à en faire une chouette de Jean Lursa ou un porc-épic de Jean Lursa. Vous comprenez ? Ce n'était pas du tout un dessin d'un autre qui venait se plaquer sur sa tapisserie. C'était un point de départ pour lui, une méthode de travail qui me semble avoir porté ses fruits.
1: Jean Lursa ne l'a jamais caché, il avait des intuitions. Et fréquemment, il demandait à des collaborateurs, quelques rares collaborateurs au cours de sa carrière, de vérifier ses intuitions en proposant un point de départ. Par exemple, il vous a demandé précisément de bâtir la structure des armoires, c'est-à-dire ces tapisseries à compartiments sur lesquelles on trouve un animal par compartiment d'égale surface. Et c'est vous qui, techniquement, avez vérifié cette intuition.
2: Oui, enfin, je ne peux pas dire que ce soit moi qui en ai donné l'idée. C'est lui qui avait tout à fait déterminé le point de départ de ce genre de composition. Mais il m'a fait confiance sur beaucoup de choses. Et il se trouve que j'étais très intéressé par des structures un peu géométriques à l'époque. Et je pense que, par conséquent, ces conversations ont abouti justement à une recherche de quelque chose qui pouvait convenir aussi bien à l'un qu'à l'autre. Enfin, je le dis encore une fois, très, vraiment sans prétention, parce qu'il ne me vient pas l'idée de penser que c'est moi qui l'ai amené à ce genre de structure ou de composition. C'est à la suite de conversations, nous avons pensé qu'il fallait une division de la surface de façon à y introduire des éléments symboliques, chacun ayant sa place dans l'ensemble du carton.

carton. Et puis, de fil en aiguille, ce genre de division de la surface est arrivé à une structure d'arboire. Et je crois que c'est moi qui avais suggéré l'idée de faire des faux bois sur cet armoire. Et ça, tout simplement parce que j'avais vu dans un tableau de Max Ernst des faux bois qui m'avaient intéressé et que j'avais trouvé curieux.

0: Et la guerre intervient, pour vous, elle sera particulièrement tragique. Vous êtes arrêté, vous êtes déporté à Buchenwald. Vous vivrez toutes les souffrances des camps. D'ailleurs, on le voit dans le magnifique tableau qui figure au Musée national d'art moderne. Et quel est le rapport que vous entretenez avec l'URSA au lendemain de la guerre ?
1: Mais au lendemain de la guerre, nos rapports sont pratiquement inexistants, parce que moi, je suis parisien. Et l'URSA est dans le Lot. Ce sont des rapports d'amitié lorsque, par hasard, ils montent pour quelques jours à Paris et que l'on a l'occasion de se rencontrer et que nous échangeons nos impressions sur les tapisseries qu'il fait à présent et où je lui dis « Ah, tu as tel dessinateur, tu as tel autre dessinateur ». C'est un homme qui sait s'enrichir du rapport que les autres peuvent lui donner. S'il n'avait pas été un artiste, ça aurait été un formidable ambassadeur ou ça aurait pu être un cardinal extraordinaire. Mais c'est un homme qui a toute sa vie veillé à ne pas être seul dans la production qui l'intéressait. Il aurait pu être Monsieur l'URSA tapissier tout seul. Il a veillé à ce que le plus grand nombre d'artistes interviennent à Aubusson. Mais d'autre part, il lui faut convaincre les lissiers même à Aubusson. Il faut comprendre qu'au lendemain de la guerre, la tapisserie est morte. Les lissiers sont employés à la carrière. Et de toute façon, d'ailleurs, avant l'arrivée de l'URSA à Aubusson, la grande tapisserie française avait depuis longtemps disparu. C'était des copies de copies de copies de copies, d'après Boucher, où on ne reconnaissait d'ailleurs plus du tout Boucher ni les grands maîtres du XVIIIe siècle. Gromer et l'URSA sont pratiquement isolés dans l'atmosphère régnante à Aubusson. Les lissiers sont furieux contre eux parce que leur habileté technique, qui était extraordinaire, qui consistait à passer 6 mois sur une toute petite dimension représentant un chien avec la langue pendante ou un chat jouant avec des pelotes de laine, ils sont furieux par l'emploi du point du XIIIe et du XIVe siècle, qui est le gros point, et ils disent « ce que vous nous faites faire, c'est de la toile à laver par terre ». Donc il faut convaincre d'abord les entrepreneurs, et il faut vaincre le dégoût qu'ont les lissiers à l'époque du travail qu'on leur demande. Je crois que sans ces dons, cette facilité avec laquelle il entre en

contact avec les gens les plus cultivés et les gens les moins cultivés, mais de la même manière à l'aise, convaincante, riante, qui donnait de l'appétit aux gens, l'appétit de faire quelque chose. Sans lui, il n'y aurait pas eu cette renaissance de la tapisserie française.

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1: C'était la première partie du Profil perdu de Jean Lursa, de Gérard Denisot, avec entre autres Robert Doisneau, Robert Tasliski et Simone Lursa. 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

0: Jean Lurçat a toujours eu une sensibilité particulière, un lien inexplicable avec la matière. S'il fait une bonne partie de sa carrière de 1910 à la fin des années 30 en tant que peintre, il a toujours cherché un autre moyen de se lier à l'art. Quand il arrive à Aubusson en 1939, avec l'idée fixe de ressusciter la tapisserie, art quasiment éteint et oublié de toutes et de tous, il rencontre d'abord une certaine résistance. Ce n'est pas un néophyte qui allait décider de changer les règles d'un art millénaire. Pourtant, à force de passion et de détermination, toute résistance disparaît. La tapisserie renaît, les commandes pleuvent sur ces ateliers qui se repeuplent soudainement de lissiers. Les artisans, les ouvriers, tous les habitants sont acquis à sa cause, et son impact ne se réduit pas à cette simple ville de la Creuse. Partout en France, et même dans le monde, des États-Unis au Brésil, des ateliers nouveaux voient le jour, beaucoup faisant appel à son parrainage artistique. La deuxième et dernière partie de ce profil perdu consacré par Gérard Denisot à Jean Lurçat donne à entendre le parcours et l'intimité d'un homme généreux et enthousiaste, dont l'exigence et la passion surent faire revivre un art endormi depuis des décennies. De ses innombrables peintures de coqs à sa passion pour les chiens, en passant par son besoin de solitude dans la création, c'est un véritable itinéraire de vie qui se présente aux oreilles des auditrices et des auditeurs, accompagné des témoignages de Denise Majorelle, autre protagoniste de la renaissance de la tapisserie, de l'artiste Robert Wogensky, ou encore de son neveu François Lurçat. Une émission diffusée pour la première fois le 23 avril 1992.
1: Profil perdu, Jean Lurçat par Gérard Denisot.

0: Dès la fin de la guerre, Jean Lurçat transforme les Tours Saint-Laurent qu'il vient d'acquérir en atelier, un atelier à l'échelle de ses projets, gigantesque. Là, entouré d'aide, il élabore les grands cartons qui partiront pour les ateliers de tissage. Là, il a découvert un cadre idéal tout à la fois pour sa vie et pour son travail.
1: Je vis là avec ce que j'appelle mes internes, c'est-à-dire que j'ai toujours 2, 3, 4 assistants. J'ai un assistant, moi, qui est devenu presque comme mon fils, puisqu'il y a 16 ans qu'il travaille avec moi comme, si j'ose dire, chef de clinique, n'est-ce pas ? Et ce sont des assistants qui sont en même temps des élèves, si vous voulez. C'est-à-dire, souvent, ce sont des boursiers d'État étrangers qu'on m'envoie pour qu'ils viennent là apprendre la technique. Et qui m'aident, comme ça se passe en chirurgie, qui aiment le patron à opérer le pauvre gars qui est sur la table, sur le billard, n'est-ce pas ? Alors, nous vivons là tous en commun, c'est-à-dire qu'ils habitent chez moi, ils sont invités chez moi, on mange tous à la même table, et je leur demande aussi de ne pas faire trop élève, c'est-à-dire de ne pas craindre, et je leur demande même, je considère ça comme une obligation, quand il arrive une nouvelle tapisserie, je dis, allez, tout le monde à la critique. Moi, je commence par faire la critique, je dis du bien ou du mal de la tapisserie, n'est-ce pas ? Et eux doivent, à tour de rôle, dire « Et moi, je pense telle et telle chose, etc. » N'est-ce pas ? Il y a donc vraiment du travail en commun. C'est-à-dire du travail, bon Dieu, comment travailler à des moments où on savait ce que c'était que le travail bien fait, ouvrier, sérieux, qui devait durer longtemps, etc. C'est-à-dire au Moyen-Âge, à la Renaissance, etc. Et j'ai repris, en somme, si vous voulez, ces bonnes habitudes, et je vous prie de croire que tout le monde y gagne, aussi bien le patron que l'apprenti.

0: L'ambiance d'atelier, c'était un désordre incroyable de cartons, de rouleaux de papier, de crayons, de documents.
1: Robert Wojcicki.
0: J'étais un peu chargé de faire le ménage en même temps que les cartons. Et alors j'étais tenu d'arriver le matin de bonne heure. Nous commencions très tôt, de façon à ranger un peu l'atelier et d'allumer le poêle en hiver. C'était très important pour Jean Lursa que le poêle soit allumé quand il arrive. Et puis alors le travail s'organisait un peu à l'improviste. Jean arrivait toujours avec une idée quand même très déterminée de son thème. Mais il n'y avait pas de croquis préparatoire, il n'y avait pas d'esquisse. Nous partions directement sur le carton. Alors, très souvent, en utilisant un fragment d'un autre carton, en y collant ou en y punaisant d'autres morceaux de papier sur lesquels venaient s'ajouter des animaux, des personnages, et tout ça se composait peu à peu par le chemin logique d'une improvisation qui se maîtrisait de plus en plus au cours du travail.
1: Oui, vous parlez de la stylisation des figures, mais alors donc ce que vous venez de dire laisse à entendre que Lursa était aussi un grand compositeur de la surface, qu'il savait équilibrer.
0: Tout à fait, il avait un sens extraordinaire de la répartition des surfaces et une grande maîtrise dans l'organisation des pleins et des vides.
1: Est-ce qu'il avait déjà une vision prophétique de ce qu'allait devenir la tapisserie ou simplement des espoirs ?
0: Oh, disons plutôt des espoirs qu'une certitude. Mais un besoin formidable de s'entourer d'autres gens, de participer à des mouvements collectifs. Il avait aussi des idées politiques qui l'amenaient à ce genre de conception. C'était pas le peintre dans sa tour d'ivoire, c'était le peintre dans la société, avec un rôle à jouer, un besoin de contact humain énorme, et un besoin d'animation. C'était un grand travailleur, c'était un homme de grand talent, aussi bien dans le domaine de la parole, car il savait faire des conférences, et il était très friand, il aimait beaucoup parler en public. Et puis un animateur, il avait une formidable possibilité d'enflammer son entourage, d'enthousiasmer les gens autour de lui. Et il y croyait vraiment. Ce n'était pas par hasard qu'il était arrivé à cette recherche dans le domaine de la tapisserie, c'était à la suite de nombreuses expériences. Mais je crois que le fait même de vouloir s'intégrer dans la société l'a amené justement à un art qui se trouve plus à place dans des ensembles collectifs que ne peut le faire un tableau de Chevalet, par exemple.
1: Vous insistez sur le fait qu'il voyait collectivement qu'il avait retrouvé cet esprit atelier de la Renaissance et qu'il souhaitait non seulement beaucoup de collaborateurs, mais toucher un grand public. Alors, avançons un peu dans le temps. En 1947, l'Association des peintres cartonniers de tapisserie

0: écrit voit le jour. Elle succède en quelque sorte au groupe de Nice Majorette de 1945. Et en 1950, la galerie La Demeure, que l'URSSAF définira comme l'état-major de la tapisserie contemporaine, ouvre ses portes. Avec le recul, voyez-vous toujours l'URSSAF comme le grand animateur de ce mouvement ?
1: Ah, sans aucun doute. Certainement. La tapisserie n'aurait pas du tout suivi le même cours de renaissance que s'il n'y avait pas eu Jean d'URSSAF en jeu. Je pense qu'il fallait un homme de sa trempe avec sa vitalité, son dynamisme et son enthousiasme pour accomplir un travail gigantesque comme celui-là. Denise Bergerel a eu son rôle, bien entendu, très très important et respectable dans cette affaire. Mais elle-même le dit, d'ailleurs, que c'est vraiment Jean d'URSSAF qui l'a amené à s'intéresser passionnément à ce groupe de peintres qui s'appelle l'Association des peintres cartonniers. Et il n'y a pas eu, d'ailleurs, que ces peintres-là qui se sont intéressés à la technique, puisque de très nombreux peintres, souvent très importants de notre époque, ont un jour ou l'autre touché à cette technique.
2: L'URSSAF, d'abord, il était très beau. En plus, il avait la parole très fleurie, très brillante déjà, même dans le langage courant. J'ai trouvé la première impression que c'était un feu, une flamme. Je dis toujours que l'URSSAF, c'était une flamme. Et dès cette première rencontre, j'ai senti que ça flambait, quoi. Il habitait Villa-sur-A, déjà, dans le 14e. Dès que la guerre s'est terminée, il m'a fait rencontrer Saint-Saëns, Marc Saint-Saëns. Après, il m'a fait rencontrer Picard Ledoux, qui avait déjà fait, tous les deux avaient déjà fait des tapisseries pendant la guerre. Un peu plus tard, j'ai fait la connaissance de Don Robert, qui en faisait depuis peu. Et puis, il m'a dit, mais il faut trouver des jeunes. Il m'a parlé aussi de Gromère, mais Gromère, par la suite, vous le savez, n'a pas voulu vraiment faire partie de notre groupe. Mais enfin, bon, Jean l'URSSAF et lui avaient déjà pas mal travaillé à la tapisserie. Avant même de former le groupe, on a commencé à montrer des tapisseries, parce qu'il m'a dit, dès la première entrevue, il faut montrer. C'est le public qui dira si ça vaut la peine de continuer ou pas. Alors, on n'a jamais compté que sur les œuvres et sur nous-mêmes. J'ai fait des expositions. Bon, quand on fait une exposition et qu'on a un tout petit peu d'argent, on fait une affiche, on pense à faire une affiche. Sur l'affiche, qu'est-ce qu'il faut mettre ? Alors, c'est pour ça qu'on a eu, les uns et les autres, l'idée de mettre groupe Denise Majorelle, pour lui donner un nom. Et puis, un beau jour, l'URSSAF m'a dit, oh, « Oui, mais ça, il faut l'appeler autrement, il faut que ça soit une association, loi 1901. » Et on a trouvé ce titre, à partir du moment où on a déposé les statuts, d'Association des peintres cartonniers de tapisserie. Et à ce moment-là, évidemment, Jean l'URSSAF m'a dit, « Il faut faire venir d'autres artistes. » Vous voyez, on a fait petit à petit, suivant les occasions qui se présentaient, puis on provoquait évidemment aussi les occasions, voilà, ça s'est fait comme ça. Les tapisseries ont commencé à sortir des métiers petit à petit, voyez-vous. Et bien entendu, on a de plus en plus montré les tapisseries, et ça a déclenché un enthousiasme. Il ne m'a jamais donné de conseils commerciaux. Là où il me donnait des conseils et des aides, évidemment, très, très importantes, c'est par exemple pour la propagande, pour les expositions, parce que souvent, on le contactait, lui, avant moi, et ils en faisaient profiter tout le monde. D'ailleurs, il aurait pu garder pour lui. Non, c'est toujours été sa position, c'est qu'il fallait que la tapisserie soit une aventure très large. Il m'a dit, d'ailleurs, une des premières phrases qu'il m'a dites quand je l'ai rencontré au début, je ne peux pas faire la renaissance de la tapisserie tout seul, donc il faut absolument que de grands peintres s'y intéressent aussi, et des peintres grands ou moins grands, et qu'il y ait beaucoup de monde qui s'intéresse à la tapisserie.
0: La galerie La Demeure, ça a été beaucoup plus une galerie, ça a été un extraordinaire boulevard d'idées, un lieu de création, mais aussi d'amitié.
2: Absolument, oh, oui, oui. Oui, oui, ça je crois que... il aimait d'ailleurs, je crois... Petit à petit, j'ai appris à le connaître. Je crois qu'il avait choisi la tapisserie aussi pour ces raisons-là, parce que c'est un art dans lequel le peintre n'est pas seul. Il est obligé de partager et de travailler avec quelqu'un d'autre qui est le lissier.
0: Raymond Picot, vous êtes un chef d'atelier extrêmement réputé à Aubusson, et Aubusson, c'est la tapisserie d'une certaine façon, la tapisserie contemporaine, en tout cas, c'est Jean l'URSSAF. Alors, Jean l'URSSAF, quand est-ce que vous l'avez connu ?
3: Écoutez, je l'ai connu en 1946, juste après avoir été démobilisé. Et je suis allé le voir parce qu'évidemment, un chef d'atelier, oui, mais d'abord lissier.

0: n'est-ce pas ? Donc, c'est à ce moment-là que je l'ai connu, et je dois dire que j'ai été reçu très cordialement, nous avons discuté, et il m'a donné le premier carton, enfin pour moi, le premier carton à tisser, qui était un grand coq, et qu'il appelait le coq roi.
1: Techniquement, l'URFA vous voit. Qu'est-ce qu'il vous demande ? Je veux dire, techniquement, pour ce qui concerne la tapisserie, le tissage.
0: L'URSA nous donnait des cartons très précis. Il faut penser que l'URSA, on l'a dit, on le répète, a été le rénovateur de la tapisserie. Les problèmes de technique n'étaient pas perdus au Husson, mais n'étaient plus employés. N'est-ce pas ? On refaisait des reproductions d'anciens, avec des cartons plus ou moins grands à la demande des clients. Enfin bon, lui a remis la chose, si j'ose dire, au clair, reprise de la technique et création pour une tapisserie. Voilà.
1: Et alors, il vous a accordé une confiance complète pour ce qui était de la facture elle-même de la tapisserie. Ou est-ce qu'il discutait avec vous après la chute du métier ?
0: Ah oui, nous en parlions, bien entendu. Mais pas sur toutes les tapisseries, parce qu'alors, il était ou à Paris, ou à Saint-Céré, ou en voyage, etc. Et nous, bien entendu, à Aubusson. Hein. Bon, alors, on avait des échanges allant à Paris. Il venait aussi de temps en temps à Aubusson, bien sûr. Mais sur chaque pièce, c'était... Lui, il les voyait, n'est-ce pas ? Ça, il n'y a aucun problème. Les tapisseries ne partaient pas. D'ailleurs, il signait les bolducs à l'arrière de la tapisserie. Donc, il avait vu les tapisseries.
1: Le bolduc, c'est une petite pièce.
0: Oui, c'est ça, c'est une petite pièce qui au début était plus ou moins en toile, après en papier toilé, où il y avait le titre de la tapisserie, ses dimensions, carton bien entendu de Jean Lursa, tissé à l'atelier Picot si vous voulez, et où il y avait la signature de Lursa, qui authentifiait la tapisserie.
1: C'était la carte d'identité de la tapisserie.
0: Voilà.
1: Étant donné que la tapisserie est susceptible d'être reproduite.
0: Bien sûr.
1: Combien d'exemplaires voulait-il ?
0: Écoutez, suivant la loi, 8 exemplaires, y compris des exemplaires d'artistes. Mais au départ, il n'y avait pas de numérotage. Mais de toute façon, l'URSA, lui, avait son numérotage, n'est-ce pas ? Parce que, bon, c'est plusieurs ateliers, c'est les tapisseries, bien évidemment. Il avait son numérotage et, en fait, comment je vous dirais, son contrôle permanent.
1: Et vous avez beaucoup travaillé pour lui ?
0: Ah oui.
1: Vous n'avez pas le chiffre de tapisserie que vous avez faite pour lui, non ?
0: Plusieurs centaines.
1: Et est-ce qu'il demandait des corrections après le premier tirage, ou en général, est-ce qu'il était toujours satisfait ?
0: Non, il lui arrivait de reprendre ses cartons. C'est pas, car vous savez que les cartons restent toujours la propriété de l'artiste. De reprendre ses cartons, d'apporter des modifications en fonction de la première tapisserie tombée, etc.
1: En tant que lissier, c'est-à-dire en tant qu'ouvrier de la laine, comment perceviez-vous Jean Lursa ? Quel rapport avait-il avec vous ?
0: Moi, j'avais d'excellents rapports avec lui. J'avais d'excellents rapports parce que, vous savez, Lursa était un homme qui aurait pu être mon père. Mais qui avait, en finalité, c'était quelqu'un de très humain, mais quelqu'un aussi de très volontaire. Et de très travailleur, parce qu'il travaillait d'une façon extraordinaire. C'est formidable tout ce qu'il a fait. Parce qu'il avait à tenir à bout de bras au départ les ateliers d'Aubusson, à les faire rentrer dans la transformation de la tapisserie, par rapport à ce qu'elle était, hein, j'entends. Bon, revenir aux sources, aux méthodes, etc. De temps en temps, il prenait des colères. Mais c'était très intéressant. Plus il était en colère, plus il était brillant. Car vous savez, il aurait pu être aussi bien un écrivain qu'il était peintre et peintre cartonnier. C'était sans méchanceté, au fond, vous voyez, c'était peut-être une petite soupape au moment où un homme qui, comme je vous le disais, travaillait beaucoup, avait besoin d'un peu s'extérioriser. Mais c'était toujours très sympathique. Moi, je m'entendais très bien avec lui. Encore que je suis sans doute pas très facile non plus, en tant qu'Aubussonnais bien né, mais... c'est comme ça.
1: C'est peut-être pour ça que vous vous entendiez si bien. Et cet immense respect qui transparaît dans tous ses écrits relativement au métier, est-ce que vous le sentiez, ce respect, dans les ateliers lorsqu'il venait ?
0: Absolument. Absolument. Ce n'était pas quelqu'un qui faisait un carton ou quoi en disant « Bon, ben, ça va, on va en faire une tapisserie ». Non, non, pas du tout. D'ailleurs, si vous voulez, il y a eu une évolution dans l'œuvre de l'URSA, hein. Une évolution quand même entre ces premiers cartons, ce qui est bien normal, tant dans la facture que, disons, un petit peu dans l'emploi différent de la technique. Par exemple, au départ, il n'a pas très bien perçu la réalisation en noir et blanc des tapisseries

0: Dedans. C'était assez normal en fait. Mais il y a réfléchi parce que c'était aussi ça. C'était quelqu'un qui réfléchissait, qui avait une sensibilité de la matière. Bon, je ne parle pas de son art parce qu'elle était en lui, ça c'est autre chose. Mais qui ne faisait jamais rien n'importe comment pour la tapisserie. Hein. C'était vraiment son métier, c'était sa passion. C'est incroyable ce qu'il pouvait faire pour la tapisserie.
1: Oui, vous venez de dire son métier et sa passion. Vous vouliez dire qu'il faisait jouer à la fois le cœur et la raison. Est-ce que c'est à votre avis ce qui le différencie de tous les autres artistes qui ont participé à l'aventure de la tapisserie, dont il est le plus brillant protagoniste?
0: En tout cas, c'était le plus grand dans ce domaine. Il fallait être très courageux, en fait, pour abandonner la peinture. N'est-ce pas? Et dire, bon, je vais faire de la tapisserie ce que je veux en faire. Et il n'y a pas de doute, c'était quelque chose de formidable. C'était sa foi, c'était tout ce que vous voulez. Il vivait aussi pour ça.
1: Jusqu'à la fin.
0: Ah, jusqu'à la fin, sans problème. Mais qui réadaptait les choses pouvait, n'étant pas très bien rentré dans le rôle d'Adam. Et à la réflexion, je me suis dit que, au fond, je comprenais parce que on avait travaillé à partir pour Adam à partir de gravures. Et d'un autre côté, l'URSSAF, lui, et alors, ce en quoi il avait totalement raison, l'artiste doit faire son carton. Et ça l'avait choqué. Et je crois que c'est ce qui l'avait plus choqué que le problème de la technique des noirs et blancs avec ce qu'on appelait les piquets, qu'il a employé plus tard en l'appelant des chinés. Enfin, c'était le même problème. Et là même, nous n'avons rien inventé, ça a toujours existé. N'est-ce pas? Bon, mais jamais une tapisserie n'avait été faite en noir et blanc et en couleurs opposées, avec des mélanges sur la même flûte, etc.

0: Entre les deux guerres, Jean Lurça avait connu, particulièrement au début des années 30, une réputation énorme en tant que peintre de chevalet. Il était à l'époque salué par les plus grands critiques, Christian Vervoz, Valdemar Georges, Jean Cassou, Ward Rieux-La Rochelle, comme le grand espoir de la nouvelle école de Paris. Brutalement, à partir de 1932, il opère un retrait surprenant, suivi de quelques sursauts créateurs, mais qui enchaîne avec la rupture définitive de 1939. En 1939, au moment où débute la guerre, il abandonne la peinture à l'huile. Bien plus tard, en juin 1952, interviewé par Raymond Barthes, il a tenté de s'en expliquer et d'opérer une mise au point.
1: Je n'ai pas abandonné la peinture. Je faisais avant des peintures qui avaient 10 ans, 55 cm de long sur 48 cm de haut. Maintenant, je fais des peintures qui ont, comme par exemple la dernière, qui ont 18 mètres de long sur 4 mètres 40 de haut. Voilà la nuance. Je m'attaque au mural au lieu de m'attaquer à cette espèce de bijouterie orfèvrerie qu'est le tableau de chevalet.
2: Parce que la peinture de chevalet est, à votre avis, un art passager, un mode d'expression passager.
1: Ah non, je ne pense pas. Je ne pense pas du tout que la peinture de chevalet est un art passager. Je dis simplement qu'après avoir détenu pendant plusieurs siècles en Europe, et aussi d'ailleurs aussi à l'étranger, une espèce de dictature, une espèce de prééminence dans le goût, dans la mode, le mot mode étant employé dans le sens le plus large et le plus généreux du mot, actuellement les préoccupations des peintres semblent bien aller vers un art plus destiné à l'architecture, c'est-à-dire un art mural, et que la tapisserie est très apte, et même a été de tout temps, destinée à remplir ce rôle comme la fresque. Mais ceci ne signifie pas pour ça une perte de conscience et un évanouissement total de la peinture de chevalet. Elle rentrera simplement à son rang. Elle reviendra à son rang, à sa véritable hiérarchie, c'est d'être un des éléments et non pas l'élément suprême de l'expression de l'homme avec les moyens des arts plastiques.

0: je sortais des arts déco et j'ai rencontré Léon Moussina qui m'a dit un jour « Brisé, souhaiteriez-vous travailler avec Jean Lursa ?» J'étais très enthousiasmé par l'idée, c'était en 1954. Et je suis arrivé à Bretenoux un jour d'hiver, au mois de décembre. Et là, il pleuvait à torrent. Et j'ai demandé un taxi, le chemin pour aller chez Jean Lursa. Il m'a dit, écoutez, vous ferez mieux de prendre le car, parce que moi, je ne vais pas dans cette direction. Et il vous déposera au pied des collines de Saint-Laurent. Il me le dépose, je monte ce chemin. Je ne voyais absolument rien. Et au bout d'un moment... découpé dans le ciel, je vois un petit carreau illuminé et je repère le château. En arrivant, je fais deux ou trois tours des remparts, je ne trouve pas le portail et lorsque je le trouve, j'appuie sur la sonnette et je fais un bond en arrière de 2 ou 3 mètres. J'avais pris une décharge électrique formidable. Là-dessus, je trouve une chaîne et fais sonner la cloche. Et j'entends quelqu'un dévaler la pente, et c'était Lursa qui venait m'ouvrir la porte. Donc c'était en 1954.
1: Et vous étiez alors un tout jeune artiste.
0: Ah, tout à fait. Et, nous avons tout de suite, il m'a fait entrer dans son atelier. Il m'a dit, voilà, tout à l'heure, les collaborateurs vont descendre. Il était 5 heures du matin d'ailleurs, parce qu'il se levait très très tôt. Et il m'a dit, repose-toi, et puis on en parlera tout à l'heure. J'ai trouvé une équipe dans l'atelier. Il y avait deux personnes, deux collaborateurs, dont un était presque une sorte de fils de Lursa, qui s'appelait Jean-Luc Blum, et Marc Petit, qui est devenu par la suite un cartonnier connu, et des dessinateurs, souvent de la région, qui complétaient l'équipe. Et à ma grande surprise, ce que j'ai trouvé sur le mur, ce ne sont pas des cartons peints comme je pensais trouver, mais des grands plans numérotés, en somme, des plans d'exécution d'un architecte, avec des symboles, des flèches, des encerclements. Et cela m'a un peu étonné, parce que j'avais étudié la tapisserie pendant 2 ans dans l'atelier de Marcel Gromaire, aux Arts Déco. Et nous les peignons. D'ailleurs, il m'avait dit, vous savez, on doit aller plus loin, il faudra un jour apprendre à faire des cartons. Mais ça, c'est une autre histoire. Et c'est ce qui m'a étonné, dès le premier jour, c'est de voir qu'il y avait là énormément de choses à apprendre. Lursa ne faisait pas d'esquisses ou de maquettes. Il avait déjà un peu préparé tout ça dans sa tête, le matin, puisque cela avait tôt, avant notre arrivée. Et il nous demandait de sortir des grands rouleaux de papier canson qu'on étalait sur les murs. Il nous donnait les dimensions. On traçait des cadres à la dimension. Et sa technique était relativement simple. Je crois qu'il se basait sur les diagonales. Il nous demandait de sortir des grands calques et les poser comme ça, en cherchant des directions. Et c'était un point de départ de la création d'une tapisserie. Il y avait en somme 3 sortes de directions. Il y avait les décalqueurs qui travaillaient sur les calques, les orchestrateurs, c'est-à-dire qu'il fallait moduler le dessin, et le dessin créatif. Alors chacun avait plus ou moins sa tâche, mais tout le monde faisait un peu de tout. Et cela permettait, si vous voulez, un travail d'équipe et finalement d'aboutir à un carton terminé, numéroté, et qui partait tout de suite pour les ateliers de Busson.
1: Mais il y avait donc une hiérarchie entre les collaborateurs.
0: Oui, il y avait des dessinateurs qu'il prenait un petit peu dans la région, qui avaient un rôle plutôt de refaire les calques, de redessiner, de conserver les dessins. Des orchestrateurs, des gens qui savaient très bien faire les modulations, l'orchestration de la tapisserie, les couleurs. Et puis, très souvent, et c'est ce que je faisais beaucoup, des dessins que je créais d'après, soit des photos ou même des documents que je prenais, des croquis que je prenais à l'extérieur. Et Lursa les utilisait à sa manière et pour lui. Lursa nous parlait très souvent de Rubens. Et il pensait beaucoup à Rubens dans sa façon de mener son entreprise. On sait que Rubens a eu 100 de collaborateurs répertoriés. Et ces collaborateurs spécialisés, suivant l'usage de la division de travail répandue chez les peintres, au XVIe et au XVIIe siècle, peignait pour Rubens divers accessoires. L'un, les animaux, Bruegel de velours, Snyders, Paul de Vos. Les fleurs, c'était Bruegel de velours. Les paysages, Jan Wildens, Uden, etc. Tandis que Rubens se limitait à l'expérience d'innobe de la figure. Les élèves

peignait d'après ses dessins à la craie, c'est-à-dire que je pense qu'il devait être assez schématique. Il comptait quelques rapides indications de couleurs, et on connaît le rôle de Van Dyck et de Jordaens dans ce domaine. Donc Rubens joua le rôle d'un chef d'orchestre.

0: Lorsqu'il arriva à l'atelier chez vous, à l'atelier Le Gouet, est-ce qu'il se montrait très exigeant pour la réalisation, puisqu'il savait qu'il pouvait obtenir un travail impeccable?
1: Oui, et évidemment, comme tous les artistes, il était exigeant.
0: Thérèse Le Gouet.
1: Mais enfin, il apportait un travail très précis. Il n'y avait pas collaboration entre l'URSA et nous-mêmes. Ce travail de collaboration avait été fait bien des années avant, lorsqu'il avait travaillé avec l'atelier Tabar. Le lycée n'était pas un interprète, mais simplement un très bon exécutant. Alors, les problèmes ne se posaient pas, le carton était parfaitement écrit, numéroté, les gammes de couleurs établies depuis longtemps, c'était donc sans problème et tout se passait au mieux. Disons que l'URSA venait quelquefois, je l'ai rencontré 5 ou 6 fois, mais c'était plutôt des visites amicales plus que des moments de travail intensif. Tous les lycées étaient évidemment de très bons techniciens. Alors, il suffisait qu'un lycée ait ce qu'on appelle une bonne main en termes de métier, fasse un tissage très plat, très régulier et suive parfaitement les contours. Donc, c'est ce que les lycées de l'atelier Le Gouet étaient tout à fait capables de faire. Il y a toujours eu un petit peu une sélection. Nous n'avons jamais recherché une production intensive, plutôt la qualité dans le travail.
0: Quel souvenir vous avez de l'homme? Comment vous le décrivez?
1: Alors, l'homme, très dynamique, enthousiaste. C'était quelqu'un qui savait expliquer, qui savait convaincre et entraîner. Même commercialement, bien sûr, c'est ce qui a été exceptionnel. En principe, les artistes se désintéressent toujours du côté commercial. Lui a su vraiment organiser la promotion de la tapisserie. Et à son arrivée, Aubusson, je pense, était vraiment en état de léthargie. Et il a su redonner à des gens de talent, aux artistes de sa génération, il a su leur redonner le goût du mur habillé de laine. Moi, c'est vraiment l'impression qu'il m'a donnée d'être quelqu'un qui anime, qui entraîne.
0: Aujourd'hui, vous tissez dans votre atelier beaucoup d'artistes extrêmement importants, mais contemporains, qui n'ont plus grand-chose à voir avec l'art de l'URSA. Est-ce qu'à votre avis, quand même, ils doivent beaucoup à l'URSA?
1: L'URSA a su créer ce goût pour le matériau laine. Alors, évidemment, en ce sens, lui doivent, enfin, et puis il y a eu formation quand même de la génération suivante, notamment de Wojcinski, pour lequel nous tissons, et qui a beaucoup travaillé pour Jean L'URSA. Je ne parlerai pas de reconnaissance, mais certainement, oui, le goût de la laine. Je pense qu'Aubusson lui doit reconnaissance, oui, parce qu'Aubusson a été réanimé par l'URSA, c'est certain. Mais il faut dire aussi que l'URSA est arrivé au bon moment et qu'il y avait dans cette période assez noire où était Aubusson, un levain et déjà des créateurs qui avaient pensé à redonner à la tapisserie toute son identité. Des créateurs et aussi des ateliers qui ont bien voulu prendre le risque, comme l'atelier Tabar et puis ensuite l'atelier Goubli. Parce que là, ce sont les pionniers. Et c'est là que je pense, vous me parliez tout à l'heure des difficultés de travail avec l'URSA. C'est dans les débuts où il y a eu vraiment collaboration avec le maître lycier. Là, il y a peut-être eu en effet des moments assez difficiles pour mettre un système de numérotage, de gamme de couleurs au point. Mais si vous voulez, moi, de ce que j'ai connu l'URSA, ça a été dans la période où tous les rouages étaient bien huilés.
0: Jean L'URSA, l'artisan de ce formidable renouveau de la tapisserie française, c'est vrai.
2: Même ceux qui n'aiment pas les tapisseries de l'URSA, il y en a, bien sûr, on ne peut pas plaire à tout le monde, ne conteste pas ça. Il fallait d'abord avoir un très grand talent, c'était son cas.
0: Denise
2: il fallait
0: Majorelle.
2: Avoir aussi le sens, être un homme assez complet, il l'était assez, parce qu'il avait aussi le sens du marché, il avait le sens de l'argent, enfin de l'argent, pas pour lui, parce qu'il l'a jamais eu, mais si vous voulez, du calcul d'un prix, voyez-vous. Par exemple, il a commencé à persuader les chefs d'atelier d'augmenter le salaire des lissiers, puisqu'ils s'en allaient tous travailler à l'usine de Philips, de lampes ou ailleurs, hein. Il leur a dit, il faut peut-être les payer correctement. Enfin, vous voyez, c'était un homme assez, assez complet, mais bien sûr qu'il a appris des tas de choses à Aubusson et ailleurs. Il a rien inventé. Même le carton numéroté, il n'a jamais prétendu qu'il l'inventait. Il existait bien avant lui. Et seulement, tout le monde n'a pas eu le talent qu'il a eu à développer tout ça. Je ne vois pas qui aurait pu le faire.
0: Vous avez toujours eu le sentiment qu'en cas de coup dur, d'aléa grave, il était là?
2: C'est plutôt sur le plan personnel. Il m'est arrivé d'avoir des épreuves comme tout le monde. Et c'est seulement à ce moment-là qu'il a toujours été là. C'est-à-dire comme un grand ami. Dans beaucoup d'occasions de ma vie, presque sans réfléchir, je me reporte à des idées de l'URSA, ne serait-ce que ces idées de solidarité.

0: qu'on oublie trop souvent peut-être actuellement, de rappeler le souci qu'il avait de tout le monde, des artistes, des lycéens, des ateliers, des jeunes créateurs. Parallèlement, c'est un homme marginal, enfin relativement solitaire. Sa création est solitaire. Comment vous expliquez
1: cette contradiction ? Je ne dirais pas marginal. Par marginal, j'entends quelque chose un peu en dehors de la société.
0: Simone Lursa.
1: Il était assez solitaire. C'est vrai que pour créer, pour réfléchir, on a quand même besoin d'être seul. C'était pas en effet un de ces artistes qui sont les copinages de bistrot. C'était pas son genre. Mais le côté intérêt de tout ce qui est humain, ça ne l'a jamais, ça n'a jamais été séparé de lui. Quoi. C'est un homme qui avait quand même beaucoup de générosité. Alors son indépendance, c'était surtout vis-à-vis des marchands. Il ne voulait pas être lié. Les obligations lui pesaient. Mais ceci dit, pour s'occuper des jeunes artistes, des jeunes stagiaires qu'il avait chez lui, il s'en occupait très attentivement. Quand on lui a dit d'aller au Buisson, on lui a dit que c'était parce qu'il y avait du chômage et qu'il fallait aider cet artisanat ancien. Et je crois qu'il raconte dans une anecdote que Carré lui disait un jour, on va faire des tapisseries ensemble, vous n'en ferez qu'une par mois, mais vous serez bien payé. Et l'ours a dit, ok, c'est bien pour moi, mais les ouvriers d'Aubusson, avec quoi vivront-ils si on n'en fait qu'une? C'est pourquoi quand on dit, quelquefois, on reproche à l'Ursa d'avoir fait trop de tapisseries, il faisait des tapisseries pour faire travailler les ouvriers d'Aubusson. Et il faut dire que tous les chefs d'atelier étaient pendus à son téléphone pour réclamer des cartons à l'époque. C'est vrai que s'il avait fait beaucoup moins de tapisseries, chacune vaudrait peut-être beaucoup plus cher. Seulement, ce qui est vrai, effectivement, c'est qu'il y aurait eu malheureusement un chômage qui a recommencé maintenant, mais qui avait tout à fait disparu pendant des années. Il avait tellement la conviction que c'était un art ancien qui avait disparu et qui valait la peine à l'heure actuelle d'être relancé, qu'il cherchait à convaincre tout le monde. Son intérêt pour les ouvriers, c'est aussi une espèce de chaleur humaine qu'il cherchait dans le travail en groupe. Et qui retrouvait auprès des artisans, auprès de ses élèves, enfin je ne peux pas dire élèves, il a toujours refusé, il a dit je ne suis pas pédagogue. Mais il avait des assistants qui m'étaient au courant.
0: Est-ce que justement toutes ces charges qu'il avait, l'Ursa, non seulement sa charge de créateur, de carton de tapisserie, mais aussi derrière les ateliers, les jeunes artistes, est-ce que ça lui pesait dans la vie privée, dans l'intimité? Est-ce que vous le sentiez?
1: Ça lui surtout pesait quand il était fatigué. Parce que faire des cartons quand vous en avez envie, c'est bien. Mais faire quelquefois des cartons parce qu'on vous en demande aux ateliers et que vous êtes un peu fatigué, ça peut devenir quelquefois un peu fatigant.
0: Et son caractère s'en ressentait? Vous le sentiez triste ou
1: non,
0: tendu?
1: Pas tellement. Ça fait, il avait quand même aussi ce que les gens, sauf ceux qui l'ont bien connu, il avait une grande pudeur sur, d'ailleurs, sur sa santé, sur tous les problèmes personnels dont il ne parlait pas, très peu. Ce qui fait que non, on ne s'en rendait pas compte.
0: Il avait l'œil très clair, il voyait immédiatement ce qui, chez des jeunes créateurs travaillant autour de lui, était de nature à entrer dans son œuvre.
2: Tout à fait, d'ailleurs on pourrait éventuellement, si on voulait faire une étude sur l'œuvre complète des tapisseries de l'Ursa, trouver des marques de passage de beaucoup d'artistes de talent d'ailleurs.
0: Claude Brivet.
2: Pas tous, mais on peut distinguer des dessins assez différents dans les compositions. Par exemple, un peintre comme Gromerne n'aurait jamais pu travailler comme ça. Le principe de l'Ursa, c'est qu'il y avait une méthode l'Ursa qui était la sienne et ça lui permettait en partant de calques, c'est-à-dire qu'une base, souvent par exemple lorsqu'il partait il m'écrivait envoie-moi un dessin, un calque de tel coq, je démarrais un dessin, je l'envoyais et il le transformait, il en faisait tout à fait autre chose. Donc il savait très bien ce qu'il voulait faire et où il allait à chaque fois. Travailler chez l'Ursa, ça permettait aux jeunes de faire des expériences qu'on pouvait faire nulle part, pour la simple raison que dans les ateliers de l'Ursa, on faisait assez rapidement les cartons qui partaient pour Aubusson et revenaient, en tout cas les petits, revenaient 3 semaines, un mois après, tissés. Alors ça, c'était premièrement une expérience formidable, parce que nous voyons le résultat d'un carton numéroté, qui est en fait une chose abstraite. Alors on a souvent un peu critiqué l'Ursa, parce qu'il a fait tellement de coques, mais ces coques étaient pour lui en fait des gammes. Et c'était passionnant, d'ailleurs si on regarde dans l'œuvre attentivement les coques, on pourrait presque les dater en fonction de grandes pièces qu'il allait faire.
0: Lorsqu'en 1954, il se présente au seuil du Champ du Monde. C'est l'année où vous venez de le rencontrer. Vous avez donc vu ce projet partir.
2: Je crois que c'est en 1955 que l'Ursa a fait une préface pour un livre d'art sur l'Apocalypse d'Angers. Et il a offert un exemplaire de ce livre à ses amis les maraîchers de Saint-Céré, Jean et Jeannette Cassagnade. J'y étais à l'époque, et un jour, je vois monter M. Cassagnade autour, avec le bouquin à la main, en me demandant si M. Lursa était là. Et il avait l'air tout excité. Et il lui a présenté l'idée assez géniale, mais pourquoi vous, Jean Lursa, vous ne faites pas le pendant de cette tapisserie, l'Apocalypse du XXe siècle? Lursa, je pense, très sensible à cette idée, était enthousiasmé pour la simple raison que je crois qu'il était peut-être le seul à pouvoir faire une chose pareille. Nous avons tous été fêter cette bonne idée. D'ailleurs, il y avait Léon Moussignac à l'époque qui a appuyé ce projet. Et je crois que la première tapisserie, ça a été la grande menace. J'ai travaillé personnellement avec l'équipe sur la grande menace, l'homme d'Hiroshima, la fin de tout. Et j'ai une anecdote à ce sujet assez drôle, parce que ça donne l'idée du climat de l'atelier. Lursa possédait des chiens afghans. Et il m'a offert un jour un chiot. Je l'ai amené chez moi, chez mes parents, et j'en ai fait des croquis. C'était très beau chien, mais pas très, très, très malin. Par contre, j'avais un autre chien, qui était un bâtard, qui s'appelait Zita, un vrai corneau, mais très intelligent. Finalement, c'est Zita qu'il a préféré, qu'il a choisi, et qui figure à côté de l'homme qui mène cette barque, le monde, l'homme de la grande menace.
0: Le Champ du Monde, aujourd'hui magnifiquement présenté à Angers, non loin de la fameuse Apocalypse, marque l'apparent triomphe de Lursa. Pourtant, dans la solitude de l'atelier, il multiplie les petites gouaches étranges qui semblent faire écho à la peinture désolée des années 28-30. Et la mondanité du créateur arrivé prend parfois le caractère d'une dérobade, de même que sa généreuse faconde lui permet en fait de très peu se livrer, même aux plus proches. François Lursa.
3: Dans la famille, on savait qu'il avait une épouse qui s'appelait Marthe et qui avait l'épithète homérique « un drôle de numéro ». Et puis, je connaissais Rossane, qui était son épouse à ce moment-là, bien sûr, qui était une dame un peu mystérieuse pour moi aussi. Plus mystérieuse que Jean, à vrai dire. Elle était carrément mystérieuse. Jean, c'était seulement le monde des adultes.
0: Oui, et est-ce qu'il a connu vos enfants, Jean Lursa?
3: Il a connu Hélène un tout petit peu, puisqu'il nous a dédicacé à Liliane et moi une litho pour Liliane et François, une Hélène, au moment de la naissance d'Hélène. Il faisait toujours des dédicaces amusantes et un peu paradoxales. Je crois en réalité que c'était tout simplement un homme incroyablement absorbé, qui de plus n'avait pas lui-même d'enfant. Il avait adopté Victor, qu'il aimait comme son fils et qui était mort dans les circonstances que vous savez. Donc tout ça devait être très douloureux. Et donc, si vous voulez, ce n'était pas un homme de famille. C'était un homme qui avait toutes sortes d'engagements et de passions, mais ce n'était pas un homme qui menait une vie familiale avec madame et les enfants, et pour cause. C'est tout. Les parents, bien sûr, je les ai connus. Moi, j'allais chez eux. C'était mon grand-père, l'un de mes grands-pères et l'une de mes grand-mères. J'allais chez eux. Ils habitaient une petite maison à Orsay. On traversait la maison et derrière, il y avait un jardin tout en profondeur qui était cultivé avec une minutie incroyable. Toutes sortes de parterres, de légumes, de fleurs. C'était très joli et je dirais que c'était en quelque sorte un jardin d'artiste, même si, bien sûr, Lucien et Charlotte Lursa n'ont jamais prétendu à ce titre. Ils étaient très modestes. Ils faisaient de la tapisserie à deux, mais sans aucune prétention.
0: Et Charlotte, la grand-mère, cuisinière exemplaire, paraît-il?
3: Ah oui, ça, je me rappelle les repas du dimanche midi. Donc, je me rappelle en particulier le soufflet qui arrivait, encore tout jaillissant de vapeur. C'était des plats extraordinaires. Dont elle a emporté le secret dans la tombe, d'ailleurs. Et les frères Lursa et leur père régalaient de la cuisine de Charlotte. Et ensuite, après le repas, ils s'endormaient tous les trois en chœur. C'était très drôle du point de vue de l'enfant que j'étais. Mais non, c'était certainement un homme très généreux et très ouvert. Et ça se voyait par sa conversation et par son goût du paradoxe, par son... Un de ses thèmes favoris, c'était hier, j'ai dîné avec la marquise un tel et avec le père un tel, dominicain, etc. Et on voyait que dans cet étalage d'ecclésiastique et de gens de la noblesse, il y avait une espèce de provocation qui l'amusait beaucoup. Après, quand il a été élu à l'Institut, j'ai eu le sentiment que c'était sa dernière provocation. etc. Il fallait le prendre exactement dans le même esprit que le dîner avec la marquise Intel.
0: Il a accepté, lui qui avait refusé toutes les décorations, il a accepté de siéger à l'Institut. Pourquoi, à votre avis ?
1: Ça n'a pas été si facile. Parce que quand Raymond Sub, le ferronnier qui est venu le trouver, il lui a dit, écoutez, ça fait 30 ans, 40 ans que je refusais la Légion d'honneur et tous les honneurs, ce sera ridicule que j'accepte l'Institut. Mais il y avait un petit noyau de l'Institut qui avait envie qu'il accepte de venir, et ils ont été très habiles. Ils sont venus le trouver, ils lui ont dit, nous avons besoin de vous. Nous connaissons votre œuvre, mais c'est l'homme dont nous avons besoin. Il avait dit, je ne sais pas, on va réfléchir. Et il a demandé conseil à plusieurs personnes, dont Léon Moussina, qui était un homme très ouvert, qui avait dirigé l'école des arts décoratifs et l'IDEC cinéma à l'origine, qui lui a dit, comme certains élèves, si tu veux ouvrir quelque chose, il faut y être dedans. Si tu n'acceptes pas, c'est pas de l'extérieur qu'on peut faire quelque chose. Tu ferais bien d'accepter. Il était encore réticent. À nouveau, ils ont insisté. Bon, alors là, il s'est laissé faire tout en disant, surtout, ne me demandez pas de faire une campagne. C'est pas moi qui vais aller solliciter les académiciens chez eux. Pas du tout. Faites ce que vous voulez, je vous laisse faire, mais c'est tout. Et nous sommes partis en Égypte à ce moment-là, pour qu'on ne pense pas qu'il fasse pression sur les uns ou sur les autres. Et quand nous sommes revenus à Marseille, on nous a téléphoné. Parce que je crois que c'est une élection comme il y en a eu très peu. Je crois qu'ils étaient 48, qu'il y en a 46 pour et une abstention.

0: Comment cet homme si amoureux de la vie a-t-il affronté la maladie ?
1: Est-ce que je peux dire qu'il a été très malade ? Les choses allaient en s'aggravant, mais il refusait toujours la même pudeur. Il refusait d'en parler et d'y penser. Le dernier été, il avait un élève suisse qui était très brave et très dévoué. Il lui avait dit un moment, monsieur Lursa, maintenant ça suffit, vous devriez vous reposer un peu. Il a dit, tu crois que j'ai envie de vivre dans une petite voiture, un petit fauteuil, pas de question, laisse-moi continuer. Il refusait de penser à la mort parce qu'il se passionnait par trop de choses. Il y avait trop de choses qui l'intéressaient à la vie. Il savait qu'il était menacé, mais il chassait cette idée. Moi, j'aurais aimé quelquefois aborder, dire qu'est-ce que tu voudrais qu'on fasse de ceci, ceci, ceci. Non. Là, il s'est dérobé. Il se dérobait le plus souvent, il ne voulait pas en parler.
0: Oui, il ne voulait parler que de la vie.
1: Une seule lettre, il me disait, où il avait été, il était à Perpignan, malade, 2 mois avant sa mort, même pas, début décembre. Il disait, ici, mélancolique, dans ce lit, je pense au tour, est-ce que je serai, il me sera donné de reposer face aux collines des Tours Saint-Laurent, etc. etc. Une seule lettre comme ça, assez mélancolique,
0: oui.
1: C'est tout.
0: Qu'est-ce qui vous semble manquer le plus dans le discours sur l'URSSAF ?

0: Il y a un peu plus d'un quart de siècle, le 6 janvier 1966, Jean Lurça mourait d'une crise cardiaque. Si l'œuvre rayonne toujours, l'homme aujourd'hui ne vit plus que sur les lèvres de ceux qui l'ont connu, qui l'ont aimé, qui l'ont aidé, de ceux également qu'il a aidé à devenir eux-mêmes, de tous ceux enfin qu'il a entraînés dans cette étonnante aventure du renouveau de la tapisserie. Suzanne Goubli.
1: Un homme avec beaucoup de charme, l'allure d'un grand seigneur. Il était à sa place aussi bien dans une ambassade que dans les ateliers avec les lisiers, d'une cordialité extraordinaire. Et alors, pour la tapisserie, il allait en voyage, il faisait un paquet de tapisserie sous le bras, il la mettait dans le porte-bagages, dans le train, et puis il engageait conversation avec les gens qui étaient à côté de lui, et puis, facilement, il déballait sa tapisserie pour leur montrer. Extraordinaire.
0: Un grand promoteur.
1: Oh, extraordinaire. Il aurait fait faire des dettes aux gens pour leur faire acheter une tapisserie. Ça, vraiment, extraordinaire, vraiment. Oui, il avait confiance en lui, mais ses possibilités. Il disait quelquefois, une tapisserie, c'est comme quand on fait un enfant. Faut le père et la mère, parce que s'il n'avait pas trouvé d'atelier pour tisser, et puis tous les artistes, d'ailleurs, pas d'atelier pour les tisser, comme ils ne payaient pas les tissages, alors évidemment, ils ne pouvaient pas se passer de l'atelier.
0: Et alors maintenant, vous en gardez le souvenir d'une grande aventure, tout de même, cette collaboration.
1: Oui. Oui, mais à la réflexion, je ne recommencerai pas.
0: Sûrement que si.
1: Ah non. Ah non, non, non, non, je suis lucide maintenant.
2: C'était un homme qui avait confiance, qui faisait confiance. Je me rappelle de quelqu'un d'extrêmement enthousiaste.
0: Claude Brivé.
2: Et il m'avait beaucoup encouragé lorsque j'étais jeune. Je restais autour lorsqu'il partait en voyage. Et il m'écrivait de temps en temps des petites lettres comme ça, et il me posait la question « Travailles-tu ?» etc. Et je lui envoyais des photos de mes premières réalisations, des petites tapisseries, et il répondait « J'ai regardé à nouveau la photo de la tapisserie. Tout me semble trapu et calculé sur le plan des oppositions. » Et ça, c'est des petites réflexions qui me stimulaient énormément. Ou encore, sur un carton, j'avais des doutes avant de l'envoyer à Aubusson. Il dit « Mon cher, une photo est une chose fort difficile à étudier, donc un carton de ce genre délicat à juger, mais à l'aspect et sous l'angle du culot, de l'arabesque et des contrastes, ça a tout à fait l'air d'une chose épatante et soulignée, je voulais te le télégraphier. » Alors lorsqu'on reçoit un petit mot comme ça de Lurça, c'est sûr qu'on repart très regonflé pour créer et faire d'autres choses. Pour moi, à cette époque, je le considérais un petit peu comme un maître. J'aurais bientôt l'âge qu'il avait lorsque je l'ai rencontré, alors je puis me permettre de le considérer comme un grand frère.
3: Ah, oh, j'ai vécu vraiment dans son intimité pendant 2 ans. Quand j'ai appris la mort d'Éluard, quand j'ai appris la mort de Picasso, bon, évidemment, ça m'a fait de la peine.
0: Jean Agamemnon.
3: Mais quand j'ai appris par la radio, brutalement, la mort de Lurça, alors là, vraiment, j'ai sangloté, comme il ne m'arrive pas souvent, je pleure pas facilement, mais là, j'ai l'impression de perdre plus que mon père.
0: Et cet esprit, vous qui avez organisé il y a 10 ans une exposition Jean Lurça, ici même dans ce musée Luce de Mantes-la-Jolie, croyez-vous qu'il souffle toujours ?
3: Ah, je suis persuadé. Il y a 10 ans, effectivement, j'ai organisé une exposition grâce au concours de Madame Simone Lurça. Eh bien, on a battu tous les records d'entrée d'exposition de mémoire de Mantes. On a, pendant 3 semaines, un défilé de gens, d'écoles. Et je pense que si on recommençait aujourd'hui, ça serait pareil. Il y a une fascination de la tapisserie qui est extraordinaire. Je pense qu'effectivement, la tapisserie fascine les gens.
0: Et plus particulièrement, c'est le Lurça.
3: Ah, tout particulièrement. C'est un nom un peu magique.
0: Et donc, 20 ans après, 25 ans après sa mort, il est toujours contemporain.
3: Ah oui, bien sûr. Et je souhaite vivement que M. Jacques Lang... C'est la moindre des choses.

0: ce que faisait l'URSSAF. Ça m'a amené à des erreurs, presque dans le sens contraire, peut-être quelquefois à des abus d'austérité par réaction contre ce foisonnement décoratif de gens. Mais en tous les cas, ça m'a permis de trouver ma voie, mais quelquefois un petit peu en réaction, justement, parce que je ne voulais pas être toute ma vie l'élève de quelqu'un.
1: Quand vous y songez, quelles traces le passage de cet homme a-t-il laissé dans votre vie d'homme et d'artiste ?
0: Un exemple, c'est un homme qui était très authentique. Et c'est un homme que je respecte profondément parce qu'il avait beaucoup de défauts comme tout le monde. Je ne l'en fais pas du tout un dieu. Je le respecte à cause de sa soif de travail, sa volonté de se surpasser. Et puis son optimisme, finalement, on peut dire ce mot, son espoir de voir l'homme se triompher de ses propres désordres et de ses propres mauvais côtés. Alors je pense que des gens comme ça sont quand même des exemples à citer. Je le considère comme un grand humaniste en même temps qu'un peintre parfaitement valable. Il a fait une œuvre, c'est un grand créateur, et qui a un rôle déterminant dans l'art de notre époque. Et il a eu un grand mérite, c'est d'échapper aux modes. Ce qui fait qu'il n'est pas toujours très bien compris, parce qu'il s'inscrit, au fond, pas tellement dans les courants les plus évidents de l'art contemporain. Il a toujours été à la recherche d'une poétique très personnelle, et attiré par les surréalistes, mais ne s'inscrivant jamais dans le groupe surréaliste, rejeté même très souvent par les surréalistes eux-mêmes, ce qui le peinait quelquefois un petit peu, mais avec une authenticité dans ses recherches et dans sa création qui sont extrêmement importants.

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1: C'était la deuxième et dernière partie du profil perdu consacré à Jean Lurfa par Gérard Denis.

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Ce n'est pas seulement un artiste, mais le sauveur d'un savoir-faire millénaire voué à disparaître. 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

0: La semaine prochaine, la guerre d'Espagne, une guerre civile européenne, premier de deux programmes d'archives proposés par Alban Penaranda.
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6: Bonjour à tous, il est 7h, à 3 jours de la décision de la Cour d'appel de Paris qui déterminera qui des deux sera le candidat RN à la présidentielle. Marine Le Pen et Jordan Bardella affichent leur unité. Ils étaient hier à Liévin, dans le Pas-de-Calais. Et puis, le Mali, visé hier par de nouvelles attaques coordonnées des djihadistes et de leurs alliés indépendantistes Touareg. Un revers pour la junte au pouvoir de plus en plus affaiblie. Plusieurs centaines de militants du Rassemblement national réunis hier soir en soutien à Marine Le Pen à Liévin, dans le Pas-de-Calais, à 3 jours de la décision de la Cour d'appel de Paris dans l'affaire des assistants d'eurodéputés qui pourraient lui coûter son ticket pour 2027. La patronne des députés du RN était dans son fief aux côtés de Jordan Bardella. Et les deux têtes du parti d'extrême droite ont voulu montrer qu'ils faisaient front, Pierrick Bonneau.
7: Elle arrive la première au milieu des militants, juste avant Jordan Bardella.
8: Il est où Jordan ?
9: Il est juste derrière.
10: Allez, Marie !
7: Sur une chanson remixée de Dalida, que certains au RN s'amusent à comparer à Marine Le Pen pour son courage, la patronne des députés du RN va s'asseoir devant la scène, mais la séance de selfie s'éternise un peu pour Jordan Bardella. Le patron du RN monte sur une estrade pour s'adresser aux militants.
11: Je veux remercier Marine pour son amitié, pour sa confiance, pour sa fidélité. Je vais lui redire mon total soutien.
7: Marine Le Pen, chemisier sombre, attaque le bilan d'Emmanuel Macron.
12: Macron va partir, ça c'est une certitude. C'est quand même un soulagement.
7: Et finit par évoquer son avenir politique.
12: Si la justice m'interdit de me présenter à la présidentielle. Alors, c'est avec une grande énergie, moi aussi, que je soutiendrai, évidemment, tous les jours et jusqu'à sa victoire, la candidature de Jordan Bardella. Ami, si tu tombes, un ami sort de l'ombre à ta place.
7: Jordan Bardella remonte sur scène pour l'embrasser.

0: Les militants ont le sourire.
1: Moi, j'ai confiance. Et puis, même si elle n'est pas là, ben, la relève est là.
0: Les journalistes sont priés de quitter les lieux. La fête de famille se finira à l'abri des regards.
2: Pierrick Benoît, Liévin, avec Florent Layani aux moyens techniques. Plusieurs incendies toujours en cours dans le sud de la France. Dans les Pyrénées-Orientales, plus de 570 hectares ont brûlé sur la commune de Trévillac. 400 pompiers sont mobilisés depuis hier soir. 300 dans la Drôme à 10 où 125 hectares ont été détruits par les flammes. Aujourd'hui, 7 départements du sud sont en vigilance rouge pour les feux de forêt. Des feux qui touchent aussi l'Espagne et le Portugal. Le Mali, de nouveau visé hier par une vague d'attaques coordonnées des djihadistes et de leurs alliés indépendantistes Touareg, attaques qui interviennent 2 mois après une vaste offensive des rebelles marquée par la prise de la ville stratégique de Kidal et par la mort du ministre de la Défense. Un camouflet pour la junte au pouvoir de plus en plus affaibli. Alors quelle est la stratégie des djihadistes et de leurs alliés indépendantistes? Écoutez ce qu'en pense le journaliste spécialiste de l'Afrique, Vincent Jeu.
3: Il faut y voir la continuation d'une stratégie de la pression permanente par étranglement des grandes villes, à commencer par la capitale Bamako. Il y a eu notamment un assaut sur une prison à une 60aine de kilomètres de la capitale malienne. Mais ma conviction n'a pas changé depuis 2 mois. Je pense que ni les Touaregs, ni les islamistes n'ont l'envie, ni la possibilité, les moyens de prendre le pouvoir. Tenir une ville, c'est très compliqué. L'administrer, ça l'est encore plus. Donc, à mon sens, la stratégie reste la même. Il s'agit de contraindre la junte au pouvoir, d'instaurer une sorte de régime djihado-compatible qui intégrerait les exigences, notamment doctrinales et morales, entre guillemets, des djihadistes, qui accorderait une large autonomie politique aux Touaregs, hein, dans ce qu'ils appellent l'Azawad, donc le grand nord malien. Il s'agit bien plus de cela que d'une conquête bête et brutale du pouvoir, parce que, encore une fois, à mon sens, ils n'en ont ni le désir ni les moyens. C'est un statu quo dès lors qu'on y réfléchit avec notre chronomètre occidental. Ce qui importe, c'est de parvenir à ses fins et non pas de risquer l'échec stratégique par précipitation.
2: Vincent Jeu, propos recueilli par Louise Baudet. Près de 3000 morts au Venezuela dans le double séisme du 24 juin. C'est le dernier bilan officiel, toujours à la hausse. La météo joue les troubles faits dans les célébrations du 250e anniversaire des États-Unis. Un jalon historique alors que le pays est profondément divisé. Donald Trump est bien décidé à s'attribuer le premier rôle à Washington. Mais en raison de la menace d'un violent orage, son discours a été retardé. Le temps aujourd'hui pour terminer, de plus en plus chaud au sud où 7 départements du sud-est passent en vigilance orange canicule. Forte chaleur également dans le sud-ouest. Il fera cet après-midi 40 degrés à Montpellier, 39 à Aix-en-Provence, 37 à Bordeaux, 35 à Nantes, 31 à Paris, 29 à Strasbourg et 27 à Cherbourg. 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

0: Bonjour à toutes et à tous. Aujourd'hui, nous parlons de l'imamat au féminin, des ministres du culte musulman. Sont-elles légitimes à présider un office, à conduire la prière? Il y a en France une dizaine d'imams connus, d'autres encore moins. Et cet imamat au féminin fait l'objet d'études, une étude des sciences sociales, une étude anthropologique, menée par Fatiha Kawas, Myriam Larkili et Homero Marangio Peria. Et nous avons deux des trois enquêteurs à l'antenne. D'abord Fatiha Kawas, ici même dans le studio. Bonjour.
1: Bonjour.
0: Et Homero Marangio Peria, selon la technique Reportit de Tours. La première, Fatiha Kawas, est chercheuse au CNRS, rattachée au groupe Société et Religion Laïcité, et surtout présidente de l'Association française des anthropologues et co-responsable du journal des anthropologues. Et Homero Marangio Peria, vous êtes sociologue et théologien, un fin connaisseur du terrain, comme on dit, et spécialiste de l'islam français ou l'islam en France. Comment est née, Fatiha Kawas, l'idée de prendre comme objet d'étude l'imamat au féminin?
1: Alors, à l'origine de cet ouvrage, il y a une recherche collective qu'on a dirigée avec Myriam Lahakeli et Homero Marangio Peria sur les femmes impliquées dans la conduite du culte musulman en France. Et on a effectivement effectué cette étude avec une double approche méthodologique. On s'est intéressé aux sources scripturaires qui sont mobilisées par les défenseurs ou partisans de l'imamat féminin, mais aussi ceux qui le critiquent. Et on a également procédé à une ethnographie classique à base d'entretien et d'un travail de terrain. On s'est arrêté sur trois figures principales de cet imamat féminin, Anne-Sophie Moncinet et Eva Janadin d'une part, mais aussi Kaina Berloul. Elles sont responsables respectivement des mosquées Simorgue et Fatima. Anne-Sophie Moncinet et Eva Janadin se sont converties, mais elles considèrent leur conversion non pas comme ayant constitué une rupture dans leur parcours, mais plutôt comme l'aboutissement d'une quête spirituelle, intellectuelle. Eva Janadin parle même d'un coup de foudre intellectuel pour le mu'tazilisme. Pour sa part, Kaina Berloul a grandi dans l'islam. Elle a été éduquée dans un islam soufie teintée de maraboutisme, notamment auprès de son père et de ses grands-parents paternels. Et elle a aussi, c'est un aspect important dans son parcours, été très marquée par la terrible guerre civile qui a endeuillé l'Algérie dans les années 90 et par les attentats de 2015 qui ont, en France, qui en ont ravivé le douloureux souvenir. Et de ce fait, sa quête spirituelle se double aussi d'une démarche de paix dans l'idée de produire un contre-discours. En tout cas, ce qui les réunit, c'est une relecture des textes qui est envisagée pour promouvoir, ou en tout cas un rôle favorable des femmes dans l'islam, éclairé par les sciences humaines et sociales.
0: Okay. Homero Marangio Peria, dans le sillage de ce que disait à l'instant Fatiha Kawas, ce coup de foudre d'Eva Janadin pour le mu'tazilisme, simplement pour que vous nous l'expliquiez, et surtout, peut-être, je m'adresse aux théologiens que vous êtes, c'est qu'il n'y a aucun passage du Coran, aucune référence dans la tradition prophétique, aucune référence scripturaire n'interdit l'imamat féminin et la possibilité pour les femmes d'être imams, voire prophétesses.
2: Tout à fait, vous avez raison de souligner ce point. Alors le mu'tazilisme est une école de théologie qui naît à la jonction des 8e et 9e siècles, dans l'empire musulman qui se consolide, et on qualifie cette école de théologie rationaliste ou rationnelle, dans le sens où elle pose la question du caractère, de la nature du Coran en tant que de Dieu qui entre dans l'histoire humaine. Donc ça a permis d'ouvrir les prémices, si je pourrais dire, d'une réflexion sur le statut de cette parole de Dieu. Mais la porte sera vite refermée, malheureusement, même si des théologiens poursuivront une réflexion sur cela. Quant à la question de l'imamat féminin, elle n'est pas d'ordre théologique. Et vous avez tout à fait raison de souligner ce point. C'est une question d'ordre pratique, puisque être imam, cela signifie officier, donc avoir une responsabilité cultuelle de présider à la prière canonique, et les théologiens musulmans...
0: Et étymologiquement, c'est être à la tête d'eux.
2: Tout à fait. Alors, il y a un imamat politique, bien entendu, mais dans ce qui nous concerne, c'est vraiment une question circonscrite à la dimension culturelle, c'est-à-dire à la mosquée, même si l'imam, homme ou femme ici en l'occurrence, devient de fait quelque part une sorte de pasteur, si vous me permettez cette analogie, c'est-à-dire il va encadrer sa communauté de fidèles sur le plan de la pratique cultuelle.
0: Et quels sont les enjeux de cet imamat féminin? Alors vous avez dit, Homero Mahonji Operia, que ce n'est pas tant une question théologique, elle est quoi, sociale, due au patriarcat, à ces sociétés patrilinéaires et virilocales, ou il y a autre chose concernant donc les réticences qu'on peut voir d'un côté, et nous verrons tout au long de l'émission que, curieusement, même certains imams hommes cette fois-ci, connus par un certain conservatisme, qui n'étaient pas contre, qui ne sont pas contre l'imamat féminin.
2: Tout à fait, puisque la question a été débattue dans le corpus juridique classique tout au long du Moyen-Âge. Il y a eu à différents moments des savants musulmans qui se sont positionnés sur cette question. On pourrait dire deux choses par rapport à cela. La première, c'est que le texte coranique, de manière globale, prend en compte, bien entendu, la dimension patriarcale de la société dans laquelle il se déploie. Et la deuxième chose, c'est que les théologiens musulmans et les savants de l'islam, de manière globale, théologiens et juristes, vont adopter d'une manière quasi exclusive une lecture patriarcale des textes, en confinant progressivement la femme d'un certain nombre d'espaces de la vie sociale. Donc lorsque cette question surgit aujourd'hui dans notre monde contemporain, forcément elle est connotée, puisque on le voit bien dans les débats intracommunautaires, elle est considérée dans les milieux conservateurs musulmans comme une porte d'entrée féministe, si je pourrais dire, qui pourrait mettre à mal un ordre établi. Et c'est cela qui est très intéressant dans l'étude que nous avons menée, c'est de décortiquer ce point-là.
0: Fatiha Kawas, vous avez évoqué un peu comme figure de proue ces trois imams donc au féminin, Kahina Bahloul, Anne-Sophie Monsinet et Eva Janadin. Il y a encore un autre groupe, un groupement de femmes qui, elles, ne souhaitent pas être connues. Elles ont fondé une quatrième mosquée, si je puis dire, la mosquée Om Waraka, du nom d'une femme connue dans l'entourage du prophète de l'islam. Et si elles ne veulent pas être connues, le paradoxe, c'est comment pouvoir mener une étude sur elles.
1: Absolument, et ça me mène à répondre à votre question sur les enjeux à la fois politiques et médiatiques qui effectivement ont des effets sur les positionnements des unes et des autres. Il faut aussi, dans le prolongement de ce que Homero a évoqué, évoquer aussi, rappeler le contexte qui prévalait et qui prévaut encore d'une certaine manière sur le plan politique, social et médiatique au moment de l'émergence de ces mosquées de femmes imams. C'est ce qu'on appelle dans l'ouvrage une montée des périls, avec une extrême droite à son acmé, mais aussi une hausse des actes islamophobes qui ciblent particulièrement les femmes, d'ailleurs les femmes voilées, ainsi que un effacement du CFCM, le Conseil français du culte musulman, au profit du FORIF, le Forum de l'islam de France, donc une reconfiguration aussi de la scène de la représentation des musulmans en France.
0: Enfin, la représentation plutôt du culte.
1: Oui, du culte, pardonnez-moi. Oui, absolument.
0: Je vous en prie, les musulmans, s'ils doivent être représentés, oui, ils le seront par leurs
1: absolument
0: propres élus.
1: Tout à fait, et qui concerne d'une certaine manière aussi les femmes imams, dans la mesure où elles ont été considérées, d'une certaine manière, la représentation joue à plein aussi, puisque les femmes imams en sont, comment dirais-je, partie prenante de ces débats sur la place de l'islam en France, en tant qu'elles sont des imams. Elles ont participé aux assises territoriales de l'islam de France en 2022, mais ont été exclues du FORIF, alors que Darmanin avait fait un discours où il promettait qu'elles seraient conviées au groupe de travail du FORIF. Donc, on a ressenti, nous, à l'écoute de ces femmes imams, une certaine déception, une amertume aussi. Elles ont évoqué des termes comme un coup politique, mais leur critique ne porte pas uniquement sur l'appareil politique. Elles considèrent avec une certaine amertume aussi

0: les luttes de clans aussi, qui sont à l'œuvre selon elle, au sein de cet islam français, avec des représentants lors de ces atifs algériens, tunisiens, turcs.
1: Atif, encore une fois, c'est l'acronyme d'Assise territoriale de l'islam de France.
0: Voilà, et ça a un effet, à mon avis, tout à fait répulsif aussi, hein, puisqu'elles ont considéré que c'était une guerre de clans, et elles ont même évoqué le fait, là, particulièrement Anne-Sophie Moncinet et Eva Janadin, elles pensent que ce sont les hommes, leurs collègues hommes, imams, qui ont fait barrage. Donc ça n'a pas pour effet d'attirer d'autres femmes imams éventuellement sur la scène politique et médiatique aussi. Parce que là aussi, les enjeux débordent la scène politique, je dirais. Et c'est ce qui vraiment est saillant dans les différents entretiens que nous avons eus. C'est une critique d'une certaine représentation politique, médiatique à la fois du champ islamique français comme étant composé de façon tout à fait binaire par, d'une part, des musulmans traditionnalistes qui sont reliés à grands traits au salafisme ou à l'islam politique, et auxquels répondraient des musulmans sécularisés, entre guillemets, qui seraient eux-mêmes en faveur d'un islam républicain. Et cela, cette approche fait fi de la diversité, écrase un peu les nuances, la diversité des ancrages à la fois culturels, idéologiques, sociaux, mais aussi des enjeux de pouvoir dans lesquels sont pris aussi ces femmes imams. Et d'ailleurs, on a trouvé qu'elles avaient une relation tout à fait paradoxale avec les médias, ou en tout cas contrastée. Au départ, elles se sont prêtées volontiers au jeu des portraits ou des entretiens avec les médias. Et puis, il en ressort aujourd'hui une volonté de mettre un peu de distance, ou en tout cas d'une plus grande prudence.
1: D'être en retrait, parce qu'elles sont systématiquement mises en avant comme étant celles qui ne se voilent pas, et on leur pose la question uniquement, exclusivement sur la condition féminine ou le statut de la femme dans les contextes islamiques.
0: C'est exactement cela. Et elle nous dit, je me souviens des mots de Anne-Sophie Moncinet qui disait, on ne peut quasiment parler de rien d'autre. On est ramené à notre condition féminine, qui est très enfermant, s'agissant tout de même de personnes qui sont des théologiennes, qui donc ont bien d'autres thèmes de réflexion sur l'avenir de l'islam de France.
1: Oui. Homero Marangio, là, à l'instant, j'entends que ces femmes sont théologiennes, c'est qu'elles ont fait des études, elles continuent à en faire, elles les poussent dans des cursus diplômants jusqu'au bout. Et là, n'y a-t-il pas quelque chose de paradoxal? Elles cherchent, elles au pluriel, à une certaine légitimation par les textes et le recours aux références scripturaires, tout en voulant s'affranchir de ces références scripturaires qui sont parfois et par trop phallocrates.
2: C'est un point de tension majeur que nous avons mis en évidence dans notre étude, bien entendu, parce que c'est un point quasiment, je pourrais dire, de contradiction, comme vous le soulignez très bien, même s'il n'apparaît pas comme tel dans les débats intracommunautaires. Alors tout d'abord, on a deux des trois personnes citées, des trois femmes imams qui sont titulaires d'un doctorat en islamologie et qui ont produit des textes dans lesquels elles mettent en débat justement la possibilité pour une femme d'être imam. Mais dès lors qu'elles animent une communauté de foi, il y a un mécanisme qui se produit, c'est qu'elles sont interpellées sur un certain nombre de points du culte, de la pratique religieuse, etc. Et elles vont à la fois légitimer l'imamat par les textes, alors qu'elles pourraient s'en affranchir en disant « Aujourd'hui, nous considérons de fait que puisque les hommes et les femmes sont égaux, etc., nous avons tout à fait le droit d'être imam. » Donc elles passent par les textes comme vecteur de légitimation. Et la pratique culturelle elle-même, en dehors du fait que les hommes et les femmes peuvent être rassemblés sur les mêmes rangs durant la célébration du culte et que les femmes peuvent ou pas mettre le voile, il n'y a pas de chose qui distingue fondamentalement la pratique du culte dans ces assemblées par rapport aux mosquées qui seraient considérées comme plus conservatrices. Et là, nous sommes bien dans ce que Pierre Bourdieu qualifie de champ nous sommes dans un champ islamique, c'est-à-dire nous sommes dans un sous-ensemble

0: de la réalité sociale, de la société, dans lequel il y a une concurrence, une sorte de lutte de place. Et ces femmes imams renforcent leur légitimité par leur capacité de maîtrise des textes et, je dirais, d'exégèse ou en tout cas d'analyse critique des textes pour asseoir leur position dans ce champ islamique, même si elles ne jouissent pas d'une reconnaissance effective par des milieux plus conservateurs.
1: Pourtant, là je les nomme, ceux qui sont contre, je ne les nommerai pas. En revanche, ceux qui sont pour, et tout à l'heure j'ai dit qu'ils étaient d'une veine plutôt conservatrice, quelqu'un comme Tahar Mahdi ou l'imam Midkar, nous ne pouvions pas nous attendre à ce qu'ils fussent plutôt encourageants et pour l'imamat féminin.
0: Oui, ils ont utilisé en fait des textes qui étaient connus, hein, du moins des avis plutôt de savants qui étaient connus. Mais il y a quand même un regard assez déprécié finalement sur ces femmes imams, puisque notamment dans le cas de l'imam Midkar, donc il rappelle cette possibilité, mais en indiquant que la femme ne peut en aucun cas se mettre devant une assemblée d'hommes. Et ce qui est critiqué au fond, c'est à la fois la prétention de ces femmes de se mettre physiquement devant des hommes, et il y a eu tout un ensemble de qualificatifs très dépréciatifs de l'habillement lui-même, c'est-à-dire plus ou moins ce qui est reproché à ces femmes, c'est d'apparaître publiquement dans un vêtement qui ne sied pas à ce qui est qualifié comme étant une pudeur musulmane.

0: Nous sommes sur France Culture dans l'émission Questions d'Islam et aujourd'hui nous parlons d'imama au féminin, des femmes imams avec Fatiha Kawas et Homero Maronzio Peria. Pour cette deuxième partie, vous avez parlé tout à l'heure de, je m'adresse à vous, Fatiha Kawas, d'un contre-discours. Ben, s'il est contre, il est déjà délégitimé par cela même auquel il est destiné. C'est peut-être un discours alternatif qu'il y a lieu de mener, de prôner, de dire. Et ces femmes, par leur connaissance et aussi par leur volonté de donner, de prodiguer, dispenser un enseignement qui serait autre et qui est alternatif au wahhabo-salafisme, comme vous l'avez dit tout à l'heure.
1: Absolument. Il faut préciser qu'on est là dans une problématique du rapport au corps, puisque c'est l'argument principal des opposants à l'imama féminin qui s'appuie sur une lecture maximaliste de certaines écoles juridiques qui considèrent que, pratiquement toutes les parties du corps féminin sont aura, sont des nudités à cacher, y compris la voix, ce qui justifierait donc l'impossibilité ou l'interdit même de préciser. Mais c'est aussi, il faut le rappeler, je pense, que ça s'inscrit dans un discours qui concerne l'ensemble des religions du livre. Le judaïsme a longtemps mobilisé ces textes, notamment le Lévitique, pour exclure les femmes du rabbinat. Il y a le thème des relevailles dans le catholicisme qui a longtemps prévalu pour justifier aussi cette idée d'impureté rituelle des femmes. Et même chez les protestants, qui pourtant le clerc, il n'y a pas le pasteur n'est pas n'a pas une fonction sacrée contrairement au prêtre catholique, il n'a pas le pouvoir de consacrer. Et en France, effectivement, les protestants, l'Église réformée a autorisé cette fonction du pastorat pour les femmes depuis 1949. Mais au départ, uniquement les femmes célibataires, ce qui est très révélateur. Il y a aussi dans une large partie du monde, il ne faut pas l'oublier, un débat qui fait rage et qui n'est pas du tout clos sur ce sujet. Et c'est vrai que ce débat sur le corps de la femme, il frappe par son côté un peu trivial, par contraste avec les compétences théologiques des premières intéressées. D'ailleurs, elles sont tout à fait conscientes du fait que ça agit un peu comme un verrou herméneutique, d'où la question qui se pose, brûlant, d'un dépassement nécessaire des textes. Parce que là, on se retrouve pris dans un débat herméneutique dont on ne sort pas forcément victorieux, dans la mesure où il y a tout un rapport de force qui est à l'œuvre. Et c'est vrai que cette question, elle est complexe, mais c'est aussi la nécessité de considérer les autres options possibles. Kaina Berloul, elle évoque la question de des intentionnalités proches de ce que de la notion de maracide dans le sens que lui donne les finalités absolument par exemple Mohamed Talbi qui décrypte très bien cette notion. Mais Anne-Sophie Monsinet et Eva Janada vont plus loin sur ce sujet, puisqu'elles considèrent la nécessité même de questionner la tradition normative pour vraiment aller plus loin dans le déplacement. Et il y a une forme de déplacement herméneutique ici qui est à l'œuvre pour pouvoir justifier l'idée de reconsidérer un peu les notions d'Ouma, comme de considérer l'Ouma comme l'humanité finalement, ou la Shura comme non pas simplement comme une consultation, mais comme une éthique spirituelle. Donc ça a une portée tout à fait importante, des conséquences tout à fait considérables.
0: La Ouma que vous avez évoquée ne serait pas uniquement la communauté des croyants musulmans, mais elle est étendue à à la communauté humaine.
1: Tout à fait, c'est ça.
0: Vision.
1: Donc c'est un peu dans le prolongement des théorisations d'Abdennour Bidar, par exemple, sur le califat comme retrait de la volonté divine, ce qui renvoie l'humain, l'être humain, à la responsabilité éminente sur les affaires de l'ici-bas. Et ça nous ramène aussi à la nécessité peut-être de repenser le rapport au sacré. Puisque finalement, si l'imama, ça n'est qu'une question de guidance et non pas, ce n'est plus une charge sacrée, le rapport au sacré lui-même se retrouve tout à fait modifié.
0: Bien. Homero Marangio Peria, dans cette mouvance, dans ce chant, alors d'aucuns parlent du PIF, le paysage islamique français, et dans ce paysage, il y a des chants, et le chant, dans le sens que vous avez évoqué, celui de Bourdieu tout à l'heure, il y a deux courants principaux. Il y a celui dit progressiste et l'autre qui est qualifié de libéral. Et à ma connaissance, il y aurait un troisième dit inclusif ou inclusiviste, je ne sais plus comment on l'appelle. Donc, le troisième, certes, a comme figure de proue, là aussi, un certain imam homme, celui-ci, Ludovic Mohamed Zahed, mais sa mosquée contient des assemblées mixtes et inclusives.
2: Tout à fait. Et historiquement, c'est la première mosquée inclusive qui a été ouverte en France, tout d'abord à Paris et ensuite à Marseille. Il faut signaler pour nos auditeurs et auditrices qu'il y a des précédents, bien entendu, avant qu'émergent des imams femmes en France, dans d'autres pays. En 2003 et 2004, c'est Amina Wadoud qui, en Amérique du Nord, préside une première prière mixte d'hommes et de femmes. C'est une dame ayant un bagage théologique tout à fait reconnu. À l'époque, son initiative va défrayer la critique musulmane à l'échelle mondiale. Et ensuite, on a d'autres initiatives qui vont se développer au Danemark, avec Sherin Hankan et dans d'autres pays. Donc, les partisans de l'inclusivité connaissent ces initiatives et ils se rapprochent de ces femmes imams, puisqu'il y a à la fin des années 2000 un voyage auquel participent plusieurs intellectuels et leaders musulmans progressistes aux États-Unis pour rencontrer Amina Wadoud. Et c'est à partir de là qu'émerge progressivement cette idée de créer des lieux beaucoup plus inclusifs que les milieux conservateurs. Sauf que dans l'optique de Ludovic Mohamed Zahed, la notion d'inclusivité se traduit par la création d'une mosquée qui se présente ouvertement comme étant un lieu ressource pour les personnes LGBTQI+. Ce que ne vont pas mettre en avant directement les femmes imams quand elles vont ouvrir leur lieu de culte. Donc on a une ligne de fracture qui n'est pas une ligne antagoniste, bien entendu, mais il y a quand même des lignes de fracture qu'on peut repérer entre, d'une part, la dimension inclusive ouvertement mise en avant par Ludovic Mohamed Zahed, la dimension progressiste mise en avant par Eva Janadin et Anne-Sophie Monsiné, et la ligne plutôt de théologie libérale qui est mise en avant par Kaïna Bahloul.
0: Actuellement, en dehors de la France, et à ma connaissance, quasiment tous les pays européens ont des femmes imams. Je parle des pays scandinaves, je parle de nos voisins d'Outre-Rhin, en Espagne, en Belgique, en Italie aussi. Et en revanche, au Pakistan, il y a une tradition de femmes imams quand elles conduisent les assemblées féminines.
2: Oui, tout à fait, puisque en fait, en France, Nous avons un prisme déformant quand nous réfléchissons sur l'islam, c'est que nous le percevons avant tout à travers la pratique des musulmans du Maghreb et d'Afrique subsaharienne, qui sont dans la pratique d'un rite juridique qu'on appelle le malékisme, qui est extrêmement exigeant, voire enfermant pour les femmes sous certains aspects. Par exemple, dans l'école juridique malékite, la femme ne peut pas présider à la prière, y compris pour des femmes. C'est-à-dire qu'un groupe de femmes ne peut pas être présidé par des femmes. Donc il y a une dimension extrêmement restrictive qui n'existe pas dans d'autres écoles juridiques. Et donc, culturellement parlant, on trouve, que ce soit en Chine, que ce soit dans certaines régions, comme vous l'avez souligné au Pakistan, des traditions beaucoup plus ouvertes, historiquement parlant, sur l'imamat des femmes. C'est une réalité qui est occultée dans l'islam français, pourrais-je dire.
0: Fatiha Kawas, finalement, ces femmes imams, elles vivent leur vie normalement, elles sont peut-être un peu en retrait, elles-mêmes ont décidé de ne plus s'exposer médiatiquement, mais elles ne sont pas pour autant ostracisées.
1: Absolument, elles ne sont pas particulièrement ostracisées. Sur leur exposition médiatique, c'est sur la base d'expériences négatives qu'elles sont plus prudentes. Pour vous donner un exemple ou deux exemples, Anne-Sophie Monsinet ou Eva Janada m'avaient raconté qu'elles avaient fait l'objet d'un entretien ou d'un portrait plutôt flatteur du reste, d'un journal, je ne vais pas, c'est pas forcément utile de le citer, et qui avait évoquer un aspect, un point de détail, mais qui a une certaine, en lui donnant une signification particulière. Vous savez, le rideau de la salle de prière était tiré, simplement par pudeur ou pour protéger l'intimité des gens qui étaient présents. Et le journal avait arrangé l'histoire, si je puis dire, à sa sauce, en disant qu'elle se prémunissait ou elle se protégeait de menaces de mort en laissant entendre que leur vie était vraiment en danger à tout moment, et ça les avait énormément contrariés. Elles avaient obtenu d'ailleurs le retrait de cette mention, mais dans la version électronique, c'était trop tard pour la version papier. Et puis Kaina Berloum avait aussi, ça ressort pas de mon entretien, mais d'observations que j'ai faites, lorsque, on sait que les débats médiatiques, politiques sur la question de l'islam sont parfois et souvent brillent par leur manque de nuances et saturent l'espace médiatique, et ça, il s'agissait du sujet sur les abayas. Donc on avait interrogé Kaina Bahloul sur le sujet, et elle avait exposé son avis, qui était très critique, mais sur un plan vraiment, en s'exprimant en tant que théologienne, et ça avait été...
0: Son avis était critique contre la abaya.
1: Oui, absolument.
0: Qui n'avait aucun sens religieux.
1: C'est ça, exactement. Mais malheureusement, ça a été immédiatement récupéré par notamment des mouvements d'extrême droite pour en faire un usage instrumental. Vous voyez la preuve que même à l'intérieur de l'islam, et ce qui est extrêmement déplaisant effectivement pour cette personne qui est à milieu de partager les opinions de ces journalistes, et c'est vrai que c'est un ou de ces idéologues, c'est vrai que ça pose un réel problème par rapport à leur co-religionnaire. Et par ailleurs, vous avez évoqué le fait que finalement elles continuent leur bonhomme de chemin, et c'est vraiment ça aussi qu'il faut peut-être retenir de ces sujets. On parle beaucoup, on débat beaucoup, mais en attendant elles continuent l'utilité de ce débat est tout à fait manifeste dans un cadre d'une discussion théologique, mais concrètement au quotidien elles sont imams de toute façon, et puis elles ont un relatif succès qui s'explique d'ailleurs pour des raisons tout à fait pertinentes, en tout cas qui peuvent tout à fait s'expliquer parce qu'elles ont un discours déculpabilisant qui est un peu en rupture avec une offre spirituelle majoritaire, avec le refus de promouvoir un dieu comme un père fouettard selon leurs termes, et aussi le refus refus de cette logique comptable des bonnes actions, les hasanat. Donc il y a une véritable spécificité aussi de ces imams et de leur discours religieux. Et puis pour les convertis, s'agissant en tout cas de la mosquée Simorgh, d'Anne-Sophie Monsinet et d'Eva Janadin, il y a aussi un effet sans doute d'identification qu'elles reconnaissent elles-mêmes.

0: Nous sommes sur France Culture dans l'émission Questions d'Islam et aujourd'hui nous parlons de l'imamat au féminin avec Fatiha Kawas qui est chercheuse au CNRS et rattachée au groupe Société, Religion et Laïcité. Elle préside l'Association française des anthropologues et elle est aussi co-responsable du journal des anthropologues. Et à distance, Homero Mahonji Opéria, sociologue et théologien, pour évoquer donc, cette enquête, cette étude du terrain sur les femmes imams, notamment en France. Alors, il y a une dizaine de femmes imams connues, il y aurait peut-être davantage, du fait de la discrétion de celles qui ne veulent pas être exposées sur le plan médiatique. Est-ce qu'on pourrait dire, Homero Mahonji Opéria, que là, on est entré dans une seconde sécularisation de la religion islamique en France sous la voûte commune de la laïcité, une première de par le contact et la société française elle-même qui est traversée et travaillée par de forts courants de sécularisation, et elle-même, cette religion, de par presque la banalisation désormais de l'imamat au féminin, ce serait la seconde sécularisation.
1: En tout cas, dans plusieurs pays d'Europe, il est indéniable que l'action des pouvoirs publics, parfois coercitive, voire très coercitive, si je prends le cas de la France, se traduit par un ajustement des discours et des pratiques des musulmans. Il y a un processus de sécularisation très profond qui traverse les sociétés du monde musulman et qui se traduit par un détachement de musulmans et de musulmanes des discours et des pratiques tels qu'ils sont diffusés dans les milieux conservateurs. Donc l'installation de femmes imams, leur capacité à pérenniser une communauté de foi autour d'elles, participe de cette dynamique qui elle-même se traduit par un discours beaucoup plus spirituel et beaucoup moins axé sur la norme, effectivement.
0: Fatiha Kawas, curieusement ou heureusement, je peux utiliser aussi cet autre adverbe, les réseaux sociaux ne sont pas sévères contre ces femmes imams. Bien au contraire, ceux et celles qui y participent dans les commentaires, il y a quelque chose de plutôt équilibré, voire raisonnable, raisonné dans les échanges avec elles, avec ces femmes imams.
2: Alors, d'après nos observations, même si on n'a pas vraiment inclus l'étude des réseaux sociaux dans notre recherche et dans notre ouvrage, on a évidemment, comme tout le monde, lu les différents points de vue exprimés sur les réseaux sociaux, avec évidemment tous les excès qu'on connaît, qui sont propres à ce vecteur de communication qui permet aux individus tous les excès, parce que précisément, ils se pensent à l'abri de toute sanction, ce qui n'est pas toujours le cas sur le plan pénal ou juridique. En tout état de cause, il y a effectivement des points de vue contrastés, mais aussi l'idée qui est soutenue d'ailleurs par les femmes imams elles-mêmes, que les femmes savantes ont toujours existé en islam, et qu'il ne faut pas en faire forcément un débat fait de points de vue artificiellement manichéens. Voilà, les femmes savantes, ont toujours existé. Et puis, finalement, ce que proposent ces femmes-là est soutenu par, mais en d'autres, avec d'autres mots, pas forcément dans les mots qu'elles emploient elles-mêmes, par une part importante des musulmans français, c'est-à-dire le primat de la raison aussi, et qui finit par aboutir à l'élaboration d'une nouvelle ontologie de l'humain, parce que finalement on renvoie les êtres humains à leur responsabilité spirituelle, à distance de toute prescription normative absolue ou totalisante, et beaucoup infèrent de cela le fait que précisément en islam il n'existe pas de clergé, en tout cas en islam sunnite, de clergé institutionnalisé.
0: Et même le clergé chiite n'est que d'ordre académique. Absolument. Et pas sacerdotal.
2: Absolument, et que de ce fait la fonction de l'imam ou son statut n'est pas strictement codifié, et que par ailleurs cette idée, en tout cas cette idée je crois qui réunit un peu l'ensemble des musulmans, une bonne partie d'entre eux, c'est l'idée qu'on leur accorde une liberté en matière de choix spirituel, et qui est une liberté de grande portée finalement.
0: Oui. Homero Marangio Peria, je m'adresse encore une fois aux théologiens que vous êtes. C'est vrai qu'à travers l'histoire, il y a ces femmes savantes occultées, oubliées. Parfois, on les met en avant, alors ce qui nous importe, ce sont celles de maintenant. Alors, on évoque toujours Shuhda bint al-Ibari ou Fatima ibn Muthanna, celle, la maîtresse au sens de professeur d'Ibn Arabi, par exemple. Et on peut même parler des femmes sultanes. C'est qu'elles n'ont jamais été imams pour des assemblées mixtes. La nouveauté maintenant, depuis une dizaine d'années, si on remonte à Amina Wadou depuis une vingtaine d'années au-delà, donc dans ce 21e siècle, dont nous avons mangé plus d'un quart, c'est que ces femmes imams représentent aussi une élite cultivée, savante. Elles ont des diplômes et c'est peut-être avec cela qu'elles s'imposent.
1: De mon point de vue, au-delà du diplôme, c'est aussi une sorte de transformation anthropologique à laquelle nous assistons. C'est un bousculement des rapports.

0: Les places des hommes et des femmes ont été préassignées par Dieu pour le bon fonctionnement de la société, et il ne convient pas à une femme de prétendre se substituer à la vocation de l'homme. C'est cela qui est en jeu aujourd'hui, quelque part à travers l'imamat des femmes, parce que nous sommes dans un état de société qui le permet. C'est-à-dire qu'une femme qui accède à la fonction d'imam n'est pas directement exposée à des exactions. Alors, on n'est jamais à l'abri, bien entendu, mais dans un certain nombre de pays musulmans, cela pourrait se solder par une action en justice directe, voire une atteinte physique directe à ces femmes. Et l'état de société aujourd'hui permet aussi cette affirmation qui correspond à une sorte de changement anthropologique.
1: L'état de société sous un ciel clément et de liberté, parce que les sociétés majoritairement musulmanes qui croupissent ou qui subissent la dictature et le manque de liberté, dans certains cas, c'est l'administration elle-même qui judiciarise tout écart à la norme canonique fossilisée.
0: Tout à fait, puisque la religion n'est ici qu'un instrument au service d'une logique dictatoriale. Donc ce que l'on trouve en termes de restrictions sur le plan religieux n'est qu'un aspect d'un totalitarisme qui touche tous les aspects de la vie personnelle et sociale. Bien entendu, vous avez tout à fait raison de ce point de vue.
1: Fatiha Kawas, c'est parce que la société actuelle est devenue genrée que ça touche tous les aspects, tous les compartiments de la vie, comme on dit, y compris la partie religieuse, et aussi étonnant que ça puisse l'être. Voilà une tradition religieuse considérée comme sexiste, phallocrate, misogyne, machiste, si je puis dire, qui finalement s'accommode petit à petit de l'imamat féminin, comme si c'est devenu un non-événement.
2: Oui, en tous les cas, je pense que c'est lié au fait que la proposition qu'avait faite aux Atifs, aux Assises territoriales de l'Islam de France, le duo Monsinha et Jannadin, en faveur d'une organisation de type congrégationaliste, de type protestant, c'est-à-dire que ce sont les fidèles qui choisissent leur imam et qui, de ce fait, se voient légitimés par ce choix et non pas une quelconque autorité extérieure. Je crois que c'est ça rejoint une aspiration collective des musulmans. C'est un débat récurrent sur la difficulté à trouver une autorité représentative du culte. Cette idée que, effectivement, l'imam, qu'il soit homme ou femme, tire sa légitimité du choix des fidèles et non pas d'une quelconque autorité. Et ça, on en vient aussi au débat qu'on a eu tout à l'heure sur la nécessité ou en tout cas la questionner l'opportunité d'un dépassement des textes. Vous évoquiez l'histoire de ces grandes femmes dont vous disiez qu'elles n'étaient pas à proprement parler des imams. Vous savez qu'il y a le principal hadith, ou en tout cas énoncé scripturaire.
1: Celui d'Oum Waraka.
2: Absolument, sur cette femme qui connaissait le Coran par cœur et à qui le prophète aurait donné l'autorisation de faire venir un muezzin pour diriger la prière. Et bien là, on a encore une fois
1: En présence de son mari.
2: Tout à fait, absolument.
1: On parle sous votre contrôle, cher Homero Mahanzio.
2: Je préfère, effectivement. et c'est vrai que la fameuse notion d'Ahl al-Dariha, c'est tout le questionnement des partisans qui soutiennent que c'était non pas la simple maisonnée, le foyer, mais une assemblée mixte, et que puisque la fonction de muezzin, elle est publique, tandis que les adversaires évoquaient le fait qu'en fait c'était un événement comment dire tout à fait mineur et qui était limité à la maisonnée et le foyer stricto sensu. Mais en tout cas là on voit bien que pour Eva Jannadin et Anne-Sophie Monsinet, peu importe au fond que ce hadith soit authentique ou pas, l'idée c'est de retenir la portée symbolique de ce message et de ce déplacement du regard, je dirais, épistémologique ou herméneutique vers une éthique spirituelle.

0: spirituelle, une conscience spirituelle informée par le vivre ensemble.
1: Oui. Homero Mahongio Peria, si vous voulez bien nous le rappeler, parce que ce hadith est fondamental et les femmes imams s'en prévalent toutes, alors certaines pensent, tiennent mordicus qu'il est authentique, d'autres dépassent son cas, est-il apocryphe ou authentique, ça importe peu, c'est justement sa portée symbolique et spirituelle qui importe pour elle. Si vous pouviez nous le rappeler, nous vous en saurions gré.
2: Vous faites allusion au hadith de Umm Waraqa, donc qui, selon la tradition musulmane, était une dame âgée qui avait reçu l'autorisation de la part du prophète de célébrer la prière, comme l'a très bien mentionné Fatiha, pour les gens de sa maisonnée. Et il y a toute une glose sur la portée des mots en arabe. Qu'est-ce que la maisonnée? Est-ce que, puisqu'elle était attachée d'un muezzin, c'est-à-dire d'un officiant pour l'appel à la prière, donc est-ce qu'il s'agissait de simplement les femmes de sa maison, les hommes et les femmes de sa maison? Est-ce que c'était le quartier? Et là, on voit bien tous les enjeux et tous les débats internes aux femmes imams elles-mêmes, puisque dans leur manière d'exploiter les textes, certaines, et c'est le cas de Kaina Bahloul qui s'était attardée sur ce texte dans un document qu'elle avait publié, qu'elle avait intitulé « Est-ce que l'innovation finalement ne serait pas d'interdire l'imamat des femmes ?» Et elle avait donc exploité tous les ressorts de ce texte en montrant qu'il jouissait d'un degré d'authenticité reconnu par les savants. Et donc, elle en avait fait une interprétation assez extensive. Et d'un autre côté, Anne-Sophie Monsinet et Vajanadin considèrent que, quelle que soit la portée de ce texte, l'enjeu aujourd'hui, c'est l'affirmation elle-même de l'imamat féminin, et non pas le fait de s'appuyer sur un texte qui le légitimerait, puisque dans ce cas-là, nous serions toujours confinés par la légitimité des pratiques, par les textes. Et c'est un point de tension entre les femmes imams elles-mêmes, qui certainement donnera lieu à des lignes de force au sein même du champ que l'on qualifie de progressiste ou de libéral.
1: Bien. Alors nous arrivons vraiment au terme de l'émission. Peut-être d'un mot, Fatiha Kawas, ces femmes imams continuent à s'inscrire dans le continuum de l'appartenance communautaire.
0: Absolument. Alors pour conclure, je dirais que c'est vrai que là, on s'inscrit dans un débat qui se déploie dans le ciel des idées, de la théologie, mais concrètement, effectivement, elles existent, elles mènent leurs activités de théologiennes et de femmes imams. Et je crois que c'est peut-être ce message qu'elles nous ont transmis et qui pourrait terminer, conclure notre échange, c'est qu'elles n'ont pas attendu l'aval des hommes pour exister en tant qu'elles sont femmes musulmanes, théologienne et imam, finalement.
1: Et aussi exégète et herméneute.
0: Tout à fait.
1: Merci infiniment. Merci, Homero Mahongio Peria, de nous avoir éclairé par vos propos, vous qui nous avez parlé de Tours via l'application Reportit. Merci à vous, Fatiha Kawas.
0: Merci.
1: De nous avoir livré le fruit et le résultat de vos travaux et de votre enquête. Chers amis auditeurs, c'était Question d'Islam, une émission que vous retrouverez, comme toutes celles de la chaîne, sur le site de France Culture, et vous pourrez la podcaster, la réécouter sur l'application Radio France. Vous retrouverez aussi les références des musiques et des livres sur le site franceculture.fr. L'attaché d'émission est Thierry Beauchon. La prise de son a été assurée aujourd'hui par Kinan Lajaili. Et la réalisation est assumée par l'ami François Connac.

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5: Bonjour à tous, il est 8h. Forte mobilisation hier en France contre les violences sexuelles après l'affaire Liana. Des milliers de manifestants se sont rassemblés à l'appel d'associations féministes et de défense des enfants pour réclamer une loi cadre intégrale sur le sujet. Près de 3000 morts au Venezuela dans le double séisme du 24 juin. Les sinistrés qui ont tout perdu doivent en plus faire face au pillage. Et puis, le retour progressif des touristes en Syrie, signe d'un timide retour à une forme de normalité. Un an et demi après la chute du clan Assad. Des milliers de manifestants rassemblés partout en France hier contre les violences sexuelles à l'appel d'associations féministes et de défense des enfants pour réclamer une loi cadre intégrale sur le sujet. Un texte ambitieux qui devrait être examiné à la rentrée au Parlement et qui touche à plusieurs sphères. Il prévoit par exemple de faciliter le recours à un avocat, le dépôt de plainte à l'hôpital ou encore la mise en place de centres dédiés à la prise en charge complète des victimes dans chaque département. Des dispositions très attendues par les victimes qui placent beaucoup d'espoir dans cette loi. C'est le cas de Vanessa, membre de l'association Move Enfants, victime de viol de 6 à 11 ans. Présente hier dans le cortège à Paris, elle a témoigné de ce que cette loi aurait pu changer dans son parcours de victime.
6: La loi intégrale va changer des choses parce que déjà, en fait, ça aurait empêché ça, d'être obligé de ressasser tout le temps ce qu'on a vécu en essayant de dire « croyez-nous », comme si on mendiait notre parole, en fait. Ça aurait changé ça, ça aurait changé, en fait, qu'on aurait été protégé, ça aurait changé le suivi au niveau du criminel sexuel. Comme beaucoup de victimes, je me suis sentie totalement seule. Je veux dire, quand il a fallu que j'aille voir un premier psychologue qui, au bout de 30 minutes, me dit « ça fait 60 francs, on était en francs à l'époque, ça fait 30 minutes », alors que je commençais juste à pouvoir parler au bout de 28 minutes, peut-être. Toutes ces années d'hypnothérapie, de MDR, j'ai pas du tout été accompagnée. Je veux dire, je suis tombée dans une précarité pendant 10 ans. Donc oui, la loi intégrale prend en compte tout ça. Ça a été pris sur l'exemple espagnol qui, on le sait, marque une avancée magistrale par rapport aux victimes. Donc en fait, ça change tout.
5: Propos recueillis par Delphine Schiltz. Plusieurs incendies en cours dans le sud de la France, dans les Pyrénées-Orientales. 930 hectares sont partis en fumée dans la nuit. Aujourd'hui, 7 départements du sud sont en vigilance rouge aux feux de forêt, des feux qui touchent aussi l'Espagne et le Portugal. Le bilan du double séisme du 24 juin au Venezuela continue.

0: de s'alourdir. Près de 3000 morts selon les derniers chiffres officiels dans la zone la plus touchée sur la côte de la Guayra. Tandis que s'organisent des campements pour les sans-abri, les propriétaires de magasins viennent constater les dégâts qui parfois ne sont pas seulement dus aux tremblements de terre. Reportage d'Alice Campagnol.
1: 30 ans de travail perdu. 30 ans.
2: Au coin d'une rue, à Catia la Mar, devant un petit centre commercial, dont seulement le dernier étage s'est effondré, le propriétaire a les larmes aux yeux.
1: Ce que le tremblement de terre n'a pas brisé, ils l'ont dévalisé ou cassé. Même la chaise de mon bureau, ils l'ont détruite. Tout, absolument tout, c'est de la pure méchanceté. Et moi, je n'ai pas pu venir avant parce que mon beau-père et ma belle-mère ont été tués. Je viens de passer 5 jours entre les décombres et les cadavres.
2: Anna, la gérante de la boulangerie du rez-de-chaussée, était présente ce jour-là.
3: Juste après le séisme, quand il a commencé à faire nuit, les gens sont entrés et ont commencé à tout dévaliser. Si vous aviez vu ma boulangerie avant, elle était belle, vraiment belle. C'était toute ma vie.
2: Et selon elle, l'ordre n'a pas été assuré par les autorités.
3: Ah ça, je peux vous le dire, il n'y avait absolument pas de sécurité ce soir-là. Après le tremblement de terre, je suis restée assise ici toute la nuit, jusqu'à 10h du matin le lendemain, et personne n'est passé. Personne.
2: La présidente Rodriguez a affirmé publiquement qu'un seul pillage avait eu lieu dans la région. Or, des dizaines de magasins ont été vidés et vandalisés, comme ce centre commercial.
0: Le reportage d'Alice Campagnol au Venezuela. La météo perturbe les principales célébrations des 250 ans des États-Unis à Washington. Donald Trump, dont le discours a été retardé par un orage, a assuré que l'Amérique était de retour. Célébrant la Constitution américaine, il a mis l'accent sur le second amendement qui donne le droit aux Américains de porter des armes. Et puis, il a répété son rejet des communistes, ainsi qu'il qualifie désormais ses opposants. Mais il ne s'est pas livré au grand meeting aux allures de campagne électorale qu'il avait promis. Près d'un an et demi après la chute du clan Assad, la Syrie tente de renouer avec une forme de normalité. Parmi les signes de cette reprise encore timide, le retour progressif des touristes sur certains sites emblématiques. À Palmyre, joyau archéologique classé au patrimoine mondial de l'UNESCO, quelques visiteurs viennent de nouveau admirer les vestiges de l'antique cité, mais aussi les destructions de l'organisation État islamique. Reportage de notre correspondante en Syrie, Manon Chaplin.
4: Partout, les vestiges de la cité antique de Palmyre témoignent des années de bataille. L'endroit a été occupé durant des années par l'organisation État islamique. Depuis la chute de Bachar al-Assad, les combattants ont laissé place aux touristes. Raldoum est leur guide.
5: Avant, ils venaient pour les antiquités de la reine Zénobie. Aujourd'hui, ils viennent aussi voir les traces de la guerre et de l'État islamique.
4: Dans les allées esquintées, cette mémoire de la guerre intrigue autant que les vestiges antiques, comme pour cet homme venu d'Australie.
6: On se rend compte de toute l'histoire récente. On peut voir ce qui a été détruit et ce qui ne l'a pas été, les restes d'obus, les douilles sur le sol. C'est ce qui rend cet endroit si particulier, n'est-ce pas ?
4: Un peu plus loin, Raldoum termine de rénover son hôtel.
5: Peu après la chute du régime, des visiteurs ont commencé à arriver. De Damas, de Homs, d'Alep, ils venaient par groupes, nombreux. Parfois, nous avons accueilli entre 500 et 700 visiteurs par semaine. Alors les gens comme moi ont commencé à investir. Ils ont ouvert des hôtels, des restaurants.
4: Les besoins pour réhabiliter le site sont immenses et les projets sont surtout portés par les habitants revenus d'exil, explique Rachid Al-Saleh, l'un des maires de la ville.
7: Nous avons besoin d'un soutien de l'État pour aider les personnes qui portent des projets touristiques ici et d'un programme de promotion régionale pour attirer davantage les touristes européens.
4: Malgré le retour des visiteurs, Palmyre reste suspendue au soubresaut de la région. Depuis le mois de mars, la guerre entre l'Iran et les États-Unis a déjà fait reculer la timide fréquentation touristique.
0: Manon Chaplin à Palmyre. Le temps aujourd'hui de plus en plus chaud. Sept départements du sud-est passent en vigilance orange canicule. Forte chaleur également dans le sud-ouest. Il fera cet après-midi 40 degrés à Montpellier, 39 à Aix-en-Provence, 37 à Bordeaux, 34 à Limoges, 31 à Paris, 29 à Strasbourg et 27 à Brest. 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

0: Bonjour à toutes, bonjour à tous et bienvenue à mon invité, le représentant de la République d'Artsakh, Hovhannes Gevorkyan. Cher Hovhannes, bonjour.
1: Bonjour.
0: Nous sommes au coin d'une bougie dans un studio de Radio France et je voudrais que vous imaginiez que nous parlons depuis un moment. La nuit est tombée, nous nous resservons un petit verre de vin, arménien de préférence, nous remettons du bois dans la cheminée et vous apercevez soudain, sur la couverture d'un livre, ces sept petites lettres. A-R-T-S-A-K-H, Artsakh, Artsar. Quelle est alors la première image qui vous vient, Hovhannes?
2: L'Artsakh, pour beaucoup de personnes dans le monde, est synonyme à un conflit, voire conflit territorial, et plus récemment à une crise humanitaire, déplacement forcé, nettoyage ethnique. Mais pour les Artsakhiotes, même ce pays évoque avant tout une quête de liberté. Non une liberté comme slogan politique, ni même seulement un droit qui serait inscrit dans les textes internationaux, mais la liberté plus intime, une liberté presque existentielle. La liberté de pouvoir parler sa langue, la liberté de pouvoir prier dans ses monastères et églises, la liberté de pouvoir enterrer ses morts sur sa terre, la liberté d'élever ses enfants dans la continuité de l'héritage que nous avons reçu. Beaucoup de peuples ont parfois dans leur histoire des périodes où ils sont enfermés dans des rapports de domination, dans des frontières imposées, dans des récits que les autres écrivent pour eux. Jean-Jacques Rousseau disait que la véritable liberté est celle où on participe à notre destin. Donc la quête de l'Artsakh n'était pas seulement une revendication politique, mais c'était le refus avant tout d'être considéré comme une minorité en péril et discriminée. Le refus de devenir ou disparaître comme sujet de sa propre histoire et le refus tout simplement d'être administré comme une population sans voix. Vous savez, on a beaucoup parlé de l'autodétermination de l'Artsakh, mais là encore, je voudrais vous dire que je voudrais parler de cette notion d'autodétermination non pas comme une norme juridique du droit international, mais dans sa dimension philosophique.
0: Métaphysique.
2: Hegel disait que l'être humain a besoin d'une reconnaissance. Et la reconnaissance, le désir de la reconnaissance, c'est une condition à l'existence humaine. Quand vous êtes nié, quand vous êtes traité comme une présence provisoire, comme une présence tolérée, quand vous êtes réduit à un statut d'une chose, vous êtes déjà blessé dans votre humanité. Et donc le combat, la quête de l'Artsakh, c'était tout simplement, dans ce contexte de l'autodétermination, de dire « mon histoire compte, ma voix compte ».
0: Et votre voix, elle est entendue aujourd'hui chez Chrétien d'Orient. Est-ce que vous pouvez préciser pour nos auditeurs pourquoi vous dites « Artsakh » et pas « au Karabakh » comme on a l'habitude de l'entendre dans nos médias traditionnels en France?
2: L'Artsakh, c'est le nom arménien que nous utilisons, nom arménien, pour désigner ce pays qui est la même chose, qui est le Haut-Karabakh ou le Nagorno-Karabakh.
0: C'est en turc.
2: Le Nagorno-Karabakh, l'épithète Nagorno en russe, donc qui vient de la période de domination russe, qui veut dire montagneuse ou haut en français. Et le mot Karabakh, c'est la contraction de mot kara et bak, mot turc et persan, qui à leur tour, démontrent les dominations successives, donc persanes, turques et russes, de ce petit territoire.
0: Brossez-nous, Hovhannes, le tableau de cette petite république méconnue, à l'est de l'Arménie, reliée anciennement par le corridor de Latchine, une route d'une soixantaine de kilomètres à peu près. À quoi ressemble l'Artsakh? Est-ce que c'est un paysage de montagne, de plaine? Est-ce qu'il y a des lacs, des monastères?
2: C'est un petit territoire, comme un département français, montagneux. Déjà, le mot Artsakh, ça veut dire, c'est la contraction en arménien de Sar et Tsar, qui veut dire montagne et bois. où on a des montagnes et on a des forêts. Ça, ce sont les paysages de l'Artsakh. Et puis, depuis que l'Arménie, et y compris l'Artsakh, a adopté le christianisme comme religion d'État, l'architecture culturelle arménienne a été au service de la religion chrétienne depuis le 4e siècle de notre ère. Je précise de notre ère parce que nos voisins, les Géorgiens, pour nous taquiner, disent que les Arméniens sont tellement chrétiens qu'ils étaient chrétiens avant même la naissance du Christ. Et c'est la raison pour laquelle, même si pendant toute cette période soviétique, donc pratiquement tout le XXe siècle, il y a eu une forme d'aucune maintien des églises, des monastères, nous pouvons encore trouver des centaines de monastères, d'églises, de chapelles sur le territoire du Haut-Karabakh. Au moins, nous pouvions trouver cela avant le déplacement forcé, parce que depuis 2023, il n'y a plus d'Arméniens sur le territoire d'Artsakh.
0: Et les églises et les monastères sont détruits méthodiquement par les troupes azéries. Je voulais en parler plus tard, mais je précise à ce titre qu'il n'y a pas longtemps, dans une journée d'études organisée par l'INP, l'Institut National du Patrimoine, consacrée au patrimoine oublié, on a pu voir une vidéo diffusée, que vous pouvez tous retrouver sur YouTube, « Azeri Soldier Destroying Armenian Khachkar at Armenia Cemetery », autrement dit, des troupes azéries qui détruisent des khachkars, des stèles traditionnelles magnifiques. Hein, c'est un bijou patrimonial, le khachkar, et les pierres sont jetées dans la rivière par les troupes azéries. Donc, il y a aussi une destruction du patrimoine chrétien et artsakhiote.
2: Absolument. Vous savez certainement, nous sommes, nous, Arméniens, un peuple qui avons vécu un génocide en 1915. Et tout peuple qui subit, qui est victime d'un génocide, en fait, les bourreaux ne tuent pas seulement des corps. Les génocidaires essaient d'effacer et de faire d'un peuple tout simplement une absence. Et cette négation de présence ou l'imposition d'une absence, aujourd'hui, nous sommes hélas témoins en Azerbaïdjan où après avoir chassé les Arméniens, aujourd'hui on essaie de détruire les traces.
0: Désarménisés. Alors, sauvons la mémoire. La capitale de l'Artsakh a pour nom Stepanakert. Il y a d'autres villes importantes de la région, Ashan, Chouchi. Combien d'habitants y avait-il dans toute cette république et les villes principales? Vous pouvez nous en parler un peu?
2: Il y avait à peu près 150 000 Arméniens qui vivaient sur le territoire d'Artsakh.
0: On les appelle donc les Artsakhiotes.
2: Les Artsakhiotes, ce sont des Arméniens, mais pour différencier des Arméniens d'Arménie, on les a appelés des Artsakhiotes.
0: Comme les Bretons.
2: Mais c'est la même culture, la même langue, la même foi. Un tiers de la population vivait à Stepanakert, capitale ou chef-lieu de la République d'Artsakh.
0: Et puis, il y avait bien entendu en Artsakh des poètes, des écrivains, des musiciens, des sculpteurs. J'ai fait la connaissance de certains d'entre eux lors d'un voyage arménien cette année, en 2026, et je crois que vous avez amené deux poèmes avec vous, n'est-ce pas?
2: J'ai apporté avec moi deux poèmes. L'un est écrit à l'époque soviétique par un poète très connu en Arménie qui s'appelle Hovhannes Shiraz. Son poème s'appelle « La complainte du Rarabar ». Si vous me permettez, je vais vous le lire. Et puis, il y a un deuxième poème que je lirai un peu plus tard, si
0: D'accord.
2: vous permettez.
0: Alors, allez-y, vous le lisez en quelle langue?
2: Je vais lire d'abord en arménien, si vous me permettez.
0: Avec grand plaisir.
2: Et ensuite, je vais lire quand même en français pour que vous compreniez. Rarabari vorp. Rarabara mores kanchne. Ins kanchume huysoftertum. Rarabarim kakachne. Karmir batse vunisertum. Duel daraz kervatsarik im baliknes, ay Karabakh. Megret otar mervin tvor im tsariknes, ay Karabakh. Hayastanis kes pokoga, hayastani yegpayre che. Yeskusis mech duel molor im baliknes, ay Karabakh. Je traduis donc la complainte du Karabakh. Le Karabakh, c'est l'appel de ma mère, une voix triste qui m'espère encore. Le Karabakh, c'est mon coquelicot de lumière. Rouge au dehors, mais noir au fond du corps. Toi aussi, fleur née des batailles, tu restes mon enfant ô Karabakh. Toi qui donnes ton miel aux abeilles étrangères, tu demeures ma fleur, mon arménien Artsakh. Celui qui t'arrache à l'Arménie n'était pas le frère de l'Arménie. Et toi, perdu entre nous deux, tu restes mon enfant aux terres meurtries. Depuis tant d'années cruelles et séparées, tu es devenu plainte sur les lèvres arméniennes, eau versée au moulin des étrangers, blessure brûlante au cœur de ton peuple ancien. Pourquoi j'ai choisi ce poème? Parce que vous avez entendu Hovhannes Shiraz, à l'époque soviétique, il a écrit le poème dans les années 70, dit que celui qui détache, qui arrache à l'Arménie le Karabakh n'est pas l'ami de l'Arménie. Et ce sont les bolcheviks qui avaient arraché en 1921, tout de suite après la soviétisation de l'Arménie, l'Artsakh, le Karabakh, pour le placer sous la juridiction azerbaïdjanaise, évidemment contre la volonté de la population arménienne.
0: Oui, diviser pour mieux régner, c'est une technique très, très soviétique.
2: Absolument. Et il fallait beaucoup de courage pendant l'époque soviétique pour pouvoir dire aux bolcheviks, vous n'êtes pas l'ami de l'Arménie. Mais Hovhannes Shiraz était un poète très très connu en Arménie, très aimé. Et il y a une anecdote d'ailleurs sur ce poème. Un jour, un critique littéraire vient voir Hovhannes Shiraz en disant « J'ai une très bonne nouvelle. Moscou vous a attribué une médaille, la médaille de Lénine. » En fait, c'est la médaille la plus haute suprême. Distinction, suprême. Et Hovhannes Shiraz dit à son ami critique littéraire « Qu'est-ce que Moscou souhaite à la place? Qu'est-ce qu'il me demande? » Le critique dit, il demande que vous disiez que le poème du Karabakh n'est pas de vous, que vous ne reconnaissez pas la paternité de ce poème. Vous avez tellement de poèmes aimés par le peuple, vous pouvez faire ce geste pour Moscou. Et Hovhannes Shiraz dit, mais pourquoi? J'ai écrit ce poème pour Moscou. Pour qu'ils entendent ma voix. Pourquoi ils ne veulent pas que je reconnaisse? Et le critique commence à aller dans des explications diverses et variées. Et Hovhannes Shiraz dit, non, non, vous me proposez une médaille que je vais mettre sur ma poitrine, mais je préfère garder la paternité de ce poème que le peuple d'Arménie, va porter dans sa poitrine, dans son cœur.
0: Magnifique. Deuxième poème, Hovhannes.
2: Deuxième poème, j'ai choisi un poème d'une écrivaine contemporaine, jeune, qui s'appelle Hermine Avakian. Je pense que vous devez la connaître.
0: Un petit peu. Je crois que j'ai écrit un livre avec elle.
2: Absolument.
0: Que vous avez traduit par ailleurs.
2: J'ai participé humblement. Le poème s'appelle « Toi ». La nuit avait un visage si innocent quand enfin j'ai rêvé vraiment un vrai rêve paisible et léger où les bombes avait disparu des sentiers. À leur place tombaient des feuilles d'or, et toi, doucement, sans effort, tu les ramassais une à une pour moi, comme on recueille un peu de lumière et de foi. Puis tu m'as dit, dans un souffle très bas, qu'il n'y aurait plus d'automne après celui-là, que ce dernier automne plein de douleur serait le dernier à porter la peur. Alors je t'ai serré contre moi si fort pour réussir enfin à croire à ce décor, j'ai mêlé mes angoisses aux feuilles du vent pour qu'il les disperse au loin silencieusement. Que les balayeurs des rues inconnues les emportent vers des places perdues. Qu'il ne reste rien de mes nuits de frayeur, rien que tes mains réchauffant mon cœur. La nuit avait un visage si doux que je serais resté des siècles avec vous. J'aurais erré encore plusieurs nuits entières croyant chacune de tes paroles de lumière. Tu me les offrais comme des jouets d'enfant pour que je souris naïvement, pour qu'un instant au moins je puisse oublier le monde, les ruines et les étés brûlés. Puis, j'ai ouvert les yeux lentement. Le matin était là, banal, indifférent, et les feuilles continuaient de tomber doucement comme tombent des rêves après les bombardements. Avec ma chemise de nuit froissée, je t'ai laissé dans le lit défait. Je me suis levé dans un autre univers où les fautes des hommes étaient trop nombreuses sur terre. Et là-bas, dans le ciel gris de mes nuits, les bombes menaçaient encore mes rêves enfuis.
0: Où est-ce qu'on peut trouver ce poème, Ovanès? Où est-ce qu'on peut le lire? Et d'autres d'Herminé Avagian?
2: Ce poème, on peut le trouver dans un livre écrit par deux écrivains brillants. Et ce livre s'appelle « L'être du paradis qui n'existe plus ». C'est un livre qui a été édité récemment.
0: Là, vous avez donné le titre arménien, mais le titre français, c'est « L'être du paradis où il n'y a plus personne ».
2: L'être du paradis où il n'y a plus personne. Ouais. C'est un livre édité récemment par un éditeur arménien. Et c'est un livre qui ne raconte pas les conflits ni la tragédie. Et évidemment, vous avez compris, c'est une rencontre entre Ulysse Manès et Herminé Avakian. Ulysse, permettez-moi de vous dire que j'ai vu beaucoup de délicatesse de votre part quand vous avez commencé ce projet avec Herminé Avakian. Et je pense avoir saisi que, en entreprenant ce projet, vous y êtes allé avec la conviction que la littérature pourrait être encore un pont entre des peuples. Donc c'est une rencontre entre Paris et l'Artsakh où il y a une question par vous deux qui est posée. Comment un peuple peut exister? Comment un peuple peut survivre après un déracinement? Et qu'est-ce que peut faire la littérature là où la géopolitique et la politique échouent?
0: Exactement. La question qui me hantait en écrivant ce livre avec Herminé, c'était « Comment demeurer soi sans chez soi ?»
2: Oui.
0: Alors justement, je me suis donc rendu en Arménie et j'ai eu le bonheur d'enregistrer en mars 2026, lors de ma rencontre avec les artistes d'Artsar, à Yerevan, dans le Tumanians Art Café, une chanson, un chant. Tout le monde s'est mis debout après avoir récité des poèmes et des chansons, et s'est mis à chanter ce chant splendide.

0: Chère Ovanès, est-ce que vous pouvez réagir à ce chant ?
1: Ce chant s'appelle « Pays de mes rêves, ma patrie ». Il s'agit du compositeur Robert Amirkhanian qui a composé cette musique et qui raconte la perte de la partie, l'éloignement, la nostalgie et puis toujours l'envie de le retrouver, de le vivre. Il y en a beaucoup.
0: C'est un hymne connu par le peuple d'Artsar.
1: Oui, mais en Arménie aussi, pas seulement en Artsakh.
0: Alors là, il chantait en arménien ou en artsakhiote ?
1: Là, il chante en arménien classique,
0: d'accord.
1: Mais vous avez raison, il y a un dialecte spécifique de l'Artsakh, et ce dialecte est très reconnaissable. Dès qu'un arménien entend ce dialecte, tout de suite, immédiatement, il va comprendre d'où vient son interlocuteur. C'est un dialecte assez riche et influencé pendant des siècles par, une fois encore, des dominations étrangères. Il y a des sonorités très rugueuses, mais très douces aussi. Par exemple, il y a des expressions qui ne sont que artsakhiot, l'or lava, ça veut dire « tout va bien ». Ça, seulement un artsakhiot peut dire ça.
0: L'orlava,
1: ou alors amalchikam, ça veut dire ça ne marche pas, amalchikam. Mais ce dialecte, évidemment, après les déplacements forcés, est devenu presque la seule chose, le seul élément que les artsakhiotes ont pris avec eux en Arménie. Et ce dialecte aujourd'hui vit dans des familles arméniennes à Yerevan, dans des conversations téléphoniques, dans des récits racontés aux enfants. Donc c'est devenu un territoire, le dernier territoire artsakhiote.
0: La langue peut être un chez-soi. Pour conclure, Ovanès, le 2 septembre se tenait la fête d'indépendance de l'Artsakh. À ce titre, nous allons nous quitter sur une musique interdite, une sorte d'hymne intitulé

0: Tsar, Dara Gevorgyan. Pourquoi cette musique est-elle interdite en 30 secondes?
1: Cette musique est interdite tout simplement parce qu'elle s'appelle Artsakh. C'est le même esprit de négation. Vous n'existez pas, votre culture n'existe pas, votre histoire n'existe pas. Elle a été interdite aux Jeux Olympiques d'hiver de Milan cette année, en 2026, parce qu'on a considéré que le message était politique. Mmh. Effectivement, il y a une politique aujourd'hui encore déployée par l'Azerbaïdjan qui fait partie de cet effacement.
0: Merci mille fois, cher Ovanès Gevorkian, pour ce voyage en pays d'Artsakh, ce petit paradis où il n'y a plus personne. Et comme disait Georges Brassens, puisse cette émission aller dire à l'Artsakh qu'un certain coup de foudre assassin dans le mille de mon cœur a laissé le dessin d'une petite fleur qui lui ressemble. Cette émission est dédiée à Herminé Avagian, Lilith Bleyan, Hugues de Vavrin, Annie Chakmichian, Nare Simone, Narine Agabalian, Ruben Vardanian, aux 120 000 déplacés d'Artsakh et à tous les amis de ce petit pays qui continuera à vivre aussi longtemps qu'on se souviendra de lui. Nous nous quittons sur Artsakh, Dara Gevorgyan. C'était Chrétien d'Orient, une émission d'Ulysse Manès, réalisée par François Connac, coordonnée par Roxane Nata. À la technique aujourd'hui, Dofar Guéride, bon dimanche et à très vite.

0: Bonjour, Jean-Luc Gadreau avec vous sur France Culture. Bienvenue dans Solae, votre rendez-vous protestant proposé par la Fédération protestante de France. Première émission de cet été où nous allons prendre le temps de la rencontre. Alors en août, avec les artistes et intervenants du Festival des Arts de la Parole à Lourmarin. Et puis en juillet, avec un fil rouge qui traversera chacun de ces rendez-vous, la musique. Parce qu'il y a parfois aussi, dans une chanson, dans une mélodie, dans une œuvre instrumentale, dans quelques mots qui sont posés là sur des accords, quelque chose qui raconte une vie parfois même plus profondément qu'un long discours. Et aujourd'hui, pour commencer cette série d'émissions, je reçois Olivier Brunel, un parcours qui est fait d'engagements multiples, alors dans l'éducation nationale durant de longues années, dans la vie d'église, dans le monde associatif, mais aussi dans la musique, l'écriture et même la réflexion théologique. Des années 80 avec le groupe Vitamine jusqu'à un travail actuel autour des psaumes, en passant par la musique irlandaise ou l'écriture d'une étonnante fresque musicale, il y a déjà pas mal d'années, intitulé « L'écorché », nous allons essayer de parcourir ce matin quelques fragments d'une vie où foi, culture, transmission, engagement social se croisent sans cesse. Bonjour Olivier Brunel.
1: Bonjour.
0: Très heureux de vous accueillir dans ce studio à France Culture. Pour parler avec vous de musique un peu plus tard, mais quand on regarde votre parcours, on voit ce qui me semble être une sorte de fil conducteur, celui de l'engagement. Et d'ailleurs, vous sortez, je crois même, d'une campagne municipale avec une expérience nouvelle pour vous, me disiez-vous. Qu'est-ce que cela vous a appris humainement ?
1: Alors humainement, l'éventail se déploie vraiment d'un extrême à l'autre. De l'extrême solidarité des équipes, tout simplement, qui se construit au fur et à mesure que ça vit, jusqu'à l'extrême violence des rapports à la politique. On le sait en s'y engageant, c'est toujours un peu surprenant.
0: Quand on l'affronte concrètement, oui.
1: Tout à fait, alors les mots volent bas, surtout à l'époque des réseaux sociaux. Ouais. Mais bon, il faut passer par-dessus ça et puis savoir finalement ce qu'on veut faire avancer, quoi.
0: Oui. Entre engagement citoyen et engagement spirituel, dont on va parler dans quelques instants, est-ce que vous voyez justement des passerelles particulières ?
1: Je pense, j'arrive pas à séparer les deux. Je crois que quand on est un être humain, on est un être humain complet, complexe, composite, et qu'il n'y a pas vraiment de cloison interne entre tout ça, quoi. En tout cas, j'essaie de ne pas en construire de mon côté, c'est pas toujours simple. On a aussi ses propres couloirs, quelquefois. Mais l'idée quand même qu'on puisse faire ceci et cela, à gauche, à droite, devant, derrière, en même temps que d'être structuré personnellement, moi ça me plaît assez.
0: Alors on entend un petit accent, vous venez du sud, la région de Nîmes je crois.
1: Alors en ce moment de Nîmes, mais en fait je suis un pur produit à Genet, dans le sud-ouest au départ. Et c'est vrai que quand on regarde la musique des accents entre Bordeaux et Nice, il y a quand même une sacrée kyrielle de possibilités.
0: Et aujourd'hui, vous avez donc des responsabilités dans votre église évangélique locale et puis au sein de l'Association des églises évangéliques baptistes de langue française. Plus généralement, qu'est-ce que signifie pour vous aujourd'hui cette idée du service ?
1: Je pense qu'on a été quand même, on a construit, on a été doté de capacités. On a quand même la chance d'arriver dans ce monde en étant équipé, aidé, accompagné par d'autres, d'une certaine façon, qui, à leur tour, ont fait des choses pour nous. Moi, il me semble assez naturel et dans la continuité de se mettre en action là où on peut le faire, avec ses propres talents, ses capacités, les petites choses qu'on a pu acquérir. C'est assez naturel le service, et puis ça se situe à différents étages.
0: Alors vous travaillez notamment bénévolement dans la distribution de denrées alimentaires dans une association protestante à Nîmes ?
1: Oui, ça c'était une découverte que je souhaitais faire depuis 2 ans. Quand je suis parti à la retraite de mon métier, je me suis dit je ne vais pas remplir mon agenda tout de suite, je vais d'abord le vider. Et ensuite...
0: C'est un premier travail des fois un peu compliqué.
1: Premier travail nécessaire si on veut survivre. Puis j'avais pas du tout l'angoisse de l'agenda vide. Au contraire, j'aspirais à avoir l'agenda vide parce que j'avais des semaines absolument extraordinairement lourdes. Et donc faire le vide d'abord et ensuite choisir ses engagements.
0: Ouais.
1: Et l'engagement de la distribution de denrées alimentaires à des personnes qui sont vraiment
0: Dans l'extrême besoin.
1: Dans l'extrême besoin, ça apprend beaucoup de choses sur l'être humain.
0: Ouais, justement, ma question aussi, qu'est-ce qu'on découvre de la société lorsqu'on est au contact concret justement de cette précarité extrêmement lourde et difficile ?
1: D'abord qu'on n'a pas les mêmes échelles de valeur quant à ce que c'est qu'un euro pour des personnes.
0: Ouais.
1: Pour moi, un euro, c'est rien du tout. Ça représente rien. Mais pour des personnes qu'on reçoit, un euro, c'est vraiment hyper précieux, quoi. Mmh. Il faut commencer par là. Et puis, l'autre aspect, c'est qu'on a beaucoup de personnes qui sont d'origine musulmane. Mmh. Et moi, je fréquentais pas beaucoup, par voisinage, des personnes d'origine musulmane. Et là, c'est quasiment les deux tiers. Et bon, ben voilà, ça permet quand même de mieux savoir de quoi on parle, de mieux percevoir...
0: De comprendre.
1: Comprendre les visions du monde, comprendre les vécus.
0: Ouais.
1: Comprendre aussi le vécu du rejet.
0: Ouais.
1: On a des gens qui arrivent avec, dans le regard, déjà la peur de se faire mal juger.
0: Mm-hmm.
1: Et il faut désamorcer tout ça, quoi.
0: Est-ce que vous avez le sentiment que la foi change notre manière de regarder cette fragilité humaine ?
1: Oui, enfin pour moi...
0: C'est votre cas, en tout cas ?
1: Un homme égale un homme, une femme égale une femme. Et honnêtement, je dis toujours à égalité absolue de dignité, quoi. Ça me paraît absolument la règle de base, quoi. C'est pas toujours facile de le réaliser, mais bon, quelques petites claques dans la vie permettent de le faire, quoi.
0: Puis il y a la musique, on arrive à la musique, il faut en parler avec vous, puisqu'elle est là depuis très longtemps, c'est une présence ancienne et fidèle. Dans les années 80, vous fondez avec des amis le groupe Vitamine. Alors c'est toute une époque, on s'est connus d'ailleurs, on peut le dire ici au micro à cette époque. Il y a aussi toute une esthétique avec et déjà une manière de dire quelque chose du monde et de la foi, sans doute un peu autrement.

0: Est-ce que vous pouvez nous dire quelques mots de cette aventure Vitamine ?
1: Alors c'est une aventure de groupe, hein. C'est toujours une aventure collective avec les bons et les mauvais côtés d'une aventure collective. Hein. Faut pas, je fais pas de
0: d'angélisme.
1: Hein. mais c'est une formidable histoire de vie. Et puis bon, il faut remplir les camions, faut monter, faut faire ce qu'on a à faire,
0: porter
1: faut démonter, faut porter le fly case, faut rapporter tout ça au dépôt. Bref, c'est quand même une belle aventure. Non, moi ce que j'ai beaucoup aimé, c'est effectivement de pouvoir porter mes chansons en groupe, avec un groupe. Ça me tenait à cœur depuis longtemps. J'avais déjà fait un disque à la fin des années 70 qui s'appelait Confidence, et là j'étais un petit peu plus seul.
0: Sous votre nom
1: sous mon nom, ouais. Ça s'appelait Confidence et il est sorti en 78 et il était confidentiel.
0: Mais un titre qui s'y prêtait.
1: En tout cas, ça m'a permis de savoir ce que c'était un petit peu ce travail déjà. Et puis moi, je suis amoureux des textes. Donc,
0: oui, on va le voir dans quelques instants.
1: Poursuivi avec... sur ma lancée. Quoi.
0: Ouais, ouais. Et donc, Vitamine, alors, on est dans les années 80. À cette époque, pas mal de groupes se forment dans les milieux protestants, plutôt évangéliques, avec non pas une musique destinée à l'église, comme on l'entend beaucoup aujourd'hui, musique plus de type louange, mais là, des groupes qui chantent leur foi et d'autres choses, tout simplement, au milieu de la multitude de groupes de l'époque, hein, avec des festivals, des concerts en extérieur, en salle, enfin voilà, toutes sortes de choses.
1: Ben moi j'ai vécu mon premier festival, je crois que c'était en 72-73, un festival où je chantais pas, mais un festival où je voyais des gens chanter. Et puis un festival où Maxime Le Forestier, voyant une affiche, s'est pointé par surprise en disant « qu'est-ce qui se passe là ?» Ben, c'était un festival chrétien évangélique qui s'était monté et... Ouais. Et il a fait quelques morceaux de guitare avec les musiciens. Ça s'est très bien passé. Et puis ensuite, c'est si vrai que ces musiciens ont enregistré avec Maxime Le Forestier des petits 45 tours à l'époque.
0: Ouais, ouais. Voilà. Les chefs nœuds.
1: Les chefs nœuds et toute la bande.
0: Et toute l'équipe de cette époque-là, ouais, pour ceux qui ont connu.
1: Et moi, Maxime Le Forestier, pour moi, c'était le premier choc esthétique. C'est lui qui m'a parlé le premier dans sa façon d'écrire. C'est ensuite que je me suis branché sur Cabrel, etc. Mais Maxime Forestier, c'est la première émotion esthétique dans l'écriture.
0: Ouais. Alors, je me souviens de la pochette de l'album Vitamine, dopée au jus d'orange, sur fond de cité HLM. Pouvait-on y lire, d'une certaine façon, quelque chose aussi d'un christianisme qui était au cœur du réel, au cœur de la ville, au cœur de la cité ?
1: Oui, j'étais souvent frappé par la façon dont la société s'emballait à l'époque. Des gens qui couraient de plus en plus. J'avais fait des chansons sur des gens qui étaient avec leur attaché case et leur montre au poignet, et en costard, etc. L'idée, c'était qu'on s'emballait complètement à cette époque-là et que finalement, on oubliait vraiment de vivre. Quoi.
0: Alors, Olivier Brunel, justement, voici un titre particulièrement beau et délicat, L'Essentiel. C'est une chanson qui m'a accompagné depuis des années et des années et que j'aime toujours réécouter, qui évoque parfois, à mon goût en tout cas, l'univers de William Scheller, par sa sensibilité, ses harmonies. Je vous laisse écouter L'Essentiel.

0: On aime particulièrement aussi dans Solae ouvrir nos oreilles à l'écoute d'un court texte biblique, un moment privilégié du rendez-vous avec la parole. Et Olivier Brunel, vous avez choisi un texte de l'Évangile selon Jean au chapitre 9, les versets 24 à 27. Et c'est avec ce matin la voix d'Emmanuela RM.
1: Les pharisiens convoquèrent une seconde fois celui qui avait été aveugle et lui dirent « Dis la vérité devant Dieu, nous savons que cet homme est un pécheur. » Il répondit « Je ne sais pas s'il est pécheur ou non, mais je sais une chose, j'étais aveugle et maintenant je vois. » Ils l'interrogèrent « Que t'a-t-il fait? Comment a-t-il ouvert tes yeux ?»« Je vous l'ai déjà dit, répondit-il, et vous n'avez pas écouté. » « Pourquoi voulez-vous me l'entendre dire encore une fois ? Peut-être voulez-vous, vous aussi, devenir ses disciples ?»
0: Alors Olivier Brunel, pour vous, ce passage constitue, je crois, une forme d'aboutissement d'une pièce en quatre mouvements. Est-ce que vous pouvez nous l'expliquer en quelques mots ?
2: D'abord la guérison en elle-même.
0: Oui.
2: Ensuite... suite à l'étonnement des gens qui assistent à la scène, on fait venir l'intéressé pour qu'il s'explique sur ce qu'il a vécu. Puis comme ça ne suffit pas, troisième acte, on va chercher les parents pour qu'ils répondent un petit peu du comportement de leur fils.
0: C'est ça.
2: Et puis quatrième acte, on va rechercher encore l'intéressé et on le travaille, on le cuisine, quoi.
0: Ah ouais.
2: Et ça me fait, à la fin, ça me fait beaucoup rire, quoi. Parce que le gars, il leur dit, mais à un moment donné, je vous explique combien de fois, quoi.
0: Ouais, ouais, ouais.
2: Et puis la petite dose d'humour, si c'est Jean qui a écrit ce texte, vous voulez aussi venir ses disciples.
0: Ouais, enfin,
2: bon, à un moment donné, ça va, quoi. Arrêtez de nier le truc, il s'est passé quelque chose. J'avais fait une chanson qui s'appelait « Le jour de délivrance ». Le jour de délivrance est arrivé, et effectivement, c'est ce qu'il raconte, quoi.
0: Il y a cette phrase aussi à l'intérieur de ce texte, « J'étais aveugle et maintenant, je vois ». Elle éveille quelque chose en vous, j'imagine.
2: Ouais, tout à fait. Eh bien, à la fois sur le plan de la guérison physique pour lui, qui était quand même un point central,
0: majeur,
2: et puis qu'il faut entendre comme son point majeur, quoi.
0: Bien sûr.
2: Et puis derrière, bon, l'élargissement à toutes nos cécités, quoi. Ici, aujourd'hui, maintenant, de tout temps, sur ces sujets-là.
0: Chez vous, il y a, me semble-t-il, aussi un certain désir de reformulation, comme vous venez de le faire d'ailleurs avec ce texte, reformuler sa foi, reformuler son expérience humaine. Vous avez reformulé en quelque sorte aussi votre vie, vous nous l'avez évoqué, et en y ajoutant également dans ce temps libre qui s'est offert à vous en enlevant des choses du passé, des études de théologie à Vaux-sur-Seine à la fac libre de théologie évangélique, en e-learning, à distance donc. Pourquoi ce besoin aussi de formation ?
2: Parce que moi j'avais besoin un petit peu de refonder des piliers plus solides à ma foi.
0: Qui est là depuis très longtemps.
2: Elle est là depuis que je suis... Je crois que je me suis converti, comme on dit, de façon assez classique. Je devais avoir quelque chose comme 13 ou 14 ans.
0: Ouais, à l'adolescence.
2: À l'adolescence, et ça ne m'a pas quitté. Et...

0: considérons les arguments pour et arguments contre.
1: C'est là que la foi prend tout son sens, finalement.
0: Tout à fait.
1: En parlant de reformulation, je voulais aussi vous rappeler des textes anciens que vous avez écrits en 1989. Et on avait travaillé ensemble à cette époque sur ce qu'on pourrait appeler une sorte de fresque musicale autour du fils prodigue, un fils prodigue contemporain. Ça s'appelait « L'écorché ». Et vous aviez écrit tous les textes.
0: Bon, alors ça, c'était, on appelait ça à une époque les concept albums. C'est-à-dire, on prenait une histoire et puis on insérait à la fois texte et musique. J'ai été très très libre de faire ça. Donc ça m'a beaucoup plu. Et puis bon, comme on me laissait vraiment carte blanche sur l'écriture des textes, ben j'ai pas dit non, quoi.
1: C'était une belle occasion. Avec le recul, qu'est-ce qui relie pour vous toutes vos expériences musicales ? On n'a pas parlé aussi de la musique irlandaise sur laquelle vous avez travaillé pendant quelques années. Qu'est-ce qui fait du lien entre tout ça ?
0: Je pense, évidemment, on le sait aujourd'hui, la musique a une telle place dans nos sociétés que c'est cette dimension de partage importante. Ouais. Mais moi, ce qui me plaît le plus dans la chanson, c'est de faire naître des images, en fait. Et ouais. C'est pour ça que certains auteurs, que je trouve absolument fascinants, ils sont capables, en deux phrases,
1: ouais, tout à fait.
0: De faire naître un paysage, une situation. Et voilà, c'est quand on fait ça, je veux dire, on sait faire de la chanson.
1: Quand une chanson devient un film, presque.
0: Quand une chanson devient une situation, un film, quelque chose qu'on peut presque toucher du doigt. Ah oui, je me reconnais là-dedans.
1: Et là, est-ce qu'on ne reconnaît pas aussi une manière de faire de Jésus avec les paraboles ?
0: Complètement. Je pense qu'il a rejoint les personnes là où elles en étaient.
1: Ouais.
0: Et ça, c'est ce qu'il faut qu'on apprenne, nous aussi, à faire tous les jours. Quoi.
1: Et vous travaillez aujourd'hui autour des psaumes également ?
0: On travaille autour des psaumes avec, là aussi, l'idée de ne pas essayer de faire de mauvais anciens, mais au contraire de donner un climat à chaque psaume.
1: Ouais.
0: Et ça peut être un climat qui va, parce que c'est un psaume qui s'y prête, on peut faire de la musique irlandaise sur certains psaumes, mm-hmm. et puis au contraire quelque chose d'hyper méditatif sur un autre. Mm-hmm. Et l'idée c'est d'avoir des climats un peu kaléidoscope comme ça, à propos de même objet, c'est quand même 150 psaumes.
1: Ah oui, il y a de quoi faire.
0: Il y a de quoi faire.
1: Et puis il y a du texte. Et puis vous nous faites un cadeau ce matin, c'est un enregistrement de travail, presque une confidence musicale en devenir, une chanson, trois mots ou quatre. De quoi s'agit-il, Olivier ?
0: Il s'agit de quelqu'un qui est en train de voir finalement la mort arriver dans son lit d'hôpital, mmh. Et qui est trop jeune pour cela. Et moi, j'ai voulu rendre par ces images un petit peu le ressenti de cette personne.
1: Ouais. Ouais. Alors, on en écoute un petit morceau.
2: Qu'est-ce que c'est ?

0: Un extrait d'une maquette, comme on disait il y a quelques années de cela encore, quand on travaillait sur un projet de morceau. Est-ce qu'on c'est quelque chose qu'on risque de pouvoir écouter plus travailler prochainement?
1: Mais c'est dans la réserve.
0: C'est un projet, ouais.
1: C'est dans la réserve. En tout cas, moi, j'ai pas lâché l'idée de refaire, de ressortir quelque chose du type chanson française, orchestrée, bien sûr. Ouais. Parce que toujours cet attachement au texte. Et puis, je pense que c'est très français, ça. Je crois qu'on est amoureux de, on est amoureux des mots, une façon de dire les choses. C'est ma culture, donc voilà.
0: Et puis quand on met les doigts dans la prise, après,
1: c'est très dur d'arrêter de composer et de noter des phrases sur un carnet. Ouais. Voilà.
0: Vous avez quitté il y a 4 ans une vie professionnelle très dense dans l'éducation nationale.

0: Vous habitez donc ce temps autrement depuis ?
1: Oui, alors c'est effectivement, bon, attendant les grands classiques, les grands-parents, hein, ouais. on l'est un jour ou l'autre. Non, et puis effectivement, la vie d'église m'occupe beaucoup. Hein. Je suis ce qu'on appelle un ancien dans l'église, et là aussi, c'est une vie communautaire, hein, ouais. À organiser, à structurer, à réguler, et j'apprends beaucoup à travers ça aussi. On est plutôt au service des gens que le contraire. Mais voilà, avec toute la densité humaine, la diversité humaine et puis nos contradictions humaines de tous les jours, quoi.
0: Qu'est-ce qui vous met encore en mouvement ? C'est ma dernière question, Olivier Brunel. Qu'est-ce qui vous pousse en avant chaque matin ?
1: Alors, chaque matin, le terme est bien choisi parce que moi, je m'émerveille chaque matin d'être en vie, quoi. Quand je me réveille, la première chose que je me dis, merci mon Dieu, tu me donnes encore une journée, quoi. Mmh.
0: Et la reconnaissance.
1: La reconnaissance, et en contrepartie, l'idée même que ça peut s'arrêter d'un moment à l'autre, quoi. Donc, ce n'est pas le carpe diem, mais c'est en tout cas, voilà, le matin est là, je suis là, mais faisons de cette journée quelque chose.
0: Eh bien, un grand merci, Olivier Brunel, d'avoir été avec moi ce matin sur France Culture. Je vous dis au revoir, mais la porte est ouverte, en quelque sorte, avec plaisir pour vous retrouver en fonction de l'avancement de vos projets. Merci d'avoir partagé, en tout cas avec nous, quelques notes de votre parcours de vie. On aura entendu au fil de cette émission combien une existence peut être traversée par des fidélités discrètes, transmettre, servir, chanter, chercher encore, apprendre toujours, et peut-être aussi cette conviction simple mais profonde que la foi n'est pas seulement une affaire de certitude, comme vous le disiez, mais une manière d'apprendre à regarder autrement. Et pour refermer cette première émission de notre série d'été, je vous propose un retour encore aux années 80 avec un titre qui fait très années 80, vous allez le voir. On est donc avec le groupe Vitamine, toujours Olivier Brunel à la voix. Ce titre presque comme une prière lancée dans le tumulte du monde, « Sauvez-moi ».

C'était Solae, le rendez-vous protestant sur France Culture proposé par la Fédération protestante de France, présenté par Jean-Luc Gadreau, réalisé ce matin par Thomas Jost avec Anthony Thomasson à la prise de son. Cette émission est à réécouter cette semaine sur le site protestantaupluriel.org, à tout moment évidemment sur celui de France Culture ou en podcast au moyen de l'application Radio France. Côté télévision sur France 2 dans Présence protestante à 10h, et bien surprise, je vous retrouverai en effet dans l'émission Ma foi, puisque je suis l'invité de David Sautel autour du thème « Goûtez et voyez ». Et à 9h sur Culture, vous retrouvez vos informations. Moi, je vous souhaite un très bon dimanche à chacune et chacun. Et puis la semaine prochaine, on se retrouve avec le groupe Habiba Valentina, Sueur, Larmes et Eau de Mer.

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2: 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Marie-Hélène Duvigneault.
6: Bonjour à tous, il est 9h. La célébration à Washington des 250 ans des États-Unis perturbée par un orage. Donald Trump a vu son discours retardé, ce qui ne l'a pas empêché de renouveler ses attaques contre ses opposants politiques qualifiés de communistes. Suite aujourd'hui des obsèques nationales de l'ancien guide suprême iranien Ali Khamenei, une occasion pour certains habitants de Téhéran de faire part à notre équipe sur place de leurs difficultés du quotidien, notamment pour se nourrir. Et puis, découverte à la fin de ce journal d'un corps unique au monde, les peintres officiels de la marine, 11 nouveaux pommes, ont été intronisés cette semaine, revivifiant ce corps lancé en 1830. Les orages ont failli gâcher la fête, mais les célébrations du 250e anniversaire des États-Unis voulues par l'administration Trump ont finalement bien eu lieu hier soir à Washington et le président américain a réussi à se placer au cœur des festivités. Après une évacuation du National Mall, la grande esplanade au cœur de la capitale américaine, il s'est exprimé tard dans la nuit avant un feu d'artifice géant, Franck Matevon.
7: La chaleur, l'évacuation des lieux à cause d'une alerte orage, la pluie dense, les immenses files d'attente, rien n'aura dissuadé des dizaines de milliers d'Américains de venir fêter les 250 ans des États-Unis avec leur champion Donald Trump. Le président l'assure, il aurait parlé même à 4h du matin devant une seule personne. Dans une ambiance de meeting, Donald Trump a estimé que les États-Unis ne s'étaient jamais aussi bien portés, mais qu'il fallait se méfier du communisme. Le communisme est l'opposé du système américain, dit-il. Ce discours est très inspirant, selon Kelly, venue de Floride. Et ça montre que l'Amérique est à nouveau grande. Après 250 ans, elle est forte, comme elle doit l'être. C'est le style Trump, renchérit Jack à ses côtés. Il dénonce ce qu'il faut dénoncer. Est-ce de mauvais goût? Peu importe, c'est son style et ça marche. Un style, disons, démonstratif, d'où ce feu d'artifice géant qui a déchiré le ciel de la capitale pendant près d'une heure, record de pétards battus.
6: Franck Matevon à Washington, à l'occasion des 250 ans des États-Unis, Vladimir Poutine et Volodymyr Zelensky se sont entretenus tour à tour hier au téléphone avec Donald Trump. Ils ont abordé la question d'un règlement en Ukraine avant le sommet de l'OTAN mardi et mercredi à Ankara. Le président ukrainien a démenti l'annonce faite par Moscou de la prise d'une ville ukrainienne stratégique dans la région orientale de Donetsk. Direction Téhéran à présent pour la suite des funérailles de l'ayatollah Ali Khamenei. Les cérémonies se poursuivront demain. Les autorités iraniennes ont accepté la venue d'une poignée de journalistes occidentaux. Nos envoyés spéciaux sont ainsi les premiers à entrer en Iran depuis la guerre déclenchée en février par les Américains et les Israéliens. Même si tous leurs déplacements et leurs interviews sont strictement encadrés par le régime, ils ont tout de même pu prendre le pouls de la société iranienne. Certains habitants de Téhéran leur ont notamment fait part de leurs difficultés du quotidien, en particulier pour ce qu'il y a de plus basique, remplir leur frigo. Au reportage à Téhéran de Martin Troadec et Jean-Sébastien Soldaini.
8: Les habitants de Téhéran l'assurent et nous avons pu le constater, les magasins de vêtements, les supermarchés ne manquent de rien, l'approvisionnement se fait, mais la guerre a fait grimper les prix, à tel point que dans le quotidien de Yazdan et de Mariam, l'inflation ne se chiffre plus, elle se subit.
9: Nous laissons de côté ce qui nous semble être un luxe. Nous n'achetons plus que ce qui nous est nécessaire.
10: La viande, le bœuf, le poulet, c'est beaucoup plus cher, donc on en achète moins. Notre pouvoir
0: d'achat a baissé.
8: L'accord signé entre Américains et Iraniens leur laissait un espoir, celui de pouvoir enfin se desserrer la ceinture. Jani a vite compris que ce ne serait pas le cas.
10: Certains produits sont encore plus chers et ce n'est pas revenu au niveau d'avant la guerre. Pendant le conflit, on pouvait acheter de tout, mais aujourd'hui, c'est toujours plus cher et les gens n'ont plus les moyens.
8: Cela aussi se perçoit au marché de Téhéran. Les acheteurs sont là, tentent de négocier, mais les paniers peinent à se remplir.
6: Jean-Sébastien Soldaini à Téhéran avec Martin Troadec aux moyens techniques. Près de 3000 morts au Venezuela dans le double séisme du 24 juin. C'est le dernier bilan officiel, toujours à la hausse. France Culture, 9h04, son nom vous est peut-être familier. Hamza, tout juste 14 ans, il se fait surnommer la douane, mais aussi la terreur du canal Saint-Martin ou encore le caïd par des médias d'extrême droite. Avant même l'ouverture du brado à la baignade, l'adolescent sautait des ponts sous l'œil amusé des passants. Connu pour arroser les promeneurs alors que Paris étouffait sous la canicule, l'adolescent est très vite devenu surexposé sur les réseaux sociaux, au point de subir des attaques racistes des internautes, des médias et même de certains députés. Estelle Caméraire.
11: Après plusieurs vidéos virales sur les réseaux, Hamza est très vite repris dans les médias qui viennent jusqu'à le suivre avec des caméras au bord du canal Saint-Martin.
9: Oui, avant de discuter avec lui, on est arrivé 2 heures avant ici, on a d'abord parlé avec les habitants.
11: Des images qui offrent un nouveau symbole aux sphères d'extrême droite, ce que déplore François Jost, professeur émérite en sciences de l'information et de la communication à la Sorbonne Nouvelle.
12: C'est vraiment la spectacularisation, c'est montrer la chose un peu inédite, etc., sans avoir totalement réfléchi aux conséquences que ça a aujourd'hui dans une société où toute image est tirée d'un côté ou de l'autre. Les médias auraient dû avoir beaucoup plus de retenue.
11: De son côté, Hamza répond à tous les micros. Il devient identifiable, localisable et occupe une bonne partie de l'espace médiatique à seulement 14 ans. Des vidéos le montrent également se faire arrêter et menotter par la police. Pour François Jost, ce traitement s'explique par une théorie américaine, l'adultification.
12: Qui montre qu'un enfant qui n'est pas blanc, qui semble issu des minorités, ses enfants sont perçus comme moins innocents et moins vulnérables que les autres.
11: Face à la situation, les parents d'Hamza ont porté plainte pour harcèlement, menaces et injures racistes contre leur fils. Mais eux aussi ont été attaqués, dénonce Safia Aitouarabi, militante antiraciste au point levé.
13: C'est à la fois les enfants issus d'immigration n'ont pas le droit d'être des enfants, mais leurs parents sont nécessairement de mauvais parents. Et en fait, je pense qu'il faut absolument pas rentrer dans ce débat-là, mais il faut le déplacer.
11: En rappelant que le cas du jeune garçon a éclipsé les sujets principaux du moment, dont les violences faites aux enfants et la canicule, conclut Safia Aitouarabi.
6: Forte mobilisation justement hier en France contre les violences sexuelles après le viol et le meurtre de la petite Liana. Des milliers de manifestants se sont rassemblés à l'appel d'associations féministes et de défense des enfants pour réclamer une loi cadre intégrale sur le sujet. Plusieurs incendies en cours dans le sud de la France. Dans les Pyrénées-Orientales, 930 hectares ont brûlé dans la nuit sur la commune de Trévillac, à environ 35 km à l'ouest de Perpignan. Près de 600 pompiers sont mobilisés depuis hier soir. 7 départements du sud sont en vigilance rouge. Rouge au feu de forêt. On en vient à ce corps unique au monde, lancé en 1830, régi par des textes à partir de 1901 et marqué par les grands noms de Signac, Marin-Marie ou Albert Marquet, mais aussi Yann Arthus Bertrand ou Jean Gomy, car il comprend également la photographie, la gravure et la sculpture. Ce sont les peintres officiels de la marine. Depuis jeudi, la France en compte 11 nouveaux. Éric Chavroux a rencontré celle qui est désormais la plus jeune jamais nommée à ce titre honorifique.
14: Elle parle d'un petit miracle. Juliette Jude, 26 ans, a du mal à réaliser son intronisation au sein du prestigieux corps des Pommes. 270 peintres au fil de l'histoire, dont seulement 9 femmes. Et elle se pose beaucoup de questions.
15: Là, par exemple, j'ai un chevalet qui est quand même assez grand. Et je ne sais pas si je pourrais le prendre. Est-ce qu'il va falloir que j'ai un autre matériel? Donc ça, j'y pense, oui. Est-ce que je peux continuer de peindre sur mes petites planchettes de bois? Est-ce qu'il va falloir que je prenne plutôt du papier, plutôt de la gouache?
14: Cette jeune Mayennaise, très inspirée par Monet et qui a travaillé

0: travailler dans le social avec des jeunes pourra compter sur sa binôme d'expérience, la peintre Marie Détré, et sur sa propre lignée.
1: J'ai mon arrière-arrière-grand-père qui est Mathurin Méheux, qui est peintre de la Bretagne, et mon père est lui-même artiste peintre. Et du côté maternel, j'ai mon grand-père qui est François Legrand, qui est lui-même artiste peintre, peintre officiel de la marine, et ma mère qui est artiste peintre aussi.
0: Propulsé au rang d'officier de marine avec un insigne et bientôt un uniforme sur mesure, mais sans galons, celle qui veut avant tout conserver sa liberté d'artiste a déjà quelques idées.
1: Le sous-marin, c'est quelque chose que j'aimerais bien faire. Mais c'est un monde que je connais pas très bien. Et il y a beaucoup de choses qui m'attirent. J'ai déjà vu beaucoup d'œuvres de peintres de la marine. Et je pense qu'il y a beaucoup de sujets qui sont très intéressants. Notamment les marins qui travaillent. Moi, c'est quelque chose que je travaille beaucoup en ce moment. Le mouvement. J'ai en tête des tableaux dans les machines ou au poste de pilotage, etc. Je pense qu'il y a des choses très intéressantes à faire.
0: Et Juliette Jude, qui avait une petite réticence face à un monde toujours très masculin, ne manquera pas de mettre à l'honneur des femmes, ni de partager sa démarche et ses réalisations sur Instagram, où elle aime à échanger avec sa communauté. La Marine nationale a bien compris combien elle avait à y gagner, rajeunissant ainsi une tradition qui fêtera bientôt son bicentenaire.
2: Et en une de notre site, une info culturelle sur ces peintres officiels de la marine pour en savoir beaucoup plus sur leur histoire et leur statut. Le temps aujourd'hui, 7 départements du sud-est passent en vigilance orange canicule, forte chaleur également dans le sud-ouest. Il fera cet après-midi 40 degrés à Montpellier, 37 à Bordeaux, 35 à Nantes, 31 à Paris et 27 à Brest. 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
3: 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Entre les pages d'un livre et les détours d'une promenade, il existe parfois une même manière d'habiter le monde. Walter Benjamin, dans son livre Des passages, inventait une forme faite de fragments, de citations, d'éclats. Une pensée qui avance comme un flâneur dans la ville, attentive aux seuils, aux vitrines, au surgissement du passé dans le présent. Ni tout à fait récit, ni tout à fait essai, son œuvre compose un espace à parcourir où le temps se plie, se superpose et se révèle par fulgurance. C'est dans cette lignée que s'inscrit « La porte peinte » de Patricia Farazzi, publiée pour la première fois en 1988 aux éditions de l'Éclat et rééditée ces jours-ci par le même éditeur. Le livre ne se lit pas d'une traite. Il invite à flâner dans Paris, dans son réseau de rues, de seuils, de traces et de passages. Au centre de cette traversée apparaît Abou Lafia, figure principale et fil conducteur, qui nous invite à circuler dans la ville et entre les fragments, à s'arrêter, à reprendre, à se perdre aussi. L'espace y est à la fois concret et symbolique. Et le temps, loin d'être linéaire, s'y déploie en écho, en retour, en intensité brève et en anachronisme répété. Le temps dévoile ainsi l'un de ses plus grands secrets, être la matière première de tout roman. Patricia Farazzi, bonjour.
4: Bonjour Marc-Alain Wachnin.
3: Patricia Farazzi, c'est un plaisir de vous recevoir dans Talmudic. Vous êtes traductrice, photographe et écrivaine. Qui est Abraham Abou Lafia, le personnage principal de votre livre « La porte peinte » ?
4: Abraham Abou Lafia est un kabbaliste du XIIIe siècle. C'est l'un des rares qui ait rédigé une autobiographie détaillée. Il a laissé aussi de nombreux écrits que l'Éclat a commencé à publier en 1985 avec l'Épître des Sept Voies, puis récemment avec Lumière de l'Intellect, dont il a été question déjà dans Talmudic. Et dans cette autobiographie, on apprend qu'il est né en 1240 à Saragosse, qu'il en est parti très jeune vers la terre d'Israël pour chercher la 13e tribu perdue au-delà du fleuve Sambatyon, et qu'à peine débarqué à Acre, écœuré par la guerre qui s'y déroule entre les croisés et les mamelouks, il a rebroussé chemin. Alors commence une vie d'errance, un voyage qui ne prendra fin qu'avec sa mort, dont on ne connaît ni la date ni le lieu précis. En 1262, il se marie à Patras et il continue son voyage avec son épouse, ce qui est assez étonnant pour le XIIIe siècle. Puis, on perd sa trace à Malte en 1290, mais 1290 n'est pas la date de sa mort, il disparaît. Mais tout au long de son périple, il aura étudié, enseigné à des disciples, en Italie principalement, Et il n'aura pas cessé d'écrire, de construire, de fonder sa cabale prophétique. Et donc, on le voit, il laisse une matière très riche pour l'imagination, puisque son œuvre se confond avec sa vie.
3: Ce kabbaliste, Patricia Faradi, on le retrouve ici dans votre récit « La porte peinte », après un passage dans votre premier livre qui s'appelait « L'esquive », qui date de 1985. Pourquoi faire d'un kabbaliste du XIIIe siècle le personnage d'un livre où il se promène dans Paris 7 siècles plus tard?
4: Lorsque j'ai écrit la vie imaginaire d'Aboulafia, la postface à l'épître des sept voix, je pense que quelque chose de très fort s'est ancré dans mon imaginaire. Parcourir au XIIIe siècle les étapes de la vie de quelqu'un que l'on transforme en personnage, mais qui a réellement vécu, ça laisse des traces. Et plus encore, lorsqu'il s'agit d'un homme d'une telle liberté et d'une telle singularité. Je dirais une liberté qui lui a aussi coûté très cher, hein, en solitude et en distance. On ne peut pas oublier qu'il a été excommunié. Et alors à ce propos, un passage du journal de Genèse de Gershom Scholem, qui était Berlin, que j'ai lu récemment, m'a profondément troublée. Il dit « Nous sommes encore dans notre essence de même structure que ceux qui ont produit la Kabbale, et s'il est pour nous une conversion et un retour nécessaire, c'est depuis ce monde où se tenait Abraham Aboulafia au XIIIe siècle, et à peu près à sa façon. » Pour moi, il est vraiment stupéfiant que Scholem nous invite à faire tchouva, enfin tchouva entre guillemets, de revenir au judaïsme, à la façon d'Aboulafia, donc de quelqu'un qui a été excommunié en son temps par les rabbins de Sicile.
3: C'est-à-dire que il y a chez Aboulafia, d'après votre lecture et puis cette lecture de Scholem, une forme de liberté qui est propre à ce kabbaliste du XIIIe siècle. Et je me demandais si c'est cette liberté par rapport aux autorités qui vous inspire dans vos livres et vous apporte à vous-même une autre forme de liberté, Patricia Faradi.
4: Oui, bien sûr, une grande liberté. Dans mes autres livres, je ne sais pas, mais dans celui-là, en tout cas, et dans l'esquive, il apparaît assez peu, Aboulafia, juste le premier et le dernier chapitre. Mais il m'est beaucoup plus facile de le dessiner dans ma tête, enfin, de lui donner une, pas forcément une apparence, mais une consistance, de lui donner une vie posthume, de l'inviter dans notre époque, que s'il avait été radicalement orthodoxe. Et bon, au XIIIe siècle, on ne parlait pas d'orthodoxie et de libéralisme, mais il a étudié Maïmonide à Barcelone, il a laissé 2 commentaires sur le guide des égarés, puis il s'en est détaché, il a fondé sa propre cabale, et donc après la vie imaginaire, et après la lecture de l'épître des sept voix, j'avais dû me projeter dans son siècle, et j'ai eu envie de le projeter, lui, dans le mien, dans le nôtre. Le personnage que ça a créé, est-ce qu'il est en accord avec cette idée de retour nécessaire depuis son monde tel que Scholem l'énonçait? Non, je ne crois pas, sûrement pas. Mais je conserve cette idée que la mise à l'écart de sa communauté, aussi terrible que cela ait pu être en 1284, permet, égoïstement peut-être, de le faire revivre plus librement dans un autre siècle, en l'occurrence le 20e. Et cela a son importance que ce soit justement le 20e.
3: Pourquoi?
4: Parce que cette liberté... Enfin, je veux dire, l'autre sujet du livre, c'est Paris.
3: Oui.
4: Paris au milieu plus ou moins des années 80. Et pour nous, maintenant, c'est un Paris qui n'existe plus. Un Paris dont on a encore une vague idée si on y a été jeune. Pour les gens qui sont nés au 21e, c'est vraiment quelque chose. C'est un lointain passé. On ne connaît plus ce passé. On était à la fin des années 80 dans un monde analogique. Pas d'Internet, pas de contrôle permanent, etc. Alors, un personnage comme ce sculpteur, puisqu'Aboulafia est sculpteur dans le livre, un sculpteur anonyme, pouvait s'y glisser. Les fantômes de ceux qui ont inventé le Paris de nos jeunesses hantaient encore la capitale. Les ombres des flâneurs, des flâneuses, de celles et ceux qui avaient inventé le Paris de nos jeunesses, les écrivains, les artistes, les passants, même les marchandes de 4 saisons, leurs appels dans la rue, leurs voix, enfin, tout ce Paris qu'on entendait encore, qui n'était pas noyé ou qu'on croisait des individus qui ne portaient pas un téléphone. Alors, après eux, après ces écrivains, ces artistes, ces passants et nous, je ne pouvais pas écrire sur Paris sans eux, sans leur faire des clins d'œil. C'est pour ça que c'était important que ce soit le XXe siècle.
3: D'une certaine manière, cette liberté, comment vous en définiriez son importance? Alors, vous venez d'en parler. Je me suis demandé si elle est existentielle ou littéraire. Peut-être vous avez déjà répondu, mais j'aimerais que vous développiez un petit peu cette question, s'il vous plaît, Patricia Farazzi.
4: Ben, je dirais les deux, mais j'ai envie de me demander pourquoi on accepte de vivre dans une ville. Bon, ça c'est l'existentiel. Et sans entrer dans les détails, les logements sont trop petits, on respire mal, les oreilles sont submergées de bruits insupportables, enfin on connaît tous ça. On accepte de vivre dans une ville pour des raisons pragmatiques, parce que c'est là que se trouve le travail et la possibilité de gagner sa vie. Mais c'est aussi parce que la ville renferme toute cette poésie, cette résonance, cet imaginaire. Et ça, c'est la raison à la fois existentielle, mais c'est aussi la raison littéraire. C'est là que, qu'on écrive ou pas d'ailleurs, c'est là qu'on puise sa propre poésie, c'est ce qu'on fait résonner, cette mémoire très particulière aux villes, très composite, qu'on libère en nous et qui est une source, si on écrit, mais une source pour rêver, pour se promener, pour échapper justement à ce pragmatique qui nous submerge, ou ce travail harassant, ce transport en commun. Et c'est tout ça, on peut le libérer en soi. Et même si la promenade d'Abou Lafia se déroule dans des lieux géographiques bien réels, hein, la promenade, chaque chapitre indique des lieux qui existent, qui sont là, à leur place. Mais il perçoit autre chose de Paris, et c'est ça, en fait, le sujet du livre, si je puis dire.
3: Oui, c'est comment faire sentir cette poésie de la ville. Alors, dans l'introduction de cette nouvelle édition, dans la collection de poches des éditions de L'Éclat, cette introduction, elle est écrite en forme de dialogue entre l'auteur et son personnage, c'est-à-dire entre vous, Patricia Farazzi, et Abraham Abou Lafia, que vous appelez tout simplement Abraham, que l'on s'en prit dans une sorte d'exil à la fois temporel et géographique. Et à propos de cette situation, vous parlez d'anachronisme. Est-ce un anachronisme du point de vue d'Abou Lafia ou un anachronisme par rapport au XXIe siècle?
4: Dans son cas, c'est un double anachronisme et un double exil. Il est dans la ville, il est dans la ville en apesanteur, il est à peine débarqué d'un siècle lointain. Et la Abou Lafia réelle, Abraham Abou Lafia, le kabbaliste, a été en exil toute sa vie. Il n'a cessé de bouger d'un bout de la Méditerranée à l'autre, par choix ou par nécessité, selon les moments. Dans La Porte Peinte, je pense qu'il est doublement étranger par son origine et par le fait qu'il n'est pas dans son époque. Il est dans ce que j'appellerais un exil du temps. Bon, c'est un peu une évidence, évidemment, mais nous sommes tous exilés du temps, dans le temps. Nous nous éloignons de notre passé comme un exilé s'éloigne de sa terre, de son pays, tout en le portant en soi. Alors évidemment, ça crée de la souffrance, de la nostalgie, mais encore une fois, ça crée aussi de la poésie, de la mémoire vive, des jeux de langage, d'ironie, et même un certain humour, un humour propre aux exilés. Et je pense que en fait, nous sommes tous anachroniques, puisque nous sommes tous exilés dans le temps de notre passé, de tout ce qui, dans le passé, était aussi notre imaginaire. On vit dans un anachronisme permanent. Et Abraham, dans le livre, il joue avec ça. Et il en joue beaucoup. Au début de La Porte Peinte, il multiplie les allusions à son funambulisme dans le temps. Il est sans lieu défini. Plutôt son lieu, c'est le langage. Il joue avec le langage. Il s'invente une ville, un pays, des voyages microscopiques avec les mots, tout un jeu avec les mots. Il dit « Je suis funambule entre les lacs du parquet, en voyage quand mon visage et mon corps visitent des mondes différemment éclairés. Et puis, lumière, je te donne ma main et dans ma paume, la source des routes intérieures. » Il est son propre pays. Et il ne peut pas en être autrement.
3: Dans ce livre, le temps dévoile vraiment l'un de ses plus grands secrets, à savoir qu'il est la matière première de tout roman, de tout récit, de toute écriture. Et je me suis dit, en retournant au début du livre, où Abou Lafia est aux prises avec une voix intérieure qui lui dit Abraham, tu ne sculpteras plus, plus jamais. Est-ce que le nom d'Abraham a inspiré cet ordre ? Abraham, je parle de l'Abraham biblique, tu ne sculpteras plus jamais, comme s'il brisait ses propres idoles. Est-ce que vous pouvez nous en dire un peu plus, Patricia Farazzi ?
4: Le fait que j'ai choisi qu'il soit sculpteur et que la première phrase soit « tu ne sculpteras plus jamais », c'est possible que ça ait joué dans le choix de son art, le fait qu'il s'appelle Abraham. Mais il aurait pu, par exemple, être écrivain, mais c'était beaucoup trop évident. Le véritable Abou Lafia écrivait, et je ne pouvais pas ne pas en tenir compte. C'est une chose de faire revivre un kabbaliste au XXe siècle, et c'en est une autre de lui inventer une œuvre. Donc, pour en revenir au choix, je pense qu'il y a deux choses. Le « tu ne sculpteras plus jamais », qui est la première phrase du livre, qu'il ressent comme une malédiction, comme une voix maudite qui lui ordonne de ne plus sculpter. Donc là, on trouve l'Abraham biblique, si j'ose dire, C'est l'angoisse de la page blanche, ou du manque d'inspiration face aux blocs de pierre, de granit, d'argile, qui pousse à dire bah, « c'est fini, je ne trouverai plus les mots, les formes ». Et dans ce cas, sa flânerie, cette déambulation dans Paris, qui suit, c'est simplement ce que tout artiste, je pense, beaucoup d'artistes feraient à sa place. C'est ce que je ferais en tout cas. Je sortirais, marcher, observer, retrouver un souffle. Mais, comme nous l'avons dit, il est exilé dans le temps et dans une ville étrangère. Alors, cet ordre, cette malédiction, c'est peut-être justement, oui, mais reviens à toi-même, retrouve-toi, rappelle-toi, ta sculpture à toi, elle ne peut pas s'inscrire dans l'histoire de la statuaire de cette ville où tu te trouves, où tu es tellement étranger, doublement étranger. Tu es Abraham, il le dit plusieurs fois dans le livre. Rappelle-toi qui tu es. Et là commence un jeu très significatif.
3: Vous faites allusion ici aussi à ce texte biblique « Lech Lecha », qui en hébreu dit « va vers toi, va pour toi », qui est la première parole que Dieu dit à Abraham, je parle d'Abraham biblique, et là vous nous dites qu'il entend en fait cette injonction de retourner vers lui pour retrouver l'inspiration.
4: C'est ça, oui. En 86 ou 87, c'est très loin, c'est sûrement ce que j'avais dans la tête. Mais j'ai un peu du mal, évidemment, à retrouver ce moment où ça a jailli. Vous comprenez bien que 40 ans ont passé.
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1: Laurie Anderson, Born Never Asked, c'est le titre du morceau, Patricia Faradzi, que nous sommes en train d'entendre. Laurie Anderson est violoniste et compositrice de musique électronique, très ancrée dans les années 80, là où se passe votre récit. Pourquoi avoir tenu et eu envie de nous faire entendre ce morceau ?
2: Pour deux raisons. À l'époque où j'écrivais La Porte Peinte, j'écoutais beaucoup Laurie Anderson et surtout ce morceau. Et pour une raison très simple, c'est qu'elle parle au début, mais après, ce n'est plus que de la musique. Donc pour écrire, c'était beaucoup plus facile pour moi. Mais surtout parce que dans ce morceau, il y a cette courte phrase « What is behind that curtain ?» Qu'y a-t-il derrière ce rideau ? Et qui revenait tout le temps dans ma tête. Alors bien sûr, elle ne donne pas la réponse, ou la réponse, c'est la musique. Mais toute la chanson est très énigmatique, de toute façon. Et donc, j'ai délégué à Boulafia, et lui, il a écarté la tenture. Mais la raison principale, c'est que je me suis rendu compte que ce qu'elle dit, enfin, ce qui est très court, se termine par « Happy Birthday », et que le livre se déroule sur une seule journée, qui est le 1er juillet. Et le 1er juillet, c'est l'anniversaire de quelqu'un qui m'est extrêmement cher.
1: Alors, on ne va pas faire en sorte que le rideau s'ouvre. On va rester dans le secret de cet anniversaire. Ce qui est remarquable dans le récit que l'on découvre est la déambulation du personnage dans certains quartiers de Paris. Il y a comme un jeu avec les lieux parisiens où il semble déverser des morceaux de mémoire. Vous l'avez un petit peu évoqué tout à l'heure. Tout se passe comme si la ville se déployait devant lui, comme un livre, Patricia Faradzi.
2: Oui, c'est l'impression que j'ai voulu donner, c'est qu'il lit la ville, que le livre s'écrit au fur et à mesure de ses pas, et que c'est lui qui donne peu à peu à cette lecture de la ville une signification. Les lieux, le métro, la station Babylone, la rue Saint-Denis, qui devient le lupanard du... d'Holoferne, les jardins, les fontaines, les quais de la Seine, tout lui est prétexte à inventer d'autres lieux où il pourrait être allé, qu'il a rêvé, qu'il invente avec d'autres bribes de mémoire méditerranéenne souvent, ou alors même absolument sans aucun rapport avec un quelconque réel. Et puis, il y a toutes ces rencontres avec des personnages souvent assez improbables, qui lui donnent la réplique et qui doivent maintenant sembler complètement farfelus, mais qui auraient pu exister hein, en 87. Des dialogues complices dans la rue, dans le métro, dans un café. C'est un jeu qui n'est pas étranger au réel et ça fait se dérouler tout un récit parallèle ou je ne sais pas si c'est imbriqué, si on le ressent comme imbriqué ou parallèle à sa marche, à sa déambulation. Je dirais que c'est juste la porte à côté. Et sur celle du livre, cette porte peinte qu'il pousse, il est écrit « Entrée interdite hein. ». Tout de même, il est prévenu dès le départ. Hein. Et en poussant cette porte, bon, il ne va peut-être pas transgresser des interdits, mais je pense qu'il va là dans une autre dimension, qu'il transforme Paris en un labyrinthe, en son labyrinthe, au point qu'à un moment, il se dit « Mais qu'est-ce que je fais là ? Mais par quel détour suis-je arrivé là ?» Alors, Yankelevitch disait « Le détour est le vrai chemin ». Je ne sais pas si dans ce détour, ce long périple à travers Paris, Aboulafia trouve son vrai chemin, mais en tout cas, il joue avec le plus jamais catégorique de la première malédiction. Il va, il hésite, et le plus jamais, c'est le temps aboli. Et là, dans son hésitation volontaire, il prend des distances avec ce temps aboli qu'on lui a... cet ordre par lequel le livre commence.
1: Alors je pensais, en vous écoutant, à cette phrase apocryphe de Rabbi Nachman de Bratslav, que j'ai inventé, qui dit « Ne demande jamais ton chemin à quelqu'un qui le connaît, car tu ne pourras pas t'égarer ». J'ai l'impression qu'il y a quelque chose de cela dans la déambulation d'Aboulafia, Patricia Faradzi.
2: Oui, ou alors la phrase de Kafka, « Il y a un but, mais il n'y a pas de chemin. Ce que tu appelles chemin, c'est ton hésitation. » Et là, C'est effectivement plus avec l'hésitation qu'il joue. Les détours bon, sont dans sa déambulation, évident, mais il hésite tout le temps parce qu'il veut déjouer quelque chose. On sent qu'il va vers quelque chose qui va donner un sens à cette première phrase.
1: Cette déambulation le mène à cette sculpture qu'il ne peut plus sculpter. On l'a entendu dans la première phrase, où chaque lieu qu'il rencontre sont des étapes vers un retour de la création, d'une certaine manière, Patricia Farazzi.
2: Oui, je pense que tout au long de ces divagations, dans des lieux étranges, dans ces transpositions, ces scènes bizarres, ces courts récits, des poésies, on retrouve des matières qui sont celles de sculpture. La pierre, le marbre, le sable, et tout un tas de personnages ou de visions, parfois très étranges, qui ressemblent ou qui évoquent en tout cas les visages des mascarons au-dessus des portes dans Paris, les masques. Paris est pleine de statues, de masques, de mascarons, de visages de pierre, les visages de pierre des ponts, qui sont tous différents, si vous faites bien attention. Les statues dans la ville, les cariatides. Mais c'est un sculpteur juif, et même s'il est en voyage dans le temps, à la fin, il va retrouver un univers qui lui est propre, jusqu'à s'y dissoudre, comme le sel dans l'eau. Et il va pousser la porte peinte, qui donne son titre au livre, porte toute simple, hein, dont la peinture s'écaille. Par là, il va pénétrer dans la ville imaginée, dans la résonance de la ville. Mais pour que cela se produise, il a besoin d'une clé. Et cette clé, c'est le sel. Le sel est d'une grande importance dans le judaïsme. Dans le Lévitique, il est présenté comme essentiel dans les sacrifices. La farine des offrandes est mélangée au sel, etc. Et il est dit en hébreu « bamelar timlar », ce que l'on traduit, enfin du moins dans la traduction que j'ai regardée, « tu le garniras de sel ». Mais on a envie d'entendre dans cette répétition des lettres, même la medret, « tu le saleras de sel », comme si cette alliance de sel, ce brit melar, ne pouvait pas même s'accommoder d'un autre terme. Le sel, c'est la conservation et la saveur. Donc on retrouve Melar, Timlar, on retrouve les mêmes consonances. Je trouve ça très beau.
1: Et le sel, c'est aussi, le mot Melar, c'est aussi les lettres du mot Chalom, c'est-à-dire en permutation, qui était cher à Aboulafia. Chalom, c'est-à-dire le rêve. Et donc, d'une certaine manière, il sème des graines de sel ou des graines de rêve.
2: Oh, c'est magnifique. C'est très beau ce que vous dites. Et puis, au-delà de ça, dans le livre, mais ça on le verra à la fin, il y a une sorte d'inversion. Dans le passage sur Sodome, la femme de Lot, se retournant, est transformée en statue. Bon, tout le monde le sait. Elle se rigidifie. Dans la porte peinte, pour Aboulafia, c'est le contraire. Le sel, qui est une clé pour entrer dans la ville de son imaginaire, mais c'est aussi ce qui va le dissoudre. S'il va le dissoudre dans la ville, il va errer dans la ville, comme s'il se défaisait, comme vous l'avez si bien dit, en grains. Et si on veut rire avec lui et avec moi, on peut dire qu'il a une sorte de... Il a un grain, Aboulafia. Il est pour un personnage du XXe siècle, venant de son siècle à lui, il est un peu Meshuga. Et il semble un peu Meshuga.
1: Meshuga, c'est-à-dire fou en hébreu.
2: Fou, il fait en hébreu. Pourtant, c'est dans cette dissolution du sel que commence son voyage à rebours.
1: Alors, il y a un autre signe important dans le livre, la roue du temps, qui donne sa direction à la ville et qui change le destin. Quiconque connaît un peu la Kabbale d'Aboulafia ne peut pas ne pas penser aux cercles de Tserouf, qui sont des cercles de combinaison. C'est le mot Tserouf, combinaison de lettres, Patricia Farazzi.
2: Oui, enfin, sans aucun doute, la roue qui domine la ville dans cette divagation, cette roue du temps qui change les destins dans son rêve, doit être pour lui non pas une réplique, mais une sorte de représentation humoristique du Tserouf. Je m'explique. La grande roue du jardin des Tuileries, qui est sur la photo de la couverture, m'a souvent fait cette impression. D'ailleurs, c'est pour cela que je l'avais photographié. Je me disais, tiens, un cercle de tserouf géant qui ombrage un jardin. Bon, ça m'amusait, je me promenais souvent par là. Je me suis dit que l'Aboulafia du XXe siècle est en droit de souffler un peu, de se dire ce cercle de tserouf, ces combinaisons de lettres sur lesquelles j'ai médité toute ma vie d'homme réel, sur laquelle j'ai en partie fondé mon œuvre, là, dans cette ville. je vais m'amuser à le transformer en roue de hasard. Et puis, on verra bien où ça nous mènera.
1: Patricia Faradi, les jeux de lettres surgissent aussi dans le texte en français du récit. Quand à la fin, vous prêtez à Boulafia une phrase sur le temps, encore lui, où, je cite, « l'angle du temps devient l'ange du temps ». Et le mot « ange » ne diffère que d'un « L ». On a envie de dire que d'une « L ». Patricia Faradi, si on accepte de jouer un peu avec les mots, même en français.
2: Alors, les angles du temps sont sans mesure, qui est donc la dernière phrase. Il faut effectivement enlever le L de l'angle et on a l'ange du temps. C'était sûrement le moment où j'ai voulu jouer avec la Boulafia, qui lui-même jouait avec la Gematria, puisque la Gematria, c'est la géométrie. Il est sculpteur, donc il a forcément une idée des mesures de la géométrie, de ses statues. On peut penser que, justement, il fait des statues qui sont beaucoup plus abstraites qu'un sculpteur non-juif. Il enlève le L de l'angle et on débouche sur l'ange. Bon, à l'époque, je ne prenais pas ça très au sérieux. C'était un jeu de mots et un jeu avec ce personnage étrange.
1: Oui, qui souligne en fait la poésie de votre récit et puis la créativité.
2: Oui, peut-être ça, mais aussi un clin d'œil à la fois à mon personnage et puis au lecteur, à la lectrice. Je me disais, bon, si vous avez suivi jusqu'au bout ce sculpteur un peu méchouga, un peu bizarre, c'est peut-être à son tour de vous faire une petite offrande, un petit cadeau, de vous donner quelque chose avec lequel vous pourrez, si vous en avez envie, partager ces divagations.
1: On a effectivement l'impression, à la fin du récit, qu'il redevient kabbaliste. On a l'impression que la première phrase que vous avez évoquée tout à l'heure n'était pas une malédiction, mais une prédiction, Patricia Faradi.
2: Oui. Je voudrais dire aussi que, avec cette phrase sur le temps, il nous prête sa clé. À la fin, en toute ironie, il redevient kabbaliste. C'est-à-dire que ce livre blanc, qu'il est le seul à pouvoir lire dans cette scène bizarre, alors qu'il grimpe le long d'un cylindre conique recouvert de livres, dont toutes les pages sont blanches, c'est une parabole. Mais au sens mathématique, on en revient à la géométrie, aux mesures d'une statue. Et c'est une parabole donc au sens mathématique, pas au sens mystique. C'est un cône, un cylindre, je le voyais très bien, dont le sommet est un point. Et là, on a le point qui est le fond des cercles de Tsérouf, qui sont des cercles concentriques, mais forcément le centre est un point. Donc le sommet est un point, et donc semble un cercle de Tsérouf qui se serait déroulé en spirale. Et lorsqu'il parvient au sommet, au point, il se retrouve suspendu dans le vide, prêt pour un autre voyage, peut-être. Et un grain de sel glisse de ses cheveux sur lequel il souffle et sur la page blanche apparaît en lettres de feu la phrase finale « Des angles du temps sont sans mesure ». Cette phrase qui va peut-être lui ouvrir une autre porte, on ne sait pas. On ne sait pas puisque les angles du temps sont sans mesure. Et on en revient à la phrase d'Exergue de Proust que j'ai trouvée après, qui n'est pas répété à la fin, dans le livre, bien sûr, mais qui a, pour moi, ouvert... Après l'écriture, ça a ouvert des portes, ça a éclairé le livre.
1: C'est quoi cette phrase de Proust ?
2: On a frappé à toutes les portes qui ne donnent sur rien. Et la seule par où on peut entrer, et qu'on aurait cherché en vain, pendant 100 ans, on y heurte sans le savoir, et elle s'ouvre.
1: Merci Patricia Faradi pour cette conversation, ce récit, cette poésie, et cette belle découverte d'Aboulafia, votre Aboulafia, et cette magnifique flânerie initiatique dans un Paris revisité.
2: Merci Marc Alain Wacknin.
1: Je rappelle le titre de votre livre, La Porte Peinte, c'est aux éditions de l'Éclat dans la collection de poche, une belle porte pour inaugurer les lectures de l'été. C'était Talmudique, une émission de Françoise-Anne Ménager, à la prise de son aujourd'hui, Timothée Hubert, à la réalisation Alexandra Malka. Vous retrouverez toutes les indications biographiques et bibliographiques de notre invité sur le site de France Culture à l'onglet Talmudique. Chères auditrices et auditeurs, Françoise-Anne Ménager, Alexandra Malka et toute l'équipe de Talmudique se joint à moi pour vous souhaiter de bonnes vacances. Nous vous retrouverons au début du mois de septembre. D'ici là, nous vous proposons une série de rediffusions passionnantes. Coltouv, l'œil trotte, au revoir, bon dimanche à tous et au plaisir donc de vous retrouver à la rentrée.
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0: Chères auditrices, chers auditeurs, bonjour. Je suis très heureuse de vous retrouver et j'ai le plaisir d'accueillir Liliane Merville, grande maîtresse de la Grande Loge Féminine de France. Bonjour Liliane.
1: Bonjour Isabelle et bonjour à nos auditrices et à nos auditeurs qui nous écoutent.
0: Alors nous vous proposons de revenir dans cette émission concrètement sur la manière dont la Grande Loge Féminine de France continue de porter une voix féminine, humaniste et engagée, ainsi que sur les perspectives qui s'ouvrent à cette obédience féminine 80 ans après sa création. Alors Liliane, vous venez d'être réélue très largement à la tête de la Grande Loge Féminine de France. Quelles ambitions portez-vous pour ce nouveau mandat ?
1: Alors, je dirais que cette réélection est pour moi une grande marque de confiance des 13 000 sœurs de la Grande Loge Féminine de France. Elle m'engage, bien sûr, à poursuivre le travail commencé il y a déjà 2 ans autour de 3 priorités. La première priorité consiste à préserver notre héritage initiatique au féminin, fondé sur une tradition humaniste porteuse de liberté de conscience, de tolérance réciproque, de progrès, de fraternité, de volonté, de concorde et d'amour. Chaque franc-maçon reçoit cet héritage et a la responsabilité de la faire vivre, l'incarner et de le transmettre afin que notre chaîne d'union fraternelle se perpétue de génération en génération. Et au regard de ce que je viens de dire, en tant que franc-maçonne, nous sommes toutes des femmes architectes de l'avenir.
0: Alors Liliane Merville, vous nous avez indiqué ce premier axe. Quelle est votre deuxième priorité ?
1: La deuxième priorité est de faire entendre une voix féminine, forte, dans le débat public. À travers quoi ? À travers des colloques, des conférences, des interventions médiatiques, des auditions institutionnelles et des publications dans les 13 régions de par le monde. Évidemment, sans faire de politique, la Grande Loge Féminine de France veut être une vigie républicaine, une voix indépendante portant des valeurs que vous connaissez tous, de liberté, d'égalité et de fraternité. Je voudrais dire aussi que nous ouvrons à l'accomplissement et respect des droits des femmes. Pour nous, c'est une condition essentielle à l'universalité des droits humains.
0: Alors, puisque vous nous parlez, Liliane Merville, grande maîtresse de la Grande Loge Féminine de France, de vos priorités pour votre nouveau mandat, quelle est la troisième priorité ?
1: C'est de renforcer la solidarité entre les générations de femmes qui composent notre obédience. Et puis, dans la cité, nous agissons concrètement en faveur des femmes et des enfants les plus fragilisés, notamment au travers de notre fonds de dotation Femmes Ensemble.
0: Alors, comme nous l'avons rappelé au début de cette émission, la Grande Loge Féminine de France fête cette année ses 80 ans. Comment une institution comme la vôtre peut-elle encore parler aux femmes d'aujourd'hui et notamment aux jeunes femmes ?
1: Alors, la Grande Loge Féminine de France a 80 ans. Quelle prospérité ! Nous en sommes toutes fières. Mais ce qu'il faut savoir, c'est que son regard reste résolument tourné vers l'avenir. Comme vous le savez, nous portons une réflexion très actuelle sur l'égalité entre les femmes et les hommes, la liberté de conscience, la démocratie et la capacité des femmes à agir dans un monde plus juste. Nous répondons aussi aux aspirations contemporaines par la recherche de sens à sa vie, l'écoute active et un espace de réflexion authentique à l'intérieur de nos loges, et via effectivement toutes nos commissions nationales. Évidemment, tout ceci loin du tumulte quotidien.
0: Alors, est-ce que vous sous-entendez, Liliane Merville, que les jeunes femmes ne rechercheraient pas la même chose que leurs aînés ?
1: Sans aucun doute, Isabelle. Comme toutes les femmes de la Grande Loge Féminine de France, les jeunes générations, par les témoignages que nous avons pu obtenir, recherche avant tout un chemin de transformation intérieure, de la vraie réflexion et non des fake news, une sororité authentique et l'émancipation. Les jeunes générations cherchent aussi à mieux se connaître afin d'agir plus justement en faveur d'un idéal de dignité humaine, de justice, de démocratie. Et ce besoin est bien sûr aussi le nôtre.
0: Alors, beaucoup de femmes ont le sentiment de courir en permanence après le temps, entre travail, vie familiale, pression du quotidien. Qu'est-ce que la franc-maçonnerie féminine peut leur apporter de différent ?
1: En réalité, Isabelle, la franc-maçonnerie offre un temps librement choisi. Et évidemment que le quotidien s'accélère ou la charge mentale devient de plus en plus lourde, la franc-maçonnerie féminine propose plusieurs choses.

0: loin et prendre pleinement leur place dans la vie professionnelle, familiale ou citoyenne. C'est cette capacité à évoluer et à agir avec plus de conscience morale qui donne tout son sens à notre démarche. Et je pense que ces femmes qui se sont transformées ont pris en main leur destin. Et comme le disait une passée grande maîtresse, vraiment c'est le plus beau cadeau que la franc-maçonnerie apporte aux femmes.
1: Cela signifierait, Liliane Merville, que la démarche maçonnique peut être encore un outil d'émancipation aujourd'hui ?
0: Oui, Isabelle, plus que jamais, c'est un outil d'émancipation à la fois personnelle, sociale et intellectuelle, fondé sur un langage commun, je dirais universel, celui des symboles, une démarche philosophique, humaniste et une culture partagée issue de la tradition. La Grande Loge féminine de France a été créée par des femmes et pour de femmes. Et je le répète, c'est une école de vie, c'est une école de à penser et non de penser figée, qui s'appuie sur un rituel et une méthode initiatique pour faire vivre nos belles valeurs maçonniques et humanistes.
1: Je vous entends, Liliane Merville, grande maîtresse de la Grande Loge féminine de France. Donc, finalement, qu'est-ce qu'un travail en loge change concrètement dans la vie des femmes ?
0: De par mon expérience de franc-maçonne, ce travail en loge change effectivement la vie des femmes, car il permet à chacune de développer sa confiance, de prendre sa place dans la société avec autonomie et responsabilité, c'est-à-dire s'affirmer. Il encourage aussi une parole libre, sans jugement. Le libre arbitre, la pensée critique, la construction d'une pensée personnelle et non figée par le dialogue et l'écoute entre femmes.
1: Nous avons évoqué, Liliane, la place des femmes en franc-maçonnerie féminine. Sur quel grand sujet de société la Grande Loge féminine de France devrait-elle être plus audible aujourd'hui ?
0: Plus audible, je vous dirais que oui. Et j'affirme que la Grande Loge féminine de France porte une parole engagée en faveur de l'égalité entre les hommes et les femmes et les hommes, des libertés fondamentales, de la laïcité, la démocratie et la dignité humaine. Je tiens à souligner que la Grande Loge féminine de France a été auditionnée par la ministre de la Santé sur la fin de vie. Et je me réjouis que cette loi a été votée par l'Assemblée nationale. Et puis je dirais que dans un monde traversé par les tensions et les remises en question des droits, notre responsabilité est importante. Elle doit nourrir un débat libre, indépendant et humaniste.
1: Alors, vous parlez de débat, Liliane. Comment répondre à la montée des discours masculinistes ?
0: Alors, ce qu'il faut savoir, c'est que nous suivons attentivement les alertes au Sénat sur cette nouvelle offensive qui menace l'égalité entre les femmes et les hommes et vise à démanteler notre beau socle démocratique. Alors, évidemment, notre réponse est tout à fait différente. Nous faisons le choix de l'intelligence, du dialogue constructif et de l'éducation. L'égalité des genres constitue pour nous un levier essentiel pour construire une société plus harmonieuse et plus respectueuse de chacune et de chacun. Nous sommes vigilantes quant à la prochaine loi intégrale qui devrait être présentée à l'automne.
1: Pour être dans la même veine des questions qui sont posées à la Grande Loge féminine de France, il y a quand même une montée des théories complotistes et des discours radicaux. Quel rôle une institution comme la Grande Loge féminine de France peut-elle jouer ?
0: Je vais vous répondre qu'elle a un rôle essentiel pour la défense de la pensée libre et de l'esprit critique. Comme je l'ai dit un peu tout à l'heure, nous engageons, nous encourageons le dialogue, l'écoute et la réflexion plutôt que les certitudes et les simplifications. En valorisant la liberté de conscience et le pluralisme, nous contribuons à un débat public plus éclairé.
1: On entend beaucoup de fantasmes autour de la franc-maçonnerie. Comment mieux faire comprendre ce qu'elle est réellement ?
0: Beaucoup de fantasmes, oui, en entendant de tout et des bêtises autour de la franc-maçonnerie. Ça vient surtout de méconnaissance de sa réalité. Pour y répondre, il est essentiel de démystifier, de décrypter et de la faire connaître par la pédagogie, la rencontre et le dialogue. La franc-maçonnerie n'est pas un lieu de pouvoir caché. C'est un travail sur soi, sur les grandes questions spirituelles,

0: philosophique et sociétal permettant une élévation de la pensée.
1: Liliane Merville, grande maîtresse de la Grande Loge féminine de France, certaines femmes disent que le féminisme appartient au passé. Qu'en pensez-vous ?
0: J'en pense que le féminisme reste un mouvement vivant qui évolue à chaque génération. Les droits acquis doivent être préservés car l'égalité demeure un véritable combat, notamment face aux violences sexistes et sexuelles, aux inégalités professionnelles et aux obstacles qui limitent encore la place des femmes. Et nous ne pouvons pas garder le silence. Chaque génération a sa responsabilité de poursuivre avec détermination cette quête de liberté et de justice.
1: C'est ce qui vous fait dire que c'est encore un combat d'actualité ?
0: Oui, si des avancées majeures ont été obtenues, on ne peut pas le contester, l'égalité réelle reste néanmoins un horizon à construire face aux inégalités persistantes et aux nouveaux défis qui traversent nos sociétés. C'est la raison pour laquelle, j'insiste, la transmission entre les générations de femmes demeure essentielle pour poursuivre avec force ce chemin d'émancipation. Alors, agissons, résistons.
1: Alors, autre question avant de conclure notre émission. Pourquoi pratiquez-vous en Grande Loge féminine de France la non-mixité ?
0: Alors, la non-mixité, c'est un choix en toute liberté, une voie pour un épanouissement. Le travail en loge permet aux femmes en recherche de partager des expériences, de s'exprimer en toute liberté dans le but de découvrir ce qui détermine les spécificités profondes et singulières. Je pense que se construire en tant que femme libérée des stéréotypes et conditionnements est un préalable pour prendre une place consciente en toute autonomie dans la société. Et les francs-maçons, en quête de sens, aspirent par le travail maçonnique à renforcer leur autonomie, affirmer leurs droits et la dignité de citoyenne.
1: Alors, Liliane Merville, quel message adresseriez-vous aux femmes qui hésitent encore à pousser la porte de la Grande Loge féminine de France ?
0: Je leur dirais tout simplement, ne vous laissez pas freiner par les idées reçues. Osez franchir le pas. Venez découvrir notre démarche par vous-même. Nous vous accueillerons et vous accompagnerons avec bienveillance et fraternité. J'aime beaucoup cette phrase de Marie Curie. Dans la vie, rien n'est à craindre, tout est à comprendre. Elle résume tout à fait notre démarche. Rejoindre la Grande Loge féminine de France et s'engager sur un chemin d'ouverture d'esprit, de fraternité et d'émancipation personnelle. Nous vous invitons chaleureusement à venir à nos rencontres pour découvrir notre démarche, échanger et partager un mouvement de confidentialité. Nous serons très heureuses de vous accueillir, bien sûr, avec bienveillance et répondre à toutes vos questions. À l'occasion, retrouvez-nous dans nos régions lors des Journées du patrimoine, le samedi 19 septembre, l'opération Temple ouvert, le samedi 26 septembre. Et à Paris, venez voir notre superbe pièce de théâtre humoristique, Les colonnes sont muettes, dimanche 20 septembre, à Paris. Et puis, vous pouvez effectivement lire les publications qui sont très, très intéressantes, notamment Voix d'initiés.
1: Merci à vous, Liliane Merville, grande maîtresse de la Grande Loge féminine de France. Si vous souhaitez en savoir plus sur la Grande Loge féminine de France, rendez-vous sur le site Grand Public, glff.org, où vous retrouverez des informations sur nos événements. Merci de nous avoir écoutés. C'était Divers aspects de la pensée contemporaine de la Grande Loge féminine de France, une émission préparée et présentée par Isabelle Debuchy. Je remercie Philippe Baudouin à la régie, accompagné aujourd'hui à la prise de son par Édouard Rubinstein. Et je remercie également Claire Poinsignon pour sa collaboration. Je vous donne rendez-vous à la rentrée pour notre prochaine émission et je vous souhaite un bon dimanche.

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1: Le journal, Marie-Hélène Duvigneau.
3: Bonjour à tous, il est 10h. Alors que les températures repartent à la hausse, le sud de la France est confronté à plusieurs incendies, des incendies qui frappent aussi le Portugal, également en pleine canicule. Et puis, les 250 ans des États-Unis célébrés aussi en France, notamment au musée d'art moderne et contemporain de Saint-Étienne, musée qui, avec le retour de Donald Trump au pouvoir, a renoncé au soutien des autorités américaines pour monter son exposition. 7 départements du sud de la France en vigilance orange canicule aujourd'hui, une nouvelle vague de chaleur qui s'accompagne d'incendies toujours en cours dans les Pyrénées-Orientales ou encore dans la Drôme. Des incendies qui touchent aussi le Portugal, également confronté à des chaleurs exceptionnelles. Pour y faire face, son office de tourisme, Turismo de Portugal, qui dépend du gouvernement, vient d'annoncer la création d'un réseau national de refuges climatiques. 1 million d'euros ont été débloqués pour aménager ces lieux dont certains sont déjà très prisés à Lisbonne. Reportage de Vincent Barros.
4: À la fontaine du Jardim da Estrela, en plein cœur de Lisbonne, Manuel Henrique, 88 ans, remplit sa bouteille d'eau et mouille son Marcel sous un soleil de plomb.
5: Je bois de l'eau régulièrement et de temps en temps je viens me rafraîchir ici. Tant qu'il y a un point d'eau, je ne crains pas la chaleur. Sinon, je vais au centre commercial des Amoreras. Là-bas, avec la clim, on y est bien.
4: Dès cet été, ces deux lieux, le jardin et le centre commercial, doivent faire partie du réseau de refuges climatiques récemment présenté par le président de l'Office du tourisme portugais, Carlos Abad.
6: Ce sont des espaces sûrs, confortables sur le plan thermique, qui peuvent servir d'accueil et d'abri, tant pour ceux qui visitent le Portugal que pour ceux qui y résident.
4: Bibliothèques, musées, églises ou encore monuments, l'objectif est d'y aménager un espace de repos, un point d'eau, parfois un accompagnement sur place. Tous seront signalés par le label Stay Cool et référencés sur une plateforme numérique, un projet national que Carlos Abad présente comme inédit.
6: Il ne suffit pas d'en parler, il faut agir. Nous ne connaissons pour l'instant aucun pays qui dispose d'un réseau global de refuges climatiques. L'ambition est d'être des pionniers.
4: Des îlots de fraîcheur signalés et salvateurs dans un pays placé en état d'alerte jusqu'à lundi.
3: La météo perturbe les principales célébrations des 250 ans des États-Unis à Washington. Donald Trump, dont le discours a été retardé par un orage, a assuré que l'Amérique était de retour et puis il a renouvelé ses attaques contre ses opposants politiques qu'il qualifie de communistes. Les 250 ans des États-Unis également célébrés en France, mais depuis le retour de Donald Trump à la Maison-Blanche, un musée d'art moderne et contemporain, celui de Saint-Étienne, qui conserve la deuxième collection publique française en art moderne et contemporain après le Centre Pompidou, a préféré se passer du soutien des autorités américaines pour monter son exposition Flying Colors afin de garder une totale indépendance, Benoît Grossin.
7: En explorant près de 75 ans d'histoire de l'art américain, le musée de Saint-Étienne se place clairement en marge de la politique culturelle de Donald Trump pour raconter un autre récit, montrer toute la diversité des collections et mettre en lumière des artistes contestataires, précise sa directrice Aurélie Vols.
8: Une exposition sans le soutien des États-Unis, et donc nous n'avons pas non plus voulu le logo 250 proposé par le gouvernement américain. Et dans cette section qui s'appelle « Dénoncer », est particulièrement consacrée à tous les artistes à la pointe des luttes sociales, des luttes sociétales même, je dirais, à la fois contre le suprémacisme blanc, ça a été le cas par exemple de Philip Guston, cette défense des droits civiques dans les années 60, la défense aussi de ces minorités de genre, minorités religieuses, dans les années 50, 60, 70 et encore aujourd'hui.
7: Et cela en collaboration étroite et dans un esprit de résistance, souligne-t-elle, avec le musée d'une ville démocrate très emblématique.
8: Minneapolis Institute of Art, et vous savez que Minneapolis est tout à fait l'épicentre de la résistance démocrate à la politique de Donald Trump depuis extrêmement longtemps. Et donc, c'est évidemment un partenariat d'importance pour nous, d'inclusivité des artistes et d'une pensée humaniste.
7: Avec plus de 160 œuvres exposées, ce dialogue avec les collections du Minneapolis Institute of Art se poursuit jusqu'à la fin de l'année dans le cadre d'une saison américaine au Musée d'art moderne et contemporain de Saint-Étienne.
3: Le temps aujourd'hui de plus en plus chaud, notamment dans le sud-est où 7 départements passent donc en vigilance orange canicule, forte chaleur également dans le sud-ouest. Il fera cet après-midi 40 degrés à Montpellier, 39 à Aix-en-Provence, 37 à Bordeaux, 35 à Nantes, 31 à Paris, 29 à Strasbourg et 27 à Brest. France Culture, 10h05, l'heure de la messe. Prochain journal à 12h30, très bonne journée.
0: Chers auditeurs, bonjour. En ce 14e dimanche du temps ordinaire, nous sommes à la chapelle Notre-Dame de la Médaille Miraculeuse, rue du Bac à Paris. La présidence et la prédication de notre messe seront assurées par le frère dominicain Benoît Van de Kut. Nous prierons particulièrement pour Marie-Louise Pateau et les familles Sauzet et Perretou. Alors que vous entendez Nariné Courchoudian, les chants seront animés par Reine Grâce, Hôte et Siquet.

0: Au nom du Père et du Fils et du Saint-Esprit,
1: Amen.
0: Le Seigneur soit avec vous. Bienvenue à vous tous et à tous ceux et toutes celles qui nous rejoignent par la radio. C'est la messe radiodiffusée sur France Culture en ce moment même depuis la chapelle de la rue du Bac. Permettez-moi de partager avec vous au début de cette Eucharistie ce texte retrouvé du deuxième, troisième ou quatrième pape, Saint Clément, Clément de Rome, mort vers 98 de notre ère. La charité nous unit étroitement à Dieu. La charité couvre la multitude des péchés. La charité souffre tout, supporte tout. Rien de bas dans la charité, rien de superbe. La charité ne fait pas de schisme. La charité ne fomente pas la sédition. La charité opère tout dans la concorde. La charité consomme la perfection de tous les élus de Dieu. Sans la charité, rien ne plaît à Dieu. Frères et sœurs, au début de cette Eucharistie, demandons tous pardon au Seigneur. Prends pitié de nous, Seigneur. Montre-nous, Seigneur, ta miséricorde. Et que Dieu Tout-Puissant nous fasse miséricorde, qu'il nous pardonne nos péchés et nous conduise à la vie éternelle.
2: Amen.

Seigneur Dieu, par l'abaissement de ton Fils, tu as relevé le monde déchu. Donne à tes fidèles une joie sainte, tu les as tirés de l'esclavage du péché. Fais-leur connaître le bonheur éternel. Par Jésus-Christ, ton Fils, notre Seigneur,

Lecture du livre du prophète Zacharie. Ainsi parle le Seigneur. Exulte de toutes tes forces, fille de Sion. Pousse des cris de joie, fille de Jérusalem. Voici ton roi qui vient à toi. Il est juste et victorieux, pauvre et monté sur un âne, un ânon, le petit d'une ânesse. Ce roi fera disparaître d'Éphraïm les chars de guerre et de Jérusalem les chevaux de combat. Il brisera l'arc de guerre et il proclamera la paix aux nations. Sa domination s'étendra d'une mer à l'autre et de l'Euphrate à l'autre bout du pays. Parole du Seigneur.

Lecture de la lettre de saint Paul, apôtre, aux Romains. Frères, vous n'êtes pas sous l'emprise de la chair, mais sous celle de l'Esprit, puisque l'Esprit de Dieu habite en vous. Celui qui n'a pas l'Esprit du Christ ne lui appartient pas. Mais si l'Esprit de celui qui a ressuscité Jésus d'entre les morts habite en vous, celui qui a ressuscité Jésus, le Christ, d'entre les morts, donnera aussi la vie à vos corps mortels par son Esprit qui habite en vous. Ainsi donc, frères, nous avons une dette, mais elle n'est pas envers la chair pour devoir vivre selon la chair, car si vous vivez selon la chair, vous allez mourir. Mais si par l'Esprit vous tuez les agissements de l'homme pécheur, vous vivrez. Parole du Seigneur.

En ce temps-là, Jésus prit la parole et dit « Père, Seigneur du ciel et de la terre, je proclame ta louange. Ce que tu as caché aux sages et aux savants, tu l'as révélé aux tout-petits. Oui, Père, tu l'as voulu ainsi dans ta bienveillance. Tout m'a été remis par mon Père. Personne ne connaît le Fils sinon le Père, et personne ne connaît le Père sinon le Fils et celui à qui le Fils veut le révéler. Venez à moi, vous tous qui peinez sous le poids du fardeau, et moi, je vous procurerai le repos. Prenez sur vous mon joug, devenez mes disciples, car je suis doux et humble de cœur. Et vous trouverez le repos pour votre âme. Oui, mon joug est facile à porter et mon fardeau léger. »

0: Quel beau clin d'œil que les textes de notre célébration. Clin d'œil parce qu'ils ont l'air doux, empreints de douceur, de joie, d'exultation. Ils sont familiers. Pourtant, ils sont graves. Ils sont riches de sens. Une prophétie de Zacharie nous parle du Messie. Une lettre de Paul qui pointe ce qu'est la vie avec le Messie. Et un évangile qui, nous raconte ses biographes, était le préféré, figurez-vous, de saint Dominique. Ces trois textes bercent nos oreilles du faux semblant de la tranquillité. Un gentil Messie sur un âne perché, une allusion à une dualité que nous pensons connaître, la chair et l'esprit, et Jésus qui semble se laisser aller presque à la louange. Matthieu nous dit en effet qu'il proclame la louange de Dieu, et saint Luc ira beaucoup plus loin en disant que Jésus exulte sous l'action de l'Esprit-Saint. En poussant à peine la traduction, on pourrait même penser que c'est le seul évangile où Jésus éclate de rire. Jésus rit tellement il est heureux de ce qu'il voit et du bon tour qu'il joue à ses contradicteurs. Les petits et les simples comprennent ce que ratent les sages et les savants. Ils le ratent, comme on rate un virage, comme on rate une tâche, comme on rate un travail, une mission, une œuvre. En réalité, nos textes sont des textes de combat en ce début d'été, cachés derrière l'apparence de leur agréable familiarité. Si Zacharie commande à Israël d'exulter, mais c'est qu'Israël va mal. C'est qu'Israël va être emporté une fois de plus dans la tourmente et dans la guerre. Il ne s'agira plus des Égyptiens, des Assyriens, des Babyloniens, des Perses. Il va s'agir cette fois des Grecs, d'Alexandre le Grand, le conquérant, chevauchant Bucéphale, sa fabuleuse monture. Peut-on vivre dans un monde sans Dieu ? Non. Car qu'adviendrait-il si la louange de Dieu disparaissait ? Le jour où la prière aura disparu, frères et sœurs, c'est qu'il n'y aura plus de monde. Le jour où l'on ne prierait plus dans notre monde, eh bien, c'est que notre monde n'en aurait plus pour longtemps. Donc, frères et sœurs, plus ça va mal, plus il faut se tourner vers le Messie, l'attendre, le désirer, et avec lui, prier et agir. Simplement, le Messie ne chevauchera pas Bucéphale, il chevauchera le petit d'une ânesse, un ânon. Avec Paul, nous le savons, le piège est là, cette alliance de mots, chair, esprit, qui évoque furieusement le duo grec de l'âme et du corps. Et c'est une grande erreur, parce que ce n'est pas de ça dont il s'agit. Dans la langue de saint Paul, vivre selon la chair, ça veut dire vivre sans Dieu. Et vivre selon l'esprit, cela veut dire vivre avec Dieu esprit, avec l'Esprit de Dieu, avec l'Esprit Saint, celui qui fait exulter Jésus. Peut-on vivre sans Dieu ? Oui, dira saint Paul, cela s'appelle mourir. Puisque l'Esprit est celui qui a ressuscité Jésus d'entre les morts, ainsi vivre sans Dieu s'appelle mourir. Et cette pensée est vertigineuse aujourd'hui, à l'heure où la vie ne tient plus qu'au fil du vote de nos députés. Les murs n'ont pas de conscience, a pu dire l'un d'entre eux, pour que cette loi qui s'en vient s'applique partout, chez les petites sœurs des pauvres, par exemple, on ose espérer, on prie même pour que ces murs sans conscience ne soient pas ceux de l'Assemblée nationale. Tant la conscience des murs, c'est celle de ceux qui les habitent, avec leur cœur et leur intelligence et leur esprit. Enfin, quel paradoxe que saint Dominique ait aimé cet évangile qui fait l'apologie des petits et des simples face aux sages et aux savants, lui qui a fondé un ordre de professeurs et d'enseignants de toutes sortes. Évangile de combat, car on pense aux pharisiens, bien sûr, qui, chez Matthieu, sont d'autant plus les meilleurs ennemis de Jésus que, au fond, Jésus et eux sont très proches les uns des autres. Venez à moi, vous qui peinez sous le fardeau, mon joug est facile à porter. Ah bon ? Celui des autres ne l'était pas alors ? Celui des pharisiens, qui chargent les épaules des autres sans porter eux-mêmes le fardeau ? C'est l'image du joug que nous avons entendu. Le joug, c'est une pièce de bois tirée par deux chevaux ou deux bœufs. Il faut être deux pour faire avancer de concert la machine. Il faut unir ses forces pour faire avancer la charrue, le chariot. Et frères et sœurs, et si ce Messie, qui montera bientôt sur un ânon, était aussi capable d'être ce compagnon de marche, celui qui est à côté de nous pour porter le joug de nos vies. Vous voyez, ce sont des textes graves en ce début d'été. Vivre avec Dieu, vivre sans Dieu, vivre selon l'Esprit, vivre avec Dieu à côté de soi. Beau programme. Non, pardon. Bon programme. Amen.
1: L'homélie que nous avons entendue nous a été donnée par le frère Benoît Van de Put. Si vous souhaitez en recevoir le texte, vous pouvez nous le demander à l'adresse suivante, homélie radio diffusée, 222 rue du Faubourg Saint-Honoré, 75 008 Paris. Vous pouvez aussi la réécouter ainsi que l'intégralité de cette messe sur le site internet de France Culture, radiofrance.fr.
0: Frères et sœurs, proclamons la foi de l'Église. Je crois en un seul Dieu, le Père Tout-Puissant, Créateur du ciel et de la terre, et en Jésus-Christ, son Fils unique, notre Seigneur, qui a été conçu du Saint-Esprit, est né de la Vierge Marie, a souffert sous Ponce Pilate, a été crucifié, est mort et a été enseveli et descendu aux enfers. Le troisième jour est ressuscité des morts, est monté aux cieux, est assis à la droite de Dieu, le Père Tout-Puissant, d'où il viendra juger les vivants et les morts. Je crois en l'Esprit Saint, à la Sainte Église catholique, à la communion des saints, à la rémission des péchés, à la résurrection de la chair, à la vie éternelle. Amen. Frères et sœurs, rassemblés pour la prière commune, supplions le Seigneur très bon pour nous-mêmes et pour toute l'humanité.
2: Pour les pauvres, les personnes seules, les malades, les sans-abri et tous ceux qui portent le poids de la précarité ou de la discrimination, que notre société, que nos communautés sachent leur offrir accueil, respect et fraternité avec douceur et humilité. Prions le Seigneur.

Pour les peuples victimes de la guerre, de la violence et de la haine, et partout où la dignité humaine est blessée, que le Seigneur soutienne les victimes, console les familles endeuillées et inspire aux responsables politiques le courage de la paix. Prions le Seigneur.

pour ceux qui partent en vacances et ceux qui ne partent pas, pour les familles, les enfants et les jeunes. Que ce temps d'été soit un temps de repos, de rencontre, de gratitude et de renouvellement intérieur. Et que personne ne soit oublié dans la solitude ou l'isolement. Prions le Seigneur.

et pour notre communauté rassemblée en ce dimanche, et pour ceux qui suivent la célébration par la radio ou l'Internet, que le Christ nous apprenne à porter les fardeaux les uns des autres, à vivre la simplicité du cœur et à devenir, auprès de nos frères et sœurs, des artisans de consolation et d'espérance. Prions le Seigneur.

0: À tes fidèles, Seigneur, tends une main secourable, qu'ils te cherchent de tout cœur et voient exaucer leur juste demande par Jésus le Christ, notre Seigneur.
1: Amen. La quête de ce dimanche est destinée à la chapelle. Merci pour votre générosité.

Prions ensemble, frères et sœurs, au moment d'offrir le sacrifice de toute l'Église. Puissions-nous être purifiés, Seigneur, par l'offrande consacrée à ton nom, qu'elle nous conduise de jour en jour à vivre de la vie du ciel par le Christ, notre Seigneur. Amen.

Tout-Puissant, nous reconnaissons le signe de ton immense gloire quand tu portes secours à la faiblesse humaine par ta puissance divine. Mais plus encore,

en faisant ainsi mémoire de la mort et de la résurrection de ton Fils, nous t'offrons, Seigneur, le pain de la vie et la coupe du salut. Et nous te rendons grâce, car tu nous as estimés dignes de nous tenir devant toi pour te servir. Humblement, nous te demandons qu'en ayant part au corps et au sang du Christ, nous soyons rassemblés par l'Esprit Saint en un seul corps. Souviens-toi, Seigneur, de ton Église répandue à travers le monde. Fais-la grandir dans ta charité, en union avec notre pape Léon, notre évêque Laurent et tous les évêques, les prêtres et les diacres. Souviens-toi aussi de nos frères et sœurs qui se sont endormis dans l'espérance de la résurrection. Souviens-toi en ce dimanche tout particulièrement de Jean-Claude. Souviens-toi dans ta miséricorde de tous les défunts. Accueille-les dans la lumière de ton visage. Sur nous tous, enfin, nous implorons ta bonté. Permets qu'avec la Vierge Marie, la bienheureuse Mère de Dieu, avec Saint Joseph, son époux, les apôtres, Saint Clément, Saint Dominique, Sainte Louise, Sainte Catherine, Saint Vincent de Paul, et tous les saints qui ont fait ta joie au long des âges, nous ayons part à la vie éternelle et que nous chantions ta louange et ta gloire par ton Fils Jésus le Christ.

0: Délivre-nous de tout mal, Seigneur, et donne la paix à notre temps. Soutenus par ta miséricorde, nous serons libérés de tout péché, à l'abri de toute épreuve. Nous qui attendons la réalisation de cette bienheureuse espérance, l'avènement de Jésus-Christ, notre Sauveur. Seigneur Jésus-Christ, tu as dit à tes apôtres, « Je vous laisse la paix, je vous donne ma paix. » Ne regarde pas nos péchés, mais la foi de ton Église. Pour que ta volonté s'accomplisse, donne-lui toujours cette paix et conduis-la vers l'unité parfaite, toi qui vis et règnes pour les siècles des siècles.
1: Amen.
0: Que la paix du Seigneur soit toujours avec vous.
2: Et avec ton esprit.
0: Frères et sœurs, dans la charité, échanger un signe de paix.

0: Voici l'agneau de Dieu, voici celui qui enlève les péchés du monde. Heureux les invités au repas des noces de l'agneau. Que le corps et le sang du Christ nous gardent pour la vie éternelle.
1: Amen.

Notre chant de communion est le chant numéro 14. Le chant numéro 14. Dieu nous invite à son festin table où lui-même se donne.

Prions encore le Seigneur. Comblés de si grands bienfaits, nous te supplions, Seigneur, fais que nous en retirions des fruits pour notre salut et que jamais nous ne cessions de chanter ta louange. Par Jésus le Christ, notre Seigneur, qui vit et règne

Frères et sœurs, je vais à présent bénir les médailles, les chapelets et autres objets de piété apportés à cette intention que vous pouvez sortir et préparer.

Tu es béni, Seigneur, source et origine de toute bénédiction. Toi qui te réjouis de la piété de tes fidèles, regarde avec bonté tes serviteurs qui désirent porter et se servir de ces signes de foi et de piété. Fais qu'ils recherchent en les portant et en s'en servant à être transformés par la puissance de l'Esprit Saint.

0: Le Seigneur soit avec vous.
1: Et
0: que Dieu bénisse cette assemblée et tous ceux qui nous ont rejoints aujourd'hui par la voix des ondes.

0: Ainsi va s'achever cette messe du 14e dimanche du temps ordinaire, célébrée à la chapelle Notre-Dame de la Médaille Miraculeuse. Nous remercions le Père Vandeput qui a présidé et prêché, Reine Grâce Haute et Siké pour les chants, Nariné Courchoudian à l'orgue et pour la prise de son, Gilles Gaillard et Thomas Robin. Dimanche prochain, 15e dimanche du temps ordinaire, nous serons à nouveau à la chapelle Notre-Dame de la Médaille Miraculeuse. La présidence et la prédication de notre messe seront assurées par le Père Bertrand Gandubert. Je rappelle que vous pouvez demander le texte de l'homélie d'aujourd'hui à l'adresse suivante, homélie radiodiffusée, 222 rue du Faubourg Saint-Honoré, 75 008 Paris. Vous pouvez aussi réécouter l'intégralité de cette messe ou la télécharger sur le site internet de France Culture, radiofrance.fr. Et dans un instant, nous retrouvons l'esprit public avec Astrid de Villene.
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5: Bonjour à toutes et à tous, soyez les bienvenus dans ce nouvel épisode de l'esprit public. Aujourd'hui, les 250 ans de l'indépendance des États-Unis sous Donald Trump et dans la Russie de Vladimir Poutine, signaux de faiblesse face à la guerre en Ukraine. Nous serons avec la journaliste Sylvie Kaufmann, le directeur de l'IFRI Thomas Gomard, le professeur en relations internationales Bertrand Badi et le directeur du Grand Continent Gilles Cressani. Une émission préparée par Anne-Claire Bazin, réalisée et mise en onde par Souad Boukorsa.
6: Where were we 2 years ago? We weren't respected.
7: Où en étions-nous il y a 2 ans? Nous n'étions pas respectés. Nous étions la risée de tous. Nous ne sommes plus une risée. Nous sommes le pays le plus puissant du monde. Mais tout comme ces patriotes de 1776, au cours des 17 derniers mois, nous avons repris le pouvoir à cette classe politique déconnectée. Ils tentent de le reconquérir, mais cela n'arrivera pas. Nous avons reconquis notre souveraineté, retrouvé notre liberté, rétabli notre prospérité et sauvé notre pays. En toute chose, nous plaçons à nouveau l'Amérique au premier plan.
5: Donald Trump à Washington lors du lancement des festivités pour célébrer le 250e anniversaire de l'indépendance des États-Unis qui s'est achevé hier, samedi 4 juillet, date officielle de la déclaration d'indépendance. Donald Trump qui a pris soin de mêler son mandat avec l'histoire double centenaire du pays né en 1776 grâce notamment à celui qui laissa son nom à la capitale fédérale George Washington, premier président de la nation après avoir été le commandant en chef de la guerre d'indépendance. Le 4 juillet 1776 à Philadelphie, 13 colonies américaines signaient le traité d'indépendance vis-à-vis de la Grande-Bretagne pour former les États-Unis d'Amérique. 250 ans plus tard, il faisait 40 degrés à Washington, des canicules suivies d'orages entraînant retard ou annulation de la parade traditionnelle. Mais une démonstration de force militaire dans le ciel. Et sur Terre, la foire avec ses stands représentant chaque État, avant d'être évacuée en raison des intempéries, puis rouverte, le feu d'artifice géant, lui, a pu être tiré. Mais qu'en restera-t-il? Dans ces différentes déclarations, le 47e président des États-Unis mélange fierté patriotique à l'actualité brûlante dont il est l'acteur principal. Victoire au Venezuela et succès en Iran, dit-il. Guerre déclarée aux communistes qui seraient désormais contraints à l'exil ou encore affirmation des bienfaits de la loi électorale qu'il entend faire passer pour notamment interdire le vote par correspondance en vue des élections de midterms. Que nous disent les 250 ans de l'indépendance des États-Unis célébrés sous Donald Trump? C'est la première question de l'esprit public. Avec vous, Thomas Gomard, bonjour.
8: Bonjour Astrid de Milène.
5: Vous êtes le directeur de l'IFRI, l'Institut français des relations internationales. Je cite votre dernier ouvrage, Qui contrôle qui? Les nouveaux rapports de forces mondiaux chez Talendier. Sylvie Kaufmann est avec nous, bonjour.
9: Bonjour Astrid de Milène.
5: Journaliste au Monde, les aveuglés comme en Berlin et Paris ont laissé la voie libre à la Russie. C'est disponible en poche chez Gallimard. C'est paru en octobre 2024. Bertrand Badi est là, bonjour à vous.
10: Bonjour.
5: Professeur en relations internationales, par-delà la puissance et la guerre, la mystérieuse énergie sociale, c'est chez Odile Jacob. Et enfin, Gilles Gressani est avec nous. Bonjour.
11: Bonjour.
5: Directeur de la revue du Grand Continent. Je cite votre chronique sur France Culture dans Les Matins, qui sera d'ailleurs tous les jours à 8h50 pendant la grille d'été. Et peut-être l'article qui va nous intéresser pour cette première partie, qu'aurait pensé Tocqueville de l'Amérique de Trump? C'est un entretien que vous avez publié en une du site aujourd'hui avec Françoise Mélogno. Qu'avez-vous pensé les uns et les autres de cette célébration, Sylvie Kaufmann?
9: Alors, elle est évidemment très trumpienne. Et on peut dire d'une certaine manière que Donald Trump s'est approprié ce 250e anniversaire, ou en tout cas il a fait tout ce qu'il fallait pour, c'est-à-dire qu'il l'a vraiment personnalisé avec d'abord dans la dimension performative, si on peut dire, avec déjà cette coïncidence presque avec son anniversaire à lui, son 80e anniversaire. Donc ça a commencé avec ce fameux combat d'arts martiaux là, de MMA sur la pelouse de la Maison Blanche, quelque chose qu'on n'avait jamais vu. Cette transformation en cours physique de la capitale fédérale, Washington. J'y étais là, il se trouve que j'y étais la semaine dernière et je suis allée voir cette foire nationale sur le mall. C'est assez incroyable. C'est un peu pathétique d'une certaine manière parce qu'il n'y avait pas énormément de monde. Bien sûr, il fait très chaud, mais c'était moins spectaculaire que le spectacle auquel on a assisté hier soir avec ces feux d'artifice gigantesques et puis des choses un petit peu partout dans le pays. Mais il y a aussi cette anecdote du bassin, là, le Reflecting Pool. C'est ce bassin qui va du monument de Washington à la sortie du National Mall à Washington, donc, et jusqu'au mémorial de Lincoln, et qui est un grand bassin long et qui a eu cette aventure, c'est-à-dire que... Trump, je vais essayer de décrire ça vite, mais c'est tellement symptomatique du trumpisme. Trump a décidé que l'esthétique, le fond de ce bassin ne reflétait pas assez les couleurs de l'Amérique. Il voulait un bleu vraiment aux couleurs du drapeau américain, donc il l'a fait repeindre. Ça coûtait, je crois, près de 14 millions de dollars, toute cette opération. Et puis, en réalité, au bout de quelques jours, le bleu est devenu vert parce qu'il y avait une poussée d'algues vertes qui a complètement défiguré, si je puis dire. En tout cas, ce n'était pas du tout l'effet esthétique recherché. Donc, il a contracté une entreprise qui se trouve être... ça ne s'invente pas, ça s'appelle Greenwater. C'est une entreprise qui se trouve être dirigée par un de ses amis, qui par ailleurs est un repris de justice. Enfin, il y a tout ce qu'on veut là-dedans. Et il a décidé qu'en fait, ces algues avaient été provoquées, non pas par la nature, mais par des gens malfaisants et mal intentionnés. Donc il y a même un athlète olympique qui a été arrêté et accusé de sabotage. Enfin voilà. Donc tout ça est un peu une sorte de parabole du trumpisme. Et puis ajoutons à la dimension politique de toute cette affaire, c'est aussi plusieurs discours que Trump a prononcés ces derniers jours. Et vous avez parlé de son... Sa tirade sur le communisme. Donc il a pris prétexte de plusieurs élections primaires qui ont montré une poussée, qui ont traduit une poussée de la gauche du Parti démocrate, au sein du Parti démocrate, et il transforme ça en une attaque contre le communisme, comme si le communisme revenait vraiment, et le communisme de la guerre froide, il y fait référence directement. Il a même dit dans un de ses discours que c'était la pire menace à laquelle les États-Unis ont été exposés en 250 ans. Et il parle du communisme actuel, hein, c'est-à-dire la gauche du Parti démocrate. Donc on est vraiment dans une sorte de, d'hyperbole, je crois, du trumpisme actuellement.
5: Thomas Gomard.
8: Bon, effectivement, toute cette description faite par Sylvie Kaufmann montre le caractère... Je dirais, moi j'ai l'habitude de parler d'obscénité en ce qui concerne Donald Trump, des combats de MMA au saut de motocyclette, etc. Bon, je pense qu'en fait, ça confirme cette idée sur laquelle Donald Trump est une source inépuisable de commentaires et que tout est tellement excessif qu'en fait on pourrait passer nos journées à essayer de comprendre ce qu'il veut faire. Mais pour essayer de situer ça peut-être dans le titre de l'émission, c'était à les 250 ans, j'ai regardé la manière dont le bicentenaire de la déclaration d'indépendance avait été célébré. Et c'était donc en 1976. Donc ce simple rappel montre aussi que les États-Unis connaissent toujours des phases de haut, de bas, puisque c'était au moment où Gerald Ford avait succédé à Richard Nixon avec les conséquences de l'affaire du Watergate. Et une de ses premières déclarations publiques avait été, à l'occasion de ces festivités du bicentenaire, « Notre long cauchemar national est terminé ». Et donc la question que je me pose, c'est est-ce que, dans quelle mesure, pour les Américains, considèrent-ils qu'ils sont dans un cauchemar ou pas? Et quand on regarde aujourd'hui cette mise en scène, elle se fait au moment où Donald Trump est extrêmement impopulaire. C'est-à-dire que son niveau d'impopularité est comparable et même... Enfin, il a une popularité dégradée par rapport à celle de Biden au même moment, qui lui-même avait une popularité très, très, très, très abîmée. Et donc c'est ce contraste-là, à mon avis, qu'il faut souligner, c'est-à-dire le caractère spectaculaire dans un moment de grande incertitude, au fond, sur la trajectoire prise par les États-Unis sur le plan politique, avec l'échéance que tout le monde a en tête, c'est-à-dire les midterms au mois de novembre. Les démocrates sont annoncés vainqueurs, mais il y a aussi beaucoup de commentaires aux États-Unis sur de possibles manipulations. Vous mentionniez dans votre introduction la question du vote par correspondance qui indique que eh bien, il y a le risque aussi que c'est, comme ça avait été le cas en 2020, que le résultat des élections soit contesté et qu'au fond, ce qui permet aux États-Unis depuis 250 ans, c'est ça qui les caractérise aussi, c'est d'avoir un système démocratique de check and balance, d'élections, etc., et qui fonctionne en dépit de ces aléas, je mentionnais Nixon, mais de toujours retomber d'une certaine manière. C'est ça qui caractérise quand même les États-Unis. Il y a un certain nombre de doutes assez profonds sur l'attitude que pourrait adopter Donald Trump pour les midterms et pour la fin annoncée de son second mandat.
5: Bertrand Badi.
10: Oui, moi je suis frappé par le nombre de paradoxes qu'il y a derrière cette célébration. Alors je suis tout à fait d'accord avec tout ce qui a été dit, mais je vois au moins 4 paradoxes. Le premier paradoxe, c'est que jamais les États-Unis n'ont été autant divisés. C'est-à-dire qu'on a affaire véritablement... On pourrait remonter à la guerre de sécession, bien sûr, mais en tous les cas, dans l'époque contemporaine, le clivage n'a jamais été aussi fort. Le rejet même, le rejet mutuel, le rejet réciproque n'a jamais été aussi fort. Deuxième élément, jamais, vous l'avez dit, ça a été dit, mais je crois qu'il faut le redire, la personne même du président n'a été aussi contestée et rejeté, c'est-à-dire l'opinion publique américaine le sanctionne de manière très forte, ça a été dit, je ne reviens pas là-dessus, mais surtout ce qui est important dans ce deuxième paradoxe, c'est que jamais les États-Unis n'ont été aussi critiqués, rejetés, voire détestés à l'extérieur. Les sondages sur l'image que l'on a des États-Unis en Europe sont absolument désastreux. À ma connaissance, et depuis qu'il existe des instituts de sondage, on n'a jamais trouvé pareille chose. Donc il y a là quelque chose d'assez étonnant, cette célébration en grande pompe de la déclaration d'indépendance, qui est un texte extrêmement important, sur lequel d'ailleurs il faudra que nous revenions, et qui se fait non pas dans une ambiance consensuelle, considérant que cette déclaration est un élément du patrimoine de l'humanité, mais au contraire dans un concert de rejet des États-Unis au nord, au sud, à l'est, à l'ouest, qui est assez remarquable. Troisième élément, cette commémoration, contrairement à ce que dit M. Trump, se fait dans une ambiance d'échec total pour les États-Unis. C'est-à-dire, jamais les États-Unis, en tant que puissance, hein, j'entends, non pas en tant que capacité technologique, universitaire, culturelle, mais en tant que puissance, jamais les États-Unis ont à ce point connu l'échec. Échec en Iran, cet échec est quelque chose de tout à fait inimaginable. On n'aurait jamais pu penser que cette opération mal montée et mal menée aurait abouti au paradoxe que nous connaissons aujourd'hui. Mais échec aussi dans sa fameuse guerre tarifaire, échec dans ses projets complexes de relations avec la Russie et de solution de la guerre ukrainienne, échec également dans sa tentative de recomposer, de reconstituer le multilatéralisme, échec et incertitude dans ses rapports d'alliance, etc. Et surtout, enfin, jamais le rêve américain n'a été aussi faible. C'est-à-dire que ce qui a suivi la déclaration d'indépendance, c'est qu'elle a fait rêver. Elle a énormément inspiré, hein, dans l'immédiat, des pays comme Haïti, mais aussi la Révolution française, qui a été très marquée par le texte de 1776, et bien des courants de libération qui ont été profondément marqués, et maintenant les États-Unis ne font plus rêver, on a tendance à retenir de la déclaration d'indépendance tout ce qu'on avait jusque-là occulté. C'est d'ailleurs que finalement, l'esclavage, nous dit M. Trump, n'est pas aussi négatif et détestable qu'on le dit généralement, que effectivement les communistes doivent être chassés,

0: que les gens pauvres n'ont pas leur place aux États-Unis, ce qui était sous-entendu ici en déclaration d'indépendance, mais c'est plus l'aspect, je dirais, réaliste, utilitaire et un peu cynique de la déclaration d'indépendance qui retient aujourd'hui l'attention davantage que le rêve américain qui, effectivement, a été aboli.
1: Gilles Gressani, votre avis là-dessus, c'est vrai qu'elle ne semble pas aussi flamboyante, cette cérémonie, qu'on aurait pu l'imaginer quand on connaît comment les États-Unis organisent des événements d'habitude, pas si suivis ici en France. Et puis peut-être ce sondage, en 25 ans, la part des sondés américains très fiers ou extrêmement fiers d'être américains a chuté. En 2001, ils sont 87%, aujourd'hui ils sont 58%.
2: Oui, je pense que quelque part, ce qui est en train de se passer, c'est que le rêve américain est en train d'être décliné à la première personne du singulier. C'était avant un rêve qui était décliné à la première personne du pluriel. C'était nous. Nous sommes la nation bénie par Dieu. Nous sommes le lieu dans lequel se fait l'innovation, se fait le futur, etc. Et là, c'est en train de devenir un moi. Je suis celui qui va vous amener de quelque part. Et dans cette rupture, je pense qu'on voit effectivement à la fois le paradoxe, la contradiction dans lequel se déploie la vie politique américaine, et donc effectivement la célébration du 250e anniversaire est un symptôme, qui est qu'au fond, le rêve américain n'est plus un rêve démocratique. Et Donald Trump, là-dessus, il est quelque part la ruse de la raison, c'est qu'en fait, il est en train d'incarner une transformation radicale très profonde de comment se déploie le pouvoir au XXIe siècle, qui est à la fois, et c'est ça tout le paradoxe, extrêmement visible, parce que c'est un génie du spectacle, et malgré tout, on doit reconnaître cela, c'est qu'il y a un succès évident dans Donald Trump, c'est que depuis un an et demi, on regarde tous la série télé The Apprentice in the White House. Et en fait, son grand succès, c'est qu'au fond, chaque jour, on reste en haleine, on se réveille le matin en disant qu'est-ce qui s'est passé hier soir, qu'est-ce qu'il a dit, qu'est-ce qu'il va faire, qu'est-ce qu'il va encore imaginer. Donc, il a cette capacité, effectivement, de construire une attention médiatique internationale. Il a aussi cette capacité à rendre visible des processus qui ne l'étaient pas. Et un des processus qui rend visible, c'est cette transformation radicale du pouvoir, qui est que, effectivement, aujourd'hui, on le voit, l'idée du futur que se fait le capitalisme financier et technologique américain est une idée qui, au fond, est une rupture avec l'histoire des Lumières. Si on se met d'accord que les Lumières, d'une manière très, très grossière, c'est l'articulation entre le progrès technique, technologique, scientifique, et le progrès social, et donc effectivement l'idée qu'on puisse partager le progrès, qu'on ait une prospérité partagée, eh bien c'est précisément ce point-là, cette articulation-là, qui est aujourd'hui visée par le déploiement de la science, de l'informatique, de la finance américaine, et dont Donald Trump est l'incroyable incarnation. Et là, il y a quelque chose qui est paradoxal, parce que c'est le président populiste qui arrive avec l'insurrection populiste de 2016-2017, qui devient, au fond, la première tentative de donner une forme à cette espèce de néo-royalisme dont parlent Godard et Newman dans le volume du Grand Continent qui est actuellement en librairie, et qui, je pense, dit quelque chose d'assez profond. C'est-à-dire, au fond, quand on voit la salle de bal de la Maison-Blanche, quand on voit le Colisée numérique qui est organisé, qui est construit d'une manière physique devant la Maison-Blanche, en fait, on reconnaît, on retrouve des formes du pouvoir, une éloquence du pouvoir qu'on connaît bien en Europe, qu'on connaît bien parce qu'on connaît l'histoire de Rome, parce qu'on connaît aussi l'histoire de la royauté. Et c'est là que, vous le citiez tout à l'heure, Astrid de Villene, c'est là qu'il y a cette très bel entretien, cette très belle intuition que Françoise Meloniaux, la grande spécialiste de Tocqueville, partage avec nos lectrices et nos lecteurs aujourd'hui. C'est qu'au fond, elle essaie de voir que voit Tocqueville dans le 4 juillet de 1831. Il est aux États-Unis, il est à Albany, et il voit au fond, pour ce 55e anniversaire de la déclaration d'indépendance, une cérémonie très modeste, où il y a effectivement une sobriété républicaine qui est extrêmement mise en avant. Au fond, c'est un petit défilé où à la fin, on se limite à lire la déclaration. Et il voit aussi une grande convergence des citoyens vis-à-vis de la même idée. En fait, ils ont une histoire commune. Et on voit bien que ces deux éléments-là sont aujourd'hui totalement disloqués, et ils sont disloqués efficacement. C'est là, je pense, qu'il y a le point le plus important, c'est que Donald Trump est une hypothèse d'une nouvelle forme du pouvoir au XXIe siècle qui sort de la démocratie, mais qui garde des contacts avec l'opinion publique. On peut l'appeler techno-césarisme. C'est une hypothèse, ce n'est pas la seule possibilité, c'est pas impossible qu'elle soit défaite, mais il faut la prendre au sérieux parce qu'elle est opérante.
1: Pour autant, Sylvie Kaufmann, on l'a entendu dans le premier extrait d'un des discours de Donald Trump pour ses célébrations, il s'inscrit dans les pas, hein,

0: des pères fondateurs, en tout cas de 1776, des patriotes, comme il dit, il se met dans la continuité.
1: Oui, moi je voudrais réhabiliter un petit peu cette idée du rêve américain qui reste présente en fait. Si vous voulez, l'avantage d'un pays qui est fondé sur un idéal, ce qui est le cas des États-Unis, c'est pas fondé sur une nation, sur une religion, sur une ethnie, sur un territoire, c'est fondé sur un idéal. Les hommes naissent libres, égaux, et c'est une union toujours plus parfaite, c'est-à-dire la perfection n'est pas définie, elle doit être, elle peut évoluer, enfin il faut la rechercher. Et il y a aussi cette formule que j'aime beaucoup dans la Déclaration d'indépendance, c'est chaque homme, les hommes ont droit à la poursuite du bonheur. Donc ce bonheur, c'est un objectif à atteindre et il peut être redéfini de plusieurs manières. Et donc les États-Unis n'ont pas, d'ailleurs, n'ont pas cessé d'une certaine manière de redéfinir cette recherche. Et on voit actuellement, dans tous ces sondages, il y en a eu beaucoup ces derniers temps, qu'est-ce qu'on voit ? On voit à la fois une désillusion, une déstabilisation très clairement, avec ce que traverse le pays en ce moment, ce questionnement de la démocratie absolument, ce pouvoir personnel, ce pouvoir présidentiel qui est en train de s'affirmer, de s'étendre, hein, les fonctions de l'exécutif, etc. Et en même temps, une confiance dans l'avenir. C'est-à-dire, les Américains restent majoritairement, même si ce n'est pas une très très large majorité, mais ils restent majoritairement optimistes. Et qu'est-ce qu'ils disent ? Ils disent, mais finalement, les États-Unis, on a survécu à la guerre de sécession, à des divisions terribles. Rappelez-vous, le McCarthyisme, la guerre du Vietnam, ce pays a été extrêmement divisé. Nixon, ils ont survécu à l'assassinat de 4 présidents. Et puis, la Grande Dépression, Et ils se disent, et finalement, d'autres formules de pouvoir autoritaire aussi, avant Trump, et ils se disent finalement, on s'en est sorti, et donc on peut le refaire. Et finalement, les États-Unis, actuellement, sont encore la première puissance militaire, ils sont encore la première puissance d'innovation. On s'est beaucoup interrogé sur ces fameux checks and balances. Est-ce qu'ils existaient encore ? Est-ce qu'ils survivent au Trumpisme ou est-ce que le Trumpisme les a complètement écrasés ? On voit un Congrès dont les pouvoirs diminuent, ça c'est très clair, qui ne joue pas son rôle. On voit un pouvoir exécutif qui s'étend. Et on voit un pouvoir judiciaire qui malgré tout résiste, a beaucoup de mal. On a une Cour suprême qui est complètement dominée par des juges conservateurs, y compris 3 d'entre eux qui sont nommé par le président Trump, mais qui arrive quand même à lui infliger certains désaveux, comme récemment sur le droit du sol. Il a été totalement désavoué sur sa volonté de renoncer au droit du sol, en fait, pour la citoyenneté américaine. Donc, voilà, la messe n'est pas dite, si je puis dire. je crois qu'il ne faut pas... Les États-Unis, c'est aussi le pays de la seconde chance. Hein. C'est un pays où on tombe et on se relève. C'est quelque chose qu'on n'a pas tellement... qu'on a beaucoup de mal à comprendre en Europe, parce que chez nous, l'échec est toujours un peu un stigmate. Aux États-Unis, on échoue et on repart. Donc, il faut voir si ça se reproduira.
0: Thomas Gomard ?
2: Oui, dans le prolongement de ce que vient de dire Sylvie Coffin, moi, je pense qu'il y aurait peut-être intérêt à essayer de dérouler 2 fils. Il y a le fil du système démocratique américain depuis 250 ans. Et effectivement, les États-Unis, Sylvie Coffin vient de le rappeler, ont connu beaucoup de hauts et de bas. Quand on compare l'impasse stratégique de l'Iran, ça n'a rien à voir en fait avec ça a été le choc du Vietnam en nombre de pertes, etc. Et ils ont rebondi d'une certaine manière. C'est-à-dire qu'en fait, la première hypothèse, c'est la capacité d'ajustement du système démocratique par le check and balance, par les élections, par le maintien de l'état de droit, par le rôle de la Cour suprême, par la vitalité de la société civile américaine, etc. C'est pas du tout pour minimiser les dommages causés par Donald Trump, on en fait régulièrement la liste, donc je vais pas la refaire, mais je pense que ce fil-là montre quand même une capacité d'ajustement du système démocratique américain qui a connu dans le passé des crises extrêmement sévères. Le deuxième fil, en revanche, c'est celui du rapport à l'Europe. Et c'est plutôt là-dessus que je vois une rupture très fondamentale avec Donald Trump, c'est que nous sommes probablement sortis de la parenthèse des 70 ans très particuliers où l'Europe et les États-Unis ont entretenu un lien extrêmement étroit lié à la garantie de sécurité américaine. Or, si on se replace au début de l'indépendance américaine, ou pendant le 19e siècle, en fait, les États-Unis sont dans un rapport d'hostilité à l'Europe. Ils voient l'Europe comme, c'est la doctrine Monroe, ce sont leurs premières conquêtes impériales, et c'est aussi une Europe qui est jugée décadente, aristocratique, dont il faut se tenir à distance. Ensuite, la Première Guerre mondiale, ils mettent en œuvre les principes de la SDN, tout en restant à l'écart. Et puis 45, le fait de venir en fait soutenir la reconstruction de l'Europe, le plan Marshall, l'OTAN, etc. Avec ensuite des formes qui ont été que Pierre Asner avait résumé par cette formule de wilsonisme beauté, c'est-à-dire cette idée de promotion de la démocratie. En fait, La vraie rupture, elle est à la fois dans le rapport à l'Europe et dans le fait qu'il n'y a plus de wilsonisme, mais il y a encore les bottes. Voilà. C'est ça, à mon avis, qui est difficile à analyser avec Donald Trump, c'est que la rupture, il intervient militairement alors qu'il avait été élu pour ne plus intervenir militairement, mais il ne le fait plus du tout au nom de la promotion de la démocratie, il le fait par pure, je sais pas comment qualifier d'ailleurs sa décision, mais c'est pour moi la rupture. Et puis le dernier élément, c'est effectivement le paradoxe de la puissance américaine. Parce que quand vous prenez aujourd'hui les 100 premières capitalisations boursières mondiales, elles sont à 75% américaines. C'était 40% en 2008. Et parmi ces 75%, vous avez 34% qui se réunissent autour de 7 grandes compagnies technologiques. Et quand on voit par exemple l'entrée en bourse de Starlink, ce que ça a charrié comme volume financier, on peut parler de bulles, évidemment, hein. Mais il y a quelque chose de très spécifique dans cette domination, en fait, boursière mondiale, au moment où les autorités fédérales n'ont jamais été aussi unilatéralistes et aussi, d'une certaine manière, désagréables avec leurs partenaires habituels.
0: Bertrand Badie, je vais vous demander d'être court.
3: Moi, pas possible. Ensuite,
0: passer à la deuxième partie du public et donner la parole à Gilles Gressani.
3: Revenir alors très rapidement sur trois points. Le premier, c'est que je suis en léger désaccord avec Sylvie Kaufmann quand elle dit que les États-Unis, c'est un pays d'optimisme. Moi, je pense qu'il y a eu une rupture très profonde qu'on n'a pas assez soulignée. C'est au tournant de ce siècle, une classe moyenne américaine qui découvre que la mondialisation se retourne contre elle. Et ça a créé ce traumatisme profond qui abreuve le populisme trumpien.
2: Bertrand Berdis, sans vouloir vous contrarier, mais il y avait eu comme la Grande Dépression.
3: Pas dans mon ton.
0: Allez-y, Thomas. Non,
2: mais oui. La Grande Dépression.
0: Mais pour revenir
2: exemple,
0: sur la période récente, par exemple, les 4 points d'inflation en ce moment, les 4% d'inflation, Donald Trump a dit. Les chiffres sont super, j'aime l'inflation. Donc, c'est ce que vous voulez dire, c'est-à-dire qu'il ne résout pas non plus les problèmes intérieurs sur cette mondialisation malheureuse pour certains Américains.
3: Ce dont je voudrais parler, c'est de cette pathologie sociale que Branko Milanovic a très bien analysée, qui frappe durablement les classes moyennes et qui explique cette renaissance du suprémacisme, du souverainisme, du protectionnisme, bref, du trumpisme. Le deuxième élément que je voulais mettre en évidence, c'est qu'il faut quand même être attentif à la signification profonde de la déclaration d'indépendance. Parce que quand on dit déclaration d'indépendance, on pense tout de suite à émancipation. C'est pas une déclaration d'émancipation nationale. C'est une déclaration d'émancipation libérale. C'est la pensée lockienne, c'est-à-dire cette volonté très forte des colons de s'émanciper de quoi ? C'est intéressant, de la taxe, du contrôle que le roi George III d'Angleterre exerçait sur l'économie américaine. Donc c'est déjà de l'ultralibéralisme, c'est pas du tout de l'indigénisation. Troisième élément que je voulais mettre en évidence, c'est que le problème de la puissance militaire américaine, c'est pas l'accumulation de ses ressources. Évidemment, le budget militaire américain est énorme. Le véritable problème de la puissance militaire, c'est son inefficience, son incapacité de conclure. Et c'est ça l'élément nouveau, l'élément absolument fondamental. À travers ce qui s'est passé en Iran, on s'est aperçu quoi ? C'est que l'acteur, aussi puissant soit-il, est toujours dominé par le système. La résistance opposé par le régime iranien, quels que soient ses défauts énormes, a été une résistance victorieuse parce qu'il a su jouer du système. En bloquant Hormuz, on bloque le système. Et donc, c'est l'impuissance des États-Unis qui s'est ainsi révélée et qui ne laisse place qu'à des bulletins rhétoriques de victoire et tous ces discours auxquels on a. Bon, je vois que vous en avez assez.
0: Pas du tout, c'est le mot de la fin pour Gilles Gressani, puisqu'il va falloir qu'on passe à la deuxième partie de l'esprit public sur la guerre en Ukraine.
4: Le mot de la fin, c'est une tentative de tout composer à une seule notion. C'est, je parlerai de hyper-impuissance. En fait, il y a à la fois, effectivement, d'un point de vue technique, financier, une centralité qui est très impressionnante, et en même temps aussi une difficulté à la décliner stratégiquement. Et je suis assez d'accord sur la logique du système, mais je pense qu'il y a une autre question qui est plus interne, c'est que les États-Unis ont commencé, avec Donald Trump, à faire la guerre comme le font des régimes autoritaires ou comme les faisaient les princes, c'est-à-dire sans impliquer l'opinion publique, sans impliquer le peuple. Une des choses qui, à mon avis, marquera le choix d'entrer en guerre, c'est que c'est pour la première fois les États-Unis sont rentrés en guerre avec l'Iran sans préparer, sans accompagner cette décision, sans définir les objectifs en amont, avec un partage avec les citoyens. Et donc, le résultat a été que cette opération militaire qui est devenue une guerre était plus tenable parce qu'en fait, l'opinion publique n'était pas prête, n'était pas là. Et donc, on ne peut pas être puissant contre son peuple. Et c'est là qu'effectivement, cette espèce de tentative de dislocation de la démocratie qui est portée par Donald Trump est quelque part aussi, disons, définit aussi les prémices de ses propres limites.
0: Merci à tous les quatre, Gilles Gressani, Bertrand Badi, Sylvie Kaufmann, Thomas Gomard. Vous restez avec nous et on suivra bien sûr aussi les midterms qui s'inscrivent dans la continuité de ce que vous venez de nous dire. C'est la deuxième partie de l'Esprit public.
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6: Bien sûr, ces frappes contre nos infrastructures posent des problèmes, c'est évident. Nous constatons actuellement une certaine pénurie, mais elle n'est pas critique. Ces frappes sont une tentative de créer les conditions pour lancer un processus de négociation avec des termes qui leur soient favorables. En d'autres termes, des conditions favorables à notre ennemi. Nous ne leur donnerons aucune chance. D'autant plus, et c'est important, qu'aucun de ces raids terroristes n'a la moindre influence sur la situation au front.
0: Vladimir Poutine, dans un entretien télévisé diffusé par le Kremlin dimanche dernier, le 28 juin, et pour la première fois un aveu de faiblesse. Oui, il y a des pénuries de carburant, reconnaît le président russe, bien obligé, face aux longues files d'attente qui se forment dans le pays, loin de la ligne de front. Conséquence directe des frappes ukrainiennes sur les infrastructures pétrolières de Moscou. Difficulté pour la Russie qui jusque-là avait des réserves. L'inflation est à plus de 5%, les caisses de plus en plus vides, en raison notamment des milliers de roubles donnés aux familles endeuillées. L'espérance de vie sur la ligne de front est très courte et les pertes humaines se chiffrent en centaines de milliers. Elles pourraient même avoir dépassé le million d'hommes, selon certaines estimations. Une lassitude qui pourrait se transformer en grogne, mutinerie, voire se retourner contre l'État. C'est l'avertissement d'un vétéran russe dont la vidéo a beaucoup circulé ces derniers jours. Des lettres de soldats dénonçant leurs conditions ont fuité. Pour autant, l'offensive contre l'Ukraine se poursuit. Elle vise aussi des stations-service du pays ces derniers mois, 150 au total, et revendique de nouvelles conquêtes territoriales démenties par Kiev. L'Ukraine, peinant à récupérer les 20% de territoires qui lui ont été pris, concentre désormais ses efforts sur la Crimée et les grands nœuds stratégiques russes, Moscou et Saint-Pétersbourg en tête. Alors que les négociateurs américains poursuivent leurs échanges, Volodymyr Zelensky annonce fin juin une opération de 40 jours pour contraindre la Russie à mettre fin à la guerre. Cet objectif est-il réaliste? Assiste-t-on à un tournant plus de 4 ans après le début de la guerre? Voilà les questions que nous posons dans cette deuxième partie de l'Esprit public. Grâce à vous, Thomas Gomard, directeur de l'IFRI, Sylvie Kaufmann, journaliste au Monde, Bertrand Badi, professeur en relations internationales, et Gilles Gressani, directeur de la revue Le Grand Continent. Bertrand Badi, validez-vous cette notion de tournant? Il faut faire parfois attention dans les guerres quand on dit le mot tournant. Est-ce que là, on en est face à un, notamment côté russe?
3: S'il fallait compter le nombre de fois où on a parlé de tournant dans le conflit ukrainien, on aurait affaire à une spirale.
0: Un zigzag.
3: Oui, même plus que ça. Moi, ce que je vois d'abord, c'est le prolongement naturel de l'échange qu'on vient d'avoir à propos des États-Unis. C'est-à-dire, la puissance ne permet pas de conclure. La supériorité de la puissance militaire russe sur la puissance militaire ukrainienne devait, rappelez-vous ce qui était dit en 2022, en quelques jours, permettre à l'armée russe d'entrer à Kiev, et ben, elle fait du surplace. Donc, il y a vraiment une question profonde sur ce à quoi peut mener la puissance, comme elle avait mené la puissance soviétique au désastre en Afghanistan, et on pourrait ainsi continuer. Ça, c'est un premier élément. Le deuxième élément, c'est que la puissance ne peut plus construire, aboutir, résulter en quoi que ce soit, mais elle peut toujours détruire et de plus en plus. Et ça, c'est le paradoxe de la puissance. Elle détruit de plus en plus, elle construit de moins en moins. Et au-delà de ça, ce qui quand même est assez intéressant, c'est de voir l'arrière-cour, si je puis m'exprimer ainsi, pour parler de la société russe. C'est-à-dire que toutes les incertitudes que nous connaissons actuellement trouvent leur résonance dans une double mobilisation de la société russe. Je dirais d'une mobilisation de plus en plus objective, de plus en plus patente à travers différentes formes de manifestations, y compris dans les fameuses courbes de popularité, mais qui me laissent un peu sceptique. Mais quand même, c'est un indice. C'est-à-dire que même si en Russie, le tsar voit sa courbe de popularité baisser, c'est que vraiment, elle doit beaucoup baisser. Mais elle se voit aussi de façon indirecte à travers toutes les crises que le système russe est en train de rencontrer sur le plan de son économie, sur le plan de sa démographie, sur le plan de sa communication. Et donc, tout cela montre que finalement, le véritable acteur, il est caché, mais il est bien là. C'est-à-dire, c'est la société, et la société conduit au désastre. Maintenant, la grande question, c'est que peut-on en faire ? L'autre point sur lequel il faudra débattre, c'est que la méthode transactionnelle ne fonctionne pas non plus. C'est-à-dire, la négociation, elle est à peu près au même point qu'elle était le 25 février 2022.
0: Sylvie Kaufmann.
1: Vous posez la question du tournant. Je pense que dans une certaine mesure, oui, on a un tournant, c'est-à-dire que la puissance russe est mise en difficulté. Mais je pense que ce tournant ne veut pas dire la fin de la guerre. Au contraire, quand vous parlez aux Ukrainiens en ce moment, ils ne sont pas du tout optimistes. Ils sont satisfait d'une certaine manière de voir que la puissance russe est mise en difficulté, que l'agresseur est mis en difficulté, mais ils ne pensent pas que ça veut dire que cette guerre va se terminer. Ils pensent qu'ils sont très pessimistes sur la longueur, sur la durée de cette guerre, parce que ce qu'on voit, c'est une sorte d'épuisement des deux côtés. C'est une guerre d'usure, en effet, qui laisse, et on voit aussi des deux côtés, la volonté de chaque pays de régénérer ses forces, notamment industrielles. Donc les Russes sont ceux qui perdent le plus, qui subissent le plus de pertes humaines. Les chiffres, il y a beaucoup de chiffres qui ont été publiés ces derniers temps. C'est hallucinant, c'est vraiment ahurissant. Je crois qu'on, certaines estimations donnent 1,5 million de pertes, morts et blessés. Au total, en 4 ans, si on compare, et dont 500 000, je pense, pour la Russie.
0: On lit parfois 30 000 par mois.
1: Alors, 30 à 35 000 morts ou blessés russes par mois. Oui, ça, c'est l'effet vraiment de la guerre des drones. Quand on pense que dans les 10 ans de la guerre d'Afghanistan, les Russes ont perdu 15 000 hommes. Donc, ça donne une idée quand même de ce niveau de perte colossale. Donc, on voit que du côté russe, on est en train de chercher comment régénérer ses forces, puisque apparemment le recrutement, d'après les informations qu'on a, est en dessous de 30 000 par mois. Ils vont chercher les gens dans les universités, ils cherchent des incitations financières de plus en plus nombreuses. On parle d'une deuxième mobilisation, mais vu la difficulté qu'avait été la première, je pense que politiquement ou socialement, ça serait très compliqué à mettre en œuvre. Donc on a ce facteur-là. L'autre facteur, je crois, qui est du côté russe, c'est quand même l'économie. Les experts, les économistes constatent que le gouvernement russe a renoncé à sa discipline budgétaire complètement. Il a dépossédé la Douma, le Parlement russe, de son pouvoir de contrôle sur le ministère des Finances, sur l'augmentation de la dette. Et ça, c'est un un élément important et très révélateur parce que cette discipline budgétaire était une sorte de, était un des piliers de la résistance économique, de la résistance de l'éco, de la résilience de l'économie russe depuis 4 ans. Il y avait ces réserves du fonds souverain, il y avait les réserves budgétaires, mais toutes ces réserves s'épuisent. Et là, on en est, bah, finalement, c'est les régions qui doivent éponger la dette, ce sont les entreprises qui sont attaquées, les entreprises pétrolières qui doivent elles-mêmes financer leur défense lorsqu'elles sont attaquées par les drones ukrainiens. Et puis, ce sont finalement les citoyens qui vont devoir éponger l'inflation. Donc, on a là un vrai déclin économique qui, à terme, va poser problème. Mais voilà, c'est pas demain. Et puis, du côté ukrainien, rapidement... On a cette puissance technologique et ce génie ukrainien, finalement, qui est...

0: a été provoquée par le fait qu'on ne les était pas assez, nous l'Occident, enfin les États-Unis et l'Europe, qu'on ne pouvait pas leur fournir assez d'armes, en tout cas surtout dans les premières années de la guerre, et qui les a obligés à trouver eux-mêmes les moyens de se défendre. Et ça a donné ces innovations et cette poussée technologique dans la guerre des drones et de la robotisation, qui est maintenant le fait majeur de cette guerre. Et là, les Ukrainiens, les Russes sont très bons aussi, mais les Ukrainiens ont une sorte de, pour l'instant, de supériorité technologique. Voilà, mais comme je disais, je ne crois pas que ce tournant puisse être décisif du jour au lendemain.
1: Thomas Gomard.
2: Si l'on compare la situation actuelle à celle de février 2025, pour faire le lien entre les deux parties de notre émission et l'humiliation subie par le président Zelensky dans le bureau ovale, ou si l'on se remémore le sommet d'Anchorage où Donald Trump avait déroulé le tapis rouge au propre et au figuré à Vladimir Poutine en Alaska, il y a un retournement qui est favorable à l'Ukraine, hein, incontestablement, et qui s'explique principalement par le fait que l'Ukraine, contre, à rebours peut-être d'une condescendance à son égard, a réussi, dans des conditions très difficiles, à construire sa propre industrie de défense. Et ça, c'est tout à fait inattendu. En réalité, on a l'habitude de dire que ce sont les armées qui gagnent les batailles et les nations qui gagnent les guerres, mais c'est en fait très lié à l'organisation sociale ukrainienne. Donc de ce point de vue-là, il y a quelque chose effectivement de spécifique, avec là aussi un acteur américain à mentionner, hein, et qui est réversible, dont on a vu différentes postures depuis le début de cette guerre, qui est la position de Starlink et d'Elon Musk, qui en fait permet aussi aux Ukrainiens d'avoir cette efficacité technologique. Et les Russes, n'étant pas les plus stupides de la Terre, vont fondamentalement, à un moment ou à un autre, aussi compenser cet avantage. Mais le point clé, à mon avis, il est d'abord dans la manière dont Zelensky a tenu, et avec aussi les débats internes que ça crée en Ukraine, puisqu'il n'y a toujours pas d'élection présidentielle annoncée, et en même temps, cette capacité industrielle. Le deuxième point d'observation entre les deux sujets, c'est qu'en fait, oui, on a deux acteurs militaires complètement dans une impasse stratégique, les États-Unis et la Russie, mais avec une énorme différence qui est le niveau des pertes humaines. C'est-à-dire que dans la manière de faire la guerre par les États-Unis et par Israël, il y a un niveau de perte pour elles. Hein. Je ne parle pas pour les destructions commises, mais pour elles qui n'a rien à voir avec les autres. Et donc ça, pour la digestion possible, c'est-à-dire que les États-Unis peuvent dire « Bon voilà, on a une impasse en Iran ». On passe à Cuba, voilà. Et le trauma, je dirais, social ne sera pas du tout le même que celui qu'on va observer en Ukraine et en Russie. Parce que les deux forces politiques qui se dessinent dans les deux pays, ce sont évidemment les vétérans. Sylvie Kaufmann partage avec moi beaucoup de séjours en Russie. Moi, mes premiers séjours en Russie, vous aviez tous les invalides des petites guerres de l'Empire dans les années 90, laissés à eux-mêmes dans les métros ou dans les villes de province qui n'étaient absolument pas prises en charge par le système. Et c'est ce qui attend à la fois la Russie et l'Ukraine. C'est au fond, qu'est-ce que ces personnes vont devenir et le ressentiment, évidemment, qu'elles auront et la manière dont ce ressentiment s'exprimera politiquement. Et effectivement, je pense que les deux grandes options qui s'ouvrent, c'est l'attente de ce qu'on pourrait appeler trop rapidement un chaos technique, c'est-à-dire que l'un des deux s'effondre parce qu'il y a eu un coup plus fort, parce que, comme une termitière, au fond, ça ne tient plus. Ou alors, se placer, ce qui est effectivement l'analyse la plus partagée également dans les échanges qu'on peut avoir à la fois avec des collègues ukrainiens ou avec des collègues russes quand on a encore des échanges, c'est une guerre de 30 ans, en fait. Et ça pose la question assez fondamentale pour les Européens du type, d'abord, de préparation que ça implique pour nous et du rapport spécifique à entretenir avec la Russie et avec l'Ukraine. Oui. Puisqu'on a en fait deux pays vieillissants qui se livrent une guerre d'attrition, qui imposent à leurs deux corps sociaux un niveau de violence qu'on a complètement oublié et qui vont devoir, d'une certaine manière, être tenus, je dirais, à flot par l'Europe avec des États-Unis se dégageant. Et donc les enjeux de reconstruction, on n'y est pas encore, hein, mais les enjeux de reconstruction seront absolument décisifs pour éviter que le ressentiment, que ce soit côté ukrainien ou côté russe, ne s'exprime contre les Européens.
1: Gilles Cressagne.
3: Je partage évidemment beaucoup de choses qui ont été dites et je propose de peut-être faire aussi un pas de côté parce qu'il y a une dimension dans cette guerre qui est vraiment très impressionnante, qui est celle de la, disons, de son volet narratif. Et il y a une scène absolument faramineuse à laquelle on a pu assister le 28 juin, un entretien à la télé de Vladimir Poutine qui se met en spectacle comme le président tsar qui connaît qui connaît la géographie, qui connaît les hameaux ukrainiens, qui connaît le mouvement des troupes et qui raconte dans son style une avancée russe qui est très, certes très complexe, mais qui a lieu. Donc il parle d'encerclement de certains hameaux, il parle d'avancée dans certains endroits, il dit qu'à Soumy il y a une avancée de quelques kilomètres, il parle de ce village avec 350 habitants, de cette maison qui est aujourd'hui encerclée. On voit la guerre par l'échelle macro-géographique d'un tsar qui connaît toutes ses troupes et toutes ses terres. Et ce qui est absolument fantastique de cette scène, c'est que cette carte n'existe pas. Et il parle de lieux dont il se trompe dans la manière de les nommer. Il parle d'un fleuve qui n'a pas ce nom-là et qui n'existe pas à ce lieu-là. Il parle d'un encerclement qui n'a pas lieu. Et c'est là qu'il y a quelque chose qui est vertigineux. C'est que cette guerre a commencé par un délire généalogique, par une réécriture de l'histoire qui devait par la suite réécrire la carte. Par au fond un geste qui était celui du président historien. Et tout se passe comme si aujourd'hui il y avait dans Vladimir Poutine une espèce de vertige qui est provoqué par le fait d'être imbibé dans son propre récit. Vous voyez, en fait, on racontait cette histoire, cette anecdote que Khrouchtchev aurait dit à Nixon lors d'une rencontre cette phrase « Si ton peuple croit qu'il y a quelque part un fleuve imaginaire, tu ne dois pas lui expliquer qu'il n'y a pas de fleuve, tu dois construire un pont imaginaire sur le fleuve imaginaire. » Et cette phrase qui est la matrice de la propagande, on l'a toujours perçue comme si elle s'adressait à des gens qui croient. Mais que se passe-t-il quand c'est le leader qui croit ? Que se passe-t-il quand c'est le leader lui-même qui, au fond, s'engage sur un pont imaginaire en pensant que c'est un vrai pont et qu'il faut vraiment y aller? Et c'est possible que ce soit une partie de ce qui est en train de se jouer aujourd'hui, c'est qu'il y a une logique cynique terrible dans la pratique de la guerre de Poutine depuis longtemps. Et de plus en plus, un des problèmes structurants qu'ont les leaders autoritaires vieillissants, c'est que la jeunesse arrive et la jeunesse veut de la croissance, veut des emplois. Et quand il n'y a pas d'emploi et de croissance, la jeunesse se fâche. Et la guerre Ukraine est une solution cynique, terrible, mais très rationnelle à ce problème, parce que ça consiste effectivement à faire partir une partie de la jeunesse ou à l'engager au front. Et c'est là qu'il y a une partie rationnelle, terrible, cynique, mais aussi il y a quelque chose du domaine presque du messianique qui est en train de se mettre en place. En fait, d'un président qui veut un empire sans frontières et qui finit par ne plus avoir la carte pour le situer réellement.
1: On peut le voir d'ailleurs avec cet épisode très récent, il y a quelques jours, de la ville de Kostiantynivka, je le prononce mal, revendiquée par Vladimir Poutine vendredi en uniforme et démentie par Kiev en disant non, c'est pas du tout pris et c'est une ville qui est stratégique puisqu'elle est sur le chemin de Kramatorsk et Sloviansk. Bertrand Badi.
4: Oui, c'est pas la première fois que ce genre de mensonge a été débusqué.
1: Ce que je veux dire, c'est qu'à mettre en parallèle avec cet aveu quand même sur les pénuries au sein de son propre pays, où là il ne peut plus faire de propagande puisque les Russes font des files d'attente.
4: Ce qui prouve que la symbolique de la victoire est presque plus importante que la matérialité de la victoire. Mais je voudrais dire deux choses. D'abord, quand même un point de désaccord, il faut bien qu'on en ait un.
2: C'est la dernière de la saison.
4: Voilà. Avec Thomas, je suis tout à fait d'accord quand il dit que le traumatisme ne peut pas être de même nature lorsqu'on perd beaucoup de combattants et lorsqu'on en perd très très peu, comme c'est le cas des États-Unis au Moyen-Orient actuellement. Oui, mais il y a quand même des traumatismes d'une autre nature et qui risquent de peser bien plus lourd que la défaite au Vietnam, par exemple, qui est qu'avec les revers subis au Moyen-Orient, les États-Unis sont en train de complètement démanteler leur système d'alliance et, je dirais même, leur système diplomatique. La perte du crédit auprès des pétromonarchies, par exemple, est une addition très lourde à payer calendrier de la part des États-Unis. Le divorce avec l'Europe, là, c'est confirmé. Donc c'est quand même quelque chose qu'il faut suivre de très très près parce que les effets risquent d'être bien plus importants qu'on ne le croit. Deuxième élément, moi, ce qui me frappe, c'est qu'on parle toujours de guerre, on ne parle jamais de paix. Et que tant dans, pour le conflit du Moyen-Orient que pour le conflit ukrainien, personne n'avance de proposition de paix. C'est ça qui est le plus inquiétant.
2: Il y a le board of peace.
4: Oui, n'est-ce pas? Ben, ça, c'était le bon mot pour clôturer notre saison. Ben, mais on voit ce que ça

0: un mot aussi de ce qui s'est passé au G7 d'Évian. Est-ce que le président américain Donald Trump a changé d'avis sur celui qu'il appelait le loser Volodymyr Zelensky, puisqu'il a signé cette déclaration commune pour soutenir l'Ukraine?
1: C'est une très bonne question à laquelle je n'ai pas de réponse. Je suis désolée, Astrid de
0: Merci pour votre sincérité à tous aujourd'hui.
1: Non, c'est une vraie question. C'est-à-dire que, en effet, les Européens ont cru ou espéré voir un changement dans l'attitude de Trump à propos de l'Ukraine au G7 d'Évian. Pour résumer ça, c'est finalement Trump aime les winners, pas les losers. Il aime ceux qui gagnent, pas ceux qui perdent. Et il s'aperçoit que finalement, il y a ce retournement sur le terrain et que finalement, les Ukrainiens ne sont pas si faibles que ça et les Russes ne sont pas si forts que ça. Donc, je vais aller du côté des Ukrainiens. Le problème, c'est que je ne crois pas qu'on ait vu la traduction concrète pour l'instant de ce changement d'attitude et probablement peut-être que le sommet d'Ankara, de l'OTAN à Ankara lundi prochain, le 7 et 8 juillet, nous apporteront la réponse, mais je ne suis pas sûre. Un autre signe de faiblesse de Poutine, c'est qu'il dit lui-même, alors j'attends le retour de Steve Witkoff et Jared Kushner. Donc c'est ça, Bertrand Badi ne voulait pas terminer cette émission sans nous dire encore que l'Europe était faible et ne servait à rien. Moi, je trouve que l'Europe... voilà, je trouve que l'Europe a fait beaucoup de ces derniers, notamment sur l'Ukraine. Mais bon, il y a toujours de la marge pour l'amélioration, bien sûr. Mais que Poutine en soit à dire j'attends le retour de ces deux émissaires qui sont occupés ailleurs, c'est-à-dire au Moyen-Orient. Et donc, je suis obligée d'attendre que cette guerre au Moyen-Orient se termine pour pouvoir avoir ces deux émissaires de Trump, qui sont des promoteurs immobiliers par ailleurs, pour régler mon problème. C'est quand même assez terrible.
0: Thomas Gomard.
2: Je pense que la question qu'on doit se poser d'un point de vue européen, c'est l'anticipation que nous faisons sur l'importance des États-Unis à terme. C'est-à-dire que vous avez une lecture qui consiste et qui n'est pas du tout nouvelle, à expliquer que les États-Unis sont dans un déclin accéléré, vont s'effondrer sur eux-mêmes, que le lien entre pétrole et dollar est en train de changer et que, par conséquent, il faut penser une sorte de révolution géopolitique. Et je pense que notre discussion a montré quand même la capacité de résilience, d'adaptation des États-Unis, qui sont probablement dans un moment, encore une fois, d'isolationnisme, ou plutôt d'unilatéralisme. Mais je ne pense pas qu'il faille faire une anticipation trop rapide sur « ça y est, c'est le moment de la Chine, en fait ». Ce qui commence à être présent dans le débat, notamment dans le débat électoral.
0: Gilles Cressani.
3: C'est-à-dire que, oui, évidemment, je suis d'accord avec ça, mais en même temps, je pense qu'on ne parle pas assez de la Chine et qu'on ne se concentre pas assez
0: sur la Chine. C'est votre grand combat du moment.
3: Ça fait partie. Enfin, je pense vraiment, encore une fois, mais pourquoi? Parce que nous sommes dans un système démocratique, et quand un système démocratique n'arrive pas à se représenter l'existence de quelque chose, il n'arrive pas à avoir une position qui soit informée et claire là-dessus. Et je crois effectivement que le problème du spectacle de Trumpiste, c'est qu'on ne regarde que Washington, et du coup, on perd de vue énormément de processus de transformation profond. Pour essayer peut-être de réunir les deux parties de cette émission et revenir effectivement à ce 250e anniversaire, c'est qu'il y a eu de la part d'une partie des élites, une partie de la manière dans laquelle les libéraux en Europe ont pensé le futur, le pouvoir, il y avait toujours cette idée que les États-Unis étaient une espèce d'hétérotopie, c'est un lieu dans lequel se jouait effectivement un système qu'un jour peut-être nous-mêmes on pourra être. Et ce qui est fascinant avec le trumpisme et qui est utile pour nous, c'est que aujourd'hui je pense que nous prenons acte que ce n'est pas le cas et que ce ne sera pas les États-Unis qui porteront ce combat-là. Et donc ça signifie qu'au fond nous sommes aujourd'hui face à un choix qui est assez binaire, c'est soit nous devons nous-mêmes nos propres le lieu dans lequel nous voulons vivre, soit effectivement nous acceptons de rester passifs et de se faire disloquer, vassaliser par la Chine, les États-Unis ou même par des puissances moyennes hyper militarisées comme la Russie qui nous font peur, alors même qu'en fait il n'y aurait pas raison d'être. Et je pète juste un mot sur ça.
0: Rapidement, parce qu'il va être l'heure de vos coups de cœur.
3: Le mot est très simple, c'est qu'en fait je pense que nous sommes en train de perdre de vue le fait que nous vivons déjà dans un lieu qui est désirable. C'est une des choses qui m'étonne, moi, c'est que je ne connais personne qui me dit, moi, l'année prochaine, si j'ai un peu de chance, je vais aller vivre à Moscou.
1: En Chine.
3: Ou à Pékin. Ou même, en fait, en réalité, de moins en moins.
2: Ah, aux États-Unis. Alain Soral pour la Russie, oui.
3: Et donc, non, mais donc, ça signifie que c'est ça la logique qu'il faut, je pense.
0: Il faut aimer notre propre Europe ou pays.
3: Il faut rendre le désirable au désiré.
4: Attendez, l'élection présidentielle.

0: pour voir si on n'a pas envie de s'en aller.
1: Oiseau de mauvaise augure.
2: On va passer à vos coups de cœur. Il n'est plus du tout l'heure d'ouvrir un nouveau débat dans l'esprit public.
3: C'est bien dommage.
2: Bertrand Badie, dernier coup de cœur de la saison. Vous êtes professeur en relations internationales. Votre dernier ouvrage, Par-delà la puissance et la guerre, la mystérieuse énergie sociale, chez Odile Jacob.
0: Alors c'est un vrai coup de cœur et d'émotion, parce que je voudrais rendre hommage à un très grand monsieur qui nous a quittés dans le plus parfait anonymat, et ce n'est pas normal, Charles-Henri de Fouchécourt, qui était professeur à la Sorbonne, qui a été pendant 50 ans l'homme qui a traduit et fait découvrir la littérature et la culture persane, qui a traduit le divan de Hafez. Très grand humaniste, ça a été mon professeur, je voudrais lui rendre cet hommage, le meilleur connaisseur de la Perse, et grâce à lui, on sait que la Perse, c'est pas, comme on dit à la télé, le régime des mollahs.
2: Sylvie Kaufmann, journaliste au Monde. Les aveuglés, comment Berlin et Paris ont laissé la voie libre à la Russie, en poche chez Gallimard.
4: Alors moi, mon coup de cœur, c'est un documentaire ukrainien qui illustre une partie de notre conversation. C'est un documentaire qui s'appelle « Kuba et Alaska » de Yegor Troyanovsky, qu'on peut voir sur Arte jusqu'au 1er août, je crois. Et c'est vraiment un documentaire qui explique pourquoi l'Ukraine, ce retournement dont on a parlé, pourquoi ce retournement, bien qu'il, et c'est à propos de ces deux, Kuba et Alaska, ce sont le nom de guerre de deux secouristes, femmes, qui sont sur le front et qui sont des femmes absolument à la fois ordinaires et extraordinaires. Et ça traduit toute l'incroyable énergie de ce pays, sa détermination et son humanité aussi, de ces combattants ukrainiens sur le front. Et je crois que ça explique beaucoup de choses, et c'est à voir.
2: Thomas Gomard, directeur de l'Institut français des relations internationales. Qui contrôle qui, les nouveaux rapports de forces mondiaux, est paru chez Talendier.
5: Bien, à la star de Bertrand Badie, moi aussi, je voudrais rendre hommage à un de mes anciens professeurs qui nous a quittés le 31 mai dernier, qui était François Vezin, professeur de philosophie au lycée Balzac et qui a voué sa vie à l'enseignement et à la traduction. C'est le traducteur d'Être et Temps d'Heidegger. Et ses élèves avaient fait un ouvrage dirigé par Pascal David, qui s'appelait « L'enseignement par excellence », que vous pouvez trouver chez L'Harmattan, publié en 2000. Et François Vezin fait un texte où il compare la philosophie allemande et la philosophie française en se demandant « Existe-t-il une philosophie française ?»
2: Gilles Cressani, d'un mot.
6: Et moi, je vais faire un choix qui est un peu plus mainstream. C'est un film fantastique. Je vous invite vraiment à aller voir. C'est La Bataille de Gaulle d'Antonin Baudry. Je pense que nous sommes dans un moment dans lequel le récit américain ne marche plus. Donc, il faut trouver un autre récit. Et c'est la première fois, vous allez être vraiment choqué par ça, que cette histoire-là sera racontée, non pas par un point de vue d'Hollywood, ni d'un point de vue russe, mais avec des moyens d'Hollywood, par un point de vue européen et français.
2: Moi, mon coup de cœur aussi, c'est pour un documentaire, Madame Beauchon part à la retraite, signé Neige Pointet, disponible sur la plateforme de France Télévisions à partir de mercredi. Il sera diffusé sur France 3 le 19 août. Quant à moi, je ne vais pas partir à la retraite, mais je vais m'absenter quelques temps pour accueillir un heureux événement. L'esprit public continue bien sûr à la rentrée. Merci de m'avoir accordé votre confiance cette année. Je sais que vous êtes attaché à ce rendez-vous, nous aussi, tous les dimanches de 11h à midi. Merci de nous avoir suivis. Très bel été à l'écoute de France Culture.
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2: Tout juste midi sur France Culture, l'heure des bonnes choses. Grâce à vous, Caroline Brouet, bonjour.

0: Bienvenue dans Les Bonnes Choses, l'émission gourmande de France Culture qui marie saveurs et savoirs, qui active papilles et méninges autour d'un fait culturel majeur, l'alimentation. Des bonnes choses qui font aussi dialoguer les cuisines grâce à la présence du chef Maurice Acco, qu'on retrouvera comme chaque semaine à 12h25 pour sa chronique. Bonjour Maurice.
1: Bonjour Caroline.
0: Le fruit de l'été ?
1: La tomate.
0: Bien sûr. Et comme on parle d'été, je vous propose ce midi de nous échapper à 1000 mètres d'altitude pour prendre l'air frais. Nous sommes allés passer le solstice d'été sur le plateau ardéchois, entre l'Ardèche et la Haute-Loire, là où le fleuve prend sa source en quête des spécialités régionales de saison. Bien sûr, on le sait, l'Ardèche a ses fromages de chef, ses charcuteries, ses confitures de châtaigne et autres sources de dégustation. Mais on le sait moins, en juin, on trouve encore sur le plateau, dans un tout petit rayon au pied du Mont Gerbier de Jonc, entre Sainte-Eulalie et le Béage, une spécialité qu'on appelle le fin gras du Mézin. Pour en savoir plus, j'ai rencontré Laurent Ahon dans sa maison de Montpezat sous Bezons. Il est l'un des meilleurs connaisseurs de l'Ardèche, dont il rapporte et commercialise les meilleurs produits dans sa boutique parisienne. Mais il sait tout sur tout. Alors, Laurent Ahon, c'est quoi le fin gras du Mézin ?
2: Alors, le fin gras du Mézin, c'est une viande d'exception. C'est une viande qui naît sur les plateaux Vivarais-Vélaves, entre le Mont Mézin et le Gerbier des Joncs, à une altitude d'à peu près 1200-1300 mètres d'altitude. C'est une viande très très bonne, qui est issue d'une tradition du bœuf de Pâques, que l'on mangeait après le carême. Donc les gens allaient chez le boucher. On avait baladé ce bœuf le dimanche des Rameaux, et ensuite il était apprêté pour la semaine de Pâques, et le jour de Pâques on le mangeait en bouillon, on le mangeait donc en pot-au-feu, on le mangeait en gigot, on le mangeait en divers types de viande apprêtée. Cette tradition, elle s'est transformée il y a quelques années. En fait, les éleveurs ont décidé de relancer une recette de bœuf de Pâques avec cette tradition d'une viande qui est issue d'animaux qui mangent un foin des prairies du Mézin et du Mont Gerbier, autour du Mont Gerbier des Joncs, dans lequel il y a le cistre, qui est cette plante magnifique, qui est un poison quand elle est mangée fraîche par les bovins, mais qui par contre est un trésor alimentaire pour ces bœufs lorsqu'elle est mangée dans le foin. Et donc en fait, le fin gras du Mézin est une viande que l'on va déguster du mois de février à peu près jusqu'au mois de juin, donc avec Pâques au milieu. Et à partir du mois d'octobre-novembre, les bêtes sont rentrées dans les étables, puisque c'est des périodes d'hiver où on ne peut plus aller dans les pâturages. Et à ce moment-là, le fourrage qui contient le cistre est servi tous les jours à ces animaux. Et cela va donner une viande extrêmement persillée avec un goût tout à fait particulier qui mérite aujourd'hui une AOP qui est reconnue dans la région et au-delà.
0: Ensuite, on la mange comme on veut, on en fait des steaks, on en fait des côtes, on en fait quoi ?
2: Alors, il y a plusieurs types de recettes. Si on reprend les recettes de la tradition, on peut manger évidemment le plat droit, c'est la côte de bœuf, plus ou moins épaisse, avec son entrecôte qui la jouxte. C'est excellent également en pot-au-feu, avec différents morceaux, la macreuse, du jarret ou autre. C'est très bon également servi au filet, préparé à la poêle et puis servi avec une petite sauce et une belle poêlée de pommes de terre. Ça peut être très bon également en ragoût. Les recettes de base, en fait, mais on va retrouver vraiment cette spécificité, ce petit arôme qui fait la différence, c'est qu'on va bien faire la différence avec une viande lambda et ce fin gras du Mézin.
0: Donc ça n'est pas une race d'animal, c'est vraiment une façon de donner à manger et d'élever ces bêtes.
2: Complètement, oui, parce que là on a du charolais, on a divers types de bœufs, en fait, de la salers également, qui peut rentrer dans les cheptels de fin gras. Et donc c'est vraiment à une certaine altitude, il faut que les foins soient récupérés à partir de 1200 mètres d'altitude et au-delà. Et ensuite, sur un territoire qui a été bien délimité, il n'y a que certaines communes qui ont droit à cette appellation, et donc certaines fermes, puisqu'on est dans une zone où l'habitat dispersé domine, et donc chaque ferme qui a son élevage possède donc des terroirs et des prairies de fauche à cette altitude-là.
0: À quel producteur vous fournissez-vous, vous ?
2: Alors, je pense tout d'abord à Émilien Teissier, à Sainte-Eulalie, qui est un jeune agriculteur qui prend la suite de sa famille sur des terroirs, justement Sainte-Eulalie, le pays des sources de la Loire, donc qui est au-delà de 1200 mètres d'altitude. Donc lui, c'est un producteur qui travaille donc en direct les viandes et qui la propose à ses clients. Et puis également avec un boucher, avec qui j'aime beaucoup travailler, qui est Didier Moulin, qui est basé au Croc de Géoran, qui va chercher lui-même et choisit ses bêtes sur pied directement dans les fermes, donc il connaît la bête qui va servir à ses clients. Et j'aime beaucoup cette démarche, et quand vous allez chercher votre viande chez Didier, il vous dit le nom de la ferme dans laquelle il est allé la récupérer. Et ça, je trouve ça vraiment à la fois une mise en valeur du territoire, mise en valeur de l'éleveur qui a travaillé tout l'hiver pour servir ses clients, et puis un petit clin d'œil à la tradition également.
0: Par exemple, Émilien Tessier, si on parle de lui, qu'est-ce qui fait que sa viande de fin gras de Mézin est unique pour vous, ou particulière?
2: Alors, elle est particulière dans le sens où elle est donc issue de ces terroirs et de ces pâturages qui jouxtent le Mont Gerbier des Joncs, ou de l'autre côté, ce qu'on appelle la zone des sucres, le Mont Folle, la Lozière ou autre, en fait, où vous avez des pâturages de fauches qui sont absolument incroyables et qui vont donc donner ce petit goût persillé à la viande, avec toujours ce cistre donc, qui est central dans cette préparation.
0: C'est donc avec une grande curiosité pour sa spécialité que j'ai contacté Émilien Tessier. Pas facile de joindre les éleveurs en ce moment, en pleine fenaison, mais avec un peu de ténacité, j'y suis arrivée et je suis donc montée sur le plateau à 1200 mètres d'altitude pour le rencontrer. Le point de rendez-vous était assez improbable, perdu sur une route de campagne en plein champ, avec d'un côté un troupeau de vaches, de l'autre un pré fleuri. Nous étions en tout et pour tout, deux voitures à plusieurs kilomètres à la ronde. Émilien Tessier, à peine 30 ans à vue d'œil, portait un polo siglé fin gras du Mézin et un foulard rouge noué autour du cou avec un fermoir en bois estampillé également, car ici, on est fier de la tradition ancestrale.
1: Bonjour, je me présente donc Émilien Tessier, éleveur fin gras. Nous sommes ici sur le plateau Mézin-Gerbier. Un plateau qui se situe entre 1000 mètres et 1500 mètres d'altitude selon les secteurs. Donc je suis éleveur fin gras en race limousine. Et ici, en fait, nous avons une particularité spéciale, c'est de faire des génisses fin gras de 3 ans, vendues directement aux bouchers locaux et aux bouchers qu'ils demandent, quoi.
0: On va s'arrêter un tout petit peu sur le paysage qui nous entoure. Là, devant moi, j'ai des éoliennes. Devant, j'ai des résineux. Si je me retourne, le paysage est complètement différent. On a des grands prés fleuris. Hein. On est en juin, quand je viens vous voir. Et puis, on a quelques monts qui surgissent ici ou là. C'est quand même très sauvage, le plateau Ardéchois. Hein.
1: La particularité du plateau Ardéchois, c'est vraiment qu'on a une faible densité de population. Et du coup, on a cet aspect très naturel et très sauvage, en fait, de la nature. C'est ici qu'on élève vraiment nos bêtes dans un cadre assez calme et du coup avec une faible densité de population et qui sont du coup très zen, quoi, en fait.
0: Vous portez un polo, le fin gras du Mézin et un foulard. C'est quoi ce foulard ?
1: Cette tenue, c'est la tenue traditionnelle, ancestrale, vraiment, des éleveurs vraiment du secteur. On continue à la porter pour vraiment en fait continuer la tradition de nos anciens qui nous ont transmis le savoir-faire pour élever nos bêtes. Ça permet de perpétuer le cycle.
0: Quand vous dites tradition, Émilien Tessier, ça remonte à quand ? Et est-ce que vous pouvez nous raconter l'historique de cette tradition du fin gras du Mézin ?
1: Je dirais que les fermes en altitude, voilà, c'est depuis des générations et des générations. L'idée a été portée dans les années 80-90 par certains éleveurs autour du Gerbier Mézin sur vraiment la qualité des fourrages qu'on donne à nos bêtes, qui sont des prairies très fleuries et très riches, plus de 300 variétés de plantes différentes. Ils ont demandé en fait à des chercheurs de venir, de faire des études, pour étudier la qualité des plantes et en fait qu'est-ce que ça représentait pour la viande. Et vraiment, qu'est-ce qui donnait cette texture à la viande bien plus tendre et un peu persillée. Et petit à petit, les chercheurs se sont rendus compte que oui, on arrivait à bien engraisser des bêtes uniquement au foin de montagne. Au fur et à mesure, ils ont demandé petit à petit un label AOP pour vraiment reconnaître en fait ce type d'élevage. Quoi.
0: Vous dites qu'elle a un goût persillon, mais parlons un peu des herbes justement, des plantes qui mangent. Je crois qu'il y a une plante en particulier qui donne un goût subtil à la viande, c'est l'acistre.
1: C'est ça. Alors on est ramassé justement avant que vous en arriviez pour vous montrer un peu à quoi ça ressemblait.
0: Alors essayez de la décrire.
1: Alors c'est une plante très verte en fait. Hein. On voit qu'elle fait cet aspect tout petite, vraiment avec des brins. Quand on la sent, je ne sais pas si vous sentez.
0: Je sens.
1: Voilà, on sent vraiment une odeur forte et qui persille vraiment la viande. Elle est nombreuse et en quantité sur nos parcelles, que ce soit pré et pâturage. C'est vraiment cette plante-là qui donne vraiment ce goût persillé.
0: Vous êtes tout jeune, Émilien Tessier. Est-ce que vous parliez de transmission ? Est-ce que c'est dans la famille qu'on a toujours fait le fin gras du Mézin ? De qui avez-vous appris ce savoir-faire ?
1: Pour parler vraiment de la ferme, pas particulièrement. Donc c'était mon grand-père à l'époque qui avait repris une ferme au lieu-dit de Loulère. Mon père après et mon oncle ont décidé de reprendre sa suite derrière et de s'intégrer au Fingras. Et en fait, c'est à

0: travers mon grand-père et mon père et mon oncle que voilà, j'ai voulu continuer ce savoir-faire et que j'ai vraiment appris auprès d'eux.
1: Vous êtes tout seul à le faire ou vous êtes plusieurs sur le mézin?
0: Non, non, non. En fait, sur le secteur, donc c'est un secteur assez limité, vraiment autour du gerbier et du mézin. Nous sommes à peu près 120 exploitations, donc à peu près 180 éleveurs pour environ à peu près 1000 animaux par an.
1: C'est une petite production.
0: C'est une très petite production parce qu'il faut savoir qu'en fait, les bêtes, leur dernière année d'engraissement, nos génisses rentrent pour tout l'hiver, elles n'en ressortiront pas. On va du coup les élever uniquement au foin séché qu'on a récolté l'été. Le fait d'être élevé vraiment avec ce foin sec, c'est vraiment ce qui va affiner la viande. La saison va démarrer du coup au 1er février et elle se finira au 1er juin.
1: En plus d'être une petite production, le fin gras du mézin a une saisonnalité extrêmement courte dans l'année. On ne le trouve que de février à juin. Alors après, les bouchers peuvent le vendre un peu plus tard, ce qui fait que tout le mois de juin encore, on peut en trouver chez les bouchers, mais en tous les cas, vous n'en produisez plus.
0: Oui, tout à fait, c'est cela. En fait, on peut en trouver légèrement tout le long du mois de juin, car en fait, la viande, on peut la maturer jusqu'à 3 semaines environ, ce qui permet d'avoir en plus de meilleure qualité, un délai un peu plus jusqu'à quasiment ouais, fin juin, quoi.
1: Vous parliez d'environ 1200 bêtes. Je crois qu'en 2024, on a recensé 1230 bêtes.
0: Alors oui, cette année, c'est que 1000 bêtes. Et oui, donc on est vraiment sur une petite quantité, voilà.
1: Et 120 éleveurs. Il y en avait plus avant. Ça a baissé. C'est un chiffre à peu près stable depuis quelques années. Que diriez-vous?
0: Je dirais que c'est un chiffre à peu près stable, quoi. Parce qu'en fait, comme on est sur un périmètre limité, dû à le fait qu'on soit vraiment à plus de 1100 mètres d'altitude, donc ça met une limite forcément d'exploitation, parce qu'on cherche en plus d'être autour du mézin gerbier. Donc voilà, c'est ça qui limite en fait le nombre d'éleveurs, tout simplement, quoi.
1: Et est-ce que tous les éleveurs de vaches dans ce périmètre, disons, font du fin gras du mézin ou certains choisissent de ne pas le faire?
0: Alors pour la plupart, en font. Parce que vraiment, en fait, l'AOP est là pour apporter vraiment une plus-value à un savoir-faire existant, quoi, en fait. C'est vraiment l'idée de ça. Après, bien sûr, il y a quelques-uns qui ne sont pas au fin gras, mais j'en connais pas vraiment. C'est vraiment une reconnaissance, en fait, si vous voulez, de notre système d'élevage.
1: Vous avez combien de vaches?
0: Donc ici, on parle d'une cinquantaine de vaches.
1: Qu'on voit devant nous, là?
0: Voilà, c'est ça. On peut voir avec leurs veaux qui pâturent librement, qui seront là tout l'été.
1: Elles ont l'air d'être en forme.
0: Oui, elles sont plutôt bien et apaisées en général. Et après, au niveau des génisses, par an, on est sur à peu près 10-15 génisses. Le fin gras est vraiment un très petit volume.
1: Elles sont rousses, vous diriez quoi?
0: Oui, parce qu'en fait, c'est la race limousine qui est comme ça. Mais après, comme vous voyez, elles ont le poil très fin. Et ça veut dire que on a une alimentation très saine pour elle.
1: On peut se rapprocher d'elle ou pas?
0: Oui, on va se rapprocher
1: Alors,
0: doucement.
1: rapprochons-nous. On va passer le fil électrique sans le toucher, en gros. Je me baisse comme vous. Voilà. Et on pénètre dans le pré à la rencontre des vaches qui, d'ailleurs, nous regardent déjà parler, puisqu'elles sont curieuses de voir ce qui se passe. Elles vous connaissent de toute façon?
0: Oui, moi, elles me connaissent. Le fin gras, c'est vraiment la particularité qu'on est au contact des bêtes régulièrement, quoi. Vraiment, tous les jours, on passe les voir. Ça permet qu'en plus, elles soient apposées et plus saines, quoi. Elles n'ont aucun stress. Et c'est un élément vraiment, je pense, aussi bon pour la viande, parce qu'une bête pas stressée, ça fait une viande plus tendre.
1: Alors là, par exemple, si j'étais pas là, vous feriez quoi?
0: Oh, eh bien, quand vous n'êtes pas là, je passe tranquillement tout le long au milieu de mes bêtes, quoi. Je regarde si tout va bien, je les caresse pour vraiment garder ce contact avec l'animal. C'est comme si en fait on était au sein du troupeau avec elles, quoi. Elles sentent pas qu'il y a vraiment un étranger, en fait.
1: Est-ce que ça veut dire que c'est aussi une façon donc de les élever, donc de les nourrir, mais aussi de les abattre?
0: La particularité du fin gras, c'est vraiment que c'est vraiment le boucher qui vient chercher, choisir ses génisses. Voilà. On ne commercialise pas comme ça, on prend contact avec des bouchers. Et en fait, c'est vraiment le boucher qui vient sélectionner en fait sa génisse. Voilà.
1: Et ça veut dire, Émilien Tessier, quand vous dites aussi que finalement les bouchers viennent choisir leur génisse, que vous choisissez des bouchers, les bouchers viennent choisir leur génisse, que c'est une commercialisation locale?
0: Le but de base, c'est vraiment d'aider en fait aussi le commerce local par nos restaurants et tout ça, ce qui permet en fait vraiment de dynamiser le tourisme aussi, Après, autrement, oui, j'ai quelques bouchers hors.

0: Fingrat. D'ailleurs, j'en ai un sur Paris. L'idée, c'est vraiment aussi de permettre à des gens qui n'ont pas l'occasion de venir sur notre secteur de vraiment faire découvrir cette AOP très particulière.
1: Et vous êtes la preuve vivante, Émilien Tessier, que cette tradition se perdure. Est-ce que vous êtes nombreux, comme vous, à reprendre la tradition parmi les jeunes éleveurs ?
0: Oui, encore, on est un secteur où encore il y a des jeunes quand même qui ont toujours cette envie en fait de reprendre des exploitations, des fermes. L'idée du Fingrat aussi, c'est d'aussi espérer d'apporter une plus-value vraiment à notre système d'élevage, quoi, qui permet en fait, sincèrement, d'essayer de mieux nous faire vivre aussi.
1: Elle en a vraiment marre. Elle vous pousse la jambe. Il y en a une deuxième qui arrive derrière. On va vous laisser avec vos vaches.
0: Elles aiment bien qu'on les gratte sur le dos aussi, pour les reconnaître.
1: Merci beaucoup, Émilien Tessier.
0: Merci à vous d'être passé, en tout cas. C'était un plaisir.
1: On l'a compris, le Fingrat du Mézin se déguste de février à juin. Autrement dit, le 21 juin, on arrive à la fin de la saison. Mais on en trouve encore. Voici quelques bonnes adresses glanées ici ou là. La Maison Vernet au Béage, les restaurants Nagori et Comme à la Maison au Puy-en-Velay, la ferme de la Besse au Riotor, chez Régine au Gerbier et dans les boucheries Moulin au Croc-Géoran et Marcon au Béage. Nous mettrons bien sûr les références sur notre page, évidemment. Enfin, il est un restaurant plus bas dans la vallée, à Véras, commune de Privas, le restaurant de Florian Descours, Laboria, une étoile au Michelin, 16 sur 20 au Gomillot, un cadre merveilleux, une équipe de jeunes passionnés et une cuisine locale de saison ultra créative. Le 20 juin, quand on s'y est arrêté, il proposait à sa carte un bœuf AOP Fingrat du Mézin, haricots verts et roquettes du jardin.
2: C'est le bœuf du plateau Ardéchois. Donc c'est un bœuf qui est élevé au-dessus de 1200 mètres d'altitude et qui est ancestral déjà. Parce qu'aujourd'hui on parle de bœuf Fingrat du Mézin, mais avant mes grands-parents ils parlaient de bœuf de Pâques. C'est un bœuf qu'on mangeait typiquement à Pâques parce que les bœufs sortaient tout juste de la ferme. On commençait à les ressortir, ils étaient engraissés tout l'hiver. Et on mangeait ces bœufs à Pâques. Voilà.
1: Et qu'est-ce que vous en faites vous ?
2: Là en ce moment en entrée par exemple on a le bœuf qu'on sert un peu comme une charcuterie. Donc on a pris un filet de bœuf qu'on a mis un petit peu au sel avec du pèbre d'ail. Et le pèbre d'ail c'est la sarriette en français, en patois c'est le pèbre d'ail. Après on fait sécher ça un petit mois. Et après on fait des fines tranches sur des haricots verts qu'on a fait griller avec de la moelle au barbecue. C'est servi aussi avec un jus de haricots verts qu'on a juste pressé. Et des haricots verts qu'on a fait givrer pour amener la fraîcheur à ce plat-là.
1: Vous dites ce qu'on fait en ce moment. Il se trouve que le Fingrat du Mézin, on le mange de février à juin, en quelque sorte. Alors entre le mois de février et le mois de juin, là on est au mois de juin quand je vous rencontre, entre le mois de février et le mois de juin, comment évoluent vos recettes ?
2: Déjà nous on va beaucoup travailler sur les maturations, donc on travaille beaucoup le faux filet sur la pièce à griller, les faux filets qui arrivent en début de saison, on achète une vingtaine de faux filets qu'on met dans notre cave de maturation et qu'on va ressortir deux mois après. Au début on va travailler plus les pièces intérieures, donc les filets de bœuf, les choses comme ça, et petit à petit on ressort des pièces à griller qu'on a mis à maturer et là on a vraiment des choses extraordinaires. Ça a un joli grain intramusculaire, ça a vraiment des belles qualités. Ouais.
1: On le trouve facilement le Fingrat du Mézin dans toute l'Ardèche ?
2: Nous ici au pays, oui, facilement. Après, je sais qu'il y a beaucoup de boucheries sur les grandes villes, Lyon par exemple, des choses comme ça qui font du Fingrat du Mézin. Nous ici, dans toutes les bonnes boucheries, il y a du Fingrat. Mais oui, on en trouve plutôt facilement, hein, en saison. Quoi.
1: Et on peut le cuisiner facilement à la maison ?
2: Oui, c'est plus que facile, hein. C'est une viande qui ne demande pas grand-chose. Hein. Un joli coup de poêle au barbecue, une côte de bœuf au barbecue, et ça marche très bien. Hein. Ça a des très jolis gras.
1: Elle est très persillée, hein, c'est ça ? Donc avec quoi elle se marie ?
2: Comme je vous dis, moi, au barbecue, des petits légumes grillés. Moi, j'aime bien aussi, par exemple, je reparle du faux filet, mais je ramène de la moelle dessus, souvent. On va travailler avec la moelle pour amener ce côté encore plus viandard, encore plus gras, faut dire.
1: Merci beaucoup, Florian Descours.
2: Merci.
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1: Voilà pour le Fingrat du Mézin. Mais vous l'aurez compris, il vous faudra maintenant attendre février 2027 pour en manger. Alors que l'autre délice ardéchois de saison qui commençait à pointer le bout de son nez le 21 juin, c'est bien évidemment la myrtille. Retour à Montpezat avec Laurent Aron.
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4: C'est le tout début, hein, fin juin, vraiment dans les Cévennes ardéchoises. à partir de 700-800 mètres d'altitude, on commence à avoir les premières myrtilles dans les châtaigniers. C'est d'ailleurs drôle, puisque quand on les cueille, on a les chatons des châtaigniers qui sont tombés dans les myrtilles, et donc on doit en permanence nettoyer son peigne qui est rempli de chatons de châtaigniers. Ça, c'est pour l'anecdote. Et ensuite, la période de cueillette va s'étaler pratiquement jusqu'à la 15 août, donc sur 2 mois, on va dire, puisque les dernières myrtilles sur le plateau Ardéchois sont cueillies à peu près à 1300-1400 mètres d'altitude, dans les grands pâturages autour de la zone des Sucs, autour du Mont Gerbier-des-Joncs et du Mont Mézin. Donc voilà, ça va s'étaler sur cette grande période-là. Donc démarrer fin juin, c'est presque un peu en avance, d'habitude c'est plutôt début juillet, mais bon, avec le changement climatique, il va falloir s'adapter à tout cela.
1: Où est-ce qu'on la trouve ?
4: Alors donc, dans les châtaigniers, à Lubac, donc des zones exposées plutôt à l'ombre, ça pousse donc sous les châtaigniers, en bordure de Clapaz, donc ce sont ces grands pierriers qui émaillent les pentes cévenoles, et puis donc le plateau Ardéchois, dans des zones plutôt mi-rocailleuses et plutôt d'altitude. Sur le plateau Ardéchois, c'est plutôt des zones de semi-pente. Sur les Hautes-Cévennes, donc la région de Burzé, d'Entraigues, La Souche, Tueil, Montpezat, là on est vraiment dans de grandes pentes, accessibles par des petits chemins de chèvre généralement, et dans des parcelles qui sont nettoyées régulièrement par les producteurs pour donner le maximum de la qualité et de la quantité.
1: Dans votre maison à Montpezat, Laurent Ahon, il y a une photo de vous. Vous étiez tout jeune, adolescent, portant un énorme panier dans le dos avec quelques dizaines de kilos de myrtilles. Ça veut dire qu'aller à la cueillette des myrtilles, pour vous, c'est un souvenir d'enfance.
4: Alors c'est un souvenir d'enfance, c'est un souvenir avec mes grands-parents, mon grand-père notamment, et mes oncles qui allaient chercher des caisses de myrtilles dans les plates-bandes sur les sommets des montagnes qui entourent la vallée de Montpezat. Et puis très jeune, vers 14-15 ans, quand j'ai pu porter mes 40-50 kilos sur le dos hein, à l'aide du coulassou, donc cette espèce de coussin qui vous permet d'atténuer le poids sur les épaules de ce grand panier, ben, on partait très tôt le matin, 4h30-5h dès que le jour commençait à apparaître. Parfois il fallait marcher 3 quarts d'heure dans les pentes, arriver donc dans les grandes plates de myrtilles, remplir votre panier, le redescendre, et parfois vous faisiez ça 2 fois, voire 3 fois dans la journée. Donc à cette époque-là, les kilos ne m'embarrassaient pas, c'était joyeux, on arrivait à faire jusqu'à 100 de kilos par jour. Et à cette époque-là, moi, ça m'avait permis de me payer mon premier transistor, mon premier vélo, et puis ensuite de me payer même mes études, puisque c'était quand même fortement rémunérateur, même si ça demandait un effort considérable.
1: On en trouve autant qu'il y a 45 ans ?
4: Non, parce que principalement la raison, c'est que les plates dans lesquelles on trouve les myrtilles ne sont pas toujours entretenues, et donc les genêts, la fougère ou d'autres types d'arbres se sont mis dans ces territoires, et donc du coup ça a fait disparaître la myrtille. Parfois la myrtille, quand elle est en fleur, elle gèle également, et ces dernières années ça a été souvent le cas. Donc quand la fleur a gelé, évidemment elle a coulé, donc du coup il y a beaucoup moins de myrtilles disponibles. Et puis ces dernières années, on a également une mouche qui pique le fruit et qui le détruit. En fait, le fruit, quand on passe le peigne, explose, et donc ce n'est plus consommable. Donc voilà, ça devient quelque chose d'extrêmement compliqué, fortement concurrencé par des myrtilles cultivées qui viennent de grandes plaines de Scandinavie ou d'ailleurs, qui n'ont pas du tout le goût spécifique de la myrtille ardéchoise. Il faut savoir que l'Ardèche est le premier producteur de myrtilles sauvages aujourd'hui en France, mais avec une production qui diminue d'année en année.
1: Ni le goût, ni l'aspect même de ces grandes choses qu'on appelle des myrtilles, mais qui n'ont rien à voir avec la myrtille sauvage. La myrtille sauvage, elle est toute petite, elle est très noire, alors que la myrtille qu'on pourrait qualifier de blueberry, en fait, hein, type américain, disons, elle est plus grosse, elle est plus violette, et pourtant on l'appelle quand même myrtille.
4: Oui, oui. Et puis bon, elle est souvent ramassée avec des machines, alors que la myrtille sauvage, vu les configurations des terroirs dans lesquels elle pousse, elle est cueillie avec un peigne, un grand seau en fait, et puis ensuite mise dans des grands paniers ou dans des caisses aujourd'hui pour pouvoir les transporter. Donc non, complètement différent. Au niveau du goût, c'est complètement différent. Hein. Il faut goûter les confitures de myrtille ou les gelées de myrtille que fabriquent nos grands-mères. Il faut goûter les coulis également que l'on peut apprêter dans du fromage frais ou du yaourt. C'est complètement différent. C'est un goût très spécifique. Et puis évidemment, dans les pâtisseries ardéchoise, la tarte à la myrtille, c'est un grand classique de l'été, et donc on espère se régaler encore longtemps avec ce fruit magnifique.
1: Est-ce que vous auriez des bonnes adresses à nous donner pour trouver à la fois les confitures et les tartes à la myrtille ?
4: Alors la confiture, c'est certain, il faut aller chez Virginie Alix au Mont Gerbier-des-Joncs, la ferme de Foisse, qui fait à la fois des fromages de chèvre et des fromages de vase délicieux, et qui apprête elle-même ses confitures, dont la gelée et la confiture de myrtille, qui sont absolument des références en la matière. Et puis au niveau des tartes à la myrtille, il y a quelques petites boulangeries, pâtisseries du Talus Cévenol, à Burzé, à Montpezat, à Tueil, qui font des petites merveilles, et je vous invite à aller déguster cette petite tarte sans modération pendant la période estivale.
1: Et bien entendu, on en trouve à l'Ardèche à Paris.
4: Et à l'Ardèche à Paris, on a tous ces bons produits, bien sûr. Donc évidemment, les confitures de Virginie Alix dont je vous parlais. Et parfois, on arrive à avoir quelques petits godets de myrtilles sauvages que j'arrive à monter à la capitale pour régaler mes meilleurs clients.
1: Merci Laurent Aon.
4: Merci beaucoup.
1: Toutes les adresses que nous avons évoquées sont sur la page des Bonnes Choses. Mais tout de suite, la chronique de Maurice Accot. Et pour votre dernière chronique, Maury, vous proposez une transition vers notre première de la rentrée le 6 septembre, à savoir la tomate.
5: Ouais, totalement. Parce que pour moi, s'il y a bien un fruit star l'été, c'est bien la tomate. Et pour moi, elle fait partie de ces produits qui représentent une saison. Il suffit de penser à un carpaccio de tomate pour se sentir en vacances. C'est pourquoi je souhaite vous partager quelques recettes simples que vous pourrez reproduire tout au long de l'été. Tout d'abord, je vais vous donner une recette permettant d'utiliser l'eau de tomate Green Zebra. J'apprécie beaucoup cette variété pour son acidité et son côté fruité. Commencez par tailler l'équivalent de 6 tomates en 4, puis ajoutez une botte de basilic. Mixez le tout, puis disposez dans une casserole. Portez à ébullition, puis filtrez immédiatement. Vous récupérez une eau transparente chargée du goût de la tomate. Avec cette eau, vous pourrez réaliser un super granité de tomates, une gelée ou encore un bouillon froid pour des somen.
1: C'est quoi des somen?
5: Les somen, c'est une variété de nouilles qu'on mange froide au Japon. Voici une seconde recette, le salmorero. Recette andalouse souvent confondue avec le gazpacho. Il s'agit en réalité d'une version plus rustique. Prenez environ 100 g de pain rassis, 500 g de tomates mûres, voire trop mûres, une gousse d'ail, un peu de sel et de l'huile d'olive. Mixez le pain, le sel, la tomate et l'ail, puis montez avec un filet d'huile d'olive. À la fin, ajoutez un peu de vinaigre de xérès. C'est une recette imbattable pour se rafraîchir. On peut l'agrémenter avec un peu d'oignon nouveau ciselé, des toasts frottés à l'ail ou de la charcuterie. Nous avons aussi le pesto rosso. C'est un pesto à base de tomates confites. Tout d'abord, mondez 5 ou 6 tomates olivettes ou marmandes, puis taillez-les en 4 et videz l'intérieur. Faites-les confire au four à 120 degrés pendant 1 heure, puis réservez. Une fois confits, mixez les tomates confites avec un peu d'ail, des pignons de pin, du basilic pourpre, du sel et montez à l'huile d'olive tout en mixant. Vous obtiendrez un pesto gourmand, parfait pour accompagner des pâtes, mais surtout sur une bruschetta avec de la burrata et quelques tomates fraîches. Pour finir, je vous partage une recette simple mais savoureuse, de sauce pour les pâtes que j'ai apprise en Italie. Commencez par émincer de l'ail, puis le faire légèrement frire dans de l'huile d'olive. Une fois votre ail frit, ajoutez quelques anchois, puis mettez une quinzaine de tomates cerises coupées en deux. Couvrir immédiatement, puis baissez le feu. Laissez cuire environ 5 minutes à couvert, les tomates vont relâcher leur eau et feront la sauce. Faites cuire vos pâtes en parallèle. Une fois cuites, disposez-les dans la sauce, salez, mélangez et mangez immédiatement avec quelques feuilles de basilic. Promis, vous allez vous régaler. J'espère que vous allez vous amuser avec ces recettes. Bon dimanche.
1: Bon, j'ai pas tout noté, Maury, mais votre chronique, bien sûr, comme toutes les autres, le dialogue des cuisines, est sur notre page sur franceculture.fr. Merci, Maury. C'était aussi votre dernière chronique avec nous. C'était un plaisir de partager ces bonnes choses avec vous toute l'année. Merci de nous avoir fait part de vos tips et autres bonnes recettes. Et bon vent à vous dans vos multiples activités.
5: Bah merci, c'était un vrai plaisir. Et puis, si vous voulez plein de recettes, je continuerai à cuisiner. Donc, avec plaisir. Et peut-être qu'on se retrouvera très vite.
1: À très vite. 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Les bonnes choses ont été préparées avec Léa Varin et Jean-Christophe Francis à la réalisation, que je salue. À la technique aujourd'hui, c'était Élise Leu. Nous vous souhaitons une excellente journée à l'écoute de France Culture.
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6: Dans un quart d'heure, ce sera une histoire truculente, mais à 12h30 sur France Culture, c'est le temps des informations. Le journal est présenté par Héloïse Weiss. Bonjour Héloïse.
10: Bonjour Caroline, bonjour à toutes et à tous. Près de 1000 hectares brûlés dans les Pyrénées-Orientales, 300 dans la Drôme. Les pompiers sont à pied d'œuvre et très tôt dans la saison, au risque de déjà fatiguer les organismes, vous l'entendrez. L'actualité, c'est aussi le meeting d'Édouard Philippe, candidat à la présidentielle. Nous serons en Iran. Nos envoyés spéciaux sont les premiers à entrer dans le pays depuis la guerre et ont recueilli la parole d'Iraniens. Et puis à la fin de ce journal, direction Avignon, où nous attend notre invité à l'occasion des 60 ans de l'édition off du festival. Dans les Pyrénées-Orientales, le feu reprend de la vigueur, prévient à l'instant le préfet du département. Dans un massif à une trentaine de kilomètres de Perpignan, 1000 hectares ont déjà été ravagés entre hier et aujourd'hui. Près de 600 sapeurs-pompiers sont toujours mobilisés. Et ce matin, c'est la Drôme qui est en proie à ses premières flammes. À 10, le feu a parcouru 300 hectares, plus de la moitié cette nuit. Delphine Schulz, bonjour.
11: Bonjour.
10: Nous sommes le 5 juillet et les pompiers font déjà face à un pic d'intervention inédit.
11: Oui, inédit par la combinaison de deux facteurs. D'abord, la mobilisation des pompiers pendant les fortes chaleurs. 7 départements encore en vigilance orange canicule ce dimanche, mais aussi une hausse très soudaine et très précoce des feux de forêt, 2 à 3 semaines d'avance. Or, tous les pompiers volontaires ne sont pas encore pleinement disponibles, comme ils le sont l'été, rappelle Éric Brocardi, porte-parole de la Fédération des sapeurs-pompiers de France.
12: Là, nous ne sommes pas en période de vacances. C'est la fin de l'année scolaire. Il y a encore des gens qui sont beaucoup au travail. Et on sait qu'aujourd'hui, les sapeurs-pompiers volontaires, qui constituent 80% de nos effectifs, donnent justement du temps en plus pour pouvoir aller au contact du feu.
11: Et cette précocité inquiète le porte-parole de la Fédération des sapeurs-pompiers qui craint la fatigue sur le terrain.
12: Notre ressource, elle n'est pas inépuisable. C'est-à-dire que si on continue à être sur ce tempo, ça va être très compliqué de pouvoir armer tout l'été et de limiter aujourd'hui les impacts sur la disponibilité des sapeurs-pompiers volontaires.
11: Alors, face à la multiplication des feux de forêt, l'instance demande de longue date une politique plus incitative pour les pompiers, notamment au niveau des entreprises.
12: De permettre à ce qu'aujourd'hui les employeurs qui ont des sapeurs-pompiers dans leur effectif puissent les libérer un maximum avec justement l'aide et une contrepartie et une valorisation de l'État sur ce sujet auprès de ces employeurs-là qui font un effort considérable pour pouvoir permettre de les libérer afin qu'ils puissent monter dans les véhicules.
11: La solidarité européenne joue aussi un rôle précieux pour faire face à ces pics d'intervention. Des pompiers roumains sont par exemple intervenus pour stopper l'incendie qui s'est déclaré à Canet-en-Roussillon ce jeudi.
10: Delphine Schulz, et je rappelle que 7 départements donc du sud de la France sont placés en risque très élevé de feux de forêt. 7 départements sont actuellement en vigilance orange canicule, de l'Ardèche à l'Hérault. La région Île-de-France, elle encore épargnée par la canicule, accueille cet après-midi un meeting après Gabriel Attal et Bruno Retailleau. C'est au tour d'Édouard Philippe de dire ses ambitions présidentielles. Le candidat Horizon sera sur la scène de l'Adidas Arena à Paris. 5000 personnes sont attendues à partir de 13h30. Un moment placé sous le signe du rassemblement, Mélanie Kuzelevitch.
13: Des militants, des Français curieux et un millier d'élus seront présents. Et pas que des parlementaires Horizon, souligne l'entourage d'Édouard Philippe qui se félicite des derniers ralliements derrière leur candidat. Nathalie Kosciusko-Morizet, Éric Woerth ou encore les deux ministres Maud Brejon et Mathieu Lefèvre ont en effet déclaré soutenir le maire du Havre dans sa course à l'Élysée. Ce meeting sera l'occasion de démontrer un élargissement politique, selon un conseiller. La singularité de ce grand moment par rapport aux autres qui ont eu lieu récemment, c'est qu'on retiendra davantage les présents que les absents, tacle-t-il. Le discours d'1h15, lui, sera très personnel sur l'équipe de campagne. Édouard Philippe, seul orateur de l'après-midi, sera derrière un pupitre pour dire qui il est, d'où il vient, pourquoi il est candidat et comment il veut faire pour gouverner. Il y aura évidemment du fond, mais ce ne sera pas pour autant un catalogue de mesures, prévient son entourage. L'idée, c'est de fixer ses priorités, ordre républicain, école, liberté, avec un regard lucide sur l'état du pays, mais profondément optimiste et positif. Même promesse que pour le meeting d'un candidat concurrent du Bloc central et façon de répondre aux critiques de ses adversaires qui lui reprochent de vouloir du sang et des larmes pour les Français. Alors que l'ex-premier ministre d'Emmanuel Macron plaide pour des efforts assez importants, notamment sur les retraites. Pour retrouver l'équilibre, mère de toutes les batailles selon le candidat, il faudra travailler plus longtemps, répète Édouard Philippe.
10: Le décryptage de Mélanie Kuzélévitch et Fabien Roussel, lui pas encore officiellement candidat à la présidentielle, vient d'être réélu à la tête du Parti communiste avec 70% des voix lors du dernier jour du congrès du PCF à Lille. En Iran, le fils d'Ali Khamenei, Mojtaba Khamenei, toujours invisible au deuxième jour des obsèques nationales de l'Ayatollah. Pourtant, la plupart des hauts responsables iraniens étaient réunis ce matin à Téhéran pour la première grande prière en hommage au guide suprême iranien tué dans des bombardements il y a 4 mois. La guerre a été déclenchée en février par les Américains et les Israéliens. Et depuis, comment le peuple iranien vit ce conflit? C'est le reportage à Téhéran de Martin Troadec et Jean-Sébastien Sébastien Soldaini, premiers envoyés spéciaux à entrer dans le pays depuis la guerre.
14: C'est dans ses habits d'ambulancier comme ceux qu'il portait en intervention lors des bombardements que Zoher se souvient. Les vitres qui tremblent, les appels au standard, tout est encore frais dans sa tête, notamment ces moments qu'il considère parmi les plus durs à vivre.
15: Ils appelaient le numéro d'urgence et on se précipitait sur place, là où il y avait eu des frappes. On arrivait pour aider, il y avait un deuxième missile qui tombait exactement au même endroit.
14: La peur et la colère s'entremêlent pendant des semaines jusqu'à cet accord signé avec les Américains. Jani considère que l'Iran a résisté et que son pays peut sortir la tête haute de ce conflit.
16: Nous sommes gagnants après les négociations. Nous sommes les gagnants de la guerre sur toute la ligne. Ils doivent le reconnaître. Reconnaître que l'Iran est maintenant le pays le plus influent de la région.
14: Une position de force que tous ici semblent savourer en gardant bien en tête que ce cessez-le-feu n'a rien de définitif.
10: Jean-Sébastien Soldaini à Téhéran pour France Culture avec Martin Troadec au moyen technique. Précisons que vos déplacements et vos interviews sont strictement encadrés par le régime. La guerre au Moyen-Orient qui éclipse le sort de la bande de Gaza. La situation humanitaire demeure critique, rappellent les ONG, qui dénoncent aussi le traitement réservé aux prisonniers palestiniens en Israël. Ces derniers mois, des images de détenus amaigris ou blessés à leur sortie des geôles israéliennes ont ravivé les inquiétudes sur leurs conditions de détention. Aujourd'hui, c'est le sort du docteur Abou Safia, directeur d'un des plus importants hôpitaux du nord de Gaza, qui inquiète. Il est détenu depuis 2024. Alice Moreno, son avocat, craint pour sa survie.
17: C'est la dernière fois que vous me voyez. Voilà ce qu'aurait dit le docteur Hossam Abou Safia à son avocat quand son conseil a pu lui rendre visite jeudi dernier. Il décrit son client comme méconnaissable, très amaigri. Il aurait perdu une 40 kilos. Sur des images extraites de son audition devant la Cour suprême début juin, le docteur apparaît effectivement le visage creusé. Toujours selon son avocat, le médecin palestinien serait régulièrement battu et privé par intermittence de ses médicaments contre l'hypertension. Hossam Abou Safia est détenu depuis décembre 2024 et n'a toujours pas été jugé. Comme 17 autres médecins et 58 travailleurs de santé arrêtés à Gaza depuis le 7 octobre 2023, il est détenu sous le régime israélien des combattants illégaux qui permet l'emprisonnement illimité de Palestiniens sans inculpation ni procès. Lorsqu'il exerçait encore à l'hôpital Kamal Adwan, le médecin avait dénoncé à plusieurs reprises ce qu'il décrivait comme une destruction méthodique par Israël des infrastructures de santé. Le service des prisons israélien assure de son côté que tous les prisonniers sont détenus conformément à la loi et reçoivent des soins médicaux appropriés.
10: La correspondance d'Alice Moreno. En bref, le double tremblement de terre qui a dévasté le nord du Venezuela a fait près de 3000 morts selon les derniers chiffres officiels. Alors que les équipes de secours internationales cessent progressivement la recherche de survivants dans les décombres.
17: C'est la dernière fois que vous me...
10: Jour 2 du Festival de théâtre d'Avignon avec une programmation qui fait la part belle aux metteuses en scène cette année et aux Coréens puisque c'est la langue invitée du festival cette année, ça c'est pour le in. Mais le Festival d'Avignon depuis 60 ans c'est aussi le off avec quelques 1400 compagnies et 27 000 représentations prévues pour cette saison. Bonjour Laurent Domingos.
18: Bonjour.
10: Co-président du festival OFF d'Avignon, merci d'être avec nous en direct. Le OFF du festival fête sa 60e édition, je le disais, c'est un espace très dense pour les créations, mais qu'est-ce qu'il distingue du IN ? Quel est le projet initial lorsque le OFF a été créé par André Benedetto ?
18: Le OFF, quand il a été créé par... Alors, il a été créé petit à petit. André Benedetto n'a pas créé le festival OFF en tant que tel. Il a créé le fait de construire une offre théâtrale à côté du festival d'Avignon, dit IN. Et petit à petit, effectivement, se sont fédérés autour de lui compagnie indépendante, théâtre indépendant. Et à la fin, effectivement, André Benedetto a réussi à mener un mouvement qui a créé ce festival OFF Avignon, simplement pour dire, en fait, le théâtre, un peu ce que disait... Laurent Terzieff au Molière, le théâtre c'est pas ceci ou cela, c'est ceci et cela, et donc il y a l'offre théâtrale, on va dire, de l'État, organisée par l'État, qui était le Festival d'Avignon dit IN, et il y a aussi une offre plus populaire, plus ouverte à différents publics, plus diverse, avec beaucoup plus d'offres en termes de nombre de spectacles, qui s'appelle le Festival OFF Avignon. Et maintenant, en plus, le Festival OFF Avignon, à l'intérieur de ces spectacles, il y a des spectacles de compagnie aussi dits du public, qui sont conventionnés, qui sont subventionnés. Donc le Festival OFF devient maintenant vraiment l'endroit, l'épicentre des arts vivants en Europe et dans le monde, d'ailleurs, pendant le mois de juillet.
10: C'est aussi un lieu d'expérimentation.
18: Exactement, il y a beaucoup de compagnies émergentes, de compagnies qui expérimentent leur création à Avignon et qui essayent de rencontrer un public. C'est le seul endroit qu'on connaît dans le monde, avec le Fringe d'Édimbourg, où artistes et publics se rencontrent dans la rue, se parlent, échangent, où vraiment il y a une espèce de rencontre entre les programmateurs des salles nationales et internationales, le public, les artistes. Et tout ce monde-là crée l'espace d'un moment, l'espace d'un mois dans les enceintes d'Avignon, une espèce de parenthèse culturelle, émotionnelle, d'échange, de débat et de liberté de création, liberté de pensée qui est extraordinaire et qui est très précieuse, qui est de plus en plus précieuse en ce moment.
10: L'espoir aussi pour les metteurs en scène, c'est d'être ensuite reprogrammé le reste de Exactement. L'année sur d'autres scènes. Mais est-ce que c'est vraiment le cas aujourd'hui ?
18: Alors c'est très difficile, de plus en plus difficile. On a des chiffres qui nous alertent beaucoup sur les capacités de diffusion des salles en France, qui sont de plus en plus contraintes. On va organiser d'ailleurs cette année, c'est l'endroit du OFF, parce que comme on est très central, d'organiser les assises nationales de la diffusion pour essayer de comprendre comment améliorer et dénouer les nœuds qui font qu'effectivement il y a énormément de créations en France, c'est vraiment notre richesse, mais est-ce que ces créations derrière arrivent à déboucher sur un nombre de dates de diffusion en France qui sont suffisantes? Et c'est tout l'enjeu. On est en ce moment effectivement dans une crise de la diffusion, et donc les assises de la diffusion qui débuteront le 7 juillet sur Avignon, il réunira les professionnels, les politiques, les institutions pour essayer de voir comment est-ce qu'on peut améliorer et permettre à l'ensemble du public national et international de voir les pépites qui sont créées à Avignon, comment est-ce qu'on dénoue ces nœuds et comment est-ce qu'on permet plus de diffusion. On sait qu'il y a du public, nous, on sait qu'il y a des spectateurs. Les salles sont pleines ici. On est sur du 60-65% de remplissage en moyenne, mais il y a des salles qui sont pleines, il y a des gens qui vraiment veulent manger de l'art vivant. En France aussi, on sait. Et la question, c'est comment on fait pour que l'ensemble des pièces, la diversité des pièces, puisse diffuser.
10: Justement, lors de ces assises de diffusion, vous invitez aussi plusieurs candidats à la présidentielle pour parler de leur programme. Qu'est-ce que vous attendez de ces échanges ?
18: Alors, c'est pas lors des assises, c'est lors vraiment du festival en entier. Oui, on a invité. Alors, on invite les candidats on les interpelle sur leur vision de la culture. C'est important. On pense que la culture ne soit pas mise de côté. Elle l'était pas auparavant par les présidentielles. Elle l'est depuis quelques présidentielles, depuis deux ou trois présidentielles. Alors que la culture, c'est le ciment d'une civilisation, c'est le ciment d'un peuple, c'est un projet de civilisation en fait. Donc, investir dans la culture, investir dans la liberté de création, la liberté de penser, l'éducation artistique de nos jeunes, c'est le plus important pour la cohésion d'une société. Et donc on a envie que les candidats nous expliquent leur vision qu'ils ont de l'art vivant et de la culture et qu'ils s'engagent sur une trajectoire. C'est ça un président ou une présidente, c'est une trajectoire, c'est une vision. On a toute une série de questions et on va les poser à strictement tous les candidats qui ont accepté de venir, et il y en a un petit paquet.
10: En quelques mots, vraiment, vous rencontrez la ministre de la Culture, Catherine Pégard, cet après-midi. Qu'est-ce que vous voulez lui demander ?
18: Bah, on va déjà l'alerter sur la difficulté, la détresse même, j'ai envie de dire, des artistes en ce moment. Les différentes mesures gouvernementales et la conjecture font que les artistes sont vraiment dans une mauvaise posture et ont du mal à survivre, ont du mal à exister. Et il faut vraiment qu'elle soit sensibilisée à ça, pas trop tard.
10: Merci voilà. Laurent Domingos, co-président du Festival Off d'Avignon. Le temps cet après-midi, toujours quelques nuages, mais ailleurs, le soleil brille. Il fera 38 degrés à Montpellier. C'est la fin de ce journal. Il a été préparé avec Nina Malré. Nicolas Leroulet était à la technique. Midi 45 sur France Culture et tout de suite, c'est l'heure d'une histoire truculente.
19: Chers auditeurs de France Culture, je vais vous raconter une histoire.

Tout près de Singapour, voici une île. Depuis la jungle malaisienne d'en face, les tribus peuvent apercevoir, sur 3 km carrés, d'immenses buildings très peu habités, des salles de gym géantes, des gens avec des physiques slaves, asiatiques, indiens ou afro-américains qui jouent aux échecs contre des robots et travaillent très tard à la lumière bleue des écrans. Ils grouillent, ordinateurs sous le bras, jamais inactifs. Ils passent de salle de conférence en laboratoire. Cette île s'appelle The Network School et son fondateur est un Américain d'origine indienne. Un pied dans le génome, l'autre dans les crypto-monnaies, nommé Balaji Srivanathan. Oui, il a un nom de gourou, mais c'est juste un tech guy très charismatique. Ses amis l'appellent l'homme qui a le plus de bonnes idées par minute de la Silicon Valley. Nous allons voir ça dans cette histoire truculente. Au départ, il y a l'utopie, le désir d'échapper à un contrat social qu'on n'a jamais signé. Ça peut ressembler à une famille de psychos dans une cabane en forêt ou à tout un pays libéré d'un dictateur et qui recommence à zéro. Une utopie peut se situer juste à la marge d'un État ou créer soi-même un État. Le France Culture Land, par exemple, avec sa crypto-monnaie souveraine, le RNR 14. Lorsqu'elle s'applique à un État déjà existant, l'utopie peut se terminer par un carnage. Au nom de l'idéal, bien sûr. Pour que tous soient égaux, il faut hélas supprimer ceux qui le sont moins. Je suis sûr que Staline ou Pol Pot en éprouvaient de la tristesse et pleuraient dans leur lit. Ah, mais pas d'omelette sans casser des œufs, hein. Bon, le plus souvent, l'utopie se termine avec une demi-douzaine d'irréductibles refusant d'admettre leur échec autour d'un bras zéro avec des matelas éventrés, des boîtes de thon et des chiens qui ne rêvent que de les mordre. It's a lifestyle. Let's go. Il en est tout autrement d'une nouvelle catégorie d'utopie communautaire, fondée par le 1% du 1% les plus riches, par les Ubermensch des nouvelles technologies, les codeurs sachant coder, les entrepreneurs sachant lever des millions, les shootés à l'immortalité, les développeurs venus du futur pour nous y emmener de gré ou de force. Ces gens produisent très jeunes des idées ultra rémunératrices avec des choses dont l'humanité s'était jusqu'à présent parfaitement passée, disons le cloud par exemple. Certains autres découvrent des solutions sublimes à des problèmes éternels comme l'obésité morbide ou la dépression. Et les voilà riches. C'est parfois là que tout commence, car celui qui innove est souvent tenté d'utiliser les millions gagnés à chercher ce que l'argent ne peut procurer à personne. Un monde meilleur. The Network School, c'est d'abord un territoire, dépendant de la Malaisie, mais envisagé comme un nouvel État. Dans ce détroit appartenant au sultan de Johor, sur une île artificielle, des promoteurs chinois très imprudents voulaient créer Forest City, une ville à 100 milliards de dollars, pensée pour accueillir plus de 700 000 habitants, genre Miami meets Singapore. Un lieu propre, futuriste, international, fiscalement et géographiquement avantageux. Mais la crise de l'immobilier chinois, la méfiance des acheteurs, le Covid et l'hostilité du premier ministre malaisien ont fait capoter le projet, devenu une île fantôme. Moins de 10 000 habitants en 2024 et seulement 10% du projet achevé. Une ville faite pour l'avenir, mais qui ressemble à un décor à moitié démonté après un tournage. Décision est prise d'y fonder ce mélange d'universités d'élite, de bootcamp numérique, de safe house de luxe pour hackers, de monastères crypto et de start-up We Are The World nommé The Network School. On y vient pour un mois ou un an en couple, famille ou seul, et on y vit à peu près 5 ans en avance sur notre époque. 5 ans, ça paraît pas énorme, mais croyez-moi, de nos jours, c'est un monde entier. Car dans le fond, ce qui définit le mieux ce lieu dystopique,

0: création d'entreprise. Là-bas, une poignée d'initiés, souvent en sécession avec leur pays d'origine, venus de l'Ukraine en guerre, de l'Iran des Mollahs ou de la Chine communiste, se trouve une nouvelle citoyenneté qui ne se résume plus à un passeport ou à une résidence fiscale. Mon ami Rudy est sans doute meilleur que vous en maths et en SVT. Il en a fait partie et résume ainsi l'ambition du projet.
1: En fait, ça part de l'idée de dire que la personne sur le même palier ou au bout de la rue n'a pas forcément les mêmes valeurs que vous et que vous partagez un passeport, mais c'est surtout parce que vous partagez une frontière commune qui a été établie il y a des siècles. Et donc, bon, il y a une question qui se pose, qui est de dire, bon, à force de vivre dans un monde qui est de plus en plus virtuel, en plus, avec des intérêts de plus en plus digitaux, est-ce que ces frontières physiques, elles sont nécessaires à la création d'État? Est-ce qu'on peut fédérer une communauté peut-être différemment? Et donc, d'où la notion du network state, c'est-à-dire un réseau de micro-États connectés à travers le monde.
0: On hésite beaucoup à qualifier la couleur de ces micro-États sans police ni armée, mais dans lesquels règne une discipline qui serait plutôt celle des universités américaines de haut niveau ou des clubs d'hommes d'affaires. La vie quotidienne à NS, The Network School, me fait penser à ce que disait Goethe du progrès technologique censé, en son époque d'Aufklärung, de lumière, libérer l'homme du joug de la nature. Toute chose qui libère sans qu'elle provoque un progrès de la discipline intérieure est un danger.
1: En fait, il y avait comme une devise, c'est burn, learn, earn. Donc en français, burn pour brûler, apprendre et gagner. En fait, brûler, c'était surtout pour les calories. C'était l'idée de dire que pour avoir une société saine, il fallait qu'on ait tous des corps sains. Ensuite, il y a learn. Learn, c'est surtout sur l'apprentissage. Et donc là, il fallait qu'il y ait des échanges entre nous. Donc il y avait des cycles de conférences, c'est constant. On pouvait parler de tout et n'importe quoi. On était très encouragés à apprendre, à enseigner aussi. Et voilà, partager plein d'informations. Et ensuite, on avait earn. Bon, earn, l'idée, c'était surtout de dire qu'on n'était pas là juste pour les vacances ou pour être à l'hôtel, qu'il fallait participer d'une certaine manière à la croissance du PIB de cette micronation. Et donc, on était tous encouragés à travailler pour gagner de l'argent d'une manière ou d'une autre.

0: Le décor est évidemment déroutant. Des jeunes fondateurs, ingénieurs, investisseurs, créateurs, parfois très riches en capital symbolique, sinon financier, dans une ville artificielle presque vide, avec hôtels, piscines, salles de conférences, tours désertes, golf, commerces épars, mer tropicale. Un laboratoire, une bulle, sans état. Son imaginaire politique se forme autour d'un mot « exit ». Un exit, c'est normalement la fortune que l'on fait en revendant une belle entreprise. Le fondateur a une croyance. Si l'institution est cassée, il faut pouvoir faire un exit, sortir pour créer autre chose, migrer vers une meilleure juridiction, comme on quitte une plateforme numérique ou une entreprise médiocre. Il faut être fort, lucide, dynamique. L'une des pensées de Balaji Srivanathan s'est déjà répandue un peu dans le monde. Les hommes forts créent des périodes fastes. Les périodes fastes créent des hommes faibles. Les hommes faibles créent des périodes difficiles. Et les périodes difficiles créent des hommes forts. Mais ces hommes forts, le seront-ils plus que les technologies qu'ils engendrent ? À Balaji, l'on pourrait répondre cet apophtègme de Bertrand Russell. L'homme n'est pas fait pour tant de puissance. On peut juger de Network School avec notre humanisme déjà un peu obsolète, où l'on peut rester ouvert, comme Rudy qui l'a vécu de l'intérieur.
1: Moi, j'ai adoré. J'ai adoré y être, j'ai adoré en faire partie, de voir en fait de mes propres yeux quand même cette folie, ce projet très ambitieux. C'est quand même porté par des valeurs qui sont très fortes, qu'on soit d'accord avec elles ou pas. Je pense que la question, c'est pas vraiment de savoir si celle-ci va marcher ou si ça va marcher tout de suite. Voilà, pour moi, c'était surtout intéressant de comprendre un peu les questions que ça soulève, le type de gens que ça attire, et puis quelles sont les idées aussi qui peuvent peut-être y être développées pour améliorer aussi nos systèmes existants. 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

Les révolutions modernes, pour la plupart ratées et toxiques jusqu'à présent, ont toujours mobilisé deux leviers opposés pour arriver à leur fin, national et socialiste, communiste et dans le culte de la personnalité messianique et apocalyptique. Dans les années 90, le cyberespace, comme on appelait l'immense territoire ouvert à tous par Internet, apparut à beaucoup comme une pouponnière à utopie. À cette époque, qui correspond à celle du Minitel pour la France, un penseur américain, Hakim Bey, a théorisé l'idée de TAS, zone autonome temporaire. La TAS surgit dans une faille du contrôle, produit une expérience d'autonomie, puis se dissout avant d'être récupérée, marchandisée, réglementée ou écrasée. Bey la compare à une opération de guérilla qui occupe un territoire, réel, temporel ou imaginaire, puis disparaît pour se reconstituer ailleurs. Le modèle en serait les raves, les pirates, les micronations, les banquets spontanés. TAS, c'est l'absence de centre qui permet à l'individu de nomadiser. Et Internet parut un temps un excellent levier. Pourtant, cette révolution, avec ses développements inattendus, les réseaux sociaux et l'intelligence artificielle, aura été, par double levier, instantanément vecteur de conformisme et de surveillance, d'ouverture au monde et de guerre de tous contre chacun. Le contraire du contrat social. Gardons pour la rentrée prochaine nos petites histoires truculentes tous les dimanches, comme des jungles secrètes, des petites utopies minuscules et bien modestes. C'est déjà pas mal, car on nous dit que là où se trouve la modestie, se trouve la grandeur. Je vous souhaite un été majestueux, en équilibre sur cette planète. 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
2: 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France Culture, tout de suite, une histoire particulière.
3: Cette voie de chemin de fer ne conduit nulle part. En effet, le touriste qui aborde la vallée de l'Ubaye par l'ouest peut être surpris en découvrant certains ouvrages d'art qui sont ceux d'une ligne de chemin de fer. Il ne s'agit pas d'une voie désaffectée, mais d'une voie inachevée. La construction de cette voie ferrée qui devait relier Chorges à Barcelonnette est un vieux projet dont la construction remonte à 1913. 27 km 600 de voies ont été mises en place. Il restait 14 km 400 à réaliser pour que la voie arrive à Barcelonnette.
4: C'est incontestablement le chantier le plus important qu'il n'y a jamais eu en Ubaye et qui a marqué durablement la vallée. Même si maintenant on est habitué, nous, qu'on ne le voit pas forcément. C'est quand même omniprésent. Lorsqu'on monte, on voit tout à fait l'emplacement, on prend un pont et on voit bien tout le tracé où devait passer le train. Une telle gabegie, autant de gaspillage, ça semble complètement fou. Ça choque encore beaucoup. Certains ont essayé de faire le calcul entre les francs, les euros, ça fait des millions d'euros. Bon. Et après, une des grandes questions et un des grands mythes,

0: Ce qu'on peut parler de mythe, c'est pourquoi ça s'est arrêté.
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2: Qu'est-ce que vous savez, vous, sur ce projet de chemin de fer qui a été abandonné ?
3: Ce projet, il était issu de la loi Freycinet qui avait demandé à ce que, enfin, au niveau national, toutes les sous-préfectures soient reliées par une ligne de chemin de fer.
1: Agnès Pignatel, maire du Lozay.
3: Donc nous avions la sous-préfecture à Barcelonnette et il fallait que cette voie arrive jusque donc à Barcelonnette, qui est à 20 km du Lozay.
2: Est-ce que vous pouvez nous parler du Lozay, où c'est que ça se situe exactement, peut-être dans la région, dans le département ?
3: On est à l'entrée quasi, j'allais dire, géographique de l'Ubaye, puisque donc il y a notre village avant nous. On est situé à 900 mètres d'altitude et ce village était anciennement le village frontière entre le duché de Savoie et le royaume de France.
2: Et par rapport à la ligne de train, est-ce que vous avez un rapport personnel ? Enfin, est-ce que vous en avez entendu parler pendant votre enfance ?
3: Alors oui, j'en ai entendu parler pendant mon enfance par mes grands-parents. L'oncle de ma grand-mère avait eu une mission sur cette ligne. Lui, il était contremaître et comptable sur les travaux de chantier. Mais avant cela, il y avait mon arrière-grand-père qui, lui, était ingénieur travaux publics, qui avait fait des gros chantiers, était parti en Chine, en Argentine, et finalement avait été appelé pour travailler sur ce projet qui était un projet d'ampleur, puisqu'il y avait la construction de plusieurs tunnels en pierre de taille pour arriver jusqu'à notre commune.
2: Et là, vous nous avez amené des petites...
4: Alors, justement, ça, c'est une photo d'un défilé. Il devait faire un corso. Et c'est l'armée qui avait fait un char. Et c'est assez amusant parce qu'en fait, ils ont fait un char avec le train, mais avec une tortue.
1: Myriam Lèbre-Touquet, directrice de la médiathèque de Barcelonnette.
4: Et dessus, il y a marqué « Le progrès arrive à Barcelonnette ». Et donc, bon, bah, c'est que le progrès, il n'arrive pas à Barcelonnette. Hein.
2: Oui, parce que le train, ouais, c'était le progrès. Hein,
4: c'est une... Mais c'est que le train, ça a été pendant des années, l'Arlésienne, on l'a attendu et il n'est jamais arrivé. C'était une façon pour la population de manifester son mécontentement. Voilà, c'était original.
1: C'est l'histoire d'un projet qui s'inscrit dans son époque. Il débute à la fin du 19e siècle avec une ambition politique majeure. La construction d'une ligne de chemin de fer reliant Chorges dans les Hautes-Alpes à Barcelonnette, dans le département voisin des Alpes-de-Haute-Provence. La ligne est déclarée d'utilité publique en 1904 et les travaux ne commencent que quelques années plus tard, en 1913. L'ouverture était prévue en 1918.
5: Alors à la fin du 19e, la vallée est une vallée qui connaît un très très fort déclin économique. Depuis au moins le milieu du siècle, qui connaît donc un très fort exode rural avec une particularité locale bien connue qui fait que les gens ne vont pas travailler dans les principales villes françaises où se développe l'économie et l'industrie au niveau national, mais vont plutôt partir en Amérique centrale, en destination du Mexique.
1: Laurent Surmeli, historien spécialiste de la vallée de l'Ubaye.
5: C'est une vallée qui est très fortement militarisée aussi, avec un puissant système fortifié et une importante garnison militaire qui est installée dans des casernes à Barcelonnette ou à Josier. Donc une économie qui repose essentiellement sur l'élevage, l'agriculture, puis la présence militaire qui apporte quand même pas mal de revenus économiques.
2: Comment vivaient les habitants avant l'arrivée des routes modernes ? Parce qu'il faut quand même les franchir, les cols.
6: Oui, alors il y a des sentiers, hein, ce qu'on appelait des sentiers muletiers. C'est sûr que les sentiers carrossables sont apparus très tard dans la vallée au cours de la deuxième moitié du 19e siècle, entre autres, notamment si on veut parler des sentiers à deux sens, hein, qui permettent d'avoir deux voitures hippomobiles qui se croisent. Ça, c'est bien tardif. Hein. Oui, ça fait un petit siècle, on va dire, 140 ans.
1: Caroline Carlon, ingénieur de recherche au CNRS et docteur en histoire médiévale.
6: Et on a ces échanges comme ça, la route du sel, la route de la transhumance, le bois, par exemple, qui sont autant de marqueurs économiques qui font vivre la vallée, mais qui la font vivre aussi parce qu'il y a des échanges de population. Sur des routes qui, certes, En fait, on pourrait qualifier ça de chemins de randonnée pas trop balisés, mais qui sont tout à fait identifiés et qui sont encore identifiables de nos jours et qu'on peut, nous, chercheurs, retracer les parcours.
2: Mais ça reste quand même assez exceptionnel, j'imagine, de rejoindre, par exemple, la préfecture des Alpes-de-Haute-Provence, d'Digne-les-Bains.
5: Alors, il faut plusieurs jours, mais ce qu'il faut bien comprendre, c'est qu'on a des populations qui sont vraiment habituées à se déplacer assez facilement. On n'hésite pas, par exemple, pour aller au marché de Guillaume, dans la vallée du Haut-Var, en plaçant un col à plus de 2000 mètres d'altitude. On n'hésite pas à partir sur la journée pour participer à cette foire. C'est pas un problème d'y aller. On prend le temps qu'il faut, mais les gens se déplacent. C'est plutôt l'hiver où les gens se déplacent beaucoup moins.
2: Est-ce que les gens ont le sentiment d'être loin de tout à cette période-là ?
5: Je pense que ce sentiment naît plutôt au 19e siècle. Justement, à partir du moment où se crée un réseau de routes nationales qui fait que la vallée se trouve beaucoup plus marginalisée qu'avant, puisque, à mon avis, a le sentiment qu'on est vraiment beaucoup plus loin de tout.
2: Comment les gens, par exemple, sortaient de la vallée de Lubaye à cette époque en 1800?
3: Alors, il y avait des transports en commun qui étaient effectués par une société de transport sur Barcelonnette, avec donc les premiers bus, je ne me rappelle plus comment, ils tournaient au charbon, là. Et bien évidemment, il y avait encore beaucoup de transports à cheval, etc. Mais la difficulté d'arriver dans la vallée de Barcelonnette, c'était passer le pas de la tour. Et là, c'était un passage assez important. Et pour autant, donc, un premier pont a été construit en fin du 19e siècle. Avant, à l'époque, il fallait descendre tout au fond du pas de la tour et remonter et passer les tourniquets. C'est pour ça qu'on dit toujours que le lieu du Hausé était un lieu de pause, parce qu'il y avait une énorme difficulté à passer ce passage qui est à l'entrée de la vallée.
7: Au printemps de l'année 2000, j'arrivais de Grenoble, je ne connaissais pas du tout, hein. Je suis venu ici pour postuler pour un job, donc découverte totale. C'était l'hiver, donc en février, je m'en rappelle, il y avait un ciel bleu incroyable, le ciel bleu de Lubaye. C'était enneigé et le paysage, vraiment en arrivant, redescendant du col, en débouchant vers l'Hausé-Ubaye, en voyant le profil des Céolanes, qui sont un peu les montagnes un peu emblématiques, carte postale de l'entrée de la vallée, ça m'avait séché quelque part. Je me suis dit, mais c'est quoi cet endroit? Et pour moi, arriver au lac de Serre-Ponçon, c'était déjà loin, c'était déjà le bout du monde. Donc j'ai vraiment eu cette impression d'être encore après. Et c'est très fort.
1: Xavier Fribourg, chef de service territorial Ubaye-Verdon au parc national du Mercantour.
7: C'est une vallée, elle a la particularité d'être dans les Alpes internes, c'est-à-dire qu'elle est très haute en altitude moyenne. Barcelonnette est à 1100 mètres. Et pour y rentrer dans cette vallée, il faut forcément passer par un col.
5: Du point de vue des voies de communication, d'une manière plus générale, et notamment de la route, il y a vraiment une très très forte demande, que ce soit au niveau du département des Basses-Alpes, à laquelle appartient à l'époque la vallée de Barcelonnette, devenue les Alpes-de-Haute-Provence aujourd'hui, et puis surtout de la population locale. On a le conseil général, les élus locaux, qui appuient très fortement pour avoir une route moderne qui pénètre dans la vallée de Barcelonnette, et ensuite, avec le développement du chemin de fer, le chemin de fer, dès les années 1870, on espère être raccordé au chemin de fer qui se développe dans les Alpes, puisque le train va arriver à Briançon de mémoire en 1885, hein, une gare est en embrun à 1884. Et on a l'espoir d'avoir une branche de ce chemin de fer qui vienne jusqu'en vallée de Lubaye, justement pour lutter contre cet exode rural et développer l'économie locale. C'est vraiment une très très forte attente. Et les élus locaux, dont certains sont originaires de la vallée de Barcelonnette, se mobilisent auprès du gouvernement pour que des crédits soient débloqués et qu'on construise cette voie de chemin de fer. D'autant plus que depuis 1879 et la loi Freycinet, il est prévu que chaque sous-préfecture de France soit reliée au chemin de fer. Et Barcelonnette, justement, est une sous-préfecture. C'est rattraper le retard industriel face à l'Allemagne ou à l'Angleterre, notamment à travers le développement de voies de communication ou des transports d'une manière plus générale, avec une politique de développement du chemin de fer. Et c'est aussi unifier le territoire national et lutter contre la marginalisation de certains territoires. Donc ça, c'est un argument de poids.

0: la Troisième République, elle, ce qu'elle veut, c'est empêcher à tout prix une restauration ou un Troisième Empire. C'est vraiment diffuser les idées républicaines telles qu'on les comprend en 1870 des événements qui se sont passés 90 ans avant. Donc, forcément, le regard sur les événements révolutionnaires a changé, logique. Et en plus, il y a eu deux empires et la restauration. Donc, ça crée cette idée qu'il faut amener les idées républicaines, les services publics de l'État, au plus près des administrés, ce qui est extrêmement louable. Donc, on va mettre en place tout ce maillage et on va voir apparaître les fameux hussards noirs de la République, etc. Et c'est super, parce que ça permet justement aux Français, en règle générale, d'acquérir une éducation solide, le progrès technologique, parfois au détriment de beaucoup d'autres choses, mais de toute façon, la fin du 19e et le début 20e, et le 20e en règle générale, c'est le progrès au détriment de beaucoup d'autres choses. Maintenant, on commence à revenir un peu sur le concept. Mais c'est très louable, sauf que la perception des territoires marginaux, quelle qu'elle soit, marche aussi pour la Corse ou les Antilles, ou pire la Guyane, elle vient de Paris. Et la vision de Paris, c'est une vision administrative et centralisatrice.
1: Caroline Carlon.
0: Cette idée-là de l'émergence du progrès, c'est quand même vraiment une idée qui est centrale aux hommes politiques et à la grande bourgeoisie 19e. Faire rentrer le progrès chez les gens. Arriver à ce que l'intégralité de la France rentre dans l'ère du progrès industriel. C'est aussi ça la marque d'un grand pays. Et accessoirement, à l'époque, d'un grand empire colonial. Donc, l'émergence du projet du chemin de fer aboutit, plus la volonté militaire. On est toujours une zone frontalière, donc il faut pouvoir, en cas de problème, et après 1870, on commence à être bien sensible aux problématiques européennes de nos voisins, il faut quand même pouvoir acheminer des troupes au cas où, et les acheminer rapidement. Donc, pour ça, le moyen le plus rapide à l'époque d'acheminer des troupes, c'est le train. Donc il nous faut un train. D'ailleurs, on le voit sur les plans qui ont été extraits des archives. On voit bien qu'on calcule la grandeur des quais de débarquement pour pouvoir faire débarquer une troupe. À l'époque, de toute façon, le tourisme n'était pas encore assez développé pour dire on va faire des quais de débarquement suffisamment grands pour débarquer des touristes. Non, on débarque des troupes militaires.
2: Fin 19e, début 20e, on ne parle pas du tout encore de tourisme. Les personnes qui vivent là, comment ils pourraient se servir de ces voies de communication ?
3: Justement, on commence à parler de tourisme. Pas de tourisme d'hiver. Les sports d'hiver, ça sera plutôt un petit peu avant la Première Guerre mondiale. Mais localement, notamment à travers la section locale du club alpin français, hein, qui se fonde presque en même temps que le club alpin français au niveau national, on a vraiment l'espoir de développer le tourisme.
4: Pour relier en fait la gare de Prunières à celle de Barcelonnette, on a été obligé, en passant de cette vallée qui est une vallée assez encaissée, de creuser plusieurs tunnels dans la roche, des endroits qui n'étaient pas évidents à passer. Et pour garder cette structure ferroviaire tout au long de la vallée aussi, on a dû rajuster les milieux, donc faire des remblais. Et ça a modifié beaucoup de paysages sur la commune du Lozay. Tout se faisait quasiment à la main. Ce qui a impliqué aussi au Lozay, la création de deux grosses carrières, et notamment le rocher de la Croisette qui a été creusé finalement pour récupérer toutes ces pierres pour construire les tunnels, et une grosse carrière qui a été créée ici. Aujourd'hui, la forêt l'a recouverte, mais tout ce pan de montagne avait été creusé pour récupérer toutes les pierres des cinq tunnels qui relient le Lozay à Prunières. On avait beaucoup de tailleurs de pierre du Piémont qui sont venus, d'Italie qui sont venus travailler chez nous. Et puis effectivement, toute cette ingénierie aussi et ces gens qui, comme mon arrière-grand-père a connu donc sa femme au Lozay. J'ai des vieux daguerreotypes, des photos d'époque, des constructions du tunnel. Donc c'est pour moi
2: Agnès Pignatel,
4: assez marquant.
2: Ah oui, donc s'il n'y avait pas eu le chantier, le Lozay ne serait pas le Lozay tel qu'il est aujourd'hui.
4: Le chantier a transformé le Lozay, et notamment au niveau du lac. faut savoir que donc, notre lac naturel du Lozay est bien le joyau du village. Et il était entouré de champs cultivés sur ses deux flancs. Pour mettre à niveau la voie, il a fallu remblayer en fait une partie de la partie gauche du lac. Et tout ce remblai a modifié complètement le paysage du village. Et pour l'anecdote, ce remblai, un jour, après de forts orages, s'est écroulé et a poussé le pigeonnier qui était au bord du lac dans le lac. Et aujourd'hui, nous avons toujours en visu un bout de ruine du pigeonnier qui est au milieu du lac. Et qui nous fait toujours penser à cette époque où le paysage a été transformé.
2: Et comment ils faisaient, ils s'y prenaient comment pour construire ces tunnels?
1: C'était beaucoup à l'explosif. Hein. À l'époque, c'était ça. L'explosif, la pioche, bien sûr.
2: Patrick André, de l'Association de sauvegarde et de promotion du patrimoine Caturige.
1: Mais là, ils étaient essentiellement, surtout vers le Lozay, c'était quand même du rocher. Hein. D'ailleurs, ils ne sont pas bétonnés. Si vous regardez, ils sont taillés dans la roche. C'est le travail le plus pur qu'on puisse imaginer, parce qu'ils avaient la chance d'avoir du rocher assez solide. Hein.
2: Nous voyons en arrivant dans la commune du Lozay une phalange d'ingénieurs, chefs de section et sous-ordres chargés de diriger le travail. Tout cela, ponts, murs de soutènement, entrées de souterrains, donne à ce flanc de la vallée un aspect de vie. Ces belles maçonneries attirent l'œil. On se dit sans hésiter, cela tiendra. La traversée du village du Lozay a été rapide et déjà le bord du lac est sillonné de voies de Cauville. Un pont est presque terminé et grâce aux moyens modernes employés par les entrepreneurs, les tranchées sont pratiquées avec une rapidité inconcevable. Extrait d'un article publié dans le journal de Barcelonnette le 7 juin 1925.
4: La guerre de 14 va freiner évidemment ce projet. Et donc, après la guerre, le projet redémarre. Mais on sent qu'il y a de plus en plus de réticences parce que le gouvernement français cherche à avoir de nouveaux moyens de créer de l'énergie. Et donc les premiers projets de création d'un barrage pour faire de l'hydroélectricité sont déjà à l'étude.
2: Après tant de péripéties, tant d'argent et d'énergie dépensés, la promesse de voir enfin entrer un train en gare de Barcelonnette sera déçue. Après que les ponts se soient élevés, les tunnels creusés et les paysages transformés, l'époque est en train de changer et l'espoir fait place à la déception.
5: Les travaux ont été poursuivis jusqu'au petit hameau du Martinet, sur la commune du Lozay, donc dans l'Ubaï. Il manquait un tiers de la ligne pour qu'elle soit totalement achevée.
2: Le Martinet, c'est l'endroit où vous avez vécu quasiment...
6: Ah oui, votre... voilà.
2: Comment on pourrait décrire le Martinet?
6: C'est un lieu de passage important, quoi. Mm-hmm. Parce que c'est le passage pour la vallée du Ubaï de tout temps.
2: Claudine Barnot, habitante du Martinet.
6: La route, avant qu'elle soit même nationale, le chemin pour accéder, même au Moyen-Âge, passait donc par le Martinet et montait dans la forêt. D'ailleurs, le facteur passait par là à cheval.
2: Mais il y avait combien d'habitants, par exemple, au Martinet? Enfin, il y avait plus qu'avant, qu'aujourd'hui.
6: Oui, il y en avait plus, oui. Oui.
2: Ouais, parce qu'aujourd'hui, il y a combien d'habitants?
6: On est 24.
2: C'est un petit village.
6: Ah, oui. C'est comme ça, hein. C'est, oui.
2: Et là, il n'y a plus aucun commerce.
6: Ah non, mais, comme partout.
2: Votre famille, elle vient du Martinet aussi.
6: Oui.
2: Mmh. Vos parents, ils sont nés.
6: Bah, ils tenaient le bar, épicerie, l'auberge. Dans le temps, il y avait même une auberge. Ça remonte de très très vieux, quoi.
2: Et qu'est-ce qu'ils disaient vos parents par rapport au chemin de fer?
6: Bah, ils étaient contents, hein. C'était oui.
2: Ils étaient contents, pourquoi? Parce qu'ils allaient pouvoir l'utiliser?
6: Ah, c'est, oui, aussi, puis ça, c'est pour le développement économique. Hein. Tout le monde travaille au chemin de fer. Hein.
2: Les gens de la vallée?
6: Oui, en particulier ici, ils ont beaucoup, sur les chantiers, oui, mais même sur le Lozay, sur...
2: Et votre famille, elle a travaillé sur les chantiers?
6: Mon oncle a été aide de géomètre.
2: Et après, il y avait des gens de l'extérieur qui sont venus?
6: Oui, bon, oui.
2: Ils habitaient ici, au Martinet?
6: Alors oui, ils habitaient dans les maisons. Après, il y avait donc des gens qui avaient construit des cabanes. Il y avait des cabanes à l'entrée du village.
2: Et c'était comment, les cabanes?
6: En bois. C'était des Italiens, mais c'était bien fait. Ils avaient même tapissé, tout ça. Mais sûr, c'était sommaire. Hein. C'est pas comme maintenant, il n'y avait pas l'eau à l'intérieur. Il y en a du Piémont, mais d'autres plus, des Sardaignoles.
2: Pourquoi ils avaient fait venir des Italiens?
6: Parce que c'était de la main-d'œuvre près. Et puis bon, là, c'était plus pauvre qu'ici encore, hein. Puis il faut dire qu'ici, il y a eu beaucoup de morts, des hommes morts à la guerre de 14. Parmi les gens qui sont venus travailler, donc il y avait des immigrés italiens et il y avait aussi des Kabyles. Il y avait une centaine de Kabyles, eux, ils étaient sous tente au niveau de la plateforme qu'ils avaient fait pour la gare, parce qu'il y avait une gare au Martinet. Puis bon, après, il y avait le train aussi. Il y avait un petit train qui circulait à vapeur. Ils mettaient des lignes, ils mettaient des rails provisoires. Heureusement, comment ils faisaient pour transporter les... Il y a des chevaux qui travaillaient, mais ils ne pouvaient pas tout...
2: Mais quand même, le train est déjà arrivé au Martinet.
6: En quelque sorte, oui, si vous voulez, oui. Ah. C'est des trucs de chantier.
7: Tous travaux, ils sont désormais suspendus et le personnel des études, qu'il soit de Gap, de Chorges ou du Lozé, comme celui de l'entreprise, sont en voie de licenciement. Tant de travaux d'art magnifiques ont-ils été édifiés en pure perte ? Oui, à moins qu'intelligemment informés, les ministres intéressés reviennent un jour sur une décision qui constitue, en l'état actuel d'avancement des travaux, une erreur impardonnable. Extrait du Courrier des Alpes du 27 juin 1937.
3: L'armée, ensuite, appuie moins le projet, puisque au niveau du système défensif mis en place dans la vallée de Barcelonnette, il y a d'autres solutions de protection de la frontière qui ont été mises en place, c'est-à-dire la construction d'un barrage fortifié dans le massif de Restefond, qui nécessite moins l'apport rapide de troupes dans la vallée de Barcelonnette, et puis une communication le long de la frontière entre les Alpes-Maritimes et la vallée de Barcelonnette à travers l'ouverture du col de la Cayolle. Donc ces nouvelles dispositions défensives font que le ministère de la Guerre est beaucoup moins intéressé par le chemin de fer et n'appuie plus le projet de manière aussi forte qu'elle ne l'a fait et laisse les civils seuls se débrouiller avec ce projet de voie de chemin de fer.
7: Le tracé de la future ligne prévoyait l'édification de 13 viaducs, 15 grands ponts et le percement de 11 tunnels sur une longueur de voie de 41 km. Sur les 39 principaux ouvrages prévus, 24 étaient achevés, 4 en cours d'achèvement et 11 à construire. Les dépenses se sont élevées à 265 millions d'anciens francs. Le plus dur était pourtant fait. Les 15 derniers kilomètres qu'il manquait pour relier Barcelonnette ne présentaient pas de difficultés majeures. La compagnie Paris-Lyon Méditerranée avait estimé à 130 millions d'anciens francs le montant des dépenses à engager pour terminer la voie.
0: Bon, c'est un peu dommage parce qu'on y était presque. Ça aurait peut-être valu le coup de continuer, vu le travail, les sommes et le temps mis dans ce projet-là. Bon, c'est ainsi. Il y a d'autres projets qui ont émergé. Ça ne nous appartient pas de dire c'est bien, c'est pas bien.
7: Caroline Carlon.
0: Maintenant, sur le long terme, malheureusement, même à l'époque, ça n'aurait pas été rentable, en fait. C'est aussi pour ça que le projet fait un peu pchit dans les années 20. C'est que de toute façon, on s'est aperçu que la rentabilité du train sur le plan, on va dire, acheminement de personnes et sur le plan tourisme montagnard, en fait, elle n'est pas tenable. Il y a d'autres mises en place de mobilité qui se font. En plus, dans les années 20, on a le début de l'essor de l'aviation. Bon, ça devient moins intéressant. Le train, c'est intéressant parce que ça permet le déplacement de grandes populations d'un seul tenant. Mais au final, dans les vallées montagnardes, on déplace rarement des populations en grande quantité. Donc, est-ce que c'est vraiment rentable ? Non. Est-ce que finalement, on le fait quand même ? Ben non.
3: Il y a quelque chose qui a pesé dès le départ sur le fait que finalement il ne va pas aboutir, c'est que dès les premières études, il s'avère qu'on va avoir une ligne non rentable.
7: Laurent Surmelier.
3: Et ça, c'est quelque chose qui a toujours pesé tout au long des avant-projets, du projet en lui-même et de la construction. Dès les années 1870, les études que fait le Paris-Lyon Méditerranée montrent que cette ligne ne va pas être rentable.
8: Ce document, il est très intéressant parce que c'est un estimatif du trafic sur la ligne de Prunière. D'ailleurs, là, à l'époque, ils étaient partis sur Barcelonnette et la Condamine.
7: Myriam Lèvre-Touquet.
8: Ce qu'il y a de très, très intéressant, c'est qu'il nous donne les chiffres de l'importance de la population à l'époque. Et c'est vrai qu'au 19e, c'est là qu'il y a eu quand même quasiment le plus de population dans la vallée. Alors là, c'est à peine un peu élargi parce qu'on part du Sauze, du Lac et de Rousset, qui ne fait pas partie de la vallée de l'Ubaye. Mais après, quand on va jusqu'en haut de la vallée de l'Ubaye, on dénombre plus de 14 409 habitants. Et en 1897. Alors qu'actuellement, en Ubaye, alors sans Rousset et le Sauce du Lac, on a 7000 habitants. Donc en fait, la population, elle a quasiment réduit de moitié. Donc ça montre bien que quand ils ont fait les études, c'est pour ça que c'est sûr que ça a joué avec la chute de la population dans les années 20, les années 30. Ils considéraient qu'il n'y avait pas suffisamment d'habitants.
3: Et d'ailleurs, dans un certain nombre de vallées alpines où le train est quand même arrivé, certaines lignes ont fermé relativement tôt parce que dès le départ, elles n'ont pas été rentables, justement. On dessert quand même des petits territoires avec une population qui n'est pas très élevée.
9: Moi, je pense que ce qui a mis un coup d'arrêt définitif, c'est la montée en puissance de la voiture individuelle, avant tout. C'est-à-dire que le projet de ligne de chemin de fer s'est arrêté avant la Deuxième Guerre mondiale, pour diverses raisons, mais après la Deuxième Guerre mondiale, tout de suite, il y a eu effectivement le EDF qui a lancé ce barrage, qui est une belle réalisation, c'est incontestable, malgré tout ce que ça a impacté pour les habitants et tout. Mais aujourd'hui, c'est vraiment une infrastructure incroyable en France.
7: Xavier Fribourg.
9: Mais ce qui a fait qu'il n'y a pas eu de relance, je pense vraiment, c'est qu'on était dans une civilisation du tout voiture. C'était le boom de la voiture individuelle. Depuis les années 50, avec les 30 Glorieuses, tout un chacun pouvait imaginer avoir sa voiture individuelle. Donc, en fait, la préoccupation majeure était de dire on améliore un peu les routes, plus que de se battre pour le chemin de fer. Et en même temps, dans ces années-là en France, il y a eu malheureusement tout un tas de petites lignes de chemin de fer abandonnées de partout. La France était beaucoup plus équipée en ligne de chemin de fer au début du XXe siècle. Ils ont été abandonnés à cause de la voiture. Admettons, il n'y aurait pas eu la voiture individuelle où le carburant aurait été 10 fois plus cher. Je suis sûr qu'une solution a peut-être été trouvée pour le raccordement par le train.
2: Si le train passait là, le village serait encore complètement différent aujourd'hui.
4: Il serait différent, oui, totalement, je pense. Mmh. Peut-être aujourd'hui, on aurait autour de nous plusieurs usines utilisant, en épuisant nos ressources locales et finalement, certaines seraient aujourd'hui abandonnées parce qu'elles ne pourraient plus suffisamment produire ou tourner. Donc, on peut se dire ça pour, pour éviter de penser qu'on est passé à côté de quelque chose, mais moi, je ne le pense pas. Je trouve qu'on a de la chance d'avoir aujourd'hui cette vallée qui est préservée.
7: C'était les rails oubliés de la vallée de l'Ubaye, une vallée sans train. Merci à Myriam Lèbre-Touquet, Agnès Pignatel, Laurent Surmeli, Caroline Carlon, Xavier Fribourg, Laure Gauthier et Patrick André, Claudine Darnaud. Merci également à la médiathèque de Barcelonnette, à l'association Sabensa de la Valleja et à Ubaye Tourisme. À suivre, le second épisode. Les rails oubliés de la vallée de l'Ubaye, vallée ouverte ou vallée fermée.

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4: Et vraiment ici, c'est la solitude complète. D'ailleurs, la vallée est vraiment vidée, il n'y a plus de population. Et la solitude est à un point, même si je vous disais que l'hiver, il suffit le soir, à 11h du soir, quand il neige, de sortir dehors. Et bien, ça semble incroyable. Et bien, on entend la neige se poser au sol.
5: Les rails oubliés de la vallée de l'Ubaye. Un documentaire de Camille Olive, réalisé par Gilles Blanchard. Épisode 2. Vallée ouverte ou vallée fermée?
6: On se trouve sur la plage des Trémouilles, donc sur la commune de Chorges, au centre du département des Hautes-Alpes, au niveau du lac de Serponçon.
5: Laure Gauthier, présidente de l'association de sauvegarde et de promotion du patrimoine Caturige.
6: On est devant donc ce viaduc de Chanteloube, créé à l'occasion du projet de ligne Chorges-Barcelonnette.
7: On peut dire que c'est quand même un super beau viaduc, assez particulier. On voit qu'il y a une pente et puis là il est presque à moitié, on pourrait dire.
6: Alors c'est une prouesse technique pour l'époque, parce qu'il est légèrement courbé en forme de S. Il est long de 300 mètres et il mesure 61 mètres de haut. Donc on a du mal à imaginer sa hauteur puisqu'il est partiellement immergé par les eaux du lac de Serponçon. On va dire que ça raconte une histoire, un projet collectif, historique. Donc ça nous semble très important de préserver ce patrimoine historique.
7: Qu'est-ce qu'on peut faire pour le préserver ?
6: Nous, on souhaiterait déjà, pour ce qui nous concerne sur notre commune de Chorges, donc demander une protection au titre des monuments historiques pour le viaduc de Chanteloube, pour qu'il soit reconnu comme élément patrimonial d'envergure, et valoriser donc ce pan de l'histoire de la fin du 19e siècle.
7: Et pour revenir au tunnel, est-ce que ça fait partie du patrimoine qu'il faut préserver ? Est-ce que les gens pose des questions à ce sujet, se demande...
8: Oui, évidemment, évidemment, les tunnels font partie de ce patrimoine à préserver, ne serait-ce que pour le travail qui a été fait par ces tailleurs de pierre et ces tunnels qui sont aujourd'hui quasi intacts, ils n'ont pas bougé. On a des ouvrages ici, je sais pas, derrière moi vous pouvez voir, il y a encore les retenues d'eau qui avaient été faites en pierre de taille et qui sont là.
5: Agnès Pignatel.
8: Ils sont présents, donc c'est... C'est pour nous très, très important. On va d'ailleurs les valoriser.
5: Hein. Maire du Lozay.
8: On les met en valeur avec des panneaux explicatifs aussi. On a souvent des conférences qui sont données sur ces histoires de tunnels. Et on a une exposition qui a été montée par une association de Chorges et qui met évidemment en avant toutes ces personnalités qui sont venues travailler sur ce chantier, qui était un énorme chantier.
7: Et ça paraît quand même fou de se dire qu'à l'époque, ils pouvaient imaginer qu'on pouvait construire comme ça des tunnels à travers la montagne.
9: Tout le tracé qui a été fait, c'est assez extraordinaire. Quand même, ce qu'ils ont fait, c'est avec les moyens qu'ils avaient,
7: Oui, même quand on se rend compte d'aujourd'hui de la préservation des tunnels, ça c'est aussi c'est assez fou.
9: Après, ça pose une question. On a montré ce que sont devenus une partie de ces tunnels. Certains qu'on utilise encore d'ailleurs, c'est encore la route. Pour les voitures et pour le train, maintenant c'est une double voie.
5: Myriam Lèbre-Touquet, directrice de la médiathèque de Barcelonnette.
9: Certains maintenant où il y a plutôt de l'artisanat, on va dire, dedans. Mais une question qui se pose quand même, c'est le devenir de ce patrimoine. Donc il y a des pierres qui ont été volées, et quand on fait le chemin justement du Lozé jusqu'à Ubaï et qu'on traverse les tunnels, la végétation prend beaucoup. Je pense qu'il faudrait qu'on s'inquiète justement de la préservation de ce patrimoine.
8: On a la Transubaïenne qui passe par ces tunnels, donc régulièrement, il y a de l'entretien sur...
7: La Transubaïenne, c'est...
8: Alors, Transubaïenne, c'est un parcours de VTT qui traverse toute l'Ubaï. Un parcours famille qui est très apprécié, surtout en été, puisqu'il y a la fraîcheur aussi des tunnels, et qui nous permet de rejoindre directement le lac de Serre-Ponçon. Donc, c'est dans ce sens qu'on veut travailler en plus sur le développement du vélo et le fait de boucler après avec le tour du lac de Serre-Ponçon, qui est un projet au niveau mobilité douce. Et aujourd'hui, notre dernier tunnel, qui est le tunnel de Bouille, qui fait la liaison entre la commune du Lozé et de Méon-la-Revelle, est utilisé à la fois par la coopérative laitière pour affiner les fromages et, sur autre partie, par une société de distillerie qui fait du whisky.
10: Quand on le voit comme ça, donc on voit très bien que c'est un ouvrage d'art qui date un petit peu, donc qui date de début 1900, en quelque sorte. On a appris assez récemment que les pierres utilisées là pour l'entrée sont locales, hein, viennent du vallon du Laverque, qui est situé juste derrière, qui est un vallon très sauvage, très préservé. Et donc ce tunnel, comme vous pouvez le voir ici, là, est un peu encastré dans dans une forêt. Un peu. Et donc il fait 800 mètres de long. Et à l'intérieur de ce tunnel, vous avez une forte humidité qui vient en fait s'écouler de toute la montagne. Des variations de température assez faibles, qui descendent à peu près à 5 degrés l'hiver et qui montent à 15 degrés l'été maximum. Et donc il y a cette ambiance assez particulière, assez humide. Il y a même une petite source qui coule, donc on entend couler de l'eau. Il y a même des habitats de certaines espèces de chauves-souris, le grand rhinolophe en l'occurrence.
7: On peut peut-être y aller.
10: Oui.
5: Jérôme Mignon-Rousseau, gérant de la distillerie La Chanange.
10: Donc l'été, il y fait frais, et l'hiver, il y fait presque un peu chaud. C'est assez, assez agréable.
7: Voilà, comme on sent la différence de température.
10: Bienvenue dans le tunnel.
7: Et on peut le traverser de bout en bout ou...
10: Ouais. De bout en bout de l'autre côté, en revanche, il y a l'affinage des fromages. Mais oui, sinon, il est complètement traversable. On entend les gouttes tomber là, donc ça révèle bien l'aspect très humide du tunnel qui va jouer sur le vieillissement de notre alcool. Puisque la barrique est un poumon qui va intégrer cette humidité. L'humidité va pénétrer dans la barrique, apporter les tanins de chêne, ce que la barrique a contenu au préalable, parce que ce sont des barriques qui ont déjà servi à faire d'autres alcools au préalable, des vins, des rhums éventuellement. L'humidité va donc intégrer le produit petit à petit pour transformer d'une eau de vie de malt en whisky pendant un minimum de 3 ans de vieillissement.
7: On le sent là. Et c'est quoi ces trucs qui pendent là ?
10: Des stalactites. L'eau est très calcaire ici. Donc forcément, ça crée un peu des stalactites qui se forment avec les gouttes qui tombent. Voilà, donc on perd après l'aspect pierre de taille que vous avez dans l'entrée. Mais toutes les entrées étaient comme ça en pierre de taille.
7: Oui, c'est impressionnant que ce soit aussi bien préservé.
10: Et d'ailleurs, de ce fait, nous, on a laissé le tunnel tel quel pour garder cette ambiance et garder toutes ces conditions de vieillissement.
7: Comme quoi, les travaux étaient bien faits.
11: C'est ça qui était assez fou, en fait, dans ce projet. C'est pour ça que c'est particulièrement dommage qu'il ait été abandonné. C'est qu'on est sur un...
5: Joséphine Ponsard.
11: Un travail à chantier. Il fallait tailler dans la montagne. Dans la pierre
5: de la distillerie La Chanange.
11: Et c'était ça qui était merveilleux, c'est réussir à faire un tunnel qui allait jusqu'ici, à travers nos montagnes. Et c'est pour ça que c'est dommage que ça n'ait pas abouti, mais c'est encore plus dommage de n'avoir rien fait potentiellement avec ces tunnels.
7: Oui, ça a autant vu finalement, vu qu'ils ont une nouvelle vie.
11: C'est ça. Ça réinvente leur utilisation, que ce soit pour le whisky, pour le fromage, etc.
7: Et juste pour revenir un petit peu sur les tunnels, donc le chantier de la ligne de train qui a été abandonné, est-ce que vous pensez que c'est un patrimoine qu'il faut qu'on préserve ?
12: Ah bah c'est sûr, ces tunnels, c'est assez magique quand même. Alors l'Ubaye, elle a ce patrimoine-là et puis ses fortifications.
7: Xavier Fribourg, chef de service territorial Ubaye-Verdon au parc national du Mercantour.
12: Et je pense qu'on est tous un peu fascinés aussi... parce que ça représente, parce qu'on imagine quand même, encore une fois, le projet que ça a eu été. Des ingénieurs et puis des gens qui ont dit « Allez, go, on y va, on se lance dans cette ligne ». Donc là, ça représente vraiment une époque où rien ne paraissait impossible, quelque part. À l'époque, ils reculaient pas. Il faut quand même imaginer qu'il y avait non seulement la liaison à Barcelonnette, mais ils réfléchissaient déjà à la suite. C'est-à-dire qu'il y a eu des projets pour faire la liaison vers l'Italie. Il y avait vraiment eu des études, peut-être pour passer par la Haute-Ubaye, tout au fond de Saint-Paul vers les sources d'Ubaye, ou même passer par le col de l'Arche. Enfin, il y avait eu des réflexions incroyables. En termes d'ingénierie, en tout cas, ça semblait tout à fait faisable. C'est fou. Et c'est vrai que quand on y va, que ce soit à pied ou en vélo, puisque maintenant on peut y passer en vélo, on est quand même touché. Voilà, moi je trouve qu'il y a une émotion de cette histoire-là qui s'est stoppée, qui s'est figée à un moment donné, et on ne peut pas s'empêcher, en tout cas moi quand j'y passe, d'imaginer le train à vapeur qui arriverait dans ce tunnel.
7: Ouais, du coup, on rentre dans le tunnel, c'est quand même vachement sombre.
13: Oui, bien, forcément, il fait 1,6 km de long. Et plus on va avancer, plus ça va être sombre. On y voit de moins en moins bien. Mais globalement, voilà, t'as ce genre d'infrastructure, là, tout le long du projet de voie ferrée, où ces tunnels, là, il y en a quand même plusieurs dans la vallée. Et voilà, c'est le passage pour un train. Donc au sol, là, il n'y a jamais eu de voie ferrée. C'est resté assez brut. C'est un des plus longs tunnels. Et là, maintenant, c'est principalement une voie utilisée en vélo, où les gens en famille peuvent venir ici, traverser le tunnel avec les enfants en vélo. Il faut s'éclairer un peu, mais c'est une aventure.
7: Loïc Courreau, guide de rivière dans la vallée de l'Ubaye. Ça les intéresse, les gens, de connaître l'histoire ?
13: Bah oui, parce que quand tu viens découvrir un secteur, il y a un ensemble. Et puis là, cette histoire de voie ferrée, c'est quand même atypique. Et en plus, eux, ils peuvent venir, à un moment donné, se lancer dans l'aventure de la traversée du tunnel.
7: C'est vrai que ça ressemble quand même à une aventure.
13: Y a peu d'endroits où tu vas avoir l'occasion de faire ça.
7: Ça doit faire 2-3 mètres de large.
13: Ouais, l'idée c'est que tu as la place pour un train, quelques abris, parce que à cette époque t'envisages que y a des gens qui passent à pied. À l'époque, tout le monde n'est pas motorisé. La route pour monter dans la vallée, c'est aussi une aventure. Alors que là, tu gagnes du temps quand même pour sortir de la vallée, c'est tout droit.
7: Ouais, donc c'est un chemin quand même plutôt pratique.
13: Oui, qui a été usité par les locaux. À cette époque, même s'il n'y a pas eu de voie ferrée, ils y allaient. Hein.
7: Ça a dû être impressionnant, ça, quand même, à construire.
13: À l'époque, t'as pas de machine, t'as pas de tunnelier. Tu creuses la pioche, le burin, tu fais sauter à la dynamite. Et puis après, le plus difficile, là, j'imagine, c'est l'ouvrage. Parce que là, c'est pas du béton, hein, c'est que de la construction en pierre taillée. Sur l'ensemble, hein, ainsi que la voûte. Et oui. C'est pour ça qu'il y avait aussi les carrières de pierre là, dans le secteur pour tailler tout ça. Donc ça les a occupés quelques années. Hein. Et qu'il y avait vraiment du monde.
7: L'entrée du tunnel s'éloigne de plus en plus. Mais ça aurait été bien, non, qu'il y ait un train dans la vallée. Plus de tourisme.
13: Ça dépend parce que nous là c'est particulier vu que on est acteur sur la rivière. Il y a des infrastructures, au moins des viaducs qui passent sur la rivière. Donc tu perds un peu plus le côté sauvage. Ça se mérite de venir en Ubaye. Du coup, là c'est très bien aujourd'hui. Non, après de pouvoir. Trouver une utilité l'ensemble de ces infrastructures, ben ça, ça paraît judicieux et stratégique. Qu'elles sont là maintenant. Mais mettre une voie ferrée dans la vallée du Bail, pas forcément. Peut-être moins utile aujourd'hui.
7: Ça reste quand même un patrimoine à préserver.
13: Exactement.
7: Et on voit pas encore l'autre côté parce que la particularité, c'est que c'est en courbe.
13: Ouais, là, on est au point critique. Comme on est dans la courbure, tu vois plus la lumière derrière et ni devant.
7: Il pleut à l'intérieur.
13: On commence à deviner.
7: Ah oui, une lueur enfin qui apparaît. La meilleure au bout du tunnel. On a presque plus besoin de la frontale. On voit la forêt. Comme si on arrivait au milieu de nulle part. C'est presque un soulagement d'arriver. Il y a un petit panneau en bois. Ça nous dit bien que c'est un tunnel de 1600 mètres. Ça indique l'entrée d'un chemin de VTT et qui s'intègre sur le chemin de la Transubayenne qui fait le tour de la vallée de l'Ubaye. La route, elle a quand même longtemps été très peu accessible, même entre deux guerres et jusqu'à la fin de la Seconde Guerre mondiale. Enfin, c'était quand même très compliqué d'accéder à la vallée et d'en sortir pour les habitants. Peut-être que ça aurait changé leur vie d'avoir un train.
8: Certainement, mais on ne sait pas dans quel sens. Je pense que ça aurait développé une certaine forme d'industrialisation dans la vallée qui finalement ne nous aurait pas permis de préserver aujourd'hui le paysage naturel que l'on a.
5: Agnès Pignatel.
8: Voilà. Un bien pour un mal, bon voilà, ça a apporté du travail, ça a apporté de nouvelles personnes dans le village et des infrastructures qui sont somme toute aujourd'hui encore utilisées, hein, les tunnels sont là, etc. Aujourd'hui, c'est peut-être aussi bien qu'il n'y ait pas finalement cette voie. On a l'infrastructure

0: routière qui s'est beaucoup développée, on s'en sort quand même, et on a préservé nos paysages naturels.
1: Et vous pensez pas que ça empêche, entre guillemets, le développement touristique de la vallée, le développement économique ?
0: Le développement économique, ça l'a certainement freiné. La partie touristique, non, puisque les gens viennent par d'autres moyens et on est toujours on est bien fréquentés.
1: Est-ce que vous auriez aimé, vous, qu'il y ait un train dans la vallée ?
0: Oui et non.
2: Oui et non, du coup, oui, exactement.
1: C'est, Jérôme Mignon-Rousseau.
2: Le train, c'est toujours très utile pour entrer et sortir de cette vallée, qui est quand même un peu excentrée, il faut le dire aussi. Mais c'est aujourd'hui ce qui participe à son état très préservé, très sauvage. Et aujourd'hui, c'est ce que viennent rechercher les gens qui y habitent, mais aussi les touristes de passage, l'été comme l'hiver. C'est vrai que ça fait une vallée qui est très préservée. Alors bon, on ne sait pas trop ce que ça aurait donné si le train était venu, mais en tout cas, on ne se plaint pas qu'il n'y soit pas.
1: Parce que vous pourrez avoir tout intérêt à ce qu'il y ait encore plus de monde pour votre activité économique.
2: Oui et non, puisqu'il y a déjà quand même beaucoup de monde, l'été spécifiquement. On a une belle affluence touristique. Donc aujourd'hui, on est un peu à la bascule où on a des gens qui viennent aussi pour être dans un lieu préservé et relativement calme.
1: Et vous pensez que ça aurait pas dénaturé le paysage ?
3: Le train lui-même, peut-être pas. Par contre, ses conséquences, voilà, c'est vrai encore une fois. Qu'est-ce que ça aurait eu comme conséquence ? En termes de flux, en termes de... Peut-être ça aurait changé complètement, effectivement, l'allure de la vallée. Ça aurait sans doute accéléré, forcément, le développement de Barcelone. Peut-être facilité, effectivement, un développement industriel. Et ça, il y a beaucoup de gens aujourd'hui, quand on discute de ça ici, qui se disent « Bah ouais, c'est vrai que pendant longtemps, ça a sans doute été un regret de cet enclavement relatif. » Mais aujourd'hui, sans conteste, la naturalité de la vallée, c'est sa valeur première. C'est vraiment ce qui est le plus précieux ici, parce que c'est exceptionnel. Alors que, en gros, partout où il y a eu des désenclavements, on retrouve des paysages assez banalisés. Des restes d'usines anciennes, voilà, des aménagements qui sont pas top.
4: Le fait que la vallée soit restée préservée au niveau de beaucoup de ces espaces naturels est vraiment un argument pour faire venir les touristes.
1: Laurent Surmeli, historien, spécialiste de la vallée de l'Ubaye.
4: Mais par contre, vous avez une partie de la population qui aurait souhaité que la vallée aussi se développe économiquement sur d'autres secteurs et pas que sur du tourisme. Parce que on est dans une configuration où, depuis les années 2010, de nouveau, même si ce n'est pas les mêmes proportions que cela a pu être par le passé, 19e, début 20e siècle, on est dans une vallée qui recommence à perdre des habitants. Et pour maintenir ces populations, on imagine continuer à développer le tourisme, éventuellement d'autres activités économiques, alors que certains voudraient préserver la vallée telle qu'elle est. Là, le débat existe toujours, oui.
1: Est-ce que c'est forcément lié aux voies de communication ? Le développement du tourisme et de l'industrie et de l'économie ?
4: Et toujours. Oui, quand vous voyez le projet des Jeux Olympiques 2030, le projet phare pour le département des Hautes-Alpes, c'est de relier Marseille à Briançon par le train à une heure de moins que ce qui se fait actuellement, de rénover les gares, etc. Et puis, au niveau de la nationale ou départementale, entre Gap et Barcelonnette, c'est aussi de raccourcir les temps de voyage. Donc, pour les vallées alpines, les voies de communication sont vraiment perçues, et puis je pense que c'est une réalité, comme un moyen de développement économique pour ces vallées, que ce soit pour le tourisme ou pour d'autres secteurs économiques.
1: Et donc, est-ce que vous pouvez dire aujourd'hui, paradoxalement, qu'on est plus isolé qu'on ne l'a jamais été dans l'histoire ?
5: Pour certaines personnes, les vallées alpines, ce sont encore des lieux isolés. Alors, on ne va pas opposer citadins et montagnards, mais je pense que dans l'imaginaire, la construction imaginaire des gens, oui, les vallées alpines sont encore des lieux isolés. Au niveau routier et accessibilité de la vallée, il y a peut-être des choses qui pourraient être revues pour faciliter la vie au quotidien. Mais je pense que l'isolement, en fait, il ne vient pas de l'accessibilité et du manque de train, ou peut-être qu'on pourrait avoir plus de cars, mais c'est plus une question politique.
1: Caroline Carlon, ingénieure de recherche au CNRS et docteur en histoire médiévale.
5: La vallée, elle s'isole, à mon sens, progressivement en ce qu'on perd de l'accès aux services publics. Encore, nous, on a de la chance, on est une sous-préfecture. Mais voilà, moi, je me souviens, quand j'étais petite, il y avait un hôpital à Barcelonnette. J'ai connu des gens qui sont nés ici. dont les mères ont accouché ici. On pouvait être prise en charge aux urgences ici. Là, maintenant, il faut aller à Gap. Par la route, il faut compter une grosse heure

0: écosystème, force est de constater que à l'heure actuelle, c'est vrai que par rapport à certaines vallées alpines, dans le cadre du développement du tourisme et des mobilités dites douces et de la mise en place de la préservation des écosystèmes, un train, ça aurait peut-être pas été du luxe. Mais est-ce qu'il aurait été rentable? Pas sûr. Est-ce qu'il aurait été attractif? Peut-être pendant les saisons de ski et un peu l'été. Est-ce qu'il aurait permis aux gens de la vallée de mieux pouvoir se déplacer vers les centres urbains que sont par exemple Aix-Marseille ou de l'autre côté Grenoble-Lyon? Peut-être.
1: Et donc vous auriez aimé qu'il y ait un train à Barcelonnette?
2: Je pense que ça aurait fait une jolie ligne qui peut-être aujourd'hui aurait été une ligne touristique, comme peut l'être le petit train de la Mure, dans le département de l'Isère, ou comme peut l'être en grande partie la ligne Nice-Digne, le fameux train d'Épinay, qui, dans la partie de la vallée du Var, sert vraiment aux habitants, mais dans sa partie jusqu'à Digne, est vraiment devenu essentiellement un train touristique avec un tracé spectaculaire. Et c'est vrai que si le train avait existé dans la vallée de Barcelonnette, eh ben, entre Chorges et Barcelonnette, on aurait vraiment eu, surtout dans la partie basse de la vallée de Barcelonnette, une ligne spectaculaire qui serait peut-être devenue une ligne touristique, en plus de continuer à desservir la vallée pour les voyageurs.
1: Peut-être qu'aujourd'hui, même si le train arrivait à Barcelonnette, peut-être que les gens l'utiliseraient même pas pour quand même continuer à venir en voiture.
3: C'est une vraie question, tout à fait. Bah, en tout cas, quand on se compare un petit peu aux vallées équipées en train, si vous allez dans la Tarentaise, il y a une ligne de chemin de fer. Ça n'empêche qu'il y a des bouchons hallucinants.
1: Xavier Fribourg.
3: Tous les débuts de vacances, etc. C'est des dizaines de milliers de voitures qui s'empilent dans ces vallées. Maurienne Tarentaise, enfin, là, c'est une usine à ski, mais enfin, c'est incroyable de s'y retrouver des débuts de vacances ou de grands week-ends de ski. C'est une question. À Barcelonnette, au 15 août, la vallée est remplie. Donc en fait, quand on veut venir, enfin, les gens qui veulent venir viennent. Ils viennent en voiture. Ça, c'est regrettable parce que, effectivement, pour tout un tas de raisons aujourd'hui, et sans doute encore plus demain, il y a des chances que le prix des carburants augmente, que la politique de réduction des émissions de gaz à effet de serre fasse qu'on décourage la voiture individuelle, ou que, bon, allez, on verra sur l'électrification des véhicules, mais en tout cas, pour l'instant, le véhicule à moteur traditionnel, ça risque d'être un petit peu plus compliqué pour venir ici, pour des raisons de coût, déjà, et de disponibilité des carburants. Alors, qu'est-ce que les gens auront comme choix? Voilà, soit on aura un gros développement de l'électrique, mais toujours en mode individuel, mais pour l'instant, en tout cas, il n'y a pas d'offre en collectif. Et ça pourrait être un beau rêve, une belle utopie de se repencher là-dessus. Mais c'est vrai que dès qu'on en parle ici, les gens disent « Oui, mais il y a le lac de Serre-Ponçon, c'est un obstacle infranchissable. » Après, la technologie, les infrastructures, je pense qu'il y a plein de solutions qui peuvent exister. Et si on avait des budgets illimités, admettons, peut-être qu'il serait possible d'envisager un passage. Il y a un grand pont qui traverse à Savine. Enfin voilà, c'est sûr qu'il y a du relief à passer hein, pour arriver ensuite en Ubaye. Mais à l'époque, il faut quand même imaginer que quand il y a eu ce projet de ligne, les années 20, enfin, ils ont fait des ouvrages incroyables. Et il y a la ligne du train d'Épinay entre Nice et Digne-les-Bains, il y a des ouvrages incroyables. La ligne du train des Merveilles dans la vallée de la Roya qui relie l'Italie, ils ont fait des ouvrages incroyables, y compris des tunnels qui font un cercle entier dans la montagne pour sortir plus haut. Donc rien n'est impossible. Après, c'est une question de budget.
4: Une des choses que je trouve qui est le plus intéressant, c'est tous les projets qui n'ont pas abouti. Donc je vous ai dit le Turin-Marseille, à un moment donné c'est juste la Condamine, mais après il y a aussi d'autres tracés qui n'ont pas abouti, entre Digne et Barcelonnette notamment, et là ils ont des projets assez invraisemblables, donc faire passer le train par Seine, faire passer le train par des lieux assez improbables, il y a aussi des projets sur Alos.
1: Myriam Lèbre-Touquet.
4: Ils rêvaient, mais techniquement, quand même, on voit que quand même, ils ont réalisé des choses extraordinaires. Après, il y a des plans, moi j'en ai vu la semaine dernière aux archives, ils font faire de ces rendus. Non, mais le train, il ne va pas faire ça. Bon, ça n'a pas abouti. Mais c'était bien d'être visionnaire et rêveur. On en a besoin aussi. Et on en a toujours besoin de gens comme ça aussi. Parce que ça peut aboutir. Si on prend le chemin de fer du Mont-en-Vert à Chamonix, qui amenait voir la mer de glace, il y a des gens qui ont dû dire à l'époque, mais que c'était complètement n'importe quoi. Alors que c'est aujourd'hui encore, c'est un phénomène de société et c'est un train à crémaillère. Il faut rêver. Voilà, moi, c'est ce que j'ai envie de retenir.
1: finalement, pour

0: rester elle-même, la vallée, se mérite, quoi. Donc c'est bon, c'est un petit peu paradoxal qu'on a envie de la désenclaver et en même temps de la garder préservée.
1: Ben moi, je pense que jusqu'à maintenant, en tout cas, ça a été sa grande chance, finalement, d'être restée enclavée. Ça lui a permis d'avoir un développement peut-être équilibré, parce que pas trop rapide. Encore une fois, hein, voilà, le monde vient. C'est-à-dire qu'il y a des stations de ski. Pralou, c'est des années 60. Barcelonnette, c'est quand même une destination qui est très connue. L'été, c'est rempli. Et ça a maintenu un certain équilibre. Là, on n'est pas dans des usines à tourisme. Et je pense vraiment, beaucoup de touristes, on se rêve de garder un pied-à-terre ici. Il y a beaucoup de résidents secondaires, mais qui sont des touristes un jour qui ont posé leurs valises, qui sont tombés amoureux du coin, tout simplement. Mais ils sont tombés amoureux du coin parce qu'il a encore une âme, un caractère. Vraiment, on y voit encore toute la trace de son histoire, qui n'a pas été toute bétonnée, standardisée, avec des hébergements touristiques qu'on a sur les côtes, etc. Ça, c'est ce qu'il y a de plus précieux. Il faut absolument défendre ça, parce que c'est, je pense, la ressource première du futur, de garder ce lien et cet équilibre. Pour autant, il faut quand même un peu réfléchir justement à l'avenir, donc se dire comment on va y venir, comment on va y vivre dans 10 ans, dans 20 ans, par rapport aux enjeux qui se confrontent à nous. Donc voilà, peut-être qu'il faut quand même se poser des questions, il ne faut pas fermer le débat en tout cas, peut-être y réfléchir.
0: C'était les rails oubliés de la vallée de l'Ubaye. Vallée ouverte ou vallée fermée. Merci à Laure Gauthier, Agnès Pignatel, Myriam Lèbre-Touquet, Jérôme Millon-Rousseau et Joséphine Ponsard, Xavier Fribourg, Loïc Courreau, Laurent Surmeli et Caroline Carlon. Merci également à la médiathèque de Barcelonnette, à Michel Perron et l'association de sauvegarde et de protection du patrimoine Caturige, à l'association Sabensad et la Valleia et à Ubaye Tourisme. Prise de son, Nicolas Mathias. Mixage, Valentin Azan. Archive INA, Isabelle Fort-Rendu. Chargée de programme, Sandrine Chaperon. Coordination, Emmanuel Laurentin. Les rails oubliés de la vallée de l'Ubaye. 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
7: Votre attention, s'il vous plaît.
8: Ce sont des croûtes.
9: Un jour, j'ai fait un escargot et on aurait vraiment dit un escargot. On dirait des serpents.
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12: Bonjour à toutes, bonjour à tous. Il est possible, je reste prudent, je suis un historien posé et modéré, mais je dirais volontiers qu'il est possible que le monde n'aille pas tout à fait vers le mieux. C'est du moins une hypothèse qu'on ne saurait exclure d'emblée. Alors nous sommes nombreuses et nombreux, je crois, à nous poser la question « sommes-nous prêts ?». Quand le sentiment d'impuissance gagne du terrain, peut-être faut-il surtout rester à l'ombre de soi-même, non pour s'y réfugier craintivement, mais pour y trouver les ressources de courage, d'intelligence et de beauté qui nous permettront d'agir justement, c'est-à-dire avec ce calme efficace qu'on appelle l'exactitude. Vous me direz que ce sont là des conseils fort banals pour l'été. On reste à l'ombre et on boit frais. Mais je vous répondrai, jamais à court d'arguments, c'est vrai, mais cette manière de faire assaut de savoir et d'émotions partagées,

0: est aussi le projet de cette émission depuis 2 ans. Alors nous sommes d'accord. Allons y voir. Voir ce qui nous attend, voir ce qui nous regarde, voir les images qu'on emportera avec nous avec l'été qui vient, afin de ne jamais oublier d'ouvrir les yeux. Et tout cela avec qui ? Mais avec la joyeuse bande qui m'accompagne depuis le début et sans qui tout cela n'aurait aucun sens. Final, avec toute la troupe, avec nos infatigables sociétaires Hortense Bellotte, Éléonore Chaline, Manuel Charpie, Sophie Grasse, Julia Puma, Mathieu Pot-Bonneville, Pierre Saint-Garavelou et Elvan Zabunian. Bonjour à toutes et tous.
1: Bonjour.
0: Ça commence très très bien. Alors il faut quand même que je vous décrive la scène, hein, une grande pièce, et puis 8 personnes et 6 micros. Voilà. Donc inévitablement, ça se frotte comme dans un peloton au début du Tour de France. Il n'y a plus d'amitié, il n'y a plus de galanterie. Chacun pour soi. Et vous, Julia, bah, vous avez été la première à débouler dans ce studio, première arrivée, premier servi, avez-vous dit, avec votre franchise habituelle. Alors, bon, puisque vous avez tellement envie de parler, je vais vous poser la première question, Julia Puma. Qu'est-ce que vous faites pour cet été? Est-ce que vous serez là pour les vacances? Et quelle image vous allez, d'une certaine manière, garder avec vous?
2: Bonjour Patrick Boucheron, cet été je crois que je vais emporter une image qui m'a beaucoup frappée dans la réalité et sur les réseaux sociaux la semaine dernière parce qu'elle me semble annoncer une nouvelle manière d'habiter la ville. C'est les centaines de personnes dans le canal Saint-Martin ou sur ses bords.
0: Oui.
2: Et ça m'a vraiment semblé représentatif d'un global warming très inquiétant. Et ce global warming m'a fait penser à l'expo Global Warning qui se consacrait à Martine Parr cette année. Et ça me permet, je crois, de passer le relais à Manuel Charpie.
0: Pourquoi ? Parce qu'il va nous parler de Manuel Parr ?
3: De Martine Parr.
0: De Martine Parr, oui, pardon, excusez-moi.
3: C'est joli. Oui, évidemment, tout le monde connaît Martine Parr et notamment tout ce travail sur la transformation du monde en un immense parc d'attractions. Et je pensais aussi quand même, et malheureusement, je crois que ça marche aussi en ce moment, à sa première série publiée en 1982 sous la forme d'un livre qui s'appelle Bad Weather. Mauvais temps. Et ça paraît très simple comme ça. C'est des photos de gens sous la pluie et sous la neige. C'est la première fois qu'il utilise le flash justement pour capter les gouttes d'eau, pour capter les flocons de neige. Et voilà, il présente ça comme un hommage à l'intérêt pour la météo des Anglais, des Britanniques. Et évidemment, il commence ça en 79, c'est-à-dire au moment où arrive Margaret Thatcher au pouvoir. Oui. Et donc ce mauvais temps, c'est aussi bien sûr un mauvais temps politique et une inquiétude sociale, enfin plus une casse sociale, on va même dire ça, à ce moment-là. Et donc voilà, je trouvais que c'était important de rappeler qu'il avait cette manière de parler de politique, en fait, de façon assez faussement naïve. Voilà, ça me paraît... l'ensemble de ces séries me paraissent assez...
0: On en a parlé, évidemment, de Martine Parr dans cette émission, et ce que vous essayez de nous dire, avec vos mots à vous, hein, évidemment, Manuel Charpie, c'est que ça serait bien, pendant cette émission, qu'on rende hommage aussi aux disparus, hein, comme on ferait, d'une certaine manière, dans une cérémonie des Césars. Bah, c'est une bonne idée, et c'est politique, évidemment. Mathieu Pot-Bonneville, je vous pose d'emblée une question auquel vous ne vous attendez pas. C'est politique, cette histoire des corps qui se baignent au canal Saint-Martin, vous qui êtes un observateur attentif d'Instagram.
4: C'est très immédiatement politique. C'est politique de voir d'autres usages de la ville se dessiner. C'est politique de voir les moyens déployés dans un premier temps pour tenter de les empêcher de se baigner, puis pour organiser les choses. C'est politique de voir comment un môme armé d'un pistolet à eau parvient à effrayer
0: Hamza Ladouane
4: temporairement la totalité de la frange réactionnaire de ce pays pour s'inquiéter de ce môme assis qui commence sommet, au fond, un mince désordre du genre. Moi, ça m'a fait penser à des choses qu'on faisait à la campagne quand j'étais petit. Hein. Mmh. Avec peut-être avec d'autres moyens. Quand j'étais petit, on se battait à coups de boulets de charbon dans l'école maternelle où j'étais. J'ai souvenir encore d'être rentré tout noir dans la salle de classe. Je ne sais pas ce qu'aurait dit CNews de ce genre de pratique. En tout cas, je sais qu'aujourd'hui, n'importe quelle image peut être susceptible comme ça d'enflammer les esprits, et pas seulement les esprits. Voilà, c'est politique en tous ces sens-là, mais c'est politique peut-être d'abord parce que investir les espaces urbains, investir les interstices de la ville est l'une des choses qu'on peut faire politiquement de plus gai et de plus utile.
0: Elvan Zabunyan.
1: Bonjour Patrick Boucheron, je voulais réagir à ce que Mathieu Pottebonneville vient de dire, puisque la personne à laquelle je pense parmi les défunts, c'est Frédéric Wiseman, et un film, Public Housing, qu'il a tourné en 1997 dans une cité, des logements sociaux à Chicago, qui existe depuis les années 30, précisément sous son regard extrêmement attentif et humain des enfants africains-américains qui jouent avec les moyens du bord, comme si c'était en pleine canicule et qu'il y avait tous ces gens qui se retrouvent, qui mettent leur linge à sécher en plein Chicago dans un contexte extrêmement précaire. Mais il y a une poésie infinie qui surgit de la façon dont Frédéric Wiseman tourne. Et c'est son 30e film. J'ai eu la chance de le voir le 1er février, 3h20, en couleur, magnifique. Et le 16 février, il mourait à l'âge de 96 ans. Mmh. Donc voilà, je voulais rebondir par rapport à cette question importante de la façon dont les enfants ou les gens occupent cet espace urbain avec leur corps.
0: Oui, Hortense Bellotte, vous voulez parler?
5: Je voulais répondre à une question que vous n'avez pas posée, mais qui ici s'est baigné dans le canal Saint-Martin? Et je voulais dire, moi, évidemment.
0: Oui, moi.
5: Et Emmanuel aussi. Et il y a un moment où je n'ai pas pu résister, j'ai voulu, à un moment où je passais à vélo parce que je n'allais pas bien et que toutes ces images m'ont vachement fait de bien, je me suis dit, allez, je vais faire comme les collégiens quand même, parce qu'ils sont quand même assez jeunes, de sauter du pont. Donc j'ai filé ma banane à des gosses qui étaient là, j'ai dit, vous pouvez me garder ça? Ils m'ont dit, oui, d'accord, madame. Évidemment. Hein.
0: Ce sont les choses qui arrivent, évidemment. Oui. À partir d'un certain âge, c'est inévitable.
5: Et bien sûr, on peut se persuader du contraire. Et puis, j'ai sauté comme ça. Et puis après, j'ai enchaîné avec tous les canaux possibles de Paris. Et avec un sentiment de joie absolue. Mmh. Avec quelque chose de qui m'a vraiment fait beaucoup, beaucoup de bien. Et je me suis demandé aussi, même sur cette image des gens en train de se baigner, qu'est-ce qu'on projetait dessus? Comme vous l'avez bien dit, et ça m'a rappelé cette première image avec laquelle moi j'ai appris à regarder les images. Et c'était, donc j'avais 15 ans, et premier cours d'histoire des arts, on nous distribue à chacun des cartes postales sur lesquelles on doit faire un commentaire d'œuvre. Et moi je reçois La naissance de Vénus de Bouguereau, fin 19e, qui est au musée d'Orsay, et que je trouve d'emblée pas ouf.
0: Oui.
5: C'est-à-dire que vous avez une dame brune, complètement nue, sur un gros coquillage, et autour tout un tas de gens qui se baignent. Et cette dame, alors les critiques de l'époque disent plus ou moins qu'elle a l'air d'être un mollusque, puisqu'elle est comme toute la peinture classique le veut, comme toutes les femmes dans la peinture classique, elle est plus ou moins invertébrée et non musclée. Et c'est vrai qu'elle s'apparente plus à un fruit de mer.
0: Oui.
5: Et je me dis, mince, comment est-ce que je vais faire mon commentaire là-dessus? Et puis, par hasard, ma grande-tante meurt et je récupère sa collection de Rider Digest des grands peintres classiques. Je commence à feuilleter. Je tombe sur La naissance de Vénus de Botticelli. Je me dis, voilà une première association d'idées pas mal, mais la version de Botticelli me semblait quand même un peu mieux. Et puis je tombe sur Le Triomphe de Galatée de Raphaël, et je vois qu'en fait Bouguereau s'inspire de toute la composition du Triomphe de Galatée de Raphaël. En fait, il reprend exactement la même chose, les poutis dans le ciel, les petits gosses devant qui jouent sur des bébés dauphins, des tritons, des sirènes, et des tritons qui soufflent comme ça dans des coquillages. Mais tout de suite, je me rends compte que Galatée, elle est habillée. Elle a un grand drapé rouge. En fait, son coquillage, c'est en fait son char qui est tiré par deux dauphins, qu'en fait elle est en mouvement. Mmh. Et qu'en fait, on n'a pas du tout la même image. Galatée est un général romain triomphant qui reprend en fait tous les codes du triomphe d'une féminité qui va résister et surpasser tous les déboires de l'existence. Et elle n'a pas une vie facile, Galatée. Là où, dans cette naissance de Vénus mollusque, on a une passivité extrême et une manière de se laisser fondre face au regard oppresseur de la misogynie ambiante du 19e.
0: Donc vous diriez que c'est cette image qui vous a appris à regarder les autres.
5: C'est ça, et je dirais que c'est pour la première fois de ma vie où j'ai commencé à faire des associations d'idées, d'images entre elles, et en les confrontant aussi, et de voir qu'un même sujet ne pouvait ne pas dire la même chose.
0: Ah ben ça peut être effectivement une question commune, intéressante, à se poser à toutes et tous, Sophie Crasse.
6: Alors moi, comme Hortense, j'ai appris à regarder les images sur les bancs de l'université. Et je crois que je fais partie de la dernière génération d'étudiantes et étudiants en histoire de l'art qui ont appris avec des projecteurs de diapositives.
0: Ah oui.
6: Et voilà, ça se faisait avant le grand remplacement par le PowerPoint et autres vidéoprojecteurs. Et évidemment, j'en nourris une certaine nostalgie. Parce que moi, j'aimais bien regarder les images avec les diapos parce que c'était un peu multisensoriel. C'est-à-dire qu'il y avait des images qui s'affichaient, mais il y avait aussi le bruit. J'aimais bien le bruit quand on changeait de diapositive, quand le mécanisme s'enclenchait comme ça. Un bruit qui, parfois, vous réveillait opportunément parce qu'on somnole assez facilement dans les salles de cours en histoire de l'art parce qu'elles sont... Enfin, il n'y a pas de lumière, quoi. Et puis, j'aimais aussi bien les ratés des diapositives, quand le prof s'était trompé de sens et que l'image apparaissait à l'envers, tout d'un coup. Et puis aussi les bugs, quand il y avait un petit détail dans le cadre de l'image qui nous rappelait que la diapo n'était rien d'autre qu'une photo de vacances de nos profs qui arpentaient les musées l'été et qui prenaient les tableaux en photo. Donc, parfois, on voyait un chapeau de paille qui se glissait ou l'ombre de leurs enfants. Je trouvais ça chouette. Et pour moi, ça a vraiment... nourrit cette idée qu'on ne regarde pas seulement une image, on regarde en fait une matérialité, une forme d'apparition et que c'est tout à fait multisensoriel, c'est pas seulement la vue.
0: Alors la photo de vacances, la plage, la baignade, il y a quand même des thèmes qui commencent à se dessiner. Et vous, Éléonore Chaline, quelle image vous allez emporter avec vous à la plage?
5: Je vais pas l'emmener à la plage, je crois, parce que c'est dans ma petite collection perso. D'images que je grappille ici et là pour pas trop cher sur eBay et autres sites du même genre. Quand je cherche des images que je ne trouve pas ailleurs, quoi, et qui souvent n'ont pas vraiment de prix sur le marché, et que j'essaye de trouver donc des images un peu restantes comme ça du 19e siècle, un peu perdues avec des noms de photographes que je recherche. Et bon, c'est ça que mais je les emmène pas sur la plage. J'emmène des cartes postales, mais
0: c'est ça. Pierre Saint-Garavelou, vous êtes resté étonnamment discret jusque-là.
7: Oui,
0: j'ai tenté de dire,
7: oui,
0: ça étonne beaucoup vos proches.
7: Des images,
0: c'est ça. J'ai l'impression que vous êtes rentré en colère dans ce studio.
7: Ces représentations, moi j'ai envie cet été, puisque c'est de cela qu'il s'agit, de toucher des œuvres d'art, de les sentir.
0: Allez-y, si ça va.
7: Alors vous allez me dire, mais c'est impossible.
0: Oui.
7: Eh bien, il existe depuis un an un lieu où vous pouvez manipuler des chefs-d'œuvre. Ce lieu, il a été inauguré en mai 2025 au Victoria and Albert Museum, qui s'est délocalisé dans l'est de Londres, dans les quartiers populaires de Stratford, où vous pouvez commander jusqu'à 5 œuvres d'art et objets, et puis passer un temps avec ces objets, les toucher, les scanner, les manipuler. Et c'est un geste politique très fort du Victoria and Albert Museum, puisque vous savez qu'en fait, dans la plupart des musées du monde, seuls 5 ou 10% des collections sont accessibles, sont même visibles, le reste se trouve dans les réserves. Eh bien, ils mettent à disposition la totalité des 250 000 objets et œuvres au public britannique. Et donc, vous pouvez aussi bien, toucher des fresques romaines, des objets de la Renaissance, des robes de grands couturiers, etc.
0: Julia Pouma, je pense que les auditrices et les auditeurs fidèles de cette émission savent déjà avec quelle image vous avez appris à regarder les images. C'est celle dont on parlait la semaine dernière, c'est bien ça, c'est Piero de la Francesca. Oui. Alors donc, je vais vous poser une autre question, puisque celle-là, vous y avez déjà répondu par anticipation. Dans cette galerie d'amis invisibles, celles et ceux qui nous ont quittés cette année, vous vouliez rendre hommage à Marjane Satrapi, c'est ça ?
2: C'est ça, avec plaisir. Marjane Satrapi, qui nous a quand même quittés avant ses 60 ans. Donc, c'était très prématuré, vu la puissance d'impact de son œuvre. Et donc, bien sûr, je voudrais rappeler qu'elle a porté ses toutes dernières années avec tout son engagement Femme, Vie, Liberté, pour les femmes et l'Iran en général. Et précédemment, à l'orée des années 2000, elle a transformé la bande dessinée en faisant paraître Persepolis en 4 volumes, qui est le récit de sa jeunesse dans le dernier quart du XXe siècle. Et je voudrais souligner chez Marjane Satrapi vraiment toute la maîtrise et la rénovation dont elle était capable de cette double art qu'est la bande dessinée, c'est-à-dire à la fois la partie visuelle où elle avait ce langage tout à elle. Elle a fait beaucoup d'émules, mais elle n'avait pas beaucoup de modèles. Elle est arrivée avec ses images extrêmement simples, ses formes très arrondies, extrêmement graphiques, qui étaient profondément expressives, et cette essence du rapport à la langue aussi, où elle arrivait à distribuer le texte en haut ou en bas de ses cases. Quand on le relit avec attention aujourd'hui, c'est frappant de voir comment elle sait distribuer le texte, puis laisser le regard se concentrer sur l'image, et elle continue son récit. Et on pourrait dire ça de broderie, de poulet aux prunes. Je voudrais juste souligner que rarement voix de femme a autant aidé à porter beaucoup d'autres voix de beaucoup d'autres femmes.

0: Vous êtes sur France Culture, vous écoutez Allons-y voir avec toutes les sociétaires et tous les sociétaires de l'émission, un final avec toute la troupe pour se donner des idées, du courage pour l'été, quelles sont les images qu'on va garder avec nous, quelles sont les images qui nous ont permis de comprendre les images, justement, on entend Tricky hein, en ce moment, et Mathieu Pot-de-Bonneville opine du chef ou du bonnet, les deux se disent. On parlait justement de ces images qui nous ont apprises à regarder une seule image, plusieurs images. Qu'est-ce que ça vous inspire, vous, moi, l'auteur de carte postale ?
1: J'étais frappé par le fait que quand on a commencé cette conversation sur l'image qui a compté la première, il y en a toujours plus d'une, en fait.
0: Oui.
1: Comme disait Serge Danet, il faut toujours trouver l'autre image. Serge Danet qui était un amoureux absolu des cartes postales, et ça m'a rappelé un souvenir de vacances, en fait, un souvenir de plage un peu particulier, l'été 1974, où j'ai vu, dans un premier temps, mes parents revenir du cinéma, éblouis, émerveillés, hein, parce qu'ils venaient de voir qu'ils sortaient au cinéma de Saint-Jean.

0: Berlioz, un film qui s'appelle Young Frankenstein, signé de Mel Brooks, qui venait alors de sortir. Et ils n'avaient jamais autant ri de leur vie devant une comédie. Donc le premier film, la première image qui m'a appris à regarder, c'est d'abord une image que j'ai pas vue.
1: Oui.
0: Pas tout de suite, parce que au fond, le film faisait aussi un peu peur, j'étais un peu jeune pour le voir. J'ai donc vu aussi vite que possible, et lorsque je l'ai vu, ça devait être un ou deux ans plus tard, j'imagine, j'ai vu une parodie dont je n'avais pas vu l'original. Et au fond, si vous avez en tête ce film qu'en français on appelle Frankenstein Junior, j'en parle aussi parce que cette année est sorti un formidable entretien fleuve avec Mel Brooks qui s'appelle The 99 Years Old Man par HBO, qui doit durer 3 ou 4 heures, c'est absolument passionnant. Si vous avez le souvenir de ce film Frankenstein Junior, vous vous souvenez que ce film est absolument parcouru par un vrai désir de cinéma, c'est une parodie qui aime ces images et qui tente une fidélité extrêmement forte à l'original qu'on n'a pas vu. Et je trouve ça assez intéressant, en fait, sur cette question de la pensée des images, de voir qu'une image n'est jamais la première, en réalité. La première image, pour moi, c'est cette image que d'abord je n'avais pas vue et qu'ensuite j'ai vue avant de voir ce à quoi elle faisait référence et qui était comme l'autre image glissée dessous. J'ai un peu la conviction, mais ça ça m'appartient, que la comédie est l'un des derniers refuges où le désir de cinéma peut encore être sincère, parce que elle pousse le maniérisme parfois à cette occasion-là jusqu'à des extrémités assez incroyables. En tout cas, voyez ce documentaire HBO, cette interview de Mel Brooks qui est parcouru de nombreux entretiens qu'il a donnés au cours de sa carrière, où on s'aperçoit qu'il joue toujours le même personnage sur les plateaux de télé, à 40 ou 50 ans de distance, c'est comme une vaste interview qui se raconte. C'est absolument passionnant et à l'occasion, et par ailleurs, c'est extrêmement drôle et politique.
1: Sophie Crass.
2: Oui, moi je trouve que c'est important effectivement qu'on se rappelle que les images qui nous font regarder, qui nous font réfléchir, c'est quand même beaucoup des images drôles. Et je veux vraiment faire un plaidoyer sur l'image comique, sur l'image drôle. Parce que les œuvres, on a tendance à les prendre un peu au sérieux, mais les artistes eux-mêmes et elles-mêmes ne sont pas toujours si sérieux.
1: Oui.
2: Et donc il y a beaucoup d'humour et de drôlerie derrière ces images souvent.
1: Éléonore Chaline.
3: Et puis c'est difficile cette question, comment on apprend et avec quelle image, enfin, parce que finalement, peut-être qu'on se bonifie aussi avec le temps. Parfois, on a des images qui restent dans la tête longtemps et on les retrouve après. Elles ont changé de sens, on les voit plus pareilles. Par exemple, quand j'étais petite, on me lisait tout le temps Barbe Bleue. Et il y avait cette petite édition de poche de Charles Perrault. Voilà, il y avait des gravures de Gustave Doré à l'intérieur. Et donc, on me lisait cette histoire parce que je ne savais pas encore lire. Je vais être assez petite quand même. Et il y avait ces gravures que je trouvais incroyable et qui me faisait à la fois très peur, et maintenant quand je les revois aujourd'hui, je les trouve étonnantes, mais je veux dire, je les comprenais pas du tout pareil à cette époque-là. Elles m'ont juste marquée. En fait, c'est des images qui marquent, et je sais pas si ça apprend, et qu'est-ce qu'on apprend des images finalement. En fait, on en apprend quelque chose aussi à partir du moment où on pose des questions, parce que si on les regarde simplement comme ça, elles passent, parfois elles s'impriment, et parfois non, je sais pas.
1: Un livre de Jennifer Tamas va paraître à la rentrée sur Barbe Bleue, justement, et ça nous renvoie à l'enfance, Pierre Saint-Garavelou.
4: C'est important ce que dit Éléonore, parce qu'en fait, c'est une sorte d'illusion rétrospective. Ces images, dans tous les cas qu'on vient d'évoquer, elles s'impriment, mais on leur donne du sens a posteriori, bien longtemps après. Moi, c'est par exemple une couverture de livres pour enfants, alors que vous n'avez pas connu, parce que c'est une collection qui a été créée en 1977 et qui a été imprimée jusqu'aux années 2010, et qui a bercé précisément mon enfance, des livres d'histoire, La vie privée des hommes, dirigé par Pierre Miquel, et qui racontait les vies minuscules. C'était une contre-histoire par rapport à l'histoire bataille, l'histoire des grands hommes, etc. Donc, et je me souviens très bien, mais alors encore une fois, évidemment, je m'en souviens très bien aujourd'hui, et puis je l'ai oublié pendant une vingtaine d'années, cette couverture. C'était un livre de dessin, parce qu'en fait, on sait très bien aujourd'hui qu'on apprend l'histoire de France à travers les images, comme les livres pieux, les livres religieux, des dessins et un livre particulier qui était sur la conquête de l'Amérique. Au temps de la conquête de l'Amérique par Philippe Parer, dont la couverture a été troublante, ou plutôt me trouble aujourd'hui a posteriori, mais m'a marqué à ce moment-là. Elle représentait trois Indiens Taïnos, un enfant, qui se tournait vers le lecteur et qui le fixait du regard comme s'il l'interpellait, et puis deux adolescents qui l'accompagnaient, qui étaient comme ça un peu cachés dans la végétation luxuriante et qui regardaient au loin une barque s'approcher, et sur cette barque, eh bien, un personnage dont on ne

0: pouvait pas voir le visage, mais qu'on reconnaissait à travers son profil, ses habits noirs et son couvre-chef, c'est bien sûr Christophe Colomb, avec ses trois bateaux derrière. Et donc c'est vrai qu'à posteriori, moi j'interprète ça comme une révolution historiographique, c'est-à-dire l'inversion du regard, ce qui n'est pas totalement faux, puisque cette histoire est racontée de manière totalement différente de la façon dont elle nous était enseignée à l'école et à l'université dans ces années 1990.
1: Oui, vous racontez cette histoire, je crois, ne le niez pas, Pierre Saint-Garavello, dans votre dernier très joli livre « De quoi l'histoire est-elle faite sinon du monde ?» paru chez Verdier. Ça y est, ça commence, hein, les sociétaires sont en train de se livrer, tout simplement, de briser l'armure. Elvan Zabunian, qu'est-ce que ça vous inspire?
2: Oui, je pensais à la façon dont le regard que l'on a quand on est enfant peut aussi permettre de tracer des trajectoires vers l'âge adulte. C'est ce que disaient Éléonore et Pierre. Mais j'ai l'impression que apprendre à regarder une image, c'est aussi le temps que l'on passe devant cette image. Et je sais que, par exemple, moi, j'ai découvert... j'étais à Venise quand j'étais enfant avec mes parents et mon père adorait le Tintoret. Et donc, on allait à chaque fois qu'on allait à Venise, à la Scuola San Rocco, et j'ai découvert cette annonciation du Tintoret. Et elle m'a profondément marquée parce qu'il soulignait, donc je sais pas, je devais avoir 11 ans, la façon dont les corps... du Tintoret était souvent assez massif et l'archange Gabriel, malgré sa lourdeur, arrive à voler. Et ça m'avait énormément marqué, je me disais en effet, et puis je regardais cet archange, cet ange, et puis la Vierge aussi avec son drapé, le lit à baldaquin, et puis son regard un peu surpris, elle est assez non-binaire cette Vierge, c'est-à-dire qu'elle a un côté assez ni masculin ni féminin, elle est aussi assez forte, très physique. Joseph n'est pas représenté, mais son travail est représenté. Oui. Et on voit tout ce bric-à-brac de bois, cette colonne en ruine.
1: On n'est pas dans la loggia de la Renaissance.
2: Voilà, bien... exactement. Et ça, c'est ce rapport à la classe sociale à laquelle appartiennent aussi ces personnes, ces personnages ou ces personnes de mythologie, de la religion telles qu'ils sont représentées, ramènent... tout le temps à une matérialité terrestre, je dirais. Et ça m'a beaucoup marqué. Je pense que c'est quelque chose qui m'a guidée aussi dans la façon dont je regarde les images, comment l'espace est composé et comment est-ce que les corps habitent cet espace. Et je pense que ça, c'est quelque chose qui m'est resté, même si je ne travaille plus du tout sur cette période de l'art italien au XVIe siècle, mais ça m'est resté. Je regarde toujours comment est-ce que les corps occupent un espace quand je regarde une image.
1: Matérialité, corps dans l'espace, enfance et bric-à-brac. Il y a là un portrait de Manuel Charpie. Qu'est-ce que vous en pensez?
3: Eh ben, non, sur l'enfance, puisqu'on est effectivement parti dans les confessions. Quand on s'est posé la question de comment on a appris à regarder, je pensais qu'on allait parler de comment les images nous ont appris à regarder le monde autour de nous.
1: Ce que disent vos camarades.
3: Mais là, on a plus dit comment on a appris à regarder des images. Et je trouve ça assez intéressant. Et je voulais avoir l'air malin en disant ça. Donc je vais dire comme tout le monde. Mais je me disais par rapport à ce qui a été dit, qu'il y a une chose très forte qui est du coup le geste ou comment les images apparaissent et comment on les regarde. Et c'est là le moment de la confession. J'ai, comme tous les enfants, beaucoup copié d'images, dessiné en copiant des images. Et en fait, j'ai jamais arrêté. Et en essayant de me rappeler les premiers dessins que je copiais, ça va de Lucky Luke aux pages de tout l'univers. Je ne sais pas si certaines se souviennent de ça. C'était des encyclopédies avec une variété de dessins épouvantables. Et puis au milieu, il y avait le Tintoret, l'enlèvement du corps de Saint-Marc avec cette tempête, ce tableau hyper étrange, pas vraiment terminé. Enfin bon. Donc je me rappelle avoir copié ça, Lucky Luke, des emballages de gâteaux, de je ne sais plus quoi. Enfin, et avec deux choses qui me sont restées, je crois, c'est à la fois le fait de dessiner pour regarder une image, enfin de jouer une image contre une autre, et puis le fait d'enlever les hiérarchies, c'est-à-dire que le fait qu'on... toutes ces images, c'est pas du tout qu'elles se valent, mais qu'elles

0: Elles sont toutes intéressantes et elles sont toutes construites et donc à déconstruire.
1: Alors pour déconstruire, je vous avais demandé effectivement de, voilà, de réfléchir à qui pourrait donner lieu à un hommage, enfin justement. Alors vous aviez pensé Hortense Bellotte à Bernadette Chirac et puis vous y avez renoncé.
2: Oui, j'ai renoncé parce que vous aviez réduit le corpus aux artistes,
1: oui.
2: Bien que l'art de vivre soit aussi au patrimoine immatériel.
3: Patrimoine.
2: Un patrimoine, ouais. Ah oui.
0: Et immaternel, t'as dit quand même.
2: Immaternel, oh là là, je suis fatiguée. Mais non.
1: Les gens se livrent, hein, les gens se livrent encore une
2: je
1: fois.
2: Je me livre vraiment,
1: ouais,
2: là.
1: Ouais.
2: Et parce que j'ai décidé de rendre hommage à Seni Hawa Camara, que j'ai une sculptrice sénégalaise que j'ai découverte.
1: Donc pas Bernadette Chirac, hein, finalement.
2: Donc pas Bernadette Chirac. Non, finalement non, mais... Camara qui travaille beaucoup sur la question de, d'une forme de maternité et d'un rapport aux images assez mystique. Moi, je l'ai découverte là, à la Biennale de Venise, parce qu'elle était curatée donc, par Koyoko Uo, et en même temps que je découvrais ses œuvres, je la googlais et je découvrais aussi qu'elle venait de décéder à plus de 80 ans. Le 25 janvier, et c'est une potière qui fait des sculptures. Elle reçoit l'art de la poterie de sa mère et de sa grand-mère dans une culture assez traditionnelle de la région de Ziguinchor en Casamance. Elle est dans le village de Bignona, et en fait, très vite, elle va en faire un truc complètement différent, avec un espèce de mythe fondateur qu'elle raconte elle-même, mais qui est discutable, où elle raconte qu'enfant, elle va avec ses frères, et puis à un moment, elle disparaît, et puis quand elle dans la forêt, et puis elle revient avec des statuettes dans les mains, et là, elle aurait appris l'art de la sculpture, et on a un peu un mythe de l'image inspirée, un petit peu comme on a pu le voir avec les récits autour de Hilma af Klint, par exemple, l'idée que d'autres entités lui soufflent les images à créer, et ça interroge complètement la question des savoirs à la fois endogènes et en même temps des savoirs personnels. Alors, oui. Les gens ont toujours un peu de mal pour qualifier d'où est-ce qu'elle sort tout ça. Et elle va faire des grandes sculptures avec des femmes, souvent, et tout un tas de figures anthropomorphes ou zoomorphes, et qui rappellent sans doute aussi... des questions de maternité ou de filiation complexes, comme chez les nanas de Niki de Saint-Phalle ou quoi, puisque elle n'a jamais eu d'enfant, et elle travaille avec ses trois beaux-fils qui sont en fait les enfants d'une coépouse de son mari et qu'elle considère comme ses enfants.
1: Et puis il y a une artiste aussi qui nous a quittés le 7 mai à Paris à l'âge de 86 ans et qui voulait, je cite, porter à la connaissance de tous l'immense labeur des femmes, c'est Raymonde Arcier. Sophie Grasse.
4: Tout à fait. Et je vous propose de nous placer collectivement sous son haut matronage. Elle nous a quittés, vous l'avez dit, à 86 ans. Et c'est quelqu'un que beaucoup d'entre nous, je pense, n'auront connu que vieille dame. Parce que, en effet, elle fait partie de cette génération d'artistes femmes que les institutions, les musées, les galeries ont tout à coup opportunément redécouvertes ces dernières années, à 70, 80 ans passés, alors même que depuis des décennies, ces mêmes institutions les regardaient du coin de l'œil, voire les ignoraient résolument. Comme le dit avec beaucoup d'humour Esther Ferrer, qui est une autre artiste de cette même génération, nous, les artistes vieilles, nous sommes à la mode tout d'un coup. Et puis, il faut dire que Raymonde Arcier cumule. C'est pas seulement une artiste femme, c'est aussi une artiste féministe, à une époque où il fait pas bon s'afficher comme telle. Et dans son art, elle manie les aiguilles à tricoter, les aiguilles à coudre, assez férocement, transformant comme ça ces instruments de travail féminin apparemment inoffensifs en quelque chose d'assez piquant à regarder.
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1: Mimi KDS, on reçoit beaucoup de courriers qui pour nous dire bon, c'est pas mal quand vous parlez, mais c'est mieux quand vous ne parlez pas, quand on écoute de la musique et quand notre réalisatrice Laurence Millet eh bien nous ouvre avec générosité et savoir sa discothèque. Alors justement, c'est ce qu'on fait ici, c'est qu'on s'ouvre à justement des confessions sur les images qui nous ont appris à regarder. Giulia Puma, vous avez un petit peu rapidement, je trouve, évacué la question. Alors, je vous repose la question.
2: Oui, volontiers. En entendant les camarades sociétaires parler de l'humour des artistes ou du temps qu'il faut passer devant une image pour bien apprendre à la comprendre, il m'est revenu en flash le catalogue des objets introuvables de Carelman, devant lequel j'ai passé de très longs moments de contemplation dans mon enfance. Et je voudrais en évoquer quelques-unes très rapidement. En particulier, la toute première, c'était un cadre sur une page blanche dont la légende disait « un couteau sans lame auquel il manque le manche ».
1: Oui.
2: Et ça, je peux vous dire que ça m'a fait faire des nœuds dans mon petit cerveau d'enfant. Et j'ai donc compris la définition de ce qu'un artiste peut faire. C'est introniser quelque chose, voire rien, au statut d'œuvre d'art. Et comme ça, juste par affection pour Carelman, voire enthousiasme, je mentionnerai la théière dont la poignée est du côté du bec verseur, qui m'a aussi beaucoup fait réfléchir, ou encore le préservatif en dentelle.
1: Le préservatif en dentelle, là, inévitablement, on se retourne vers vous, Manuel Charpie, parce que vous aviez l'air tout à fait convaincu.
3: Consterné par votre remarque.
1: Ouais.
3: Oui, non, parce que Carelman était exposé cette année. Alors, moi, ça m'a effectivement énormément marqué, ce catalogue. Et il était exposé cette année aux Arts et Métiers, dans une exposition sur les flops industriels.
1: Oui.
3: Où il s'était amusé à refabriquer ces objets. Et ça a été... quand j'étais petit, une de mes activités, d'essayer de refabriquer certains de ces objets qui sortaient de ce catalogue des objets introuvables.
1: Alors là encore, j'essaye de trouver des transitions. Flop industriel, on pense à vous inévitablement également, Mathieu Pot-Bonneville.
4: C'est très aimable.
1: Vous partez en vacances avec une image. Là, c'est le moment ou jamais de faire un placement produit.
4: Ah oui, c'est l'heure de l'autopromotion. Oui. C'est vrai que je vais partir en effet avec des images.
1: Oui.
4: Je vais partir
1: qui
4: avec
1: sont les vôtres,
4: deux,
1: tout simplement.
4: Deux séries d'images qui ne sont pas tout à fait les miennes. C'est assez curieux, c'est une expérience un peu étrange puisque je prépare pour la rentrée avec un formidable dessinateur qui s'appelle Morvandio une bande dessinée. Il s'appellera Michel Foucault, Vie parallèle. Et c'est une première expérience étrange que de co-écrire une bande dessinée, c'est-à-dire de co-écrire jusqu'au moment où on ne sait plus où on doit passer le relais, où on doit passer la main, au sens strict du terme, à la personne, en l'espèce Morvandio, formidable dessinateur qui doit dessiner. Et puis parallèlement, je prépare également avec deux autres complices, Aurélien Bernard et Eva Barois de Quevel, une exposition au Panthéon, avec le Centre Pompidou, qui s'appellera Vie minuscule, et qui lira les œuvres du Musée National d'Art Moderne à la lumière de cette question des vies minuscules et de ce que les artistes en ont fait. Et là aussi, c'est assez singulier, je ne suis pas commissaire d'exposition par habitude, et il s'agit plutôt là d'agencer ensemble des images avec d'autres, dans un lieu déjà chargé, surchargé d'images, de fabriquer une forme de stratification entre des images contemporaines et d'autres qui le sont moins,

0: Et c'est une drôle d'affaire que ce maniement des images, là même, on ne peut pas se revendiquer le producteur, le fabricateur, le dessinateur, contrairement à Manuel. Moi, je ne dessine plus depuis très longtemps. Et c'est plutôt ce geste-là que je trouve intéressant, ce geste qui consiste à aller du texte vers autre chose que le texte et à mesurer toute la difficulté, tout l'abîme qui sépare la pensée de l'image, plutôt que de croire qu'elles sont aisément réconciliables et qu'il suffirait finalement d'illustrer l'une par l'autre. Voilà. Je pense que ce qu'il s'agit de casser, et ça me rappelle à mes morts du moment, en fait. Tiens, je peux peut-être enchaîner là-dessus, histoire vraiment de squatter le micro.
1: Je crois qu'il a pris la parole. Quelque chose me dit qu'il veut la garder.
0: Mais oui. Non, mes morts de l'année, pour moi, c'est deux artistes de légende, au sens strict du terme. Je parle du dessinateur Glenn Baxter en Grande-Bretagne et du photographe Duane Michels aux États-Unis, qui avaient en commun un certain usage de la légende, je veux dire du texte sous l'image. Usage souvent très drôle, chez l'un comme chez l'autre. Alors l'un est plus onirique et rêveur que l'autre, qui est plus franchement dans l'absurde. L'un et l'autre partagent une culture gay du sous-texte, et au fond du sous-texte au sens strict du terme, puisque le texte il est positionné sous l'image, de telle manière qu'un décalage, une sorte de déhiscence, vienne introduire du jeu, du rire ou du rêve entre les deux aspects, hein, lorsque Glenn Baxter place sous un cow-boy qui regarde au loin des signaux de fumée, la légende suivante, je cite, « On dirait un message important du centre Pompidou, Bougon à Tex. Quelque chose se passe, une étincelle se fabrique. » Et ces deux-là, je les regretterais pour cette même raison. Voilà. Qu'en est-il de la légende et du texte sous l'image, du texte qui passe sous l'image? C'est une question qui m'intéresse.
1: Qu'en est-il de la légende, Éléonore Chaline?
2: On peut voir en tout cas une œuvre de Duane Michels en ce moment dans la collection Elton John qui est exposée au Jeu de Paume. Voilà. Et non, je voulais rebondir sur ce que tu disais de cette distance qu'il y a parfois.
1: Dans cette émission, c'est étrange. Non, je plaisante. On continue.
2: Perturbation. De ce qui était dit à propos de la distance qu'on a parfois entre le texte et l'image, et parfois aussi entre la théorie et la pratique peut-être. Et moi, je voulais parler de quelqu'un qui, à partir des années 60, a travaillé à réconcilier les deux. Joël Snyder, qui était né en 1940, qui est mort en juin, le 5 juin 2026, qui était nord-américain, qui a commencé comme photographe de studio en 1965 et qui a commencé à enseigner ses pratiques de studio au département d'art de l'Université de Chicago à la fin des années 60 et qui, en fait, s'est mis à réfléchir aux origines de la photographie très, très vite pour essayer de voir si l'idée, enfin, en posant cette question de est-ce que l'idée avait précédé la pratique, les possibilités chimiques, physiques, etc., dans une démarche qui était vraiment très intéressante et très théoricienne. Hein. Il a été pendant longtemps le co-directeur de Critical Inquiry et ça a été à un moment où l'histoire de la photographie était très peu représentée, quelqu'un d'important dans ce domaine. Pardon.
1: Oui, Pierre Saint-Carré, vous vouliez dire un mot
3: Oui,
1: pour dire
3: auteur,
1: également.
3: Un autre auteur qui a réconcilié la théorie et la pratique, eh bien, c'est Peter Watkins, qui nous a quitté le 31 octobre dernier. Immense réalisateur.
1: Donc on continue à parler de tous ceux qui nous ont quittés cette année. C'est ça votre idée, en fait, de cette émission.
3: Oui, c'est un défi rouge de l'émission.
1: Oui, d'accord, oui, j'imagine.
3: Et donc Peter Watkins, qui était d'origine britannique et qui a brouillé en fait la frontière entre le documentaire et la fiction, mais qui a eu une obsession toute sa vie depuis ses premiers films dans les années 60, c'est d'une certaine manière ce qui nous réunit aussi ici, c'est d'apprendre aux spectateurs et aux spectatrices à lire les images, à les décrypter. Ça l'intéressait pas de produire de belles images. En revanche, il s'est appliqué à inventer un dispositif. Alors précisément, ça fait écho à ce que disait Mathieu Pot-Bonneville avec, par exemple, des intertitres, une voix off qui interpelle directement le spectateur, un cadre imparfait, une caméra qui bouge, il donne à voir le hors-champ de son studio, etc. C'est-à-dire un dispositif qui, au fond, oblige les spectateurs et les spectatrices à ne pas se contenter de regarder l'image. Mais les force, non pas les invite, mais les force à questionner la fabrication même de ces images. Et je vous invite, pour ceux qui ne l'ont pas encore fait, à aller voir, par exemple, La Commune, hein, son dernier film, réalisé en 1999 et diffusé un an plus tard sur Arte, où précisément, alors là, il joue, c'est un leitmotiv dans son œuvre, à partir des interviews, c'est-à-dire qu'il retrace l'histoire de La Commune à partir des actrices et des acteurs de 1871, qui sont interviewés par deux chaînes, la chaîne d'État versaillaise et la chaîne communale des communards. Et c'est une manière pour lui aussi, encore et toujours, de remettre en cause ce qu'il a appelé à l'occasion, puisqu'on parlait de théorie et pratique, de ses séminaires à l'Université de Columbia dans les années 70-80, où il théorise la critique de la monoforme, cette forme télévisuelle et cinématographique qui s'impose à partir de la Seconde Guerre mondiale, c'est-à-dire un montage très rapide, une musique facile et entraînante, des couleurs criardes, etc. Tout ce qu'on connaît parfaitement aujourd'hui, et c'est pourquoi il a toujours insisté, lui, sur des très longs plans séquences, par exemple, pour essayer de remettre en cause cette esthétique dominante.
1: Les gens ne savent toujours pas, Manuel Charpie, avec quelle image vous partirez cet été.
4: Oui, tout le monde doit attendre impatiemment. Non, je ne sais pas moi-même non plus, mais en ayant la question en tête ce matin, je suis tombé dans mon petit bazar sur un objet qui me fascine et qui rejoint ce que disait Eleanor Chaline sur la photo avant la photo, en quelque sorte. C'est un miroir noir, c'est un petit objet pliant qui se met dans la poche. Ça s'ouvre en deux volets. Il y a un côté, c'est du satin noir, et de l'autre côté, c'est un miroir convexe noir. On l'a appelé aussi le miroir de Claude, en évoquant Claude Le Lorrain. Et c'est un objet que les voyageurs, les peintres, mais aussi les voyageurs et les premiers touristes, embarquaient avec eux, on va dire, dans le second 18e siècle. Et c'est pour regarder le paysage, c'est-à-dire pour jouir, pour transformer en image le monde qui nous entoure. On regarde dans ce miroir noir et ça ressemble à une peinture.
1: Ah oui.
4: Très troublant. Et c'est deux fois troublant puisque, du coup, pour regarder le paysage qu'on veut contempler, il faut lui tourner le dos. Ce qui est quand même assez intéressant en termes de mise en spectacle du monde. Et voilà, et je trouvais ça, finalement, c'est peut-être que je pourrais emmener cet été, c'est aussi un besoin de repos d'image, donc un noir brillant, un noir mat, c'est peut-être pas mal. Et je trouve que c'est un objet à la fois réjouissant et assez angoissant, finalement, sur ce que ça raconte de la mise en spectacle. Je reviens à ce que je disais tout à l'heure de Martine Parr, mais à la manière de transformer tout en spectacle.
1: Ben là, effectivement, on revient à Martine Parr, mais peut-être aussi à Serge Danet, au fond, Mathieu Pottebonneville.
0: Oui, vous vous êtes moqué de moi tout à l'heure.
1: Non, très bien. Non, vous êtes moqué de moi. C'est un autre, vous confondez.
0: Lorsque j'ai indiqué que Serge Danet était certainement celui avec qui j'ai appris à regarder des images, il est vrai que j'ai commencé à le lire, à l'écouter, à l'admirer de toutes les façons possibles, un peu tard, mais peut-être qu'on apprend assez tard, qu'on voit beaucoup de choses avant d'apprendre à les regarder. Et c'est vrai que si je cherche le passeur d'images qui m'a le plus influencé, qui m'a le plus marqué, c'est sans doute Danet, et c'est sans doute cette distinction qu'il avait produite à la fin de sa vie sur cette distinction entre l'image et le visuel. Voilà, c'est l'image et le visuel, c'est une distinction qu'il a produite en particulier au moment de la première guerre du Golfe, ce qui ne nous rajeunit pas. Soyons clairs, où il suggérait que le visuel, c'est la vérification en boucle, disait-il, d'un dispositif technique, c'est-à-dire une image qui ne connaît pas d'autre qu'elle-même, qui se réfléchit elle-même, un peu comme ce miroir d'une certaine façon. Là où il n'y a d'image que dans un rapport avec une autre image, et que l'image appelle l'autre image, que le champ appelle le contre-champ, que là où il n'y a pas d'autre image possible, là où la trace même de cette absence devient impossible à repérer, alors on n'est plus du tout dans l'image. Je pense que ce système de cette clôture-là, qui chez lui était prise en même temps dans une sorte de discours assez sombre, godardien sur la fin du cinéma, qui n'est pas ce que je préfère en fait de son travail, cette dimension un peu sépulcrale de ses propos. Cette distinction-là me semble encore extrêmement opérante pour penser toute une série de dispositifs contemporains, pour penser l'interdiction des journalistes d'entrer dans la bande de Gaza, pour penser la manière dont les réseaux sociaux et dont Trump utilise l'intelligence artificielle sur les comptes officiels de la Maison-Blanche, etc. Puis je voulais mentionner Serge Danet aussi, puisque préparant cette émission, je voudrais quand même citer, c'est là aussi un plaidoyer pro-domo, un passage de l'émission Itinéraire d'un cinéphile en 1992, où il disait ceci, je cite, « Je ne prenais pas de photos, j'envoyais des cartes postales. » C'est quelque chose

0: des fils, c'est, ouais, il se trouve que pour moi aussi, ça a été un moment absolument fondamental. Elvan Zabunian.
1: Bah pour moi aussi.
0: Ouais,
1: Serge Danet, c'était un peu mon gourou. J'adorais Serge Danet. J'ai même gardé, alors c'est un peu amusant, mais il était dans l'annuaire téléphonique. Et il habitait 12 rue Traversière. J'avais un copain de collège qui habitait, dont les parents habitaient le même immeuble. Et donc, une fois, j'étais rentrée dans l'immeuble, j'avais vu la boîte aux lettres. Et j'ai photocopié la page de l'annuaire avec son numéro de téléphone. Non, c'est vrai en plus. Mais la carte postale, c'est aussi... j'adore ce moment où Serge Danet parle des cartes postales et raconte la façon dont il... collectionner aussi les cartes postales, mais à la fois vierges et écrites. Et puis moi aussi, j'adore les cartes postales. Par exemple, là, j'ai apporté la carte postale qui m'accompagne tout l'été, mais depuis plusieurs...
0: Tous les étés ?
1: Tous les étés. Presque, enfin, depuis que j'ai cette carte postale, mais je l'ai achetée en 10 exemplaires. C'est Frida Kahlo, c'était une exposition qui était au Palais Galliera il y a quelques années, et avec tous les vêtements, tous ses accessoires, mais aussi quand sa maison a rouvert après avoir été fermée de très très nombreuses années, voire décennies. Et on voyait aussi sa prothèse, toute la douleur physique qu'elle avait. Et cette photo, c'est une photo qui a été publiée dans Vogue en 1937, où on la voit absolument majestueuse, avec une jupe blanche et tenant un châle au-dessus d'elle, à côté d'un cactus géant. Et cette image, à chaque fois que je me déplace, je l'ai avec moi, alors c'est pas que l'été, et je la pose à côté de là où je dors, comme une protection. Voilà, j'adore cette photo.
0: Et Elvan nous l'a fait voir dans le studio. Quelqu'un veut-il ajouter quelque chose, Éléonore ?
2: Que dire après ça ? C'est pas facile. Non, mais je pense que, en t'écoutant, je me disais, oui, il y a des images qui envoient une espèce de brise, peut-être, et de fraîcheur. Et là, avec Frida Kahlo, les bras levés dans le vent, on se sent bien, c'est vrai.
0: On se sent bien, on reste à l'ombre et on boit frais. C'était ça, finalement, le message de cette émission, Sophie Grasse. Vous n'avez pas de regrets. Vous savez toujours avec quelles images vous allez passer l'été.
3: Alors moi, j'ai pensé à une image pour celles et ceux qui partent pas en vacances, ou en tout cas pas tout de suite. Une image qui nous fait voyager sans bouger de chez nous. Il y a une exposition en ce moment d'Henri Rousseau, dit le douanier Rousseau, parce qu'il travaillait au service qui collectait les impôts sur les ventes de marchandises, en particulier des boissons alcoolisées. Et alors, il a peint beaucoup de ces jungles très impressionnantes, sur très très grand format, où on voit ces plantes hypertrophiées, ces bêtes sauvages. Et pendant longtemps, il a laissé courir le bruit qu'il tenait ça de ses souvenirs du Mexique, de ses campagnes militaires au Mexique. Et c'est seulement l'année avant sa mort qu'il a révélé, dans la seule interview qu'il ait jamais donnée, qu'en fait, il n'avait jamais quitté la France et qu'il tenait toutes ces images des albums illustrés et puis de ses visites au Jardin des Plantes. Donc, conclusion, pas besoin de voyager loin pour voyager avec les images et les imaginaires.
0: Mais non, mais c'est ça sera le mot de la fin. Est-ce que tu viens pour les vacances ? Moi, je n'ai pas changé d'adresse. Je serai, je pense, un peu en avance au rendez-vous de nos promesses. C'est David et Jonathan, en 1988.

0: C'était Allons-y voir. Merci à vous toutes et tous, mes chers sociétaires Julia Puma, Éléonore Chaline, Manuel Charpie, Pierre Saint-Garavelou, Hortense Bellotte, Elvanza Bunion, Sophie Crasse et Mathieu Pote-Bonneville. Merci d'avoir participé et clos cette deuxième saison d'Allons-y voir avec nous toutes et tous ensemble. Nous remercions aussi la reprographie, et oui, de Radio France, grâce à qui nous avons pu vous décrire les images dont nous avons parlé tout au long de l'année en les ayant sous les yeux. Cette émission a été préparée par Anouk Minaudier, à la prise de son Éric Perruchot-Triboulet et à la réalisation de Laurence Millet. Et à vous aussi, à vous vraiment, je vous dis merci. Merci à vous toutes et tous.
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0: La deuxième saison d'Allons-y voir s'achève, mais nous vous donnons rendez-vous à la rentrée pour une nouvelle saison autour des images et des histoires qu'elles suscitent. Et d'ici là, nous vous proposerons d'écouter ou de réécouter chaque semaine, le samedi à 21h et le dimanche à 14h, une sélection d'émissions de cette saison. Pour ouvrir le bal, samedi prochain, ce sera mon entretien avec Benoît Peters, l'homme BD. Restez à l'écoute de France Culture.
5: Bonjour, c'est Frédéric Martel. Je vous retrouve tout à l'heure à 18h10 sur France Culture pour Soft Power. Mais d'ici là, un observateur attentif des États-Unis, alors que les commémorations pour le 250e anniversaire de l'indépendance américaine sont en pleine préparation à Washington, je vous recommande d'écouter ce récit autour de l'assassinat de l'un des présidents les plus mythiques de l'histoire moderne des États-Unis, John Fitzgerald Kennedy. Tout de suite sur Culture, JFK, Made in America, une grande traversée de Michel Pomarède, réalisée par Jean-Philippe Navarre.
6: JFK, Made in America. Michel Pomarède, Jean-Philippe Navarre.
7: It was a dark day in Dallas. November 6-3.
6: Cinquième épisode. Magnifié, statufié, démythifié.
7: President Kennedy was a right line. Good day to be living and a good day to die.
6: Un mug JFK, un t-shirt, une casquette, un pins, un puzzle. Rendez-vous à la boutique du Sixth Floor Museum sur Dealey Plaza. À quelques dizaines de mètres où JFK a été tué le 22 novembre 1963. Un selfie à l'endroit même où les balles ont atteint le président américain ? C'est possible. Il y a une croix peinte en blanc sur la chaussée. C'est ainsi qu'on fabrique une légende à Dallas, Texas. Sinon, moyennant 18$, il y a donc le musée au 6e étage du Dallas Books Depository. C'est la même où Oswald a appuyé 3 fois sur la gâchette. Nous y attend la directrice des lieux, Nicola Longford.
8: Are you actually recording?
9: Yes.
6: Est-ce parce qu'elle n'est pas américaine mais britannique qu'elle récite par cœur sa leçon d'histoire comme un JFK illustré? Faisandé plutôt. Bref, c'est Kennedy qu'on assassine.
10: Voilà, nous sommes au 6e étage de l'ancien bâtiment du dépôt de livres scolaires et nous sommes sur le point d'entrer dans l'exposition du 6e étage qui a été créée en 1989.
9: Non, non, it's okay.
8: So,
10: Donc cet espace est à peu près tel qu'il était en 1963. C'était un bâtiment de stockage qui servait à la distribution des manuels scolaires du Texas. Après l'assassinat de 1963, ce bâtiment est devenu un souvenir douloureux de la tragédie qui s'était produite à l'extérieur sur Dealey Plaza. Et on a souvent demandé que le bâtiment soit démoli. Il est resté inoccupé pendant un moment. Ensuite, le comté de Dallas, donc une collectivité locale, l'a acheté et y a installé des bureaux administratifs sur les 5 premiers étages. Et le 6e étage est resté inoccupé. Et la commission historique du comté de Dallas a chargé le responsable de cette instance de concevoir une exposition qui raconte l'histoire des événements qui ont conduit à l'assassinat, pourquoi le président Kennedy était venu au Texas, pourquoi il a fait tellement de voyages éclairs dans de nombreuses villes de l'État et puis ce qui s'est passé ici.
9: Très lentement, par 8 soldats.
6: 25 novembre 1963.
9: Le cercueil de bronze est retiré de la prolonge d'artillerie.
6: C'est l'enterrement de JFK.
9: Le fanion de commandant en chef de l'armée américaine.
6: Le journaliste Julien Besançon.
9: Par un soldat de la Navy suit très lentement le cortège qui monte maintenant et qui entre dans le Capitole. Madame Jacqueline Kennedy, tenant de la main gauche Caroline et de la main droite John Jr., que son père appelait John John. Elle marche seule, loin des...
11: Les objets de JFK, moi je les suis à la télé, là-bas, parce que je reste à Dallas.
6: Le journaliste Philippe Labro.
11: C'est étonnant, parce que nous sommes là dans cet univers glauque et fatigant, et en même temps chaotique, du petit commissariat de police de Dallas, à voir à la télévision un des moments les plus solennels, les plus émouvants, les plus remarquables de funérailles d'un grand homme. Avec tout ce que la famille Kennedy avait bien organisé, parce qu'ils savent faire ces choses-là, hein, avec le fameux cheval, comme pour Lincoln, le petit garçon qui salue, tous ces moments qui sont inscrits dans l'histoire. Les Kennedy sont à la fois, évidemment, mais bouleversés quand on voit la tête de Bobby, le frère qui aimait tellement son Jack, et qui considérait que sans lui, la vie n'était pas intéressante. Jackie elle-même, tout à fait atteinte derrière son voile, mais tout ça dans la dignité. Vous avez donc un contraste cruel et passionnant, là encore c'est le contraste américain, entre la dignité, la pompe et les circonstances à Washington, et puis les magouilles et les questions qu'on continue de se poser à Dallas. Hein.
12: Mais aujourd'hui,
6: l'historien André Caspi,
12: entre 2023 et 1963, il s'est écoulé 60 ans. Qu'est-ce que Kennedy représente dans la population américaine?
6: Un fantôme.
12: Et encore. Savez-vous, par exemple, que une bonne partie des jeunes Américains sont incapables de placer dans la chronologie la guerre de sécession? Et la guerre de sécession, je vous le rappelle, a fait 700 000 morts américains tués par d'autres Américains. C'est-à-dire, là, c'est vraiment une tragédie considérable. Eh bien, est-ce qu'aujourd'hui, les Américains sont capables de dire ce qu'était véritablement Kennedy? Non, c'est un mythe. C'est un mythe. C'est-à-dire, au fond, c'est un personnage dont on ne sait pas très bien ce qu'il voulait, comment il a agi, les résultats qu'il a obtenus. C'est très loin, très très loin. C'est plus loin, je crois, aux États-Unis qu'en France.
10: Il y a beaucoup de gens qui n'ont pas compris toutes les initiatives sociales que Kennedy mettait en place. Tout d'abord, il y a eu surtout le clinquant, le glamour avec sa femme, les enfants, tous très beaux. Et souvent, ça capte encore l'imagination des gens aujourd'hui. Donc la famille, bien sûr, a été filmée, beaucoup filmée.

0: Et dès les débuts, le corps de la paix a été créé. Et la famille Kennedy, Joe Kennedy en particulier, ben, ils sont tous devenus très actifs politiquement. Et puis bien sûr, le président Kennedy était un héros de guerre. Il avait commandé le PT-109, une vedette torpilleur. Il était passé par la marine. Donc, tout ça, si vous voulez, ça rassemblait les gens autour de sa famille. Là, on voit la vie à la Maison Blanche. Et puis après, il y a eu le mouvement des droits civiques, la mafia, l'Union soviétique, la crise des missiles de Cuba, enfin tous ces grands moments qui sont présentés ici, et puis aussi la course à l'espace.
1: Nous sommes plutôt sensibles, évidemment, à ces discours, à ces belles phrases qui n'ont pas forcément été inventées par Kennedy, mais par ceux qui lui écrivaient ces discours. C'est tout à fait normal.
2: 26 juin 1963, Berlin, les relations publiques et leur apogée, Ted Sorensen, le ghostwriter de JFK, à son meilleur.
3: Beaucoup de gens dans le monde ne comprennent vraiment pas, ou disent ne pas comprendre, quel est le grand problème entre le monde libre et le monde communiste. Qu'ils viennent à Berlin. La liberté n'est pas sans présenter des difficultés et la démocratie n'est pas parfaite. Mais nous n'avons jamais eu à ériger un mur pour retenir notre peuple, pour l'empêcher de nous quitter. Tous les hommes libres, où qu'ils vivent, sont des citoyens berlinois. Et c'est pourquoi, en tant qu'homme libre, je suis fier d'affirmer.

0: L'historien Stephen Knott vient de publier un livre sur l'héritage de JFK.
1: John F. Kennedy estimait que la présidence était, comme il le disait, le centre névralgique de l'action aux États-Unis. En d'autres termes, Kennedy croyait en une présidence américaine qui ait du poids, autant de poids que le voulait la personne qui occupait la fonction. Et donc Kennedy partageait le point de vue de certains de ses prédécesseurs, comme Franklin Roosevelt et Woodrow Wilson, qui croyaient en cette présidence forte que certains qualifieraient plus tard de quasi-impériale. Je suis en fait assez critique dans mon livre sur la conception du pouvoir présidentiel qu'avait Kennedy, parce que c'était un pouvoir quasi illimité, sans bornes. Et ce n'est pas sain pour un système tel que le nôtre, qui est censé être ancré dans la séparation des pouvoirs, le contrôle et l'équilibre des pouvoirs. Lorsque vous faites de la présidence l'alpha et l'oméga du gouvernement américain, ça a tendance à éroder les pouvoirs des branches judiciaires et législatives. Et donc Kennedy contribue à cette érosion du pouvoir et à la montée de ce que certains ont appelé une présidence impériale. Je ne vois aucun complot là-dedans, inutile de le préciser. Cela étant, je dirais que Kennedy utilise ce que Teddy Roosevelt appelait sa position privilégiée, cette tribune nationale dont dispose le président pour s'adresser à la nation. Et je pense que Kennedy a su remarquablement l'utiliser. De tous les présidents du XXe siècle, il est parmi les meilleurs avec Franklin Roosevelt, peut-être Ronald Reagan, peut-être Woodrow Wilson. Quant à sa capacité à partager une vision, à exposer sa vision au peuple américain, et il le fait à travers ses discours célèbres, et j'ajouterai à la liste son discours inaugural avec sa grande envolée quand il dit aux Américains « Ne demandez pas ce que votre pays peut faire pour vous, mais ce que vous pouvez faire pour votre pays. » Un discours sacrément audacieux. Et le discours que je considère comme l'un des plus grands discours de la vie politique américaine du XXe siècle, c'est le discours de Kennedy aux Américains en juin 1963, où il appelle à une justice égale devant la loi pour les Afro-Américains. C'était un discours vibrant. Et il a fait savoir à la nation que les droits civiques seraient le principal objectif de sa politique intérieure. Et ce faisant, il commence à perdre des soutiens politiques, notamment dans le sud des États-Unis.
2: Ce qui est remarquable, c'est que les grands changements qui vont marquer la société américaine ne datent pas de Kennedy. Ils datent de son successeur, de Lyndon Johnson. Et Lyndon Johnson, lui, qui est un vieux routier de la politique, qui connaît le Congrès comme sa poche, qui est au Congrès depuis des années et des années, qui aurait voulu être président d'ailleurs en 1960, mais qui a été battu par Kennedy, et qui n'est que le vice-président, mais un vice-président qui succède au président après l'assassinat de Kennedy en novembre 1963. Donc, entre 1963 et 1968, c'est-à-dire les cinq années de la présidence de Johnson, là, il se produit des changements très importants sur le plan des relations interraciales et sur un autre plan que Kennedy avait vaguement exploré, qui est la transformation des relations sociales avec l'instauration d'un welfare qui soit plus efficace, c'est-à-dire une société plus juste. Mais Kennedy se trouve en somme devant une situation de blocage sur le plan racial, de blocage sur le plan social, et je ne parle pas de politique extérieure, c'est-à-dire qu'en fait Kennedy n'a pas le temps pour réagir, il n'a pas le temps pour faire. Il a peut-être la volonté, mais il sait qu'il a été élu d'extrême justesse et qu'en conséquence, le premier souci d'un président des États-Unis qui est ainsi élu, c'est de se faire réélire. Et c'est d'ailleurs en commençant la campagne de sa réélection qu'il est assassiné à Dallas. Ça veut donc dire que Kennedy, quels que soient ses mérites, quelles que soient ses faiblesses aussi, quelles que soient les relations, les connexions qu'il peut avoir dans des milieux qui ne sont pas très fréquentables, mais qu'il fréquente lui, Kennedy, au fond, n'a pas eu le temps de faire ce pour quoi il aurait aimé être élu. Et il aurait sans doute voulu changer les relations interraciales, transformer les États-Unis en un État qui soit un peu plus ouvert aux problèmes de société, mais le temps lui a manqué. Kennedy considérait que Johnson n'était pas un grand politique et que n'importe comment, il avait bien mérité son sort de n'être pas président des États-Unis. Alors, il l'avait choisi comme vice-président parce que ça favorisait un peu son élection. Lyndon Johnson venait du Texas, ça permettait d'avoir les voix du Texas. Donc Kennedy n'avait pas une grande admiration pour Lyndon Johnson. Lyndon Johnson aurait aimé être aimé. Je crois que c'est ça le problème. C'est-à-dire que Lyndon Johnson, il sait qu'il succède à un président assassiné, c'est-à-dire à un président qui devient un mythe et martyr. C'est très difficile comme position. Et en même temps, il est un peu snobé par la famille Kennedy. Il n'est pas à la hauteur de Kennedy.
3: Le président Kennedy était tellement jeune et il était très séduisant.
2: Non seulement il a affaire au mythe, mais il a affaire aux frères du mythe. Et Robert Kennedy, qui n'est plus ministre de la Justice parce qu'il a démissionné, il est sénateur. Et Robert Kennedy, à partir de 1967, et surtout en 1968, exprime son ambition de devenir président des États-Unis. Johnson n'aurait pas été président en 1963 si Kennedy n'avait pas été assassiné. Mais je précise que Johnson a été triomphalement réélu, ou élu si vous préférez, en 1964 contre Barry Goldwater.
3: L'arrivée à l'aéroport de Love Field aussi, là. Et on a recueilli beaucoup de témoignages de témoins oculaires qui étaient ici. Vous voyez ici, il y avait une foule immense. Le ciel était nuageux ce jour-là et puis tout à coup le soleil est apparu. Et donc le président a insisté pour décapoter la voiture. Alors on se dit que si la voiture n'avait pas été décapotée, qui sait, il n'aurait peut-être pas été abattu.
0: Gerald Posner a écrit le livre clé sur l'assassinat de JFK 30 ans après les faits. Son titre, Le dossier clos.
1: Quand j'ai commencé mes recherches il y a quelques années, je ne pensais pas qu'on puisse arriver à une conclusion sur l'identité du meurtrier de Kennedy. Je ne pensais certainement pas que c'était Oswald seul. Donc j'ai commencé à croire que c'était sans doute la mafia. Je me méfiais de la mafia. Elle voulait la mort de Kennedy parce qu'il essayait de la détruire. Mais finalement, après des années d'enquête en tant que journaliste d'investigation, je suis arrivé à la conclusion que même si c'est choquant, le président avait été tué par un seul individu, guidé par des motivations personnelles, sans le moindre complot. La preuve en est, si on regarde les faits, ce qui s'est passé, c'est-à-dire que 30 ans après l'assassinat, il y avait de nouvelles méthodes pour examiner les preuves médico-légales, la balistique, pour savoir si ce qu'on avait dit en 1963 sur l'affaire était vrai ou non. En 1963-64, lorsque le FBI a enquêté sur l'affaire aux États-Unis, il y avait des limites à ce qu'on pouvait faire avec la balistique ou pour bien analyser la bande vidéo, le film de l'assassinat. Aujourd'hui, 30 ans plus tard, il y a eu grand progrès. On peut déterminer, grâce à la balistique et aux améliorations numériques de la bande vidéo de l'assassinat, si le tireur qui a tué Kennedy ce jour-là tirait de face, comme l'affirme Oliver Stone dans son film JFK et d'autres, depuis la butte en gazon et qu'il a touché le président de face, ou si le tireur se trouvait derrière le président ce jour-là. Et la seule preuve crédible est que celui qui a tué Kennedy, en laissant de côté une seconde la question de savoir si c'était Oswald, mais l'assassin, ce jour-là, qui a tiré sur Kennedy, tiré depuis l'arrière de la voiture présidentielle, depuis la partie haute d'un immeuble, au quatrième, cinquième ou sixième étage, d'un des immeubles derrière le président, si bien que les balles l'ont touché de haut en bas. Alors la question, c'est qui était ce tireur? Je crois que les preuves sont accablantes. C'était Oswald, avec son arme, à l'exclusion de toute autre arme au monde. Et la question la plus épineuse, même si on accepte que c'est Oswald qui a tiré sur Kennedy, Agit-il en son propre nom ou dans le cadre d'une conspiration pour le compte des Cubains, de la CIA ou de la mafia? C'est la question la plus difficile à résoudre.
4: De toute façon, on ne saura jamais la vérité.
0: Les thèses complotistes résumées par quelqu'un qu'on n'attendait pas à ce moment-là. Le général de Gaulle, cité par Alain Perfit.
4: Ils se sont saisis de ce communiste qui n'en était pas un tout en l'étant.
0: Ce communiste, vous avez suivi, c'est Oswald.
4: C'est un Minus Abens et un exalté. C'était l'homme qu'il leur fallait. Un merveilleux accusé. La fable était de faire croire que le type avait agi par amour du communisme. Ça aurait permis de déclencher une chasse aux sorcières communistes et de détourner l'attention. Vous avez vu comment ils l'ont arrêté. Ils le gardaient en réserve. Ils se sont saisis de lui dès qu'il a fallu le trouver. Le type s'est enfui car il devait se méfier. Ils ont voulu l'abattre sur le champ, sans même que la justice ait pu se saisir de lui. Malheureusement, cela ne s'est pas passé comme il l'avait sans doute prévu. Le type s'est défendu. Un policier a été tué, il y a eu des témoins. Par suite, on était obligé de le poursuivre en justice. On ne pouvait pas le descendre sans autre forme de procès. Mais un procès, vous vous rendez compte, c'est épouvantable. Des gens auraient parlé. On en aurait remué des choses. On aurait tout déballé. Alors la police est allée chercher un indicateur qui n'avait rien à lui refuser. Jacob Rubinstein, dit Jack Ruby. Et qu'elle tenait parfaitement en main. Et ce type s'est dévoué pour tuer le faux assassin sous prétexte de défendre la mémoire de Kennedy. Vous savez, tout ça n'est pas une affaire de cow-boy. C'est une affaire d'OS.
5: Il y a énormément de choses dans cette citation-là. C'est-à-dire que il y a cette idée de dire qu'au fond, l'assassin n'est qu'un pigeon, comme on va souvent le décrire.
0: Vincent Kivy a écrit l'enquête « Qui n'a pas tué Kennedy ?»
5: Tout ce que la police de Dallas a recueilli dès le jour de l'assassinat de Kennedy va être au fond confirmé par des expertises, par des contre-expertises, et on va admettre peu à peu que oui, tous ces éléments corroborent la culpabilité d'Oswald et la seule culpabilité d'Oswald. C'est-à-dire que c'est un homme qui a agi seul et qui a agi d'une manière un peu intempestive. Encore aujourd'hui, on a du mal à comprendre pourquoi il a fait ça, si ce n'est qu'il travaillait dans un immeuble qui était sur le parcours de Kennedy et que il a trouvé dans son esprit un peu tordu le moyen de se faire connaître et de régler au fond peut-être aussi un certain nombre de problèmes qui lui étaient personnels. On sait qu'il a un parcours un peu psychotique et c'est quelqu'un qui était foncièrement déséquilibré en fond. Il faut savoir que la FBI a fait des milliers et des milliers d'enquêtes. Et notamment, on trouve un document à un moment du service secret américain qui ont reçu de la part des services secrets français une note demandant des informations précises sur un Français qui se serait trouvé à Dallas au moment de l'assassinat de Kennedy et qui se trouverait être plus ou moins lié avec l'OAS, c'est-à-dire l'organisation armée secrète, qui est un groupement terroriste qui date de la guerre d'Algérie et qui a lutté au moment de la guerre d'Algérie contre l'indépendance de l'Algérie et donc qui rassemblait au fond beaucoup de pieds noirs et de gens d'extrême droite au fond, hein, qui refusaient la décolonisation et qui voulaient au fond garder l'empire français tel qu'il était à la fin de la Seconde Guerre mondiale. Et donc c'est cette note est très très très inquiétante pour un certain nombre de chercheurs parce que à la fois il parle d'un homme présent à Dallas au moment de l'assassinat de Kennedy et en plus d'un homme qui a été mêlé au fond, un terrorisme d'extrême droite. Or, ça recoupe un peu ce qu'on sait, ce que les gens pensent de l'assassinat de Kennedy, c'est qu'au fond, il y a peut-être une piste de l'extrême droite, de gens qui seraient venus de loin pour tuer Kennedy, qui auraient été payés. Tout ça, effectivement, suscite un peu l'intérêt et puis un peu les frissons des chercheurs en disant, ben voilà, on est sur une piste, on a quelqu'un, lui-même, c'est un ancien para, effectivement, c'est en fait, ce type s'appelle Michel Roux, il part aux États-Unis chercher du boulot dans un restaurant, etc. Et effectivement, c'est par hasard qu'il se retrouve à Dallas le 22 novembre et qu'il file ensuite au Canada, tombe sur un jeune journaliste français un peu mythomane à qui il raconte que, bah oui, il était, figurez-vous, le 22 novembre à Dallas, ou du moins dans la périphérie de Dallas, et que donc il a assisté depuis un restaurant, grâce à la télévision, à l'assassinat du président Kennedy. Mais voilà. le journalisme a peu à peu déformé ses propos, et c'est l'article de ce journaliste français, donc au Canada, qui va en quelque sorte mettre les feux aux poudres, parce que il va arranger la vérité, il va en faire quelque chose de sensationnel, et décider que ce jeune para français est un ancien de l'OAS, qu'il était à Dallas le 22 novembre, et que forcément, du coup, il a un rapport avec l'assassinat.
6: This is Dealey Plaza. To this day remains a crime scene. In the years since the Warren Report, many significant reinvestigations were made into the murder of President Kennedy.
0: Un assassinat qui devient matière à fiction chez Oliver Stone en 1991 avec son film JFK, repris en 2020 dans une version allongée et documentaire.
6: Each one revealed new facts and evidence that shed more light on what really happened here that day.
0: Une des petites mains d'Oliver Stone, c'est James Di Eugenio, qui a passé 30 ans de sa vie à chercher les preuves d'un complot à travers sa théorie de la balle magique.
3: Une chose qu'on voit dans le film et que je trouve assez incroyable, c'est que l'homme qui, selon le FBI, aurait montré la fameuse balle magique, la balle 399, aux personnes qui sont venues voir le président à l'hôpital Parkland, et bien par la suite, il a dit: mais j'ai jamais fait ça. Jamais je n'ai montré cette balle à qui que ce soit. Et puis si je l'avais montré à des gens à l'hôpital à Parkland, je pense bien que je m'en souviendrais tout de même. Et puis j'aurais écrit un rapport sur ce sujet. Tout ça pour dire qu'en fait, on ne sait même pas si la fameuse balle magique qui est censée avoir tué deux personnes, qui a explosé des os et qui aurait fini dans la civière du gouverneur Connally, on ne sait même pas si c'est la balle qui effectivement a tué les gens, on ne sait même pas.
0: Une thèse balistique battue en brèche par Gerald Posner.
1: Oui, c'était surréaliste. Donc quand on parle de balle magique, les gens pensent automatiquement ça doit être bidon parce qu'il n'existe pas de balle magique. Ils ont raison, il n'y a pas de balle magique. Ce que j'ai découvert au cours de mon enquête, c'est que la balle qui a touché Kennedy et qui a ensuite continué sa course pour toucher le gouverneur qui était assis devant lui, le gouverneur du Texas, n'a nécessité aucune magie. Mais c'est ce qu'on a critiqué pendant des années. La théorie est donc qu'Oswald, le tireur, a tiré une deuxième fois. Le premier tir a manqué tout le monde dans la voiture, très probablement dévié par un arbre qui bloquait la vue du tireur alors que la limousine prenait le virage très serré devant le bâtiment où travaillait Oswald. Donc le premier tir rate. C'est un fusil d'assaut de style militaire avec un mécanisme à verrou, un bon 6,5 mm, une balle de 160 grains. C'est une machine à tuer, ce fusil. Le deuxième coup est tiré 3 secondes et demie plus tard. Donc l'assassin doit actionner le verrou, tirer le coup. C'est la soi-disant balle magique. Elle touche Kennedy dans la partie arrière droite supérieure de son cou et de son épaule. Elle ne touche aucun homme. Elle traverse la zone située sous ce qui serait sa cravate, laissant une toute petite plaie fine que certains médecins ont pris plus tard pour une plaie d'entrée tant elle était petite. Donc la balle traverse Kennedy, elle n'est pas déformée, aucun os n'a été touché. Elle dévie à ce moment-là parce qu'elle a heurté quelque chose, elle a touché Kennedy. Et nous le savons parce que la blessure d'entrée sur le gouverneur du Texas, qui était assis devant Kennedy un peu plus bas, fait un pouce et demi de long. Et c'est exactement la longueur de la balle. Elle tombe en pied, entre sous son épaule arrière droite, continue, lui casse une côte, puis en ressortant, sous son mamelon gauche, elle entre littéralement dans son poignet. Assez pour casser le poignet, pas assez pour déformer la balle. Ça pourrait être une super théorie, sauf que ça reste une théorie à moins qu'elle soit testée et prouvée. Et en 1992, un groupe d'experts en armes à feu s'est réuni et ils ont pu, pour la première fois, reconstituer le tir. Ils ont pris deux personnes de la taille et du poids du gouverneur et du président. Ils les ont mis dans une voiture comme celle du cortège. Ils ont tiré sur eux la même balle que celle d'Oswald, la balle de l'assassin. Ils ont pu reconstituer le tir magique toute la journée quand ces deux personnes sont touchées dans le film. Maintenant, bon, Stone, c'est un cinéaste formidable, grand cinéaste, mais c'est un très mauvais historien.
0: Un dernier clou dans le cercueil du complot, planté par le journaliste Max Holland.
7: Well, I think he's politically motivated.
3: Je pense qu'il a des enjeux politiques. Il est peut-être engagé désormais dans cette espèce de grande conspiration. Je pense qu'il y croit à ce complot, mais il suffit de 5 minutes pour chaque minute du film pour expliquer qu'il y a des mensonges. Il est un peu comme Trump de ce point de vue-là. C'est un énorme menteur.
0: François Carlier a lui aussi passé 30 ans sur l'assassinat de JFK et connaît les thèses complotistes par cœur.
8: Je dirais qu'il y en a une qui est vraiment... Elle est connue pour être vraiment extrême. C'est la thèse d'un complotiste américain qui est assez connu dans ce milieu, qui s'appelle David Lifton, qui prétend, et qui a passé sa vie à le prétendre jusqu'à aujourd'hui, qui prétend qu'on a tué Kennedy par devant. Donc c'était certainement pas Oswald qui lui était derrière. On a intercepté le corps et on a modifié les blessures pour faire croire qu'il avait été tué par derrière. Et ça, c'était prémédité. C'est-à-dire que c'était un coup prévu et organisé au préalable. C'est-à-dire, on avait prévu de le tuer par devant et de faire croire qu'il avait été tué par derrière en modifiant ses blessures à l'hôpital avant l'autopsie. Donc c'est complètement farfelu. J'imagine pas quelqu'un accepter de rentrer dans un tel complot. Mais ce monsieur continue d'écrire jusqu'à aujourd'hui et prétend que c'est ça la vérité, que si on n'est pas d'accord, c'est qu'on n'a rien compris.
7: I was interviewing for my book,
3: pour les besoins de mon livre, j'ai interrogé un agent des services secrets qui s'appelait Win Lawson, qui avait fait le voyage à Dallas. Maintenant, il est en retraite, il vit en Virginie, donc je l'ai appelé. Sans même que j'ai besoin de lui demander, il m'a dit, écoutez, je me fiche de ce que disent les gens. Je sais qu'il s'est écoulé plus de temps entre le premier et le deuxième tir qu'entre le deuxième et le troisième. Et quand on lit les témoignages, il y a beaucoup de gens qui disent ça. Je l'avais déjà entendu, mais d'une certaine manière, le lire et l'entendre, c'est deux choses différentes. Et comme j'ai dit, j'ai rien demandé. C'est lui qui en a parlé. Comme si c'était quelque chose qu'il fallait qu'il me dise. Donc après ça, j'ai réfléchi et mon livre, en fait, il a toujours porté sur l'enquête autour de l'assassinat, non pas sur l'assassinat en tant que tel. Donc je m'étais vraiment jamais vraiment intéressé à ce que disait ou ne disait pas ou ne montrait pas le film de Zapruder. Mais après cet échange, j'ai commencé à réfléchir. Ça m'a perturbé ce qu'il avait dit. Donc j'ai commencé à creuser la chose et je me suis dit que s'il avait raison, enfin si c'était vrai qu'il y avait effectivement plus de temps entre le premier et le deuxième tir qu'entre le deuxième et le troisième, si on fait un petit calcul tout simple, ça veut dire que le premier tir aurait forcément dû avoir lieu avant qu'on ne voit le président apparaître sur le film de Zapruder. Et ça, c'est vraiment complètement dingue. Comment se fait-il que le film de Zapruder ait toujours été considéré comme montrant toute la séquence de l'assassinat ? Quand même, c'est l'assassinat du président. Et puis il y a une autre personne, enfin, c'était un caméraman qui avait de l'expérience en photo. Bon, je ne vais pas entrer dans tous les détails, mais en tout cas, ce qu'on a compris, lui et moi, c'est que la commission Warren et par la suite toutes les autres enquêtes, que ce soit des enquêtes menées par les médias ou les gouvernements, même le gouvernement russe s'y est mis, bien, toutes ces enquêtes, elles s'étaient trompées, elles avaient fausse route. Oswald étant mort, il ne peut pas témoigner. Et c'est comme ça, si vous voulez, que le film de Zapruder, sans que personne ne se pose des questions, est devenu le récit de l'assassinat. On ne peut pas imaginer l'assassinat sans le film, en fait. Or, c'était une erreur. Parce que nous avons compris, et ça se reflète dans l'article que je vous communique, on a compris que c'était une hypothèse de départ qui était erronée, de croire que Oswald et Zapruder étaient synchro. Ça n'était pas le cas. Pas du tout. Et nous croyons, c'est notre théorie, que Oswald a tiré le premier coup de feu dès qu'il a vu apparaître la silhouette du président, lui. Et ça, c'est un petit peu plus d'une seconde et demie avant que Zapruder ait enclenché sa caméra. Il a attendu d'être sûr de voir le président parce qu'il n'avait pas beaucoup de pellicules. C'était une caméra amateur, donc il a attendu. Et c'est en fait déjà à environ 22 mètres à l'intérieur du périmètre de Dealey Plaza. Et là où était placé Oswald, le dos du président était déjà visible. Et on pense que c'est à ce moment-là qu'il a tiré une première fois et il l'a raté. Bon, il y a d'autres raisons qui expliquent pourquoi il l'a raté, mais en tout cas, là, ça a été le premier tir. Et donc, le film de Zapruder, au moment où il démarre, eh bien, c'est une fois que l'assassinat a en fait déjà commencé. Et ce qu'on y voit d'ailleurs, ce sont les balles 2 et 3. Et quand on a compris ça, on comprend que c'est absurde de dire qu'il a pu tirer 3 fois en 6 secondes. Parce que ce n'est pas le cas. Il a tiré 3 fois en 10-12 secondes. Et le président était sur Dealey Plaza pendant environ 45 secondes. Donc on pense que l'assassinat a pris environ 11 secondes.
1: Cet Oswald de 24 ans,
0: Stephen Knott,
1: qui, je m'excuse d'être trivial, mais en Amérique, on le qualifierait de pauvre type, issu des bas-fonds de la vie américaine. Cet homme a été capable de modifier le cours de l'histoire de façon si dramatique. Il ne semblait tout simplement pas possible, plausible, qu'un individu mégalomane puisse modifier le cours de l'histoire. Et je pense que beaucoup d'Américains, presque aussitôt, ont commencé à chercher un sens plus large. Le président Kennedy aurait été sacrifié à cause des droits civiques ou parce que des figures de la droite autoritaire à Dallas, au Texas, le détestaient. Ce qui était vrai, d'ailleurs. Mais Oswald était le seul marxiste, et j'emprunte ici à un universitaire américain nommé Max Holland, c'était le seul marxiste dans un rayon de 160 km autour de Dallas. Et ça ne semblait pas coller. Les gens voulaient y voir un complot plus vaste. Dans le cas d'Oliver Stone, c'est un gouvernement américain corrompu, dirigé par des entités de l'État profond comme la CIA et le FBI. Pour d'autres, les opposants aux droits civiques, par exemple, doivent être derrière tout ça. Le crime organisé doit être derrière tout ça. Mais tout le monde veut donner à cet acte inqualifiable un sens et une portée qu'il n'avait pas, à mon avis. Et c'est difficile d'accepter qu'une personne issue des bas-fonds de la vie américaine, puisse modifier de façon aussi spectaculaire le cours de l'histoire américaine. Un exemple rapide, Jackie Kennedy elle-même, lorsqu'elle a appris que Lee Harvey Oswald avait assassiné son mari, a dit quelque chose comme « Pourquoi fallait-il que mon mari ait été tué par un petit communiste minable ?»

0: Elle a laissé entendre que d'une certaine manière, elle espérait que son mari avait été tué pour une plus grande cause au nom des droits civiques ou quelque chose de ce genre. C'est presque comme si elle était déçue que ce soit Lee Harvey Oswald, le meurtrier.
1: En 2020, Bob Dylan compose une chanson de 17 minutes consacrée intégralement à l'assassinat de JFK. Son titre, inspiré du Hamlet de Shakespeare, Murder Must Fall. 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
2: Pour Dylan, cette phrase va très très bien pour la chanson parce que d'abord, il évoque l'assassinat de Kennedy en 63 et deuxièmement parce que cela évoque le
1: chercheur Timothy Hampton.
2: La présence d'une sorte de fantôme ou de quelque chose qui hante le présent. Pour Shakespeare, c'est l'ancien roi et pour nous, c'est en fait l'assassinat de Kennedy qui était vraiment une sorte de moment de crise pour tout le pays et selon Dylan, il paraît en fait un moment absolument de rupture entre un passé où on pourrait envisager un meilleur avenir et le chaos qu'on vit maintenant. Donc il y a une longue tradition dans la musique folklorique américaine de chansons sur le meurtre. Normalement, ce sont des chansons sur les crimes passionnels, un type dans une petite ville dans le sud, quelque part, qui est jaloux de sa femme avec un autre et qui le tue, et puis on en fait une chanson. Il y a des centaines de chansons de ce genre dans la musique folklorique américaine, et cette idée de prendre cette forme, la chanson d'un meurtre, d'un crime passionnel, et enfin de le refaire comme une sorte de crime national, une sorte de crime collectif qui nous touche tous, ah, c'était absolument un coup de génie de la part de Dylan, à mon avis. C'est une chanson qui se déroule de deux points de vue différents en même temps, en quelque sorte. Il saute de personnage en personnage, si vous voulez. Par des moments, il chante dans sa propre voix, c'est-à-dire de quelqu'un qui regarde les choses de l'extérieur, comme un narrateur dans un roman. Par autre moment, il est dans la tête de Kennedy. L'histoire se déroule à travers une série de discours où Kennedy dit « Voilà, j'ai été attaqué, j'ai mal, ma femme a mal, je suis en train de mourir, en fait on m'a piégé en m'invitant à Dallas. » Et donc il est à la fois à la place de Kennedy, parlant à la première personne, et dans sa propre voix, comme quelqu'un qui regarde de l'extérieur. Et pour unifier en quelque sorte ces deux points de vue, il nous présente Kennedy en train de demander de la musique. Ils sont dans la voiture, ils sont en route à l'hôpital et Kennedy demande à quelqu'un qui s'appelle Wolfman Jack, qui était une fameuse personnalité de la radio américaine, « Faites-moi de la chanson, jouez-moi de la musique, je veux écouter de la musique. » La dernière partie de la chanson, c'est une longue liste de titres de musique américaine, des chansons de jazz, des chansons de pop, des chansons folkloriques. Dylan nous emmène avec lui de l'histoire qu'il est en train de raconter, de la tragédie de Kennedy.
1: La scène de l'assassinat de JFK a traumatisé l'Amérique et inspiré le cinéma de ce pays, comme l'explique le critique Jean-Baptiste Toré.
3: Le surgissement de la violence sur les écrans américains va commencer à partir de 67, 68, 69. Disons, le final de Bonnie and Clyde, la Horde sauvage, va se mêler aussi aux archives. L'assassinat pendant la guerre du Vietnam d'un des chefs supposés Viet Cong. D'un seul coup, la violence, le sang, les tripes, le gore arrivent sur les écrans, alors qu'on est à des encablures de ça 2-3 ans auparavant. Mais tout ça vient de l'explosion du crâne de JFK. Les cinéastes à l'époque, Bruce Conner, Brian De Palma, Arthur Penn, on pourrait en citer les films d'Alan Pakula, Parallax View, qui sont des films qui ne parlent en réalité que de l'assassinat de JFK, hein, sont tous des films qui ont cette conviction, pas forcément de faire surgir la vérité, mais en tout cas leur vérité de l'événement. Jusqu'à Eastwood, qui a été très marqué par ça.
4: Yeah. Frank Horgan? Yeah.
5: I've read about you in photos. You were JFK's favorite. Tell us. What happened to you that day?
3: Bon, évidemment, il y a deux films qui sont passionnants dans son parcours. Il y a d'abord En ligne de mire, puis qui joue le rôle d'un garde du corps qui aurait été présent sur la motorcade en 63 à Dallas, mais qui n'aurait pas pu éviter

0: que JFK prenne une balle. À l'américaine, c'est un trauma évidemment qui le poursuit et qui le ronge depuis longtemps. Et l'occasion lui est donnée, en étant à nouveau garde du corps du nouveau président, de réparer cette faute originelle. Et puis Un monde parfait qui se déroule, donc film date de 93, et Un monde parfait se déroule le jour d'assassinat de JFK, donc avant l'assassinat de JFK le matin. Et c'est le contre-champ d'une certaine manière. Alors évidemment, tout ça est de l'ordre de la réécriture rétrospective, et ce que montre Un monde parfait d'Eastwood, c'est arrêtons avec ça. Kennedy, c'était pas Disneyland, et on sait tout ce qui a été écrit après, etc. Mais son assassinat a presque de cette manière radicalisé la légende. Ça a fixé l'image d'un Kennedy et donc d'une Amérique absolument radieuse, innocente, conquérante, pleine, etc. Et la fin de Kennedy a marqué l'entrée dans cette espèce d'ère du doute, du soupçon, de l'horreur. Et évidemment, les assassinats politiques vont continuer, la guerre du Vietnam, le Watergate, et de certaine manière, l'Amérique va rentrer dans une grande période euphorique, forte, mais en même temps totalement déprimée, et surtout de doute envers les institutions. Il y a quand même cette idée que, à cause du film d'Abraham Zapruder, à cause du doute sur le rapport Warren, qui est quand même produit par le gouvernement, à cause de tout ça, d'un seul coup, les Américains se sont dit, mais si le gouvernement nous mentait, ce qui a l'air tout bête aujourd'hui, c'est plutôt l'inverse qui nous étonnerait. Aujourd'hui, en France, aux États-Unis, ailleurs, on est plutôt surpris quand nos gouvernants nous disent la vérité. On n'y croit pas beaucoup. Mais à l'époque, c'est un vrai choc thermique. La confiance en plus des Américains envers leurs élus, la figure lincolnienne, on pourrait dire, de l'élu, est complètement brisée par la gestion gouvernementale, voire autre, de l'assassinat de JFK. Et donc, le doute envers les institutions, le gouvernement, les politiques ou autres, débute avec JFK, et ça, c'est ce qui va à peu près faire naître ce qu'on appelle le cinéma du complot, les films de la conspiration qui vont être un genre à part entière des années 70, Croissance secrète de Coppola, Parallax View d'Alan Pakula, Trois jours du Condor, la liste est évidemment extrêmement longue. Le cinéma du complot naît précisément du doute qu'on a eu sur la version officielle liée à l'affaire JFK.
1: This is the last few moments.
2: Ce sont les derniers instants de la vie du président, juste avant qu'il ne quitte Main Street pour Houston et avant de tourner sur Elm Street. C'est donc littéralement à l'extérieur de ces bâtiments, presque exactement comme ils étaient en 1963. Et ça, c'est Madame Kennedy qui regarde son mari.
3: Jackie, elle a vraiment travaillé à construire le mythe de Jack Kennedy, de John.
4: Catherine Pancol.
3: La scène de l'enterrement à Washington est incroyable. Elle a tout prévu. Tout était millimétré. Le salut du petit John, ça a été répété. Elle a voulu en faire une figure historique. Elle y est arrivée, hein, mais c'est elle qui a fait ça.
5: En grandissant,
4: l'historien Stephen Knott, élevé dans le culte de JFK.
5: J'ai ouvert les yeux et découvert que le mythe que Jackie Kennedy avait érigé n'était qu'un mythe, et que la vie privée de l'homme, la vie personnelle du président Kennedy, était assez chaotique. Je veux dire, c'était un homme que je qualifierais d'adultère en série. Ça, c'est une chose. Mais j'ajouterais que certaines de ces liaisons adultères qu'a eu le président Kennedy ont déteint, en un sens, sur ses responsabilités publiques. On ne pouvait pas prétendre que ça ne relevait que de sa vie privée. Certaines de ces liaisons ont eu des conséquences publiques. Par exemple, quand il couchait avec la maîtresse d'un patron du crime organisé, ici aux États-Unis, c'est assez dérangeant quand vous avez un président qui se livre à ce genre de choses. Donc, quand j'ai découvert tout ça, j'ai pris beaucoup de recul avec ce qu'on m'avait inculqué. Ma mère et les gens de sa génération n'ont jamais pris ce recul. Ils refusaient de croire à ces histoires. Or, je sais de sources sûres qu'elles sont vraies. Et donc, j'ai pris mes distances pendant un certain temps. Kennedy était une figure dominante de ma pensée politique. J'avais évolué vers la droite en tant qu'adulte. J'ai évolué vers une direction très conservatrice. Mais c'est l'ascension de Donald Trump qui m'a amené à repenser certaines de mes opinions les plus conservatrices. À mon avis, Trump est une catastrophe, a été une catastrophe, espérons qu'il ne le sera pas à l'avenir. Et Kennedy, malgré ses défauts personnels, ses failles, qui étaient nombreuses, a su mobiliser ce qu'il y avait de meilleur dans la tradition politique américaine. Et il a demandé aux Américains de donner quelque chose en retour à leur pays. Et ce sens du sacrifice a été perdu depuis. C'est pourquoi j'ai reconsidéré cette présidence et cette personne qui est le premier président dont je me souvienne.
3: Joe Kennedy passait son temps à rabibocher John et Jackie parce qu'elle a voulu le quitter souvent. Hein. Et à un moment, elle est vraiment partie. C'était juste avant Caroline. Parce qu'elle a fait une fausse couche. Il était en France, à Cannes, sur un bateau. Il était parti avec des potes, ils avaient embarqué des filles. Et on lui apprend qu'elle a fait une fausse couche. Il n'est pas rentré. Hein. Là, elle s'est cassée. Et c'est le vieux Kennedy, Joe, qui est allé la voir. Et elle lui a dit non, je ne reviens pas. Et il lui a donné $1 million. À l'époque, c'était énorme. Elle allait rentrer. Et il lui a acheté une maison. Et vous voyez, avec Joe, elle s'entendait très, très bien. Rose, elle ne la supportait pas. Il faut dire que Rose, c'était une timbrée totale. Hein.
5: Lorsque je travaillais à la bibliothèque John F. Kennedy à Boston, Madame Kennedy suivait de très près les activités de la bibliothèque et s'intéressait à la façon dont on commémorait la mémoire de son défunt mari. Un jour, alors que j'étais au travail, je savais que Madame Kennedy se trouvait dans le bâtiment, mais je ne m'attendais pas à ce que les portes de l'ascenseur s'ouvrent. Et elle est apparue. J'ai été présenté à elle par un ami commun du président Kennedy et de Madame Kennedy. Et je dois dire que c'est la seule fois de ma vie où je suis resté complètement muet. J'ai à peine pu lui dire bonjour. J'étais tellement abasourdi de rencontrer cette personne qui, dans l'esprit de tant d'Américains, était presque une figure mythique. Et quand j'ai raconté ça à ma mère, que j'avais été présenté à Jacqueline Kennedy, j'étais presque un saint après ça. Ça illustre l'impact, l'emprise émotionnelle que John et Jackie Kennedy ont exercé sur une partie des Américains. Je pense que les Kennedy conservent leur statut presque royal. Et il y a toujours une fascination pour eux. C'est assez étonnant de penser que ça fera bientôt 60 ans que John F. Kennedy a été assassiné à Dallas, Texas. Et pourtant, cette fascination qu'exerçait la famille Kennedy persiste encore dans certaines parties des États-Unis. Et je dirais que parfois, ça touche presque au culte. C'est presque un culte. Je ne dis pas que c'est particulièrement sain, mais en tout cas, je constate que ça perdure, malgré les nombreux scandales personnels impliquant d'autres membres de la famille Kennedy. Mais c'est vraiment un exemple remarquable d'un héritage qui perdure depuis 6 décennies, alors que John F. Kennedy n'a été président que pendant 2 ans, 10 mois et 2 jours.
4: L'analyste politique Larry Sabato.
2: Kennedy avait un avantage sur presque tous les présidents. Il est mort jeune. Il avait une telle vitalité. Il était tellement photogénique. Sa femme était si belle. Les enfants étaient tout simplement parfaits. Enfin, tout, au moins en surface, tout ce qu'on voyait était parfait. Et ça restera. Je pense qu'il ne va jamais disparaître complètement, mais petit à petit, naturellement, au fil du temps, il n'y aura plus, si vous voulez, le lien émotionnel qu'il y a aujourd'hui.
4: L'historien David Nassau analyse le legs de la dynastie Kennedy pensée et voulue par le père de JFK, Joe.
5: La dynastie politique qui lui succède, les Bush, n'avaient pas ce... ils avaient plus d'argent que Dieu, ils ont continué à gagner encore plus d'argent. Vous savez, ils ont créé des tas d'entreprises, les enfants Bush. Je ne veux même pas parler des Trumps, avec leur corruption et leurs arnaques.
0: But Joe Kennedy believed
5: Mais Joe Kennedy croyait en l'Amérique.
0: He believed
6: in America, and he
5: il croyait en l'Amérique et il croyait que la meilleure chose à faire
6: was to raise a family,
5: était d'élever une famille
6: and to give that family
5: et de donner aux enfants l'éducation dont ils avaient besoin, le soutien dont ils avaient besoin, l'amour et les encouragements dont ils avaient besoin, et des millions et des millions de dollars pour qu'ils n'aient jamais à travailler. Pour qu'ils puissent faire de bonnes

0: remarquable et un excellent candidat à la présidence, Ted Kennedy devient le lion du Sénat. C'est le plus long mandat ou le deuxième plus long. Je crois qu'il a été sénateur pendant 47 ans. Et tout ça, c'est l'héritage de Joe Kennedy. Joe Kennedy a dit un jour, je n'y comprends rien. Je ne suis d'accord politiquement avec aucun de mes enfants. Ils discutent de choses que je n'accepte pas ou auxquelles je ne crois pas. Mais il les a élevés pour qu'ils servent au mieux le peuple américain.
1: Voilà, alors cette zone permet d'accéder à la planque du tireur. Elle est fermée, elle est restée telle qu'elle. Comme en 1963, les caisses sont des reproductions, mais le tireur s'était caché derrière ces caisses. Et certains des photographes qui faisaient partie du cortège, lorsque le cortège est arrivé entre ce bâtiment rouge qu'on appelle le Old Red Courthouse et le Criminal Courts Building, donc cet autre bâtiment qui est l'autre bâtiment rouge. Donc le cortège a débouché entre ces deux bâtiments rouges. Comme vous voyez ici, les limousines qui arrivent de Main Street, qui débouchent sur Houston Street. Et l'un des photographes qui était dans le cortège derrière dit qu'il a vu une carabine pointée depuis la fenêtre du sixième étage.
2: 25 novembre 1963, Fort Worth, banlieue de Dallas, on enterre un certain William Bobo. Sans blague.
0: Ainsi se sont déroulées les tristes funérailles de Lee Harvey Oswald, meurtrier présumé du président Kennedy. Seuls deux arrangements floraux étaient visibles lors de la cérémonie, l'un composé d'œillets rouges et l'autre d'œillets blancs. Personne n'est venu assister aux funérailles, à l'exception de la famille du défunt, l'homme abattu deux jours seulement après l'assassinat du président. Le petit groupe de personnes en deuil comprenait la mère d'Oswald, Marguerite, son épouse Marina, son frère Robert et les deux enfants d'Oswald, dont un bébé dans les bras de sa mère. L'office a été célébré par le révérend Lewis Saunders de Fort Worth, qui a déclaré « Nous ne sommes pas ici pour juger. Les six porteurs de cercueil que vous voyez ici sont des journalistes. Il n'y avait pas assez de parents ou d'amis sur place pour porter le cercueil. »
2: Nick Biff a acheté la tombe à côté de celle d'Oswald.
1: Il a été enterré dans ce cimetière inconnu. Il y avait des gitans, c'était un cimetière modeste parce que sa mère n'avait pas beaucoup de moyens. Et là, il y avait cette tombe inconnue qui disait juste « Oswald ». Et on la regardait, ma mère me disait « N'oublie jamais, tu as vu Kennedy avant sa mort ». Et puis voir cette petite pierre tombale de rien, encore une fois, entre ça et l'accident de voiture que j'ai vécu, ça représentait beaucoup pour moi. Et vers l'âge de 16 ou 17 ans, j'ai eu des moments de déprime. Souvent, je n'allais pas bien, je venais dans le cimetière et je regardais cette tombe. Je regardais cette tombe et je me disais, voilà, la vie, c'est ça, rien n'est jamais acquis, la vie peut basculer comme ça. Et la carabine, c'est ici que Lee Harvey Oswald aurait caché sa carabine et il a descendu la cage d'escalier en courant, juste ici. Et on a trouvé des os de poulet à côté. On s'est demandé si c'était bien d'exposer une arme à feu comme ça.
2: JFK, Made in America. Avec la romancière Catherine Pancol, les journalistes Philippe Labro et Gérald Postner, les historiens André Caspi, Stephen Knott et David Nassau, l'analyste politique Larry Sabato, le spécialiste du cinéma américain Jean-Baptiste Torré, l'admirateur de Pierre Tombal Nick Biff et Nicolas Langford, directrice du Six Floor Museum à Dallas. Texte dit autour de JFK par Laurent Lederer. Freedom.

0: Comment ce jeune homme à la santé si fragile, promis à une mort prématurée certaine, a-t-il pu devenir le symbole de la jeunesse triomphale et éternelle?
1: Bibliographie complète sur la page de l'émission. Recherche INA Véronique Jolivet. Documentation musicale Virginie Gresset. Traduction Eve Dair et Hélène Joguet. Prise de son Claire Levasseur. Mixage Manon Roussin, réalisation Jean-Philippe Navarre, un documentaire de Michel Pomarez.

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0: des archives. Mathieu Garrigou-Lagrange.
1: France Culture, salle des archives, Belleville, la guerre et la paix. Chapitre 3, le trottoir d'en face. Le quartier de Belleville ne se limite pas au métro Belleville, même si celui-ci en constitue le cœur. À mon avis, on peut sans difficulté qualifier de bellevilloise toute personne qui vit le long de ce petit chapelet de stations sur la ligne 11, qui va de Goncourt à Télégraphe, on pourrait même pousser jusqu'à Porte des Lilas. À cela, il faut ajouter un certain nombre de riverains de la ligne 2, Colonel Fabien, Couronne, sans compter ceux qui habitent le long de deux autres lignes particulièrement champêtres, la 7 bis et la 3 bis, qui sont d'ailleurs plutôt des morceaux de ligne, si on veut être parfaitement honnête. La 3 bis, par exemple, compte seulement 4 arrêts, dont 2 sont des terminus. Quant à la 7 bis, quand on l'emprunte, eh bien on a l'impression de monter dans une Micheline qui parcourrait une petite montagne, celle des Buttes-Chaumont, avec la fréquence et la rapidité d'un train touristique. C'est en haut de cette colline que je vis, vers le métro Place des Fêtes. Tout comme la rue Villain où habitait Georges Perec, tout comme l'un des côtés de la rue Ramponneau, tout comme un très gros morceau du quartier des Couronnes, cet endroit a été massacré, urbanistiquement parlant, durant les années 60. Sur le moment pourtant, il y avait une certaine logique à détruire et reconstruire ce vieux Paris.
2: Les affaires sont joyeusement menées. Les meubles n'auront pas un long trajet à faire pour se retrouver dans le nouvel immeuble d'à côté.
3: Ah, ça de rester dans le coin, ça c'était quelque chose de sacré. C'était quelque chose de sacré, nous y sommes arrivés à rester dans notre coin parce que d'une part nous avions formé une petite amicale des locataires, on a fait voir que malgré tout notre coin c'était sacré, qu'on ne voulait pas partir de là, on était fermement convaincu qu'on pouvait nous reloger là-bas étant donné qu'on faisait des logements et... Enfin, on arrivait quand même à avoir nos logements là-bas.
4: Mais dans l'ensemble, t'es content aussi quand même.
3: Oh là, malheur, malheur, malheur, malheur. Je pense bien, je pense bien. Quand on pense qu'on a pu vivre dans ces taudis comme ça, là, oh là, ça fait drôle maintenant. Je sais pas, moi, la première fois que je suis monté ici, j'ai dit, mais pas possible, je suis pas chez moi, là, c'est trop bien, c'est trop beau, quoi. Eh oui.
1: La logique, bien sûr, c'était de loger davantage de monde dans de meilleures conditions, d'en finir avec l'inconfort et l'humidité grâce à davantage de lumière inondant des pièces plus grandes. Et il est vrai que, encore aujourd'hui, le fait d'habiter dans l'une des tours de la Place des Fêtes met la ville littéralement à vos pieds. Dans les années 70, la Place des Fêtes a donc été presque entièrement rasée. On a construit à la place de ce quartier d'immeubles bas des énormes bâtiments avec à leurs pieds des parkings. Je suppose qu'il n'a pas fallu beaucoup plus que 15 jours après leur livraison pour que les habitants se disent que l'âme de leur quartier avait totalement disparu. Un demi-siècle plus tard pourtant, l'âme de la place des Fêtes me semble rentrer à la maison. Tous les week-ends, des familles s'y retrouvent, le marché est animé, il y a toujours de l'activité, été comme hiver, et on s'y sent chez soi. Alors que s'est-il passé entre ces deux dates pour que cette âme ressuscite ? Eh bien, il se trouve que plusieurs générations d'urbanistes ont œuvré à sa réanimation. Le plus célèbre d'entre eux s'appelait Bernard Huette. Son idée était en opposition avec les théories du mouvement moderne qui prônait de faire table rase des habitations du passé. Pour Huette, au contraire, il fallait conserver la mémoire des lieux. Problème, quand il avait été chargé de repenser la place des Fêtes après la désastreuse opération des années 70, il n'y avait plus grand-chose à sauver, plus beaucoup de mémoire à conserver. Son idée avait donc été de recréer des souvenirs nouveaux, des traces nouvelles permettant de s'attacher au quartier. C'est ainsi qu'il avait eu l'idée de disposer, à divers endroits, des petits signes à même de créer de l'attachement. Ici, sur un mur, il avait fait graver un plan de la place dans la pierre. Là, il avait installé une ombrelle où se retrouvait l'été pour y créer des souvenirs à plusieurs. Au centre, il avait fait construire une pyramide au flanc sculpté de chameaux et de personnages de la Flûte enchantée, cet opéra de Mozart. Bon, la pyramide en question n'a jamais vraiment séduit les habitants. Il faut dire qu'elle s'est rapidement dégradée. Mais c'était déjà un mieux, puisqu'il n'existait plus rien d'autre à cet emplacement que la froide rationalité du béton qui ne raconte pas beaucoup d'histoires. En 2019, la place a de nouveau été réaménagée. L'intervention de Huette a été remodelée. On a ajouté davantage de lieux ombragés par de nouveaux arbres, un brumisateur géant, ainsi que des carrés de pelouse. De nouveau, il y avait un mieux qui s'ajoutait à un autre mieux. Et tous ces petits mieux ont commencé à vraiment ressembler à quelque chose. Ce que je veux dire en vous racontant tout cela, c'est que si cet endroit de Belleville a effectivement été totalement détruit, il est aujourd'hui redevenu un lieu que je n'hésiterai pas à qualifier de charmant. Et même si c'est un peu naïf, je crois qu'il faut garder en tête qu'aucune ville, nulle part, n'a jamais été totalement perdue. Les humains, toujours, partout, réparent et reconstruisent. Ils cousent, encore et encore, des petits morceaux d'âme dans le tissu urbain à leur disposition. Et même si dans l'intervalle, il y a aussi de l'angoisse et de la tristesse, comme nous l'entendons dans cette archive de 1965.
2: Blanche et Jacques ne sont pas les seuls à quitter leur maison. Pour le vieux Belleville, le temps des démolisseurs est venu. Il s'en trouve peu pour regretter vraiment le logis en lui-même, depuis longtemps insalubre. Non, ça n'est pas le taudis qu'on regrette, même si on y a passé une grande partie de sa vie. Pour l'instant, avant le bulldozer et la pioche, se développe un exode inégal. Il y a ceux qui sont déjà partis. Mais il y a ceux qui sont encore là et qui savent quand ils vont partir, à défaut de savoir toujours où ils vont aller. Il y a aussi ceux qui ne savent ni quand ils partiront, ni où ils iront. Cela évoque d'autant plus facilement le bon vieux temps qui n'était peut-être pas toujours aussi bon que ça, et dont ils ne veulent retenir aujourd'hui que ce qui faisait la vie en commun.
5: J'ai fait l'épicerie, je faisais tout. Je faisais même le beurre, les œufs, le fromage, tout. Je faisais tout ce qu'il y avait à faire. Tandis que maintenant, il y a l'expropriation, alors forcément, j'ai perdu pas mal de clients. J'en ai perdu au coin du passage, j'en ai perdu là aussi. Là, quel numéro que c'est à côté, toi, là ?
6: 31.
5: Ou 31. Alors, je l'ai perdu pas mal.
7: On a fermé la boutique, et puis ma femme, elle est partie travailler chez les autres, puis moi, je fais le taxi.
6: Et votre femme, qu'est-ce qu'elle fait ?
7: Elle est vendeuse à Monoprix, là, rue de Ménilmontant. Ouais.
6: Et alors, comment vous avez supporté le choc ?
7: Bah, c'est difficile, bon. Il a bien fallu le supporter, mais enfin, ça a été assez difficile à le supporter. Très difficile même. Et encore même maintenant. Parce qu'on se demande toujours comment c'est que ça va se passer.
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1: Naïma Hubert-Yahi, vous êtes historienne,

0: autrice et documentariste, spécialiste de l'histoire culturelle de l'immigration nord-africaine en France. Est-ce que vous diriez qu'on a fait la guerre aux vieilles pierres dans ces quartiers de l'Est de Paris en détruisant les taudis, mais aussi en bouleversant l'urbanisme de ces quartiers dans les années 60?
1: Et moi, je pense que le laboratoire qu'est la place des Fêtes, par rapport aux maux sociaux qui l'ont traversé, par rapport au mal-être qu'il y a pu y avoir suite à cette réhabilitation, c'est une espèce d'oxymore, on réhabilite et on provoque du mal-être. Et je pense que c'est ce questionnement de la rénovation urbaine qui va durer sur plusieurs décennies qu'on essaie encore aujourd'hui de travailler quand on pense la ville. Vous avez entendu parler de la ville du quart d'heure qui a fait florès sous le mandat d'Anne Hidalgo, qui s'est réinventée sous d'autres manières de dire et de faire aujourd'hui. Mais je pense qu'on est dans ce moment-là, on n'en est pas totalement sorti. Et en cela, la place des Fêtes reste un laboratoire extrêmement intéressant, et au vu aussi de votre perception de cette place charmante, comme vous l'avez dit aujourd'hui.
0: Un quartier donc est fait de souvenirs et d'émotions contradictoires. En fonction des habitants que vous y croisez, les souvenirs ne sont bien évidemment pas les mêmes. Ceux qui ont été heureux d'emménager dans les nouveaux immeubles de Belleville étaient les voisins de palier de Jacques et Blanche qu'on a entendus dans l'archive, qui, eux, perdaient leur clientèle et voyaient leur quotidien bouleversé. Plus encore peut-être que dans d'autres quartiers de Paris, celui-ci est un lieu de bouleversement rapide, un lieu où se succèdent, mais où aussi s'additionnent des populations différentes. C'est ainsi qu'après les Italiens, les Belges ou les Grecs, après les Juifs, les Espagnols ou encore les Arméniens, une nouvelle communauté a commencé à s'installer, surtout après la Seconde Guerre mondiale, celle venue d'Afrique du Nord et dont nous allons parler maintenant.
2: On sait que la vie des ouvriers algériens en France est assez dure.
3: Oui, c'est exactement.
2: Comment se passe la journée d'un ouvrier algérien, disons, à Belleville, puisque vous connaissez le quartier où je...
3: Oh, disons, elle est assez simple. Entre le travail et puis la chambre, ça va pas bien loin, quoi. Puis le cinéma, quelques distractions. Ça va pas... Selon le salaire, évidemment.
2: Et alors, les rapports alors, avec les Français de France, enfin les Français de souche, est-ce qu'il n'y a pas des problèmes parfois?
4: Ou par moment, ça dépend. Et j'ai eu des cas, croyez-moi, ça a failli tourner à...
2: C'est-à-dire des cas de racisme caractérisé?
4: De racisme, oui.
2: Caractérisé.
4: Oui. De toute façon, il y a certaines familles françaises qui ne veulent pas admettre que leur fille fréquente un étranger, soit un Algérien, un Portugais ou n'importe quel étranger. Mmh. Et ça, c'est ridicule. Parce que moi, à ma connaissance, il y a aussi du bon parmi le Français qu'un étranger qui soit Algérien ou qui soit Marocain, qui soit de n'importe quelle race. Il y a du bon, il y a du mauvais partout.
0: Naïma Huber-Yahi, est-ce que vous diriez que ce témoignage enregistré à Belleville en 1973 est représentatif de ce que pensaient les membres de la communauté nord-africaine à ce moment-là?
1: Oui, il illustre aussi cette incompréhension qui dure hein, sur le temps long. En 1973, on est déjà à un moment particulier, c'est la fin des Trente Glorieuses. Il y a des bouffées racistes, des ratonnades qui sont organisées. On questionne la présence nord-africaine et majoritairement algérienne dans la population. Et au moment où cette réalité démographique est une réalité dans le quartier de Belleville, c'est concomitant à la guerre d'Algérie. Belleville est un foyer nord-africain du nord de Paris, comme le sont le 18e, le 19e et le 20e arrondissement. Et en cela, il est particulier, parce que sa population, majoritairement originaire de Kabylie, en Algérie, anciennement installée, va créer des foyers de nationalisme, des foyers d'immigration qui vont être des ressources et des lieux culturels importants, et en cela vont être spécifiques pour les populations nord-africaines, y compris marocaines, qui sont le deuxième contingent de populations venues d'Afrique du Nord en France à l'époque. Et c'est en cela que c'est singulier, mais c'est singulier comme le sont la place du Pont à Lyon, les quartiers nord ou le Vieux-Port à Marseille, avec Belzunce, etc. Donc c'est des quartiers d'immigration qui recèlent des maux sociaux qui les traversent, liés à cette typologie de population, et en même temps des lieux d'expression, des lieux de mémoire, des lieux culturels qui sont assez singuliers quand on prend Paris dans son ensemble. On n'a pas le même phénomène dans d'autres arrondissements.
0: Alors quel est l'effet sur le quartier comment est-ce qu'on peut voir, au fond, cette sociabilité nord-africaine? Donc, il y a des cinémas, il y a évidemment des cafés, il y a aussi des endroits donc, de contestation, si je comprends ce que vous me dites. Comment est-ce que ça transforme un quartier?
1: Alors, ça le transforme, vous l'avez dit, avec le lieu de ces isolats d'habitat que sont les cafés hôtels qui accueillent cette immigration plus ou moins pauvre, plus ou moins désœuvrée. Ces arrières-cours qui accueillent les premières mosquées de fortune. Je pense aux 15 rue de Belleville qui va disparaître après la réhabilitation, mais qui va être l'une des premières mosquées parisiennes. On va avoir, c'est pour ça que c'est un foyer culturel important, Belleville. On voit aujourd'hui cette trace à travers les librairies islamiques de la rue Jean-Pierre Timbaud. On a également, du point de vue culturel, des lieux d'animation culturelle et identitaire très forts. Je pense à l'Académie culturelle berbère, l'ACB, qui est un foyer de culture et de transmission de langue, de culture et d'histoire qui est très important. Je pense au relais Ménilmontant, qui va être important aussi du point de vue d'une expression culturelle, avec Radio Soleil, plus tard Radio Beurre, qui va devenir Beurre FM, rue du Colonel Fabien, et également d'autres acteurs associatifs du territoire, qui vont nous rappeler cette empreinte maghrébine du quartier, et algérienne particulièrement. Il y a une forme d'ascension sociale. Aujourd'hui, c'est les petits-fils qui vont tenir le café Kabyle d'antan, qui va être aujourd'hui un café un peu plus branché, un peu plus, d'aucuns diraient, bobo. Là où hier, c'était un café communautaire quasiment exclusivement fréquenté par les ouvriers peu qualifiés nord-africains qui venaient chercher de la solidarité. Aujourd'hui, il y a une gentrification de cette communauté nord-africaine qui est toujours présente, rue des Noyers. Enfin, on a une multiplicité d'exemples, d'épiceries qui sont un peu plus chics aujourd'hui. Je pense à l'épicerie de Momo dans le village Jourdain qui sont aujourd'hui un peu plus haut de gamme, mais qui témoignent de cette réalité-là, d'une forme d'ascension sociale-là, mais qui va côtoyer aujourd'hui des diasporas qui sont, c'est plutôt à la fin des années 70, je parlais des Chinois de Belleville. On a comme ça une, socialement parlant, il y a eu un glissement.
0: La population de Belleville est très hétérogène. S'il y a homogénéité, c'est rue par rue qu'il faut la chercher, pâté de maison par pâté de maison. Pour cette raison, ce quartier peut peut-être permettre à des personnes très différentes de s'y sentir réellement chez elles.
5: C'est-à-dire, Belleville, c'était comme l'Orient. C'était comme l'Orient parce que je ne sais pas si c'était l'ambiance du quartier, mais si c'était un peu l'apport de notre façon de vivre. Eh bien, les beaux jours, au mois de mai jusqu'à juin, juillet, août. Une fois qu'on avait joué notre boulot dans les cafés, après minuit, on s'asseyait devant les cafés, on faisait la causette. Évidemment, à basse voix, parce que des fois, on se faisait sortir par les voisins parce qu'ils avaient besoin de dormir et d'aller travailler le lendemain. Mais nous, comme on était jeunes, on se souciait peu de ces choses-là. Et alors, jusqu'à 2h du matin, on bavardait, on faisait des petits tours dans les rues, on se racontait notre vie, vous comprenez? Jusqu'au lendemain soir, et ainsi de suite. C'était une vie, c'était vraiment bien.
0: Naïma Hubert Yahi, votre regard sur cette archive?
1: Bah écoutez, ce mode de vie à la méditerranéenne, cette chaleur, cette dimension populaire d'occuper l'espace et rester dans les traditions, j'allais dire, bellevilloises, c'est en cela aussi qu'on peut trouver une immatérialité à ce patrimoine. Et qu'aujourd'hui, c'est un foyer culturel qui va se réinventer. Je pense à des salles comme le studio de l'Ermitage, qui est aujourd'hui une salle de musique du monde qui est très importante, où ces esthétiques venues d'Afrique du Nord se produisent très régulièrement. Je pense à des espaces de convivialité et même culinaires, hein, des institutions venues d'Afrique du Nord, tenues par les communautés juives et musulmanes, qui vont proposer des plats traditionnels comme la loubia, le couscous, au poisson. Et cette réalité-là s'additionne avec celle d'autres communautés étrangères. Et c'est en cela que j'ai presque envie de vous dire que des moments dans l'histoire de ce quartier arrive jusqu'à nous dans cette manière d'appréhender la ville. On retrouve comme ça cette empreinte, ces odeurs, ces couleurs, ces accents chantants qui, je pense, nous rappellent au bon souvenir de cette histoire de peuplement, tout simplement.
6: En fait, vous avez les communautés arabes qui se retrouvent dans des lieux. Bon, ils recherchent un peu de chaleur humaine, ils en ont peu, ils n'ont pas leur femme ici. Donc ils vont dans des cafés, ils se retrouvent comme ça. Vous avez la grande communauté qui est arrivée après la guerre d'Algérie, c'est-à-dire les juifs tunisiens, qui eux pratiquement ont une rue où ils ont recréé un semblant de vie qu'ils avaient sur place. Je pense que c'est une des communautés, je m'avance peut-être, je ne la connais pas bien, qui a dû vraiment le mieux reconstituer un petit peu ce qu'était la vie sur place.
7: Quelle rue ?
6: La rue Rampenau, qui est pratiquement une rue, je pense, à 90%. Alors là, disons, uniforme, c'est-à-dire restaurant. En gros, c'est vraiment des restaurants. Il y a peut-être une quinzaine de restaurants situés comme ça, les uns à côté des autres. Et les gens vivant aussi très tard, la rue étant très animée. En fait, on retrouve un petit peu le côté méridional. Et c'est vraiment les communautés qui sont... Il y a souvent, dans ces rues, un café arabe et un café juif tunisien. Et ils se côtoient comme ça.
0: Il y a donc cette idée que Belleville serait un quartier exceptionnellement tolérant, comme si on avait recréé dans ce coin de Paris le cosmopolitisme perdu de la Méditerranée. Je n'ai personnellement jamais senti de tension entre les habitants qui ont l'habitude de se côtoyer et de vivre les uns à côté des autres, au contraire. Dans la pharmacie à côté de chez moi, par exemple, le propriétaire, juif et qui porte la kippa, met un point d'honneur à ce que des femmes voilées travaillent dans son officine. Et j'ai constaté souvent ce genre de situation où ces communautés que la géopolitique oppose sur le plan mondial affichent ostensiblement leur proximité dans les commerces de Belleville. Pourtant, une éruption de violence entre la communauté juive et la communauté arabe a bien eu lieu. C'était en juin 1968.
8: À deux jours du premier anniversaire de la guerre israélo-arabe, juifs et musulmans s'affrontent depuis dimanche après-midi dans le quartier de Belleville à Paris. Des batailles rangées à coups de bouteilles vides, de pavés, voire de matraques et de couteaux, ont entraîné l'intervention en force de la police, des CRS et des gendarmes mobiles. Selon des témoins, ces heurts auraient eu pour origine une querelle au cours d'une partie de cartes, mais il est douteux que cela puisse expliquer la violence des affrontements. Le premier incident a éclaté dans un café du boulevard de Belleville, dimanche vers 15h. Un combat a opposé juifs et musulmans qui jouaient paisiblement au neuf, un jeu fort prisé dans le quartier. Les Arabes qui avaient perdu accusèrent leurs partenaires juifs d'avoir triché. La bataille gagna bientôt la rue et se propagea très rapidement dans les petites rues qui tiennent à la fois de la Casbah et du ghetto.
1: Alors effectivement, on a beaucoup loué ce village judéo-arabe, du vivre ensemble, notamment après les décolonisations. Et en même temps, il y a ce moment très singulier de cette fameuse partie de cartes qui aurait mal tourné en juin 68. D'aucuns diraient que c'est plutôt les conséquences directes un an avant de la guerre des six jours qui va se traduire dans une fracture des communautés juives et musulmanes dans le quartier qui aurait... cristalliser ce fait divers en bataille rangée communautaire. Je dirais simplement que le territoire n'est pas imperméable à l'actualité et à la géopolitique des territoires. On l'a vu plus récemment avec la perpétuation des affrontements après le 7 octobre. Je dirais simplement que le paradoxe persiste, c'est-à-dire qu'on a à la fois une forme de commun, de vivre ensemble, et à la fois... le bouillonnement, l'épicentre des confrontations contemporaines. Je pense que c'est demander beaucoup à ce territoire de régler, de pacifier l'ensemble des problématiques qui vont traverser à l'époque le quartier. Et enfin, on a quand même aujourd'hui une tradition de vivre ensemble unique à Belleville, qu'on ne retrouve pas forcément dans d'autres arrondissements parisiens. Et c'est peut-être à nous de mettre en récit à la complexité de cette relation, tout simplement.
0: Dans les années 70, 80 et 90, le quartier a continué d'accueillir de nouveaux arrivants, tandis que ceux qui s'embourgeoisaient avaient tendance à partir. Cela n'est plus le cas aujourd'hui, À l'heure où se loger dans Paris est devenu extrêmement difficile et où vivre, même dans les arrondissements du Nord et de l'Est, est presque devenu un luxe. Mais dans cette archive de 1995, une habitante de Belleville regrettait que certaines rues, certains pâtés de maison, ne se soient au fur et à mesure recomposés en fonction des origines des uns et des autres.
7: Ça a beaucoup changé, c'est-à-dire ça a changé les commerçants. On ne voit pas plus de commerçants français, on voit que les Maghrébins, on voit que les Africains. C'est vrai, ça devenait un quartier maghrébin carrément. C'est comme le français, il a peur de rentrer dans le quartier maghrébin. C'est bête.
9: Ils ont fui.
7: Voilà. C'est-à-dire on laisse le quartier pour eux. Ils nous ont envahis, on laisse le quartier pour eux. Mais c'est bête. Moi, je trouve ça, c'est bête. Parce que vraiment, quand on pense à notre nouvelle génération, ben nous, on est âgés, maintenant, on est grands. Mais nos enfants, bien nos enfants et vos enfants, ils partent à l'école. Ils ont le contact ensemble. Ils ont marché ensemble. Ils ont, c'est comme un lien paternel. Il y en a même avant qu'ils sortent de l'école. Ils sont déjà fiancés à l'école. Mon fils, par exemple, c'est un arabe, il me ramène, ou un kabyle, il me ramène une fiancée française, il sera le bienvenu, il n'y a pas de problème. Je ne dirai pas non. Mais je suis sûre et certaine, si elle, sa mère, elle va lui dire, bon, mon copain, c'est un arabe ou c'est un kabyle, il va voir tout de suite un inconvénient. Et car moi, je ne peux pas l'avoir, ça. Moi, je dis tout de suite, s'il y a un lien, qu'il y a un contact d'amour, il y aura la paix déjà.
1: Cette dame qui donc affirme d'où elle parle, elle dit qu'elle est maghrébine. Ce qui est intéressant, c'est qu'elle-même, elle regrette une forme de ghettoisation, de spécificité communautaire. On a connu en fait ce phénomène de concentration par origine dans un second âge de ce qu'on a appelé les grands ensembles ou les cités-jardins qui étaient beaucoup plus, on va dire, bigarrées parce qu'on ne se souvient pas que ces constructions, ces tours, etc., était dédié à la primo-accession pour des jeunes propriétaires, à plutôt des classes moyennes et des fonctionnaires, des gardiens de la paix, des agents des postes. C'était l'objectif visé de mieux loger la classe moyenne française, mais la paupérisation et la ghettoisation de ces quartiers populaires a été aussi pointée du doigt par les habitants, qui eux-mêmes regrettaient de ne plus vivre dans une forme d'interculturalité de voisinage. Et cette réalité-là n'a pas épargné le quartier de Belleville.
0: Je voudrais vous lire un extrait du livre « Paris sous tension » de l'historien bellevillois Éric Hazan, qui écrivait ceci. « J'habite une résidence que nous, ses habitants, appelons copropriété. Une fois sa grille franchie, on entre dans un autre monde, une succession de cours fleuries, des pelouses, des arbres, le ciel, le silence. Les allées sont ponctuées de jeux d'enfants, de meubles de jardin et de jouets en plastique. La population est presque entièrement blanche, y compris les sympathiques étrangers qui sont, comme les autres résidents, architectes, designers, informaticiens, gens de cinéma, artistes ou sociologues. C'est une soft gated community dont les habitants aimeraient peut-être qu'elle puisse être moins gated, c'est-à-dire fermée, mais que voulez-vous, les choses sont ce qu'elles sont. » Il y a donc à la fois de la mixité et en même temps, d'un immeuble à l'autre, il peut y avoir de grandes différences.
1: On voit ce phénomène dans le quartier voisin de Barbès-la-Goutte d'Or, qui voit des pans entiers de ces quartiers qui étaient les plus pauvres de Paris se gentrifier parce qu'il y a encore de l'haussmannien. On a cette volonté de sécuriser ces espaces, de pousser vers l'extérieur ces populations les plus pauvres. Belleville a subi le même phénomène. Et c'est ce patchwork qui ne s'interpénètre pas, si ce n'est parfois dans quelques marchés de fruits et légumes. Je pense qu'en cela, le marché de Belleville est assez symptomatique de cette réalité sociologique qui nous dit aujourd'hui les défis que nous devons prendre en charge dans les prochaines années.
0: Dans les années 80 et 90, on a assisté à un moment culturel beurre, entre guillemets, en France, autour de certaines figures, dans la musique notamment, je pense à Rachida ou à Faudel. Est-ce que Belleville a été l'un des épicentres de ce mouvement culturel, de cette mode beurre, si l'on peut dire?
1: Ce qui est intéressant, c'est que Rachida était une figure culturelle du quartier. Il habitait à la frontière au Lila et passait relativement la plupart de ses loisirs dans le quartier. Hein. C'était un grand ami des tenancières du Rosa Bonheur. Il était un ami personnel de celui qui tient l'hôtel des Chansonniers, qui est un grand fan de musique à la fois algérienne et française. Il y a cette tradition dans le quartier des bars populaires où cette figure qu'était Rachida était un ami, un voisin et de ce village de Belleville. On a des figures comme ça qui voilà, mais pas que. On pourrait parler de Matou Blounès, dont une fresque aujourd'hui est proposée sur le mur de la rue des Noyers, qui fréquentait ces cafés-là. Donc vraiment, il y a une tradition du café et de la chanson, notamment algérienne, qui est

0: une réalité tangible dans le quartier. Enfin, je pense au club du disque arabe, longtemps installé à Boulevard du Ménilmontant, qui va éditer les plus grands artistes de culture arabe et berbère au monde. Et c'est vraiment dans le quartier que ça se passait.
1: À la fin des années 70, un nouveau flux d'immigration s'est mis en place à Belleville. Les nouveaux venus étaient cette fois nés en Chine ou dans les anciennes colonies françaises d'Asie. De nouveau, le quartier allait assumer sa fonction de sas d'entrée et de terre d'accueil. Belleville, encore et toujours, refusait la logique de la ville-musée, comme nous allons le voir au cours de notre dernier épisode.
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1: 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Chapitre 4, les éternels recommencements. Depuis que j'ai commencé à travailler sur cette série, je regarde différemment ces rues de Belleville où pourtant je vis depuis plus de 20 ans. J'ai même récemment développé un réflexe un peu invasif qui consiste à rechercher les traces du passé à tous les coins de rue. Ça tourne vaguement à l'obsession. Par exemple, je regarde aujourd'hui différemment ce gros pâté de maisons constitué d'immeubles des années 2000 sur le cours du 7e art dans ce qu'on appelle le plateau. Car j'ai appris récemment que, précisément à cet endroit, se trouvaient, jusqu'en 1993, les studios des Buttes-Chaumont. Ces studios appartenaient à la SFP, la Société Française de Production, et fournissaient la télévision publique en programme de divertissement. Tout cela a aujourd'hui disparu.
3: Les Buttes-Chaumont, à Paris. Une place forte sur une colline, un bastion surmonté d'une tour à antenne. Construit par l'État il y a tout juste 40 ans, sur les ruines des anciens studios de cinéma LG, LG pour Léon Gaumont, partis eux en fumée et vendus à la télé en 1953.
1: Alors quand on commence à y faire attention, on ne peut plus faire autrement que de remarquer ce qui était là avant et qui n'est plus présent aujourd'hui. Cela peut s'avérer dangereux et nous menace de nostalgie, puisqu'on se compare sans cesse à un passé patiné par les années, dont on ne conserve évidemment que les souvenirs glorieux. Écouter des archives qui nous racontent un endroit, c'est aussi forcément se rendre compte qu'on a perdu quelque chose, que tout tend à disparaître. Mais c'est également se rappeler qu'il n'y a jamais eu de moment zéro auquel il nous faudrait revenir, qu'à aucun moment Belleville n'a été authentique. Ce quartier est un lieu glissant, toujours changeant, et c'est peut-être ce qui fait son charme. Il n'y a jamais eu un Viollet-le-Duc pour figer le quartier dans un style architectural déterminé. Cet architecte du 19e siècle avait en effet théorisé l'idée que restaurer un édifice, c'était le rétablir dans un état complet, même si l'édifice en question n'avait jamais été dans cet état idéal. Par exemple, quand il a restauré Notre-Dame au 19e, il lui a donné tous les attributs du gothique flamboyant, quitte à rajouter des gargouilles qui n'avaient jamais été présentes à Notre-Dame. Mais Belleville, ça n'est pas Notre-Dame. Et aucun architecte n'a voulu restaurer ce quartier dans un soi-disant état d'origine. Viollet-le-Duc ne considérait pas Belleville comme faisant partie du patrimoine architectural de la France. Tant mieux d'ailleurs, j'ai envie de dire, car c'est cela qui en fait aujourd'hui le contraire d'un quartier musée. Alors Belleville change, disparaît et se transforme sans cesse. Au fond, quand on écoute les archives, on se dit que la seule chose qui ne change pas vraiment à Belleville, c'est cette idée fixe des Bellevillois, l'idée justement que Belleville change tout le temps.
4: Le Bellevillois de Belleville authentique travaillait à Belleville. Hein, attention, il ne prenait pas le métro pour aller travailler dans Paris. Il travaillait à Belleville, dans les fabriques de Belleville, dans les ateliers de Belleville, dans la chaussure en général, beaucoup. Parce que Belleville a été le quartier de la chaussure. C'est à Belleville que l'on fabriquait les plus belles chaussures de Paris. Et de belles chaussures, croyez-moi.
0: C'est fini tout ça.
4: Et tout ça, c'est terminé, oui.
1: Ce que décrit ce Bellevillois nostalgique en 1993, l'apologie qu'il fait d'un quartier dont on n'avait jamais vraiment besoin de sortir, n'est pas très différent de la ville du quart d'heure, cette idée de l'architecte Carlos Moreno, cher à l'ancienne maire de Paris, Anne Hidalgo. Moreno considère en effet qu'une ville désirable, c'est une ville où l'on peut vivre, travailler et se divertir dans un périmètre de 15 minutes à pied en partant de chez soi. Comme quoi, là encore, on serait plutôt dans un éternel retour que dans une disparition corps et âme.
5: Allez, deux queues tournent,
1: À Belleville, la permanence, l'éternel recommencement, c'est donc la succession des nouveaux habitants de décennie en décennie. Les usines de chaussures ont laissé leur place aux studios de télévision qui ont laissé leur place à des immeubles d'habitation. Les Bellevillois sont devenus des Parisiens au 19e siècle, puis ils ont été rejoints par des personnes venues d'Italie, d'Espagne, d'Arménie, d'Europe de l'Est ou d'Afrique du Nord. Mais le quartier, lui, a toujours conservé la même fonction, qui est d'accueillir ces nouveaux venus. Parmi les derniers en date, la communauté Wenzhou.
5: Allez, on va continuer sur les Wenzhou, juste pour expliquer un petit peu comment ils sont venus à Belleville quand même, parce que voilà. Deux, on était à l'île aux Chalons. Quand les Wenzhou commencent à arriver, l'île aux Chalons devient vite trop petit. Il faut s'installer autre part. Le seul quartier que les colporteurs Qingtian et Wenzhou connaissent, ou les gens qui ont des ateliers de ça connaissent, mis à part l'île aux Chalons, c'est Arts et Métiers, puisque c'est là qu'ils vont se servir chez des grossistes. Et donc ils vont s'installer à côté des Juifs, à partir des années 30, dans le quartier Arts et Métiers. Puis pendant la guerre, les Juifs vont disparaître, et donc ils vont les remplacer. Et dans les années... Alors, ce quartier devient chinois un petit peu, puis grandit peu à peu, mais il va devenir surtout un quartier chinois très important à partir de la fin des années 70, début des années 80. Mao est mort en 76. Deng Xiaoping revient au pouvoir, et dès que Deng Xiaoping revient au pouvoir, on modifie complètement les choses en Chine. C'est l'instauration de l'économie de marché. C'est l'ouverture politique, c'est l'ouverture dans tous les sens de terme. Et donc, c'est beaucoup plus facile de quitter la Chine à partir de la fin des années 70. Et ceux qui vont partir, c'est ceux qui ont des contacts à l'étranger, parce que pour partir, il faut de l'argent. Donc ceux qui peuvent partir, c'est ceux qui ont ici de la famille qui va pouvoir leur envoyer de l'argent. Donc vont venir massivement, bonjour, ça va ? Vont venir massivement en France à partir de la fin des années 70, les Wenzhou. L'île aux Chalons n'existe plus, il a été rasé. Arts et Métiers accueille cette population qui devient beaucoup trop importante à un moment donné. Il faut trouver un nouveau lieu d'implantation. Ce nouveau lieu d'implantation, ça va être Belleville. Pourquoi Belleville ? Ben, pour plein de raisons. La première, c'est qu'il y a déjà des Chinois qui se sont installés autour du métro, qui ont ouvert les magasins. Ce n'est pas les mêmes Chinois, mais c'est rassurant. Deuxième raison, c'est qu'entre Belleville et Arts et Métiers, il n'y a que 3 stations de métro, et ces Chinois ne savent pas lire. Donc c'est très pratique. Ici, on va chercher des logements. Il y a plein de logements vides. Après, on prendra les ateliers et les commerces. Mais dans un premier temps, c'est ce qui importe, ce sont les logements.
1: Alain Lefkovitch, vous êtes producteur et documentariste pour la radio et la télévision. C'est vous qui êtes l'auteur de cette archive qu'on vient d'entendre et qui date de 2006, car vous êtes spécialisé sur les sujets qui concernent l'Asie. Et puis vous êtes également un habitant de Belleville. Depuis combien de temps est-ce que vous habitez ce quartier de Paris ?
6: Bien écoutez, j'y suis depuis 1995, c'est-à-dire depuis 31 ans.
1: Et depuis 31 ans, est-ce que ce quartier a beaucoup changé ?
6: Alors effectivement, ce quartier a énormément changé et de plus en plus rapidement. C'est-à-dire que moi, quand je suis arrivé, c'était un quartier encore très maghrébin, très africain, Afrique subsaharienne. Et puis effectivement, petit à petit, j'ai vu arriver de plus en plus de Chinois. Alors comme le dit Donatien Schwab, qu'on vient d'entendre dans cette archive de 2006, c'est les Chinois du Zhejiang qui viennent, ce qu'on appelle les Wenzhou. Le Zhejiang, c'est une région du sud de la Chine, au sud de Shanghai, et qui traditionnellement est une région pauvre, d'où cette capacité aux gens du Zhejiang de partir loin de chez eux, et ce depuis toujours.
1: Est-ce que vous diriez donc que ce quartier de Belleville, c'est un éternel recommencement ?
6: Alors c'est à la fois un éternel recommencement et à la fois une succession, ce serait je dirais plutôt un millefeuille qui se compose et qui se recompose parce que certes aujourd'hui on voit beaucoup de Chinois à Belleville, mais on voit encore beaucoup de Maghrébins, beaucoup de Juifs, beaucoup d'Arméniens, beaucoup d'Africains.
1: C'est un palimpseste.
6: Voilà, exactement. C'est-à-dire que les vieux partent. Néanmoins, ces vieux ont fait des enfants et ces enfants ont aussi fait des enfants. Donc aujourd'hui, on est peut-être à la deuxième génération ou troisième génération pour certaines communautés ou quatrième génération. Néanmoins, il y a ce mélange parce que on a toujours cette image de cette communauté chinoise très fermée, vivant finalement en vase clos. À Belleville, il y a des liens énormes entre les Maghrébins et les Chinois, les Juifs et les Chinois. Les clients s'interpellent. Tout le monde va chez tout le monde. On fait du business avec tout le monde. Donc,
1: c'est des liens qui sont profonds ou c'est des liens qui sont de l'ordre, de la convivialité ?
6: Les deux.
1: Alors, donc il y a des mariages mixtes, par exemple.
6: Il y a des mariages mixtes parce qu'aujourd'hui, la deuxième ou troisième génération de gamins qui sont dans les écoles de Belleville, bah, ils sont avec des petits Français qui sont d'origine multiple. Et donc, oui, il y a des mariages mixtes à Belleville. Il y en a énormément. Aujourd'hui, quand on regarde les petites bandes de jeunes de Belleville, c'est très coloré, très bigarré et la mixité sociale est très importante.
1: En 1995, Marie-Dominique Arrigui, productrice à France Culture, avait tourné pour Les Nuits Magnétiques un documentaire sur le quartier. Elle s'était d'abord arrêtée à une terrasse de café à l'angle de la rue Ramponneau et du boulevard de Belleville en compagnie du sociologue Patrick Simon.
7: Quand vous êtes ici, si on vous demande à quoi ressemble Belleville, vous direz c'est un quartier arabe avec beaucoup de signes distinctifs qui renvoient à une atmosphère orientale, des écritures soit en hébreu avec des étoiles de David, soit des écritures des caractères arabes. Et puis il y a beaucoup d'interjections, on entend, je ne sais pas si on entend ici, mais il y a des cris, des apostrophes qui sont aussi en arabe, donc ça rajoute à la coloration, il y a aussi des klaxons. Et si vous dites ça à quelqu'un qui connaît Belleville de loin et qui n'est pas assis à côté de nous, il va vous dire, mais non, Belleville, c'est pas du tout ça. Belleville, c'est un quartier chinois. Alors, il se trouve qu'il faut peut-être faire 150 mètres vers la droite, vers la rue de Belleville. Et là, vous tombez effectivement dans une rue qui a une autre atmosphère, une autre coloration. Et là, vous allez voir à la place des enseignes en caractère hébreu ou les étoiles de David. Vous allez voir surgir des idéogrammes chinois, des noms de restaurants qui renvoient plutôt au palanquin de Pékin qu'à la petite Goulette ou à l'Ariana. Et donc on rentre dans un autre univers, et ça c'est un espace de 150 mètres.
1: Alors Alain Lefkovitch, vous habitez au carrefour du métro Belleville, c'est un peu le point névralgique de ce quartier. À ce carrefour, il y a un café qui s'appelle Le Folies, qui est une institution, et sur la terrasse du Folies, d'ailleurs été comme hiver, se succèdent un petit peu différentes populations. Est-ce que vous pouvez nous raconter un petit peu ?
6: Le café Au Folies est un café qui est légendaire, hein. Il date de plus de 60 ans, c'est un café très connu de tous les habitants de Belleville.
1: Tenu par des Nord-Africains ?
6: Tenu par des Kabyles. Et ce qui est intéressant de voir, c'est que si, en fonction de l'heure de la journée, la population qui fréquente la terrasse du Folies n'est pas du tout la même. Alors le matin, on a à la fois les parents, entre guillemets, bobos, qui viennent de déposer leurs enfants à l'école, puisque le quartier s'est aussi un petit peu gentrifié. Mais vous avez également une population d'habitués qui se lèvent très tôt. Alors on voit les vieux arabes du quartier, les vieux chinois du quartier, qui se côtoient à ce moment-là, entre 7h du matin et 8h30 du matin. Et puis ensuite, on a la population du midi ou de l'après-midi. Alors là, pareil, on a des vieilles chinoises qui viennent discuter. On a des vieux chinois aussi qui viennent discuter. On a des vieux maghrébins qui viennent discuter. Et puis toute cette population, finalement, dialogue. Alors, les uns parlant très mal le français, les autres parlant un peu mieux le français. En tout cas, il y a ces mélanges d'accents, ces mélanges de conversations. C'est assez drôle, d'ailleurs. C'est très sympathique. Et puis alors, le soir, quand la nuit tombe, eh bien, c'est toute une population complètement différente qui vient. C'est une population très, très jeune, très branchée, qui envahit cette terrasse. Et le Folies devient une terrasse branchée, comme on en trouve désormais des centaines dans le 10e et 11e arrondissement de Paris.
1: Alors, vous avez réussi à avoir vos entrées dans la communauté chinoise de Belleville, alors que vous n'avez pas d'origine chinoise. Il a fallu pour ça quand même un peu de travail, et vous avez même dû trouver une fixeuse, est-ce qu'on peut dire cela ?
6: Alors oui, tout à fait, j'ai dû trouver une fixeuse dans cet univers chinois. Alors, les Chinois, ça veut pas dire grand-chose. Les Chinois de Belleville, ce sont pas les Chinois du 13e arrondissement. Ils ne sont pas venus à la même époque.
1: Quelle différence ?
6: La différence, c'est que les Chinois du 13e arrondissement sont arrivés en masse, en famille, puisque ils arrivent à la fin des années 70, donc à la fin de la guerre du Vietnam. Donc c'est des réfugiés, c'est des Cambodgiens, des Laotiens, des Vietnamiens, et beaucoup de Chinois d'outre-mer. Donc des Chinois du Vietnam, du Laos, du Cambodge, de Thaïlande, etc. Donc ils viennent en famille, ils fuient les combats, ce qu'on appelle les boat people, et très vite ils vont habiter ces tours que personne ne veut habiter parce qu'on les trouve laides, parce que on trouve que c'est insupportable d'habiter dans ces tours. À Belleville, c'est différent. À Belleville, on vient, d'abord, il y a un membre de la famille qui vient, puis il va trouver un logement, puis il va ouvrir un commerce, et puis une fois que son commerce sera installé, il va faire venir un frère, un cousin. Donc, c'est des entreprises familiales qui vont se créer petit à petit, et en fonction du profit réalisé, on va faire venir de plus en plus de membres de la famille. Donc, c'est une immigration beaucoup plus lente, qui va se faire tout au long de la décennie 80-90.
8: Et donc votre fixeuse alors ?
6: Alors, donc cette fixeuse que j'ai rencontrée après moult et moult recherches, donc c'est une femme qui avait fui la Chine après les massacres de la place Tiananmen en 1989, qui était arrivée à Paris à l'occasion d'une tournée du ballet de Pékin. Elle avait profité de cette occasion donc pour quitter la Chine.
8: Et elle était administratrice du ballet.
6: Voilà, une des administratrices du ballet de Pékin qui essayait de faire sa vie en France. Alors, elle a réussi tant bien que mal à trouver des petits boulots. Puis, un des petits boulots qu'elle a trouvé, c'était de faire des traductions pour la police. Et donc, elle s'est mise à faire des écoutes téléphoniques pour la police française. Elle s'est mise à traduire. Mais c'est une femme qui connaissait tous les clandestins de Belleville. Parce qu'à Belleville, il y a aussi énormément de travailleurs clandestins qui sont arrivés dans les années 90 et 2000, au moment où la Chine a transformé complètement son économie. Il y a eu énormément de chômeurs et beaucoup de ces Chinois sont venus en France de façon clandestine. Et elle connaissait beaucoup de monde à Belleville. Et c'est grâce à elle que j'ai pu pénétrer cette communauté.
1: Un peu plus loin, sur le boulevard de Belleville, Marie-Dominique Arrigui avait enregistré une interview avec un serveur, Ramzi.
9: Les gens qui vivent à Belleville savent qu'ils vont rencontrer peut-être 15 nationalités à un bistrot quand ils boivent un coup, ou qu'ils peuvent aller acheter des rouleaux de printemps en face, ou alors des patates douces en traversant la rue. Donc ça c'est encore autre chose. Ils peuvent retrouver un peu de leur univers, concentré, pas forcément d'ailleurs par les mêmes gens que leur communauté, parce que beaucoup de Chinois à Belleville vendent des produits spécialement pour les Africains. Tout ce qui est poissons séchés, fruits exotiques, etc. Et c'est eux qui ont le monopole de ce commerce.
6: Effectivement, ces communautés, elles s'interpénètrent parce qu'elles vivent les mêmes situations économiques, les mêmes situations relatives à l'intégration, relatives à comment on s'installe dans une ville comme Paris.
8: Est-ce que la présence de la Chine à Belleville, elle est folklorique ou est-ce qu'elle est profonde ? C'est-à-dire, est-ce que il y a vraiment des morceaux de Chine dans ce quartier-là ou est-ce qu'il y a seulement l'apparence de ces morceaux de Chine et qu'au fond, la Chine est quand même très très loin pour les Chinois de Belleville ?
6: Ah non, au-delà du côté folklorique, alors c'est vrai que la communauté chinoise, par exemple, pour le Nouvel An chinois, décore le quartier, il y a la danse du dragon, etc. Donc ça, effectivement, ça crée de l'animation pour la population bellevilloise, mais au-delà de ça, c'est une communauté qui est très en lien aussi avec le territoire chinois, qui est très en lien avec l'ambassade de Chine. Qui est
8: très... À quel point ?
6: C'est des gens qui gagnent de l'argent en France, mais qui investissent aussi en Chine, parce qu'il y a de la famille en Chine, et donc la Chine se développe aussi, une partie de la Chine s'est développée aussi grâce à cette diaspora chinoise qui est nombreuse dans leur communauté.
8: Donc ça reste très très proche, avec des liens très très puissants qu'on n'imagine peut-être pas fort à ce point-là.
6: Il y a une porosité énorme entre les communautés chinoises et la Chine.
1: Pour reprendre et simplifier à l'extrême l'histoire de l'immigration chinoise en France, on peut distinguer quatre moments. Le premier remonte au 19e siècle, avec des migrants qui sont des colporteurs, des vendeurs de pierres semi-précieuses venus de la région du Wenzhou, un grand port à 400 km au sud de Shanghai. Puis, durant la Première Guerre mondiale, l'État français recrute entre 100 et 140 000 Chinois pour les besoins de la guerre. Quelques milliers vont rester après l'armistice. Dans les années 30, c'est dans le quartier des Arts et Métiers que vivent les Chinois de Paris. Ils ne déménagent à Belleville que plus tard, dans les années 80, où les prix sont abordables. Ce sont les années durant lesquelles la politique de Deng Xiaoping, qui a ouvert les frontières de la Chine, permet également la reprise d'une immigration économique. Entre-temps, on l'a dit, un autre quartier asiatique avait vu le jour dans Paris. c'est le 13e arrondissement, où sont arrivés dans les années 70 des réfugiés du Vietnam, Cambodge et Laos, anciennes colonies françaises sous le joug de dictatures oppressant les minorités. Les Chinois de Paris y vivent également nombreux. Et enfin, la dernière vague d'immigration chinoise, c'est celle des années 90. Elle provient de la province du Dongbei. Ils et elles sont arrivés à la suite de restructurations dans l'industrie qui ont mis au chômage des pans entiers de la population. Au sein de ces immigrés, souvent pauvres, certains et certaines connaissent des destins particulièrement difficiles.
10: En fait, quand je suis arrivée en France, je faisais la femme de ménage pour la personne qui me logeait. Et ensuite, quand ces personnes étaient déménagées, j'étais sans travail. Et c'est là que je me suis rendu compte qu'il y avait beaucoup de femmes à Belleville qui travaillaient. Et c'est comme ça que j'ai décidé

0: de me prostituer.
1: Je
0: n'avais très peu de contacts en France. Je ne connaissais personne, je ne parlais pas français. Je devais aussi vivre pour me loger. Et donc, c'est d'autres personnes chinoises qui m'ont dit « Écoute, si tu n'as pas de solution, autant te prostituer pour gagner ta vie. »
2: Est-ce qu'il vous arrive aussi de prendre des clients chinois ?
0: Je ne prends pas de clients chinois. Parce que face à un Chinois, je n'ai pas le courage d'avouer que je fais ce travail.
2: Quel métier exerciez-vous en Chine ?
0: J'étais policière.
1: Suite
0: à la mort de mon mari, j'ai dû élever mon enfant seul et mon seul salaire ne permettait pas en fait de l'élever. Et donc c'est comme ça que j'ai décidé de venir en France pour pouvoir subvenir aux besoins de mon enfant.
3: Effectivement, à Belleville, on trouve beaucoup de ce qu'on appelle les marcheuses de Belleville. Donc toutes ces femmes qui ont été mises au chômage à l'aube des années 2000, au moment où la Chine fait son entrée dans l'Organisation mondiale du commerce, elle restructure complètement son industrie. Et là, il y a à peu près 100 millions de chômeurs d'un seul coup. Et donc, il y a tout un tas de réseaux d'immigration qui se mettent en place à ce moment-là. Et donc, ces femmes arrivent effectivement du Dongbei. Alors le Dongbei, c'est quoi ? C'est ce qu'on appelle la Mandchourie hein, en France. C'est toutes ces régions du nord de la Chine qui sont frontalières avec l'ex-URSS, donc avec la Russie. Et ce sont des gens qui, n'ayant pas d'autre solution, quittent la Chine, moyennant finance via des réseaux, arrivent en France et on leur dit à Belleville, il y a un quartier chinois, il faudrait peut-être aller à Belleville. Et donc quand elles arrivent à Belleville, elles se rendent compte de quoi ? Que à Belleville, les gens viennent de Wenzhou. Mm-hmm. Et en Chine, il y a toujours...
4: Des gens qui ne s'entendent pas forcément très bien ensemble.
3: Voilà, il y a une division, même en Chine, il y a toujours cette opposition entre Pékin et Shanghai, entre Pékin et Canton, entre les gens du Nord et les gens du Sud. En France, on retrouve exactement la même chose. Les gens du Nord n'aiment pas les gens du Sud et vice-versa. Et puis, on l'a dit, à Belleville, c'est des entreprises familiales, donc on n'embauche pas des gens qu'on ne connaît pas et dont on ne sait pas d'où vient la famille. Alors ces femmes qui arrivent du Nord... elles n'ont pas la même langue déjà, elles parlent le mandarin, alors que les gens de Belleville parlent une autre langue, on appelle ça le Wenzhouhua, la langue de Wenzhou. Ces femmes parlent le mandarin, elles se font d'abord absorber par la communauté, mais la communauté de Wenzhou va les exploiter, elles vont gagner entre 3 et 5 euros par jour. Donc elles vont décider de trouver un autre boulot, mais comment on fait pour trouver un autre boulot quand effectivement on ne parle pas français, qu'on n'a pas de travail et qu'on n'est pas absorbé par la communauté nationale qui est déjà là. Enfin, en tout cas, minoritaire chinoise qui est déjà là. Eh bien, la solution, il n'y en a pas 36. Comme elles doivent rembourser et qu'elles ne peuvent pas rentrer en Chine, voilà.
5: Alors, je vais vous faire voir. Il y a deux boutiques qui se touchent très, très connues dans le quartier Belleville. Alors, au mur, vous pouvez trouver les petites annonces en chinois. Tout ça, c'est uniquement pour les Chinois. Par exemple, celui-là, j'ai un petit appartement pas loin du métro. Et si vous voulez venir louer un lit ou bien une chambre chez moi, vous pouvez me contacter tel et tel numéro. Chez moi, j'ai des machines à coudre. Je voudrais prendre une stagiaire, nourrir, loger, compris.
6: On met une petite annonce pour faire du travail clandestin, carrément.
5: Voilà, c'est ça, c'est bien ça, mademoiselle.
4: Alain Lefkovitch, sur cette archive de 2004.
3: Eh bien, la personne chinoise qu'on entend, c'est ma fixeuse, cette fameuse...
4: C'est pas votre documentaire, là.
3: Non, mais j'ai dû donner son numéro de téléphone, je suppose. c'est vrai que grâce à elle, moi, je me suis rendu dans des endroits que l'habitant de Belleville ne voit pas forcément. Par exemple, ce qu'on appelle les tapous. Les tapous, c'est des appartements. Il y en a plein à Belleville. Il y en a plein dans les appartements qui sont tout autour de ce fameux carrefour, à la conjonction du 10e, 11e, 19e, 20e arrondissement. Là, si on regarde bien à travers les fenêtres des appartements, parfois, on peut voir une succession de lits superposés, donc c'est ce qu'on appelle les tapous, où les gens viennent, alors soit des prostituées de Belleville,

0: Moi, ce que je ressens à Bellevue, c'est pas tellement un racisme, c'est plutôt que c'est des proies faciles. On va dire qu'à un moment donné, aussi bien les prostituées de Belleville que les ouvriers, les travailleurs clandestins de Belleville ou d'autres, il y avait cette légende qui disait que finalement, quand elles sortaient de leur immeuble, c'est qu'elles ressortaient avec de l'argent liquide parce que le client venait de payer. Quand c'était la fin du mois et qu'on voyait un ouvrier clandestin avec une sacoche, on imaginait qu'il y avait beaucoup d'argent liquide dedans parce que beaucoup de transactions commerciales se feraient en liquide à Belleville. Donc il y a eu toute cette mythologie comme quoi s'attaquer à un Chinois, c'est facile parce qu'il a forcément du liquide dans la poche puisqu'il n'utilise pas de carte bleue. Ce qui n'est pas vrai du tout, néanmoins, c'est ce qui s'est développé comme idée. Il y a eu beaucoup d'agressions jusqu'au moment où les agressions ont été telles qu'en 2010, il y a eu une manifestation qui s'est produite à la suite de la mort d'un jeune Chinois. Une manifestation, la première à Belleville, a eu lieu. Il y a eu plusieurs milliers de Chinois qui se sont réunis à ce fameux carrefour de Belleville pour manifester. Et là, l'ambassade de Chine a donné son accord parce que les Chinois ne manifestent pas en France. On les voit pas vraiment dans l'espace public, on les voit pas dans les syndicats, on les voit pas dans les partis politiques, même si ça commence à changer avec la nouvelle génération de Chinois. Mais leurs parents, on les voyait pas vraiment dans l'espace public.
1: Pour terminer, quand on se balade dans Belleville, il y a des points d'intérêt de la communauté chinoise ou des points de ralliement. Il y a des églises évangéliques qui sont relativement nombreuses. Et puis, il y a des restaurants. Le président trône un petit peu comme ça au carrefour du métro de Belleville. Est-ce que vous diriez que c'est un quartier qui est un haut lieu de la gastronomie chinoise?
0: Alors oui, tout à fait. Depuis quelques années, à Belleville, s'est développée une vraie gastronomie chinoise, une gastronomie Hakka, une gastronomie du Dongbei, justement, avec ces fameux raviolis du nord-est de la Chine. Et aujourd'hui, il y a tout un tas de restaurants chinois, pour en citer quelques-uns, la Maison Pourpre, le Grand Bol, le Mandarin de Belleville, Biznouille, ou encore les raviolis nord-est. Rue Civiale, ce sont des restaurants qui offrent une nourriture régionale chinoise de très très bonne qualité.
1: À l'issue de ces quatre épisodes, je crois pouvoir dire que si Belleville a parfois connu la guerre, le quartier a surtout été et demeure un havre de paix. La guerre, la vraie, celle qui a causé des morts, commence même à être loin de nous. C'était la Commune et sa semaine sanglante, c'était les otages exécutés de la rue Haxo. La guerre, c'était aussi la déportation des Juifs vers le Veldiv, puis vers Drancy, puis vers les camps de concentration. C'était enfin les tensions entre communautés juives et arabes en 1968, un an après la guerre des Six Jours. Depuis, c'est la paix qui domine, entre les bobos, les Juifs, les Arabes, les Chinois, les Vietnamiens, les Turcs et les nouveaux venus d'Afrique subsaharienne. La grande angoisse du jour est plutôt liée au prix des logements, signe que Belleville attire parce qu'il est agréable d'y vivre. La ligne 11, qui en est la colonne vertébrale, s'est récemment étendue d'environ 7 km au-delà des limites de Paris. Le nouveau Belleville s'appelle maintenant Les Lilas, Romainville, Montreuil ou Rosny-sous-Bois. Et un jour peut-être, ces communes seront à leur tour, comme Belleville au 19e siècle, fusionnées dans un grand Paris. Et ce sera, là encore, le signe d'un éternel recommencement.

0: C'était Belleville, la guerre et la paix, une série de Mathieu Garrigou-Lagrange réalisée par Delphine Lemaire, attachée de production Lily Corner et Fanny Petit, prise de son Emmanuel Herming, mixage Julien Douminc, documentation musicale Samy Messaoud. Si vous avez apprécié cette série, n'hésitez pas à retrouver celle sur le quartier des Halles à Paris ou bien celle sur la ville du Havre directement via l'application Radio France.
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3: Good evening. What you're about to witness is an unrehearsed, uncensored interview. My name is Mike Wallace. The cigarette is Philip Morris.
4: Bonsoir. Ce que vous allez voir maintenant est une interview qui n'a été ni répétée ni censurée. Mon nom est Mike Wallace et cette cigarette est une Philip Morris. Ce soir, nous serons aux côtés d'un des hommes les plus extraordinaires de notre époque. Vous le voyez derrière moi, Frank Lloyd Wright, 88 ans. Peut-être le plus grand architecte du XXe siècle. De l'opinion de certains, il est le plus grand rebelle qui ait connu l'Amérique. D'après un article de Life d'il y a quelques années, ses pairs l'ont qualifié tantôt de grand poète, tantôt d'insupportable moulin à paroles. L'Église a déploré ses mœurs, les créanciers ses dépenses, les politiciens ses opinions.
3: And we'll get Frank Lloyd Wright's views on morals, politics, religion and architecture.
4: Nous allons interviewer Frank Lloyd Wright à propos de la morale, de la politique, de la religion, de l'architecture. Les opinions de mon invité ne sont pas forcément les miennes, ni celles de la chaîne ou de mon sponsor, Philip Morris. Mais que vous soyez d'accord ou pas, nous sommes certains que personne ne peut nier à ses opinions le droit d'être diffusé.
5: J'habitais Brooklyn, qui est maintenant quelque chose peut-être même plus important que New York. Mais à l'époque, Brooklyn, c'était vraiment en banlieue de New York, ce n'était rien, absolument rien, c'était résidentiel.
6: Neil Levin, historien de l'architecture.
5: Et nous sommes allés très souvent dans ce qu'on appelle the city, la ville. Et c'était l'époque où l'architecture moderne commençait à se construire. Il y avait deux bâtiments qui se sont construits presque en même temps. C'était le Seagram Building de Mies van der Rohe et le Guggenheim de Frank Lloyd Wright. Et c'est le Guggenheim, avec le Guggenheim que j'ai connu Frank Lloyd Wright, qui était extraordinaire. C'était construit entre 56 et 59. Frank Lloyd Wright ne m'intéressait pas autant, par exemple, que Mies ou Le Corbusier. Et pendant mes années d'études à Princeton et puis à Yale, et puis quand je commençais à enseigner à Harvard, Wright était vraiment traité comme on dit en anglais, un outsider. Il ne faisait pas partie de l'architecture moderne. Et je me souviens très, très bien une fois que je donnais un cours avec un plus ancien collègue à Harvard. C'était sur l'architecture des musées. Et John, mon collègue, m'a dit, « Neil, tu devrais traiter la maison Baird à Amherst, qui est à côté. » Et j'ai dit, mais c'est une maison, c'est pas un musée. Il a dit, n'importe, c'est pas Frank Lloyd Wright. Et j'ai dit, even more so, plus, ça n'a rien à faire avec l'architecture moderne. Eh bien, il a dit, et le mot c'est incroyable, je ne sais pas comment le dire en français, il a dit, ça serait unconscionable de ne pas introduire ses élèves à cette architecture qui est la meilleure du monde. Alors, on est allé à la maison, une de ces maisons husseniennes, très, très, très petite. Eh bien, en arrivant, ce monsieur qui était gros comme un ours, c'était vraiment un grand homme,

0: Et ces maisons de Wright étaient très, très petites. Cette maison avait moins de 120 mètres carrés, qui est très petit aux États-Unis. Et je me suis arrêté comme ça en regardant la maison. Il nous a accueillis dans le porte-cochère. Et je me suis toujours souvenu de ça, que la nuit, en revenant, j'ai rêvé de cette porte-cochère. Et je pensais en combinaison avec Mondrian. C'était une sorte d'encadrement comme ça. Et puis j'ai rêvé la deuxième nuit. Et après ça, je me suis dit, je vais étudier Frank Lloyd Wright. Et cet été, c'était 1966, et j'ai écrit à tous les propriétaires des maisons, des bâtiments, des tout ça, et on a visité plus que 350 bâtiments pendant ces 3 mois.
1: Frank Lloyd Wright, architecte du paysage américain. Jean-Louis Cohen, en préambule, je voudrais savoir pourquoi Wright est si difficile à classer.
2: Il est difficile à classer pour des raisons objectives et pour des raisons subjectives. Les raisons objectives, c'est qu'il est incontestablement one of a kind. C'est par la longévité de sa trajectoire, par son jeu, son spiel, comme on dit en psychanalyse, d'imprécateur. Donc il est objectivement très difficile à classer par son travail. Et il l'est d'autant plus subjectivement qu'il a lui-même entretenu cette image de lui-même. C'est-à-dire qu'il a passé sa vie à se singulariser, à se rebeller contre les institutions, contre les villes, contre le monde, contre la vulgarité de la culture de masse. Donc c'est à la fois dans son œuvre et dans sa posture que l'on trouve cette difficulté à le ranger dans une école, dans une tendance, ou même dans sa génération.
3: I understand that last week, in all seriousness, you said, if I had another 15 years to work, I could rebuild this entire country. I could change the nation.
4: J'ai cru comprendre que la semaine dernière, vous avez dit avec le plus grand sérieux que si vous aviez 50 ans de plus pour travailler, vous pourriez reconstruire le pays tout entier. Vous pourriez changer la nation.
5: I did say that. And it's true.
6: Oui, c'est vrai.
5: Having had now the experience going with the building of 769 buildings.
6: J'ai dessiné les plans de 769 bâtiments. C'est assez facile pour moi de les sortir de ma manche. Et c'est incroyable ce que je pourrais faire pour le pays. Un magazine m'a proposé de dessiner une nouvelle capitale pour le pays. Il faudrait le faire.
4: Vous ne pensez pas que vous pourriez imposer vos idées à ce que vous appelez les masses?
6: Non. Les gens ne comprennent rien à l'architecture, ils s'en fichent. Il faudrait des années avant que les masses ne s'y intéressent. L'architecture n'est pas pour les masses. Et ne peut même pas être enseignée. Très peu d'architectes dans le monde y comprennent quelque chose. J'ai été accusé d'avoir dit que j'étais le plus grand architecte du monde. Si je l'ai dit, ce n'est pas très arrogant, car il y a peu de grands architectes, sinon aucun. Pendant des centaines d'années, ce qu'on appelle l'architecture était bidon.
4: Dans quel sens?
6: Dans le sens où elle n'était pas naturelle, organique. Elle n'avait pas les caractéristiques de la nature.
2: C'est un architecte qui est un des rénovateurs de la forme architecturale à partir de la fin du 19e siècle et qui, en tant que tel, explore, dans cette perspective, explore de nouvelles idées spatiales, de nouvelles idées territoriales, de nouvelles idées constructives, de nouvelles idées ornementales, en rupture avec à la fois l'historicisme et l'art nouveau. Et ce qui est remarquable, c'est qu'il saura lui-même ne pas s'enfermer dans ses propres catégories et qu'il saura se réinventer au moins 3 ou 4 fois, à la fois pour des raisons internes liées aux péripéties de sa vie aventureuse et aussi en réaction à ce qui se passe autour de lui, car il ne voudra être dépassé par aucun des plus jeunes modernes.
1: Jean-Luc Pérez, architecte.
7: C'est un des trois mages. Right, les trois mages ou les trois magiciens ou les trois majeurs, ce que vous voulez, mais en gros Right, Alto et Corbu, c'est les trois grandes figures du XXe siècle au niveau de l'architecture. Alors, il y a chez Right cette espèce d'obsession d'inventer un style pour une nation qui s'appelle les États-Unis et c'est un fils de pasteur, enfin, ou de personnage comme ça. Moi, j'imagine très bien la conquête de l'Ouest, la mère, les 6 enfants, le père qui va évangéliser le territoire. Ben, c'est quand même une histoire qui est très exotique pour nous. Si vous voulez, Wright, il s'attaque à quoi ? Il s'attaque au grand espace américain, il s'attaque à l'identité de ce que serait une architecture américaine, donc qu'il essaye d'inventer. Et surtout, ce n'est pas une architecture qui s'exporte, Right. Et pourtant, il arrive à être une valeur extrêmement importante de la pensée architecturale du siècle.
1: Vous dites que c'est le grand architecte du paysage.
0: Oui.
1: Pourquoi ?
0: Aujourd'hui, le mot, un peu, c'est le contextualisme. C'est-à-dire de faire une architecture qui prend compte du contexte. Soit que le contexte est urbain, soit que le contexte est le paysage. Avec Wright, c'est les deux. Parce que dans sa première période qu'on appelle « prairie style » ou « prairie period », la prairie, c'est les vastes espaces très plats qui continuent à l'horizon. Et là, il a essayé de faire une architecture, je ne dirais pas mimique, mais qui imite, qui prend en compte la qualité horizontale du paysage. Il a inventé une architecture avec des membres plates et continus qui résonnent avec l'environnement. Mais il faut dire que quand il a travaillé à Chicago et à Oak Park dans ce style, il n'y avait plus de prairie. C'était la ville. C'est-à-dire que c'est une invention dans sa tête.
1: À 90 ans avant de s'éteindre, Frank Lloyd Wright signe le musée Guggenheim, une étrange spirale sur la 5e avenue à New York. Alors qu'on le pensait sur la touche, il prend tout le monde de court par son audace et sa modernité. Wright n'en est pas à son premier coup. Il est de ces hommes qui font tenir 1000 vies dans la leur. Des incendies ont ravagé plusieurs fois sa maison, il a eu 4 femmes dont une fut assassinée. Sa carrière fut quasiment à l'arrêt 2 fois pendant 10 ans. Pourtant, il a eu le temps de construire 400 édifices. L'homme est une sorte de phénix. En 1889, il travaille auprès de Louis Sullivan, la figure de proue de l'école de Chicago, qui rebâtit la ville après le grand incendie et invente les premiers gratte-ciel. Lui est occupé aux bases œuvres, il dessine des maisons. Sur les esquisses, il y a des airs japonisants. Mais son obsession, en réalité, c'est de sortir l'architecture américaine du pastiche européen et classicisant.
0: Il faut dire d'abord que, après être venu à Chicago à un très grand jeune âge, il avait 21-22 ans, et il a eu un travail avec Louis Sullivan, très important architecte, et il était devenu, dans moins d'un an, je crois, son premier draftsman. Ça, c'est déjà quelque chose.
1: Parce son premier dessinateur.
0: Son premier dessinateur, avec un bureau à lui-même. C'est-à-dire qu'il était, dès le début, connu comme un star. Il avait un talent extraordinaire. Et il a fait une carrière à Oak Park, très important, très important. Mais uniquement concentré à Oak Park et à Chicago.
7: Je pense que si vous aviez habité dans la prairie, alors maintenant aujourd'hui on a cette image de la maison dans la prairie un peu, mais à l'époque où il est concerné, je pense que c'est une image terrifiante pour moi. Moi j'habite sur le canal Saint-Martin, j'ai pas de problème de spatialité pour passer de l'intérieur de ma maison à l'extérieur, c'est pas une violence, au contraire, une espèce de continuum urbain. Là, vous êtes dans un territoire extrêmement violent. L'immensité de la terre, l'immensité du ciel fait qu'en sorte le passage d'un extérieur à un intérieur, c'est vraiment un processus et un dispositif architectural très difficile à régler. Donc cette peur-là de la nature, il l'a converti, lui, dans une espèce de pensée qu'on dira organique, qu'on dira de morphogénèse de l'architecture. Mais c'est la question, vous êtes dans un territoire infini, avec un ciel infini, et vous vous rentriez dans une cuisine. Donc ça ne peut pas se faire de manière facile avec une porte, quoi.
8: Wright est en contact avec toute une série de réformateurs, et notamment avec un prédicateur, du nom de Gannon, qui écrit un sermon intitulé « The House Beautiful », et donc qui célèbre les vertus de l'architecture domestique. L'idée que c'est dans le confort de l'architecture domestique qu'une nouvelle culture de ce que l'on appellera la classe moyenne, qui est un terme que je trouve tout à fait frelaté, Wright adhère à ce programme, et il adhère notamment à cette politique de construction de grandes et belles maisons dans la banlieue de Chicago, reliée à Chicago par des chemins de fer très efficaces. En l'occurrence, pour lui, c'est Oak Park et River Forest. Il y adhère parce qu'il voit dans cette banlieue une sorte de mode de vie vertueux opposé à la corruption de la ville centrale.
6: Mon sentiment du mur, ce n'était plus la paroi d'une boîte. C'était une clôture de l'espace, donnant, seulement lorsqu'il en était besoin, une protection contre la tempête ou la chaleur. Mais elle devait aussi faire entrer dans la maison le monde extérieur et permettre à l'intérieur de la maison d'aller au dehors. C'est dans ce sens que je travaillais le mur, en tant que mur, et l'amener vers la fonction d'un écran, d'un moyen d'ouvrir l'espace qui, à mesure que s'accroissait notre maîtrise sur les matériaux de construction, allait finalement permettre la libre utilisation de l'espace tout entier, sans affecter la solidité de la construction. Je concevais une maison, à cette époque, comme étant primordialement un espace habitable sous un abri largement suffisant. J'aimais le sentiment d'abri dans l'aspect du bâtiment. Je l'aime encore.
7: Et il va, à l'intérieur, avoir des espaces qui ne sont pas très grands. Si vous visitez les maisons de Wright, ils sont travaillés dans le plafond, ils sont travaillés dans le sol, et il essaye de les dilater pour qu'ils puissent répondre à ces questions d'échelle. Et il invente, à proprement parler, la dilatation en diagonale, c'est-à-dire la fenêtre en angle. C'est Wright qui l'a inventé. Donc, en travaillant sur ce truc-là, on voit bien qu'il a l'intention de poursuivre à l'extérieur de cette pièce l'architecture, mais que comme il est confronté à ce grand espace, il cède d'autres dispositifs. Il y a toujours une terrasse qui va reprendre cette dilatation en diagonale et qui va le tenir.
8: Wright élabore des formes d'ensemble, il y a des affinités entre le mobilier, les tapis, les appareils d'éclairage, les lambris, donc il s'efforce de créer un univers qui est unifié à partir de son dessin et pas à partir de citations historiques ou à partir de thèmes floraux. Donc, il construit effectivement des intérieurs complexes, mais je crois qu'ils sont cette complexité est légitime par rapport à ses objectifs et qu'elle est magnifiquement maîtrisée. Ce qui le rendra d'autant plus, je dirais, susceptible aux transformations inévitables que les habitants vont subir aux maisons des architectes. On connaît l'anecdote où Wright, plus

0: plusieurs cas où Wright, débarquant dans une ville américaine où il avait construit un bâtiment 40 ans plus tard, frappe à la porte en disant « Je suis Frank Lloyd Wright ». Et il entre et dit « Mais qu'avez-vous fait à ma maison ?» Donc, et de commencer à réorganiser les meubles. Donc cette volonté d'élaborer un espace intérieur presque complètement défini, elle est très présente.
1: Quelle maison vous avez visité pour la première fois et quelle impression vous avez eue à l'intérieur? Est-ce que c'est des maisons dans lesquelles on se sent bien?
2: Alors, d'abord, Ray, c'est des œuvres totales, il dessine tout. Il dessine les poignées de porte, les rideaux. Donc, c'est des choses qui sont vraiment tenues. Est-ce qu'on y est bien? Oui, on y est bien dans le sens où on s'identifie. Quand on est chez Wright, on est vraiment quelque part. Et je pense que on est en situation vraiment américaine. C'est-à-dire que dans la plupart des maisons de Wright, vous avez un dispositif de dilatation, les espaces filent comme des éléments de paysage, très très longs, très très horizontaux. Et pour pas que tout ça se disperse, il y a une espèce de clou qui est planté dans l'ensemble de l'articulation des pièces, une verticalité, la seule qu'il reconnaît, à mon avis, possible, c'est la question du foyer, la question de la cheminée. Et le foyer, la cheminée, il y a à la fois la réalité utilitaire, il y a à la fois la question du bras zéro, la question de on est tous autour, on est dans une communauté. Une famille, pour lui, c'est aussi une communauté. Il a eu deux maisons qui ont brûlé, des enfants morts, la femme morte, enfin, je veux dire... Il reconstruit toujours ça parce que c'est ce qu'on dit d'ailleurs, avoir un foyer. Cette expression-là qui est pour nous, qui a un certain sens, a pour lui une force très très très importante. C'est ça qu'il construit.

0: pour moi, une des émotions les plus fortes, je les ai eues en fait finalement dans sa toute première maison. La maison qu'il a lui-même construite pour lui et sa famille dans les faubourgs de Oak Park et qu'il avait négocié, je crois, avec son employeur Sullivan.
1: Stéphane Zimmerly, architecte et scénographe.
0: Et cette maison était devenue son laboratoire sur plusieurs dizaines d'années pour explorer des pistes architecturales. Et ce qui est très beau, je trouve, c'est qu'on passe, on sent le portrait d'un homme depuis la porte d'entrée de la maison jusqu'à la dernière chambre, qui est une sorte de pièce extraordinaire pour ses enfants, qui est un petit théâtre avec un piano et des gradins. Et bien on voit en fait, on voit l'éclosion, on voit une sorte d'épiphanie comme ça, d'intuition architecturale qui naît.
2: Et qu'on pourrait résumer comment ? C'est-à-dire qu'est-ce qui sédimente petit à petit avec les années et quelles idées émergent ?
0: L'idée peut-être majeure, qu'on ressent d'ailleurs beaucoup dans la maison, c'est drôle, c'est le passage de vertical à l'horizontal. Et on quitte un peu le monde centré, comme ça, vers quelque chose qui nous propulse vers l'extérieur. Et je pense que c'est un peu ça, finalement, on sent que c'était sa quête tout au long de sa vie, quoi. Hein, entre le pilier, la centralité, le foyer, et puis cette espèce de pulsion énorme, comment on dirait, une force centrifuge, quoi, qui extirpe l'espace vers l'extérieur.
2: C'est-à-dire ce qu'il a fait lui-même en abandonnant à 40 ans cette maison, ses 6 enfants, sa femme.
0: Peut-être, oui, c'est vrai, ce que le destin lui a fait faire. En fait, il y a toujours cet entre-là, entre l'histoire intime, les pulsions d'un homme, ses obsessions tant vers la vie, le monde, que les femmes, et la forme bâtie que finalement il n'arrêtait pas de construire autour de lui. C'est vrai que c'était un architecte tellement prolifique et persistant et obsessionnel qu'on peut penser que chaque événement dans sa vie privée se traduit de manière inéluctable sur ce qui est en train de sortir de ses mains, quoi.
3: Il a rencontré une femme avec qui il était devenu amoureux, qui était à son égal. Parce qu'il était marié, il avait 6 enfants. Et je crois qu'il était marié très tôt avec quelqu'un qui n'était pas extraordinaire comme à ce qu'on dit. Et avec cette femme, qui était une de ses clients, il a eu une affaire. Et c'était une femme qui est allée à l'université, qui était assez rare à l'époque, qui connaissait des langues. Eh bien, ils se sont devenus amoureux et ils se sont décidés à aller en ensemble en Europe. Ça a totalement brisé sa carrière. C'est qu'aux États-Unis, il y a, à cette époque en particulier, une sorte de puritanisme extraordinaire qui existe toujours. Et pour lui, c'est devenu très difficile. Alors, ils sont venus après un an. Et à ce moment-là, Frank Lloyd Wright a vu que retourner à Chicago et à Oak Park, c'était difficile. Et il a fait sa maison en Wisconsin, Taliesin. Et Mema Borthwick est venue le joindre. Et ils ont habité un peu ensemble. Il y avait un couple qui aidait à tenir la maison, et il détestait Wright et sa femme. Alors, une fois, quand Wright était à Chicago, il a mis à feu la maison, qui était vraiment, pour Wright, une maison d'amour. C'était le nid d'amour, c'était plus qu'une maison. Et il a mis à feu la maison, et il a tué Mema Borthwick, son enfant ou ses enfants, et avec, je crois, aussi 5 personnes qui travaillaient pour lui à Taliesin. C'était incroyable. Et il a écrit dans son autobiographie que pour lui, c'était la nuit pendant des années. Il parlait d'être dans le centre d'un volcan. Il pensait même avoir perdu sa vision. C'était, à ce que j'ai compris, tout à fait un épisode ou un événement traumatique dans sa vie. Et c'est après ça qu'il est allé au Japon, je crois, pour quitter les États-Unis, pour s'échapper de tout ça. Puis il est revenu à Los Angeles et aussi il a trouvé une autre femme qui avait beaucoup de problèmes, si on peut dire, qui s'est marié avec et puis il a divorcé. Et enfin, il a trouvé une troisième femme en 1924 à Chicago, avec qui il a resté toute sa vie. Eh bien, une fois rentré à Taliesin avec sa troisième femme, il y avait encore un incendie. Et puis, la banque a repris Taliesin de lui.
4: Trois foyers aimés, disparus. Le premier, la maisonnette et le studio Dog Park, dura 19 ans. Le second, Taliesin, résiste 5 ans. Le troisième, Taliesin 2, reste debout pendant 11 ans. Et Taliesin 3, à présent, le quatrième foyer construit de mes mains. Un foyer nouveau, édifié à partir de moi, malmené et puni, mais toujours sentimental, en quête du même objet, la vie.

1932, Philip Johnson et Henry Russell Hitchcock, ils sont deux, organisent une exposition au Musée d'Art Moderne de New York, qui est la première exposition d'architecture. Elle tient dans un appartement de trois pièces. Ils invitent Misandero, que Johnson adore, Le Corbusier, Gropius, qui sont incontestables, et ils se demandent s'ils vont inviter Wright, et je crois que Johnson demande à Hitchcock, « Wright, mais je croyais qu'il était mort ». Donc, ceci donne un peu la mesure aussi du flou qui régnait autour de Wright dans cette période où il était éclipsé. Il verra apparaître en Europe, avec énormément d'irritation, des architectes modernes qui se réclament vaguement de lui. Wright est cité par Le Corbusier dans le premier volume de son œuvre complète en 1930 comme étant une des sources de son invention, mais Wright ne se reconnaît pas et considère que ces jeunes sont des plagiaires, sont des vulgaires, qui n'ont pas compris son message, qu'ils le simplifient, qu'ils font une architecture ascétique qui le révulse, et il va donc tenter de se réinventer à nouveau. Donc, il se réinvente après le voyage en Europe, le voyage de 1930,

0: en 1910, se réinvente après l'incendie de Taliesin. Il le fait à nouveau face à l'émergence des modernes européens. Donc Wright ressort de son cercueil. Sa réponse se trouvera où ? Ce sera d'une part Broadacre City, son grand projet d'urbanisme, pour dire « mais je suis comme Le Corbusier et son plan voisin, je peux aussi faire un projet de ville théorique et adapté à l'Amérique ». Et puis évidemment la Maison sur la Cascade, qui est une manière de dire « mais je suis beaucoup plus radical que vous, mes jeunes amis hein. ».
1: Et c'est intéressant parce que c'est à ce moment-là qu'il est devenu, à mon avis, le plus célèbre architecte du monde. Et ce n'est pas seulement à cause de son talent, ni à cause de ses travaux, mais aussi c'est parce qu'en Europe, il y avait le nazisme, le fascisme, et c'était très, très, très difficile pour les architectes de s'avancer. Alors, Wright a pris l'avantage à ce moment-là, et c'est là, quand il a construit Johnson Wax, quand il a construit la Maison sur la Cascade, et je crois qu'il n'y avait pas de possibilité pour les architectes européens d'en faire pareil en Europe.
2: Il faut imaginer une peinture abstraite, des lignes horizontales et verticales, un tableau de Mondrian. Falling Water, la Maison sur la Cascade, surgit littéralement des rochers. Ses pignons en pierre semblent en être le prolongement. Horizontales, les grandes terrasses de béton sont suspendues en porte-à-faux au-dessus de la cascade et on se demande comment ça tient. Les ouvriers, incrédules devant un tel prodige, avaient, dit-on, refusé d'enlever les derniers étais pour libérer les coffrages, de peur que le tout ne s'écrase sur eux. Frank Lloyd Wright, furieux, les aurait enlevés lui-même à la pioche.

0: c'est un tournant dans l'œuvre de Wright. Encore une fois, Wright essaye de se montrer de out-modern the moderns, de se montrer plus radical que ses jeunes collègues américains ou surtout européens. Il le fait avec une maison spectaculaire. Ce qui est important à Falling Water, c'est la dimension spectaculaire de la maison. C'est la célébration du rapport avec une nature qui n'est pas la prairie calme, qui est le torrent tumultueux, qui se ferait un chemin au travers des rochers. Donc il y a Falling Water, il y a cette espèce de combat de l'homme qui étend des tiges d'acier, les enrobe dans du béton pour franchir des terrains très, très difficiles. Dans le même temps, et là on retrouve des thèmes que Wright a explorés par ailleurs, la maison qu'il installe est une maison qui bénéficie de ses vues, qui donne à ses habitants l'impression d'être au milieu de s'approprier la forêt, d'être au milieu d'elle. C'est une maison à l'intérieur de laquelle on se déplace très aisément aussi. C'est un plan décloisonné, un plan fluide. Donc c'est une maison à laquelle les thèmes Wrightiens, qui sont déjà développés depuis très longtemps, sont interprétés avec un langage différent, un langage orthogonal, un langage de presque brutaliste. Quand on regarde la manière dont les pans de verre sont insérés sans menuiserie dans les contreforts de pierre, il y a un rapport très intéressant entre le produit manufacturé, le profil d'acier et les assises de la pierre locale.
1: Maintenant, pouvez-vous me dire pourquoi vous voudriez changer la manière de vivre de 170 millions de gens?
2: J'ai dit ça? Changer la manière de vivre?
1: Oui. Quand vous dites « je pourrais reconstruire le pays tout entier, je pourrais changer la nation »,
2: je pense que c'est la manière de vivre dans laquelle le pays est en train de s'engager qu'il faut changer. C'est en train d'arriver. Je ne vois pas pourquoi on ne devrait pas planifier ce changement.
1: Vous voulez dire que le pays tout entier est sur le mauvais chemin, à part vous, Frank Lloyd Wright?
2: Pas du tout. C'est juste que ce n'est pas leur métier de construire, c'est mon métier. Je pense que les gens ont le droit d'avoir un œil sur les architectes, sur ce qu'ils doivent construire et comment ils doivent le construire.
1: En tant qu'architecte, comment voudriez-vous changer la manière dont nous vivons?
2: Ce n'est pas tant la manière dont nous vivons que je veux changer, c'est ce dans quoi nous vivons et la manière dont nous y vivons. Nous dérivons de notre environnement.

0: nous ne vivons pas vraiment. Nous ne comprenons pas ce que c'est de vivre dans un bâtiment organique, avec des caractéristiques organiques.
1: Bâtiment organique, caractéristiques organiques, ce sont des mots que la masse aurait du mal à...
0: Disons naturel, ça vous convient?
1: J'aimerais comprendre comment vous voudriez changer notre manière de vivre.
0: Je voudrais que ce soit plus conforme à la Déclaration d'indépendance des États-Unis, à notre liberté. Je voudrais une architecture libre. Je voudrais une architecture qui appartienne à ce qui l'entoure, qui rende hommage à son paysage, plutôt que de le déshonorer. Les lettres que nous recevons de nos clients nous disent que les bâtiments que nous avons construits pour eux ont changé leur vie et leur existence, que ce n'est plus comme avant. Je voudrais faire ça pour le pays.
2: Ce qui est drôle, c'est qu'on pourrait se dire qu'aujourd'hui, qu'est-ce que c'est l'architecture organique? Est-ce que la dichotomie organique versus rationaliste existe toujours? Elle est toujours à l'œuvre, en fait. Je crois qu'on le sent, c'est des pôles, en fait, des sortes de pôles opposés. Qui, à mon sens, sont jamais vraiment complètement distincts l'un de l'autre en réalité. Chez Wright, évidemment qu'il est l'emblème de ce qu'on a ensuite appelé architecture organique, le prototype. Et pourtant, évidemment que son espace est régi par une géométrie implacable, par des rapports de logique, de fonction aussi tout à fait implacables. Donc, il est où l'organique dedans? Il est certainement pas à l'endroit un peu facile ou formaliste où on le place aujourd'hui, qui sont les formes des formalismes, en fait, des formes souples ou bien de l'informe, etc. Chez Wright, on sent bien que l'organique, en fait, il est dans un rapport à la matière, à l'espace, au flux d'espace dans l'habitation, par exemple. Ce qui m'a frappé en termes aussi corporels, physiques, la première fois, je crois que c'était en entrant dans la maison Robbie. C'est extraordinaire, l'impression de compression qu'on a. On se dit, mais pourquoi c'est si petit? Il y a vraiment, très clairement, une notion chez Wright d'économiser justement les effets, donc de comprimer de l'espace à un endroit pour le dilater derrière et tout ça. Et ça, je trouve ça, en fait, organique, au sens physiologique. C'est-à-dire vraiment un jeu sur le corps. Je vous dis, quasiment, pour moi, je compare beaucoup Wright à un travail sur le vêtement, en fait, d'une certaine manière. Parce que c'est ça, en fait. Je trouvais que en naviguant dans ces maisons de Wright, ou dans le Unity Temple aussi, on est dans des sortes de, tout d'un coup, de boyaux qui nous frôlent presque. En fait, on est dans des tout petits espaces. Et tout d'un coup, on est sur ces grands plateaux dégagés, ouverts, immenses, qui se propulsent vers l'extérieur.

Au tournant des années 30, Frank Lloyd Wright, profondément marqué par la pauvreté engendrée par la crise de 1929, s'intéresse à la construction de maisons à prix modérés. Ces maisons, qu'il appelle « usoniennes », doivent incarner, pense-t-il, une sorte d'Amérique idéale, l'usonie.

0: My parents were looking for some new place to stay.
1: Suzanne Locker-Jacobs.
0: They'd been transitioned to Madison, Wisconsin. However, before that,
2: mes parents cherchaient un nouvel endroit où habiter. Et ils se sont retrouvés à Madison, dans le Wisconsin. Mais avant ça, mon père travaillait à Milwaukee. Et le jour où je suis née, il s'est rendu à Taliesin pour interviewer Frank Lloyd Wright pour le journal. Quand il est rentré, j'étais née. Voilà, déjà les dés étaient jetés.
0: Je pense au fait que je suis vraiment mariné.
2: Je pense que j'ai vraiment baigné dans la philosophie et la manière de vivre de Wright, car il y avait beaucoup de nouvelles propositions de manière de vivre, et en particulier dans la maison Usonienne, la première maison de mes parents à Madison. Elle avait un seul étage, très petit, compact, très simple. Wright n'arrêtait pas de dire « Oubliez tout ce qui coûte de l'argent, les marbres, les matériaux rares et chers. » Il a dit à mes parents « Ne prenez aucun de vos meubles de famille parce qu'ils ne seront pas à leur place dans cette maison. »
1: Quel souvenir vous avez de cette maison? Comment c'était de vivre dans une maison de Frank Lloyd Wright?
0: Well, being 3 years old, I see it from a child's standpoint. And I remember that
2: comme j'avais 3 ans, je vois encore ça de mes yeux d'enfant. Je me souviens que la maison était tellement unique que tout le monde de l'architecture, y compris des étrangers, venait la voir. Je jouais là avec ma sœur. Et on voyait les gens se mettre à quatre pattes parce que c'était le premier chauffage au sol domestique. Il y avait tellement de gens qui venaient voir la maison que finalement, mes parents ont décidé de faire payer 50 centimes aux visiteurs pour décourager ceux qui étaient simplement curieux et ne garder que ceux qui voulaient vraiment voir et comprendre cette architecture. Elle avait des baies vitrées du sol au plafond dans cet immense salon.
3: Ce qui est intéressant, c'est que cette série de maisons, ce sont des maisons à la fois toutes différentes et dans le même temps extrêmement économiques. C'est l'idée de rendre la maison moderne accessible à des familles qui ne sont plus les familles relativement patriciennes d'Oak Park au début du siècle, mais des familles de la classe moyenne, des enseignants d'université, des ingénieurs, beaucoup d'ingénieurs, des médecins. Et donc Wright imagine une série de systèmes de plans, plusieurs familles de plans orthogonaux, de plans triangulaires, de plans à base de cercles qui vont lui permettre d'imaginer des centaines de maisons toutes différentes, dont certaines d'entre elles n'ont pas été réalisées et peuvent être acquises, en tout cas sous forme de plans, auprès de la fondation Frank Lloyd Wright. Si vous voulez en construire une, c'est pas difficile, vous achetez une liasse de plans et vous pouvez la faire. Une caractéristique importante, c'est qu'en principe, ce sont des maisons qui sont fondées sur l'absence complète de domesticité. C'est ce qui les distingue, par exemple, des maisons sur la prairie. Donc, c'est des maisons pour la femme moderne dans sa cuisine ouverte et pas du tout pour une famille servie, comme c'était le cas dans les projets du début du XXe siècle.
0: When I turned 8, my parents had the idea that they...
2: Quand j'ai eu 8 ans, Wright a dit à mes parents, partez plus loin, achetez de la terre, partez au-delà des limites de la ville. Mes parents se sont dit, ok, si Wright nous dit ça, faisons-le. Ils ont vendu leur maison de Madison à un dentiste et ils ont acheté une ferme vraiment délabrée parce qu'elle était sur un très beau site. Un matin, Wright est venu de Taliesin et avec ma mère, ils ont marché jusqu'en haut du terrain. Il agitait sa canne, comme il faisait souvent quand il réfléchissait, et il parlait de l'architecture et des changements qu'il fallait faire ici ou là. J'ai dit à ma mère, on dirait qu'il dirige un orchestre, parce que sa canne volait comme ça tout autour. Puis, il a planté sa canne dans le sol et il a dit, c'est là que nous allons construire. La maison, il l'a appelée l'hémicycle solaire. Elle était construite en demi-cercle avec de grands murs faits de pierres locales. Et il y avait une grande baie vitrée sur toute la longueur qui donnait sur le sud-est. Plus remarquable encore, il y avait un petit jardin en contrebas du demi-cercle.
0: When the winds from this southwest, I don't know whether Wright.
2: Et quand le vent se levait au sud-ouest, je ne sais pas si Wright avait anticipé ce phénomène physique ou si c'est son intuition qui était à l'œuvre, mais on pouvait voir que ça soufflait fort parce que la neige faisait de petites vagues. Mais elle ne venait jamais cogner contre la baie vitrée, car techniquement, il y avait une sorte de coussin d'air créé par le jardin en contrebas. Le vent arrivait, touchait le demi-cercle et passait par-dessus la maison. Ça se voyait parce qu'au bord de cette baie vitrée, au-dessus, il y avait un petit tas de neige avec une arête vive qui courait sur toute la longueur. C'était magique. Ma chambre était à l'opposé de ce demi-cercle. La chambre de mes parents était là. Ici, il y avait mes frères et sœurs. J'avais l'impression d'être sur un bateau, car on pouvait voir tout le paysage, on voyait à 180 degrés.
0: It made you very aware of everything going on in the natural world.
2: Ça vous rendait très conscient de tout ce qui se passait dans la nature, les tempêtes, les nuages, le soleil.
0: The sun as it came up on this east edge.
2: Quand il apparaissait à l'est et qu'il commençait sa course.
0: In the winter time it came way into the
2: l'hiver, il pénétrait très loin à l'intérieur de la maison et chauffait le sol en béton.
0: Very, very impressionistic for me to look out and just see.
2: C'était très, très évocateur pour moi de simplement regarder dehors et voir le ciel se déplier comme ça.

0: Somebody said the museum out here on Fifth Avenue looked like a washing machine.
1: This one that you're building.
2: Certains disent que le musée sur la 5e avenue ressemble à une machine à laver.
3: C'est un de vos bâtiments ?
2: C'est un de mes bâtiments. J'ai entendu de nombreuses réactions comme celle-ci. Et je les ai toujours discréditées. J'ai toujours pensé qu'elles n'avaient pas de valeur. Car je n'ai jamais accordé d'importance à ce que le public voulait.
3: Vous avez dit, il y a quelques années, que vous seriez un jour le plus grand architecte du XXe siècle. Avez-vous atteint votre but?
2: Je n'ai jamais dit ça. Je ne suis pas aussi grossier que ce qu'on dit. C'est comme cette histoire d'arrogance. Qu'est-ce que l'arrogance?
3: Alors, qu'est-ce que c'est l'arrogance?
2: Je crois que n'importe quel homme qui a foi en lui est taxé d'arrogant par ses pairs. Je pense que c'est ce qui m'est arrivé.
4: Il était une personnalité schizophrénique. C'était quelqu'un qui a toujours donné l'impression d'être très hautain, très arrogant. Ça, c'est le mot normalement utilisé avec lui. Qui se foutait de tout le monde, qui ne voulait faire de ce qu'il voulait faire. Moi, je crois que ce caractéristique venait de son adolescence, d'où il venait. Il venait d'un petit village. Il était Midwestern, du Midwest des États-Unis. Il n'avait pas beaucoup de ce qu'on appelle aujourd'hui culture. Et je crois qu'il en était très, très conscient. Alors, il était gentil comme tout, mais quand il devait parler, par exemple, ou donner une conférence à une grande université, ou parler avec la presse, il se donnait des airs. Et je suis certain qu'il l'a fait parce qu'il se prenait pour un naïf, un peu, qui se prenait pour un provincial.
5: Dans les années 40, Frank Lloyd Wright disparaît de nouveau. Il est occupé à Taliesin, la maison du Wisconsin qu'il a construit trois fois et à laquelle il a adjoint une maison d'hiver dans l'Arizona, Taliesin West. Il y a monté une communauté entre agences, phalanstères et abbayes. Les étudiants viennent se former, travaillent pour Wright, mais aussi au potager et aux travaux collectifs. À 77 ans, Wright reçoit une commande de Solomon Guggenheim, un musée à New York, la ville qu'il déteste. Sur son premier dessin, un petit temple mésopotamien à terrasse, et dans la marge, ces mots, ziggourat inversé.

0: Ce building en ciment armé qui ressemble un peu à une casemate est le Guggenheim Museum, du nom de M. Guggenheim, qui est le mécène à qui l'on doit cette architecture assez curieuse. L'architecte s'appelle Frank Lloyd Wright, c'est le Corbusier américain. C'est l'un des plus modernes musées de New York, celui où l'on peut voir les plus belles collections. Et si ce soir il y a beaucoup de monde, c'est parce qu'on assiste à un vernissage, celui de Calder. L'architecture est évidemment assez curieuse, qui ne ressemble pas à celle du musée du Louvre. On monte par ascenseur au dernier étage, car les Américains sont toujours très économes de leurs efforts physiques. Il ne reste plus ensuite qu'à se laisser glisser le long d'une rampe hélicoïdale qui conduit les visiteurs directement au rez-de-chaussée. On visite en se promenant.
1: Bizarrement pour moi, la première chose que j'ai fait à ce moment-là, c'était comme un enfant, de le prendre comme un toboggan. J'ai juste voulu parcourir tout l'espace d'un trait, sans m'arrêter sur les collections, etc. Mais juste de partir d'en haut et de descendre la rampe. Exactement comme un enfant intuitivement ferait sur un toboggan. Et en faisant ça, de manière très cinétique, alors on devient un peu comme une sorte de caméra en mode traveling, quoi. On regarde l'espace tournoyer autour et on se dit c'est quand même extraordinaire parce que c'est rare les espaces qui nous permettent de faire ça. Une architecture dispositif, c'est presque un outil cinématographique en fait à ce moment-là.
2: C'était un bâtiment aussi qui soulève la colère, l'hostilité des artistes, hein, qui se révoltent. Il y a une pétition célèbre qui est publiée par le New York Times d'une série de grands artistes new-yorkais, je pense qu'il y a dedans de Koenig notamment, qui considèrent que ce bâtiment rompt avec le cadre traditionnel de la présentation des œuvres d'art, qui était un cadre orthogonal, et qu'il organisait un espace antipathique à la présentation de l'art.
3: Il a une espèce de liberté par rapport à la commande qui est très très grande. Bon, je ne vous raconterai pas les lettres qu'ils ont eues, les échanges. On a une lettre où il dit, où Guggenheim dit, mais on ne peut pas accrocher les murs, il n'y a pas un mur plat, on ne peut pas accrocher les... Bon, à un moment donné, il lui dit, monsieur l'architecte, il y a de l'eau qui tombe sur le coin droit de mon bureau. Réponse de Wright, bah, déplacez le bureau. Ouais. Donc, il est dans un truc où le projet commande même le commanditaire. Bon, il lui dit, j'ai un grand tableau, mais à cause du mur courbe, il dépasse. Bon, il dit, bah, coupez un bout du tableau. Voilà. Donc, je ne pense pas que les rapports entre l'architecte et le commanditaire sont des rapports convenus, comme on a aujourd'hui. Je pense que c'est des rapports durs. Donc, c'est quelque chose qui l'impose.

Il recherchait toujours dans ses bâtiments l'idée de faire un endroit de togetherness, d'avoir les gens se sentir ensemble, de s'amuser ensemble, toujours de se rassembler. Et c'est ça qui est peut-être la chose que Wright a toujours cherché, c'est ce sens de la communauté, soit publique, soit privée, mais que la famille se rejoint autour dans sa maison du cercle ou de la cheminée. Et au Guggenheim, il y a la petite, le bassin d'eau en bas qui fait le point de rassemblement. En même temps, et c'est pareil dans cette petite maison, autant que dans le musée, un sens théâtral, un sens du spectaculaire. Ce n'est pas justement qu'on se met devant le feu d'une cheminée, mais c'est que la cheminée est extraordinaire et que la manière d'y arriver, de s'asseoir, c'est toujours, ça fait un spectacle.

0: Je ne sais pas si c'était important en France, mais aux États-Unis, c'était le grand truc dans les années 40 et 50. Tout le monde customisait ses voitures. Wright a customisé sa Continental. Il a baissé les roues pour qu'elles soient plus près du sol. Il a coupé les toits, donc il n'y avait plus que la moitié du toit, comme une Mercedes. Et sur les côtés, il a découpé les fenêtres en forme de demi-cercle, comme le plan de la maison de Susan, vous voyez? Comme ces voitures de mafioso dans les années 60 et 70, qui ont imité cette manière de faire ensuite. L'intérieur était entièrement en fourrure. Cette voiture existe toujours.
1: J'espère qu'un jour, ils seront inclus dans une exhibition. Because they are really as much about Frank Lloyd Wright as anything else.
0: Il faudrait la mettre dans une exposition un jour, parce qu'elle parle beaucoup plus de Frank Lloyd Wright que beaucoup d'autres choses. Ce qui est intéressant, c'est qu'il n'a jamais quitté son monde formel, si vous voyez ce que je veux dire. Il voyageait ici et là, et en particulier, chaque année, il déménageait de Taliesin, Wisconsin, à Taliesin West, dans l'Arizona. Il faisait l'aller-retour. Mais il voyageait dans les voitures qu'il avait customisées. Donc il n'a jamais vu le monde autrement qu'à travers une vitre qu'il avait dessinée. Et ça, c'est quelque chose.

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4: France Culture, il est 17h59, dans un instant le journal de 18h pour débuter cette tranche de 2 heures d'actualité autour de la culture, des médias, du numérique et des questions internationales, avec au programme ce soir Orange, l'opérateur historique des télécoms, à la fois de vos téléphones mobiles et des fournisseurs d'accès à Internet. Orange est mon invité principal ce soir à travers sa directrice générale, Christelle Heydemann. Première partie d'émission, on parlera des festivals qui commencent un peu partout en France. Voilà, vous avez le programme des 2 heures qui viennent. Et tout de suite, c'est l'info.

0: précisément 18h sur France Culture, le journal Héloïse Weiss. Bonsoir Héloïse.
1: Bonsoir Frédéric, bonsoir à toutes et à tous. Déjà plus de 1600 hectares ravagés dans les Pyrénées-Orientales et l'incendie fait désormais ses premières victimes. Un pompier et un habitant sont en urgence absolue. Nous irons à Téhéran, en Iran, où l'accès aux médicaments est compliqué par la guerre. À Paris, Édouard Philippe se dévoile lors d'un meeting et puis à la fin de ce journal, on s'interrogera sur la place du reggaeton en France à l'occasion de la tournée du chanteur Bad Bunny. Le sud de l'Europe se bat contre les flammes. En Grèce, le feu ravage deux usines près de Thessalonique, conséquence d'un feu de forêt. En Espagne, un incendie de la Costa Brava a parcouru plus de 2000 hectares ce week-end. Dans le nord du Portugal, un feu de forêt brûle depuis 3 jours. Et en France, le feu se propage aussi dans les Pyrénées-Orientales. L'incendie vient de faire ses premières victimes. Un pompier et un habitant sont en urgence absolue, annonce la préfecture. 700 sapeurs pompiers luttent depuis hier contre ce feu violent. 1650 hectares ont déjà brûlé. 80 personnes ont dû être évacuées. Boris Loumagne.
2: Ce feu qui s'est déclaré hier soir continue de progresser. Il vient de franchir le fleuve Tête et il est désormais aux portes de la commune de Boulternère. Les conditions météo sont défavorables. La tramontane souffle fort. La sécheresse est exceptionnelle. Les habitants sur place décrivent un feu qui se propage très rapidement et qui dévore la garrigue, en particulier sur les communes de Trévillac et Isle-sur-Tête. Quant au bilan humain, vous l'avez dit, 2 blessés, 1 pompier et 1 habitant. Mais pas de détails pour le moment sur les circonstances des faits.
1: Toujours dans le sud de la France, Boris, 2 autres incendies sont également en cours.
2: Oui, dans le Gard, tout d'abord, sur la commune de Lédénon, 350 hectares brûlés en quelques heures. Un incendie décrit comme très violent par les pompiers. 600 personnes qui participaient à une compétition de karting ont été évacuées. Les habitants du secteur sont appelés à se confiner. Et puis, autre point chaud pour les pompiers dans la Drôme, cette fois à 10, 300 hectares de végétation partie en fumée pour cet incendie qui s'est déclaré hier et qui n'est toujours pas maîtrisé par les 300 pompiers mobilisés.
1: Les précisions de Boris Loumagne. Quant aux températures, elles progressent encore demain. 16 départements du sud et de l'ouest passent en vigilance orange pour canicule, soit 9 de plus qu'aujourd'hui. Dans l'Aude, près de 5000 personnes ont défilé à Narbonne ce matin pour honorer la mémoire de Louis, un adolescent battu à mort fin juin lors d'un guet-apens. Un hommage au cours duquel la mère de l'adolescent a réclamé 30 ans de prison pour les meurtriers sans excuse de minorité. Éric Zemmour et Marion Maréchal Le Pen étaient présents lors de la marche. Depuis la scène de l'Adidas Arena à Paris, Édouard Philippe se voit déjà comme le président de la Constance. Ce sont ses mots cet après-midi lors de son premier meeting pour lancer sa campagne présidentielle devant 5200 militants selon les organisateurs. Bonsoir Mélanie Kuzelevitch.
3: Bonsoir.
1: En direct de l'Adidas Arena, le patron d'Horizon a dévoilé ses priorités tout en se livrant sur un registre plus personnel.
3: Oui, dans le décor sportif de l'Adidas Arena, Édouard Philippe arrive sur scène triomphant, le poing levé, pour rompre avec l'image froide qu'on lui attribue. Parfois, le candidat se livre sur ses origines et sa famille.
4: Moi, je suis normand. Mes parents étaient professeurs de français. Je suis un fils de la classe moyenne. Mon arrière-grand-père, Louis-Philippe, je vous jure que c'est vrai, était docker, à vrai, CGT. Communiste et fier de l'être.
3: Pour ce discours qu'Édouard Philippe veut tourner vers l'avenir, il s'attaque ensuite à ses adversaires, sans nommer ses concurrents du bloc central. Il renvoie dos à dos le RN et LFI.
4: Alors oui, j'ai 3 enfants et je refuse qu'au second tour de l'élection présidentielle qui vient, ils aient seulement le choix entre 2 colères, entre 2 mensonges, entre 2 impasses.
3: Alors pour sortir de l'impasse, il se présente comme la solution et refuse à nouveau les accusations de vouloir du sang et des larmes pour les Français, tout en plaidant pour quelques efforts pour combler le déficit. Mais également, il veut faire de l'école une priorité.
4: Faisons en sorte que les professeurs soient recrutés différemment, mieux formés, mieux accompagnés lors de leur prise de poste, beaucoup plus soutenus dans leur combat contre toute forme d'obscurantisme et surtout bien mieux rémunérés.
3: Autre proposition, renforcer les moyens de la justice, donner plus de pouvoir aux gardes des Sceaux. Le ton se veut optimiste. Le candidat invite la foule à croire en nous, le slogan officiel de sa campagne. Des annonces qui se veulent massives, mais reste à savoir si elles ne seront pas rapidement balayées par l'autre actualité politique de la semaine, la décision de la cour d'appel mardi concernant Marine Le Pen.
1: Merci Mélanie Kuzelevitch, en direct de l'Adidas Arena à Paris.

0: Paris avec les moyens techniques de Romain Lukiens. Le président de la République, Emmanuel Macron, lui, est attendu en Syrie. La date n'est pas encore précisée, mais il s'agirait de la première visite d'un chef d'État occidental depuis l'arrivée au pouvoir fin 2024 des nouvelles autorités de Damas. Les dernières visites en Syrie d'un président français remontent à celles de Nicolas Sarkozy en 2009, avant la répression du printemps arabe. Eux poursuivent leur rapprochement. La Russie et la Chine comptent mener à partir de demain et jusqu'au 13 juillet des exercices navals à proximité des côtes chinoises et puis dans le Pacifique. En Iran, le long week-end d'hommage à l'ayatollah Khamenei se poursuit 4 mois après sa mort. Dans des bombardements israélo-américains, son cercueil est toujours exposé au public au sein d'un immense complexe religieux à Téhéran. Les autorités disent attendre jusqu'à 20 millions de personnes dans la capitale lors de ses funérailles de 6 jours. Une démonstration de force, 6 mois après le début de la guerre, qui a bouleversé la vie des civils iraniens, en ce qui concerne notamment l'accès aux médicaments. C'est le reportage à Téhéran de nos envoyés spéciaux, Martin Troadec et le journaliste Jean-Sébastien Soldaini.
1: Au plus fort des sanctions internationales, l'Iran a toujours connu des pénuries de médicaments. Aujourd'hui, l'approvisionnement est redevenu presque normal, mais la guerre a eu ses effets. À 70 ans, Hosseini dit avoir du mal à traiter ses soucis de santé.
2: Ma femme et moi, nous prenons des médicaments. Pour certains, leur prix a triplé. J'en prends aussi pour ma prostate et pour mon cœur. Il y a 2 mois, je les payais 10 fois moins cher.
1: Pour réussir à se soigner, il dit compter sur ses enfants qui prennent en charge une partie de ses dépenses. L'entraide qui dépasse le cercle familial en cas de réelle difficulté d'accès aux soins, Leïla peine parfois à acheter ses médicaments.
3: Si vous allez à la pharmacie pour acheter votre traitement et que quelqu'un s'aperçoit que vous n'avez pas les moyens de payer, vous pouvez être sûr qu'il va payer pour vous.
1: Des difficultés qui affectent tout le système de santé iranien jusque dans les hôpitaux. Un secouriste chargé d'encadrer les funérailles d'Ali Khamenei nous le confie. Certains établissements ont de plus en plus de mal à remplacer ou à réparer les appareils médicaux.
0: Jean-Sébastien Soldaini à Téhéran pour France Culture avec Martin Troadec aux moyens techniques. Précisons que vos déplacements et vos interviews sont strictement encadrés par le régime. C'est un événement musical, le chanteur Bad Bunny en concert hier et ce soir à la Plénitude Arena près de Paris, après le Stade Vélodrome de Marseille. La superstar portoricaine en tournée mondiale a propulsé le reggaeton au sommet jusqu'à se voir confier le spectacle du Super Bowl aux États-Unis et entrer cette semaine au musée Grévin. Mais au-delà du phénomène Bad Bunny, où en est le reggaeton en France ? Juan Loiaz suit l'évolution de ce genre depuis 15 ans en tant qu'organisateur de soirées à Paris.
4: En France, ça a pris du temps à s'installer. Moi, je me rappelle de toute la mode de la salsa et de la cumbia qui a eu lieu au début des années 2000. C'était un très grand mouvement autour de Yuri Buenaventura, autour de Buena Vista Social Club. Et le reggaeton a mis un petit peu plus de temps, contrairement en Amérique latine, parce qu'il y a eu la gasolina de Daddy Yankee en 2004. Et ça s'est installé petit à petit, vraiment, et c'est venu plus de la banlieue et des communautés latino-américaines et aussi des communautés portugaises aussi qui aimaient beaucoup ça. Et petit à petit, c'est arrivé à Paris, et il y a eu un autre point d'orgue qui a été Despacito. Ce qui est très chouette, c'est que c'est un mouvement donc, qui a maintenant plus de 20 ans, mais les tout jeunes l'ont pris sous leur aile, c'est très agréable. Même en province, ça s'est vraiment installé, et il y a des soirées reggaeton partout en France. Il y a du reggaeton au supermarché, donc tout va bien.
5: Ça veut dire, par exemple, il n'y a plus aucun souci aujourd'hui à organiser une soirée reggaeton ?
4: Ouais, non, vraiment pas. Même c'est un style qui est demandé par les lieux. Et en France, il y a le lien avec les musiques afro-caribéennes, avec le chata, avec le dancehall, avec la musique africaine. Et donc, ça crée une communauté encore plus grande. Mais je trouve que le reggaeton en France a mis un peu de temps, parce qu'il y avait un petit snobisme, je trouve, français. Parce que le reggaeton, c'est une musique qui est très frontale, très capitaliste. Sur le bling-bling, très sur les voitures, ça vient du hip-hop aussi. Et donc, il y a eu un petit pas de recul vers le reggaeton, qui était au début un truc considéré comme un peu mauvais goût. Et finalement, le reggaeton l'a emporté.
0: D Des propos recueillis par Éric Chavrou et une info culturelle sur le reggaeton en France à retrouver en une de notre site. Enfin, record d'audience pour la chaîne M6 à 23h hier soir. Plus de 12 millions de téléspectateurs ont suivi sur la chaîne le 8e de finale de la Coupe du Monde de football qui opposait la France, victorieuse, au Paraguay. Le temps demain avec encore des nuages qui se propagent sur le quart nord-est du pays. Les températures seront comprises entre 25 et 34 degrés au lever du jour. Il fera 26 à Reims, 27 à Limoges, 34 à Montpellier. Le journal a été préparé avec Caroline Beneteau. Nicolas Leroulé était à la technique. 18h10 sur France Culture et tout de suite on vous retrouve Frédéric Martel, c'est Soft Power.
6: Oui, les audiences M6, le reggaeton, mais c'était Soft Power avant l'heure.
0: Un petit hommage à Soft Power.
6: Début d'été, voilà. Merci infiniment, c'était le journal d'Héloïse Weiss. Dans les deux heures qui viennent, on parle ce soir des festivals. En première partie d'émission, on fera un tour de France d'un certain nombre de festivals. Et puis à partir de 18h45, je reçois la PDG, la directrice générale d'Orange, Christelle Heydemann. On sera sur les télécoms, les fournisseurs d'accès à Internet et vos smartphones. 18h11 en direct sur Culture. Thank you.

0: Dans Soft Power, le magazine géopolitique culturelle de France Culture, on y parle aussi de numérique, des médias, de politique culturelle et plus largement d'influence. Soft Power, c'est tous les dimanches soirs de 18h10 à 20h et toujours en direct du studio 341 de la Maison de la Radio. Dernière émission de la saison, ce soir avant la grille d'été de France Culture qui débute demain matin avec au programme, ce soir au programme ce dimanche, une émission largement consacrée à Orange, l'opérateur historique de téléphonie mobile et fournisseur d'accès à Internet. Christelle Heydemann, directrice générale d'Orange, est mon invitée ce soir à partir de 18h45. En première partie d'émission, longue séquence spéciale consacrée au festival de l'été, on parlera de la première de Mal d'Aurore qui a eu lieu cette nuit à Avignon, nous y étions, de la Flûte enchantée à Aix-en-Provence, des rencontres de la photographie d'Arles et même du festival en Alpille à Saint-Rémy-de-Provence. Et pour ne pas nous limiter à la Provence justement, car il y a des festivals partout en France, nous évoquerons également un été au Havre qui vient de commencer, ainsi que le voyage à Nantes dont la nouvelle directrice Sophie Lévy est avec nous ce soir. Bonsoir madame. Le voyage à Nantes, ça a commencé cette nuit, c'est ça? Vous y étiez toute la nuit?
1: Oh, ça a même commencé un peu plus tôt que cette nuit. Hein, ça a commencé vers 18h. Ça a commencé.
0: Qu'est-ce qui s'est passé hier soir?
1: C'était une fête, puisque c'est aussi la nuit des tables de Nantes. Alors, il y a des restaurateurs un peu partout dans la ville, bien sûr les œuvres, les nouvelles œuvres, et puis de la musique. Donc, c'est très familial. Enfin, tout le monde se mélange et traverse la ville.
0: Ça durera combien de temps?
1: Deux mois. Ça se termine début septembre.
0: Peut-on dire que c'est une sorte de, on pourrait le dire, comme une déambulation artistique dans la ville?
1: C'est assez bien dit, oui, c'est assez ça.
0: Et quelle thématique cette année?
1: Alors, il n'y avait pas de thématique avant, hein. Jean Blaise n'était pas fan des thématiques,
0: votre
1: mais moi j'aime bien.
0: Jean Blaise.
1: Oui, Jean Blaise, mon prédécesseur. Et là,
0: c'est
1: on lance...
0: tout, la terre, l'air, le feu.
1: Oui, en fait, on lance un cycle sur les éléments et donc cette année, c'est la terre.
0: À mes côtés ce soir, tout au long de cette émission, Emmanuel Paquette, comme chaque dimanche, et Romain Guenioux, journaliste aux Échos. Bonsoir à tous les deux.
2: Bonsoir, bonsoir.
0: Pas d'actualité ce soir, ni de box-office. Nous prenons presque déjà nos quartiers d'été. Une émission Soft Power préparée par Quentin Levent avec en régie Nicolas Leroulet. Ce soir, réalisation Perret Legras. Un peu partout en France, les festivals de l'été commencent. Nous étions à Aix, Avignon, Arles, Saint-Rémy ces derniers jours. Occasion pour nous, pour revenir sur cet été en festival. Et d'abord, hier soir, l'ouverture d'Avignon, c'était même cette nuit avec Mal d'Aurore de Julien Gosselin. Je dis cette nuit car le spectacle a fini vers 4h du matin.
3: Extrait. Las Garmendias y Forredo fueron a nacimiento. A su gran casa de las afueras, en donde vivía únicamente su tía. Una tal Emma Oyarzún, hermana mayor de la madre muerta. Se encerraron en la casa

0: Et un buen día apareció Alberto Ruiz Tagle. Tuvo que ser así. Un atardecer, uno de esos atardeceres vigorosos, en el mismo tiempo melancólicos del sur. Un auto aparece por el camino de tierra y ahí está Ruiz Tagle. Las Garmendia están felices. Ruiz Tagle, por supuesto, es invitado a comer.
1: ¿Qué comen?
0: No lo sé, me lo imagino. Tal vez pastel de choclo, tal vez empanadas, pero no. Seguramente comieron otra cosa. Por supuesto, lo invitan a quedarse a dormir. Ruiz Tagle acepta con sencillez.
2: Mal d'aurore, donc de Julien Gosselin, par ailleurs directeur du théâtre de l'Odéon à Paris, est un spectacle à la confluence du cinéma, du théâtre et de la performance. On en écoutait à l'instant un extrait en espagnol, mais le spectacle est aussi en français et en anglais. La place de la vidéo est centrale, omniprésente, obsédante dans ce spectacle. Tout est filmé en direct et retransmis sur des écrans géants à la manière d'un film qui se construit sous les yeux du public. Celui-ci est même invité à monter sur scène durant toute la deuxième partie, soit presque deux heures, en gros des intermittents du spectacle, en quelque sorte payés en canette de bière. Alors, Mal d'aurore est donc une adaptation libre des chants du même nom d'Isidore Ducasse, dit comte de Lautréamont, poète franco-uruguayen, on comprend tout de suite le lien avec l'Amérique latine, dont les chants sont ici, revisités ou mixés avec deux romans de Roberto Bolaño, Étoile distante et la littérature nazie en Amérique. On voit tout de suite que c'est très complexe. L'ensemble est audacieux, extravagant, baroque, donc en français, en espagnol, en anglais. La première partie est hypnotique, avec ses monstruosités hargneuses, comme disent les poètes, des interviews quasi-journalistiques avec d'anciens ou de néo-nazis. La seconde partie nous éclaire sur la première et sur le meurtre des sœurs Angelica et Veronica Garmendia. Mais on attend toujours Lautréamont, qui est mentionné timidement dans la troisième partie, après un très long, trop long et trop confus passage sur Baudelaire. Alors ici, on s'interroge. Pourquoi prétendre adapter Lautréamont, mais lire sur scène Mallarmé ou Le Voyage de Baudelaire, comme si les chants de Mal d'aurore n'étaient qu'une coquetterie et qu'on leur préfère le poème le plus mainstream de Baudelaire. La dernière partie n'en finit plus, comme si Julien Gosselin ne savait plus comment terminer son spectacle. Elle débute vers 2h du matin et se termine à 3h50, mais on ne nous apprend guère plus que la deuxième partie dans cette dernière. D'ailleurs, beaucoup de spectateurs, eux, n'en sauront jamais rien puisqu'ils sont partis au premier et surtout au second entr'acte. Ceux qui ont bravé la nuit, les presque 6 heures de spectacle et le bavardage final applaudissent finalement, quoique timidement, vers 4 heures du matin. Parmi ceux-là, cette nuit, hier soir donc, restée jusqu'au bout de la nuit, Catherine Pégard, la ministre de la Culture, courageuse et bien encadrée par Françoise Nyssen, qui préside le Festival d'Avignon, et un garde du corps qui n'a pas, lui non plus, j'ai surveillé, piqué du nez, un policier poète peut-être. Un mot pour finir sur la performance technique du spectacle, éblouissante. Éblouissante car le travail sur la lumière l'est à tous les sens du terme. Les caméramans capturent toutes les émotions des comédiens dont le jeu très émouvant est sublimé par la lumière. Ils racontent une histoire, une story, tantôt en couleur et tantôt en noir et blanc, descendent même dans les entrailles de la cour d'honneur où l'on ne savait même pas qu'un puits avait survécu depuis le temps des papes. Du fond de ce gouffre, ou du haut du palais, c'est selon, Julien Gosselin scrute le mal et tente d'y répondre par la poésie, mais hélas, les anciens nazis cachés en Amérique du Sud ont été poètes eux aussi. Dans cette nocturne vulgaire, comme disent encore les poètes, le mal est vraiment partout. Vidéo également à Aix-en-Provence, avec l'ouverture cette fois du Festival d'Aix, nous y étions aussi, La Flûte Enchantée, dans une mise en scène remarquable de Clément Cogitor. On écoute d'ailleurs un extrait de l'opéra de Mozart sous la direction du chef argentin Leonardo García Alarcón, extrait de cette nouvelle production.

0: Extrait donc de la flûte enchantée pour sa première à Aix cette semaine. C'est la deuxième mise en scène en fait d'opéra de Clément Cogitor après Les Indes Galantes de Rameau en 2019. Et on se souvient des cris d'orfraie hein, des habitués de l'opéra Bastille, à tort, cette véhémence car la mise en scène de Cogitor était historique et en réalité fabuleuse. À Aix cette semaine, l'artiste est plus classique mais non pas moins audacieux. Il sature d'images la scène, opéra vidéo en quelque sorte, qui permet une autre lecture de la flûte et un parti pris contemporain bienvenu. Images de Berlin sous les bombes, enfants errants, migrants sans papier, Cogitor ne fait pas de politique, il dit seulement les drames et les horreurs du monde, comme Julien Gosselin le fait au Festival d'Avignon. Alors certains critiques se sont insurgés hein, depuis la première ce jeudi contre cet abus d'image, mais j'ai trouvé pour ma part ces vidéos et projections plutôt en harmonie avec l'opéra, lui apportant d'autres niveaux de lecture et nous permettant d'éviter la répétition ennuyeuse des flûtes. Il y a quelque chose d'ailleurs d'assez conservateur à toujours vouloir les mêmes opéras de Mozart et à rechigner à chaque parti pris esthétique audacieux. L'art n'est pas la répétition et Clément Cogitor le prouve avec cette flûte vraiment enchantée. Pour ceux qui ne peuvent pas aller ou n'iront pas à Aix ni à Avignon, je recommande la flûte qui sera diffusée le 11 juillet à 20h sur France Musique et le même soir sur Arte à 22h30. Quant à Mal d'Aurore, vous pourrez le voir également sur Arte. Ce sera le 18 juillet à 23h30 et en replay. Nous sommes maintenant à Arles. Les rencontres d'Arles consacrées à la photographie ouvrent demain, ce lundi. Et j'ai passé du temps ce mercredi avec le directeur des rencontres, Christophe Wiesner, qui nous fait justement la visite.
1: Alors ici, nous arrivons sur la place du Forum à Arles.
2: À l'époque, il y avait des projections sur cette place durant les rencontres, mais c'est plus le cas ?
1: Non, maintenant c'est plus le cas. Mais il y a quand même des projections qui ont lieu dans un peu toute la ville. Pendant la semaine d'ouverture.
2: L'idée ici, c'est que tous les lieux peuvent être mobilisés pour devenir des lieux d'exposition, c'est un peu ça ?
1: C'est ça. Tous les lieux sont prêts à accueillir quelque chose, sachant qu'il y a le programme des rencontres, mais il y a tout le off qui est vraiment colossal pendant toute la semaine.
2: C'est combien de lieux à peu près pendant le festival ?
1: Alors, c'est 27 ou 28 lieux. Je crois que cette année, on a 28 lieux. Là, on va passer juste sur la gauche, on a ce qu'on appelle l'espace Henri Comte, où on accueille une photographe sud-africaine qui s'appelle Tato Toeba. On va arriver sur la place donc, de la mairie. D'un côté, on aura l'archevêché qui va accueillir l'exposition sur le Ghana. Et puis en face...
2: C'est l'histoire du colonialisme revisité.
1: C'est l'histoire juste au début de l'indépendance. Et comment la photographie en fait, a participé à l'écriture finalement d'une nouvelle nation.
2: Qui était l'un des premiers pays d'Afrique décolonisés.
1: Oui, tout à fait. C'est le premier d'ailleurs, je crois. Tout à fait.
2: Et ensuite, il y a d'autres lieux.
1: En face, on a l'église Sainte-Anne qui accueille la photographe afro-américaine Ming Smith.
2: Une autre thématique pour cette année ?
1: Des mondes à relire.
2: C'est-à-dire ?
1: C'est-à-dire, la photographie permet aussi d'avoir une vue rétrospective sur l'histoire et permet aussi de construire de nouveaux récits. Et à l'image, par exemple, de l'exposition sur le Ghana, ce qui est très intéressant, c'est une lecture évidemment postcoloniale et décoloniale de l'histoire du Ghana et de voir comment la photographie a participé à ce récit. Et je pense que c'est la chose la plus formidable qu'on puisse avoir et qu'on puisse proposer aussi au public.
2: J'ai l'impression que, c'est pas parce que vous êtes en train de marcher là dans la rue, mais que vous marchez sur deux jambes, à la fois des grands noms, et puis après, une autre jambe qui serait celle de l'innovation, de la prise de risque, des jeunes artistes.
1: Oui, ça fait partie aussi de la façon dont un festival peut fonctionner. Donc certes, il y a des grands noms, William Klein par exemple, Harry Gruyaert.
2: Clément Cogitor. Qu'on va aller voir là.
1: Mais tout à fait, qu'on va aller voir dans deux minutes, qui fait partie des grands noms. En devenir. Alors, il n'est pas aussi célèbre que quelqu'un comme William Klein, mais je suis sûr qu'il a...
2: Il a le temps devant lui.
1: Il a le temps devant lui et il fait déjà énormément de choses. Et la jambe innovante, c'est en fait toute la jeune génération, toute l'émergence. Donc, on a un certain nombre de photographes ou d'artistes qui sont soit dans le prix découverte, soit même en exposition solo qu'on tente. C'est des choses qu'on essaye.
2: C'est une prise de risque, ça veut dire ?
1: Oui, tout à fait. C'est une prise de risque, mais c'est aussi une opportunité pour offrir des découvertes au public. Et je pense que si le public ne découvrait rien, il serait de façon déçu. C'est aussi notre rôle.
2: Alors là, on est entré un peu illégalement dans une exposition qui n'a pas encore ouvert, c'est ça?
1: C'est ça, l'exposition de Martine Barra, Soul of the City. C'est une photographe française, mais qui vit depuis la fin des années 60 aux États-Unis, qui vit encore aujourd'hui seule au Chelsea Hotel.
2: Et ces photos, c'est notamment le New York et notamment les boroughs, comme on dit, des années quoi, 70, 80 ?
1: C'est ça, c'est tout à fait les années 70, 80. C'est le Bronx, Harlem. C'est quelqu'un qui a tout de suite en fait, noué des contacts très, très étroits aussi avec la population en fait, qui habitait sur place. C'est quelqu'un qui a aussi une grande empathie pour l'humain et qui nous montre aussi à quoi ressemblait le Bronx et Harlem à l'époque.
2: Là, il y a des lasers, c'est pour le mettre à la bonne hauteur, c'est ça?
1: C'est ça, c'est pour que les images soient droites.
2: Comment ça se passe sur le plan économique?
1: Alors, on a la même rémunération pour tous les photographes, pour exposer, pour une expo solo. Chaque photographe touche 2000 euros, qu'il soit connu ou pas connu, quand c'est une exposition solo. Et ensuite, on a des tarifs dégressifs pour les expos de groupe, 500 euros si c'est jusqu'à 10, et au-delà, c'est 200.
2: Et c'est vous qui faites les tirages?
1: Alors, nous, on fait des tirages, mais il y a aussi des tirages qui peuvent être prêtés aussi, soit par le photographe, soit par la galerie, soit par une institution. En fait, il y a toutes les possibilités qui existent.
2: Vous les offrez aux photographes après les tirages ou non?
1: Alors, on rend ensuite les photos soit aux institutions, soit aux photographes, tout à fait.
2: Il y a parfois des critiques qui sont faites sur, alors pas forcément sur les rencontres, mais dans d'autres endroits où, au fond, les photographes ne sont pas assez rémunérés, du coup, pas du tout rémunérés, juste on leur donne les tirages et parfois... Dans un monde assez paupérisé, surtout à l'âge d'Instagram, les photographes s'en plaignent un peu.
1: Oui, alors c'est vrai que c'est un sujet et c'est pour ça que nous, on rémunère en fait tous les photographes.
2: C'est nouveau ou c'était historique?
1: Non, ça remonte déjà à un certain nombre d'années. Je ne pourrais pas vous dire exactement combien d'années parce que c'était avant que j'arrive. Mais on a, dans les dernières années aussi, réactualisé le montant que l'on donne. Je ne dis pas qu'on est exemplaire, mais en tout cas, on fait quelque chose.
2: Voilà, les 57e rencontres d'Arles ouvrent demain, lundi, et elles continueront jusqu'au 4 octobre. Un dernier mot sur les festivals en Provence, avec le retour des 4 saisons festival dans les Alpilles. Alors là, on est à peu près entre Arles, justement, et Avignon. Plus précisément, c'était vendredi soir à Saint-Rémy-de-Provence, un récital baroque époustouflant de William Christie et du violoniste Théotime Langlois de Swart, sous le sceau des arts florissants. Les deux musiciens ont redonné vie à des partitions oubliées des amis de Rameau dans la petite chapelle Saint-Roch de Saint-Rémy et c'était assez magique.
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2: 18h29 en direct et toujours au sujet des festivals puisque on leur consacre ce soir toute l'ouverture de cette émission et on a abandonné l'actualité, le box-office pour parler des festivals qui commencent. Nous sommes avec Sophie Lévy, bonsoir madame.
4: Bonsoir.
2: Vous dirigez le Voyage à Nantes depuis 2025, donc un peu plus d'une année. Vous avez succédé à l'incontournable, comme on dit, Jean Blaise, on va y revenir. C'est la 15e édition du Voyage à Nantes. Alors ça me permet de montrer qu'il n'y a pas que des festivals en Provence, il y en a aussi dans beaucoup d'autres villes en France, notamment à Nantes, on parlera un instant tout à l'heure du Havre également. Vous connaissiez pas vraiment Nantes au moment où vous êtes arrivé à ce festival. Qu'est-ce que vous comprenez de la ville? Qu'est-ce que vous ressentez de cette ville?
4: Alors en fait j'y suis arrivée quand même il y a 10 ans, mais j'ai dirigé le musée d'art de Nantes pendant 8 ans, avant de rejoindre le Voyage à Nantes. Donc j'avais une perception de la ville, mais évidemment à hauteur de musée, c'est singulièrement différent. Mais ce que j'ai compris tout de suite de cette ville...
2: Mais vous ne veniez pas de Nantes, c'est ce que je voulais dire.
4: Je ne suis pas du tout.
2: Vous l'avez d'ailleurs théorisé un petit peu dans un certain nombre de vos interventions.
4: Oui, oui, oui, parce que ce que j'aime dans cette ville, c'est qu'elle ne sait pas très, très bien quelle est son identité, justement. C'est une ville un peu fluide, comme on pourrait dire gender fluide, c'est-à-dire qu'elle ne sait pas si elle est de la ville ou de la campagne, enfin de la mer ou de la campagne.
2: Si elle est en Bretagne ou pas vraiment.
4: Oui, si elle est de droite ou de gauche. C'est une ville assez indécise sur son identité. Et pour moi, c'est une vraie chance pour elle.
2: Vous succédez à Jean Blaise, je le disais tout à l'heure. C'est facile de succéder à quelqu'un qui a réenchanté la ville pendant 35 ans, en gros?
4: Alors, j'ai eu ma stratégie qui était une forme d'inconscience, de ne pas y penser.
2: C'est quoi, à la fois changement et continuité, c'est ça, la stratégie?
4: Oui, alors bien sûr, il faut... Ça, j'ai toujours fait ça. Je me considère un peu comme une sorte de Mary Poppins. Je me glisse dans les situations, puis je les quitte aussi. Et puis, je passe le relais avec des inflexions, bien sûr. Des inflexions qui sont aussi celles d'une génération. On n'est pas de la même génération. Mais tout en, évidemment, en profitant de cet incroyable héritage. Parce que ça a très, très, c'est une histoire qui marche très bien.
2: Le voyage à Nantes, c'est aussi un héritage de Jean-Marc Ayrault, lorsqu'il est maire. C'est quoi? C'est l'idée de se servir, et c'est pas entre guillemets, de se servir de l'art contemporain pour faire découvrir la ville et pour démocratiser l'art contemporain. Ça serait ça, les logiques?
4: Et même au-delà de ça, c'était aussi une manière de réparer la ville. C'était une ville qui était très blessée par la fin des chantiers navals, par toutes sortes de crises, mais qui a été, d'une certaine manière, un peu sauvée par la culture. Alors, ce n'était pas le seul ingrédient, restons modestes, mais ça a été un ingrédient assez décisif.
2: C'est éphémère, c'est quelque chose qui va devenir du mobilier urbain. Comment ça évolue?
4: Vous voulez dire les œuvres?
2: Les œuvres d'art.
4: Les œuvres.
2: Oui.
4: Alors, une partie est éphémère et une partie est pérenne. En fait, finalement, la collection s'enrichit chaque année. Il y a maintenant une soixantaine d'œuvres dans la ville, ce qui fait que, bon, c'est devenu une ville très dédiée à l'art contemporain. Et on a, vous savez, tracé une ligne verte qui
2: qu'il faut suivre, c'est ça.
4: On
2: c'est
4: peut
2: le,
4: suivre.
2: C'est le parcours.
4: Pas. Et le long de cette ligne verte, bien sûr, il y a des œuvres qui ont égrené les différentes saisons. Et puis là, cette année, on a une douzaine d'œuvres dont une seule sera pérenne.
2: Prenons-en quelques-unes. Commençons peut-être par l'arbre à basket. Et la personne qui travaille avec moi, Quentin Levent, qui a préparé cette émission, est allée la voir. Et il me dit ce qui était formidable, c'est que c'était une œuvre d'art, mais en fait, des jeunes tout simplement jouaient au basket en utilisant l'œuvre d'une certaine manière.
4: Oui, ça, c'était une des forces aussi de Jean Blais, c'était de croiser le design et l'art avec la pratique artistique. Il y a aussi le football, qui est une drôle de... petit terrain de foot qui est complètement courbe, mais qui, par un miroir, crée une anamorphose. Enfin, en gros, on ne le voit droit que dans le miroir. Et les enfants, enfin les jeunes, jouent énormément au foot sur ce drôle de terrain en courbe.
2: Un mot sur les fontaines Wallace, notamment, dont les statues, on sait qu'au-dessus des fontaines, il y a des statues de femmes. Mais là, en l'occurrence, les femmes se libèrent et s'échappent, en fait, d'une certaine manière.
4: Oui, on a repris, finalement, la fonte traditionnelle des fontaines Wallace, qui date du 19e siècle. Et on en a fait quelque chose de contemporain. Les cariatides en ont marre de porter le toit de la fontaine sur leur tête et décident de s'en aller.
2: S'émanciper.
4: Oui.
2: Elles vont où?
4: Eh bien, dans la dernière œuvre, on les voit au sol, en fait, en train de filer. On ne sait pas bien où.
2: Éloge du pas de côté. C'est quoi, ça?
4: Ça, c'est une œuvre de Philippe Ramette, un Dijonnais, qui a été invité il y a quelques années et qui a fait un certain nombre d'œuvres dans la ville, dont cette œuvre qui est Place du Bouffet, et où on voit un homme qui est un autoportrait de l'artiste, dont une des jambes est en dehors du socle.
2: Alors ici, on se méfie beaucoup des expressions comme ça, pas de côté, parce qu'elles sont tellement usuelles, un peu trop fréquentes. Donc on essaye de les éviter. Mais en l'occurrence, c'est le nom de l'œuvre, donc on le prononce. Le temps entre les pierres, autre œuvre.
4: Oui, ça c'est une manière finalement de montrer que les œuvres d'art contemporain peuvent être aussi un hommage au temps qui passe, à l'histoire, à la beauté de la ville. En fait, c'est ça que j'aime dans cette histoire du voyage à Nantes, c'est qu'il n'y a pas de tour Eiffel, il n'y a pas d'œuvre absolument majeure et iconique, mais c'est juste accepter de déambuler assez librement, de vagabonder dans la ville et rencontrer une œuvre.
2: Les anneaux de Daniel Buren, plus classique d'une certaine manière, mais non pas moins intéressant.
4: C'est l'une de mes préférées parce que le génie de Buren, c'est de ne pas... Enfin, on ne voit pas son œuvre, mais on voit ce qu'il y a à voir autour, c'est-à-dire on se tourne vers l'océan. Et c'est une sorte de longue vue vers l'océan, assez magistrale, je dois dire.
2: Romain Guenot, une question.
5: Oui, alors moi, malheureusement, je n'ai jamais eu l'occasion d'aller voir le voyage à Nantes, mais j'irai, c'est promis. Moi, j'avais une question plutôt d'actualité météorologique et également économique. On a vu ces dernières semaines que plusieurs festivals avaient été annulés à cause des fortes chaleurs. On pense bien sûr au Solidays, Garo Rock aussi. Des concerts ont été annulés. Alors, je sais bien que le voyage à Nantes, c'est un peu différent parce qu'on est effectivement sur une déambulation, mais est-ce qu'il faut aujourd'hui se préparer à ces éventualités? Est-ce qu'il faut repenser peut-être à l'avenir le calendrier des festivals pour que cela reste vivable, jouable? Est-ce que le modèle économique des festivals aujourd'hui est encore viable dans une France à plus de 35-36 degrés? Voilà, est-ce qu'il n'y a pas un sujet effectivement du modèle économique des festivals d'été aujourd'hui?
0: Sophie Lévy, directrice du Voyage à Nantes.
4: Alors d'abord, on a dû en effet s'adapter. On montait les œuvres entre 6h du matin et 13h. En fait, on a décalé les chantiers parce que c'était en effet intenable de monter des œuvres d'art par plus de 40 degrés. C'était juste pas possible. Et après, c'est la ville. Au-delà du festival, c'est la ville qui a besoin de s'adapter. C'est le projet actuel de la ville de Nantes qui débétonne à tour de bras et qui fait pousser des arbres aux quatre coins de la ville et qui crée des parcs. Je pense que c'est une des réponses, c'est vraiment végétaliser les villes pour qu'elles soient plus résilientes, qu'elles résistent mieux, et les habitants surtout résistent mieux à ces épisodes. Plus aussi de l'eau, beaucoup d'eau. Il y a de nombreuses pataugeoires qui ont été créées ces dernières années pour que les habitants qui ne peuvent pas fuir ou qui sont mal logés puissent finalement se rafraîchir dehors.
0: Emmanuel Paquette.
6: Oui, justement, j'ai cru voir qu'il y avait un risque sur l'une de vos œuvres qui s'appelle, je crois, Fossil Opéra, qui est constituée de sable. C'est 600 tonnes de sable et qu'il faut justement arroser. Et qu'avec les restrictions d'eau dues à la canicule, qu'il y avait un risque éventuel sur cette œuvre dans les jours qui viennent. Alors là, la canicule est moins forte qu'elle ne l'a été il y a quelques semaines de cela, mais est-ce que c'est un risque éventuel qui pourrait courir sur...
4: Alors non, ça aurait pu l'être. Il fallait de l'eau uniquement pour la constituer, pour créer la sculpture, mais c'est un sable qui était chargé d'argile et qui se solidifie petit à petit et qui est ensuite protégé par des techniques particulières.
0: Donc là, c'est solide maintenant.
4: Une fois qu'elle est faite, il n'y a plus besoin d'eau du tout. Et puis, il y a eu une restriction pendant la construction. On a arrêté complètement d'utiliser l'eau pendant ce moment-là. Et on a quand même réussi à finir l'œuvre qui est assez spectaculaire, très belle.
0: Le voyage à Nantes, pour Nantes, c'est une manière d'attirer des touristes. Quel est le projet en la matière? Je ne sais pas, est-ce que les bus, en l'occurrence les avions de Chinois qui arrivent à Paris, est-ce que du coup ils vont faire un petit détour par Nantes? Quel est l'objectif?
4: Alors l'idée qui était celle de Jean-Marc Ayrault et de Jean Blaise, c'était de mêler dans la même structure un office du tourisme et un parcours artistique, ce qui était assez inédit. Et encore une fois, Nantes n'avait pas forcément d'attractivité touristique en soi, donc on pouvait tout créer. Et donc, il y a vraiment eu cette idée de s'appuyer finalement sur ces œuvres pour susciter le voyage.
0: Réenchanter la ville, comme dit l'expression de Jean Blaise.
4: Exactement. Et ça a marché, puisque j'ai pris mon anti-sèche. Hein. On est passé de 1,9 million de nuitées l'année 2010 à 3,35 en 2025. Hein. Ça fait presque trois quarts.
0: Mais ce n'est pas que le voyage à Nantes, quand même.
4: Non, c'est aussi la progression de la ville. Bien sûr, le tourisme d'affaires, mais c'est beaucoup, beaucoup plus de touristes. Alors, ce n'est pas des Chinois. C'est plutôt des Européens, entre autres grâce à l'aéroport. Il y a un aéroport qui a...
0: Oui, on connaît la polémique et le débat sur cet aéroport.
4: Alors, ce n'est pas celui-là.
0: Mais il est quand même à Nantes, dans la région.
4: Il est à Nantes. Il est un peu près de Nantes, d'ailleurs, hein, puisque l'autre aéroport n'a pas pu être créé. Et cet aéroport a plus de 7 millions de passagers. Et donc, quand vous avez des low-cost qui vont en Espagne, en Italie, en Angleterre, il faut bien faire revenir des gens... et pas seulement des Nantais. Et c'est comme ça que des Espagnols sont les premiers touristes étrangers à Nantes. Espagnols, Allemands, Anglais, beaucoup d'Européens.
0: Emmanuel.
6: Oui, cette semaine, il y a eu un appel de 28 théâtres, mais aussi des opéras, qui n'avaient pas reçu toutes les subventions prévues par le ministère de la Culture. Le ministère de la Culture a dit qu'ils allaient très probablement débloquer une partie des fonds cette semaine. Et j'ai vu que vous aussi, vous avez eu un petit problème, puisque la région a décidé de ne plus vous subventionner. Et je voulais savoir si ça allait avoir un impact sur vous pour l'année 2027, et si c'était un gros donateur aujourd'hui, un gros subventionneur qui disparaissait, et si vous comprenez les raisons derrière, si ce n'est des mesures d'économie, hein, évidemment.
4: Alors, ça a commencé en fait en 2025, mais là, le buzz est né du fait qu'il se retire aussi de l'actionnariat du Voyage à Nantes. C'est un petit contributeur, c'est vraiment la métropole de Nantes qui est l'essentiel financeur du Voyage à Nantes. C'est 140 quand même 1 000 euros qui ont été coupés brutalement, mais comme ils ont coupé énormément, énormément, presque la totalité de leurs crédits culturels ont été coupés. Ça a créé beaucoup d'émoi, ça a suscité une crise dans le milieu culturel à Nantes, moins sur le voyage à Nantes, qui est vraiment touché à la marge par cette action. Mais c'est une... La région, malheureusement, a donné l'exemple et pas le bon exemple. Pourquoi ? Sans doute, je pense, par des mauvais investissements économiques pendant les années du Covid, même si ce n'est pas ce que dit Christelle Morançais. Et donc, un besoin de se rattraper,
0: la présidente de la région.
4: Et donc, un besoin de rattraper les fonds par des mesures spectaculaires et qui finissent par devenir une politique.
0: Mesures spectaculaires, justement. Parfois, la critique est faite à ces festivals, et ce n'est pas une critique dans ma bouche, d'art patrimoniaux, d'accompagner ou de précipiter la gentrification. C'est quelque chose qu'on observe, c'est quelque chose qui inquiète. Nantes étant une ville déjà assez gentrifiée.
4: Oui, en fait, en tout cas, c'est une ville où les plus riches... Il y a peu d'écart, puisque j'ai aussi travaillé longtemps à Lille, beaucoup moins d'écart qu'à Lille, par exemple, entre les plus riches et les plus pauvres.
0: Vous étiez au LAM à Lille, c'est
4: oui,
0: ça ?
4: Oui, oui, oui.
0: Directrice.
4: Et du coup, un taux de chômage assez compétitif. Hein. C'est une des villes qui a un taux de chômage le plus bas en France. Et donc, la gentrification, non, moi, je ne la vois pas du tout. C'est un art assez populaire. De fait, c'est plutôt les commerçants à l'origine qui ont demandé ces actions un peu d'art dans la ville pour attirer vers le centre-ville et vendre mieux. Les commerces résistent un peu mieux à Nantes que dans d'autres centres-villes. Donc, c'est pas vraiment, je dirais pas ça. En tout cas, c'est pas du tout ce que je ressens dans la ville.
0: Alors, question exactement inverse. Est-ce que ça participe d'une démocratisation culturelle ?
4: Alors, c'était la grande théorie de Jean, hein, qui prétendait que les musées... Jean Blaise, toujours lui. C'était que les musées, c'était des lieux fermés et que lui était dans la rue. Bon, c'est un peu simplificateur. Néanmoins, on fait beaucoup d'efforts pour rendre ces œuvres lisibles et pour que leur poésie soit transmise par des médiateurs, par des textes, par les artistes. On peut aussi télécharger des podcasts où les artistes vous expliquent leur œuvre. On fait beaucoup d'efforts pour accompagner les œuvres par des récits, des contes, des histoires qui permettent de se les approprier. Et puis, ce qui m'a fascinée en sortant du musée, puisque voilà, j'étais dans le musée, très tranquille, et je me suis rendu compte à quel point la ville s'approprie, et parfois critique vertement d'ailleurs, les œuvres dans la rue, beaucoup plus dans les musées.
0: On sait que l'art contemporain suscite parfois des critiques, mais c'est bien finalement, ça suscite le débat. Et pourquoi l'art contemporain suscite-t-il tant de débats ?
4: Je crois que le but des artistes, c'est de ne pas être séparé du monde, mais d'être inséré dans le monde. C'est l'œuvre de Théo Mercier, dont on parlait tout à l'heure, Place Gralin, qui montre une sorte de dystopie assez inquiétante où on a l'impression d'être devant un champ de fouilles de l'avenir et où des voitures anciennes et puis des ammonites géantes et puis des gravats semblent surgir de terre. Donc ça parle des dangers qui nous guettent, ça parle d'une société, d'une ville, d'un pays inquiet. Et les artistes sont comme nous, en fait, peut-être encore plus que nous, en lien assez fort avec ce qui nous touche.
0: Mais c'est aussi que l'art, au fond, n'est pas dans le consensus, mais plutôt dans le dissensus, au bon sens du terme, de provoquer, de susciter l'étonnement, d'être innovant, d'être ailleurs.
4: Oui, absolument. Même si à toute forme d'art, c'est ça que j'aime aussi dans l'art contemporain, c'est qu'il est pluripolaire, il n'y a pas un seul style artistique.
0: Oui, ceux qui critiquent en bloc tout l'art contemporain se trompent, ne serait-ce que pour la raison que vous dites très bien, venez de dire à l'instant. Romain, peut-être une question ?
5: Oui, je voulais peut-être prolonger un peu la question d'Emmanuel sur les subventions et sur le budget en général. Est-ce que vous arrivez à avoir une visibilité assez claire sur ce que vous pourrez faire dans un an, dans deux ans ? On sait que c'est un peu compliqué en ce moment, parfois dans le domaine de la culture, pour ce genre d'événement. Est-ce que vous arrivez à dire nous, on est là pour plusieurs années ?
4: Alors, la métropole nantaise vraiment tient la barre très fortement de la culture et la défend fortement et avec conviction. Néanmoins, elle va subir elle-même des coupes budgétaires de l'État. Et ces coupes budgétaires vont avoir des effets, je pense, assez sérieux sur ses finances. Donc non, je ne peux pas dire que je sois totalement tranquille. Probablement, il va falloir faire des économies aussi. Voilà, personne n'est à l'abri.
0: Et puis, puisqu'on parle avec vous du voyage à Nantes, Sophie Lévy, un mot sur un été au Havre. Donc là, on est au Havre, une autre direction. Mais c'est aussi un projet qui avait été porté par Jean Blaise à l'origine, d'où le lien. Et ça a lieu donc jusqu'au 20 septembre. L'art contemporain également, dans l'espace public, d'une manière un peu différente, avec quatre parcours artistiques. Et donc, ça commence, ça vient de commencer et ça continuera aussi tout l'été. Voilà pour cette séquence consacrée à un grand nombre de festivals, en tout cas un certain nombre d'entre eux qu'on voulait mettre en avant et évoquer, que ce soit Arles-Avignon, Aix, à Saint-Rémy-de-Provence, en l'occurrence à Nantes, et puis au Havre. Merci Sophie Lévy d'avoir été notre invitée ce soir et d'être venue spécialement, alors que hier soir vous avez fait le lancement, l'ouverture du voyage à Nantes, d'être venue dans cette émission en direct. Merci à vous. Dans un instant, le grand entretien du dimanche soir avec Christelle Heidemann, la directrice générale d'Orange.
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0: Christelle Heidemann, directrice générale d'Orange, est mon invitée en direct jusqu'à 20h. Bonsoir madame.
10: Bonsoir.
0: Je reviens sur votre parcours pour qu'on vous connaisse un petit peu mieux. Peut-être 5 dates dans un long parcours déjà. Vous êtes polytechnicienne, vous êtes entrée à l'école polytechnique en 1994, donc vous êtes diplômée en 1997, ainsi que de l'école ensuite des nationales des Ponts et Chaussées, 1999. Vous débutez votre carrière chez Alcatel, donc en 1999, et vous en devenez directrice commerciale en 2008, puis DRH. C'est devenu entre-temps Alcatel Lucent France. C'était quoi Alcatel à l'époque et pourquoi ce fleuron français a-t-il été d'abord racheté par Nokia et puis finalement a disparu ?
10: Bah, Alcatel, c'est une entreprise qui était issue de la Compagnie Générale d'Électricité, qui était un consortium. Et il y a eu beaucoup de débats ensuite sur cette entreprise qui a été, par son patron, concentrée sur les activités d'équipementier télécom, donc Alcatel. Les grands clients d'Alcatel, c'était les opérateurs télécoms comme Orange, qui a été mon client d'ailleurs quand j'étais à la direction commerciale d'Alcatel en France. Et puis, mais c'est vrai que c'est une industrie donc, qui fournissait des réseaux 2G à la fin des années 2000, qui a fourni la DSL qu'on a tous utilisé.
0: Quand ça faisait du bruit là, quand on téléphonait.
10: Alors au début, c'était les modems, 56K, et puis qui fournissait des routeurs, de la transmission optique, et puis qui a beaucoup évolué. Alors, c'est des métiers avec beaucoup de R&D et qui s'est confronté...
0: De recherche et développement.
10: Et qui a été confronté à une ultra-concurrence. Et c'est un secteur qui a été consolidé à marche forcée. Quand vous regardez Alcatel, puis Alcatel-Lucent a été racheté par Nokia. Nokia, c'est le fruit de la consolidation de Alcatel, de Lucent, de Nokia, de Siemens... de Motorola.
0: Et aujourd'hui, plus personne n'a ni de Motorola ni de Nokia.
10: Absolument. Et donc, c'est
0: même plus de BlackBerry. Vous en souvenez des BlackBerry.
10: Plus de BlackBerry.
0: Mais comment ça se fait finalement que cette industrie, peu à peu, des géants, y compris en l'occurrence français, disparaissent? C'est qu'ils se sont trompés? C'est qu'ils ont fait des erreurs?
10: Non, d'abord, c'est l'histoire de la technologie. C'est-à-dire, si on regarde les 25 dernières années, la technologie évolue à une vitesse fulgurante et il y a des enjeux de taille critique. Et en fait, Alcatel, pendant très longtemps, d'ailleurs, il y a beaucoup d'équipements d'Alcatel qui sont aujourd'hui ce qui fait la force de Nokia. Donc, les équipements et la R&D dans des métiers où Alcatel était numéro 1, désormais Nokia est numéro 1. On peut parler des répéteurs optiques. Alors, c'est des choses qui ne parlent pas au grand public, mais qui font que... dans les liaisons de transmission, le signal est amplifié, répété. Dans les routeurs IP, la fibre à domicile, Nokia est un des leaders mondiaux de la connectivité. Donc quand vous avez la fibre à domicile, derrière, il y a des équipements, de l'électronique que nous, on héberge dans nos réseaux. Et donc ça, Nokia en est leader. Ça, c'était des technologies d'Alcatel qui étaient numéro un dans ces secteurs-là. Mais dans les réseaux mobiles, il y a eu la 2G, il y a eu la 3G, il y a eu la 4G. Chaque génération, c'était quelque part une remise en question des parts de marché et c'était une course à la taille critique avec des équipementiers chinois, l'équipementier Huawei, hein, qui est devenu le leader mondial, qui n'existait pas dans les années 90, qui a gagné des parts de marché petit à petit et qui est aujourd'hui de très très loin le leader mondial avec un marché domestique, la Chine, qui est le plus gros marché télécom au monde.
0: En 2014, vous rejoignez Schneider Electric, dont vous devenez PDG pour la France en 2017, avant de prendre la direction des opérations Europe. Et puis donc en avril 2022, vous êtes directrice générale du groupe Orange, dont vous siégez déjà au conseil d'administration depuis 2017. Donc ça fait 4 ans à peu près que vous êtes à la tête d'Orange. La première fois qu'on vous reçoit, on avait reçu 2 ou 3 de vos prédécesseurs. Donc merci infiniment d'être venu juste avant l'été dans cette émission. On a un peu plus d'une heure avec vous. Peut-être commençons par Orange. C'est une entreprise du CAC 40. C'est une entreprise connue de la plupart des Français puisqu'elle reprend au fond l'ancien opérateur historique qui est France Télécom. L'État y est d'ailleurs toujours actionnaire autour de combien de pourcents?
10: L'État est toujours actionnaire à hauteur de 23%.
0: Que diriez-vous d'Orange, de son nombre de salariés, de son rôle aujourd'hui?
10: Alors Orange,
0: de ses métiers.
10: Oui, alors d'abord, Orange est connu évidemment en France, on est leader des opérateurs télécom en France, mais c'est un groupe qui est très international, puisqu'aujourd'hui on est opérateur télécom dans 25 pays, 8 pays en Europe, 26 pays même.
0: Peut-être vous pouvez nous faire la cartographie un
10: donc
0: petit peu.
10: Donc notre premier pays, c'est la France, deuxième pays, l'Espagne. Je pense qu'on va en parler, puisqu'on on a mené une grande opération pour augmenter notre taille critique en Espagne. On est en Belgique, on est en Pologne, on est en Roumanie, en Moldavie, en Slovaquie, et puis ensuite on est au Maroc, on est en Égypte, on est en Jordanie, on est en Côte d'Ivoire, on est au Mali, au Burkina, en Botswana.
0: Combien de salariés monde et France?
10: Alors le groupe Orange, c'est plus de 130 000 salariés dans le monde. En France, c'est à peu près 60 000 salariés. Et on sert 340 millions de clients dans le monde. Donc c'est ça notre métier. Notre métier, c'est que chaque jour, à chaque instant, le jour, la nuit, il n'y a pas de repos. Il faut que les réseaux fonctionnent parce qu'on est tous, que ce soit d'ailleurs en tant que particulier ou entreprise ou administration, tout tient par le numérique. Et donc ça, c'est notre passion partout dans le monde.
0: On a beaucoup de questions pour vous ce soir. On parlera de consommation à la fin de cette émission, de souveraineté numérique. On parlera d'IA, de cybersécurité. On viendra sur les moteurs de croissance, les relais de croissance, notamment l'Afrique. On parlera des satellites, puisque Orange, c'est aussi des satellites. C'est aussi des câbliers qui posent des câbles au fond des océans. On en parlera, c'est passionnant. On reviendra sur la gouvernance qui vient de changer. On parlera de l'Europe, on parlera de la culture d'entreprise, des projets de rachat de SFR. Donc beaucoup de questions avec vous ce soir. Vous serez interrogé par Emmanuel Paquette à mes côtés et donc Romain Guignot, journaliste aux Échos. Première question, Emmanuel.
6: Oui, vous parliez justement du réseau. Il se trouve que cette semaine, il y a eu 2 pannes. Une en début de semaine et l'autre mercredi, je crois, de mémoire. C'était votre objectif d'avoir le meilleur réseau et d'avoir la meilleure qualité de service. Comment vous expliquez les 2 pannes successives qui sont survenues cette semaine?
10: Alors effectivement, il y a 2 pannes et celle de lundi dernier a été très médiatisée puisqu'elle a impacté plusieurs millions de clients. Donc on n'aime pas du tout ça, hein, évidemment. Mais alors des pannes, il y en a tout le temps, en permanence, dans tous les réseaux. Et évidemment, on fait tout pour qu'elles n'impactent pas les utilisateurs. C'est pour ça qu'on investit beaucoup dans la redondance de nos infrastructures. La première panne, c'était la mise à jour d'un logiciel dans la nuit, ce qu'on fait en permanence, et sur lequel il y a eu un problème quand on l'a mis en production. Et donc ensuite, on fait marche arrière. Mais le temps, et on l'a détecté trop tard. Donc malheureusement, ça arrive encore. On se bat contre ça. Et notre enjeu, quand il y a une panne, hein, c'est d'abord la transparence, la communication pour les clients. De plus en plus, c'est de proposer aussi, quand ça malheureusement ça dure, et avec les tempêtes, avec les événements climatiques, avec les attaques cyber qui peuvent arriver ou des pannes plus classiques, on a besoin aujourd'hui de solutions de remplacement parce qu'effectivement les clients peuvent plus se passer de connectivité, donc on en est très conscient. Donc effectivement, ça peut encore arriver des pannes et notre métier c'est de faire en sorte qu'elles ne soient pas visibles de nos clients.
0: Romain ?
5: Est-ce que sur ce sujet de Lapin, est-ce que le fait, là aussi on en parlera, mais d'intelligence artificielle, des nouvelles technologies, est-ce que ça peut permettre de limiter justement ce genre de panne? Est-ce qu'on peut pouvoir détecter peut-être à l'avance les problèmes qui peuvent subvenir et donc éviter cet écueil?
10: Alors on détecte et on empêche énormément de pannes. Alors, dans les types de pannes, hein, vous avez tout type de pannes.
2: Oui, ça peut être des infrastructures, ça peut être des câbles.
10: Je vais vous donner des exemples. Quand on se fait voler des

0: puis on est dans la prévention, donc on a des équipes qui sont mobilisées pour venir réparer, et puis on a les pannes qui peuvent être des pannes logicielles sur lesquelles on a évidemment toujours cette priorité à rétablir le service, et puis ensuite on fait des analyses à froid pour savoir, alors évidemment, est-ce que c'est attaque cyber, pas cyber, en l'occurrence c'était pas le cas pour les pannes qu'on a eues cette semaine, et puis comprendre pour toujours améliorer, et c'est là où l'IA peut nous aider, parce que nos réseaux sont d'une complexité infinie. On a encore effectivement deux réseaux fixes en France, hein, l'ADSL, enfin le cuivre, la fibre. On a encore quatre réseaux mobiles, 2G, 3G, 4G, 5G, même si la 2G et la 3G vont être décommissionnés. Et puis on a, en fait, nos réseaux, c'est surtout de l'intelligence, dans ce qu'on appelle les cœurs de réseau. C'est beaucoup de logiciels, d'une complexité qui est celle de l'histoire des télécoms. Et donc en permanence, on met à niveau ces logiciels. Et c'est ça, alors c'est là où on introduit effectivement de l'intelligence artificielle. Et si on parle par exemple de cybersécurité, il y a aujourd'hui des choses que l'humain ne peut pas faire parce que nos réseaux sont effectivement d'une taille telle que sans outils et sans intelligence artificielle, en tout cas outils à dimension, on ne sait pas gérer cette complexité.
1: J'ai dit en début d'émission que ça faisait 4 ans que vous aviez pris la direction d'Orange. Face à ce dont vous parlez là, c'est-à-dire au fond le cœur du métier d'Orange, on a eu l'impression, notamment, et ce n'est pas pour le critiquer, on l'avait d'ailleurs reçu, qu'à l'époque de votre prédécesseur, il y avait une idée de diversification, un peu d'éparpillement avec une stratégie à 360 degrés. Orange devait être partout dans les contenus, vous aviez OCS, vous aviez créé une banque, etc. Vous, depuis, vous êtes un peu, semble-t-il, en tout cas c'est une question, revenu au basique, à la base même, à l'ADN d'Orange. On a fermé la banque qui a été vendue à BNP Paribas, je crois. On a abandonné OCS dans du cinéma. Et on sait, au fond, vous êtes un gestionnaire de réseaux et de tuyaux. Et c'est sur ça que vous misez d'abord et avant tout, que ce soit du satellite, de l'ADSL, vous l'avez dit, que ce soit de la téléphonie mobile ou des fournisseurs d'accès à Internet.
0: Alors, c'est vrai, moi, quand je suis arrivé à la tête d'Orange, ma priorité, ça a été de dire, dans notre cœur de métier, on doit être le meilleur. Parce que c'est ce qu'attendent nos clients et c'est vrai qu'on avait et on continue à travailler sur la satisfaction client, la qualité de l'expérience. On avait des problèmes sur les raccordements à la fibre, par exemple en France où il y avait beaucoup d'échecs et donc on a mis le poids de la stratégie sur être le meilleur dans notre cœur de métier et être le meilleur, c'est à la fois industriel, opérationnel, dans l'exécution, et c'est aussi la taille critique, puisqu'on est dans un métier de coût fixe et dans lequel la taille critique compte. Pour autant, effectivement, vous avez raison, on a fermé Orange Bank, c'était plutôt une décision de raison, parce qu'on perdait beaucoup d'argent, on n'arrivait pas à avoir la taille critique, on n'était pas le meilleur actionnaire pour développer cette activité.
1: Il y a d'autres acteurs en France.
0: Il y a d'autres acteurs qui sont, et en l'occurrence, les clients d'Orange Bank ont effectivement été migrés vers Hello Bank, donc groupe BNP. Et puis, on a aussi vendu à Canal les activités Orange Studio et OCS, dont Canal était déjà actionnaire. Donc, on s'est recentré là-dessus, mais par contre, on a continué dans certaines activités de diversification.
1: Lesquelles, par exemple ?
0: Alors, la cybersécurité, bien sûr. Dans la sécurité à domicile, en France, on a une offre, Maison Protégée, sur laquelle, qui fonctionne bien. Et effectivement, c'est des métiers...
1: Directement connecté à la box.
0: Qui sont connectés, puisqu'il faut évidemment que votre connexion Wi-Fi et fibre, elle fonctionne bien pour que la solution de télésurveillance fonctionne bien. Et donc, voilà. Donc, on a effectivement des activités de diversification, mais rien ne remplacera. Et ces activités de diversification, on regarde tous les opérateurs dans le monde, tout le monde a essayé. Vous avez maximum 10%, 15% de votre chiffre d'affaires qui vient de ces activités-là, qui sont essentielles parce qu'elles viennent quand même fidéliser les clients. Et puis on vient proposer la cybersécurité, par exemple, est une attente forte de nos clients. Mais effectivement, on a vraiment mis l'accent sur l'excellence dans notre cœur de métier.
1: Romain.
2: Oui, c'est intéressant, effectivement, vous parliez de taille critique. On a vu pas mal d'opérations, effectivement, du côté d'Orange, notamment des acquisitions. Donc en France, vous venez de signer avec Free et Bouygues Télécom le rachat de SFR, bon, ça va prendre du temps. En Espagne, vous avez déboursé plus de 4 milliards d'euros pour être à 100% propriétaire de l'opérateur MasOrange. En Afrique, vous continuez également à croître, puisque ce sont des marchés très dynamiques. Est-ce qu'il y a un besoin dans les télécoms, peut-être aujourd'hui plus qu'avant, effectivement, d'avoir cette forme de taille critique, d'avoir aujourd'hui des géants des télécoms pour pouvoir peser dans un marché où on va se retrouver face à des grands groupes qui ne sont peut-être pas des télécoms, on va parler des GAFAM, mais il faut effectivement être aujourd'hui plus gros, plus fort.
0: Ah, c'est sûr qu'aujourd'hui, on est dans un métier où... nous, on négocie, on négocie avec des géants comme Netflix, on négocie avec des géants comme tous les GAFAM, on peut tous les citer. Vous prenez les environnements de téléphone portable, vous avez deux environnements,

0: C'est Apple, iOS ou Google, Android. Et avec ces acteurs-là, évidemment, on travaille pour intégrer nos solutions. Si vous n'avez pas de taille critique, ça ne veut pas dire que vous ne pouvez pas travailler, parce que ces gens-là travaillent avec tout le monde, mais vous n'avez pas les dernières nouveautés, vous n'avez pas la capacité,
1: la masse critique. Pour,
0: ouais. Et puis, on est dans un métier où investir dans des réseaux, ça a un coût, et on est dans des marchés qui sont désormais matures, puisqu'en Europe, les Européens, ils ont déjà un, voire deux portables, tout le monde a déjà du haut débit, et donc il y a moins de croissance.
1: Tout le monde n'a pas deux portables, mais
0: tout le monde n'en a pas deux, mais il y en a qui en ont deux, ou un pro, un perso, oui. Enfin, maximum deux, mais et puis
1: Emmanuel tablette. Paquette, il en a quatre, mais c'est parce que
2: c'est très bien,
1: il a plusieurs vies. Il a plusieurs vies.
0: Mais donc, on est dans un marché mature dans lequel il n'y a plus de croissance en volume. Et donc, dans ce monde-là, ça veut dire que si vous n'avez pas de taille critique, en fait, quand vous êtes plus gros, vous avez plus de capacité à investir dans les réseaux. Or, on continue à investir beaucoup pour la sécurité, pour la
1: résilience. Mais en Europe, il n'y a pas assez de taille critique, vous diriez ?
0: En Europe, ce n'est pas compliqué. Vous avez 27 marchés des télécoms, parce que 27 États membres...
1: Ouais, c'est une grande différence avec les États-Unis,
0: par exemple.
1: Et
0: dans chaque marché en Europe, vous avez
1: 3 ou 4 opérateurs.
0: 3, 4, voire 5 opérateurs. Ouais. Vous faites le calcul. Aux États-Unis, il y a 3 grands opérateurs.
1: Pour tout le continent. Enfin, pour
0: après, il y a des petits qui sont régionaux, mais il y a 3 grands opérateurs nationaux. En Chine, 3 grands opérateurs. En Inde, 3 grands opérateurs. Donc...
1: Serait ça l'objectif ? Vous pensez que ça devrait être ça l'objectif européen ?
0: Alors, il faudrait qu'on arrive à mieux tirer parti de la taille de l'Europe. Et c'était le sens du rapport Draghi, Mario Draghi, qui a maintenant bientôt 2 ans. Parce qu'effectivement, on a des marchés qui sont très fragmentés. Et donc ça limite la capacité à bénéficier de la taille critique. Ce que, évidemment, les Chinois ou les Américains ont dans leur propre marché domestique.
1: Romain ?
3: Et est-ce que vous estimez aujourd'hui que cette position-là, justement, est globalement plus partagé par les autorités, par la Commission européenne, par les différents pays? Est-ce qu'il faut s'attendre, par conséquent, à plus de consolidation dans l'industrie des télécoms en Europe dans les 3, 4, 5 années à venir?
0: Je pense qu'il y a une prise de conscience générale des dirigeants qu'on est dans un monde qui a changé et dans lequel l'Europe doit absolument s'affirmer et l'Europe doit protéger ou en tout cas construire des géants, en tout cas des leaders dans des domaines pour s'assurer qu'on garde notre... souveraineté, c'est une notion qui est plus une notion d'État qu'une notion d'entreprise. Mais on le voit dans les débats autour du spatial, dans les débats sur la défense, on le voit, et dans le numérique, l'Europe est très, très dépendante de technologies qui sont non européennes. Donc on a quelques entreprises et quelques savoir-faire, mais effectivement, si on ne fait pas attention à cela, on va petit à petit... par fragmentation du marché, perdre des leaders s'ils ne sont pas forts. Quand on n'est pas fort dans son marché historique, c'est très, très difficile ensuite de partir en conquête mondiale. Donc, c'est vrai dans beaucoup de secteurs industriels. Et puis, c'est vrai en particulier dans les télécoms. Orange, on est le deuxième opérateur télécom en Europe, derrière Deutsche Telekom, qui, lui, est le numéro un parce qu'il est présent sur le marché américain. Et ensuite, effectivement, nous, on essaye de créer des synergies entre nos filiales parce qu'on est, vous prenez Belgique, France, Espagne, c'est des gros marchés pour nous, mais c'est vrai que c'est des réalités de marché qui sont très différentes.
1: Un mot justement, venons-en au rachat de SFR. D'abord, première question, est-ce qu'il faut 3 ou 4 opérateurs ? J'imagine votre réponse, mais quels sont les arguments sur ce sujet ?
0: Alors d'abord, le contexte d'SFR, c'est que SFR étant le propriétaire d'SFR, a décidé de mettre en vente SFR. Donc il y a un contexte, et face à ce contexte-là, qui est à même de proposer la meilleure valeur pour l'entreprise, c'est évidemment les acteurs qui sont en place et qui ont la capacité à créer des synergies, parce que quand les clients mobiles qui sont aujourd'hui dans le réseau d'SFR vont être migrés vers les 3 opérateurs qui rachètent SFR, ça crée des synergies parce que nous, on va héberger plus de clients sur notre réseau qui est quand même globalement un coût fixe. Et c'est quoi cette création de valeur ? C'est qu'en fait, il vaut mieux avoir 3 opérateurs qui ont la capacité à investir que 1 ou 2 qui ont la capacité à investir, et puis le 3e et le 4e qui tirent la langue, parce qu'on est dans un métier de coût fixe.
1: Qui tirait la langue, à part SFR, on a compris.
0: SFR, vous regardez les chiffres, ils ont coupé dans les dernières années de 20% tous les ans leurs investissements dans les réseaux. Alors, à court terme, ça ne se voit pas, mais dans la durée, ça veut dire que vous perdez en couverture, vous perdez, et puis avec des risques, évidemment, sur des enjeux de sécurité et de cybersécurité.
1: Il y a un autre qui coupe aussi dans ses budgets en la matière ?
0: Vous regardez dans vous prenez Bouygues Télécom, par exemple, sur le mobile, mais qui partage son réseau avec SFR, donc ils sont aussi dépendants. Mais voilà, Bouygues est quand même un opérateur qui est présent depuis... ils viennent de fêter leurs 30 ans, donc c'est aussi un opérateur de taille, mais sur qui cette opération a un impact très positif si elle a lieu, effectivement.
1: Emmanuel Paquette.
2: Oui, il va rester quand même une grande question qui est l'autorité de la concurrence, ce qu'elle va dire sur l'opération et surtout les remèdes éventuels qu'elle pourrait mettre en place. On parlait, Romain parlait de Masmobile en Espagne. Il a fallu que vous rendiez des fréquences pour renforcer un acteur qui n'avait pas de fréquence, en l'occurrence Digi. Il y a une possibilité, ou en tout cas une probabilité, que l'autorité de la concurrence vous demande des concessions, peut-être pour faire réémerger un quatrième acteur ou renforcer un quatrième acteur. Donc si on arrive à une consolidation, est-ce que derrière, en fait, on se retrouverait pas toujours avec quatre acteurs, dont un petit quatrième qui serait renforcé par les remèdes donnés par l'autorité de la concurrence.
0: Ce qui est sûr, c'est que nous, on a mené des opérations de consolidation en Roumanie, en Belgique, en Espagne et maintenant en France. Et dans chaque cas, les autorités de concurrence, ça a été beaucoup avec Bruxelles. Là, on ne sait pas encore en France si ce sera l'autorité de la concurrence en France ou à Bruxelles. Oui. Mais dans tous les cas, il y a des analyses très spécifiques qui sont faites à l'échelle du marché conséquent. Le marché espagnol et le marché français sont très, très différents, même si c'est les deux marchés les plus fibrés d'Europe. Et effectivement, vous avez raison, en Espagne, on a passé 18 mois en négociation avec la DG Compétition à Bruxelles pour proposer, à la fin, on nous a imposé des remèdes. On est maintenant plus de deux ans après la conclusion de cette opération. La moitié des remèdes a été rendue par l'opérateur Digi qui a dit « je n'en ai pas besoin ». Et l'autre moitié, les fréquences, en l'occurrence, ils ne les ont pas utilisées. Donc on voit, et par ailleurs, l'autorité avait peur que les prix augmentent de 10%, c'est ce que disaient les modèles économiques. Depuis deux ans, les prix ont baissé de plus de 10% en Espagne. Donc on voit bien que les modèles économiques qui ont été construits dans les télécoms sur des notions de marché qui étaient en croissance, puisque pendant les 25 dernières années, les marchés télécoms étaient en croissance, on est arrivé au bout de ce modèle-là, et qu'il faut prendre en compte l'efficacité qu'on génère quand on crée des fusions, qui doivent être réinvesties, donc il y aura des logiques, évidemment, de discussion sur ce type de remède. Je me garderai bien, évidemment, de dire à l'autorité de la concurrence, elle est souveraine, c'est elle qui aura son analyse de quel type de remède doivent être proposés en France. Mais c'est des marchés qui sont très, très différents entre la France et l'Espagne, donc pas comparables. Et c'est pour ça que l'autorité mènera son analyse comme elle le doit le faire.
1: Les remèdes, pour expliquer ce que c'est, en gros, c'est pour éviter les abus de position dominante et pour permettre, lors d'un rachat, par exemple, que la concurrence...
0: Oui, ça permet de s'assurer d'abord dans ce processus-là, l'autorité va aller interroger tous les acteurs économiques, les associations consommateurs pour comprendre quels sont les risques possibles et puis ensuite évidemment dialoguer, discuter pour voir comment on s'assure qu'on ne crée pas durablement une distorsion
1: de concurrence. Voilà. Vous commencez, dit-on, à avoir les représentants du personnel pour SFR, c'est en cours?
0: Alors le processus, la situation avec SFR, on a signé effectivement un accord de principe qui ne deviendra valide que quand on aura l'accord des représentants du personnel des quatre entreprises. Et donc dans ce contexte-là, on a évidemment présenté le projet aux salariés d'Orange la semaine dernière, ou il y a deux semaines, et il y a eu effectivement déjà deux réunions.
1: Quelle est la répartition? Qu'est-ce que vous récupérez par rapport à Bouygues et par rapport à Free?
0: Alors tout ça a été évidemment communiqué aux salariés et puis à toutes les parties prenantes. Les réseaux sont beaucoup récupérés, le réseau mobile sera récupéré en grande partie par Bouygues qui partageait déjà son réseau. Ensuite, on répartit les clients à trois. Donc nous, on récupère 4 millions de clients mobiles, plus d'un million de clients fixes et puis on récupère des MVNO qui sont des marques comme Réglo Mobile. Il y a plusieurs marques.
1: Une sorte de marque blanche, c'est ça?
0: Alors, ce ne sont pas des marques blanches, mais c'est des marques qui ne sont pas des marques avec une grosse part de marché, mais qui nous intéresse pour avoir une stratégie avec plusieurs marques. Free va récupérer la marque Red, par exemple, qui est la deuxième marque du groupe SFR. Donc, en fait, dans cette transaction, on a passé beaucoup de temps à se mettre d'accord à trois sur qu'est-ce qui peut intéresser qui. Et puis après, c'est aussi des enjeux de valeur, puisqu'on parle d'une transaction à plus de 20 milliards d'euros. Donc, c'est évidemment colossal. Et donc, nous, on a présenté aussi quels vont être les coûts d'intégration, parce que c'est un projet qui va prendre beaucoup de temps. Et c'est vrai que, du coup, pour revenir sur le dialogue avec les salariés, on a effectivement des échanges. On va dialoguer avec, évidemment, cette complexité qui est que c'est très difficile pour les salariés d'SFR de se projeter dans un monde sans SFR, parce que pour beaucoup, ils ont été là depuis la création d'SFR. Et en même temps, on a besoin d'eux, parce que ce projet va nécessiter beaucoup de travail sur les réseaux, l'informatique, l'accompagnement. Et nous, on ne connaît pas SFR, donc il n'y a que eux qui connaissent SFR. On aura besoin des hommes et des femmes qui travaillent pour SFR.
1: Romain Guignot.
3: Oui, sur cette opération, je trouve que ce qui est intéressant quand on se met à la place d'Orange, c'est finalement de se poser la question, quel intérêt il y a vraiment pour Orange, qui est le numéro un du marché et de loin, de participer à cette opération. Parce que ça va vous coûter effectivement quelques milliards d'euros et ça va surtout faire grossir vos deux concurrents, Bouygues Télécom et Free. Et d'ailleurs, Bouygues Télécom ne se prive pas de dire maintenant l'objectif, c'est d'aller chercher le numéro un, d'aller chercher Orange. Donc, c'est effectivement, ça peut paraître un peu étonnant de faire comme ça un peu le marchepied à Bouygues Télécom et à Free qui, depuis des années, ont beaucoup tapé sur Orange.
1: Mais il y a une chausse trappe, quelque part.
0: Non, mais c'est, en fait, d'abord, c'est à la fois offensif et défensif. Ouais. Parce que, d'abord, on est tous les trois, mais nous et moi en particulier, convaincus qu'il faut, en France, passer de 4 à 3 opérateurs pour que, durablement, on travaille avec les régulateurs, les autorités sur des enjeux de sécurité et de résilience des réseaux. Et nous, notre réseau fibre, on a beaucoup investi dans la fibre. On le commercialise après aux opérateurs. Et on préfère avoir des concurrents en bonne santé que des concurrents qui souffrent et qui quelque part, n'ont pas des raisonnements de long terme, mais qui ont des raisonnements de court terme. Et après, c'est vrai que c'est aussi défensif parce que SFR, c'est qu'aujourd'hui, plus de 20 millions de clients. Et si, effectivement, on ne rachetait pas une partie de ces clients-là, on pourrait perdre notre position de numéro 1 en France, qui est évidemment quelque chose qu'on ne souhaite pas et que personne ne souhaite chez Orange. Donc c'est à la fois offensif et défensif, mais vous avez raison de dire, c'est une opération qui, au final, va aider nos deux concurrents à être plus musclés, si je puis dire. Et donc, d'où le fait qu'on est vraiment convaincu que la concurrence ne va pas réduire en France, bien au contraire.
1: Emmanuel Paquette.
2: Oui, quand on parle aux élus, aux syndicats de SFR, ils estiment aujourd'hui que sur les 8000 salariés qui sont dans le périmètre SFR, puisqu'il y a aussi des prestataires de services qui sont extérieurs ou des filiales comme XP Fibre, par exemple, qui ne sont pas directement liées à cette opération, il y a à peu près donc 8000 salariés. Grosso modo, 3000 vont basculer chez les trois repreneurs, mais 5000 vont rester dans la structure SFR pendant plusieurs années, sans savoir exactement où ils vont finir. La question, c'est de savoir, justement, pour les élus, de pouvoir les protéger d'une certaine façon et de faire en sorte que, évidemment, les repreneurs reprennent une partie de ces 5000. Tous me disent, le premier actionnaire de l'État, enfin, pardon, d'Orange, c'est l'État. Il a donc une responsabilité morale et économique vis-à-vis des salariés. Donc, Orange devrait prendre beaucoup plus de salariés à son compte, en absorber beaucoup plus. Et dans ces 5000, je voulais savoir si vous avez, un, entendu ce message, et deux, si vous pouviez y répondre. Alors, ici, ça va être compliqué, mais je vous pose quand même la question.
0: Non, mais c'est pas. Alors d'abord, c'est pas le message que nous passent les salariés d'SFR. Hein. Les salariés d'SFR, leur première question, c'est effectivement de comprendre quel va être le calendrier. Alors, ce qui est très difficile, c'est que d'abord, on ne sait pas encore si cette opération va avoir lieu, puisque il faut les accords des autorités.
2: Il faut 18 mois.
0: Donc, il faut encore, voilà, il y en a 12-18 mois de dialogue avant de pouvoir rentrer dans le, quelque part, à 3, de pouvoir commencer cette opération de migration. Alors, les salariés d'SFR, on a pris des engagements d'abord pour effectivement les rassurer sur l'emploi en disant que, de toute façon, jusque début 2029, on garantit un emploi à tous. Ça ne veut pas dire que chacun va continuer à faire la même chose. Et c'est là, évidemment, où c'est compliqué parce que pour certains, effectivement, leur activité est rachetée soit par Orange, soit par Free, par Iliad, soit par Bouygues. Et donc, ils suivent l'activité. Pour d'autres, on prend l'exemple des boutiques, hein, par exemple, sur lesquelles on s'est engagé à proposer un emploi à tous les vendeurs et on va reprendre certaines boutiques. Donc, il y a un découpage qui aura lieu. Évidemment, tout ça fera l'objet du dialogue avec les partenaires sociaux. Donc, je ne vais pas vous en dire plus ici. Et puis, après, il y a toute la partie qui est la plus complexe, qui va être la gestion dans la durée. Et c'est un programme qui prend 3 à 5 ans. Donc, il faut se projeter jusqu'en 2032 pour la migration des réseaux, la migration des clients, les systèmes informatiques. Et là, aujourd'hui, en fait, on ne sait pas répondre à la question de qui va avoir un emploi jusqu'à quand. Et c'est pour ça qu'on a besoin de travailler sur les plans d'intégration. Et ensuite, évidemment, on dialoguera et on s'est engagé à le faire avec les partenaires sociaux pour leur donner effectivement des perspectives. Et puis ensuite, on est 3 acteurs présents en France, responsables. Et donc, évidemment, on prendra nos responsabilités.
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1: 19h15 en direct, vous écoutez Soft Power jusqu'à 20h sur France Culture. Christelle Heidemann, la directrice générale d'Orange, est mon invitée ce soir. Je suis accompagnée d'Emmanuel Paquette et de Romain Guenioux, journaliste aux Échos. Parlons un petit peu des infrastructures maintenant. J'aimerais parler des câbliers, c'est un sujet passionnant. Mais juste avant, commençons par les satellites et notamment la guerre des étoiles au fond qui est déjà en cours.

0: On peut imaginer Starlink, c'est-à-dire Elon Musk, les Américains, vendre des forfaits directement, mobiles, partout en France, grâce aux constellations de satellites. Comment vous voyez cette guerre des étoiles et comment vous vous y préparez ?
1: Alors, c'est vrai que... Alors d'abord, le spatial et le satellite, il a toujours été présent en complément dans les réseaux télécoms. Nous, on utilise beaucoup de technologies satellites. On est présent en Afrique, dans des endroits où, en fait, le satellite vient connecter les sites mobiles qui n'ont pas de liaison en fibre. Soit on met... Donc, on a déjà du satellite qu'on utilise pour faire ce qu'on appelle du backhaul. Donc, c'est pour aller connecter au sein de nos réseaux. Donc, ça ne se voit pas du client. Mais on utilise déjà beaucoup de satellites. Aujourd'hui, Starlink est présent pour des connectivités. Vous voulez avoir le Wi-Fi, vous habitez dans un endroit, il n'y en a pas beaucoup, mais il y a encore quelques endroits où la fibre n'est pas accessible en France. Et aujourd'hui, Starlink propose, comme le fait d'ailleurs Eutelsat avec des solutions qui étaient historiquement des satellites géostationnaires. Donc la grande nouveauté qu'apportent ces constellations basse orbite, c'est le fait que avant vous aviez besoin de, c'est la même chose pour la télé, de fixer l'antenne, de bien l'orienter, de viser le satellite, parce que, et ensuite ça bougeait pas, donc en général vous avez un technicien qui vient pour l'installer. Aujourd'hui, ces constellations basse orbite, et il y en a plusieurs effectivement, donc Starlink, géant, SpaceX, vous avez aussi Amazon qui se lance dans une constellation. Il y a un seul acteur européen aujourd'hui, c'est Eutelsat qui a fusionné avec OneWeb. Et donc nous, on fait plutôt le pari de travailler avec des Européens. Les constellations satellites pour faire du broadband, et donc du Wi-Fi, c'est absolument indispensable. Et donc nous, on part du principe que si on n'a pas ça, de toute façon, aujourd'hui, personne, on ne peut pas imaginer des villages dans lesquels il n'y aura pas de la fibre demain ou de la connexion très haut débit. Or, c'est pas du tout envisageable de se dire que dans toutes les fermes et les coins reculés de France, on pourra, et puis ça sert beaucoup dans des situations de mobilité, donc nous-mêmes, on intègre ces solutions satellites, et puis c'est des solutions de backup en cas de tempête. Après, quand on parle du satellite sur le mobile, c'est effectivement un enjeu pour nous d'innovation dans les prochaines années. On a lancé une première offre en France qui s'appelait SMS par satellite au mois de novembre l'année dernière, et on va continuer, parce qu'on voit que demain, vous aurez, et vous l'avez déjà sur certains téléphones, alors c'est plutôt des solutions d'urgence, c'est-à-dire en cas où vous êtes absolument sans connexion, vous pouvez utiliser de la connectivité satellite pour envoyer un SMS, pour appeler un service d'urgence. Et demain, demain c'est plutôt après-demain, mais dans quelques années, vous aurez effectivement cette capacité à, de façon fluide et sans que vous vous en rendiez compte, passer du réseau mobile à un réseau satellite. Donc c'est des sujets sur lesquels nous on travaille pour l'intégrer et pour le proposer à nos clients. On sait que c'est une attente, et le marché américain est un peu plus en avance sur ce sujet-là, et on voit que dans toutes les situations d'urgence, quand il y a eu les incendies à Los Angeles, ça a été beaucoup utilisé par les opérateurs américains, et donc on voit que c'est des sujets sur lesquels on doit travailler. Après, la guerre des étoiles, elle vient, et on en parle beaucoup, parce qu'effectivement, il y a aujourd'hui un acteur, SpaceX, qui vient de faire son entrée en bourse, qui a levé des milliards en ne cédant que quelques pourcents de sa société, et qui a du coup une capacité à innover, sachant qu'ils ont et les lanceurs et les satellites, ils sont très disruptifs dans le paysage. Mais nous, on travaille avec OneWeb et Eutelsat. Et ça nous arrive parfois d'intégrer aussi Starlink quand les clients nous le demandent.
0: Emmanuel Paquette.
2: Justement, Starlink, donc SpaceX, puisque c'est sa maison mère, était très mécontent du fait que la Commission européenne veuille réserver les deux tiers des bandes de fréquences satellites à des acteurs européens, à des futures constellations de satellites européennes. Ils menacent même les Européens de mesures de rétorsion aux États-Unis si d'aventure la Commission ne revoyait pas sa copie. Vous, vous êtes plutôt favorable à ce qu'a dit la Commission ou vous êtes plutôt du côté de Starlink, même si je suppose que non, de vouloir remettre à plat ce système, sachant que le grand risque, de ce que j'ai compris, c'est que demain, ce ne soit pas seulement des SMS, mais des appels qu'on puisse passer aussi avec son téléphone via le satellite, des appels 4G, et qu'on puisse surfer sur Internet aussi. Donc, en gros, Starlink devienne notre opérateur mobile quasiment de tous les jours, et donc ça recrée un quatrième ou un cinquième acteur sur le marché des télécoms.
1: Alors c'est ce que je disais, c'est qu'effectivement demain le satellite, ça permettra pas que faire des appels d'urgence, ce sera de la voix et de la data. Alors vous ferez pas du streaming vidéo. Il y a un, et le sujet essentiel dans les connectivités satellites, c'est comme dans les réseaux mobiles, c'est le spectre. Donc le spectre, c'est les fréquences que vous utilisez pour diffuser le signal, et là il y a des lois de la physique qui font que si vous avez pas beaucoup de spectre, vous pouvez pas diffuser beaucoup de débit de trafic. Et donc effectivement, la Commission a décidé, de reporter de 2 ans des échéances qui étaient prévues en 2027 pour l'attribution de ces fréquences, ce qui est une très bonne chose parce qu'on est sur des technologies qui évoluent très très vite, et si les attributions avaient été faites en 2027, il n'y a en gros qu'une solution qui est vraiment disponible aujourd'hui qui s'appelle Starlink. que nous-mêmes nous testons en Espagne, hein, pour comprendre. Hein,

0: avancée de cette technologie pour compléter nos réseaux. Mais on travaille avec d'autres partenaires. On a aussi, on travaille avec une autre constellation qui s'appelle AST, qu'on teste en Roumanie. Et en France, on a lancé cette solution avec Skylo. Donc nous, on est effectivement convaincus de deux choses. Un, il faut, c'est une bonne chose de reporter. Et d'autre part, effectivement, il est très important que l'Europe garde la main, et donc c'est légitime que l'Europe décide de garder une partie de ses fréquences pour des constellations européennes. Ça ne veut pas dire qu'on exclut les Américains ou d'autres pays, hein, puisqu'il y a une partie qui sera ouverte. Mais sur un sujet comme celui-là, qui est essentiel à la connectivité
1: et à la souveraineté,
0: européenne, on en parle beaucoup dans beaucoup de domaines aujourd'hui, c'est très très bien que l'Europe s'affirme.
1: On a parlé de ce qui se passe au niveau des satellites. Parlons un instant des câbliers. Donc là, on est avec Orange Marine, on est sous l'eau. Il s'agit des câbles, les fameux câbles sous-marins, câbles optiques notamment. J'ai un chiffre de 300 000 à peu près kilomètres qu'Orange aurait déployé partout à travers le monde. Comment ça fonctionne? Combien avez-vous de câbliers? Quel est le business et l'enjeu dans ce secteur?
0: Alors, c'est vrai que le grand public, enfin tous, on pense que les communications passent par le ciel. Ouais. Et donc l'espace, parce que notre téléphone mobile, il n'est pas connecté. Or, 99% du trafic Internet mondial, il passe sous les océans. Quand vous vous connectez, alors, mais voilà, le cloud, il est international. Et donc, il y a beaucoup de câbles, effectivement, sous les océans. Et c'est des câbles qui continuent, on continue à en poser de plus en plus. Et pour nous, c'est essentiel parce qu'on opère dans des pays. Alors, évidemment, on peut parler des dom-dom pour la France, mais dans des pays en Afrique où, quand vous n'avez pas assez de connectivité à ces réseaux Internet mondiaux, ça limite le débit dans le pays. Donc, c'est des enjeux absolument essentiels pour l'expérience de nos clients dans ces différents pays.
1: Alors, donc, vous avez des bateaux.
0: Donc, nous, on a deux choses. Soit on a de la capacité sur des câbles sous-marins qui sont beaucoup des consortiums. Et donc, on achète de la capacité. Alors, évidemment, donc on en a beaucoup sur les liaisons transatlantiques. On en a, et puis, la France est très bien positionnée hein, parce qu'on a toute la façade atlantique. Et puis, on a notamment Marseille.
1: Qui arrive à Marseille.
0: À Marseille, il y a beaucoup de câbles sous-marins qui arrivent et qui amène tout le trafic qui vient d'Asie. Et donc, ça pose...
1: Donc
0: effectivement...
1: ça, c'est vous le posez avec vos bateaux.
0: On n'est pas les seuls. Hein. Nous, on a plutôt des bateaux qui font de la maintenance de câbles sous-marins parce qu'effectivement, il arrive que ces câbles tombent en panne ou alors qu'il y ait des tremblements de terre sous-marins. C'est arrivé au large de la Côte d'Ivoire il y a 2 ans. Tremblements de terre sous-marins et donc cisaillement au fond de l'océan. 4 câbles sous-marins coupés en même temps. Et là, pendant plus de 24 heures, la Côte d'Ivoire, le Libéria, n'avait plus accès à l'Internet mondial. Donc, c'est évidemment des situations de crise. Et dans ce cas-là...
1: Il y a aussi des enjeux de sécurité. C'est-à-dire, pour le coup aussi, on a vu notamment dans la mer Baltique, on le sait aussi dans d'autres zones... Il peut y avoir des petits malins qui sont plutôt des gros.
0: Oui, on a vu
1: des Russes, des Biélorusses,
0: soit dans la mer Rouge ou dans la mer Baltique. Alors ça peut être des bateaux en perdition avec des ancres qui traînent
1: hasard,
0: au fond des océans,
1: par hasard,
0: et qui finissent par abîmer les câbles. Alors le réseau des câbles sous-marins, il est très résilient parce que quand vous avez, alors évidemment, sauf si vous êtes une île connectée avec un seul câble et que vous cassez le câble, bon là, dans ce cas-là, il y a plus d'internet. Mais de façon générale, le trafic Internet, il part dans d'autres chemins. Et donc, même quand on a eu des pannes en mer Rouge sur pas mal de câbles, vous voyez un peu une baisse de la performance. Mais honnêtement, ça se voit très, très peu. Mais par contre, effectivement, on a cette capacité avec Orange Marine. Et c'est passionnant d'avoir des bateaux qui vont récupérer des câbles. Alors, on est en train d'investir. On a 7 bateaux qui sont positionnés partout dans le monde. Hein, parce qu'on en a en Afrique du Sud, on en a en Méditerranée, on en a dans la zone des Antilles, on en a en Asie, et ils vont avec un petit robot, on va récupérer les câbles au fond des océans, on les remonte, on répare. Il faut bien voir ce que c'est qu'une fibre optique, c'est très très petit, et vous avez les experts qui font ça.
1: Elles sont quand même très protégées, j'imagine.
0: Elles sont très protégées, mais à la fin, quand le câble est cassé, il faut remonter le câble, il faut couper, et il faut vraiment aller raccorder la fibre, qui est très petite. Alors, ils font ça parfois dans des conditions avec de la houle, parce que les océans, c'est la vie des marins. Et donc, c'est des performances. Mais dans ces cas-là, effectivement, les jours sont comptés, enfin, les heures sont comptées pour aller repérer la panne et réparer ces câbles.
1: Romain ?
2: Moi, j'adore ce sujet des câbles. J'avais eu la chance de visiter l'usine justement d'Alcatel à Calais, l'usine ASN, et de voir un câblier où on enroulait le câble avant d'aller le déposer. Donc, je trouve ça fascinant. Ce qui est fascinant aussi, je trouve, c'est que ça devient aussi aujourd'hui un sujet de géopolitique. La géopolitique des câbles, on l'a vu là aussi avec le conflit au Moyen-Orient. Il y avait des menaces de couper des câbles qui séparaient la péninsule arabique de l'Iran. Comment ça, on arrive à le

0: à le gérer aussi d'un point de vue du risque quand on est comme Orange présent sur cette activité-là, et est-ce que ça veut dire que vous allez aussi là aussi devoir investir un peu plus sur cette partie-là?
1: Alors nous on est en permanence, alors j'ai envie de dire c'est nous mais tous les opérateurs télécoms et tous les géants de l'internet en permanence se posent la question de quelles sont les routes qui peuvent présenter des dangers pour avoir des plans A, des plans B, des plans C. Donc typiquement toute la zone du Moyen-Orient, il y a pas mal de projets pour passer par des routes terrestres en complément des voies maritimes. En Afrique, hein, nous, on a un réseau terrestre dans lequel on a investi et on a annoncé qu'on allait réinvestir pour doublonner effectivement les réseaux qui passent par les océans. Et donc, en permanence, il y a des projets. Et là, il y a des projets colossaux qui sont dans les tuyaux aussi pour passer beaucoup plus au large de la Chine. Le Pacifique est aussi une zone où il y a énormément de projets. Donc, il y a en permanence des projets de routes alternatives pour dérisquer.
2: Ces routes sont tenues secrètes, du coup, on essaye de...
1: Enfin... Alors, elles ne sont pas secrètes. En tout cas, les gens, elles sont secrètes au stade des projets. Hein, effectivement, nous, on vient d'annoncer hein, qu'on allait lancer des études pour créer un câble qui passerait, qui connecterait l'Europe de l'Ouest à l'Afrique de l'Ouest pour venir compléter d'autres routes. Et donc là, on fait des projets d'études parce qu'effectivement, d'abord, il faut pouvoir... La partie la plus complexe, ce n'est pas les fonds des océans, c'est les zones où
2: oui,
1: on approche de la Terre.
2: Oui. Parce les que derniers c'est kilomètres,
1: voilà,
2: comme on dit.
1: Voilà, c'est toujours les derniers kilomètres qui sont les plus complexes et qui sont aussi les plus fragiles. Et c'est en général là qu'on a des pannes, d'ailleurs.
2: Emmanuel Paquette.
3: Oui, Romain parlait de ASN, donc Alcatel Submarine Networks, qui était une filiale d'Alcatel, dont on parlait tout à l'heure au début de l'émission. Il se trouve que ça n'a pas fait partie des actifs qui ont été vendus à Nokia. Ça a été repris par l'État français. À un moment donné, il était question qu'Orange, justement, mette la main sur ASN. Ça n'a pas été le cas. Je voulais savoir pourquoi. Et autre petite question, puisque là, on revient un peu au satellite. Vous parliez de Telsat tout à l'heure. Pareil, à un moment donné, il y avait eu des rumeurs comme quoi Orange pourrait acquérir Telsat pour avoir sa propre constellation de satellites. Dans les deux cas, donc les câbles sous-marins d'un côté, le satellite de l'autre, c'est des opérations que vous n'avez pas fait. Alors, à l'époque, vous n'étiez peut-être pas encore aux commandes, mais vous n'étiez pas loin, de toute façon. Et donc, ma question était de savoir pourquoi, dans ces deux opérations, ben, Orange n'y est pas allé.
1: Alors d'abord, c'est des métiers qui sont très différents. Alors effectivement, Orange Marine et Alcatel Submarine Network, il y a quelques activités en commun, puisque gérer des flottes de bateaux pour faire de la pose ou de la maintenance, c'est un peu la même chose. Par contre, Alcatel Submarine Network a ce savoir-faire de construire des câbles et de construire l'électronique qu'on met sur des câbles, ce que nous, Orange, nous n'avons pas. Donc c'est un partenaire, parce qu'en fait, sur beaucoup de projets, on travaille en consortium, en partenariat. Et donc évidemment, on aime bien travailler avec Alcatel Submarine Network. Pour autant, la question de dire doit-on être l'actionnaire unique et intégré pour créer de la valeur, c'était pas la conclusion en tout cas à laquelle on est arrivé chez Orange. Et sur le satellite, de la même façon, on travaille beaucoup avec Eutelsat OneWeb. Quand on s'engage à commercialiser et donc à acheter de la capacité sur leur constellation satellite, c'est une façon de les financer, de les dérisquer, puisque c'est des revenus pour eux et c'est de ça dont ils ont besoin. Et effectivement, on n'est pas pour autant actionnaire. Il y a tout un tour d'actionnaires. Voilà. Et donc, on n'a pas...
3: À chaque fois, c'est l'État, hein, d'ailleurs, dans les deux cas.
1: C'est alors, l'État, mais qui n'est pas... alors, dans ASN, c'est 100% oui, l'État c'est français. Eutelsat, c'est beaucoup plus diversifié. L'État britannique hein, est aussi au capital de Eutelsat. Donc, mais c'est des réflexions qu'on a en permanence et on n'a pas besoin d'être actionnaire d'une société pour avoir des partenariats très très forts et c'est le cas avec ces deux entreprises.
2: 19h30 pratiquement sur France Culture en direct. Christelle Heydemann, directrice générale d'Orange, est mon invitée ce soir. Je vous propose de se retrouver dans une minute après une petite pause musicale. Un morceau qui a fait l'actualité cette semaine puisque c'est l'extrait de Confession 2, le nouvel album de 16 titres de Madonna. My Sins Are My Savior, et c'est le titre qu'elle signe avec Stromae. Près de 20 ans après Confession de Dance Floor, elle revient, elle était d'ailleurs à Paris tout récemment pour le défilé Yves Saint Laurent de la Fashion Week, défilé printemps-été 2027, comme quoi dans ce secteur-là, on est également en avance.
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0: Voilà, 19h32 avec Madonna, My Sins and My Savior sur Culture avec Stromae. Christelle Heidemann, directrice générale d'Orange, est avec nous en direct jusqu'à 20h. On va parler maintenant souveraineté numérique, IA, cybersécurité, moteur de relais de croissance pour Orange, l'entreprise que vous dirigez, Christelle Heidemann. Une question de Romain Guignot.
1: Oui, sur la souveraineté numérique, effectivement, vous le disiez, on en a beaucoup parlé ces derniers jours, ces dernières semaines. Même des responsables politiques ont désormais un avis dessus. Quelle est la position d'Orange sur ce sujet en tant qu'opérateur numéro un avec des infrastructures très stratégiques? Est-ce que c'est crédible aujourd'hui de dire effectivement qu'on peut à l'avenir se passer des géants américains de la technologie comme Google, comme Microsoft, comme Amazon? Est-ce qu'on peut le faire? Est-ce qu'on doit le faire? Comment on doit le faire? Quelle est la position d'Orange sur ce sujet?
2: Alors, dans le monde du numérique, ce serait illusoire d'imaginer fermer les frontières de l'Europe. Je ne crois pas que ce soit souhaitable non plus, parce que dans la technologie, dans l'innovation, ce qu'il faut, c'est plutôt tirer le meilleur de l'innovation qu'on peut imaginer en Europe, donc faire en sorte qu'elle puisse émerger, qu'elle ne soit effectivement pas éteinte à la source, parce qu'il y a des géants mondiaux qui peuvent être chinois d'ailleurs, enfin asiatiques ou américains. Par contre, effectivement, la question que se posent beaucoup d'États, et on parle beaucoup d'intelligence artificielle, c'est quand même de se dire, est-ce qu'on est à risque? Parce qu'aujourd'hui, on le voit, alors il y a eu la guerre en Ukraine qui a montré la faiblesse, et puis on voit qu'aujourd'hui, les réseaux sont effectivement essentiels, et le numérique est essentiel au fonctionnement des sociétés. Et donc, si on n'a pas la maîtrise de certaines technologies, eh ben, on est très dépendant de puissances étrangères. Or, on est dans un monde de rapports de force, et on a bien vu récemment, que ces solutions-là pouvaient, par des directives, pour des raisons de sécurité nationale qui ne seraient pas celles de l'Europe, être coupées. Et donc, notre métier, en tout cas chez Orange, c'est en permanence de se poser la question des plans de continuité. La notion de souveraineté, elle est d'abord, c'est des notions d'État. Quand on est en Afrique, on parle beaucoup de souveraineté alimentaire, on parle de souveraineté énergétique. Ce n'est pas des questions qu'on se pose, on pourrait se les poser aussi en Europe. Par contre, la souveraineté numérique, on voit qu'on est très dépendant et donc il est temps, il n'est pas trop tard, mais on est sur beaucoup de domaines. Et donc, c'est bien qu'on se pose la question de se dire comment on fait croître, parce qu'on a des entreprises qui sont performantes, comment on s'assure qu'elles puissent devenir elles-mêmes, avoir accès au marché public, qu'elles puissent grandir. Et nous-mêmes, chez Orange, j'ai cité les exemples dans le satellite, on travaille avec Eutelsat, mais on travaille aussi avec plein de partenaires européens et on a vocation, parce qu'on est un grand acteur qui investit beaucoup, on a aussi cette capacité par les achats qu'on a à travailler alors avec des startups, avec des entreprises de taille moyenne. Nokia, Ericsson sont dans nos réseaux, les équipementiers, c'est des entreprises européennes, elles sont mondiales, mais c'est des entreprises européennes. Donc on a tout ce travail à faire en Europe pour prendre conscience de nos faiblesses. Ça ne veut pas dire qu'on pourra tout changer du jour au lendemain. Et puis surtout de s'assurer que pour les technologies de demain, cette fois, on ne laisse pas passer les trains trop vite. Alors, c'est les débats qu'on a en ce moment sur l'IA. Oui. Et de comprendre que peut faire l'Europe face à des géants mondiaux qui ont parfois des capacités d'investissement qui dépassent même le PIB de certains États européens.
0: L'entendement, on peut dire comme ça. Voilà. Dépasse l'entendement. Sur l'IA encore, peut-être, Romain.
1: Oui, ce qui est intéressant, effectivement, et vous le disiez sur cette course à l'IA qui peut paraître un peu vertigineuse. On parle des géants américains, OpenAI, Anthropique, Google, qui investissent des centaines de milliards. Est-ce qu'il y a là aussi pas un risque de décrochage pour l'Europe, effectivement, vous le disiez, qui n'a pas cette capacité d'investissement? Comment on peut rester dans la course? De quelles armes on dispose en fait pour justement éviter qu'il y ait ce risque d'une IA à deux vitesses qui se développe avec les États-Unis qui ont des solutions, qui ont des entreprises qui, comme vous le disiez, peuvent décider finalement de couper l'accès à ces modèles les plus performants
0: parce qu'ils préfèrent, ce
1: qui a été le cas avec Anthropique notamment et l'administration de Trump qui a dit
0: on va garder ce modèle-là. Pour nous.
1: Voilà, on va d'abord voir ce qu'il peut faire pour nous et puis après peut-être qu'on pourra le prêter à d'autres. Comment on évite effectivement ce risque d'une IA à deux vitesses, voire à trois vitesses si on parle aussi de la Chine?
2: Alors en pratique, il y aura une IA à plusieurs vitesses parce que d'abord, il y a beaucoup d'usages qui ne nécessitent pas du tout d'avoir les meilleurs modèles, qui utilisent des puissances de calcul qui sont colossales et qui ont d'ailleurs un impact environnemental sur lequel il faut s'assurer qu'on utilise la meilleure technologie pour l'usage qu'on a besoin d'en faire, mais pas pour tout faire. Or, on voit qu'aujourd'hui, il y a plein de choses qu'on peut faire avec une IA qui n'est pas d'ailleurs une Gen AI, qui n'est pas de l'agentique et qui fonctionne très très bien dans des domaines industriels, nous dans nos cas d'usage en interne. Par contre, effectivement, il faut se poser la question de la réversibilité. Et donc ça, c'est ce que nous, on fait dans les modèles qu'on met en place, c'est de se dire comment on fait pour ne pas être dépendant d'une société, donc avoir des modèles de réversibilité, travailler avec plusieurs. Et puis quand on est sur des cas d'usage qui sont absolument critiques, et je pense notamment à la cybersécurité, c'est typiquement des sujets sur lesquels on se dit, bah là, il faut qu'on travaille avec Mistral, puisqu'on a la chance, en France, en tout cas en Europe, c'est quand même le seul hein, qui travaille sur des modèles. Alors, qui n'a pas les niveaux des derniers modèles des géants américains, qui, ceci dit, travaille bien et qui n'est pas si loin que ça. Et pour ce qu'on a besoin de faire, honnêtement, on ne peut pas se permettre de prendre le risque de ne pas le faire avec un champion européen.
0: Emmanuel Paquette.
3: Oui, sur la question de souveraineté, vous avez été un peu attaqué sur deux sujets. Le premier, c'est une session en cours qui concerne Globecast, qui est votre diffuseur, un des diffuseurs notamment qui envoie des fichiers dans les salles de cinéma pour qu'ils aient accès à tous les films en direct. Il se trouve qu'ils ont un téléport et ce téléport est proche de l'armée et donc il y aurait eu des questions de souveraineté sur cette session en cours. Bon, il y a des tensions aussi sociales puisqu'il y a eu un préavis de grève qui a été lancé cette semaine par les salariés qui ne souhaitent pas être vendus, en tout cas pas à un fonds d'investissement. Ça, c'était la première question de souveraineté, si elle existe pour le coup. Et la deuxième, c'était votre accord avec Huawei, le groupe chinois dont vous parliez précédemment. Vous avez une offre de data center qui s'appelle Flexible Engine. Vous êtes en train d'y mettre fin, justement, mais ça prend du temps. Donc, jusqu'où on peut aller dans la souveraineté ? Est-ce qu'on peut dénouer ce qu'on a noué par le passé ? Et là, en l'occurrence, bah, que ce soit sur Globecast ou Flexible Engine avec Huawei, est-ce que c'est la souveraineté qui vous guide ou c'est plutôt d'autres sujets plus économiques ?
2: On ne prend jamais des décisions que sur un élément qui serait la souveraineté. Dans le cas de Globecast, d'abord, alors il n'y a pas de sujet de souveraineté. Vous imaginez bien que sur un projet comme celui-là, on a discuté avec les autorités en charge de la sécurité nationale. Donc, il n'y a pas de sujet. Sinon, évidemment, on les aurait adressés. Et en l'occurrence, Globecast, hein, le projet qui est effectivement en discussion avec les partenaires sociaux, on le vend à un fonds qui est français. Hein, donc, il n'y a pas d'enjeu d'intrusion étrangère dans une activité qui a besoin de se transformer, dans laquelle il y a besoin d'investir et sur lequel nous, on considère qu'Orange n'est pas le meilleur actionnaire pour développer cette activité-là parce qu'elle est trop petite et elle est noyée dans un métier d'opérateur qui n'est pas du tout le même. Donc, notre enjeu, c'est au contraire d'assurer la pérennité de cette activité en lui donnant un actionnaire de long terme et qui saura la développer. Et sur le sujet de Huawei, alors d'abord, Huawei est un géant de technologie qui investit dans la recherche à des tailles qui est très présent sur le marché dans plein de domaines.
0: Hein, géant chinois,
2: avec qui on travaille beaucoup dans les réseaux, beaucoup en Afrique. On n'a jamais fait le choix de mettre des technologies Huawei dans nos réseaux 5G en France. Aujourd'hui, les autorités françaises interdisent ces technologies-là et donc effectivement, d'autres opérateurs vont avoir besoin de les enlever. Et effectivement, vous avez raison, on avait une solution de cloud qui était basée sur des technologies Huawei qu'on a décidé d'arrêter. Alors, j'avoue que moi, quand j'ai pris la décision, c'était un mélange du fait qu'on ne pouvait pas avoir une solution qui avait vocation à héberger des données pour des clients qui nous font confiance parce qu'on est un acteur effectivement souverain et qui met la sécurité au plus haut niveau et de prendre ce risque effectivement d'avoir une technologie chinoise.

0: Donc, on a pris la décision il y a quelques années, mais il y a encore des acteurs qui proposent ce type de technologie en Europe.
1: Et c'est pour des risques, selon vous, quoi, d'espionnage ou de kill switch dont on parlait précédemment, c'est-à-dire qu'un jour, on soit en froid avec les Chinois et que du coup, ils coupent l'accès à certains...
0: C'est toujours des questions, c'est pas noir ou blanc, parce que dans tous ces domaines-là, on le voit, mais c'est vrai sur la 5G, Huawei est un fournisseur qui a la meilleure technologie, et donc c'est jamais de gaieté de cœur qu'on se dit on va pas travailler avec les meilleurs, qui sont très en avance sur les performances environnementales, qui sont très en avance en termes d'efficacité, et qui vont toujours plus loin dans leur roadmap, mais à un moment on se dit, il faut protéger nos entreprises, et puis on a à cœur de proposer à nos clients des solutions dont on se dit quoi qu'il arrive, ça posera pas de problème. Et effectivement, ça peut être soit des moyens techniques de dire on va bloquer la solution, soit juste de dire on arrête de livrer. Parce qu'on a vu aujourd'hui qu'on était dans un monde où les répressions, elles peuvent être réglementaires, elles peuvent être par des supply chains, elles peuvent être très physiques, ou alors elles peuvent être logicielles avec des logiques d'espionnage.
1: On coupe les mises à jour, quoi.
0: On coupe les mises à jour, voilà. Donc il y a plein de façons d'imaginer la géopolitique dans la technologie. Il faut être à la fois parano, mais en même temps pragmatique. Et donc, c'est ce qu'on essaye de faire.
2: Romain ?
3: Oui, sur l'intelligence artificielle toujours et sur le volet peut-être cybersécurité, quel regard vous portez sur les percées justement réalisées par les nouveaux modèles d'IA, comme notamment Mythos? Donc Mythos est un modèle d'Anthropic, leur capacité à révéler des failles de cybersécurité qu'on n'avait même pas imaginées. Est-ce que ça peut faire peur d'une part, et d'autre part pour votre activité à vous, la cybersécurité c'est quelque chose sur lequel vous mettez aussi l'accent, ça fait partie de votre plan stratégique à 3 ans, est-ce que c'est finalement une menace aussi pour l'avenir de cette activité, sur les services que vous proposez à vos clients entreprises, comment on gère cette fulgurance?
0: Alors, il y a plusieurs sujets, parce qu'il y a d'abord, il y a la cybersécurité de l'IA, il y a l'IA pour la cybersécurité, et c'est vrai que vous avez raison, les derniers modèles ont une capacité à... C'est surtout les enjeux de vitesse, c'est-à-dire qu'ils vont détecter des vulnérabilités que l'humain n'avait pas détectées, qui auraient peut-être été mises à jour à un moment ou à un autre, et donc un jour, on aurait reçu une demande de mise à jour logicielle, mais là, ça va en détecter beaucoup en même temps, et donc la difficulté pour toutes les entreprises, ça va être de mettre à jour beaucoup de logiciels en même temps. Alors, les fournisseurs sont en train de s'organiser pour mettre ça en place. Et puis, évidemment, là, on pense à la protection, mais le vrai problème de ces technologies, c'est qu'elles sont aussi utilisées par les attaquants. Alors, les attaquants, soit ça peut être des logiques d'espionnage entre États, soit ça peut être des logiques d'espionnage industriel, soit c'est pour de la fraude. Mais effectivement, on le sait, ça fait déjà des années qu'on voit la puissance des attaques et la rapidité à laquelle une petite vulnérabilité est ensuite utilisée à l'échelle mondiale en quelques heures pour aller effectivement pénétrer dans des systèmes. Alors soit c'est pour du blocage, demande de rançon, soit c'est pour aller faire des écoutes, de l'espionnage, etc. Donc c'est pas nouveau, mais là on arrive à un niveau qui est effectivement très inquiétant, qui fait qu'effectivement les États-Unis ont pris la décision, alors sous couvert de sécurité nationale, de ne pas permettre à des acteurs non américains d'avoir accès à ces technologies-là. C'est parce que Amazon eux-mêmes leur avait expliqué que ça posait des problèmes dans leur sécurité à eux. Et en fait, Anthropic n'a pas eu d'autre choix que de dire « je coupe l'accès à tout le monde » parce qu'ils ne savent pas faire la différence entre des citoyens américains, des entreprises américaines, des entreprises non américaines. Mais c'est des sujets, et la Chine avance très très vite aussi sur des modèles. Et donc, on voit qu'on a besoin, nous aussi, en Europe. Et c'est pour ça que c'est des sujets sur lesquels il faut qu'on travaille en Europe pour construire ce savoir-faire. Et puis, ce n'est pas que les sujets de technologie, c'est aussi les compétences. Parce que c'est des sujets qui, effectivement, nécessitent de réinventer la façon dont on protège les entreprises. Donc, c'est des sujets sur lesquels on travaille évidemment chez Orange Cyberdéfense, parce qu'il faut tout automatiser, il faut travailler différemment avec des enjeux de vitesse qui ne sont pas du tout les mêmes que ceux qu'on avait jusqu'à présent, même si ça ne fait qu'accélérer.
2: Emmanuel.
1: Mais est-ce à dire, parce que Orange Cybersécurité a grossi beaucoup par acquisitions successives, est-ce que ça veut dire que vous regardez des acquisitions dans l'intelligence artificielle pour vous renforcer en termes de cybersécurité, justement pour gagner du temps?
0: On a fait beaucoup d'acquisitions, mais les dernières années, on en a fait quelques petites à l'étranger, mais toute la croissance d'Orange Cyberdéfense en France s'est faite plutôt par des gains de parts de marché et de la croissance organique. On vient d'annoncer qu'on a lancé Orange Cyberdéfense en Espagne. On le fait de façon totalement organique par les compétences qu'on a. Donc, on n'a pas besoin d'aller racheter. Donc, on ne s'interdit pas de le faire, mais on n'en a pas besoin.
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2: Christelle Heidemann, directrice générale d'Orange, est mon invitée jusqu'à 20h. Alors, j'ai lu que vous étiez une joggeuse, comme on dit. Vous faites de la course à pied. Vous avez fait le semi-marathon en moins de 2h. Alors, je vous propose une dizaine de questions en moins de 10 minutes pour terminer cette émission, pour voir si vous êtes aussi bonne à la radio qu'au semi-marathon. Et j'aimerais me concentrer sur quelques questions de consommation, ce qu'on appelle le serviciel. Parce qu'évidemment, non seulement les animateurs ici, mais sans doute les auditeurs sont forcément toujours un peu grincheux ou bougons ou ronchons ou pour le dire plus gentiment chagrins par rapport à Orange comme ils le sont avec Free, avec Bouygues ou avec SFR pour des petits problèmes qui sont souvent petits mais qui les embêtent toute la journée. Alors je vais commencer par la lutte contre le spam, le phishing. En ce moment on a des dizaines d'appels tous, souvent d'intelligence artificielle. Alors vous avez un appel, quelqu'un vous dit allô, vous ne savez pas ce que vous devez faire, vous commencez à répondre. Si vous répondez longuement, ils enregistrent et synthétisent votre voix. Ils vont pouvoir l'utiliser dans d'autres registres. Tout ça est fait par l'IA. Alors, c'est une évolution de votre compteur LinkedIn. C'est un faux compte Amélie. Beaucoup aussi, il y a eu d'apprentis de comptes pour la formation professionnelle, etc. Comment se fait-il qu'on ne puisse pas, au niveau d'Orange, c'est vrai pour les autres opérateurs, empêcher ces innombrables appels qui embête la vie des Français?
0: Alors, on a une solution qu'on vend. Alors, on a effectivement, tous les clients ne l'ont pas pris, mais Orange Cybersécure qui vous permet de filtrer des appels, qui vous permet de filtrer sur le mobile, parce qu'effectivement, en général, sur les PC, on est équipé parce qu'on a des anti-spam, on a des filtres, mais c'est sur le mobile qu'il y a le plus de besoins.
2: Parce qu'il y a une application qui s'appelle Orange Tel, donc elle est gratuite.
0: Il y a une application Orange Tel qu'on a fait évoluer dans une application Orange Cybersécure qui est vendue, alors, ou qui est inclue selon les forfaits, et qui vous permet effectivement de ne plus recevoir des appels malveillants.
2: Moi, je l'ai mise en œuvre, mais le problème qu'on a, c'est qu'il faut la mettre à jour tous les deux jours, donc on n'a plus les appels. Mais on a l'alerte d'Orange tous les deux jours. C'est également très pénible. Il n'y a pas une autre solution.
0: Alors ça veut dire qu'il faut qu'on améliore pour que ça se mette à jour tout seul. Comme on ne prend pas la main sur votre portable, il faut quand même
2: que
0: vous autorisiez.
2: Oui, mais une fois qu'on autorise, qu'on vous fait confiance. Si on est chez Orange ou chez SFR, si on ne fait pas confiance à l'opérateur mobile, c'est fini.
0: Vous avez raison, je suis persuadée que c'est dans la roadmap et que ça va venir. Mais
2: roadmap, c'est-à-dire dans le plan
0: d'amélioration de la solution. Mais vous avez raison, aujourd'hui, ce qu'on voit, c'est que de moins en moins de Français décrochent le téléphone quand c'est un numéro qu'ils ne connaissent pas. Alors c'est vrai de Français, mais c'est vrai d'Européens, c'est vrai en général, parce que justement, soit de la fraude, soit des appels malveillants, soit des appels commerciaux. Et donc c'est des sujets sur lesquels on a besoin d'investir. Et puis, on le voit, on travaille beaucoup aussi avec les banques, les enjeux de fraude et l'IA permet aujourd'hui une sophistication dans la fraude qui fait que effectivement on peut synthétiser
2: votre
0: voix,
2: même votre mère qui
0: votre
2: vous appelle,
0: voix, votre vidéo,
2: chargé d'affaires,
0: absolument,
2: et qui va vous demander un virement urgent.
0: Il faut faire très très attention. Donc on éduque beaucoup, on est beaucoup d'acteurs à essayer de le faire. Mais investit dans nos réseaux. En fait, si vous saviez ce qu'on filtre déjà dans les réseaux, et aujourd'hui une grande partie du trafic mondial, du trafic qui est pas généré par l'humain. C'est généré par des machines, c'est de l'IA, ça ne
2: et
0: fait
2: tout ce qui arrive par Tokelo. Vous avez dû voir les appels Tokelo. Donc Tokelo, c'est une petite île, je crois. Et là, vous avez tout un tas d'appels qui arrivent par ce biais-là. Je ne sais pas pourquoi ça arrive de Tokelo. Et il y en a d'autres pays. Autre question, alors ça concerne ce coup-ci les boutiques. Alors j'ai fait quelques expériences. Donc on va dans une boutique Orange. Je n'ai pas exactement trop compris ce que vous voulez. Parce que généralement, quand on est sur le site, parfois on nous dit de passer en boutique. Quand on passe en boutique, on nous dit d'aller sur l'application ou sur l'internet. J'ai vu des gens qui étaient un peu éconduits, on leur demandait d'avoir pris un rendez-vous s'ils n'avaient pas finalement. On leur dit des fois d'aller acheter des pièces manquantes, vous savez, il y a plein de petits objets dont on a besoin pour les téléphones portables, mais finalement les boutiques vous renvoient ensuite sur l'internet. Alors c'est quoi l'objectif? On doit aller en boutique ou on ne doit plus y aller?
0: L'objectif, c'est que le client fasse ce qu'il veut. Et donc le client, alors nous on a évidemment des boutiques, on a augmenté le nombre de boutiques parce que la boutique, c'est quand même un endroit où on voit que les clients, quand vous avez besoin d'un équipement ou autre, vous n'avez pas envie d'attendre d'avoir la livraison. Et donc, c'est un point de service. Et en même temps, effectivement, les clients, ils sont aussi dans ce monde du numérique où vous allez sur Internet, vous vérifiez. Donc, il faut de la complémentarité. On travaille pour que les parcours soient les plus fluides possibles. Et je sais que nos équipes hein, en boutique, tous les vendeurs...
2: Et pour le coup, vous en avez beaucoup plus qu'en l'occurrence Free, par exemple.
0: Alors, on a beaucoup

0: plus effectivement de boutiques. Et j'insiste, on a plutôt réduit la taille des boutiques qu'on avait parce que les grandes surfaces de boutiques, ce n'était pas forcément ce qu'on veut pour être beaucoup plus diffus sur le territoire parce qu'on voit bien, les gens n'ont pas envie de faire une heure de route pour aller dans une boutique. Et quand on a besoin, alors évidemment, je dis ça et en même temps, je sais qu'on va me trouver des exemples où c'est encore le cas, mais on a augmenté le nombre de boutiques et c'est quelque chose qui a vocation à rester parce que pour nous, la boutique, c'est un point de vente évidemment, mais c'est aussi un point de service. Et on fait effectivement beaucoup d'actes, services, dépannages commerciaux en boutique. Alors évidemment, les exemples que vous citiez, on espère qu'il n'y en a pas. On travaille pour les améliorer. C'est parfois des sujets de systèmes d'information divers et variés, mais on a vocation à masquer cette complexité et à fluidifier pour nos clients.
1: Deux petites questions très techniques, mais comment se fait-il que l'accès à l'espace client Orange doive se faire avec l'email Orange ou Anadoo, email que généralement on a abandonné depuis 20 ans, au mieux. Pourquoi est-ce qu'on ne peut pas tout simplement modifier et avoir l'email de son choix?
0: Ah non, vous pouvez le modifier.
1: Vous c'est très le difficile.
0: Ah bah écoutez, vous pouvez le modifier. En tout cas, non, vous choisissez votre identifiant. Si il y a beaucoup de clients qui utilisent le mail Orange, mais il y en a qui veulent pas parce qu'ils ont
1: beaucoup qui l'utilisent pas aussi.
0: Et donc non, vous pouvez absolument le modifier.
1: Pourquoi est-ce que, s'agissant des factures Orange, pourquoi lorsqu'on reçoit une facture, on l'a, ce qui est normal, sur son email? Parfois Orange, donc on ne le trouve jamais. Si on n'est pas, si on n'utilise pas l'adresse Orange, on peut pour le coup effectivement l'obtenir sur une autre adresse email, mais on l'a obligatoirement par SMS. Pourquoi on ne peut pas tout simplement déconnecter et ne pas recevoir sa facture par SMS? Ce n'est pas très intéressant d'avoir chaque mois un SMS pour sa facture téléphonique Orange.
0: Alors c'est une bonne question. Je pense que vous ne l'avez pas par SMS. Vous avez un SMS qui vous dit votre facture est arrivée, justement
1: oui,
0: pour s'assurer qu'il n'y ait pas d'ambiguïté et que si elle est arrivée sur la mauvaise...
1: Ça, pas la recevoir.
0: Oh, ça doit bien être possible aussi, mais je pense qu'on a tellement d'obligations sur la protection du consommateur, sur la transparence des factures...
1: En l'occurrence, ça l'embête. Bon. Une question sur les passe-voyage. Alors ça va être très important pour sans doute beaucoup de Français qui partent en vacances, puisque quand on est en zone Europe, a priori, le roaming est gratuit, c'est une des règles de l'Union européenne. Par contre, dès qu'on quitte l'Europe, en tout cas la zone... Pour la Suisse, ça marche, etc. Mais il y a un certain nombre de pays que ça ne marche pas. Et puis, le reste du monde, on peut prendre des passes voyage. Vous en faites la publicité, d'ailleurs, en ces temps-ci, à partir de 4,99. Moi, je n'ai pas trouvé celui à 4,99. C'est généralement plus cher. Ça passe par des codes que vous devez envoyer, E50, E51, E52. Et là, je ne comprends pas très bien. D'abord, il y a beaucoup d'offres. Ensuite, des fois, on est dans un pays, on passe dans celui d'à côté. Il n'est plus la bonne offre, donc vous ne le savez pas. Et donc, du coup, vous êtes facturé à votre insu. Parfois, juste pour obtenir le code E50, ou E51, E52, vous allez sur Internet et hop, on vous facture 50 euros parce que par hasard, vous êtes en Égypte ou au Brésil et que, en l'occurrence, vous avez eu le malheur de déconnecter vos données à l'étranger pour pouvoir accéder tout simplement à votre Internet. Donc, tout ça n'est pas très fluide pour le coup. Et puis ensuite, le prix est assez cher. Par exemple, le E28 à E50, c'est un peu technique, mais est 10 fois plus cher d'un coup. Et puis, dernière question, mais toujours autour de ce forfait-là. En fait, on est prévenu lorsqu'on a atteint la limite des SMS, lorsqu'on a atteint la limite des appels téléphoniques, mais pas lorsqu'on a atteint la limite des datas. Là, on a juste une limite qui est, par exemple, on a déjà dépensé 50 euros de plus. Pourquoi est-ce que tout n'est pas plafonné?
0: Alors, en fait, tout va être très rapidement plafonné. On est en train de le faire pour tous les clients.
1: Bonne
0: parce
1: nouvelle,
0: que vous avez raison. Cette expérience du voyage avec les opérateurs télécoms, c'est vrai dans toute l'industrie des télécoms, elle est...
1: Oui, chez vos concurrents aussi.
0: Elle est pas bonne. Et les tarifs de roaming sont souvent totalement prohibitifs.
1: Ouais, 70 euros les 5 minutes.
0: On sait très très bien que le client qui n'aura pas activé... Alors, il ne faut pas attendre, je le dis pour tous ceux qui prévoient de partir à l'étranger, n'attendez pas d'avoir atterri à l'étranger pour activer... le passe voyage, vous allez sur votre application.
1: Il faut enlever
0: les
1: données étrangères. Alors, à l'avance.
0: Bah, la plupart des clients font ça, ce qui fait que c'est une catastrophe pour nous, parce qu'on veut que les clients ils profitent de leur téléphone à l'étranger, qu'ils puissent profiter du Wi-Fi, de haut débit. Donc non, vous allez sur votre application Orange et Moi et vous activez, vous dites dans quelle destination vous allez, et c'est dans les options, et vous avez des forfaits qui peuvent être pour 8 jours, pour 1 mois, avec plusieurs forfaits, plus de data, des appels illimités, ou juste de la voix des SMS, ça dépend de votre consommation, et c'est quelque chose qu'on est en train de généraliser. Et surtout, ce qu'on va généraliser, c'est le fait que si vous n'avez pas activé de forfait, quand vous arrivez dans un pays, vous serez facturé une journée, alors j'ai oublié le prix, c'est quelques euros pour avoir de la data, etc. Mais vous ne vous retrouverez pas avec une facture de plusieurs dizaines d'euros pour avoir juste pu vous connecter pour vérifier si oui ou non vous étiez connecté.
1: Ou parfois
0: si vous
1: même pas, il suffit d'avoir son email
0: souvent,
1: qui fonctionne.
0: Quand vous atterrissez à l'aéroport, vous avez... Voilà.

0: clients. Mais si c'est un bot, on sait très bien que l'expérience des chatbots n'est pas bonne pour les clients. Et c'est vrai que sur l'IA, et on a lancé...
1: Ça va s'améliorer.
0: Ça s'améliore. On a lancé un agent IA. Alors, c'est que sur la marque Soch aujourd'hui. On est en train de travailler pour l'étendre, mais qui est beaucoup plus interactive et qui va naturellement vous faire basculer sur un conseiller, un humain, si jamais, et plutôt que de tourner en boucle dans un algorithme qui n'a pas été fait pour répondre à votre question si elle n'a pas été bien modélisée. Donc là, l'IA va beaucoup aider.
1: Une question sur des SMS qu'on reçoit parfois, alors j'imagine que ça ne peut pas être vrai, des SMS qui passent, qui filtrent au fond, qu'on n'a pas validé, mais qui arrivent sur notre téléphone, mais en regardant un petit peu de quoi il s'agit, ce sont des publicités reçues via Orange Push SMS, qui sont des partenaires que vous, avec qui vous dealez sans doute, et donc qui autorisent finalement le passage de ces publicités. Pourquoi est-ce que ces achats ou ces informations sont activés par défaut alors qu'on pourrait vouloir accepter ce type de publicité ?
0: Alors, normalement, vous ne recevez pas de SMS. Il y a des lois en France qui protègent le consommateur. Si vous avez donné votre téléphone portable à des marques, en général, c'est elles qui ont le droit d'utiliser ensuite ce numéro pour vous envoyer des SMS en phase de promotion, de solde ou autre. Mais sinon, vous ne recevez pas de SMS sans que vous l'ayez autorisé. Ou alors, vous avez la capacité, hein, dans la loi, c'est le RGPD hein, qui protège la donnée du consommateur. Vous avez la capacité à arrêter ça.
1: Bien, ben nous avons eu des réponses à toutes nos questions. Merci infiniment Christelle Edeman, directrice générale d'Orange, d'avoir été notre invitée ce soir. J'étais avec Romain Guenot, journaliste aux Échos, et Emmanuel Paquette. Et puis on en reste là pour ce soir, et c'est aussi, on en reste là pour cette saison. Vous étiez notre dernière invitée de l'année. À partir de demain matin, c'est la grille d'été de France Culture qui commence avec de nouveaux rendez-vous, de nouvelles voix et de nouveaux chroniqueurs. Une grille d'été riche, plus pluriel et disons gargantuesque, concocté pour vous, amis auditeurs, et dont vous pouvez retrouver toutes les déclinaisons sur le site de France Culture. Quant à moi, je vous retrouverai pour la 20e saison de Soft Power le dimanche 6 septembre. Comme je clôt la grille ce soir, je serai le dernier à reprendre l'antenne à la rentrée. Soft Power a été réalisé toute cette année en duo par Perré Legras et Alexandra Malka. Elle a été préparée toute la saison par Quentin Levent. Merci Emmanuel Paquette, merci à Romain Guenot ce soir. Et merci à vous, Christelle Edeman, d'avoir été notre invitée. Vous revenez quand vous voulez.
0: Merci.
1: On aura d'autres questions de consommation. C'est la fin de ce magazine Soft Power. 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
6: Bonsoir à toutes et à tous et bienvenue dans Théâtre et Compagnie. Ce soir, pour clôturer cette saison, et avant de vous donner rendez-vous dès demain au Festival d'Avignon pour une semaine de lecture et de création radiophonique en direct et en public depuis le musée Calvet, nous avons souhaité rendre hommage à l'un des chefs de file de l'écriture théâtrale contemporaine, mort le 16 janvier 2026, le dramaturge Valère Novarina.
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6: Valère Novarina était l'un des plus grands et des plus singuliers auteurs de langue française. Né en Suisse en 1942, il était à la fois auteur, metteur en scène, essayiste et peintre. Valère Novarina a bâti pendant près d'un demi-siècle une œuvre prolifique à la frontière du théâtre, de la recherche et de la poésie. Et avant d'entendre ce portrait de Valère Novarina sous forme d'abécédaire, nous sommes en studio avec Marion Chenetier-Aleff. Vous êtes maître de conférence en études théâtrales au département Arts de l'École Normale Supérieure. Vous travaillez sur les écritures dramatiques contemporaines et vous avez notamment publié un livre d'entretien avec Valère Novarina, « L'organe du langage, c'est la main » aux éditions Argol. Bonsoir.
7: Bonsoir.
6: Ainsi qu'avec Céline Schaeffer. Bonsoir.
7: Bonsoir.
6: Les auditeurs de France Culture connaissent bien votre nom, puisque vous êtes assistante à la réalisation des fictions de France Culture, mais peut-être ne savent-ils pas que vous avez aussi été la collaboratrice artistique de

0: Valère Novarina pendant près de 27 ans. En lisant les hommages qui ont suivi la disparition de Valère Novarina, on remarque que l'idée qui revient le plus, c'est celle de son verbe échevelé, sa langue, son goût pour les listes, les accumulations, le verbe qui submerge. Pour ceux qui ne la connaîtraient pas, comment on pourrait décrire ou qualifier la langue de Valère Novarina, Marion Chénetier-Aleph?
1: La langue de Valère Novarina, c'est d'abord l'outil qu'il s'est donné, qu'il s'est fabriqué lui-même pour accomplir un projet fou, magnifique, qui était de ne pas faire mourir la langue en écrivant. Quand vous écrivez, dès que vous racontez une histoire, vous chargez immédiatement les mots d'une vision du monde, d'une téléologie, les mots sont enterrés sous des couches de sens, sous des images, sous des représentations, sous des histoires qui ont déjà été mille fois racontées. Donc comment est-ce qu'on peut court-circuiter ce mécanisme et faire que la langue reste vivante en permanence? Et donc il a inventé cette langue extraordinaire au sens littéral du terme, pour la maintenir dans son état d'incandescence. Il parlait toujours de l'état de surgissement printanier du langage. Et une des premières grandes pièces qu'il a écrites s'appelle « La lutte des morts ». Et en effet, elle met vraiment en scène le combat des mots pour échapper à toute fixité, pour rester perpétuellement en mouvement. Donc comment est-ce qu'on garde la langue en mouvement? Donc c'est à l'intérieur de ce projet qu'il a élaboré des listes. En effet, il adorait les listes. Il a peut-être écrit les plus belles listes et les plus spectaculaires listes de la langue française parce que c'était pour lui un moyen de déployer le langage à l'infini d'une manière perpétuelle presque. Donc c'est des listes qui font des pages et des pages et qui sont des bonheurs pour les comédiens et les lecteurs aussi. Il aimait beaucoup travailler avec les chiffres. Les chiffres, c'est des mots qui évitent qu'on se construise une image. Il a inventé beaucoup de nouveaux mots. En fait, il essayait de court-circuiter ce mécanisme qui fait que quand on lit, en fait, on ne déchiffre pas, on est toujours en train d'anticiper sur la phrase à venir, l'idée à venir, etc. Et donc, son idée un peu folle et qu'il a réalisée dans le Babil des classes dangereuses, dans la lutte des morts, c'était d'écrire une langue qui soit uniquement des apax. Donc des surprises de mots qui émergeaient, qui n'existaient pas. Et donc, quand on lit la langue de Valère, on est dans un état, on est maintenu dans un état de présence très fort parce qu'on ne sait jamais quel est le mot qui va suivre, quelle sera la syllabe suivante. Donc c'est ce projet-là qui l'a conduit à inventer cette langue particulière.
0: Alors, on imagine que pour porter cette langue particulière, il faut des acteurs singuliers. On peut penser à certains de ces grands interprètes, comme André Marcon dans Le discours aux animaux, c'était en 1986, ou encore Agnès Sourdillon, Dominique Parent, Dominique Pinon. Qu'est-ce que c'est qu'un acteur novarinien?
1: Oui, il faudrait les citer tous. Je dirais que d'abord, les acteurs novariniens, ce sont des acteurs poétiques qui aiment profondément la langue, qui sont aussi des grands lecteurs d'ailleurs. Ce sont aussi des acteurs d'une très grande robustesse du point de vue du métier. Donc, c'est des acteurs qui sont extraordinaires sur le plan de la mémoire, qui sont hors du commun sur le plan de la pulmonation, comme disait Valère, de la diction, de l'élocution. Et qui sont capables aussi de s'extirper de la gangue du jeu réaliste, des inflexions de la langue quotidienne, et qui savent rentrer dans l'écriture poétique de Valère. Je trouve que ce sont aussi des acteurs qui sont très précis et très conscients de ce qu'ils dessinent dans l'espace. Et Valère choisissait en particulier des acteurs avec des corps très expressifs, on dirait des dessins de Toulouse-Lautrec, ce sont des silhouettes comme ça marquantes. Et puis je dirais que ce sont des acteurs de la haute combustion. Valère a eu ses acteurs aussi parce qu'il adorait les acteurs et que tout son théâtre exalte l'art de l'acteur. Et il a écrit deux livres magnifiques, un qui s'intitule « Pour Louis de Funès » et un autre qui s'intitule « La lettre aux acteurs ». Et il a justement mis comme emblème de l'acteur Louis de Funès ou un autre de ses grands acteurs fétiches qui est mort prématurément, qui s'appelait Daniel Znick, et qui étaient des acteurs qui se livraient tout entier à l'énergie du verbe de Novarina, qui se laissaient complètement traverser par cette langue. Et qui devenait pure figure de métamorphose, qui acceptait aussi de disparaître dans cette inventivité renouvelée.
0: Alors Céline Schaeffer, vous avez rencontré Valère Novarina sur la création du Repas en 1995, que montait Claude Buchwald, et vous avez collaboré avec lui à partir des années 2000. Est-ce que vous pouvez nous raconter plus concrètement, plus précisément, comment il travaillait avec les acteurs?
2: Comme disait Marion, en effet, il y avait un grand soin déjà accordé à la distribution. C'est-à-dire que le choix des acteurs, la fidélité après qu'il a eu avec certains acteurs, était déjà très importante parce qu'en fait, ce qui se créait, c'était une confiance absolue de Valère vis-à-vis de ses acteurs. C'est-à-dire que même dans le travail de mise en scène, un peu comme ce qu'il faisait dans son travail d'auteur, il se mettait comme en retrait, finalement, pour que l'acteur puisse trouver sa juste place, être dans sa singularité, dans son rapport au souffle, et ne pas venir.

0: venir contrer ça, c'est-à-dire ne pas venir l'empêcher dans sa création. Ça, c'est important parce que ça explique pourquoi Valère parlait en effet aux acteurs de façon parfois mystérieuse, énigmatique. Il répondait aux questions des acteurs souvent à côté. C'était pas pour ne pas donner d'informations, c'était pour les laisser dans leur entièreté. Il disait, ce sont des animaux. C'est comme une grande basse-cour, ils sont tous différents et tous réunis. Et ce qui les réunissait, c'est le texte. Et finalement, c'est le texte qui balisait en fait l'endroit du jeu et qui leur permettait de pouvoir justement trouver leur justesse. Et ça, c'est important parce que quand on arrivait en répétition, les acteurs avaient le texte au dernier moment, qui continuait d'ailleurs de se construire au fil du temps, jusqu'à la première, et même parfois après la première, le texte continuait de travailler. Et donc, il y avait d'un côté les acteurs avec leur mémoire, et Valère qui était en face avec toutes la mise en scène, les objets, et tout avançait en même temps ensemble. Valère cherchait, comme disait Marion tout à l'heure, le surgissement. Et c'était uniquement dans cet état d'esprit, dans cette façon de laisser les choses comme ça se faire. Elles ne se faisaient pas comme ça, bien évidemment. Mais il y avait cette espèce d'écoute, de cette bienveillance pour permettre à l'acteur de surprendre même Valère au travail. Et d'ailleurs, les répétitions se passaient, c'était une grande cour d'école, une grande cour de récréation, beaucoup de joie. On avait l'impression que même à 2 jours d'une première, parfois Valère arrivait, faisait des blagues. Pendant 1 heure, je disais, mais peut-être que là, il faudrait qu'on y aille, parce qu'en fait, il y a des filages. Mais c'est comme ça que les choses se trouvaient. Et ça, c'est formidable parce que c'est aussi, on va dire, un peu à l'encontre de ce qu'on pourrait penser d'aujourd'hui, de la rapidité, d'un temps restreint. Ne pas être en dehors de ce rapport au temps,
1: efficace.
0: Efficace, ouais.
1: Alors, vous avez parlé des objets, de la mise en scène. Un des aspects importants de l'œuvre de Valère Novarina, c'est qu'il était aussi peintre et plasticien. Comment Valère Novarina pensait l'espace ? Concevait cet espace de la mise en scène.
0: Alors,
1: Céline Schaeffer.
0: Ce qui est important, c'était de savoir là où la pièce allait être créée. L'acte inconnu, qui a été créé en 2007 dans la cour d'honneur, ne serait pas cette pièce-là si ça n'avait pas été la cour d'honneur. De même pour l'espace furieux, qui était une réadaptation, il y a eu des modifications de Je suis qu'il avait monté au Théâtre de la Bastille dans les années 80, si ça n'avait pas été le théâtre à l'italienne de la Comédie française. Ça, c'est très important parce que c'était le premier réceptacle, la première matrice. Le spectacle, c'est l'aboutissement du texte dans le travail de Valère. Et donc, ça, c'était très important, cette notion-là. Ensuite, il y a eu ce travail de collaboration, essentiellement avec Philippe Marioge, le scénographe des spectacles. Et il y avait à la fois, dans les moments de préparation, le travail sur le texte encore inachevé et Philippe qui proposait des mises en espace, des scénographies. Voilà, on se réunissait ensemble et on parlait de ça. Et ce qui était intéressant, c'était de voir que le texte de Valère avançait en fonction des propositions de l'espace de Philippe et Philippe avançait sur sa scénographie là-dessus. Ça, c'était intéressant. Et il y avait aussi cette notion de la peinture. Il fallait qu'il y ait un endroit pour peindre. Parce qu'on n'entend pas le texte et les acteurs ne vont pas jouer les scènes de la même manière si le sol est peint ou non peint. Le spectateur, pareil, entendra et verra les choses autrement s'il y a un côté peint. Mais la peinture ne vient pas d'une manière figurative, elle vient comme une énergie, elle vient insuffler du même ordre que le langage quelque chose pour les acteurs. C'était quelque chose comme un moteur aussi. D'ailleurs, Valère disait, si à un moment donné je ne dois plus peindre dans mes spectacles, peut-être je peindrai les loges pour que les acteurs puissent se charger d'une énergie qui les permettra de rebondir ensuite sur le plateau.
1: Alors Céline Schaeffer, vous avez mentionné la Comédie française, le Festival d'Avignon. Effectivement, Valère Novarina est entré en 2006 au répertoire de la Comédie française avec la création de l'Espace furieux. Il a été invité dans la programmation de 11 éditions du Festival d'Avignon entre 1986 et 2020. Cependant, il semblait occuper une place à part et très singulière dans la vie théâtrale. Comment on pourrait le situer dans le paysage théâtral de ces dernières années, Marion Chenetier-Aleff ?
2: Il est effectivement resté hors des circuits, comme le rappelait Céline. Il a toujours refusé d'avoir une structure. Il était aussi un artiste complet, auteur, metteur en scène, peintre. Plus profondément, pour moi, il a été un des seuls écrivains, peut-être, à maintenir le cap de la langue dans une époque qui s'acharne à la vider de sa substance et de sa chair. Il avait foi dans la langue. Il a tenu ce pari pascalien pendant toute son existence, et il a lutté de toutes ses forces contre l'appauvrissement de l'imaginaire et contre le rétrécissement de l'être humain. Et je dirais qu'il a accompli paradoxalement le programme d'Artaud, mais en écrivant. C'est-à-dire là où Artaud voulait qu'on extirpe l'homme de la petite psychologie, des éternels sentiments et des éternelles histoires, il l'a fait dans son théâtre. Et il a essayé de d'écrire de sorte que on ne choisisse pas une histoire, mais on maintienne toujours la langue au bord de toutes les histoires possibles, on maintienne toujours tout ouvert. Donc il serait à la fois le Rabelais, le Joyce, l'Artaud du XXIe siècle, voilà.
1: Céline Schaeffer, peut-être pour conclure, quelques mots sur l'importance de la transmission pour Valère Novarina.
0: Oui, ce qui était très beau sur la reprise des personnages de la pensée qui a eu lieu là ces derniers mois, c'était d'entendre à quel point cette langue, aujourd'hui, avec des parties du texte écrites il y a 20-30 ans, résonne totalement dans une actualité d'aujourd'hui, et comment la jeunesse entend cette langue autrement, je pense, qu'il y a 30 ans. Il y a la question du sens à bouger. Elle a sans doute évolué aussi dans notre rapport au théâtre. Et c'est vrai que peut-être que cette jeunesse se pose moins la question du sens de la narration. Là, la plus belle chose qu'on ait pu me dire, c'est des étudiants de la Sorbonne qui j'ai donné des cours l'an passé, qui sont venus là et qui m'ont dit on ne connaissait pas Valère Novarina et c'était extraordinaire, on va travailler nous aussi, nos propres étudiants, l'année prochaine sur cette œuvre-là qui nous a tellement portés et appris des choses. Et
1: merci beaucoup à toutes les deux.
0: Merci.
2: Merci.
1: 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Et il est l'heure désormais d'écouter Novarina Portrait, abécédaire à entrée perpétuelle, une émission composée d'archives, d'entretiens, de fictions enregistrées, de captations de spectacles, mais aussi de voix des acteurs et collaborateurs de toujours. Cet hommage a été composé par Céline Schaeffer et Sophie Haute-Picon.
3: Je me souviens, tout petit, je m'étais fait un poste à galène. J'avais bricolé un poste à galène, j'avais des petits écouteurs, mais tout d'un coup, ça m'a ouvert quelque chose d'extraordinaire. Je sais que c'est à partir de ce moment-là que je voulais écrire.
4: Valère, c'est la vie, c'est le mouvement, la vie.
5: Vraiment, c'est un électron libre, poétique, vivant.
6: C'est son regard qui passe bien sûr par l'écriture, mais c'est ce qu'il y a derrière, ce regard visionnaire.
7: Les personnages de la pensée s'ouvrent dans les mains de Sarah. Ça, c'est plutôt beau quand on ouvre dans un théâtre.
8: Valère le Pieux, là où on le plante, il reste.
9: Qu'est-ce qu'on comprend d'essentiel quand on ne comprend pas ?
10: Théophanique.
11: Et même lui, celui qui a, entre guillemets, pensé le texte, écrit le texte, tout ça, bien mis tout, même lui, des fois, ne savait pas.
12: Je me souviens être arrivé avec une chanson, on me disait, allez, on y va, là, on la chante. Je me disais, comme un tout petit peu quand même, que les acteurs la travaillent un tout petit peu.
13: Et Valère, c'est un savoyard, c'est un amoureux de la montagne, etc.
14: Et aussi, ce qu'il me disait avant d'entrer en scène, un jour, il est venu me voir, il me fait, Claire, pas trop végétarienne, hein, ce soir.
0: Valère Novarina, portrait, abécédaire à entrée perpétuelle.
15: Mesdames et messieurs, maintenant et à partir d'ici, tout est vrai.
16: A comme Avignon.
3: Non, ce qui s'est passé, c'est que donc j'ai écrit du théâtre, puis du théâtre uniquement dans la tête, du théâtre ayant tourné le dos à la scène, 2587 personnages, un drame à n'en plus finir, etc. Voilà. Et puis ensuite, Alain Krombeck m'a proposé de faire quelque chose à Avignon, et je lui ai proposé le drame de la vie. On a cherché un metteur en scène, parce que je n'étais pas du tout metteur en scène. Ils ont absolument tous refusé les uns après les autres. Et en fin de compte, Laurence Mayor m'a dit, écoute, tu as autour de toi les acteurs, tu aimes les acteurs, tu sauras leur parler, tu peins et tu pourras utiliser tes peintures sur la scène, vas-y, fais la mise en scène. Je dis, mais je ne suis pas metteur en scène, j'aurais peur, etc. Donc, assez tardivement, j'ai commencé à travailler avec les acteurs parce que personne ne s'occupait de mes textes.
17: Nous jouons ce spectacle au théâtre municipal, qui est aussi l'opéra à Avignon.
16: Laurence Mayor.
17: Et nous étions sur le plateau et nous jouions le texte du drame de la vie tel que l'avait préparé Valère. La salle était silencieuse d'une manière anormale. Ça m'avait énormément frappée, tandis qu'on avançait dans l'évolution du spectacle, j'avais l'impression que le public n'était pas normal. Il y avait un silence qui n'était pas normal. C'était un peu comme si les spectateurs n'étaient pas en chair et en os, mais étaient peints sur les fauteuils. Un silence de papier peint. Arrive la fin du spectacle, et tout d'un coup, j'ai eu l'impression d'une mine qui me saute, qui explose sous mes pieds. Il y a eu des hurlements, des cris. Il y avait ceux qui détestaient et ceux qui aimaient. Et ça faisait un brouhaha, mais d'une intensité, d'une violence. Et je me rappelle qu'en saluant, à un moment donné, je me suis dit, c'est pour ça que j'ai voulu faire du théâtre.
10: Entre. L'homme en son cours, l'homme de l'ambi, général Sapolet, Valère, l'homme de l'hostie, Bombère, Bandre, l'homme de Bombère, l'homme de Valère, le jeune de Bombière, les hommes de l'équipe logique, l'homme de Limace, Landrube, Sapor, Landray, Pantagre, le Boubre.
0: A comme Adramelech.
18: C'était extrêmement beau parce qu'il y avait une sorte de pente comme ça qui renvoyait le son. C'était vraiment comme le théâtre grec, c'était en plein air. Alors il est arrivé par-dessus la colline, et puis à un moment dans le monologue d'Adramelech, il s'adresse au soleil. Il dit « Soleil, te couche pas » ou « Vilain soleil, n'apparaît plus ». Et c'était réellement au soleil qui était là, qui parlait, parce qu'on avait calculé l'heure en fonction de ça. Donc on avait joué vers 5-6 heures d'après-midi pour qu'il s'adresse au soleil à ce moment-là. Et ce qu'il y avait dans le fond aussi de grec, dans cette petite représentation privée, c'est qu'il y avait toute la société. Il y avait 20 personnes, mais il y avait un paysan, un ouvrier, un prêtre, un membre de l'institut, un enfant, un chien, un acteur. Il y avait 20 personnes, mais c'était le disparate et la représentation totale de la société. Et tout le monde était là, voyant ce Marcon jouant le monologue d'Adramelech dans l'herbe.
19: Mon père, chaque mardi qui suivait un lundi, parlait à son bureau. Et devant tous ses collaborateurs s'évanouissait. On retrouvait à ses pieds un message en papier codé. « Cher troulaborateur, pardonnez-moi par mon absence que voici, mais j'ai cru avant-hier avaler toute la terre de la terre et qu'on me recherchait partout la nuit cette nuit. Je ne vis jamais les restants du papier, mais ma mère m'en faisait le récit mercredi. Moi-même, sans comprendre, j'allais le jeudi l'imiter en secret. J'allais dormir au soleil, je priais sans parler. » Je distribuais beaucoup de dons à mes particuliers. Et chaque fois qu'au hasard, je voyais ressurgir un semblable, je répandissais sur lui partout des petits bouts de pain blanc en mon nom.
0: A, comme atelier volant.
3: Ça s'est quand même excessivement mal passé. Je pense que le spectacle était très beau, mais qu'il était très contraire au goût du temps. Il a choqué de tous les côtés, puisqu'il a été... pas interdit à la radio, mais enfin une émission, il devait être retransmis à la radio, ça a été déplacé pour des raisons de censure, enfin disons parce qu'il y avait une élection le lendemain. Et j'ai reçu une lettre de Pierre de Boisdef me disant « Il y a le dimanche des élections européennes, vous n'irez pas que l'atelier volant est une pièce politique, donc on ne peut pas la diffuser la veille des élections ». C'était quand même un grand honneur fait à l'atelier volant. Mais parallèlement à ça, ils sont allés à Toulouse. Et à Toulouse, ils ont présenté la pièce devant des délégués du public. Il y avait à l'époque, le public était quadrillé par des délégués. Les délégués ont dit, on ne présente pas ça à notre public, prenez un chèque et allez-vous-en.
20: Comprenez, monsieur Bouc, notre fille, elle part dans tout ça, hein. Elle fioul-cio.
16: Dominique Parent.
21: Rien compris. Désolé, vous avez un défaut de prononciation.
0: Olivier Martin-Salvant.
20: Pas ça, Bouc. Je sais dire, mais j'ai pas tellement de vocabulaire.
21: On peut vous aider. Quels sont les termes qui vous manquent?
20: Bah, quand c'est pour ainsi dire ma peau que je vous vends, ça s'appelle comment?
21: Recruiting.
20: Recruiting. Bon. Et quand je redonne mon argent pour essayer de me récupérer les objets que j'ai fabriqués?
21: Marketing.
20: Et quand tu nous fais augmenter le rythme?
21: Vitalitying.
20: Et quand tu nous déposes ici et là, alors que moi je voulais aller là et ici?
21: Holding, planning.
20: Et si je tombe à force?
21: Jumping.
20: Et quand tu te remplis les poches?
21: Prosperiting.
20: Et quand les miennes se vident?
21: conjoncturing, concurrencing, imponderability.
1: Pendant ces répétitions, on rit beaucoup, on s'amuse beaucoup. Hein, et je crois que c'est même la clé. Vu de l'extérieur, on doit passer pour des dingues. Et Valère, c'est même celui qu'il faut presque remettre sur les rails. Parce qu'il a 12 ans quand on répète. Hein.
16: B comme bac.
3: Je me suis rendu compte l'autre jour à quel point, dans ma vie, j'avais écouté deux fois l'art de la fugue. Et j'avais été heureux d'ailleurs de voir qu'il y a les 2587 personnages du Dame de la Vie. Et dans l'art de la fugue, le thème revient 287 fois. Donc voilà, c'était un bon signe aussi. Donc c'est l'idée de mathématiques, d'ordre, l'idée de l'ordre sous le désordre, ordre et chaos.
16: C'est comme chiffre.
3: Les chiffres sont peut-être et même plus que les chiffres, les bâtons. Le bâton précède la lettre. J'ai des cahiers là que j'ai retrouvés des bâtons. On commence par faire des bâtons. Donc c'est aussi quelque chose de rythmique. Donc sous l'écriture, il y a aussi le bâton, le non-sens du bâton, mais le rythme du bâton, l'ordre rythmique du bâton, la pulsation du le morse, la pulsation comme en morse, en noir et blanc du bâton, quelque chose du corps.
2: 140, 810, B, J, F, T, 720, 80, 139, 8, 3, 126, N, B, 8, B, 8, 3. Ma vie était pas tendre, rien ne s'y passe.
3: Cela dit, il y a toute une méditation qu'on peut avoir sur les chiffres. Le chiffre 8, qui est très beau, parce que c'est le chiffre du renouveau. C'est le chiffre du Christ. C'est le chiffre des baptistères. Tous les baptistères sont octogonaux, parce que c'est la création nouvelle. 6 jours de travail, 1 jour de repos pour faire la création. Et le 8, c'est la création nouvelle, c'est le renouveau.
2: 140, 902, PLF 804, 51.
3: Les écrivains comptent parfois, mais aussi ils comptent aussi à cause de la solitude. Parce que celui qui est seul compte, celui qui est en prison,

0: C'est comme chant.
1: Gilles Valère, que tu le veuilles ou non, on a fait des chansons. Il y a des gens qui les chantent, voilà, chez eux. Et on a fini par faire des chansons, comme « L'homme n'est pas bon, sans amour ».
0: Christian Pacou.
1: Plein de choses comme ça, qui sont restées, qui resteront, et même déformées par la suite. On verra, c'est comme ça les chansons. Mais qui... comment dire, que c'était pas prémédité, ça s'est fait comme ça, quoi. Mais moi, surtout le travail de l'opérette, je m'étais fait le pari qu'on allait faire rentrer le populaire, le populaire dans l'œuvre de Valère, c'est-à-dire, je disais toujours aux acteurs, chante comme ta grand-mère chante à la fin d'un repas de mariage, ou comme ta cousine, quand elle est amoureuse, chante comme ça, quoi, sans faire de démonstration de chant, chante, voilà, comme le peuple fait.
2: J'ai travaillé avec Christian Pacou, qui compose des chansons, etc. Et on a fait l'opérette imaginaire, donc voilà. Et je me souvenais d'une phrase de Brecht qui disait à propos de je sais plus quoi, les personnages chantent quand ils mentent. Et moi, je voulais qu'ils chantent quand ils disaient la vérité. Donc, je voulais qu'il n'y ait pas du tout... dès qu'on se met à chanter, généralement, dans l'opérette, on se met à chanter, tu n'écoutes plus tellement les paroles, tu te reposes, tu te laisses bercer, etc. Je voulais qu'au contraire, dès que ça chantait, il y a un surcroît d'attention, parce que c'est là qu'ils vont dire la vérité. Et pour attirer le spectateur à bien écouter, j'ai mis une note érotique sur la plupart des chansons au départ.
1: L'accordéon, la musique, le chant, le ukulélé, ça fait effet d'exultoire. Nous arrive de faire danser sur le plateau entre deux scènes, ça fait du bien. C'est très important. Puis aussi, l'accordéon contribue à tisser un lien populaire entre ce langage magnifique. Je veux dire, tout le monde a le droit de voir Picasso, et tout le monde a le droit d'entendre Valère de Marina.

0: C'est comme creuser.
1: Dans le fond, il n'y a jamais de page blanche parce que je travaille, comment dire, si avec l'image du menuisier, je travaille avec les copeaux qui sont tombés de l'objet précédent. Il y a deux, trois choses qui sont restées. Je travaille à partir de germes déjà existants. Dans le fond, je n'ai jamais eu à faire à une page blanche. Et je me représente toujours le travail comme un chantier. C'est peut-être parce que dans ma famille, ils étaient tous dans le bâtiment. Je suis le premier à trahir le bâtiment. Et un chantier, ça commence par creuser. Un chantier, ça commence par des terrassiers qui terrassent. Et c'est très beau ce mot de terrassier. Je ne sais pas si on l'emploie encore beaucoup.
0: C'est comme cirque.
1: Mon père qui, une fois par semaine, nous disait que le théâtre ne valait rien, que le noble art, c'était le cirque. Il avait connu les Fratellini, il allait dans leur loge, etc. Et il nous racontait que tous les vendredis, à cette époque-là, vers 1920-1930, quand il était étudiant à Paris, les intellectuels, les artistes, les peintres se retrouvaient au cirque. Que le cirque était une très grande leçon, qu'on allait tout d'un coup s'accorder au drame rythmique du cirque. Je parle souvent du cirque aux acteurs, pas du tout pour imiter le cirque, on l'imite en rien, mais simplement ce qui est très étonnant dans le cirque, c'est qu'il y a un renouvellement perpétuel de l'espace, que à chaque entrée, chacun vient avec un nouvel espace. Le trapéziste tout d'un coup projette l'espace et la tête du spectateur et son regard dans les cintres, dans les sommets, vers les étoiles, etc. Le cavalier ou le dompteur vient apporter le cercle des chevaux qui tourne toujours en sens rétrograde, ou le cercle de la cage, et le clown vient contrefaire tous ces espaces.
0: D, comme discours aux animaux.
2: Le théâtre était retenu, c'était les Bouffes du Nord déjà, les affiches étaient prêtes, le programme imprimé, etc. Et moi, quand j'ai eu le texte entre les mains, j'ai eu un moment de panique, j'ai dit je n'y arriverai jamais, donc je renonce.
0: André Marcon.
2: J'étais bien déprimé d'ailleurs, et puis sachant que faire, je suis allé au zoo de Vincennes quand après avoir eu les feuillets, je suis allé voir les animaux dans leur cage et j'ai vu une femme qui lançait du pain à des animaux et qui disait oh oh oh, et alors le animal est venu là, la sonorité est apparue, et puis ça a été un premier déclic à partir duquel je me suis engagé dans le travail, mais j'ai compris qu'il me faudrait travailler, beaucoup travailler pour grimper là-haut.
3: Animaux, animaux. L'homme avait été caché tout au long dans son être jusque-là, mais jusqu'à moi, personne n'avait jamais été aucun d'eux. Voici, animaux, l'histoire véridique et sans tête ni queue d'un homme de moi, qui un jour de juin 57-6, naquit à Annemasse ou à Bulga, et qui se souvient de rien du monde d'avant d'après, sauf qu'on était la veille du jour où je sortis vif affublé d'un vieux crâne. Oh, animaux d'enfants inexpérients, gravez sur ma tombe un jour, si vous y êtes, cet épitaphe en encre de cendre. Si j'y un qui vécut dans les nombres, car il fut le lendemain de la veille de sa naissance, sorti vif affublé d'un vieux crâne. Animaux, anaïmaux, j'ai passé toute ma vie dans les chiffres sans compter jusqu'à eux. C'est parce que l'homme de moi avait été caché tout du long dans son être jusque-là. Puis j'entendis et j'entenda l'homme qui revit. Et je revis toutes mes actions punites et mes pensées mauvaises gravées au tombeau cervicaux. À la fin, l'infirmière restera sans un mot, ni sans dire que tout commence après la fin. Suite à la suite de quoi, toute l'action retomba et des gens sans passion passaient, sortis du monde par des gens hors des trous d'action. J'en ai assez de voir l'humanité réduire sa vie à être en chiffres.
0: D comme Dubuffet.
1: Moi, j'aime Dubuffet peut-être comme philosophe, peut-être comme extraordinaire aventure de l'esprit, quand même. Comme parcours extraordinaire, comme explorateur du mental. Et comme quelqu'un aussi qui s'est tellement renouvelé, il y en a très peu.
4: J'ai l'impression, je me souviens quand j'étais un enfant, que De fumer une cigarette était pour moi une très grande joie, une très grande fête, parce que c'était interdit à mon âge. Et quand plus tard j'étais un adolescent, je me souviens d'avoir connu des moments d'exaltation de l'esprit parce que je passais des nuits sans sommeil ou des journées sans travail ou de toute façon, je faisais des choses qui étaient interdites, qui étaient en rupture totale avec le quotidien. Et je crois que l'art, pour avoir ce caractère de fête et d'ivresse qu'on lui demande, a besoin d'un caractère interdit.
1: On s'est bien entendu, il y avait plein de goûts communs, et alors tout d'un coup on s'est mis à écrire, à s'envoyer des pneumatiques, c'était extraordinaire, parce que dans Paris il y avait des tubes, bon voilà, et ça arrivait d'un arrondissement à l'autre en une heure, c'était très beau. Et aussi de même que c'était très beau lorsque le télégramme était apporté par un télégraphiste, il y avait c'était plus affectueux tout ça. Mais...

0: C'était une petite chanson qu'avait composée un étudiant hongrois.
1: Manon Trolliet.
0: Il y a 50 ans.
1: Mère de Valère Novarine.
0: C'est probablement la dernière personne à connaître cette chanson. Et lui est mort à Auschwitz.
2: Il avait composé une chanson, une très belle chanson pour ma mère. Et lorsque mon père n'était pas là, parce que mon père était très souvent absent, mon frère et moi, nous étions attirés près du piano de Tante Mathilde, qui était dans une chambre un peu à part. Et là, on chantait quelques chansons de Botrel, ma mère les chantait. Et puis tout d'un coup, venait la chanson hongroise. Et là, elle chantait cette chanson hongroise qui était... Elle chantait avec un cœur, avec une foi extraordinaire, mais en se trompant peu à peu sur les mots, de sorte une sorte de hongrois assez flottant. J'ai enregistré cette chanson, je l'ai fait traduire par des hongrois, ils étaient très curieux de voir, c'était du hongrois un peu à la dérive, à la langue, mais tout ce qui venait de Hongrie m'a attiré dès ce jour, parce que c'était aussi une langue évidemment un peu secrète entre ma mère et nous deux. Mon père ne voulait pas du tout qu'on chante la chanson hongroise dans le sous-sol.
1: Eux, comme écriture.
3: Je me suis mis à écrire des écrits scientifiques, des espèces de projets de voyage dans les astres. Et alors j'écrivais ça sur des petites feuilles de papier et ensuite j'allais les cacher. Alors j'écrivais ces feuilles et j'allais les dissimuler sous les pierres, sous des chalets, j'allais les cacher dans la nature. Enfin, c'était cette activité-là d'abord, d'aller cacher des messages. Enfin, t'es pas d'écrire un livre pour montrer à ma voisine, ou épater mon voisin, ou écrire tôt des poèmes, ou je ne sais quoi, mais écrire et aller cacher, aller enfouir. Et pendant très longtemps, jusqu'à l'âge de peut-être 23 ans, j'ai écrit tout le temps, sans que personne ne soit au courant. Vraiment, personne ne savait, c'était honteux.
2: Ma mère m'a convoqué. Ah bon, mercredi à 18h, ouais, bon d'accord, elle me convoque pour la première fois de sa vie. Et elle me met en face d'elle, elle me regarde avec ses yeux bleus, acier, perçants. Il faut que je te dise, ton père le pense, il n'ose pas te le dire. Tous tes amis sont de mon avis, je le sais, mais personne ne se dévoue. Personne ne comprend rien à ce que tu écris. Voilà, ma mère. Les premiers manuscrits que j'écris à la main, c'est des voix, il y a des tirets comme ça, c'est une multitude de voix. Il n'y a aucune idée, ça part souvent de reste, de quelque chose de chuté de l'établi précédent, de quelque chose de miette du texte avant, de justement les choses qu'on a rejetées, les choses dont on n'a pas voulu, les choses dont on a eu honte. Je prends des notes très précises sur des notes de méthode, de travail, et j'en prends beaucoup trop. J'en prends énormément, et c'est la moitié du travail. Alors ça devient les livres Lumière du corps pendant la matière, les livres de réflexion. La sensation que le travail est de l'ordre du travail de la nature.
3: J'écris jamais à haute voix, contrairement à une question qu'on me pose souvent, j'entends tout intérieurement, mais parfois ça devient assez rythmique, le corps est quand même suscité comme ça, et parfois on tape des pieds, il y a une espèce d'état de... Je faisais une bonne séance de travail le matin ici, puis l'après-midi je passais de l'autre côté.
4: Puis-je vous lire les 652 premières pages d'un roman dont je suis l'autricier ?
1: Sylvain Lévite, l'infini romancier.
5: Ben je vous en prie, allez-y donc.
4: Roman. C'est un roman. Voyez, dit Jean. Soyez attentif, ajouta Jacques. S'arrêtera-t-il ? Demanda Pierre. Oui, répondit Marie. L'arrêterons-nous ? Reprit Josette. Certainement pas, répliqua Anne. Continuons.
3: Mais certainement que l'écriture a à voir avec l'asphyxie, quoi, bien sûr. Je sais pas, c'est dans un état d'asphyxie qu'il faut écrire parce qu'on ne peut plus respirer, quoi. C'est quelque chose de cet ordre-là. On ne peut plus, vraiment plus respirer. Et si on peut faire semblant, on peut donner le change social, comme ça, répondre poliment, être là, mais en fait, on a cessé de respirer depuis plusieurs mois, parce qu'on n'écrit plus, et puis c'est là qu'on va retrouver réellement l'air, physiquement, quand même.
1: F comme furieux. Espace furieux.
2: J'ai envoyé un texte et que dans la nuit, je me suis dit, c'est pas celui-ci qu'il faut envoyer. Et le lendemain, j'ai envoyé l'espace furieux. J'ai choisi l'espace furieux parce que c'est un texte que j'aime toujours, parce que j'en fais par exemple beaucoup de lectures lorsque je fais des lectures. Et puis c'était un texte pas trop, très très centré sur le travail de l'acteur. Il y a l'occasion de rassembler des acteurs extrêmement différents, extrêmement hétérogènes. C'est ce que j'ai recherché dans la distribution. Ils sont donc tous de cette même troupe de la Comédie française, mais c'est pas du tout une troupe d'animaux domestiques ou domestiqués, c'est une troupe de bêtes de la forêt. Ce sont des acteurs qui ont un instinct extraordinaire, je pense que c'est parce qu'ils vivent dans un milieu dangereux.
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1: Christine Fersen.
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1: le prophète.
6: Trésor sans nom. Viens, réalité ineffable. Viens, personne inconcevable. Viens, fidélité sans fin. Viens, lumière sans couchant. Viens, signe qui n'est signe que de toi. Viens, Dieu, c'est toi le croyant. Viens, viens, viens, viens. Et même si personne n'avait écouté un mot de mes paroles parlées, j'aurais dit tout ça au plancher.
7: Un soir de nuit, en plein espace, je me suis retrouvé tout en sueur. Je me précipite devant la glace. C'était de ma tête que j'avais peur. Je remue les quilles pour faire des traces. Je vois que du bois en face de moi. Je fais volte-vrille, personne ne bouge, rien du sapin. Je vois ma figure tout en moiteur, c'était plus rien. Je lui souffle dessus pour voir ce qui se passe, v'là qu'elle m'efface. J'étais dans mon corps par erreur. Je retourne y voir, s'achoir ce qu'il y a dedans.
1: H comme homme.
2: Comment l'homme se représente? Comment l'homme fait l'homme? Comment l'homme est vu par Soutine, par Picasso, par Bacon, comme par Alasco, etc. Quels sont les... je ne sais pas, quelque chose que j'explore avec ce microscope, ce kaléidoscope du théâtre, sur la façon dont on se représente, la façon dont l'homme fait l'homme. Et il y a un moment, Dominique Pinon, dans un des spectacles, disait... Resterait à dire ce qui distingue l'acteur véritable de l'imitateur.

0: producteur d'hommes. C'est-à-dire jamais ici mis des hommes, pas de psychologie, pas de sous-entendu, pas de passé des personnages, mais quelque chose comme la construction à vue d'un char d'hommes, d'une constellation d'hommes, enfin lutter contre l'idée d'individu, monter plutôt les forces qui nous rassemblent, qui nous séparent, et donc voir la figure humaine autrement.
1: Chante que l'homme n'est pas bon.
2: Ah, que non ! L'homme n'est pas bon.

0: Et maintenant,
1: faire Caïn et saigner.
0: Voici ton frère. Coupe-lui la tête.
2: Non.
0: Tu es mon frère.
1: Je te coupe la tête. L'originelle chanson de mon professeur de terre. Mon professeur de terre me disait naguère, le pire dans l'homme, c'est l'homme, vidons-le de son contenu. Gommons l'homme,

0: I comme idiotie.
1: Mais il faut aussi s'enfoncer dans son erreur, s'enfoncer dans sa... J'ai un ami, Gauvin, qui était un peintre, qui était professeur aux Beaux-Arts, et il passait dans les ateliers, il disait à chacun des futurs peintres qui étaient là, ou apprentis peintres, « Va dans ta connerie. » C'est très beau d'aller dans sa bêtise, ou plus exactement, dans son idiotie. Il faut aller dans sa singularité, il faut aller dans son île. Il faut aller profondément dans son île jusqu'au bout pour que tout se renverse et qu'on s'aperçoit que finalement les îles communiquent ou les îles sont compatibles.
2: Valère, un membre ici à la colline.
3: Olivier Martin Salvant.
2: Il disait, non mais les acteurs, mais soyez plus bêtes que ce que vous faites. J'ai adoré, c'est une phrase qui me revient beaucoup maintenant en pédagogie. De dire, mais quand même, c'est pas compliqué.
0: J comme joie.
4: Tout va vers une joie plurielle. Dans le fond, ouais. On parle de degrés très simples, de choses très simples dans l'espace, et on doit tout d'un coup venir les choses miroiter, se refléter les unes dans les autres, et une sorte d'exaltation et de tourbillon. Dans les textes, ce sont des rosaces, j'appelle ça un peu des rosaces. Il y a des moments où, comme dans une cathédrale, il y a des fragments de l'Ancien Testament, du Nouveau, etc., une suite historique, et tout d'un coup, c'est toutes les couleurs du vitrail qui miroitent et qui tournent, dont l'idée de joie plurielle. Finalement, il y a une délivrance à la fin.
0: Constantin Bobas.
5: Toute l'œuvre de Valère Novarina, pour nous, c'est la joie, c'est la jubilation.
6: Il y a en moi un endroit où pratiquer librement mon crime. Je l'appelle l'endroit de ma joie.
7: Ils répandent du sang en tournant autour des enfants orimiens et humimiens qui ont à la fois gagné et perdu. On dispose des écriteaux sanglants.
3: Claire Sermon dans Le Vivier des Noms.
7: On croit que l'orchestre joue le tango perdition, mais c'est la valse, l'éloquence qui recommence. Le petit Jérôme.

0: Dans ses godasses, le monde est à lui.
1: Faut dire qu'un pas dans mes godasses.
0: Faut dire qu'un pas dans ses godasses.
1: Pour un douanier, ça en fait trois.
2: Elle, comme Louis de Funès.
1: N'est avec moi.
3: Je me suis souvenu il n'y a pas très longtemps que je l'avais vu tout petit. C'était là mon père. On était savoyards, on habitait loin de Paris. Mon père m'avait amené à Paris quand j'avais, je sais pas, 7, 8, 9 ans, je sais pas exactement. Il m'a amené, je crois, au théâtre La Bruyère, voir les Branquignoles ou quelque chose comme ça. Et j'étais tout petit et j'étais complètement plié en deux de rire pendant toute la présentation. Mon père en était gêné.
4: Et pour faire un bon comique, qu'est-ce qu'il faut faire?
5: Il ne faut surtout pas ce qu'on appelle jouer comique. Ça, c'est un grand secret que je donnerai à des élèves. Il faut jouer sincère, presque de la tragédie.
4: Dans la vie de tous les jours.
5: Il ne faut pas faire ce que j'appelle faire le gugus, faire le comique. Ça ne passe pas du tout. Là, c'est un clin d'œil au public, et là, il se méfie le public. Il dit attention, on veut que je rie.
4: Quand on est clown et qu'on travaille avec un metteur en scène, est-ce que c'est facile?
5: Oui, si le metteur en scène doit diriger sans que ça se voit, sans que le clown, en fait, l'acteur, il ne faut pas le sentir. Parce que je crois qu'un acteur comique est un auteur, déjà lui-même. Regardez Raymond Dodo, regardez Fernand Reynaud, ce sont des auteurs. Et je ne vois pas pourquoi, d'un seul coup, il se ferait diriger de A jusqu'à Z. Je fais ce que je veux, je dis ce que je veux, je soumets un tas de choses, il me met en garde contre mille autres choses. On fait un film en collaboration, moi j'amène ma collaboration d'acteur, et lui sa collaboration de technique, et puis au-delà de la technique, parce qu'il a du goût, il voit tout ce que je fais, c'est lui qui, le metteur en scène remplace le public. Quand il fait une bonne tête, ça va, c'est réussi.
3: Ce petit texte que vous avez cité pour Louis de Funès, il a une histoire bizarre, c'est-à-dire que j'avais découpé dans France Soir une phrase extraordinaire de Louis de Funès qui dit, voilà, une phrase tout à fait étonnante que je montrais à des amis. Je dis, qui a dit ça sur le théâtre? On me disait, ça? Alors ça doit être Nietzsche. Non, c'est Nijinsky. Non, c'est Alain Cuny. Non, c'est Louis de Funès. Ah bon, etc. Et puis cette petite phrase, j'ai perdu mon portefeuille, elle était toujours dans mon portefeuille, elle a disparu et dans le fond j'ai essayé de la reconstituer à ma façon ou d'écrire ce livre où j'ai fait une sorte de Also sprach Louis de Funès, c'est-à-dire je l'ai fait parler à ma place.
2: Elle comme langage.
6: Et maintenant, allons maintenant au cœur du paradoxe. Le liquide, c'est le langage. C'est une eau réversible comme un sang à double face. Le langage est à la fois dans notre bouche comme dans notre pensée, l'étincelle témoin qui reste de la divine énergie et aussi une hormone. Une simple hormone que nous sécrétons au jour le jour pour modifier nos comportements.
7: Sur le langage, vous vous trompez de A à Z.
6: Oui, mesdames, oui, messieurs. L'humanité est le seul animal sur Terre qui se défend en sécrétant l'hormone du langage. Le langage n'est pas un fragment du divin verbe. Le langage est une hormone, une substance chimique. Si Dieu nous l'a laissé, c'est simplement pour régler nos comportements animaux.
7: Une hormone, une substance chimique spécifique élaborée par un groupe de cellules ou un organe et qui exerce une action spécifique sur un autre tissu ou sur un autre organe.
6: Une sécrétion. Sécrétion. Les opinions humaines, les pensées humaines, les idées humaines sont sécrétées comme des hormones. C'est un jeu de substances, de sécrétions, favorisant ou au contraire, défavorisant tel ou tel phénomène de l'histoire ou de la nature.
2: Manuel Lelièvre et Agnès Sourdillon dans Les personnages de la pensée.
6: Avez-vous bien écouté? Avez-vous bien écouté?
3: Le langage, évidemment, à force d'être tout le temps dans le langage, je finis par croire que tout est en langage, comme le boulanger peut à un moment croire que tout est en pain. Voilà, je me rends compte de ça, ou que ça peut aller jusqu'à l'obsession ou la vision, que tout est en langage.
8: J'ai une sorte de théorie enfantine ou fausse sur beaucoup de choses, mais aussi sur le langage qui nous est venu comme ça tout d'un coup. Que tout d'un coup, que c'est pas syllabe par syllabe qu'on a appris peu à peu en imitant les bruits des lèvres de la mer, mais tout d'un coup, on a entendu tout le langage et on s'est étonné de parler. Et on a vu autour de soi une sorte d'événement fluide, qui est de déversement, qui est la parole. Donc dans la pratique de la lecture, dans la pratique du théâtre, dans l'écoute des gens qui parlent dans la rue, il faut reprendre conscience que le langage est un fluide, qu'il agit en volume sur nos corps. Je suis fasciné aussi par la force du langage, y compris la force mécanique, c'est-à-dire aussi des bombardiers partent parce qu'un mot a été prononcé plutôt qu'un autre. Le mot génocide est prononcé et les bombardiers décollent. J'observe aussi beaucoup la force de la publicité autour de nous. Je me souviens d'une chose tout à fait extraordinaire. J'étais dans une voiture du côté d'Evreux et il y avait un gros camion devant moi et il y avait un slogan, c'était « Bravo la viande ».
9: Ah non, moi je suis un adversaire résolu de la communication. C'est dans mon ordinateur, il y a un document qui s'appelle l'enfer de la communication, où je mets toutes ces informations qu'il faut donner partout pour survivre aujourd'hui. Voilà, il y a quelque chose de... Non, mais il se répand autour de nous quand même une conception mécanique du langage. À travers les hashtags, les éléments de langage, les slogans, etc., il y a une mécanisation incroyable, alors que pour moi les mots sont des animaux semi-sauvages. Hein.
10: À dire la suite en poursuivant son sillage, communique.
2: Dominique Parent.
10: Qu'est-ce que je dis? La proto-turbopropulseuse auprès du Saint-Siège ayant fait faux bond, notre consoeur Camille Daniel Biclaude rattrape l'opportunité au vol. Seront donc reçus ce soir, à titre de témoin actif dans Serrer les boulons, l'écrivaine québécoise Patience Bombardier, la procureure Nicaise, la docteur W.C. Dupont, le sage-homme Norbert Volk, le stripteaseur Jean-Bernard Moutardier, la talk-showiste Florence Epi Malouvet, le père porteur Bénédicte Bondel, sa suffisance Jean-Marcel Berbier, la kinésithérapeute Thérapeutesse Aspasie Dumont, le personnel volant Combra Galussa, le mannequin Fluxus et madame la curée de Rosny-sous-Bois. Après la météo, notre consoeur Elomir Luchet Probio recevra dans Fausse Bonne Surprise, à l'occasion de la parution de son récent ouvrage Le Paradoxe de l'Os, notre confrère, l'emblématique Jean-Baptiste Vacouffrin, qui vient d'être élu pour la 364e fois révélation de l'année. Après la météo, notre consoeur Brigitte Andop-Derescoffier-Villambosque recevra dans C'est moi Brigitte le nouveau présentateur de Y'a rien à foutre, Bud. En fin de soirée, vous serez nombreux à rejoindre le public de Cause Toujours, où Fabienne Bougeotte recevra le ministre de l'émission spéciale, soirée au cours de laquelle nous verrons publiquement, en direct, ici même, pendant le reportage, la ministre de l'Agriculture traire une vache. Puis, jusqu'à preuve du contraire, réunira le panel des autorités compétentes sur le thème « La pédophilie est à la mal nécessaire ».
2: Elle comme liste.
8: J'ai remarqué que la plupart des pièces du théâtre classique commencent par des énumérations. Le malade imaginaire, 6 sols, 6 sols, 3 sous, Monsieur Purgon, le prix du médicament. Ou le mariage de Figaro, on mesure une pièce, Figaro remesure une pièce, 3,50 m, enfin il dit une toise, c'est 80, etc. Bon. Commencer par une énumération pour un peu saouler, enfin pour bercer, pour qu'on perde un peu la perception d'avant, et ensuite percevoir tout autrement. C'est-à-dire que l'idée d'un renouveau de la perception, quelque chose de revigorant, enfin même si les pièces parlent de mort, de dépression, de suicide, de tout ce qu'on veut, de choses très très cruelles, mais toujours de façon comique, plurielle, et qui doivent faire des spectateurs un peu plus armés à affronter ce qui les attend le lendemain que la veille.
11: Entre ! Purgatorius ! Purgatorius Ceratops ! Purgatorius Unio ! Plaisir d'apis tricuspidans ! Plaisir d'apis cucei ! Adapis magnus !
2: Laurence Maillot, dans L'Origine Rouge.
11: L'hymnopithecus lagetet, l'hymnopithecus massinesi, propliopithecus inculi, pliopithecus anticus, pliopithecus pivtovi, eladopithecus semi-erectus, uranopithecus macedoniensis, triopithecus fontani, triopithecus indicus, triopithecus laetanus, triopithecus sivalensis, triopithecus rhenanus, proconsulnion se, gigantopithecus, Gigantopithecus bilaspurensis,

0: noyante qui vous sort du temps. Donc dans le livre aussi, il y avait le récit, les choses qui passaient les unes après les autres, et tout d'un coup, c'est une fleur. C'est un autre temps, c'est un tournement, c'est une sortie du temps. Et la figure de sortir du temps est là très souvent la figure du point d'orgue, quelque chose qui pourrait, une énumération qui pourrait durer toute la nuit, quelque chose qui pourrait tournoyer tout le temps.
1: Elle, comme liturgie.
0: Des émotions très contradictoires peuvent coexister dans le même instant et dans le public. Une très belle chose qui s'est passée dans l'espace furieux où jouait Daniel Zenick, il y avait une scène de repas, comme une sainte scène, une scène une sorte de communion qui très comique. Daniel allait manger le cadre de scène de la Comédie française, etc. Donc cette scène était très cocasse, le public riait, et j'ai rencontré quelqu'un, un prêtre, l'archevêché, là, qui m'a dit « J'ai vu cette scène, j'ai pleuré tout du long. » Et je trouvais que c'était très beau de penser que le théâtre pouvait faire pleurer l'un et l'autre à côté le faire rire. C'était que le théâtre n'emmène pas les spectateurs comme un troupeau vers une émotion unique ou un point de communication, mais que ça réveille la pluralité des consciences et des instants de notre vie et des spectateurs. C'est tout à fait... L'intérêt du théâtre est là. J'allais dire compassion, au sens de passion, avec la passion de Daniel Zenick, parce que l'acteur entre dans sa passion. Il entre quand même dans sa passion sur le plateau. Et moi, j'entre avec lui, parce que je respire avec lui, je l'aime quand il joue. Donc, ça vient beaucoup de Daniel, hein, cette idée du sacrifice humain, de l'auto-sacrifice humain de l'acteur, et de la dispersion de la parole et de la personne humaine dans l'espace, de l'écartèlement du langage et du jeter du corps, de cette sorte de dissémination qui est... de plusieurs façons recherché à un certain moment. Ça aboutit à une sorte de... quelque chose comme un sacrifice, ou une cérémonie vaudou, une liturgie, etc. Et les acteurs, et Daniel Zenick, je leur parlais sans arrêt du cirque et de la liturgie.
2: Priez pour tous les hommes.

0: elle comme le livre.
1: J'ai une douzaine de Bibles chez moi, voilà, c'est un... Mais évidemment, c'est extraordinaire aussi, pour quelqu'un qui écrit, de se trouver en contact avec la Bible qui affirme le pouvoir, la puissance de la parole. C'est pas simplement dans la Bible grecque, dans l'Évangile, mais aussi dans la Bible en hébreu, dans l'Ancien Testament, d'Avar Elohim, enfin voilà. Et c'est très beau aussi de penser qu'en hébreu, le même mot désigne la parole et la chose. Je crois que d'Avar, c'est un mot ambivalent qui désigne la chose et le verbe. Donc, lorsqu'on est au travail avec le langage, eh bien, c'est extraordinaire de voir que dans le credo, par exemple, Dieu est dit le poète de l'univers, et de voir toute cette logodynamique qui est présente dans la Bible, cette action du langage, cette action sur nous. Pour moi, le cœur de la Bible, ce sont les psaumes, les psaumes de David, qui sont un endroit que je conseille aussi à tous les déprimés.

0: Mais parce que c'est l'endroit du renversement. C'est l'endroit où on montre que c'est en touchant le fond qu'on remonte. J'avais inventé un moment, en riant bien sûr, la psalmothérapie. J'ai rencontré parfois des déprimés autour de moi. Je disais, tu devrais lire le 137 ou le 118, etc. Mais il y a une sorte de rebond extraordinaire de résurrection possible de tout état de détresse, même la mort. Il y a une énergie dans la Bible qui est fascinante.
1: M comme montagne.
0: Un paysage de montagne, c'est aussi comme c'est un drame géologique. Ce qui est beau à la montagne, bon, j'aime aussi les paysages de plaine, etc. Bon, le bord de la mer, bon. Mais à la montagne, il y a l'impression d'un drame arrêté. Il y a quand même le drame. Vous savez que les Alpes prennent un centimètre toutes les années, sauf que Genève descend d'un centimètre régulièrement. C'est un drame terrible. Donc, c'est quelque chose d'arrêté, mais un mouvement arrêté. C'est ça c'est ça aussi, ce renouvellement de la vue qu'il y a. Et je cherche à percevoir le langage de cette façon, avec des mots qui s'effondrent, des mots qui changent de chance, des roches qui changent de nature. Voilà cette représentation de dynamique des choses. La marche est évidemment un phénomène rythmique, ça met en mouvement notre être rythmique, ça nous met en déséquilibre. Alors justement, ce thème de l'arpentage, dans l'acte inconnu, il y a d'ailleurs une scène qui s'appelle Arpentage, et il y a un personnage qui devait s'appeler l'arpenteur, il s'appelle finalement le déséquilibriste. Parce que marcher, c'est être en déséquilibre. La marche, c'est se relever d'une chute, pas se relever, c'est éviter la chute à chaque fois. Il faut se mettre en déséquilibre pour avancer.
1: M comme manger.

0: les enfants.
1: Dans l'atelier volant, vous voulez que je remange tout le temps la même chose.
2: Olivier Martin Salvan.
1: J'avais un régime où je ne mangeais que le même plat, parce qu'il se disait comme ça je jouais mieux. Obsédé par qu'est-ce que mangeaient les acteurs.
3: Nous ne sommes pas ce qu'il y a dans les plats.
4: Nous n'avons été que ce que nous avons été, nous n'avons fait que ce que vous faites.
5: Nous ne mangeons que ce que nous sommes, pour ne devenir en somme que la totalité de ce que nous aurons mangé.
2: Le repas.
6: Nous ne sommes pas ce que nous mangeons, pas uniquement, et cependant nous sommes ça. Si nous n'avions été, nous ne nous serions jamais aperçus que nous n'avions pas mangé.
5: Nous avons été ce que nous avons mangé pour devenir ce que nous fûmes. Ainsi, nous avons eu ce que nous eûmes.
6: Nous dûmes manger le seau de veau, le seau de l'agneau, le plat et une mesure du volume naître. Mangeons la changienne, nous mangeons le museau, puis le pif, puis nous mangeons les labredelles, le canard de Canardet, celui de Madame de Gand, l'enfant à moteur et le pot de la grande pot-aufe, la légumienne en soupe d'action. Nous mangeons la rabarbe de Rabarba. Nous mangeons le mésenfant, brusquet au lard, la rhubarbe. Nous mangeons le lard, le vin. Nous mangeons le pain, le vin, le pain et le lapin. Nous mangeons ici-bas et mangeons le ci-bas.
3: Ce repas est épatant.
2: M comme metteur en scène.
7: Moi, je fais rien. Je regarde les acteurs travailler. Je conseille vraiment le métier de metteur en scène à tout le monde parce que ça consiste à regarder travailler les autres. C'est un peu comme ce qu'on disait des ponts et chaussées à une époque où il y en a un qui creuse et deux qui regardent.
8: Tout le travail avec les acteurs, c'est sur des petits riens. C'est un travail très, très délicat et tout d'un coup, l'acteur est juste où il est à côté. Et ça tient à des riens vraiment comme un pianiste. J'écoute beaucoup les pianistes aussi. Tout d'un coup, c'est juste, ça coule de source. Et on a à ce moment-là, en même temps, la musique et la vérité. Musique et vérité vont ensemble. Je ne sépare pas. Dominique Pidon a quelque chose de très singulier. C'est un acteur populaire. C'est-à-dire, les phrases les plus étranges, on a l'impression qu'il les a entendus au café le matin. Je ne connaîtrai la mort que de mon vivant. Il le dit de telle façon que tout le monde prend ça en pleine poire, si j'ose dire. Mais le travail avec lui, par exemple, avec les acteurs, est aussi très délicat. C'est un travail très, très indirect et très mystérieux. J'ai horreur du mot de direction d'acteur. J'ai horreur des photos où on voit un tel metteur en scène manipuler une actrice. Ça veut dire comment il faut faire. J'ai horreur de ça. C'est par le langage indirect. C'est par la bande, c'est par un yacht. Et j'avais une convention qui est apparue dans le travail avec Marcon et ensuite avec le Pinon. Convention, c'était de leur dire une seule chose chaque soir. J'ai vu le spectacle 26 fois. Chaque soir, j'avais le droit qu'à une aiguille d'acupuncture. Donc, il fallait que je réfléchisse bien aux répercussions de cette aiguille à ce moment-là. Et ça a été très fort.
9: Garçon, qu'en pensez-vous ?
2: Dominique Pinon, dans L'Origine Rouge.
10: A plus B, facteur de A moins B, égale A carré moins B carré.
9: Garçon, qu'en pensez-vous ?
10: A plus B au cube égale A au cube plus 3A carré B plus 3AB carré plus B au cube.
9: Qu'en pensez-vous ?
10: A plus B puissance 4 égale A puissance 4 plus 4A au cube B plus 6A carré B carré plus 4AB au cube plus B puissance 4.
11: Garçon, qu'en pensez-vous ?
10: A plus B puissance 5 égale A puissance 5 plus 5A puissance 4B plus 10A au cube B carré plus 10A carré B au cube plus 5AB puissance 4 plus B puissance 5.
11: Garçon, qu'en pensez-vous ?
10: Soit grand X et grand Y, deux vecteurs aléatoires. Tel que le vecteur grand Z, qui est égal à grand X, grand Y, admettent une densité de probabilité. Et soit petit g, fonction de grand R, puissance petit L plus petit M dans grand R, où petit L et petit M sont les dimensions grand X et grand Y, respectivement une fonction mesurable, et tel que petit g de grand X, grand Y, soit de carré intégral. Alors, la variable aléatoire petit h de grand Y égale à l'espérance de petit g de grand X grand Y, sachant que grand Y est telle que l'espérance du carré du module de petit h de grand Y soit strictement plus petit que l'infini, et elle minimise l'écart quadratique défini par l'espérance du carré du module de grand V de grand Y moins petit g de grand X grand Y parmi toutes les variables aléatoires de la forme grand V de grand Y, où grand V est une fonction mesurable de grand G puissance petit h dans grand Y, et telle que l'espérance du module de grand V de petit Y au carré soit strictement plus petit que l'infini.
8: Je crois que c'est eux qui savent tout, par leur souffle, par leur mémoire, avec le corps profond du texte, avec le corps, avec ce qu'il y a de plus profond dans le texte. Ils sont obligés de le savoir, sinon ils ne pourraient pas s'en souvenir. S'ils arrivent à se souvenir, à mémoriser le rôle, c'est parce que la mémoire est une taupe aveugle, mais extrêmement intelligente, qui repère les terriers souterrains, les cryptes enfouies. Ils voyagent et c'est comme ça qu'ils s'en souviennent. Donc ils ont cette connaissance somatique. Ils en savent plus que moi. Et ils me rappellent souvent des choses que j'oublie parce que je suis passé du côté de l'optique, de la vision, du public, parce que je me mettais en scène, je me passe du côté du public. Donc je crois que vraiment tout vient d'eux et j'ai horreur du mot de direction d'acteur. Je me considère plutôt comme le médecin de l'acteur ou celui qui l'écoute.
0: Il travaillait comme un artiste, quoi. Il cherchait pas. C'est pas qu'il cherchait. Il cherchait pas un résultat. Enfin, il cherchait pas. Il cherchait
2: Manuel Lelièvre.
0: Presque la vérité du moment, enfin de son texte avec les corps des acteurs et les voix et les. Il cherchait cette vérité immédiate, présente. Là. Parce que parfois tu abordes des spectacles, tu sais que tout n'est pas vrai. Enfin, mais là tout est vrai. Tu peux pas tricher. On est obligé d'avancer. On est obligé.

0: M comme manière.
1: Un mot que j'aime, c'est le mot de manière. La manière de Rousseau, la manière de Charles-Albert Saint-Grien, la manière de qui vous voulez. Parce que dans manière, il y a la main. La manière de Franz Hals, le toucher. Donc dans le fond, c'est de presque d'une révélation par les sens, par une action commise, touchée, que la pensée vient. La pensée est au contact de quelque chose de très réel. C'est pas un agencement de concepts dans le cadre de l'histoire de la philosophie, mais chercher le rapport entre la pensée et le geste, la pensée et le rythme. Voilà. Alors c'était des choses très contradictoires, mais que je creuse toujours à ma façon. J'écris ce que je ne pense pas encore. Dans le fond, il y a aussi quelque chose de divinatoire dans l'action, dans le geste. Je sais pas, quelque chose, il y a des leçons à apprendre de l'état d'ignorance et de l'état d'aventure. Et à une certaine époque, j'avais réuni, à l'époque où j'écrivais le drame de la vie, j'avais réuni vraiment tout ce qu'il fallait pour écrire ce livre jusqu'au bout. Je m'étais isolé dans la montagne, dans mon chalet à 1200 mètres, sans eau, sans électricité, etc. Il y avait personne à mes côtés. J'avais commandé une table à un menuisier de mes amis, Jean Lagrelle, pour écrire la dernière partie du livre. Tellement le travail artistique dépend de la matière, de la table, de la chaise, des murs, de l'acoustique qu'il y a dans la pièce, etc. Et donc, tout était là pour que je fasse un travail énorme sur le drame de la vie. Et aphasie, paralysie totale, rien ne venait, j'écrivais rien et je me suis mis à dessiner pendant une semaine. J'ai dessiné parce que au début, je travaillais beaucoup avec des crayons, de l'encre, etc. Donc je me suis mis à dessiner avec mes feuilles où je devais écrire. J'ai dessiné sans arrêt pendant une semaine. Il y a un énorme travail de construction, de changement qui va pouvoir se faire très très vite et comme à la fresque. Parce que j'ai un système pour bouleverser très vite la chose. Je coupe, je tranche, j'enlève, je dessine et c'est la vie. J'ai commencé à dessiner sur les manuscrits. J'ai commencé à dessiner au lieu d'écrire. Si c'est un après-midi avec mes feuilles et puis la source de la parole s'arrête, je dessinais au lieu d'écrire. Voilà, c'était comme les cancres à l'école ou comme... Les gens qui, comme ça, voilà. Tout d'un coup, j'étais plus libre de prendre un texte à l'envers, d'inverser les mots, de ressentir le langage comme une matière, comme quelque chose de pas humain. Aussi humain, bien sûr, mais enfin, pas seulement. C'est aussi une matière, c'est aussi quelque chose qui est de l'ordre de la physique. C'est un fluide qui agit l'histoire. Donc, cette pratique de la peinture a beaucoup nourri... Éclairée, elle est faite en parallèle avec l'écriture. Soit je fais rarement les deux en même temps, sauf au moment des spectacles où les choses se croisent. Alors où je vais peindre le décor une semaine juste avant de commencer à répéter. Donc il y a la phase d'écriture qui dure assez longtemps, puis tout d'un coup une semaine de peinture, et puis la semaine d'après on travaille avec les acteurs.
2: Moi je peins aussi comme un aveugle. Je commence complètement près de la toile, sans voir, en touchant, en renversant d'une manière très tactile. J'ai toujours cette idée que le peintre est aveugle, que la peinture n'a pas à voir avec les yeux, mais avec la chasse, avec le débat, de se débattre avec la danse, qu'elle a peut-être à voir avec la danse beaucoup. Et puis petit à petit, on recule, la toile est plus loin, on la lit, une scène est là, il y a un ordre, elle a un titre, elle s'arrête et c'est fini. Et au départ, c'est un drame de la matière. Ce sont des choses, le drame de la matière de très près, sans recul.
3: Entre dans l'espace les personnages de la pensée, liés les uns aux autres, respirant pour se délivrer les uns des autres.
0: Claire Sermon.
3: Ainsi la main en sait plus que nous. Lorsque commençons le livre avant les yeux, elle l'ouvre sans savoir, déploie les feuilles, déplie les zigzags, défroisse, déverse les lettres à l'espace. La main sait avant.
0: N comme les noms.
1: Raymond de la matière, le coureur de Hop, Jean qui corde, Irma Grammatica, la femme spirale, Oui, c'est important, c'est important de leur donner des noms avec amour, parce que c'est le costume, c'est le premier costume de l'acteur.
4: J'avais écrit il y a longtemps le drame de la vie, où il y avait 2587 noms, et depuis, je me suis aperçu que les noms continuaient d'affluer sans que je les appelle, et qu'il y en avait à peu près le même nombre, je ne sais pas. Donc le vivier des noms, c'est aussi faire quelque chose avec les nouveaux noms qui prolifèrent un peu tout seuls. C'est pour ça que j'appelais ça l'endroit où ils sont dans ma machine, je l'appelle, c'est un vivier. Quand j'étais enfant, les noms des morts de la guerre de 14 qu'on allait voir avec quand il fait le 11 novembre, etc. Et puis, je sais pas, j'ai par exemple, à une époque, il pouvait pas y avoir dans un journal un manifeste signé par 800 personnes sans que je le lise intégralement. Tous les noms, c'est aussi peut-être le fait qu'en Savoie, ce qui est le pays dont je viens, les paysans avaient deux noms. Il y a le nom officiel et le surnom. Et c'est le surnom qui est le nom vrai, le nom vivant. José Tamalef, Onfelpio, Pita Paco, etc. Il y a des

0: sorte de double nomination de tout le monde. Et j'ai beaucoup travaillé sur le recueillir ces noms exacts dans les campagnes. Alors bon, j'ai l'impression d'être naturellement une fontaine de noms, mais je m'impose plutôt des limites et je me dis le prochain texte, il me sera interdit de jouer avec ça. Enfin, pas de jouer, mais de continuer cette pulsion nominative. Mais tout ça vient peut-être dans le fond aussi d'un des passages les plus simples et les plus beaux de la Bible. C'est lorsque Dieu fait défiler les animaux qu'il a créés et Adam les nomme. Je trouve que c'est extraordinaire. Il dit la sauterelle, le hanneton, le tigre, l'ours blanc, etc. Donc cette joie de donner des noms aussi.
1: Le buxan, la sangsue, le lombric, la salamandre, le ténébrion, le bombyx, la méduse, le ditique, le lépis, la glossée.
2: Haine comme nuit.
3: Père, pourquoi cette nuit est-elle contraire au jour ?
4: Cette nuit n'est-elle pas comme toutes les nuits qui se sont suivies dans la nuit, depuis la nuit 1 ?
2: Valérie Vinci et Michel Bodina.
3: Mère, en quoi cette nuit est-elle semblable à nous ?
5: Enfant, penses-tu la nuit semblable à toi ?
3: Délivreur ! Délivreur ! Pourquoi cette nuit est-elle notre sœur, si semblable à ma sœur ?
6: Et maintenant, je dresse mon verre à la nature.
7: Et maintenant, tant musicien, lève ton verre et pardonne-moi, car les secondes vont se succéder précipitamment.
4: Homme de rien, avance ton verre à la suite de tout.
6: Pourquoi me provoques-tu, figure d'Elisabeau ?
4: Te provoquant, je m'invoque moi-même.
6: Levons nos yeux à la suite des choses. Dédicace !
2: O comme ouvrier du drame.
8: Nous souffrons de ne pas avoir la parole et cependant nous ne la prenons pas.
2: Richard Pierre et Élie Ourbet.
9: Public, qui forme en face de nous un vide, un grand creux, prends ce silence et faites attention à autrui. Et soyez attentifs.
0: Le personnage principal de la distribution, c'est un machiniste, c'est quelqu'un du plateau, c'est l'ouvrier du drame. Et je lui parle jamais comme un acteur, je lui dis toujours tu as connaissance du temps intérieur d'avoir déplacé les choses, il n'y a pas d'intention, tu dis ton texte comme ça, tu regardes la cabine, etc. Mais il a une présence juste tout à fait extraordinaire, parce qu'il est il a le temps du travailleur du théâtre, il ne se pose pas des questions d'interprétation.
8: Allez sur la mer, passez sur une planche.
10: Richard.
5: Es-tu la parole portant une planche ?
8: Attention, j'ai le corps totalement en pain. Comme chacun d'entre nous.
5: Et maintenant ?
8: Allez annoncer partout que l'homme n'a pas encore été capturé.
5: Délivrez-nous du mal.
11: Il m'a fait passer de régisseur plateau dans l'ombre, à la lumière de la scène, puis après à dire des choses. Et
2: Richard
11: et puis,
2: Pierre.
11: En plus, c'est ceci et cela, et de porter la planche dont j'ai compris, pas tout à fait tout de suite, mais enfin, j'ai quand même compris que c'était effectivement la croix, ou en tout cas un morceau, que je trimballais. Et voilà, que, donc j'endossais un peu ce rôle-là. Il m'a toujours dit, même dans les petits bouts de phrases que j'avais au départ, je me suis dit, mais il faut que je le dise comment, qu'est-ce que... Il me dit, tu dis tout ça à plat. Bon, alors, à plat, donc effectivement, c'est à la fois pas du tout une explication, mais en même temps, c'est clair, il faut ne pas y mettre la moindre intention, en fait.
8: Notre être qui êtes en rien, répandissez-vous au-dessus de là-bas, au centre du sur-delà, du par-delà, plus loin que le loin, et au-delà de tout ce qui a dépassé le trou par le sommet du trou duquel, plus loin que par-dessus le par-deçà de tout, et de partout ici, hut, et ici au-delà du hut, et au-delà du par-delà ici, hut. Prière ainsi fut faite, prière ainsi fut vite faite.
2: Ou comme opérette imaginaire.
12: C'est un soir à Rouen, après une représentation du du repas, en tout

0: pour nez.
1: Claude Buchwald.
0: Alors que nous faisions la fête avec Christian Pacou, les acteurs ont demandé à Valère de leur écrire une opérette. Et alors Valère s'est engagé à le faire. Mais il se trouve qu'à la rentrée, les acteurs m'ont demandé « Mais où est cette opérette ?» Valère nous avait promis. Donc, je n'avais pas de nouvelles de Valère, je l'ai appelé, les acteurs criaient, trépignaient, disaient, mais c'est pas possible, il faut qu'ils nous donnent l'opérette, il faut qu'ils l'écrivent. Quand Valère les a entendus au téléphone, il m'a dit, je ne peux rien refuser aux animaux. Et il est parti dans l'écriture, dans son chalet. Quand il nous a donné la 7e version en juillet 98 au théâtre de la Bastille pour la première lecture, on avait l'impression qu'on lui a arraché, qu'on lui a arraché quelque chose de très précieux. Et il nous l'a donné. Il n'est pas resté, bien sûr. Et il est parti tout penaud, tout comme si quelque chose de très important lui était enlevé. Mais on allait lui rendre au centuple parce que on s'est jeté dans le travail avec une telle intensité, un tel désir, une telle joie. Et on l'a joué plus de 200 fois et on aurait pu continuer. C'est un moment de création vraiment phénoménal que nous avons tous partagé.
2: Pour l'opérette imaginaire, je voulais que ça se construise en une journée. C'est-à-dire des fragments, des numéros sur les murs, etc. Et tout d'un coup, comme ces tentes actuelles qu'on jette et qui se développent tout de suite, l'acte est là. Et ça a eu lieu comme ça.

0: O comme origine rouge.
1: Les principes de mise en scène de l'origine rouge sont nés d'ambulations quotidiennes pendant une semaine dans Sainte-Sophie. J'étais à Sainte-Sophie de Constantinople. J'étais donc une semaine là-bas. J'allais tous les matins tourner dans un Sainte-Sophie, me demander comment j'allais transformer un carré en rond, à savoir le cloître des Carmes en endroit tourbillonnant et circulaire, et que les architectes de Sainte-Sophie s'étaient heurtés en dur à ce problème. Moi, j'avais ce problème en respiratoire, en aérien, en rien, mais de l'architecture en rien.
2: Et maintenant, nous allons offrir à l'origine rouge tout ce que nous avons commis envers la destruction de l'homme.
3: Parachever la destruction de l'homme, il est extrêmement nuisible.
0: Daniel Znik et Elisabeth Mazef.
3: Il sang et lui dit, « Père, êtes-vous enfin prêt pour le sacrifice suprême ?»«
2: Oui, voici la nuit. »«
3: Abraham, mon père, j'ai peur. »«
4: Non, non, ne jouez pas la confiance d'Isaac. Donnez-nous plutôt la dormition de Polichinelle. »
3: Abraham, mon père, avec qui allons-nous recommettre l'acte hideux ?
2: Isaac, mon fils, porte le bois de ce fagot. Le mouton, nous allons l'égorger par surprise, puis nous le brûlerons tout entier.
4: Je le sais, père, je le sais.
2: Avec qui, mon fils, allons-nous commettre l'orgie rouge ?
3: Père, nous allons faire le sacrifice. Mais où est le mouton ? Je vois pas le mouton.
2: Il n'y a pas de mouton, mon fils, mais j'ai caché une bouteille sous ce fagot. Buvons ce vin.
0: P comme patois.
1: La dernière personne que je connaissais dans le Chablais, dans cette région de la Haute-Savoie, dont c'était vraiment la langue, cette personne est Jean Lagrelle. Il est mort à 103 ans, il y a 2 ans. Voilà, c'est à peu près fini maintenant. Il y a des clubs de patois, mais c'est devenu une espèce d'espéranto pas très intéressant. Mais j'ai beaucoup, à l'époque de l'adolescence, je suis beaucoup monté dans la montagne pour les entendre, pour les enregistrer. Et ce qui était frappant, c'est que c'était pas tellement... moi, j'aime pas tellement l'idée de jouer le patois contre le français. Qui parlera patois à l'école, recevra un coup de règle. Bon, c'était comme ça, bien entendu. Mais ces gens patoisants, dont c'était la langue de cœur, comme le yiddish pour les gens d'Europe centrale, la langue intime... il parlait aussi un français magnifique. Il parle, grâce aux instituteurs, aux fables de La Fontaine qui étaient la nourriture de tous, etc. C'est tout à fait extraordinaire que le développement d'une langue locale n'est pas du tout au détriment de la langue nationale, que toutes les langues se renforcent en nous en même temps. Et plus on parle de langue, plus on aime sa langue.
5: Concernant l'histoire patouée.
6: Un patois.
7: Oui,
5: c'est un patois d'abord.
7: Tout un patois.
0: Jean Lagrelle.
6: Juste il y a malmal qui rentra quand tu vois la joie avec lui dans là quand peut juste là et peut juste ça, vous comprenez?
8: Non. Comment ça s'appelle ici? C'est le cré. C'est le cré. C'est un cré. C'est une crête. Si vous
0: voulez. Aimé Stellin.
8: Le cré en.
9: Oui. Sur la crête. Oui.
8: C'est sur la crête. Alors là, il y a bien le village. Enfin, si on peut appeler ça un village, mais dans le temps, c'était bien le village, dans le village.
1: Il y a des mots extraordinaires. Par exemple, pour dire le printemps, ils disent pas primavera, le printemps, ils disent saillir feu. Saillir, sortir dehors, feu, la poussée de la sève. Les endroits sont toujours localisés. Venir en ça, aller en là. Et il y a même un endroit qui s'appelle en là par de l'élé. C'est plus loin que tous les endroits nommés. Et ce qui est beau à la campagne, c'est que chaque endroit porte un nom parce que c'est l'endroit d'un travail. Et puis aussi, j'étais dans un bistrot avec un copain à la montagne, etc. Et à côté, il y avait quelqu'un qui ne parlait pas du tout, et qui avait quelqu'un en face de lui. C'était comme ça, il va en sortir quelque chose. Je tends les oreilles. Et tout d'un coup, il dit, il y a trop de tout. Je l'ai mis dans une pièce, etc. Oui, c'est extraordinaire. Puis alors le même, cette même personne, dans un café à Tonon, dit à sa femme qui était en face de lui, « J'ai horreur des gens, parce qu'ils sont plus intelligents que moi. »
7: Cette sagesse, cette chose qui sort comme des tatouages, avec une phrase et un truc comme ça, c'est quand même, il faut le dire, quoi. À un moment, j'ai malheureusement enterré un ami qui s'appelait François Ducret, qu'on appelait Fanfouille Pio, parce que le Pio, c'est le Pivert, et son arrière-grand-oncle était sculpteur de pierre, donc son surnom, c'était le Pivert. J'ai enterré Fanfouille Pio, et je me dis, j'enterre aussi les ailes mouillées. J'entendrai plus jamais la famille, la bouteille. Voilà, et quantité de sons extraordinaires, très, très délicats, que cette langue développait, qui n'est pas du français amoché, du français abîmé, mais qui est une autre façon de descendre du latin.
0: P comme personne.
1: Je trouve qu'il faut se battre pour certains mots, pour la définition des mots, pour essayer d'avoir une certaine clarté, et reconnaître aussi que toute la force est dans l'ambivalence des mots, que les mots les plus magnifiques des langues sont les mots ambivalents, comme ce mot en français, ce mot extraordinaire de personne. Je crois qu'il n'y a aucune autre langue qui a ça, c'est extraordinaire. Ce qui se passe autour du mot personne, peut-être que l'acte inconnu, ça parle beaucoup de ça, autour du masque de la personne et de ce que l'acteur peut nous faire voir qu'on n'avait pas vu sur la personne. Il n'y a personne à l'intérieur de l'homme.
0: P comme devant la parole.
9: Se rendre compte que la langue est en avant, qu'elle est avant les choses, qu'elle est avant moi, que la parole est avant la pensée, que le monde a été parlé avant d'être, que la parole est portée en avant. Ce sont des choses, c'est autour de ça que je tourne perpétuellement, et c'est ça qui me fascine au théâtre, comme l'acteur portant sa parole devant lui. Cet état de, je ne sais pas comment dire, de, pas porte-à-faux, mais plutôt de porte-à-juste, enfin je ne sais pas quoi, mais une espèce de la langue déséquilibrant notre corps et le faisant avancer.
4: Écoute bien,
0: Julie Perret.
4: La parole n'exprime rien, elle délivre. C'est un phénomène de la nature, une averse, une lueur dans l'après-midi, un souffle soudain dans les herbes. La parole est un événement de la physique. La parole est inhumaine, mesdames, messieurs. Une onde, un geste vivant. Elle porte toute la respiration animale au dehors. Elle dit que le réel respire. Elle annonce. Elle dénoue. Elle ouvre les pierres.
7: Voir le langage. On écarquille les yeux pour voir le langage sortir des bouches comme une matière, comme une onde, comme un liquide, comme quelque chose qui se déverse, qui est poussé par les muscles du ventre, le diaphragme, qui est expulsé, quelque chose qui se déverse à travers l'orifice de la bouche.
0: R comme rire.
1: Je pense que le rire est baptismal, qui vient nous laver et nous faire renaître autrement. C'est une grande douche, comme ça. Je me souviens de Jean Lagrelle qui m'a dit « As-tu déjà eu porté un mort ?» Je lui ai dit « Non, heureusement, jamais. »« Bah écoute, je te préviens, parce qu'il avait été croque-mort, si tu portes un mort, le prends pas par derrière, en pliant les épaules, parce que le mauvais air à sortir des poumons, ça va puer affreux. Donc prends-le bien par-dessous, comme ça. » Des choses les plus épouvantables, racontées de façon cocasse, comique, et trouver dans le fond peut-être le comique dans toute chose. Et dans le fond même le comique dans la mort comme chute. Le rire est très surprenant, très, très animal aussi, et aussi incontrôlable, parce qu'on ne pense jamais au rire quand on travaille avec les acteurs, et en écrivant, j'ai rien trouvé de drôle dans le texte. Mais à un moment, le spectacle est délivré par le rire. Le rire est renouvelant, le rire nous lave, et le rire est baptismal. Enfin, voilà. J'espère que les spectateurs sortent des spectacles avec plus de force qu'ils n'en ont en entrant. Ce n'est pas du théâtre qui culpabilise, qui vous tombe dessus et qui donne la honte. Mais je pense qu'ici, on peut être un peu plus réveillé autour de soi et avoir peut-être les zones érogènes du langage qui sommeillaient un peu, réveillées à nouveau.
0: S comme spectateur.
1: Le spectateur est un architecte. Que le spectateur construit l'architecture du spectacle. Un édifice très, très étrange, enfin, inversé avec une aventure de l'espace, mais c'est quelque chose qui se construit pierre à pierre, point par point, et renversement d'un mur, ajout d'une voûte, et surtout l'épisode important d'enlever le sol. Donc c'est une architecture qui donne le vertige. Les pièces sont quand même livrées en kit. Elles sont, enfin, ce que je fais, elles sont pas, c'est pas des constructions sur les bases qu'on connaît d'avance. On va construire un objet un petit peu autre que les objets qui tiennent dans l'espace autour de nous. Je pense que dans la vie, les mots sont comme, aussi comme des flèches, comme des projectiles. Donc j'ai une conception un peu balistique du langage, si vous voulez, de que sont des flèches qui partent du plateau et qui vont pas atteindre tout le monde en même temps, mais qui vont atteindre les spectateurs singulièrement. Et rien n'est plus beau lors d'une représentation lorsque on sent qu'un spectateur est touché par tel mot et pas celui d'à côté. Donc c'est des flèches individuelles et publiques et en aucun cas considérées comme un troupeau. Il n'y a en aucun cas une émotion obligatoire.
7: Le spectateur, il est assis, il ne bouge pas, il ne reçoit aucun projectile sur lui. Les spectacles sont très paisibles de ce point de vue. Mais c'est un aventurier intérieur. Il fait un voyage qui peut le mener loin. L'expérience du spectateur est pour moi très, très forte, très violente. Le spectateur, il n'est pas du tout méprisé. Il n'est pas du tout. J'ai entendu l'autre jour quelqu'un à la radio dire je fais mon œuvre, le public, je m'en fous, etc. Pas du tout. Le public m'importe énormément. Je ne fais rien pour satisfaire ses goûts communs, mais qu'est-ce qu'il écoute, qu'est-ce qu'il comprend, qu'est-ce qu'il perçoit, qu'est-ce qui se passe. Et ils ne perçoivent pas tous la même chose, et c'est ça qui est extraordinaire.
10: Les groupes par les lucarnes, nous les regardons, nous les regardeurs.
11: Voyons de face ceux qui nous voient, et mangeons leur silence.
12: Où est le présent ? Maintenant. Mais dans « maintenant », est-ce qu'il est dans le « main », dans le « te », dans le « non », dans le « néant » ? Maintenant, quel moment présent, où est-il ?
13: Le néant.

0: S comme souffle.
1: Il ne faut pas que les mots deviennent des idoles. Il faut que les mots soient brûlés, détruits, dépassés, mis en mouvement par la respiration. C'est pour ça qu'il y a un texte très central qui s'appelle « La respiration figure la pensée ». L'idée que la respiration chez le premier animal qui a respiré préfigurait la pensée, le renversement, la dialectique, le débat. Il y a ce dialogue respiratoire avec la vie dans les battements du cœur et dans l'emplissement et le videment des poumons. Alors, en ce moment, c'est un peu mon obsession qu'il y a une sorte de phase d'étouffement entre l'inspiration et l'expiration. Que notre respiration animale passe par la mort. Qu'elle est quand même que la pensée ou la parole est résurrectionnelle. Qu'il y a une sorte de passage par la mort à chaque... tous les 2 ou 3 minutes, etc. Et qu'on ressort vivant. On n'est pas vivant, personne ne possède la vie, mais on ressort vivant pendant un certain temps.

0: Roseliane Goldstein.
1: Je ne connaîtrai la mort que de mon vivant. La mort n'est pas un futur qui t'attend. Elle est présente en toi tous les jours d'aujourd'hui, dans ces états de dessèchement, de fermeture, de paralysie intérieure. La rigidité du cadavre, tu ne la rencontreras qu'au cours de ta vie et à l'intérieur de toi. Les vrais morts ne devraient pas faire peur car il y a comme une musique au-dessus d'eux. Ce sont des appelants, des délivrés. Comment dire ? Il y a une sorte de gloire et de joie invisible au-dessus des corps et au-delà de nos larmes, quelque chose de presque saintement comique dans le fait de voir l'être humain terrassé par une main et réduit à nouveau à l'état de pierre et de terre. Je n'ai pas de la mort une idée négative. Il y a plus vivant que nous.
2: T comme traduction.
3: Je m'intéresse beaucoup au problème de la traduction parce qu'il me semble que l'acte de traduire est un acte poétique par nature. C'est l'acte de s'apercevoir les gouffres qui séparent les langues. Et c'est très enrichissant pour quelqu'un qui écrit d'avoir un peu d'autres langues dans l'oreille.
4: Ce que moi je traduis, c'est un texte à dire.
2: Léopold Van Verschuren.
4: Moi je n'ai pas à rendre compte du style français de Valerno Barina. Mais, ou de, je ne sais pas, de donner toutes les références possibles pour après pouvoir comprendre le texte français. Mais, je réinvente un auteur dans ma langue.
3: Oui. La traduction est dans le vide, le mur invisible entre les langues. Elle travaille cette l'incommunicabilité des langues aussi avec ça. Même quand on traduit de français en italien, on s'aperçoit tout de suite qu'il n'y a aucune équivalence, presque jamais. Mais il y a une autre danse en face. L'italien danse de telle façon ou pousse de cette façon et le français de telle autre. Et avec le japonais, le catalan, en fait, etc., c'est très, très singulier. Et les langues apparaissent vraiment comme des corps vivants, pas du tout comme des mécaniques communicationnelles, mais comme des corps vivants et aussi comme une offrande du souffle. Enfin voilà.
2: T comme théâtre des oreilles.
3: En passant là tout à l'heure, en venant à pied, j'ai vu une phrase devant la maison de Balzac. Penser, c'est voir. Ça doit être de Balzac, sans doute. Ça pourrait être de Balzac. Eh bien, ça rejoint complètement une phrase qui m'obsède, qui se trouve dans le De Trinitate de Saint-Augustin, qui est le langage s'entend, mais la pensée se voit. Que la pensée a lieu dans l'espace d'un livre, dans l'espace de votre corps, dans l'espace d'une page blanche, dans ce studio où on est, qui a une certaine acoustique. Il n'y a pas d'endroit où les idées, où le lutterait contre les idées dans un lieu abstrait. Il n'y a pas d'affrontement abstrait. Le langage est toujours lié à une incarnation dans un lieu.

0: prison.
1: Le théâtre des oreilles. J'étais enfermé, je me suis fait enfermer à la radio dans des studios pendant trois jours avec 22 instruments disposés dans le studio, certains que j'avais jamais touchés de ma vie. Et on a enregistré pendant 2-3 jours et des lectures aussi, des lectures couchées, debout, assis, dans différentes positions, jouer les instruments, quantité de matériel sonore accumulé. Et ensuite, j'ai fait un montage, une superposition de tout ça.
2: 1959,703819,103,118.
1: La lutte des morts couchée sur la tête en bas, peut-être.
2: Entrée au trou de science, au sépulcre de concupiscence, mandar est dans l'hospice. Hospice est un endroit où vivent des gens et souffrent de la maladie des courges du général Sanso.
3: U comme union des contraires.
1: Par exemple, sur ma boîte aux lettres, il y a le nom de mon nom, et il y a le nom de ma femme, Roseliane Goldstein, Valère Novarina, mais au milieu, il y a l'union des contraires, qui est le nom de l'association. Pour faire du théâtre, c'est l'union des contraires, voilà. Les contraires ne se font que du bien en s'unissant, se désunissant, c'est la dynamique. Au théâtre, on peut mélanger et faire vivre ensemble des choses qu'on est obligé de séparer dans la vie. C'est quand même l'endroit du mixte, l'endroit du paradoxe, et l'endroit de l'union des contraires, de la présence des choses contradictoires. Il n'y a pas tellement de moments dans la vie où on peut s'autoriser des sentiments contradictoires. On nous demande sans arrêt d'avoir des sentiments bien unifiés, bien, dans un sens, dans l'autre, etc. Et le théâtre nous refait mordre au paradoxe.
4: Voilà, ça c'est donc les panneaux en bois contreplaqués, hein, châssis en bois.
3: C'est Philippe Marioche.
4: D'un côté, noir de l'autre, et avec la tranche qui a été peinte en vert, qui est la couleur complémentaire du rouge. Valère tient à ce qu'il n'ait pas trop d'unité, quoi, qu'il n'y ait pas d'harmonie du tout, qu'il y ait du désordre. C'est à la fois de l'ordre et du désordre. Il me cite souvent Artaud qui disait « il faut tout ranger dans un ordre fulminant ». Voilà. Et puis en même temps, il m'a montré aussi un texte de Louis Jouvet disant « le théâtre, c'est le désordre ». Mais ceci dit, je pense que Valère a un art qui va plutôt vers l'addition de désordre et qu'il a besoin de collaborateurs pour l'aider à donner un ordre. Même dans l'écriture, il additionne, et puis à un moment donné, il demande l'aide d'un dramaturge pour l'aider à trouver la structure, la,

l'ossature de la chose. Et dans l'image du spectacle, c'est un peu pareil. Il me demande à moi de trouver l'ossement. S'il n'y avait pas le désordre, par exemple, enfin, quand je dis désordre, oui, disons désordre, de la peinture, par exemple, je pense que la géométrie pourrait être presque un peu trop sèche, un peu trop... Dans le spectacle précédent, par exemple, le vrai sang à l'Odéon, la structure de la scénographie, si on avait supprimé la peinture, ça aurait été presque trop mort, enfin, trop austère. Et inversement, il n'y aurait eu que de la peinture partout, on était perdu et en overdose de désordre. Donc c'est effectivement l'association des contraires qui fait que nous espérons que ça fonctionne. Ce qui compte chez Valère, c'est que tout est vrai. Voilà.

0: J'aime la Yele. J'aime comme chante la Yele. Parce que c'est une vraie langue qu'elle chante. C'était une des seules personnes dont le yiddish est là, vraiment, vraiment la langue. Elle ne chante pas comme ça. C'est sa langue à elle. Et c'est ce très beau yiddish lituanien, très si doux, qui fait que chacun a l'impression d'entendre sa langue maternelle quand elle chante. Et puis aussi entendre des choses tendres et terribles dans une langue qu'on ne comprend pas.
1: Z, comme Daniel Znick.

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1: Daniel avait été très surpris, justement, il trouvait ça très, très drôle, parce que je l'avais engagé, je lui avais proposé de venir nous rejoindre dans Vous qui habitez le temps, où il jouait un rôle, le rôle du chercheur de Falbala, qui était un rôle avec beaucoup de textes, etc. Et je l'avais engagé après l'avoir vu dans un rôle muet, dans une pièce de Thomas Bernhard. Alors il trouvait ça extrêmement paradoxal. Je l'avais vu en tant qu'acteur muet, et je l'ai engagé pour beaucoup parler.
2: On sent quand on est acteur et qu'on joue du Novarina, on sent qu'il y a un moment où l'angle d'ouverture que l'on donne par la parole en tant qu'acteur est juste ou pas. C'est très rare parce que c'est une construction interne à l'acteur. C'est un parcours qui s'accompagne avec un metteur en scène et un auteur. Mais c'est assez rare dans la pratique, ça.
1: Mais c'est vrai qu'il y a une sorte de couple qui s'est formé entre Daniel et moi. Il y a eu quelque chose de tout à fait très intense qui s'est passé dans les, je crois, 17 ans, 16 ou 17 ans où on a travaillé ensemble, les 6 spectacles qu'on a fait ensemble, des spectacles où là, c'est émouvant de l'entendre mourir, évidemment. Mourir pour de faux, pas pour de vrai. Donc, dans mes textes aussi, je l'ai fait mourir peut-être 30 fois. Mourir et ressusciter, bien sûr.
3: 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Laissez ce corpuscule d'acteur tout seul! Ou faites-le marcher!
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5: 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Sors-moi de la barque de mon cercueil.

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0: A comme acteur.
1: Tu soignes tes entrées, tu soignes tes sorties, et entre les deux, tu fais ton métier.
2: Il faut que l'acteur passe au-dessus de son propre cadavre.
3: Sylvain Lévy.
2: Pour commencer à jouer. Tous les soirs, je sens vraiment, c'est un gouffre, quoi. Je me lance dans le vide. Et les deux indications que m'avait donné Valère pour ça, c'est il faut que ce soit un tsunami, et il faut que chaque chose du monologue existe et ait sa valeur en soi. Et les deux indications peuvent être vraiment très contradictoires, en fait, parce que le tsunami, il vient tout engloutir, même le sens. Et non, en fait, c'est l'équilibre à trouver, quoi.
4: Ils ont affaire à la mort, avant d'entrer. Ils ont affaire à quelque chose d'une violence totale, autant que le torero. C'est curieux. Peut-être parce qu'ils traversent l'espace, peut-être parce qu'ils passent un interdit, peut-être parce qu'ils vont dans l'espace à l'envers. Ils vont dans quelque chose comme... Ils vont un petit peu dans l'autre monde, quand même. Ils vont dans le monde à l'envers, dans le monde que les autres voient dans un sens. Et il y a une inversion, il y a quelque chose de physiquement violent. Il y a une limite physiquement violente entre les coulisses, le plateau, le public. Il y a quelque chose qui existe vraiment, physiologiquement.
5: En aucun lieu au monde, plus qu'ici, nous ne venons autant désadhérer et quitter la cause humaine et voir l'animal parler. C'est ici le lieu de la destitution de l'idole humaine et de son démontage par la vie. Le lieu de la défaite humaine au sens littéral. Ici, l'homme imite l'homme. Non, il le jette, il lance des anthropoglyphes, des figures humaines qui surgissent et se défont. Il lui montre tactilement et invisiblement qu'il y a au cœur de notre pensée la renversion. Le retournement enfoui dans notre chair, le niement charnellement noué au drame respiratoire, toujours au milieu du chemin du souffle, s'ouvre par la parole le chemin à travers la mort.
4: C'est très dur, hein, c'est un métier très dur qu'ils font. Les acteurs, ils travaillent énormément. Enfin, les bons acteurs, ils ne pensent qu'à ça. Ils travaillent énormément. Ils sont, oui, condamnés à l'entrée à perpétuité, aussi le risque à perpétuité, parce qu'ils savent, lorsque ça se passe pas bien, ils le savent parfaitement. Ils ont une exigence comme le trapéziste. Ils tombent pas comme le trapéziste, mais ils savent s'ils ont chuté ou non. Et les grands acteurs ont cette rigueur.
6: Ça s'apparente le plus pour moi, le travail de ces textes.
0: Agnès Sourdillon.
6: Un travail de trapéziste, quoi. Et en fait, c'est exactement ça. On dit la langue de Valère, mais c'est se choper les uns les autres pour qu'il y ait absolument un équilibre de passage d'un acteur à un autre, d'une réplique à une autre. Et c'est pas une appropriation comme un personnage de tragédie classique où il y a une espèce d'intériorité du personnage. Là, c'est tout le contraire. C'est juste qu'on ait le bon balancement les uns avec les autres.
4: Il faut que les acteurs soient accordés au texte et accordés les uns aux autres. Et aussi qu'ils s'entendent. Et c'est très beau qu'en français, on ait un seul mot pour l'intelligence et l'ouïe, que l'entendement. Donc il y a une sorte de... Et lorsque la pièce... c'est parfois pas dès la première, mais lorsque la pièce commence à être entièrement, passive dans l'action des acteurs. Parce que je me présente le travail des acteurs qui ont beaucoup de travail comme quelque chose de dans le fond, d'assez passif. J'ai une impression souvent, c'est une image que j'ai, c'est des mouettes ensemble qui sont posées sur une vague. Et c'est pas les mouettes qui ont le rythme juste, c'est parce que c'est la mer qui respire en dessous d'eux. Donc c'est le texte qui respire, mais en fait c'est notre langue. J'écris avec le théâtre qui manque. J'écris avec le théâtre qui me manque. C'est... Il faut cet état finalement d'absence du théâtre, de manque du théâtre pour écrire pour lui. Il faut cet état un peu amoureux. Ce désir du théâtre.
0: Valère Novarina, portrait.
3: Abécédaire à entrée perpétuelle.
0: Composé par Céline Schaeffer
3: et Sophie Haute-Picon.

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2: 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Je vous donne rendez-vous dès demain, 20h, en direct et en public depuis le Festival d'Avignon pour une semaine de lecture et de création radiophonique. Dans quelques instants, vous avez rendez-vous avec Zoé Sfez pour la série musicale. Bonne soirée sur France Culture.
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Vocalement parlant, c'est la patronne. Personne n'est au-dessus d'elle. Il faudrait 5 chanteuses pour tâcher de la reproduire. La seule qui pouvait rivaliser avec elle, c'était Whitney Houston.

0: étrange.
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2: Et depuis que je suis dans ce métier-là, il n'y a rien qui a changé. 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

Vous reconnaissez peut-être ce début de chanson si vous avez été enfant dans les années 90. Vous écoutez la série musicale 30 minutes de radio sur la musique, en musique. Interprète exceptionnel, format exceptionnel.

l'histoire éternelle d'une petite jeune fille née à Charlemagne au Québec. De cette petite ville aux radios françaises puis européennes, comment Céline Dion est-elle devenue la voix la plus populaire au monde, puisque c'est le cas aujourd'hui, une forme de giga-diva dont le monde se sent pourtant extrêmement proche et qui semble chanter, parler une langue universelle. Alors que sa voix, on l'a déjà vu dans cette série Anatomie d'une voix, elle n'a cessé de changer, de transformer, de s'adapter, même de se traduire cette voix célinienne. On vous a déjà fait entendre la jeune Céline qui chantait des bluettes au Québec avec une voix déjà très mature, proche d'une Mireille Mathieu par exemple. Et puis la Céline sculptée par Goldman avec cette grande carrière française autour du legato, de la retenue, des textes savoureux. Et partons aujourd'hui à la recherche, à la découverte d'une Céline qu'on croit tous connaître, mais qu'on connaît finalement moins bien qu'on le croit. C'est la Céline américaine, celle qui dans les années 90 va accomplir son rêve ultime, c'est-à-dire conquérir les États-Unis. Cette Céline-là, elle va aller puiser dans la tradition des chanteuses noires américaines. C'est une étrangeté, le parcours de Céline aux États-Unis. Elle va aborder la chanson comme une construction qui peut, on peut le dire mécaniquement, vous porter aux larmes et devenir une véritable machine à frissons.

0: Nous sommes en 1990, Céline Dion débarque aux États-Unis avec un album qui s'appelle Unison, qui est en grande partie écrit par Robert Wyatt Johnson et Taylor Rhodes. C'est donc vraiment des pointures de l'écriture de chansons à l'américaine, mais c'est pas encore la grande, grande galaxie américaine auquel elle aura accès un peu plus tard grâce au travail de son manager et désormais mari, René Angélil. Vous allez entendre, on a un peu triché parce qu'on vous a donné le son de cet album qui a le mieux marché et qui va définir en gros ce que va devenir la Céline américaine. On a déjà dans cette chanson « Where does my heart beat now ?» cette montée progressive vers le refrain, cette voix qui est très projetée vers l'avant, c'est complètement différent de ce qu'elle fait avec Goldman, vous l'avez entendu la semaine dernière. Absence de rupture nette entre les registres. On est déjà dans cette future machine à climax avec cette espèce de grande montée finale. Tension, retenue, explosion, évidemment, mais on n'a pas encore cette voix d'absolue super production émotionnelle qui va devenir sa caractéristique ensuite. Ce qui est intéressant, c'est que cet album, Unison, est hyper beau à regarder depuis aujourd'hui, puisque à l'époque, René, son manager et les gens qui écrivent pour elle vont tester à peu près tous les formats américains dans lesquels elle pourrait plaire. Vous l'avez entendu, en France, c'est sur une chanson, on va dire, avec plus de legato, plus de susurration qu'elle va réussir à conquérir le marché français. On a aussi bien dans cet album la fameuse pop FM américaine standard à laquelle ce titre appartient, mais aussi des tentatives de soft rock, voire même d'un peu rock qu'elle pourrait qualifier de hard, en tout cas plus frontal, des vraies ballades romantiques, quelque chose qui est de l'ordre de l'R&B très très léger, on est à cette période-là, et une variété internationale extrêmement neutre. C'est déjà la ballade qui remporte l'adhésion des auditeurs, mais écoutez, Céline, déjà à l'époque, se targuait du fait que justement cet album est très riche et plein d'influences.
1: Il y a des styles différents sur mon disque parce que j'aime différentes choses, différents genres de musique. Moi, du country ou heavy metal, j'aime ça. Alors, il y a une grande marge. J'aime tout. J'aime la musique. Je trouve que la musique, c'est un langage universel. Et je me sens... C'est ma façon, moi, de m'exprimer. C'est comme... j'aime pas porter uniquement le jean, c'est le t-shirt. J'aime ça porter des robes aussi, des talons hauts, des souliers plats, des jogging. J'aime porter différents vêtements. J'aime chanter différents genres de chansons. Des chansons rapides, j'aime ça parce que je suis très jeune. J'aime ça swinguer. J'aime ça danser. Ça m'amuse. Et j'aime ça chanter des ballades, je suis une fille passionnée, romantique. J'aime chanter des chansons, des ballades très très fortes à émotion, des émotions fortes, j'aime beaucoup ça. Alors j'aime vraiment des styles différents, je veux pas que les gens disent « Oh Céline Dion, c'est ça ». J'aime vraiment des trucs différents. Puis je m'amuse aussi, je suis comme un petit peu une comédienne. J'essaie de mettre le plus d'émotions possible quand j'interprète mes chansons. Puis je veux pas chanter uniquement un style, je veux me permettre plein de choses.

0: Love Can Move Mountain. Alors là, on est sur l'album suivant de Céline en anglais en 92. Et alors, vous avez compris ce qui s'est passé. Céline va, et c'est l'une des clés de son succès, aussi l'une des clés du fait qu'elle va être acceptée par tous les publics américains, en particulier par le public noir américain. Elle va intégrer la tradition gospel, alors qu'elle n'est pas une chanteuse qui vient du gospel, même si, on l'a entendu, elle vient d'une immense famille catholique, où on chante beaucoup, évidemment, il y a tout un travail de cœur, que vous avez entendu dans notre premier épisode, mais elle n'est pas une chanteuse gospelisée, elle va pourtant adopter les codes du gospel comme outil vocal, avec à chaque fois cette montée pour ce qu'on appelle le build dans la chanson américaine, des chœurs qui, vous allez voir, sont quasiment omniprésents dans toute cette décennie 90 où elle va vraiment prendre d'assaut les États-Unis. Ce moteur émotionnel qui est les chœurs et qui la pousse, et puis ce belting porté. Le belting, c'est cette technique qu'elle utilise et qu'elle va de plus en plus utiliser, qu'elle prend aux grandes chanteuses américaines, qui consiste d'une certaine manière à pousser avec son ventre pour vraiment créer cette espèce de supra-voix qui va tout dépasser. C'est une technique qui vient de ce qu'on appelle le belting spirituel, hein, qui vient vraiment de cette tradition du gospel. Il est moins agressif que chez d'autres divas, chez notre amie Céline, mais néanmoins, elle va vraiment s'inscrire dans cette tradition. D'ailleurs, vous l'entendez ici dans ce medley reprendre River Deep Mountain High, qui est un des énormes succès d'une femme comme Tina Turner. Elle va, Céline Dion, être invitée à se produire au cours des années 90 plusieurs fois dans des concerts dites de grandes divas qui vont la confronter justement au Mariah Carey, Whitney Houston, les immenses stars. Elle va d'ailleurs être invitée à rendre hommage à Aretha Franklin, la grande chanteuse nord-américaine de soul, et justement sur les questions des droits civiques, et interpréter des chansons qui sont des grands standards du répertoire noir américain. Écoutez Céline parler justement en anglais de sa relation à Aretha Franklin et du fait qu'elle est très émue qu'on l'ait invitée. C'était la seule chanteuse blanche de cet hommage, hein, à participer à cet hommage fait par les Grammys.
1: Aretha has given us a part of her soul. We can just give her titles.
0: Aretha nous a donné une part de son âme. Alors, on l'appelle toujours la reine de la soul. Mais en réalité, elle nous a appris ce qu'est vraiment la soul, c'est-à-dire chanter avec son âme. On ne sera jamais, de toute façon, proche d'elle. On sera toujours derrière. Toutes les chansons qu'elle a chantées, qu'on a écoutées, à chaque fois qu'on l'a vue, elle a toujours été tellement convaincante. C'est elle. Elle nous a donné une part d'elle-même. En 98, j'ai chanté à ses côtés dans les grands concerts des divas. Il y avait beaucoup de monde sur scène et moi, j'avais juste une ligne vocale que je devais chanter avec elle. Je me suis dit, c'est ça, c'est mon moment, je vais pouvoir chanter avec elle, waouh. Et ce que j'ai fait, c'est que je suis sortie de mon emplacement prévu. J'ai voulu me rapprocher d'elle.
1: Non.
0: Je me suis dit non, je ne peux pas juste chanter cette phrase comme ça. Elle est juste là. Il faut que je prenne une part d'elle. J'ai envie de la sentir. J'ai envie de la sentir si près. Et donc, j'ai complètement quitté ma place. Et je me suis plongée dans ses yeux. Et c'est comme ça que j'ai chanté. Je me suis dit, si j'ai cette opportunité, il faut que je la prenne. Donc, je suis extrêmement touchée d'être invitée aujourd'hui à performer.

Vous l'entendez ici, hein. Céline Dion chantait A Change Is Gonna Come, qui est quand même, je vous le rappelle, une chanson écrite par Sam Cooke, immense figure de la lutte contre les droits civiques, qui va mourir précocement dans des conditions compliquées, qui est ensuite reprise par son amie Aretha Franklin, et là, dans la voix de Céline Dion, hein, chanteuse québécoise, chanteuse blanche, qui va s'asseoir sur cette montée émotionnelle construite, héritée de la traduction afro-américaine, qui n'est pas la sienne, de laquelle elle n'est pas issue, mais avec qui ça va très bien fonctionner, notamment pour le public américain. Elle a, du coup, cette espèce de construction de prêtresse, un peu, d'une certaine manière, extrêmement puissante vocalement, beaucoup de belting, vous l'entendez ici, qui est extrêmement loin de ce qu'elle fait en même temps en France, hein. C'est à peu près au même moment que sortent les grands albums avec Goldman, vous mesurez l'écart qu'il y a entre ces deux Céline qui font ces deux carrières parallèles. Évidemment, après cette manière de s'être assise comme ça dans la grande tradition afro-américaine, elle va encore monter d'un cran avec un modèle, celle qui à l'époque est la diva la plus incontestée et qui est en train de moderniser la soul tout en la raccrochant au R&B. La prêtresse de la montée émotionnelle, c'est évidemment Whitney Houston.

Alors évidemment, on aurait pu vous mettre la grande chanson de Whitney Houston, celle que vous connaissez le mieux. Celle du film Bodyguard, c'est une même chanson qui est issue aussi de cette bande originale And I Will Always Love You, qui était la grande reprise qu'elle avait faite de Dolly Parton. Et si vous écoutez Run To You, c'est là qu'elle assoit, Whitney Houston, ce qu'on appelle le belting lyric, c'est-à-dire vraiment quelque chose qui à la fois repose sur la puissance hérité des négros spirituels, mais qui le pousse un peu différemment. À l'époque, la carrière de Whitney Houston est façonnée par un certain David Foster, qui est un peu le maître, l'architecte de la montée contrôlée. Grâce à sa montée en puissance aux États-Unis, Céline Dion va commencer à travailler avec lui. Lui, sa logique, c'est toujours une émotion construite progressivement. Progression est retenue, hein, vous l'entendez, on n'est pas sur la surenchère. Tout de suite, on prépare des climax, on le diffère et on le structure, ce qui crée justement cette espèce de détente, avec souvent des débuts assez dépouillés. Elle va travailler avec lui sur une reprise, là encore, une chanson qui s'appelle, vous la connaissez, All By Myself. Écoutez-la. Quand je suis arrivée sur le studio, David Foster m'a dit « Bon, on s'était mis d'accord sur une version, mais j'ai une petite surprise pour toi. » J'ai dit « D'accord. » Il me joue la chanson. C'est si beau, si doux, tout calme au début. Et il me dit « Écoute le pont. » J'ai ajouté un truc. Et on s'était mis d'accord sur une tonalité. Et il l'avait changé, il l'avait monté d'un ton et demi. J'étais, mais c'est vraiment ça que tu veux que je chante? Je vais jamais arriver à la tenir, cette note. Il dit oui, effectivement, on est sur une note et demie. Je lui dis, mais David, tu peux pas me faire ça. Il a dit, si tu ne peux pas la chanter, j'ai d'autres chanteuses sous la main. Et c'est tout ce dont j'avais besoin pour pouvoir la toucher, cette note.

Ah là là. Est-ce que vous pleurez ou est-ce que vous vous sentez forcé? Forcé de dire que Foster est assez fort. Dans cette logique, vous avez entendu le petit pont avec le petit piano, donc vraiment cette construction montée-descente, surprise de cette montée tonale. C'est le morceau qui va faire accéder Céline au statut de superstar mondiale, puisque cette chanson va habiter les imaginaires collectifs de toute la planète, qu'elle le veuille ou non d'ailleurs. Et c'est là que, après les grands concerts d'Iva, où elle va justement dans ses mélismas et ses beltings s'affronter avec Whitney Houston et Mariah Carey, et d'une certaine manière gagner la bataille sur la longévité, on va dire, elle va aussi multiplier les duos avec toute une série de grandes figures, notamment un certain duo avec Barbara Streisand, qui est quand même le truc qui va l'asseoir comme une grande star, avec cette idée de transmission entre deux chanteuses qui viennent de traditions vocales différentes, mais qui fonctionnent bien. C'est Tell Him.

Voilà, vous entendez, hein, là, comme Céline offre à nouveau un autre aspect de sa manière de chanter et s'inscrit dans cette logique de ballade avec elle qui fait du belting mais tout en retenue, la voix plus mûre de Barbara Streisand. C'est toujours Foster qui est à la manœuvre, mais il y a un autre auteur qui va clairement là encore embarquer Céline dans peut-être la version la plus connue et on peut le dire la plus caricaturale d'elle-même. Il s'appelle Steinman, c'est celui qui va être à la manette de son album Falling Into You en 96, qui est sur un style rock symphonique, ballade pop baroque. Et alors lui, vraiment, on est sur du drame musical, on peut le dire, qui va chercher l'excès quasiment en permanence, alors qu'avec Foster, on était sur une manteau plutôt contrôlée, une architecture assez propre quand même, quoique très évidente. Avec Steinman, c'est de l'explosion permanente, dès le début, une espèce de saturation émotionnelle et de narration en spirale, qui est à l'œuvre dans bien des chansons, mais sans doute l'une des plus connues, avec laquelle on se quitte, qui assoit aussi ce qu'est devenu Céline pour les Américains. 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

0: Alors là, on est dans le belting permanent, total, presque sans retenue. Céline est l'incarnation d'une spirale d'émotions quasiment continue. C'est l'orchestre qui se dilate autour de sa voix, de sa montée. La chanson est entièrement construite autour de ses explosions. On quitte Céline à ce moment où, avec James Tyman, la voix de Céline atteint un poids de saturation assez rare qui va évidemment beaucoup marché. Je vous épargne la chanson de Titanic que vous connaissez parfaitement. Elle devient un symptôme, ou en tout cas la garantie d'une architecture émotionnelle absolument totale, capable de transformer chaque montée en tempête. C'est le début d'un statut de superstar mondiale qu'elle va maintenir, peut-être en allant chercher la puissance un peu trop loin.
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5: Ça fait toujours peur quand on arrive avec un nouveau projet, que ce soit en anglais ou en français. 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
0: Bonjour, bienvenue dans une émission libre de tous les récits et d'un portrait exceptionnel. 30 minutes de radio sur la musique et en musique, c'est la série musicale.

Vous connaissez peut-être ce morceau « The Power of Love » qui fait partie des titres qui avaient assis la voix de Céline Dion aux États-Unis dans ce dernier épisode de notre série « Anatomie d'une voix ». On va suivre Céline dans ses années 2010 et 2020 alors que sa voix, poussée aux extrêmes, va quitter progressivement la logique de la surenchère vocale pour entrer dans une autre zone, celle de la transformation puis de la fragilité et peut-être de la reconfiguration après avoir traversé la puissance du belting, la construction d'une diva mondiale. Céline Dion devient une figure en mouvement entre résidence à Las Vegas où on construit un théâtre entier pour elle, réinvention pop, on peut dire aussi caricature d'elle-même dans des chansons qui la poussent jusqu'à l'outrance, et puis chansons plus dépouillées où la voix semble se déplacer. Peu à peu, cette voix de Céline, elle va se détacher de sa propre virtuosité pour devenir autre chose, c'est-à-dire une présence, une mémoire et même une faille qui s'incarne jusqu'à se transformer en personnage plus que public, véritablement en mythe, réinscrit aujourd'hui dans un imaginaire collectif qui dépasse la seule performance vocale seule, puisque Céline, qu'on retrouvera à Paris pour une résidence exceptionnelle, aura tout surmonté, la maternité, la perte de son mari et une maladie qui l'a enfermée dans son propre corps.

0: I'm alive, une pape lumineuse, retour à la vie, sortie de la maternité pour Céline qui a fait une pause médiatique dans les années 2000 après cette fameuse diva, cette ère de diva, d'explosion, elle revient à une voix un peu plus horizontale et à une espèce de pop qui ressemble beaucoup à ce qu'essaie de faire Madonna par exemple à l'époque. Point de départ, on va dire un peu normalisé, Céline plus légère, Céline moins spectaculaire, mais en même temps Céline complètement assise. Il faut se dire que dans les années 2000 à 2010, jusqu'à milieu des années 2010, Céline est vraiment une méga star qui a donc ce statut de chanteuse surdouée, qui a survécu aux excès. On se rappelle que Whitney Houston s'est un peu cassé la gueule à ce moment-là, que Mariah Carey, elle aussi, est un peu en panne d'inspiration. On est vraiment dans un moment où Céline a soi quelque chose de très particulier pour les États-Unis, c'est-à-dire à la fois ce statut de performeuse absolue qui en même temps n'entretient aucun mythe. Il n'y a jamais eu de glamourisation de l'image de Céline aux États-Unis. Elle se montrera toujours assez féconde sur la générosité, sur l'émotion, très prompte à parler de son unique amour et aussi très prompte à montrer ses trucs, c'est-à-dire à montrer comment elle travaille. Elle ne va jamais chercher à ensevelir des secrets. Écoutez-la ici par exemple chez Larry King, montrer comment elle fait des vocalises. C'est un peu un travail en sous-main que les grandes divas n'ont pas toujours à cœur de donner à entendre.
1: It's a stretch. If you go and see a dancer,
0: moi, mon travail, c'est de l'étirement. C'est comme quand vous allez voir une danseuse. Vous la voyez vraiment s'entraîner, vous vous dites « waouh, elle est très flexible ». Mais ce n'est pas une chorégraphie. Artistiquement, ce n'est pas très intéressant. Donc nous, c'est à peu près la même chose. Hein. On fait des choses comme ça.
2: Give me a vocal warm-up.
0: Montrez-moi comment vous vous échauffez.
3: Bro, bro, bro.

0: Céline Dion dans les années 2000 qui part en tournée en France avec ses albums français mais qui très vite ne partira plus en tournée. Elle ne va plus ni traverser les pays ni les scènes, elle va s'installer à Las Vegas. Et Las Vegas devient autre chose qu'une ville de spectacle, c'est vraiment un dispositif, une espèce de système fermé. Elle monte un spectacle, le New Day, et elle entre dans une nouvelle logique, c'est celle de la répétition parfaite. C'est-à-dire que pendant des semaines et des mois, elle va chaque soir dans la même salle avoir un public qui vient à elle, c'est ce qui se passera un peu à Paris, avec les mêmes lumières, les mêmes vontées vocales, vraiment un système huilé jusqu'à la perfection, une capacité à appuyer sur la détente de l'émotion quasiment immédiatement. C'est la machine Dion qui se suffit à elle-même. Écoutez-la raconter justement à un hôte québécois à la télévision comment elle envisage cette nouvelle vie à Las Vegas.
1: C'est un spectacle, effectivement, qui est plus intime. Mais par contre, c'est pas une histoire simple. D'avoir 31 musiciens derrière soi, ça arrive pas souvent. Normalement, il y a beaucoup d'artifices, toutes sortes d'effets extraordinaires qui sont merveilleux. Quand on part en tournée, c'est rock'n'roll et puis ça bouge vite, puis c'est, il y en a plein la vue. Mais de pouvoir être dans un théâtre qui est vraiment chaleureux, qui est vraiment particulier et surtout d'avoir 31 musiciens, c'est comme dans le temps où Frank Sinatra faisait des shows où il y avait un grand orchestre comme celui-là. Alors pour moi, c'est vraiment encore plus proche d'avoir quelque chose d'intime, mais de grandiose à la fois. Je me sens bien, je me sens belle, je me sens portée. Je trouve que les gens, même quand ils arrivent au théâtre, ils se forcent pour s'habiller. Puis je les sens amoureux, puis ils se trouvent beaux. Puis ça fait plaisir à voir.
2: Et c'est ton théâtre, il a été construit pour toi, mine de rien.
1: Quand j'arrive là, je me dis pas que c'est mon théâtre, mais le

0: projet avec le Cirque du Soleil et Céline a fait qu'ils ont fait un théâtre spécialement pour ce show-là.
1: Quand même.
0: Et il y a d'autres artistes qui en profitent, et puis tant mieux, c'est vraiment un beau, beau théâtre.

Alors vous avez entendu bien des Céline hein, depuis le début de cette série. La Céline presque Mire et Mathieu qui chantait des bleuettes avec une voix de chanteuse réaliste au Québec. La Céline du Ligato à la française chez Goldman qui susurre dans S'il suffisait qu'on s'aime. L'immense machine à frissons qui se construit sur la tradition gospel avec des grands, grands producteurs américains. Qui aboutit à cette Céline qui est tous les soirs avec un grand orchestre à Vegas, dans quelque chose qu'elle revendiquait, comme vous l'avez entendu ici, comme une aventure plus intime, bien qu'elle soit néanmoins accompagnée par un orchestre phénoménal. Après plusieurs années d'exploitation de Vegas, elle sent aussi que, malgré cette théâtralité et cette figure très populaire qu'elle est devenue, il faut qu'elle se remette dans le jeu. Ça donne des productions hyper intéressantes, puisqu'on la voit ici dans cette chanson de 2013, écrite par la chanteuse Sia, que vous connaissez pour ses tubes Chandelier et autres Snowmen, qui fait une écriture exactement à l'opposé de ce que faisait Céline avant, c'est-à-dire on est sur de l'anti-belting classique, on est sur des phrases qui sont à la fois courte finalement, assez hachée, avec plutôt une tension rythmique et une mélodie qui monte mais qui ne s'épanouit entre guillemets jamais, c'est-à-dire qu'il n'y a pas du tout de fioriture, donc on est dans une Céline qui fait du hors Céline. C'est une tentative pas tout à fait remarquée mais qui fonctionne notamment beaucoup aux États-Unis. On a là encore une fois pas tout à fait eu accès à ça nous dans notre version de Céline. Ce qui est intéressant c'est qu'après cette espèce de tentative de se reconnecter à la modernité, Céline va connaître plusieurs drames et notamment la mort de son mari René et un album en 2016 qui est déjà un album de résilience, un album où elle revient après un deuil qui a été très violent. Donc elle quitte la logique de la performance et dans cette chanson que vous allez entendre qui s'appelle Encore un soir, la voix, vous allez entendre, ne cherche plus vraiment à atteindre un sommet émotionnel. Elle essaye de rester à hauteur d'humain. Elle ne construit pas d'explosion, c'est plutôt qu'elle accompagne ce qu'elle veut décrire, c'est-à-dire une absence.

Voilà, la chanson de retour après la mort de son mari René. Vous avez entendu, c'est pas du tout le même rapport au chant. C'est une chanson écrite par Jean-Jacques Goldman, son compagnon, qui veut toujours l'accompagner dans les moments en réalité. Voilà, elle va chercher une voix qui est beaucoup plus humaine et qui peut trahir, raconter la faille. Quelques années plus tard, hyper intéressant, avant la disparition de Céline, pour des raisons que le grand public à l'époque ne connaît pas, une apparition intéressante dans la bande originale, elle a fait beaucoup de chansons, évidemment on a parlé de Titanic, d'un film qui s'appelle Deadpool, qui est un, si vous ne le connaissez pas, un univers de Marvel, mais qui est volontairement ironique, qui commente la pop culture. Et Céline va être invitée, non pas comme diva sérieuse pour créer de l'émotion comme elle le faisait dans Titanic par exemple, mais plutôt en tant qu'elle est Céline, comme une icône un peu commentée. Donc on est sur une voix qui représente son personnage public, qui se met en scène, c'est Céline qui est consciente d'être Céline. Elle ne chante pas d'émotion, elle montre ou raconte son image.

0: Pieds. On est en 2018 et on ne le sait pas encore. Mais en réalité, Céline Dion souffre déjà d'une maladie qui l'enferme dans son corps et qui rend sa voix très difficile pour elle à contrôler. C'est le syndrome de la personne raide. Après un très long silence, elle va dévoiler cette maladie en se filmant dans un documentaire qui la montre vraiment à nu, en souffrance, pas maquillée et terrorisée à l'idée de ne jamais retrouver cette voix, la voix de Céline Dion.
1: I think I was very good.
0: Quand je m'écoute comme ça,
1: I think I hit some stuff that
0: je me dis que j'étais vraiment bonne.
1: But there's been moments where
0: il y a vraiment des moments
1: I had to go to the studio and
0: je devais aller en studio et ils voulaient
1: Céline Dion.
0: Et c'est qui Céline Dion?
1: Céline Dion is the one who's
0: Céline Dion. C'est celle qui touchait la note, la note la plus haute dans All By Myself. C'est la meilleure. Et ça n'est pas moi. Céline Dion, dans son documentaire I Am Céline Dion, sorti en 2024, où elle n'est plus cette voix, cette diva, elle est un corps exposé et sa voix n'est plus un instrument abstrait, c'est un instrument qu'elle cherche à récupérer. La diva est plus humaine que jamais. Plus tard, dans la même année, vous le savez, c'est la surprise et c'est ce qui fait sans doute le clou de la cérémonie d'ouverture des Jeux Olympiques de Paris. Elle chantera la chanson de son idole Edith Piaf depuis la Tour Eiffel, prouvant qu'elle peut revenir sur scène. Ce retour sur scène, on l'attend, il aura lieu à Paris. Merci beaucoup d'avoir suivi ce podcast qui a été mise en onde aujourd'hui par Anthony Thomasson, réalisé par le merveilleux Thomas Jost, avec l'aide de Laura Dutèche-Pérez et Apolline Limosino. Merci à la merveilleuse équipe de la série musicale. Abonnez-vous au podcast et à l'année prochaine.

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0: Le bonheur, c'est bon pour les schnocks, les pétzouilles, les chiens, le prolétariat, la bourgeoisie. Je suis un homme libre, je refuse d'être l'esclave du bonheur. Romain Gary, et pas d'erreur, c'est mauvais genre. Mauvais genre en état de grâce ce soir pour sa dernière émission de sa 29e saison. Mauvais genre qui réalise un de ses plus vieux rêves, recevoir Schnock, la revue des vieux, de 27 à 87 ans, né en 2011 sous le signe de Jean-Pierre Mariel, avec 59 numéros derrière la cravate en laine. Schnock est l'indémodable bulletin de liaison de ceux qui donneraient tout Paul Auster pour un 45 tours de Gérard Palapra, sacrifierait le coupe-fil d'une exposition Duchamp pour une affiche dédicacée du professionnel, et une rétro de Ken Loach pour une VHS de Claude Pinotto ou un bon mot inédit de Jean-Yann. Bref, de ceux qui lâchent la proie du sérieux pour l'ombre complice et entêtante du souvenir et d'un passé qui fait de la résistance. Son directeur éditorial Christophe Ernaud et son monsieur cinéma Sylvain Perret sont ce soir nos invités. Chronique en second temps d'émission signée de la doctoresse Sixtine Audebert et du professeur Stéphane Duménildo. Bonsoir à toutes et à tous, bienvenue dans Mauvais genre. Quand je parle d'état de grâce, eh ben ma foi, ça n'est pas une pure parole. Et quand je vous dis que c'est un vieux rêve, et là aussi c'est tout à fait vrai. Bonsoir Christophe Ernaud,
1: dit bonsoir. Alistair. Oui, bonsoir. Nous aussi c'est un rêve, figurez-vous, de nous trouver ici en votre compagnie.
0: Ah, ben voilà, donc voilà, les beaux esprits se rencontrent. Tous les deux en état de félicité. Oui. 2011, je ne sais plus très bien ce qu'on faisait en 2011 et qui on a reçu la semaine où est sorti le premier Schnock. En tout cas, c'est un numéro historique, je me souviens de l'avoir eu en main et je n'ai pas eu le réflexe. Voilà. Le réflexe a fini par jouer. Donc bienvenue aussi à Sylvain Perret.
2: Bonsoir maître.
0: Sylvain Perret, qu'est-ce qu'on peut... Monsieur Cinéma de Schnock, c'est grâce à vous qu'on
2: voit... On est beaucoup de monsieur et madame cinéma dans Schnock.
0: Sinon, vous êtes expert en donc éditeur pour la Gaumont.
2: Et oui, je suis responsable éditorial chez Gaumont Vidéo.
0: Voilà, absolument. Et puis bientôt, on aura de vous aux éditions Carlotta,
2: oui.
0: Une biographie donc de Georges Lautner.
2: Exactement, hein, voilà. Exactement.
0: Qu'on est très impatient de lire et qui sait, peut-être se reverra-t-on.
2: Avec plaisir.
0: À cette occasion, ce soir, vous allez être livré nu, pieds et poings liés à la doctoresse Audebert. Bonsoir.
3: Bonsoir.
0: Bonsoir. Bonsoir. Alors, je dis doctoresse parce que vous venez de soutenir aux universités de Montpellier votre thèse.
3: Oui, ma thèse.
0: Fruit d'années de travail, d'enquête, d'érudition, de témoignage. Et quel en est le sujet?
3: Alors, si vous voulez, je donne le titre universitaire
0: Peu
3: pompeux, mais que les auditeurs décrypteront. Il s'agit de « Presse amatrice, imaginaire libéral et culture démocratique, une archéologie littéraire des fanzines et des magazines de hard en France dans les années 80 ».
0: Ouf.
3: Voilà.
0: Mais
3: c'est plus largement...
0: On n'est pas volé, là.
3: C'est un sujet hyper spécialisé sur les fanzines de hard rock en France. Et voilà. C'est plus largement une recherche sur les liens entre la presse et la constitution d'une culture jeune à l'international dans les années... dans la séquence associée à la culture jeune des années 1950-1990.
0: Et tout ça paraîtra, bien sûr, aux éditions...
3: Un jour, peut-être. Mais en attendant, on peut toujours dire que...

0: Le livre qui est paru et pour lequel nous avons été reçus ici avec voilà. Force Honneur est toujours disponible, donc devrait cingler de cinéma aux éditions RQM Éditions et aux éditions voilà. Monotone et que eh bien il marche très bien et que il est toujours mais et nous sommes très enthousiastes et par ailleurs on peut aussi dire dernière petite annonce que dans le Mad Movies Classics numéro 3 paraîtra une nouvelle rubrique que je chapeaute et qui a été décidée avec Fausto Fazulo. Et on laisse encore un peu de mystère, mais mon avis, elle plaira aux auditeurs de mon
1: Chapoté, il en restera toujours quelque chose. J'ai une thèse sur Schnock, Christophe Hernon.
2: Est-ce qu'il y a une thèse sur Schnock?
1: Oui, est-ce non, que quelqu'un pas... un jour s'est pointé en voulant
2: non,
1: faire
2: une pas, sorte... pas sur Schnock. On m'a interrogé, des étudiants m'ont interrogé sur. C'était à peu près pas ce thème-là précisément, mais sur l'histoire de la presse et sur comment une revue, notamment, c'était quelqu'un qui faisait un travail sur les MOOC. Et comment Schnock était né, quoi, tout simplement. Donc j'avais gentiment répondu à ce jeune homme.
1: À ce jeune homme. Eh bien, on va savoir un peu plus sur comment Schnock est né. Et puis donc, bravo pour cette soutenance. Summa cum laude, comme on disait dans la vieille Sorbonne. Bonsoir, Stéphane Duménildo.
3: Oui, bonsoir.
1: Quelques nouvelles du monde.
3: Ah, ben moi, je me suis passionné par les Cartoon Tai Comics.
1: Les Cartoons.
3: Cartoon Tai Comics, qui sont donc les comics d'horreur thaïlandais des années 70-80, là, en même temps ultra gore, mais très traditionnel, puisqu'on va retrouver...
1: Ultra gore, mais très traditionnel.
3: Tout à fait, enfin, le gore est traditionnel en Thaïlande, de toute façon, oui. puisqu'on retrouve tout un tas de figures mythologiques, comme Krasue, donc Krasue qui...
1: Ah bah on l'avait entendu, on en avait parlé lors de la...
3: On l'avait croisé
1: de votre exposition.
3: Tout à fait, on l'avait croisé au Quai Branly pour en faire un fantôme d'Asie. Krasue, c'est une tête coupée avec les intestins qui pendent sous le cou et qui volent pour aller dévorer des bébés, donc une personnalité délicieuse.
1: Voilà.
3: Et donc, qui apparaît dans beaucoup donc, de ces comics d'horreur qui sont exposés donc, à la galerie Arts Factory, 27 rue... de Charonne.
1: Absolument, tous les renseignements à retrouver sur la page de Mauvais Genre. Et puis, c'est notre dernière émission de la 29e saison. Mais nous ne vous quittons pas, puisque vous pouvez nous retrouver sur les réseaux sociaux grâce à Laurent Polleret, Facebook, bien évidemment, et puis Instagram, Mauvais Genre FC. Puis alors, surtout cet été, on m'a promis des surprises, des rencontres, des retrouvailles, des patati, des patatas. Donc, de l'événement, avec Mauvais Genre, donc surtout, allez-y. Alors en attendant, évidemment, Schnock, c'est un mot, c'est un titre, c'est un cri de guerre, c'est le bardite des amateurs donc, du XXe siècle, on peut le dire. Et il a fallu en savoir un peu plus sur ce mot mystérieux. J'ai donc demandé à Laurent Polleret de se charger d'une enquête lexicologique, enquête qu'il a menée à bien, vous allez voir à quel point, avec Céline Duchesnay, moteur.
4: Schnock est un terme familier et péjoratif désignant une personne stupide, idiote ou perçue comme sénile. Le mot schnock est attesté depuis la moitié du 19e siècle. Schnock est utilisé dans un registre familier et péjoratif pour qualifier quelqu'un de bête, d'imbécile ou dépourvu de jugement. Il peut également désigner une personne âgée dont la mentalité ou les idées sont jugées dépassées, souvent avec une connotation de sénilité ou de gâtisme. Exemple. Quand va-t-il finir de cracher dans ma soupe, ce vieux schnock ? Écrit Brigitte Bardot. Origine et étymologie. Le terme provient probablement du yiddish snuk, signifiant nez, museau, lui-même substitut de schmock, qui veut dire pénis ou crétin, et qui est comparable à l'anglais américain snook. Le trésor de la langue française mentionne également une origine possible dans l'alsacien, schnockeloch, trou à moustique, tiré de la chanson des Hans im Schnockeloch. Une autre piste étymologique relie le mot au langage parisien du 19e siècle avec « schnock », dérivé de « chien » et du suffixe « hoc » signifiant « nigaud » ou « bête comme un chien ». Exemple. En civil, à présent ce schnock, il n'était donc plus colonel ? Louis-Ferdinand Céline. « Je ne les aime pas et ce n'est pas le vieux schnock que je suis devenu qui va commencer à leur faire risette. » Maud Maïeras. Ainsi, schnock combine une notion d'imbécilité et parfois de sénilité et reste un terme familier, souvent utilisé dans un contexte humoristique ou moqueur. Mais place au numéro 1 des schnocks.
5: Parce que j'ai une agence aussi. Quand j'ai eu fini de retaper pour moi, je me suis dit après tout pourquoi je retaperais pas pour les autres, c'est vrai. Les gens sont cons, faut en profiter.
1: Les gens sont cons, il faut en profiter. Donc Jean-Pierre Mariel, qui fut la vedette du premier numéro de Schnock. On en est aujourd'hui, Christophe Fernon, au numéro 59. Et pas grand-chose à bouger dans cette maquette. Il faut dire qu'elle est d'une efficacité absolument redoutable, de cette revue des vieux de 27 à 87 ans. Alors, question sans doute un peu prévisible, mais nécessaire. Comment on en vient à appeler une revue Schnock ? Et quel sens on souhaite lui donner à ce titre ?
2: Alors, dans ce qu'on vient d'entendre, il y a un sous-entendu dans le schnock. C'est le vieux schnock vieux qui précède le schnock. Nous, on ne l'entend pas, mais nous, on l'entendait quand on a imaginé ce titre. Et ce qui donne l'explication du projet initial, c'est-à-dire de parler de la culture passée, du passé, de façon un peu... de façon de travers, un peu, enfin, gentiment de travers. Et je le dis souvent, ça n'a pas été une illumination. On avait d'autres titres dans les tuyaux dont je ne me rappelle plus, honnêtement, mais qui étaient beaucoup plus safe, quoi, enfin, classiques.
1: Parce que celui-là a fait mouche tout de suite. C'est absolument formidable.
2: Il a fait mouche à partir du moment aussi où on s'est dit qu'on allait employer un ton un peu différent de ce qui se faisait dans la presse culturelle française. Et que, surtout, une fois qu'on aurait adopté ce titre, il allait falloir l'assumer à fond dans la ligne éditoriale. C'était la seule réserve que j'avais au début. Ça tranchait, en effet, et on risquait de s'en rappeler. Mais c'était aussi un risque, parce que là, on est en train d'en parler 15 ans après, ça marche, tant mieux, je touche du bois et tout ça. Mais quand on a fait le numéro 1, les gens auraient pu dire aussi, mais attends, ça s'appelle Schnock, qu'est-ce que c'est que ce truc pourri, tu vois. Donc, mais en effet, avec le recul, bon, c'était un bon choix. Et ça résume parfaitement ce qu'on fait, quoi, je trouve.
1: Ça continue de raisonner, d'adhérer, d'être moteur pour la revue. Sylvain Perret, sur le titre Schnock. C'est le titre d'un film, d'abord, Schnock ?
6: Non, je crois pas.
1: Non, il n'y a pas.
6: Il y a
1: pas
6: Schmuck.
1: Schmuck, oui.
6: Peut-être.
2: Un film avec Steve Martin qui s'appelle
6: Oui, alors, moi, je suis arrivé plus tard dans la revue, donc j'étais lecteur de Schnock depuis le premier numéro, jusqu'au numéro 6-7, et puis après, je me suis dit, je vais écrire dedans, comme ça, je les aurais gratuitement, ça serait pas mal. Et je fais ça juste pour ça, en fait.
2: Mais le titre, t'as pas choqué quand t'as acheté le premier ?
6: Si, mais j'ai dit, c'est pas grave, il débute, c'est une petite revue, donc allons-y. Non, je trouvais que c'est bien, c'est assez marquant et ça continue de marquer, comme tu disais.
1: Sixtine Audebert.
0: Très efficace, signifiant graphique et sonore bien dense. Puisque vous abordiez la question de justement comment l'équipe s'est agrégée, c'est vrai qu'il y a énormément de rédacteurs qui vont et qui viennent selon les numéros. Alors, c'était peut-être quelques-uns. On trouvait Laurence Rémilla qui est là tout le temps, Laurent Chalumeau, Christophe Jeudin. Par le passé, il y a eu Arnaud Gonzague, Benoît Sabatier, Sébastien Gendron, Louis-Henri de la Rochefoucauld, etc., etc. Comment est-ce que vous recrutez, choisissez, ou alors comment est-ce qu'ils viennent à vous ces contributeurs, et qu'est-ce que ça dit au fond de l'identité de la revue ?
2: Alors, dans les noms que vous venez de citer, il y en a beaucoup qui sont des proches, en fait. C'est un peu l'équipe A, là, que vous venez de citer, que ce soit Chalumeau, Sabatier, qui sont quasiment là depuis le début et qui le sont encore. Et après, moi, j'ai pas vraiment de politique de recrutement, en dehors des copains, quoi, c'est sûr, mais il y en a qui font autre chose, qui ont grandi, qui sont passés à autre chose. Donc sur 15 ans, il y a beaucoup de passages. Et en fait, moi, je recrute maintenant sur des gens qui m'envoient des propositions par mail. Alors je fais attention à la rédaction des mails, à l'originalité des sujets. C'est bête, hein, on est dans des trucs très, très simples. Mais je prends des rendez-vous, je discute avec des gens que je ne connais pas et je vois à peu près si c'est dans la ligne ou pas. Il y a d'autres choses aussi, par exemple, il y a des gens dont j'aime le travail. Je parlais de Eva Bester par exemple, dont
1: on salue,
2: que j'ai sollicité il y a un an pour nous écrire un trésor du livre. C'est parce que j'aime bien son travail et je pensais qu'elle était parfaitement dans la ligne du parti. Et voilà, donc ça peut venir de moi, mais il y a aussi beaucoup de propositions, et notamment de propositions cinéma, qui doit représenter 82,8% des propositions que je reçois, ce qui montre que la France est un pays cinéphile
0: Mais ce qui n'est pas vraiment la ligne directrice de la revue uniquement. Puisque vous avez donc effectivement Jean-Yann, Brigitte Bardot, Patrick Devers, etc. Mais vous avez aussi Claudia Cardinale, qui est une actrice italienne. Vous avez Françoise Sagan, qui est une écrivaine. Vous avez Karl Lagerfeld, qui est bien sûr une personne de la mode. Georges Pompidou, qui est un politique. Alors, comment est-ce qu'on devient... Alors, vous le disiez off-micro, vous utilisez ce néologisme coverisable pour Schnock. Comment est-ce qu'on passe le casting de remporter la une?
2: Alors moi, déjà, je voulais faire une revue ouverte. Quand je dis pop culture,

0: culture française, en effet, ça allait de Jean-Yann à Georges Pompidou. Pour moi, ça a toujours été logique, même si on a mis du temps à faire une couve politique, parce que c'est toujours délicat dans ce pays, enfin dans tous les pays, je pense. Il fallait qu'on le schnockise, Pompidou, je pense qu'on l'a fait. Et donc, je voulais vraiment aborder tous les domaines possibles de la culture française, de la bouffe à la politique, en passant par la littérature, l'agroalimentaire, les supermarchés, les fringues, enfin tout, quoi. Mais en effet, il faut des produits d'appel, hein, que sont les couvertures. Et là, en effet, on recrute énormément dans le cinéma. On a beaucoup recruté dans le cinéma. On a un peu fait le tour aussi d'une génération de... Que ce soit Delon, Belmondo, de Funès, Bourville, tout ça, on l'a fait. On peut le refaire deux fois, mais bon, ça serait peut-être pas très intéressant. Donc là, on va être obligé de se renouveler en allant taper dans la politique. Alors, plus de musique, sans doute, même si historiquement... Les couves musique marchent un peu moins bien que les couves ciné. On revient à la problématique cinéma française, qui est quand même assez, assez notoire. Et donc voilà, mais si vous voulez mettre... On parlait de l'exemple de Marlène Jobert pour que les auditeurs comprennent un peu la discussion qu'on a eue juste avant. Pourquoi Marlène Jobert n'a pas été en couverture alors qu'elle est en interview? Et je vous disais qu'en fait... Un dossier, une couverture, vous voulez dire un dossier dans Schnock qui consistait en 6 ou 7 modules différents. Et j'ai trouvé qu'en dehors d'une interview de Marlène Jobert, on ne pouvait pas décliner sur son personnage à elle autant d'articles et autant d'informations. Donc, elle n'est pas coverisable. En revanche, sur Berger Égal, par exemple, qui est le dernier numéro, il y a de quoi décliner sur un dossier. Voilà.
1: Un collaborateur, les amis.
0: Exactement.
1: Stéphane Duménildo.
2: J'aimerais vous faire changer d'avis sur Marlène Jobert, mais peut-être après l'émission. Alors, le film avec
0: Steve Martin, c'est pas qualitatif. Hein. C'est pas parce que j'aime pas Marlène Jobert. Hein.
2: Oui, le film avec Steve Martin, c'est un vrai schnock.
0: Oui, c'est ça.
2: Voilà,
0: oui.
2: C'est ça, hein. Mais justement, comment s'est décidée la découpe temporelle des personnalités mises en couverture, parce qu'on voit bien ce que ça couvre à peu près comme époque. C'est-à-dire qu'il n'y aura peut-être pas Fernand Reynaud, par exemple. Ouais. Hein, mais il y a
1: Bourville.
2: Mais Bourville, oui. Ouais. Mais bon.
0: Non, mais on est parti. Alors là, c'est l'occasion qui a fait de larron. C'est l'expérience qui a... On a commencé par Jean-Pierre Marielle, on a enchaîné avec Amanda Lear, on a fait Jean-Yann, Daniel Prévost, Le Père Noël est une ordure. Dès les 3-4 premiers numéros, en fait, l'ADN du truc était lancé. C'est-à-dire qu'on était... Surtout, moi, c'est Marielle et Jean-Yann, en fait, en gros, hein, qui étaient ceux que j'avais en tête quand, en commençant cette revue, que je trouvais des comédiens et des artistes sous-estimés, sous-traités. Et après, il a fallu décliner, en fait. Et... Donc, s'imposer cette frise chronologique, en gros, qui va du milieu des années 60, pour moi, au milieu des années 80... avec des petites marges en avant et de petites marges en arrière. Mais vous citez Fernand Reynaud, qui a été très important à une époque, aujourd'hui, comme beaucoup d'humoristes d'ailleurs, ça vieillit très mal, aujourd'hui ne correspond plus à grand-chose. Alors faire un article, je veux bien, mais mettre en couverture, ça serait un suicide commercial. Pareil, en aval, faire un numéro sur, je ne sais pas, j'ai n'importe quoi, mais sur Franck Dubosc... C'est trop tôt. Le match n'est pas fini en plus pour Franck, qu'on embrasse. On ne sait pas ce qu'il va faire. Il va peut-être écrire un roman qui va lui faire remporter le prix Nobel de littérature, je ne sais pas. Mais c'est trop tôt pour aborder ce truc-là. On a fait une exception avec Jean Dujardin, mais c'est plus au SS 117 que Jean Dujardin en soi qui nous intéressait, même si Jean est très intéressant. C'est Sylvain qui a fait l'interview d'ailleurs. Mais c'est vraiment, voilà, c'est nos limites, en tout cas pour moi. Tant que je suis à la tête de ce magazine, on n'ira pas. Pareil, je pense souvent à Sacha Guitry, par exemple, qui est complètement schnockien.
1: Mais alors, c'est ça le problème.
0: Un peu en dehors de là.
1: Il faut éviter les gens qui sont passés dans une sorte d'oubli distingué ou qui appartiennent plus trop à la mémoire. Ceux qui sont un peu trop. Donc, il y a toute une espèce d'espace temporel. Ouais. Mais est-ce que vous avez, par exemple, des gens qui vous sollicitent pour devenir une tête d'affiche de Schnock, considérant cela comme une sorte de décoration ou de, je dirais, de reconnaissance?
0: Non, il nous sollicite. Je me rappelle que Édouard Baird, à une époque, qui m'invitait souvent à son émission, me demandait souvent quand est-ce que je serai en couve. Mais bon, voilà, c'était plus sur le mode humoristique. Et non, mais en récent, on a fait Canal, on avait fait une couve Canal où il y avait Lescure, De Cône, De Greff, les Guignols, bon, ça a resté cohérent, mais on reste en 84, 85.
1: Laurent Polleret souhaiterait que je fasse la couverture de Schnock, vous seriez d'accord?
0: Ah, c'est ça, vous avez entendu. Putain, j'ai été nul. Désolé.
1: On passe maintenant à une des grandes figures du schnockisme, Eddie Mitchell.

0: Voilà, Sens Unique, Eddie Mitchell, en ouverture de ce mauvais genre spécial schnock. Alors, ouvrons un numéro de schnock, Christophe Ernaud, et puis regardons la maquette et le défilé des rubriques qui n'ont quasiment pas changé depuis le début. Alors, c'est vrai que la lecture intégrale et d'un seul tenant d'un numéro de schnock est une espèce de moment de joie, faut le dire, puisque les choses sont variées, on passe d'un sujet à un autre, d'un grand entretien à une apologie de Pépito ou du Big Crystal, tout cela est parfait, d'autant plus quand on a mangé ou qu'on s'est servi de ce digne objet. Mais j'aimerais qu'on parle de la maquette avec d'abord le trombino schnock, c'est-à-dire les participants, avec les photos, les collaborateurs, puis des petites biographies. Pédigré. Ensuite, brouilles et embrouilles, c'est-à-dire ce que tu dis de moi, ce que je dis de toi, sur un ton souvent assez rude et violent. Puis après, donc, la tête d'affiche arrive. Et ensuite, schnock chez soi, livre, disque, film, vidéo, c'est là où apparaît Sylvia Perret. Cette maquette, vous l'avez conçue comment? On a l'impression qu'on est à la fois chez soi, il y a quand même une espèce de plein-pied, un côté assez on est quotidien avec des objets, des saveurs, des émotions qui sont celles de l'instant, du moment. Et puis en même temps, après, on passe à une espèce de dimension historique. Comment vous avez conçu cette maquette, qui est permanente d'ailleurs?
1: C'est dur de rationaliser tout ça, ex post, en se faisant passer pour quelqu'un qui a eu une idée incroyable. Il y a eu beaucoup de bol dans tout ça, je ne vous le cache pas. Hein. Mais c'est vrai que moi, dès le début, j'ai voulu tout mélanger. C'est-à-dire que je voulais mélanger l'idée de faire Alors, au début, il y avait le top 15, c'était consacré à la nourriture, souvent, et ouvrait la revue. Et je trouvais que c'était intéressant de commencer une revue culturelle par la bouffe, et surtout pas la bouffe des grands restaurants. La bouffe agroalimentaire, des biscuits, des bonbons, des boissons, voilà, truc. Et ça faisait le grand bouillon de culture que j'imaginais, quoi. Et après, il a fallu découper comme n'importe quelle revue, mais on a été dans un truc, je trouve, assez logique dès le début. Et puis, en fait, les mois passant, les années passant, je suis quelqu'un d'assez obsessionnel et d'assez symétrique dans la vie. Bizarrement pour un schnock, mais j'aime les choses qui se répètent et qui, voilà. Donc et puis je suis tombé sur un éditeur qui est un peu comme moi, donc on est pas mal
0: là-dessus.
1: Alexandre Chabert, on ne touche à rien, quoi, sauf la taille de la typo qui a évolué, parce que nos yeux, malheureusement, ont souffert.
0: Le public vieillit, donc oui, la typo augmente.
1: Moi-même, je n'arrive plus à lire ma revue, quoi. Donc il y a un moment, et puis le seul courrier qu'on ait négatif sur cette revue, c'est la taille de la typo. Donc tout le monde bronche un peu là-dessus. Donc à un moment, on a augmenté la taille de la typo, mais sinon, quasiment toutes les rubriques sont... Enfin, l'organisation est quasiment la même, quoi. Donc ça... Et ça change... Et la pagination est la même. Le garçon qui fait les couvertures s'appelle Erwan Terrier, est toujours le même. Donc il y a une espèce de...
0: C'est un peu comme un orchestre, comme ça, qui a un répertoire.
1: Oui, et en même temps, il y a du passage. C'est-à-dire que c'est... entre l'éditeur Alexandre Chabert, Erwan Terrier et moi, on est là depuis le début, quoi. On est un peu les tauliers en tout cas. Donc
0: il y a quand même quelque chose, moi, c'est ce qui m'a frappé, ce qui frappe, je pense, tous les lecteurs, qu'ils soient abonnés ou non, c'est quand même cette espèce de distance à l'objet que vous avez, parce qu'on n'est pas dans le kitsch, on n'est pas dans le c'était mieux avant. On a une espèce de nostalgie. Ah, le temps où j'étais à la récréation, mangeais des BN, tout va bien. On n'est pas non plus, donc, une espèce d'apologie entre guillemets réac, comme ça, d'un passé qui n'est plus et qui coïnciderait avec les années bonheur. C'est pas ça non plus. On n'est pas dans une sorte d'analyse. Je pense à la revue Terrain, par exemple, une revue d'anthropologie sociale qui peut travailler aussi bien sur les fantômes que sur les carrosseries de voitures. On n'est pas non plus là dans une espèce de distance analytique. Il y a quelque chose de tout ça, sans que ce soit tout ça. Et ça, là, effectivement, vous me parlez de la difficulté de rationaliser, c'est le cas. C'est quelque chose d'instinctif, une espèce de rapport à l'objet qui vous a été donné comme ça dès le départ et qui a été tout de suite bon.
1: Écoutez, je répète ce que j'ai dit, je ne vais pas me faire passer pour... Ce que je peux dire, c'est que moi, je viens pas du journalisme. J'ai grandi dans une famille de journalistes, mais je n'ai pas de formation de journaliste. Moi, j'ai une formation d'historien. J'ai un mémoire de maîtrise d'histoire et mes influences et ma volonté sont plutôt de tirer la revue vers ça avec de l'humour, mais de faire un peu d'un côté historiographique, quoi. Et j'aime beaucoup les dates, j'aime beaucoup les précisions de contexte et tout ça. Et tout ce qui est un peu de... Alors, ça serait dur à expliquer sans se montrer méprisant par rapport au journalisme, mais tout ce qui est un peu gadget à la mode, dans l'air du temps. Et en plus, on a de la chance, on est un trimestriel, donc on a beaucoup de facilité à refuser ça, en fait. Mais les petits tics, les petites questions... Hein. Dès que je vois un truc passer dans des articles qui ramènent, je dirais, un artiste soit à des positions politiques, soit à ce qui se passe aujourd'hui en France, une réflexion sur Macron ou à l'époque sur Sarkozy ou sur Hollande, là, je vire. Supprimé. Je vire, parce qu'en plus, Schnock est amené à être lu bien longtemps après sa parution. Donc des numéros qui sont sortis il y a 12 ans, normalement, moi je veux qu'on puisse les lire aujourd'hui sans se dire « Attends, mais qu'est-ce que c'est que cette référence à, je sais pas,
0: oui, donc on n'est pas
1: à la crise des subprimes, de... Ah, c'était avant, mais bon, je sais pas, n'importe quoi. Il y a pas de présent, quoi. Mm. Et ça, c'est pas facile à faire comprendre à beaucoup de journalistes, hein, qui ont eux tendance à tout de suite vouloir.
0: Dans l'interview, c'est
1: pas de Sylvain Perret, évidemment.
0: C'est assez complexe à mener, quoi, à tenir. Sixtine.
2: Ben, c'est réussi en tout cas, parce qu'il faut quand même dire que pour les auditeurs qui n'ont pas la collection complète, elle
0: Comment
2: figure au moins pour la partie cinéma à la bibliothèque François Truffaut, archivée, en cartonnée, etc. Donc,
1: c'est
2: quoi,
1: la
2: bien conservé.
1: Oui,
2: c'est ça, la bibliothèque du cinéma François Truffaut qui est dans le forum des Halles, près du forum des images. Et les numéros sont bien cartonnés, archivés proprement. Donc, et ils se lisent effectivement parfaitement et ils sont appelés à être lus comme des archives dans quelques années encore et encore et encore. Alors c'est vrai que vous parliez effectivement, du format. Vous en parliez par rapport à cet étudiant qui avait travaillé. C'est vrai que le format qui est un format en A5, qui est un format vraiment très particulier, n'invite justement pas à la consommation jetable qu'on imagine avec le magazine. Et d'ailleurs, le photojournalisme qui est associé au magazine, alors qu'ici, on a plutôt un dessin très, très ancré dans un imaginaire de la bande dessinée, qui est celui d'Erwan... Terrier. Voilà, excusez-moi. Donc oui, j'imagine que ça dit aussi, de toute cette matérialité du support, dit quelque chose, effectivement, de la volonté de s'arquer contre une péremption, une consommation rapide de la culture moderne.
0: Mais c'est une revue qu'on garde.
1: Mais même le choix, si tu veux, du dessin, hein, a été involontaire, en fait. C'est en creux. C'est-à-dire qu'on a fait des essais pour le numéro 1 avec des photos de Marielle qui banalisaient complètement l'objet.
2: C'est une grande réussite, hein. Faut dire qu'ils sont magnifiques.
1: Et on a eu du bol, parce que à l'intérieur, pour l'illustration de l'interview de Marielle, on a sollicité Erwan Terrier pour qu'il nous fasse un dessin d'illustration d'interview qui n'était pas du tout fait pour être en couve. Et quand j'ai reçu le dessin, j'ai fait, attendez, on arrête de se prendre la tête avec les photos Getty Images et d'agence là, qu'on voit partout. On met ça en couve. Et pareil, c'était un statement entre le nom Schnock et un dessin en couve. Là, tu commences... Moi, je voulais faire... Moi, j'avais une autre vie à l'époque. Hein. Je faisais ça en plan B. Hein. Et je ne voulais pas faire un petit projet. Je voulais que ça marque les gens quand même un peu. En tout cas, que ça sorte du lot. Quoi. Mmh. Et donc là, c'était parti. Quoi.
0: Stéphane Duménildo, quand Schnock interview, par exemple, Jean-Pierre Marielle ou un cinéaste ou un acteur, ça n'est pas le même type d'entretien que dans Positif ou dans les cahiers du cinéma. Même si c'est peut-être un entretien carrière. En quoi l'entretien Schnock a-t-il une spécificité, une tonalité particulière?
3: En fait, je pense que c'est à au moment où la revue arrive, parce que je pensais à autre chose, je suis allé François, en fait. Mais en fait, je me suis rendu compte, moi j'ai eu un basculement un peu personnel, lorsque je me suis rendu compte que les films Pierre Richard étaient diffusés à la télévision à 22h30 sur Arte. En fait, et non plus le dimanche.
0: À 17h, même.
3: Oui, le dimanche à 20h30, comme on l'a tous connu. Et ça m'a fait quelque chose. Je me suis dit, ah oui, mais je suis vieux, moi aussi, en fait. Hein, voilà. Ma culture est devenue une culture qui passe maintenant, qui passe la nuit, comme des objets culturels, mais comme pouvait passer un film Lapon, par exemple, dans les années 80. Et à mon avis, il y a quelque chose de Schnock, justement, qui naît de cette situation d'un maintenant, c'est notre passé, en fait. On fait partie d'un certain passé.
0: Christophe Arnaud, Sylvain Perret.
4: Oui, moi, en tant qu'encore une fois, j'ai commencé en étant lecteur, comme je disais, et je trouvais très intéressant de ne pas aller à la géographie et d'avoir quelque chose de très ouvert. C'est-à-dire que c'est, à mon avis, Schnock, c'est une question de point de vue, c'est un décalage, et on va aborder des sujets qu'on connaît ou qu'on ne connaît pas. On parlait du Gainsbourg tout à l'heure. Quand j'ai lu le Gainsbourg, je pensais pas tout connaître, mais encore une fois, en tant que lecteur, je pensais connaître beaucoup de choses, et j'ai découvert des points de vue que je ne connaissais pas, et je pense que quelqu'un qui ne connaîtrait pas Gainsbourg, ou juste le nom, et quelqu'un qui aurait lu, comme on disait, toutes les biographies, qui aurait acheté toutes les rééditions, qui aurait un peu fouillé, bah, il trouverait quand même quelque chose. Tout ça, c'est une manière de dire, on va prendre une figure qui est une figure populaire, que tout le monde connaît, sans pour autant savoir ce qu'il y a derrière la statue du commandeur, etc., puis on va aller fouiller, mais on va apporter quelque chose de nouveau, ou en tout cas un regard nouveau dessus. Qui n'est ni condescendant, mais absolument pas géographique.
0: Mais alors, Christophe Arnaud, quand il y a des entretiens promo autour d'un film, vous allez voir un acteur, bon, promo d'un film, ok, entretien carrière, récit de tout un parcours, ok. Mais comment, là, qu'est-ce que vous dites à la personne que vous avez interviewée, justement, est-ce que vous le balisez un peu avant d'entamer l'entretien? Est-ce que vous lui expliquez ce que vous voulez de lui?
1: Non. Moi, je considère... Alors, j'ai fait beaucoup d'interviews, j'en fais moins maintenant, mais je vais prendre un exemple. Mireille Darc, par exemple, que j'ai interviewé avec Sylvain, d'ailleurs. Oui. Moi, je l'ai démarché. Elle m'a dit oui tout de suite.
0: Alors, elle connaissait la revue. Hein ? Et elle l'appréciait. Elle connaissait la revue, oui. Et elle l'appréciait.
1: Elle appréciait.
0: Elle savait ce qui allait, lui, entre guillemets, lui arriver.
1: On n'en a même pas parlé, en fait. Voilà. Oui. Mais à partir du moment où elle dit oui, pour moi, elle a capté le truc, quoi. C'est comme Isabelle Huppert, d'ailleurs, d'une certaine façon, qui n'était pas forcément de neuf, je ne sais plus comment c'est passé, mais elles savent très bien, ça s'appelle Schnock, et puis moi je sais qu'Isabelle Huppert avait lu, aimait bien la revue. Donc il y a... Et ça, c'est un avantage, quand ça se fait, parce que parfois, c'est Delon, il a toujours refusé de faire Schnock, parce que ça s'appelait Schnock, ça le dérangeait. Mais quand elles le font, alors je parle des filles, hein, parce que... Elles savent à qui elles s'adressent et elles changent de ton un peu. J'ai l'impression qu'il y a pas, j'ai pas besoin moi de dire grand chose, ou les journalistes en responsabilité n'ont pas besoin de dire grand chose en disant attention, parce que, et en plus on est plutôt sympa. Hein.
0: Ah ben j'espère.
1: Non mais la seule chose qui peut poser problème, c'est quand on pose des questions un peu pointues parfois. Avec Mireille Darc, c'est arrivé. Elle dit simplement, écoutez, vous me parlez de quelque chose, je ne m'en souviens pas. Voilà, c'est simple.
0: Oui, hein. Parce que vous référez souvent à des événements, à des situations, oui. À des rencontres qui sont très
4: détaillées. On travaille en amont, voilà, on voit les ça, films. Ouais. Mais c'est vrai que pour moi, je me suis rendu compte que les acteurs et les actrices, déjà pendant la promo du film, ils disent ce que le journaliste a envie d'entendre. On sait tous, quand on interviewe quelqu'un, ils disent ce que la personne a envie d'entendre. Et surtout, après, les acteurs et les actrices ne regardent plus les films. On a beau leur envoyer des liens, etc. Quand c'est un cas très particulier, on va faire une interview sur tel film, c'est très compliqué pour les acteurs ou les actrices de regarder les films. J'en suis rendu compte. Les réalisateurs, c'est différent. Les assistants réalisateurs, c'est encore mieux parce qu'eux, ils ont un autre regard et ils ont un point de vue qui est souvent un peu plus caché et un peu externe. Mais les acteurs, c'est très compliqué. Donc, arriver et dire, on va parler de toute votre carrière, surtout quelques Mireille Darc, on ne menait pas large. On était un peu...
0: Ému.
4: Des feuilles de... Ah ouais.
0: Tremblant.
4: C'était très déstabilisant et en même temps... Très, enfin pour cette interview-là plus particulièrement, c'était très très marquant et très on se sentait.
1: Mais c'est vrai que parfois, je sais plus, j'ai plus l'exemple en tête, mais on lui demandait des détails, et elle nous envoyait gentiment chier quoi. Donc, je m'en rappelle pas. Elle était en train de préparer sa tarte aux pommes. Oui. C'était à peu près tout ce qui l'intéressait, je pense. Elle était charmante, hein. Vraiment, on était sous le charme. Mais c'est vrai que, alors après, il y a la question des bons clients et des mauvais clients. Ça, c'est pas de notre faute. Et autant, Mireille Darc, ça allait, mais je ne vais pas citer d'autres exemples, mais parfois, on est un peu déçus parce que les gens, bah, ils sont comme ils sont, ils n'ont pas envie, ils ne se rappellent pas parfois, et puis ils n'ont pas envie de parler, et puis machin. Bon, là, toi, tu avais fait Tavernier sur Noiret. Alors, Tavernier, c'était le client parfait, quoi. Donc ça, c'était magnifique. Dommage qu'on n'en ait pas fait plus, malheureusement.
4: Oui. Surtout qu'il était dans le premier numéro ou le deuxième numéro de Schnock.
1: Oui, dans le premier numéro. Ouais, je l'avais échoué pour un problème de poste, de colis à la poste. Enfin, c'était n'importe quoi. Il avait accepté tout de suite. Donc ça dépend des clients, ça c'est sûr qu'on ne peut pas les inventer quand ils ne sont pas là, ils ne sont pas là.
0: Alors parmi les clientes, Brigitte Bardot.

0: Voilà, Brigitte Bardot, oh qu'il est vilain. Alors ça, avant, en préparant l'émission, Christophe Arnaud, vous m'avez fait une playlist de 15 titres. Alors on ne peut pas, hélas, écouter les 15 titres ce soir, mais il y a celui-là qui est justifié, d'ailleurs, longuement. Pourquoi « Oh, qu'il est vilain » de Brigitte Bardot? Faites-nous une... Non, vous allez me dire, il n'y a qu'à écouter. Oui,
1: ça, non, mais il y a plusieurs couches. Écoutez, moi, j'adore...
0: Alors, faites-nous le multicouche, non, mais la lasagne. Quand... On veut la lasagne
1: ouais,
0: complète.
1: C'est ça, voilà. Autant quand Brigitte Bardot nous a quittés, j'ai trouvé que tout le monde ramait un peu pour essayer de mettre en valeur son œuvre cinématographique. Autant, je trouve que son œuvre de chanson est admirable. Quoi. C'est une super chanteuse de pop française. Elle est fraîche, elle est juste, elle est sur le temps, impeccable. Et ce morceau, je l'aime beaucoup parce que c'est arrangé par Alain Goraguer, qui est un grand arrangeur français. Mmh. Et donc, c'est une espèce de truc un peu brésilien avec cette flûte qui est complètement à la rue, c'est faux. Et ce texte d'une méchanceté, mais totale, dit avec le sourire, mmh, une espèce de peps comme ça. Et ça, ça doit faire 56 fois que j'entends cette chanson. Et à chaque fois, je pouffe. Voilà, ça me fait rire, elle me fait rire. Donc c'est pour ça que je... Et il y a un côté complètement schnock, quoi. C'est un peu fêlé,
0: alors,
1: quoi.
0: Quand vous allez voir un numéro spécial consacré à une figure musicale, vous allez voir aussi tout le monde qui est autour.
1: Ah, ça, j'adore.
0: C'est-à-dire le producteur. Alors, parce que c'est des gens qu'on connaît quand on regarde attentivement les pochettes, puisqu'il y a les crédits, c'est crédité, ouais, bien sûr. Et Claude Lemel, bon, il ne s'agit pas d'oublier. Non, donc, on voit arriver le producteur, on voit arriver l'agent, on voit arriver le ou les paroliers, on voit arriver le partenaire, le directeur de production. Il y a toute une manière aussi d'entourer comme ça la figure au-delà de ses souvenirs personnels par justement une sorte, et sans que ce soit évidemment quelque chose de sec, puisque c'est toujours là où se passe en définitive le romanesque sur les enregistrements, les concerts, les tournées, etc.
1: Alors ça, c'est un truc que j'ai appris entre guillemets, surtout dans la presse anglo-saxonne. Moi, je suis un grand lecteur de presse musicale anglo-saxonne, que ce soit Mojo, Uncut, enfin tous ces magazines hyper pointus qui, eux, sont... Alors, les Anglais sont complètement fous des notes de pochette, donc ils peuvent faire des... qui joue de la basse sur bidule, sur machin et tout ça. Et c'est un truc qui est moins développé en France. Et moi, je suis musicien par ailleurs, et c'est un truc qui me passionne. Donc, on a eu des interviews de Claude Lemel, parolier.
0: Claude Lemel,
1: ouais. On avait eu le parolier de Bardot, dont le nom m'échappe, Jean-Max... il est disparu, c'est pas grave. Donc tout ce qui est parolier, là dans le Berger, on a une interview de son clavier qui est Serge Perratonnerre. Mmh. Moi j'adore toutes ces petites mains entre guillemets.
0: Oui, parce que ça change l'angle de vue.
1: Mais oui, toutes ces petites mains du boulot, du métier, que moi en plus j'ai pratiqué, donc je connais un peu. Et ça a rarement... C'est pas vraiment fait par la presse française, ça. Mmh. Enfin, avec toute l'humilité. Hein.
0: Sylvain Perez. C'est toujours important d'aller, justement, pareil pour le cinéma.
2: Bien sûr, oui.
0: Le photographe de plateau, l'éclairagiste, la maquilleuse, il y a toute une manière périphérique autour de la star, de varier les angles et d'enrichir le propos.
1: Ce qu'a fait Sylvain, parce que Sylvain s'est beaucoup occupé du numéro sur OSS 117.
0: Et alors ça, c'est le numéro 58 avec Jean Dujardin.
1: Et donc, il a réuni notamment le scénariste Alain, vas-y.
2: Bah, je t'en avais parlé, puisque en amont, 6-8 mois avant, j'ai proposé ça. Je lui ai dit, ça va être les 20 ans d'OSS 117. C'est bien, ça nous permet de sortir un petit peu du 20e siècle. Et tu m'avais dit, je veux à deux conditions. Il faut que tu aies Dujardin et il faut que tu aies Azanavicius. Et moi, je m'en suis rajouté une troisième en disant, il faut aussi le scénariste Jean-François Alain, qui est passionnant, qui est schnock, parce que même tous les films, toutes les séries qu'il a fait à côté, c'est vraiment dans cet esprit-là. Les Guignols, le Quasimodo del Paris, etc. Sa série au service de la France. Donc ça me paraissait important de l'avoir, parce que son apport en plus à la série est considérable. Et c'est pour ça que j'aime bien, parce que ça donne un côté, dans ce cas-là, c'est très, très marquant, un peu Rashomon, entre le scénariste qui a une version, le réalisateur qui en a une autre. On sent très bien que c'est pas la même. Après, nous, on n'est pas là pour donner une vérité, mais c'est bien de réunir les deux et d'essayer de montrer que bah, là, il y a peut-être deux versions qui diffèrent.
1: Bah, les trois, même. Les,
2: les trois.
0: Avec une volonté quand même aussi de ne s'en faire du paparadisme ou de la presse à scandale, même de ne rien écarter de la dimension tragique et dramatique d'un personnage. Je vois les Joe Dassin sur la coke, les choses sont clairement énoncées.
1: Alors oui, voilà. Là, ça dépend un peu des informations qu'on a. Sur Joe Dassin, il y avait beaucoup de rumeurs. Moi, j'ai toujours entendu que... Et pendant qu'on était en train de faire le numéro, il y a une confirmation de sa première femme. Vraiment, alors là, dans Paris Match et tout ça, moi qui m'a complètement décomplexé par rapport à ça, je me suis dit, bah, si elle le dit, bah, on va... Voilà. Et je suis tombé sur une autre anecdote d'un livre qu'on m'avait envoyé d'un flic qui racontait une anecdote complètement lunaire sur Joe Dassin en train d'acheter de la coke à 3h du matin.
0: Oui, c'est raconté en détail par le flic lui-même.
1: Donc une fois que tu as les preuves, tu peux le faire. Mais si tu n'as pas les preuves, nous, je me rappelle sur le Johnny Hallyday, il y a des gens qui m'ont raconté des trucs complètement démentiels. Je me dis, je peux pas faire paraître ça. Tu n'as pas de preuves. Donc là, il y a un truc de responsabilité, il ne faut pas non plus...
2: Oui, il y a beaucoup de recherches pour les numéros et pour les articles. Et notamment dans le dernier, j'ai fait un article sur O de Robert Enrico.
0: Ah bah justement.
2: Ah bon.
0: Justement, on va en parler, puisque voilà la bande-annonce de O.

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5: Oh, avec Jean-Paul Belmondo. Alors là, c'est le cabinet secret de Sylvain Perret, Trésor caché. Les trois derniers schnocks, il y a O de Robert Enrico, il y a Le Petit Pousset de Michel Boiron et Mort un dimanche de pluie de Joël Santoni. Alors, on a évoqué les critères de choix du schnockissime. Là, c'est pareil. Quel genre de film vous allez chercher? Il faut une vedette, alors, un film oublié?
6: Non, pas forcément. On en discute avec Christophe. Il peut me faire des suggestions. Je peux lui faire des suggestions et je sens, en fait, je vois l'œil qui vrille pas. Je me dis, ah.
5: Ah, l'œil doit vriller.
6: Je ne sais pas si je te parle de Mon phoque et elle, avec François Perrier qui tombe amoureux d'un phoque.
7: Faut que je vois. Non, mais la plupart du temps, je parle de trucs que je n'ai pas vu.
5: C'est vrai, ça existe, ça?
6: Ça existe, Mon phoque et elle, de Pierre Billon.
5: Mon phoque et elle, de Pierre Billon, où François Perrier tombe amoureux d'un phoque.
6: En fait, il préfère, au lieu de vivre avec ses femmes, il préfère vivre avec son phoque.
5: Oui, bah écoutez, heureux qui peut. Hein. Et... Oui, alors, parlez-nous de vos choix, bah, s'il vous plaît.
6: Pour O, on en avait discuté, tu m'en avais déjà parlé. Et puis quand je m'y suis collé, j'ai trouvé un truc assez intéressant, c'est que ce soit dans la biographie de Robert Enrico, qui est pas mal, celle de José Giovanni, qui est incomplète, notamment sur les premières années de sa vie.
5: Oui, certes.
6: Oui, mais qui est plutôt complète. Et dans celle de Belmondo, qui est pas... Voilà, passons, parce qu'elle n'est pas très intéressante. Les trois ne parlent absolument pas de ce film-là. Ou alors, trois lignes maximum. Même Giovanni, qui a écrit le livre qui a servi à l'adaptation, il ne parle même pas du livre. Il y a une sorte de mystère autour de ce film-là. Et j'ai eu beau creuser, je ne trouvais rien. Ce qui rendait le film assez intéressant, surtout que je pense que c'est un film important dans la bébelsploitation. C'est-à-dire la manière dont on va créer... dont Bébel va essayer de se... Belmondo va essayer de créer son personnage de Bébel. Il va chercher un moment, il va essayer de voir ce qui marche. Alors le polar, ça marche, le machin. Et puis il va finir par trouver avec Verneuil, Peur sur la ville. Mais avant, il va tâtonner. Et là, c'est un essai. Un essai, comme on disait, après, il a maîtrisé une antenne pendant longtemps. On sent qu'il y a quelque chose là-dedans, le voyou romantique. C'est assez intéressant. En interview, il donne une explication du personnage qui n'est absolument pas celle qu'on retrouve dans le film, ce qui donne encore quelque chose d'assez étonnant. Enfin, on sent que c'est un film de transition qui est assez intéressant. Donc déjà, le fait de rien trouver dessus, paradoxalement, là où j'aurais dû en trouver, et ce statut de film qui, comme tu me le disais souvent, ne passe jamais à la télé, ou pendant très longtemps n'était pas visible, bah, ça donne un parfum assez particulier. Et ça a totalement sa place dans le schnock, ce qui nous permet aussi de reparler de Belmondo, parce que même si on lui a consacré un numéro, ça m'étonnerait qu'on refasse un numéro Belmondo, mais en tout cas, c'est l'occasion de continuer à creuser le sujet.
7: Non, moi, il y a toujours un truc, c'est tout con ce que je vais dire, mais... Et que ça soit pour le trésor livre, le trésor disque ou le trésor film, je veux, alors quand Sylvain me parle d'un film que j'ai pas vu, je vais le regarder pour voir, hein, je veux que ça soit des films regardables. Je veux pas que ça soit des ovnis inregardables.
5: Le nanar Z-bis.
7: Voilà, marrant pendant deux minutes et qu'on célèbre pendant. Je veux que ça... Et là, la chance qu'on a, parce que je pense qu'on s'entend, on s'est bien compris là-dessus aussi derrière moi, c'est de trouver des trucs comme O. Moi, O qui n'est jamais passé à la télé. Tous les Belmondo passaient à la télé quand j'étais jeune. O, on regardait les filmos à chaque fois. Mais qu'est-ce que c'est que ce truc? Je l'ai découvert il y a 10 ans. C'est quand même un film hyper bien, quoi. C'est hyper bien. Ça mérite pas ce... Ça mérite pas
5: Et aujourd'hui, quel film vous aimez le cinéma de 2026?
7: Ah, mais je vais pas au cinéma. Non.
5: Vous allez pas au cinéma, non, vous, non, non. Vous spécialisez dans les pépites pour le
7: ouais,
5: prendre
7: moi,
5: dans l'amour.
7: Moi, je vais dans les supermarchés, moi, vous savez, je vais à la banque, puis après, je rentre chez moi, quoi.
8: Sauf quand il y a le Festival Schnock au MacMahon, on peut quand même dire qu'il y a eu une édition dernière au MacMahon de ce festival qui était... moi, j'ai assisté à 2 séances, hein, les Galettes de Pont-Aven, avec Jean-Pierre Mariel, bien sûr, de Joël Seria. Et puis, c'était les Ozos de Pascal Thomas, je crois, qui était présent en surprise à la fin.
7: Il y avait Pascal Thomas et Bernard Ménez. Est-ce que c'est les Ozos qu'on a passé?
8: Mais non, c'était pas les
6: Ozos. Je confonds tout
8: show
6: lapin. C'était pas le show lapin?
8: C'était le show lapin, tout à fait. Alors, est-ce qu'il va y avoir une nouvelle programmation? Est-ce que c'était vous, Sylvain Perret, qui avait...
6: Non, je m'occupe pas du... C'est toi qui t'occupes de la programmation.
8: Pour décembre 2026, j'imagine.
7: Tout est possible. On a tout dépend du MacMahon, en fait, et de la... Mais ça, normalement, il y a pas de problème. Là, on a fait beaucoup. Là, c'était 5 jours, je crois. C'est beaucoup de boulot, quoi.
8: Ouais.
7: Et pour trouver, c'est pour choper. Alors ça, c'est un autre métier. Hein. Moi, je connais pas. Le problème, c'est qu'il faut choper les films, quoi, physiquement. Et donc, on est hyper limité.
5: Bon, on peut dire un mot des prochains schnocks. On lève pas là, le voile sur le.
7: Ça sera un schnock politique.
5: Un schnock politique.
7: Après Pompidou.
5: Voilà. Ah, ouais. On verra.
7: On va manger des pommes, je pense.
5: On verra. En tout cas, schnock numéro 59 consacré à France Gall et Michel Berger, le précédent à OSS 117 et Jean Dujardin, et puis avant à Joe Dassin. Il faut lire, relire, faire lire et faire relire. Schnock, dont ce soir Christophe Ernaud et Sylvain Perret, le rédacteur en chef et le monsieur cinéma, étaient nos invités. On passe maintenant au temps d'écran.

0: Alors, les auditeurs auront reconnu le titre des Beatles, Dear Prudence, tel qu'il fut repris dans les années 1980 par les hurluberlus hirsutes de Siouxsie and the Banshees, hein, ce groupe britannique conduit par la prêtresse, la chamane gothique Siouxsie Sioux, une sorte de Cléopâtre psychédélique des catacombes, et qui était donc accompagnée de ces Banshees, ces grands corbeaux de musiciens, nommés ainsi, bien sûr, François, vous l'aurez su, d'après le film culte de l'American International Picture.
1: Absolument.
0: Cry of the Banshees. De Gordon Esler. Avec entre autres têtes d'affiche Vincent Price.
1: Tout à fait.
0: Je pourrais m'étendre des heures sur ce groupe culte, sur son apport majeur à la musique post-punk. Hein. On peut rappeler quand même que Robert Smith a ferraillé dans leur rang avant que Cure atteigne les sommets de la gloire. De leurs excès également sous acide lysergique. Alors là, je recommande chaudement aux auditeurs d'écouter la version très gratinée de Il est né, le divin enfant, qu'on trouve sur YouTube. Mais Philippe de Guillermet fait tout ça très bien dans un petit livre qui est paru en mars dernier à ce sujet chez l'excellente maison Le Boulon, intitulé justement donc Siouxsie and the Banshees, Dear Prudence, d'après ce hit des Banshees auquel il est entièrement dédié. Et en effet, donc, ce petit opus prend place dans une réjouissante série, la collection 7 Inches. Donc en référence au format 45 tours, hein, puisque 7 inches, 7 pouces, c'est, et je n'apprends là rien aux vénérables auditeurs de mauvais genre, bien sûr, la mesure, le diamètre de ces galettes de vinyle qui pouvaient stocker tout au plus 3 morceaux sur leurs deux faces, le format des singles autrement dit, et ces 45 tours, comme le spécifie donc la petite présentation de la collection, correspondent donc non seulement à des jalons de l'histoire de la musique, mais aussi à des repères émotionnels, personnel et générationnel, et donc chaque titre de la collection correspond à un 45 tours important dont son auteur se remémore l'histoire et son attachement à ce titre. Alors ce parti pris donne naissance à des textes assez savoureux, à la croisée entre histoire musicale, hein, à l'heure actuelle on trouve dans la collection des incontournables comme Lou Reed, les Smiths, les Stone Roses, Bowie pour notre ami Stéphane, et alors il y a ce côté histoire musicale et il y a bien sûr le côté de vie avec le côté souvenir d'adolescence, et à ce titre la collection réunit aussi quelques-unes des fines plumes des lettres rock que j'ai déjà eu l'occasion de convoquer dans cette émission, Didier Balducci pour vous François,
1: bien évidemment,
0: de Monotone Records qu'on ne présente plus,
1: bah non,
0: Alain Fédry que j'ai également évoqué, Marc Dufaux et aussi d'autres comme Patrick Fouillou, Jean-Emmanuel Deluxe, un régal pour l'esprit
1: bientôt
0: et les oreilles. Et donc je recommande chaudement cette collection 7 Inches du Boulon à se procurer immédiatement et au grand complet, et en commençant pourquoi pas après tout par Dear Prudence de Siouxsie and the Banshees, évoqué par Philippe de Guillermet.
1: Merci Sixtine.

0: Stéphane Dumilildo, maintenant pour un hommage franc et sincère à une grande figure du mauvais genre.
1: なるほど。

Et oui, donc nous venons d'entendre la voix grave et envoûtante de la diva Akihiro Miwa, donc une artiste japonaise, morte le 20 juin à l'âge de 91 ans. Alors Miwa, elle est peu connue chez nous, mais c'est une véritable légende dans son pays. Tous les Japonais connaissent Miwa, avec ses robes extravagantes et sa crinière blonde, prodiguant ses conseils à la télévision. Tous les enfants savent que c'est elle la voix du loup dans Princesse Mononoke et celle de la sorcière dans Le Château dans le Ciel du Miyazaki. Tous les Japonais connaissent ses reprises de Gilbert Bécaud comme Meke Meke

0: Et bien sûr, La vie en rose de Piaf. Tous les vieux yakuza ont les larmes dans les yeux lorsqu'ils repensent à leur jeunesse et à cette femme fatale à la beauté gitane. Mais tous les Japonais savent qu'autrefois, Miwa était aussi un homme. À 17 ans, pendant les années 50, Miwa était un garçon mince, comme un elfe, vêtu de soie, qui enflammait les clubs gays de Ginza. Elle devient la muse des plus grands artistes comme Mishima et Terayama. Fou amoureux, Mishima écrivit spécialement pour elle la pièce Le Lézard Noir, dont on vient d'entendre la musique, où elle joue une voleuse à la fois Fantomas et Musidora. Le film Kantira Fukasaku est un chef-d'œuvre camp où Yokio Mishima joue une guape à la Jean Genet, transformée en statue de chair. Shujicha Terayama, en 1969, invente également pour Miwa le personnage de la Marie Vison, où elle passe la pièce nue aux enfers dans une baignoire rococo. Si Miwa se produisait sur scène, habillée en femme, le plus souvent, il lui arrivait de revêtir des habits masculins pour déclamer des chants révolutionnaires. Et jamais elle n'essaya de rendre sa voix féminine. Alors, on vient de l'écouter, c'est une voix qui est extrêmement grave, extrêmement étrange. Miwa évoluait donc librement à la frontière des genres et inventait sa propre esthétique. Elle avait l'habitude de déclarer « Je ne suis ni un homme ni une femme, je suis Miwa ». Elle est avant tout un dandy qui, lorsqu'elle devait se battre à la scène ou à l'écran, choisissait évidemment l'épée. Miwa rejetait les genres, comme des essaintes rejetaient la nature, et comme Brummel aurait pu dire, l'invention de moi-même est ma folie.
1: Merci Stéphane. Connaissiez Miwa, Christophe Ernaud ?
2: Non.
1: Faites un schnock spécial Miwa, ce serait... Enfin, peut-être un article, ça pourrait être intéressant.
2: On en reparle dans 15 ans.
1: Voilà. On en parle dans quelques années. Il n'y a jamais eu la tentation d'avoir des sujets hors France ?
2: Si, si, ça a été c'est une piste. Moi, je veux qu'on reste dans notre charte française pour en termes de corpus de travail, de recherche, tout simplement. Mais on pourrait faire des hors-séries, par exemple. Des hors-séries Italie, Angleterre, voilà, ouais. Japon.
1: Voilà. Eh bien, écoutez... À venir, à voir. Sylvain Perret, à bientôt aussi avec
2: votre
1: biographie de Georges Lautner qui sort chez Carlotta en octobre.
2: C'est
1: absolument.
2: Ça, c'est
1: on en parlera bien évidemment.
2: Avec plaisir.
1: À Mauvais Genre. En attendant, auditrices, auditeurs, nous vous souhaitons les plus mauvaises vacances qui soient. Bien évidemment, comme tous les ans, on se retrouve le 5 septembre pendant 2 heures avec une grande soirée spéciale consacrée à Antoine Volodine et aux 11 volumes qu'il sort simultanément à la rentrée. C'est un des grands événements, le grand événement littéraire de cette rentrée. En attendant, vous avez 30 jours devant vous avant que Mauvais Genre ne revienne, c'est-à-dire à peu près un numéro de schnock par jour. Donc il faut évidemment se dépêcher de s'abonner à cette revue. Le prochain numéro, c'est quand
2: Début septembre.
1: Voilà, on ne dit pas le sujet, mais vous ne serez pas déçus. Comme d'habitude, de toute l'équipe de Mauvais Genre, Laurent Polleré, Anthony Thomasson, Carrère Poinsignon, Joséphine Reynard, Claire-Martin Dugard, Sixtine Audebert, Stéphane Duménildo et François Angelier. Vous remercie d'avoir écouté Mauvais Genre. On se retrouve donc début septembre. Et d'ici là, eh bien, soyez tel qu'en vous-même, c'est-à-dire affreux.
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1: Bonsoir. Au sommaire de cette nuit d'été sur France Culture, dans un instant, le 6 juillet 1966, la Tribune des Critiques consacrait l'un de ses numéros à Ernest Hemingway, 5 ans après sa mort. Minuit et demi, Reims, ville martyre, 1918-1924, avec Thomas Gedgens, invité de Emmanuel Laurentin en 2018 dans un numéro de La Fabrique de l'Histoire. L'historien de l'art revenait sur l'événement qu'avait été le bombardement de la cathédrale de Reims. À 1h15, Le bon plaisir de Jacques Lacarrière par René Elkaïm Bollinger en 1986. Aux côtés de l'écrivain helléniste, Laurence Durel, Jean-Paul Ribes, Pierre Dumayet, Alain Manvy, Catherine Ferrand et Maurice Béjart. Le 6 juillet 1886, naissait Marc Bloch. À 5h moins le quart, premier des deux profils perdus que lui consacrait Geneviève Ladouesse en 1990 avec les historiens Jacques Le Goff, André Burguière, Guy Bois et Étienne Bloch, l'un des fils de Marc Bloch. Le 5 juillet 1916 débutait la parution régulière du Canard enchaîné. À 6h moins le quart, Le Canard enchaîné, raconté par André Ribaud en 1971, alors qu'il venait d'en prendre la direction. Et enfin, vers 6h25, Nous sommes ce que nous sommes, premier des 25 épisodes de la magnifique série La mémoire des vaincus, histoires intimes de la guerre d'Espagne, proposée par Patrick Pépin en 2004. Les nuits vous accompagneront jusqu'à 7h du matin durant tout l'été et débuteront à minuit en semaine et dès 22h les samedis et dimanches. Une très bonne nuit à tous, à l'écoute de France Culture.

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1: En juillet 1966, 5 ans après sa mort, la Tribune des Critiques consacrait l'un de ses numéros à Hemingway. Autour de lui, Pierre Barbier avait réuni Monique Nathan, Michel Mort, Hubert Juin, Luc Estan et Pierre-Henri Simon pour rendre hommage à Hemingway et passer au crible son œuvre et sa personnalité dans la limite de ce qu'une telle polyphonie autorise en moins de 30 minutes. Mais, courtois, éloquent et l'esprit clair, chacun des invités parvenait dans cette très dense conversation à exprimer 2 ou 3 choses bonnes à entendre à propos d'Hemingway. Par exemple, qu'on devrait peut-être le considérer comme un tendre, qu'il avait su donner à son réalisme une dimension poétique, qu'il y avait dans ses nouvelles et romans beaucoup de beaux portraits de femmes, et que ce qui comptait pour lui, au-delà de l'image, au-delà de la légende Hemingway, c'était son œuvre littéraire. Une émission diffusée la première fois, le 6 juillet 1966, sur France Culture.
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0: Hemingway, 5 ans après. Hemingway vivant, malgré les modes qui se succèdent et qui, surtout outre-Atlantique, poussent à l'abîme les gloires d'hier. Hemingway, américain et amoureux de Paris, la ville que j'aime le plus au monde, disait-il, au point de désirer, non par médiocre vanité, mais par amour, être le premier à pénétrer dans la ville le jour de la libération. Hemingway, il y a 5 ans, disparaissait, et il me paraît que nous lui devons bien un signe amical. Michel Mort, pourquoi s'est-il tué?
1: Pourquoi se tut-on? Je crois que c'est Camus qui a indiqué qu'il y a toujours plusieurs raisons pour le suicide, qu'il n'y en a pas une seule. Je crois qu'en l'occurrence, dans le cas d'Hemingway, il y avait plusieurs raisons. Il y avait d'abord une raison, c'est l'obsession, non seulement de la mort, mais du suicide, et une obsession héréditaire, puisqu'il faut savoir que son père, médecin, s'est suicidé. Et il s'est suicidé de la même façon que Hemingway, c'est-à-dire d'un coup de fusil de chasse. Or, si on reprend l'œuvre de Hemingway quand on connaît ces deux événements dramatiques, on s'aperçoit qu'il y a dans l'œuvre une sorte de symbolique du fusil. Je dis bien non pas de la mort, la mort, on la voit tout le temps, elle est dans l'arène du toréador, elle est partout, la mort, elle est sur les champs de bataille, mais le fusil de chasse a une place particulière dans l'œuvre, on le retrouve au détour d'un tas de pages. Hemingway a raconté, par une prémonition assez singulière, sa propre mort, quand dans la fin de la courte vie heureuse, Short Happy Life de Francis Macomber, qui raconte une chasse de grands fauves en Afrique, la dernière phrase de la nouvelle raconte comment Macomber est tué par un coup de fusil tiré par sa femme et par une convention qui est à peine admissible, décrit comment tout d'un coup Macomber sentit son crâne éclater, une gerbe de feu et il meurt. Hemingway se situe presque à l'intérieur de Macomber. Donc il a lui-même prévu, sans doute, sachant comment il se tuerait déjà à ce moment-là, comment il allait mourir.
2: Mais comment il se tuerait, mais pourquoi se tuer?
1: Alors, pourquoi? Eh bien, là, je crois que d'après les témoignages récents, un livre assez nouveau d'un journaliste qui a suivi Hemingway dans les derniers voyages de sa vie, les dernières étapes de sa vie, Hemingway était un homme malade, c'était un homme atteint physiquement, qui a été en clinique, même il est sorti de la clinique Mayo 2 mois, je crois, avant son suicide, et il était dans un état physique très mauvais. Je crois que dans un dernier moment de lucidité, il a compris qu'il ne pouvait que décliner, et il a souhaité mettre fin à sa vie.
2: Autrement dit, c'est le désespoir qui frappe un animal de grande vie, enfin.
1: Voilà comment je vois la chose, avec en plus, selon je crois ce que vous disent les médecins, je me souviens avoir vu ça à propos de la mort de Prévost Paradol, dont le fils s'est également suicidé. Il y a des familles de suicidés. Et je crois que la médecine actuelle montre que si le suicide n'est pas héréditaire, toutefois, il y a dans certaines familles une postulation pour trancher une situation psychologique dramatique, n'est-ce pas? Ce qu'on appelle un nervous breakdown en anglais, il y a le suicide qui se présente.
0: Mais alors, c'était Michel la Mort. Thèse d'Albert Bayet, c'est très ancien, c'est connu depuis très longtemps, n'est-ce pas? Je crois que Monique Nathan a déjà demandé la parole avant vous.
3: Oui, ce que je trouve assez passionnant, parce que dans cet homme habité par la mort depuis son enfance, c'est précisément l'opposé de cette obsession, c'est-à-dire un amour insensé de la vie et d'une vie intense, violente, et qui équilibrait, si vous voulez, cette espèce d'obsession, les deux n'étant pas du tout contradictoires en lui-même, où il le sent lui-même, non pas comme une contradiction, mais comme une espèce de dialectique profonde.
0: Hubert Jouin.
4: J'aime beaucoup enfin l'explication que vient de donner Michel Mort, et complétée par ce que dit Monique Nathan, mais il me semble enfin, quand je lis l'œuvre d'Hemingway, qu'il y a une obsession de la mort, et on a un peu l'impression qu'Hemingway se tue pour ne pas mourir. C'est-à-dire, vous avez dit vous-même qu'il était très malade, donc il s'acheminait vers la mort d'une façon, disons, normale, si on peut dire, et il se tue pour ne pas avoir cette avancée vers la mort. Il la devance.
1: Oui, alors là, je...

0: Je crois qu'il a pu se passer un phénomène qui est comparable à celui que Drieu La Rochelle explique dans ce très beau texte qu'il a écrit où il montre
1: sa confession.
0: Toute sa confession, vous savez, oui. Et il dit quelque chose comme ceci, que quand un homme est plein de sa mémoire et plein de son expérience, arrivé à un certain âge, où il sent qu'il ne peut pas aller plus loin et où déjà il sent les atteintes du mal qui risquent de l'emporter, eh bien, il préfère se suicider, il préfère...
2: Oui, mais alors là, ce serait une phrase, je crois, que avoir bien retenue, d'Hemingway, où il dit, je ne sais plus comment, sous quelle forme, enfin, où il importe pour l'homme de mourir dignement. Alors là, oui, quand on est acculé, peu importe. Mais je voudrais rentrer un peu plus profondément. Je m'adresse aux deux spécialistes qui sont là. Quant à l'œuvre, j'ai lu sous la plume de un critique américain, je crois, enfin, qui faisait un portrait d'ensemble, une étude d'ensemble sur Hemingway, et où il insistait beaucoup, comme caractéristique de l'œuvre d'Hemingway, son aristocratisme, comme il disait, pas, le sentiment du nada, du rien. Et il arrivait, par l'énumération de tous ses livres, à nous montrer qu'effectivement, alors vous avez déjà parlé, les toréadors, les champs de bataille, bien, mais c'était au-delà de l'anecdote. Enfin, ce critique, autant que je m'en souvienne, nous montrait que c'était véritablement l'inspiration déterminante. Et à ce moment-là, indépendamment de toutes les autres déterminations familiales, du fait de l'homme, du grand animal plein de vie, qui ne veut pas déchoir, et par conséquent, le suicide est une espèce de dignité, de fin logique, de fin noble, il semble qu'il y a eu, même chez l'Hemingway, enfin, de pleine et de grande vitalité, déjà ce sentiment d'un rien et qui était dans son œuvre. Alors, est-ce que c'est vraiment une constante de son œuvre?
3: Sans aucun doute.
4: C'est la logique du personnage.
5: Avant de vous laisser continuer, car c'est tout de même un problème très intéressant, je voudrais citer simplement un très court passage de Hemingway dans la collection Microcosme du Seuil, écrit avant la mort d'Hemingway. Alors il s'agit de cet instant, je dirais presque du début de la vie d'homme d'Hemingway, lorsqu'il est blessé à Milan, car, on peut le dire pour nos auditeurs, il s'est engagé en Europe, il a fait la guerre de 14-18, et il a été blessé sur le front d'Italie. Et blessé très sérieusement. Et à l'hôpital de Milan, paraît-il, Hemingway commençait une espèce d'effort sur lui-même, enfin de réflexion sur lui-même très importante. Et l'auteur, qui est Georges Albert Astre, je crois, nous cite la rencontre d'Hemingway avec un officier anglais qui lui avait cité des phrases d'Henri IV, et en particulier celle-ci. Ceci est écrit avant la mort d'Hemingway, avant le suicide d'Hemingway, n'est-ce pas ? Par ma foi, je ne m'en soucie pas. Un homme ne peut mourir qu'une fois. Nous devons une mort à Dieu. Et laissons les choses suivre leur cours. Celui qui meurt cette année et quitte l'année suivante. C'est assez extraordinaire.
4: C'est évident, il y a toujours un côté un peu sacrificiel, au fond, qu'il a beaucoup admiré dans tous les éléments de la tauromachie, par exemple.
0: Oui,
4: il a toujours beaucoup frappé.
0: Et même dans le catholicisme, puisque il était catholique et s'était converti.
4: Et il parle à nombreuses reprises de Saint-Jean de la Croix,
0: oui, il a certainement toujours pensé à ça, cette idée du sacrifice, en effet, ça c'est sûr. Oui.
5: Pierre-Henri Simon.
6: Moi, ce qui me frappe dans la position intellectuelle et morale d'Hemingway, c'est cette sorte de convergence de l'aristocratisme et du nihilisme.
2: Ça va très bien ensemble.
6: Ça va très bien ensemble, oui. Enfin, on le retrouve chez Monterland,
0: oui,
6: si vous voulez, avec
0: oui,
6: un autre accent. Mais l'aristocrate type pour Hemingway est celui qui se construit une vie héroïque à partir de l'affirmation du rien n'est rien, n'est-ce pas? Vous parliez tout à l'heure, Michel Bord, de son catholicisme. Est-ce que vous pensez que cette conversion au catholicisme a laissé dans sa vie des traces?
0: Écoutez, ce qu'il y a de sûr, c'est que, assez curieusement, dans l'œuvre, quelquefois, pas très souvent, on voit des marques de la chose. Par exemple, à la fin de l'adieu aux armes, quand le héros est dans la clinique où Catherine est en train d'accoucher et de mourir, il est assis dans le couloir et il prie. Dans Le soleil se lève aussi, qui est le roman des desperados intellectuels parisiens qui vont de café de la génération perdue, qui vont de bistrot en bistrot, de beuverie.

0: en beuverie, où c'est la vie, entre guillemets, qui se passe, eh bien, le héros, quand il va à la fiesta de Pamplune, va dans une église et prie. Et il y a une prière pour tous les toréadors, pour tous ceux, qui est très belle d'ailleurs et très émouvante. Il y a toujours eu, je crois, chez lui, cette obsession de la spiritualité, enfin, qui me paraît très certaine, et qui s'est coulée, curieusement, plusieurs fois dans les formes du catholicisme romain même.
1: Et en bon, même temps,
0: je crois que c'est à travers l'Espagne, d'ailleurs.
2: Oui, enfin, c'est un catholicisme assez romantique, sans doute.
1: Oui, parce qu'en
0: même temps, bien entendu. Je ne vais pas en faire un saint.
1: Parce que, ce que je trouve assez frappant, c'est qu'il est certain, je suis tout à fait de l'avis de Michel Mort, il y a cette hantise, ce désir de croire. Mais en même temps, il y a une espèce de paganisme latent qui ressort très bien sous sa forme symbolique dans Le Vieil Homme et la Mer, par exemple. Ouais. Toujours jouant sur ces deux thèmes assez opposés.
0: Il y a dans Le Vieil Homme et la Mer la merveilleuse prière que dit le vieillard à la Sainte Vierge, où il prie pour attraper ce poisson. Mais c'est une prière à la Sainte Vierge, n'est-ce pas? Et elle est donnée dans ces formes-là. Non, je crois que le vrai climat spirituel de Hemingway, c'est ces époques de syncrétisme comme l'Église catholique a pu en connaître à la fin du monde barbare, où les vierges noires, les dieux, les taureaux du culte de Mitra font tout d'un coup bon ménage avec la Vierge, avec le Christ, n'est-ce pas? D'ailleurs, s'il avait choisi Cuba pour y vivre et pour y habiter, et où Cuba, qui connaît aussi ce syncrétisme étonnant entre les religions du vaudou, un christianisme complètement dévoyé, mais où tout cela, encore une fois, fait bon ménage, eh bien, c'est pas pour rien, probablement. Il y vivait à l'aise, dans une espèce de
1: ça,
0: paganisme, mais qui récupérait le catholicisme le plus triomphaliste, je dirais presque.
3: Hubert Chevin.
4: Je voudrais revenir sur ce que venait de dire Luc Estanck, c'est-à-dire sur le nada, si vous voulez, sur le rien. Il m'apparaît, enfin, lisant Hemingway, que bien sûr, le nada, ou plus exactement ce sens qu'il a du rien, est un argument de l'œuvre. C'est-à-dire que, si vous voulez, Hemingway est obsédé par cela à l'intérieur d'une construction assez laborieuse. J'étais très frappé, par exemple, dans sa correspondance avec Scott Fitzgerald. Nous parlions tout à l'heure de la génération perdue. Eh bien, Scott Fitzgerald publie je ne sais plus quel livre à ce moment-là, et il reçoit une lettre d'Hemingway, où Hemingway lui dit « Mais non, mais ce n'est pas sérieux du tout, n'est-ce pas ? On n'écrit pas comme ça. D'abord, on n'écrit pas au Ritz. On écrit comme moi dans une petite chambre du quartier Vavin. Et on écrit sérieusement, et on corrige son texte. » Et il y avait chez Hemingway, quand même, pendant la période, des grands livres. Car enfin, je pense qu'on en parlera, il y a des creux chez Hemingway, n'est-ce pas ? À un moment donné, enfin, comme une chute chez Hemingway, mais jusqu'à ce moment de la chute, enfin, où le dispersement s'empare de lui d'une façon véritable, il y a un sérieux de la littérature qui est absolument manifeste.
2: Oui, j'allais vous demander, vous n'employez pas le mot laborieux en mauvaise part.
4: Ah, pas du tout, non.
2: Parce qu'il
4: a un art d'écrire, Hemingway.
2: Je crois, en effet, enfin, d'après tout ce que j'ai pu connaître, qu'il a pris son métier d'écrivain au sérieux, qu'il l'a appris en effet, sérieusement, et c'est toujours ce qui est à souligner par rapport à, disons, à une vision romantique de la littérature chez le grand public, que les apparences, enfin, la corpulence d'un auteur, son tonus vital, n'est pas forcément en conformité avec son application d'écrivain. Et j'imagine fort bien que nombre de lecteurs d'Hemingway en France, et tel qu'on l'imagine, tel que l'iconographie a popularisé son allure, le voient, force de la nature également comme écrivain, écrivant comme ça la diable, les choses qui... Or, tout de même, sans être en glissisant, ce qui n'est pas mon cas, parce que le peu que j'ai lu de lui, qui sont les grandes œuvres en français, j'ai quand même vu, je vais prendre le tandem, il est incontestable que pour moi, pour mon tempérament, Hemingway est un exemple de domination de son métier d'écrivain beaucoup plus grand que chez Faulkner, par exemple, où c'est de l'exubérance, c'est tout ce qu'on veut. Oui, alors là, les anglicistes protestent. Hein?
0: Mais les opposés sera le pont aux ânes de la littérature, de la critique,
2: voilà,
0: c'est évident. C'est deux natures d'écrivains, c'est Balzac et Stendhal, si vous voulez. C'est deux natures différentes, mais il y a aussi chez Faulkner une application, une recherche, un maniérisme d'écriture. Faulkner, qui d'ailleurs a commencé par écrire comme Hemingway. Sanctuaire, c'est plein de dialogues. Faulkner, lentement, a mis au point une technique extrêmement baroque, extrêmement laborieuse, on peut dire, mais très travaillée. C'est pas du tout lâché comme style.
1: Je suis votre ami, Michel Mort, ça c'est sûr. Mais il me semble qu'il y a chez Hemingway un sens plus classique du style. Ah, oui. Tout à fait de l'avis de Luc Estang quand il souligne l'intérêt de cet écrivain en tant que styliste, chose qu'on ne voit pas à première vue en France. Mais on se laisse prendre parfois par le côté un peu à effet de l'œuvre. C'est un homme appliqué et un écrivain difficile.
3: Je ne crois pas énoncer une erreur en disant que Hemingway avait une grande admiration pour Flaubert.
0: Oui, oui.
3: N'est-ce pas ? Oui. Le côté styliste chez lui.
0: Pour moi, c'est le Flaubert de l'éducation sentimentale. Et si vous relisez aujourd'hui l'éducation sentimentale, vous verrez à quel point c'est un ouvrage prodigieusement en avance, qui est presque entièrement en dialogue. Oui. Presque entièrement.
3: Mais alors, voyez-vous, ce qui me paraît intéressant, justement, c'est cette comparaison Hemingway-Flaubert. Parce que Flaubert représente assez bien un type d'écrivain qui est presque généralement l'écrivain européen du 19e siècle, c'est-à-dire l'écrivain qui est une manière d'homme de bureau. Il fait son œuvre assis. Hemingway représente un type d'écrivain extrêmement important aujourd'hui, pas seulement dans la littérature américaine, mais dans la nôtre. L'homme actif. Qui vit, actif,
0: qui
3: comme
0: qui, debout.
3: Mais qui fait son œuvre debout, qui mène une vie en quelque sorte héroïque et qui en tire son œuvre. Seulement, je constate tout de même que ce qui impose aujourd'hui, ce qui fait la situation d'Hemingway, je pourrais donner d'autres noms, mais c'est un dessin que je garde seulement celui-là, ce n'est pas tant son action historique qui a été très digne, très belle, mais enfin, ce qui compte pour lui, c'est ce qu'il en a tiré, et c'est finalement l'œuvre, et c'est finalement la transposition dans le style d'une grande expérience d'homme.
4: Mais Pierre, effectivement, est-ce que vous ne pensez pas que, enfin, quand vous dites, enfin, cet homme courant, cet homme qui n'écrit pas assis, enfin, c'est vrai, est-ce que ce n'est pas non plus un phénomène d'époque ? Est-ce que je voudrais bien, enfin, que Michel Mohr ou Monique Nathan nous précise une chose, enfin, comme je ne suis pas angliciste, c'est celle-ci. Les rapports exacts d'Hemingway avec la génération perdue. Car, enfin, ce creux correspond aussi avec la fin de cette génération.
0: Non, ben, il a symbolisé la génération perdue. Il en est le héros, le prototype de l'écrivain qui s'était expatrié, qui vit en Europe.
1: Que Gertrude Stein a patronné,
0: qui a dit raca sur l'Amérique. Et il est l'écrivain de la génération. Il y a tout un romantisme. J'ai connu aux États-Unis des jeunes filles de collège et des jeunes garçons qui venaient à Paris pour mettre leurs pas dans les pas de Hemingway et dont les premiers romans ressemblent plus ou moins au Soleil se lève aussi et où ils essayaient de faire la même chose.
1: N'oubliez pas que lui aussi aimait remettre ses pas dans les siens. Je veux dire, anciennement, vous vous rappelez la façon dont il est arrivé au moment de la libération de Paris, mais triomphalement sur son char, et sa première visite a été pour découvrir à nouveau la librairie d'Adrienne Monnier, et Gertrude Stein ne pouvait pas se priver de cet effet.
0: Continuez, parce que la première chose qu'il a dit à Adrienne Monnier, c'est qu'il allait libérer les caves du Ritz.
1: C'est tout à fait conforme au personnage.
0: Il s'est précipité pour voir les dernières bouteille. Au point de vue anecdotique, pour ce qui est d'écrire assis ou debout, effectivement, il écrivait debout d'ailleurs, et il écrivait, je le sais tout récemment, les dialogues, c'est amusant de le savoir. Il écrivait à la main, tout le corps du récit, mais les dialogues, il les écrivait à la machine. Enfin, ceci est une parenthèse.
4: Et le journalisme chez lui.
0: Ah, bah, ça. Il a été journaliste à ses débuts, puis il a cessé d'être journaliste. C'est pas parce qu'il a fait un ou deux grands reportages, dont l'un sur les courses de taureaux. C'est récemment, je crois que...
2: Alors, est-ce que ça a eu une importance, on le dit, pour justement la découverte de son propre style?
0: Je crois qu'il vient aussi, il vient du journal dans ce sens-là, de ce que dit Pierre-Henri Simon est juste, n'est-ce pas? C'est vraiment un écrivain qui est un écrivain d'aujourd'hui, de notre époque, parce qu'il vient aussi du journalisme. Il est d'abord un reporter et un journaliste, et même ses romans, finalement, sont des romans d'un grand reporter, au-delà, bien sûr.
1: Oui, mais alors comment peut-on expliquer cette désaffection réelle, il me semble, en tous les cas dans le public américain, pour la génération de Hemingway, de Faulkner, de tous ces gens-là, qui maintenant, si on réfléchit bien, n'ont pas une influence littéraire très grande?
0: Faulkner plus. Pas très bonne d'ailleurs, parce que c'est un mauvais maître, n'est-ce pas? Son influence est assez dangereuse.
2: On l'aperçoit même en France.
0: En France.
4: Et ce sont les derniers Faulkner.
0: Oui, c'est-à-dire les moins bons. Les là où son style s'est durci, où son maniérisme s'est... Mais là, alors Hemingway, non, je crois que ça, c'est une chose intéressante à voir, n'est-ce pas ? En fait, c'est pas l'écrivain Hemingway, sa technique du dialogue, sa façon de raconter, chercher le fait vrai, le petit fait vrai, qui est très stendhalienne. Enfin, c'est l'écrivain Pavese qui a dit très justement que Hemingway, c'est le Stendhal d'aujourd'hui. En effet, il y a un type de vie qui est un peu le même. Non, c'est pas ça que les jeunes écrivains américains ont récusé. Ce qu'ils ont récusé, c'est le portrait d'Hemingway lui-même. C'est l'homme, c'est le He-Man. N'est-ce pas ce qu'ils appellent le He-Man, l'homme qui montre son torse poilu, ses biceps, qui se fait photographier à côté de l'espadon géant qu'il vient de tuer.
1: Mais ça, dernier Hemingway.
0: Oui, mais enfin, écoutez, tout de même, ça date de dès le lendemain de la guerre de 14-18. Enfin, il a commencé ça dès les Green Hills of Africa. Enfin, il a très vite, cette image s'est popularisée de Hemingway, le grand chasseur, l'homme qui a eu trois femmes, qui a des enfants, qui boit beaucoup, qui a une grande barbe. Une espèce de... D'ailleurs, ça, attention, c'est une chose qui est... C'est latent chez beaucoup d'écrivains américains, chez Whitman. Il y a des phrases de Whitman qui fait sa propre réclame pour les Leaves of Grass, et où il se montre aussi comme une espèce de pionnier, un homme de film de western. Enfin, c'est pas ça, l'américain a toujours ça à son horizon, ce rêve de l'horizon de l'ouest, de virilité. Donc, mais c'est ça, alors que des écrivains, par exemple, comme Saul Bellow, ou des écrivains, des citadins d'habitude, nés dans des milieux émigrés d'Europe, polonais ou autres, qui vivent à Chicago, etc. Alors ils ont récusé ce personnage qui en plus a comme morale la morale que l'on apprend dans les collèges anglo-saxons où on élève les happy few, n'est-ce pas, cette morale du courage, courage physique d'abord, la volonté, ça, ils ont récusé ça et... Ils ont renversé la vapeur et eux montrent un homme, un héros sartrien, au contraire, malheureux, qui porte son malheur en écharpe, etc.
3: Et je trouve que c'est ce qu'il y a de très beau d'ailleurs chez Hemingway. C'est la façon dont il a réussi, sur une sorte de nihilisme métaphysique, à maintenir ou à développer une morale de volonté de puissance et haute harmonie virile.
0: Oui, oui, oui.
3: C'est vraiment très beau, ça. Mais je comprends très bien,
0: mais
3: d'ailleurs...
0: Voilà, c'est ça qu'il récuse.
3: Je comprends très bien comment c'est récusé par une génération qui, moralement, me paraît plutôt, enfin, en descente.
4: Mais, lorsque nous lisons Hemingway maintenant, Michel Mort, parce que vous avez, je pense, très bien, et Pierre-Henri Simon aussi, enfin, vous avez tous les deux très bien tracé ce portrait de l'homme à barbe, enfin, et de l'homme qui se montre viril. Mais si nous relisons, enfin, dans le calme de la bibliothèque, les œuvres d'Hemingway, est-ce que vraiment on ne trouvait pas, pour en dire quand même un peu à des critiques, est-ce qu'on ne trouvait vraiment pas que le symbolisme de la virilité chez Hemingway est un peu gros, enfin je veux dire un peu primaire?
0: Le symbolisme de la virilité chez Hemingway, comme d'ailleurs chez tous les écrivains de la volonté, ou tous les écrivains qui ont mis la volonté au plus haut, s'accompagne d'un terrible complexe d'impuissance, oui, et d'impuissance sexuelle. Et on rejoint là le nada, d'ailleurs. Oui. Ce n'est pas par hasard qu'il a pris comme héros du Soleil se lève aussi, l'un de ses premiers romans, et peut-être le plus beau, enfin l'un des plus beaux en tout cas, un homme qui est blessé physiquement dans sa vie et qui est impuissant. Et on la retrouve chez Stendhal, cette obsession, on la trouve chez Malraux. On la trouve chez Drieux, on les trouve chez tous les écrivains, oui, qui ont exalté la volonté.
2: Chez quelqu'un comme Hemingway, j'ai l'impression que la femme est mise entre parenthèses, ou qu'elle n'a d'importance de présence que précisément pour l'acte d'amour. Pas, mais qu'une fois l'acte d'amour fait, quelquefois la terre tremble. C'est une des plus magnifiques expressions que je connaisse, c'est dans Pour qui sonne le glas, la terre a tremblé.
1: Et Maria dans Pour qui sonne le glas,
2: c'est ça. Bravo, et souhaitons que la terre ait souvent tremblé, mais reste que dans son œuvre, l'affirmation de la virilité ne passe pas forcément à travers la femme. Enfin, c'est quelque chose de presque gênant. C'est mis de côté.
1: Elle peut passer par la violence, enfin, au fond, les toreros, les gangsters, les boxeurs, les chasseurs. Tout ça, c'est des types de violences dans lesquelles ils affirment, ça c'est certain. Je pense que je ne serais pas tout à fait de votre avis en ce qui concerne la femme, et je crois que dans L'Adieu aux armes, par exemple, il y a un très beau rôle de femme, et les derniers moments de Catherine sont, avec Frédéric Henry, sont quand même très émouvants, et le rôle de la femme typé, intéressant, et beau en soi, et émouvant. Je pense que dans Pour qui sonne le glas, il y a au moins deux femmes admirables, qui sont Maria et Pilar. Il est vrai que Le vieil homme et la mère, enfin, disons, plutôt que dans les romans, si vous voulez, assez symboliques, où il se hausse, une espèce de dialogue avec la nature dont nous parlions tout à l'heure, on verrait moins la femme participer à cet échange.
0: Mais pour en rester sur ce problème des rapports de cet homme qui a affirmé toujours sa virilité de toutes les façons que nous avons, et de la femme, Hemingway, pour moi, c'est un tendre, en réalité, n'est-ce pas ? C'est un tendre, et on le voit d'ailleurs dans les dialogues, plein d'une gentillesse et d'un charme très grand dans ces dialogues amoureux, où il y a ce déséquilibre qui est si charmant. C'est un tendre, et je crois que c'est un homme qui, très tôt, et probablement dès son enfance, c'est un homme qui a été déçu.
1: Et frustré.
0: C'est un homme frustré et déçu, et qui a été malheureux toute sa vie, à dire vrai. Je crois que c'est ça.
2: Mais on fait des écrivains avec ça.
3: Mais on fait des tendres avec les virils.
2: Il y a un mot qui a été employé deux fois, et par vous, Monique, et par Hubert Jumain, qui est le mot symbolique. Mais alors, j'aimerais bien que vous indiquiez ce qui, moi, me touche. J'aime pas beaucoup le symbole quand le symbole m'est mis en avant. Ce que j'ai toujours apprécié chez Hemingway, je prends ce que tout le monde connaît, je prends Le vieil homme et la mer, je peux très bien lire Le vieil homme et la mer comme une simple histoire de pêche. Qu'il y ait une signification derrière ce signe-là, mais très bien, et là je suis ravi, mais il ne me met pas un symbole en avant. Vous voyez ce que je veux dire ? Alors c'est cette part dans l'art d'Hemingway d'un réalisme qui n'est pas le réalisme tout bête, puisque ça n'est pas que du réalisme, mais il y est le réalisme. Et c'est un réalisme signifiant, et à ce moment-là, oui, on peut mettre un symbole derrière.
1: Toutes les grandes œuvres. Quand vous lisez Moby Dick, vous pouvez aussi lire ça comme une histoire de pêche.
3: Je ne parlerai même pas de réalisme, je parlerai d'un génie de la narration.
2: Oui, mais avec des précisions. Je ne peux pas lire Melville comme je lis Le vieil homme et la mer.
0: Pas tout à fait, peut-être, non.
1: Parce que c'est probablement le symbole est plus évident.
2: Voilà, mais c'est tout. Le symbole, là, le symbole, je l'ai devant le nez.
0: Seulement, vous avez pris là le livre de Hemingway qui est celui où le symbole est le plus évident, Le vieil homme et la mer, où il y a une part de symbolisme là, mais en effet, dans des romans comme L'adieu aux armes, là, il n'y a pas de symbole, il y a la pluie. Bon, la pluie revient tout le temps, mais alors là, je laisse ça à la nouvelle critique qui nous démontrera ce que la pluie vient faire là-dedans, n'est-ce pas ? C'est peut-être tout simplement un thème d'ordre poétique, et je me demande finalement si la grandeur de cet écrivain n'est pas tout simplement cela. C'est un réaliste, mais qui a ajouté la dimension de la poésie à son œuvre.
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0: Avant de devenir la ville symbole de la réconciliation franco-allemande en 1962, avec la rencontre du général de Gaulle et d'Adenauer, Reims aura été, au début de la Grande Guerre, le lieu d'un moment déterminant de l'histoire entre les deux pays. Peut-être davantage encore que la destruction à 60% de la ville de Reims, avec tous les morts et les réfugiés qu'elle entraîna, le bombardement de la cathédrale du Sacre des Rois de France en septembre 14, la destruction de ce chef-d'œuvre chrétien et national, fut, côté français, la preuve irréfutable de la barbarie allemande. La manifestation flagrante de la guerre sans merci que déclarait la culture germanique à la civilisation française. Un événement qui marquait alors l'acmé d'un affrontement passionné de plusieurs décennies autour de la paternité de l'art gothique. En novembre 2018, la Fabrique de l'Histoire accueillait Thomas Gettgens, historien de l'art et directeur du Getty Research Institute à Los Angeles de 2007 à 2018, dont venait de paraître « La cathédrale incendiée, Reims, septembre 1914 ». Au micro d'Emmanuel Laurentin, exposant les différents angles par lesquels il l'abordait dans son ouvrage, Thomas Gettgens revenait sur l'événement qu'avait été la destruction de la cathédrale de Reims, sur la manière dont son bombardement marqua profondément la suite du conflit et la relation entre les peuples français et allemands, y compris pour ceux que l'on supposait les moins sujets aux aveuglements nationalistes. La Fabrique de l'Histoire, Reims, ville martyre, 1918-1924, une émission diffusée la première fois le 6 novembre 2018 sur France Culture.

0: Notre émission de ce matin s'arrêtera sur un lieu où se rend d'ailleurs le président Macron lors de son itinérance mémorielle aujourd'hui, Reims. Reims, la ville des sacres qui est au cœur de l'ouvrage tout juste paru chez Gallimard de Thomas Gettgens, La cathédrale incendiée. Il y raconte combien l'incendie de cette cathédrale en septembre 1914 a brisé des amitiés intellectuelles qui s'étaient forgées avant la guerre entre les Français et les Allemands. Pour commencer, avant l'interview de Thomas Gettgens sur la cathédrale incendiée, une archive du grand historien de l'art Émile Malle à propos justement de l'incendie de la cathédrale de Reims.
1: Lorsqu'au mois de septembre 1914, on apprit que la cathédrale de Reims était en flammes, le monde entier s'émut, car on sentit que la beauté avait diminué sur la terre. Mais chez nous, tous les cœurs se serrèrent, car depuis des siècles, la cathédrale de Reims était un symbole de la France. C'était dans une des premières cathédrales de Reims que Clovis avait été baptisé. Dans celle qui brûlait, 24 rois depuis Louis VIII avaient été sacrés. Et auprès de Charles VII, on avait vu le jour du sacre, Jeanne d'Arc debout portant son étendard. Le contraste était violent pour qui la revoyait à la fin de la guerre. Elle avait été bombardée pendant des mois comme une forteresse. Elle était calcinée, sans toiture, couverte de plaies profondes, montrant ses os à nu. Les statues de la Tour du Nord, rongées par l'incendie, retournaient aux éléments. L'empreinte de l'art s'effaçait.

0: Thomas Gaetgens, bonjour.
1: Bonjour.
0: Merci de nous avoir rejoints pour une conversation que nous n'aurions pas pu tenir il y a un siècle, vous et moi, puisque vous êtes sur une radio qui s'appelle France Culture, et sûrement qu'un Allemand n'aurait pas eu droit de citer sur une radio comme celle-ci si elle existait à l'époque, et que vous auriez décliné la proposition de discuter avec un Français, en l'occurrence, si vous aviez été Allemand ou si j'avais été Français un siècle plus tôt.
1: Il y avait quand même des entretiens entre les Français et les Allemands.
0: Même alors, pendant la Première Guerre mondiale?
1: Pendant la Première Guerre mondiale, c'était plus difficile.
0: C'est cela.
1: Ça, à ce moment-là, tous les ponts étaient rompus. Et c'était terminé, tous les entretiens qu'il y avait avant. Mais avant, il y avait quand même des rapports très étroits, très amicaux. Et c'est ça le grand scandale, que soudainement, avec la Première Guerre mondiale, et surtout avec le bombardement de Reims, tout a été coupé.
0: Vous publiez d'ailleurs chez Gallimard, et c'est pour ça que nous vous recevons, La cathédrale incendiée, Reims, septembre 1914, dans la Bibliothèque illustrée des histoires, très fameuse, dans une traduction de l'allemand par Daniel Kohn. Et vous nous expliquez dans ce livre justement quel rôle a joué en septembre 1914 l'incendie de la cathédrale de Reims pendant ces bagarres militaires, cette guerre qui s'était déclenchée depuis un peu plus d'un mois, pour rompre justement ces relations entre intellectuels européens, entre intellectuels français et intellectuels allemands, qui, malgré la défaite de 1870, avaient été très nombreuses pendant la période entre 1870 et 1914, Thomas Gaetgens.
1: Exactement. Ce qui était vraiment choquant, si on dépouille les journaux, les rapports, les lettres, on trouve qu'il y a une rupture catastrophique des rapports entre la France et l'Allemagne. Et moi, je me suis lancé dans cette recherche d'où est sorti ce livre, c'est de comprendre comment c'était possible que même des rapports amicaux, très étroits, entre les intellectuels se sont arrêtés. Et je crois que, en effet, non pas seulement le début de la guerre, mais surtout le bombardement de la cathédrale de Reims était un moment qui a choqué les Français d'une façon compréhensible, mais si forte qu'ils ont tombé dans une autre langue, une langue
0: de
1: la haine. Compréhensible, à mon avis. Et les Allemands, dès ce moment, étaient des barbares. Donc, et ça a complètement choqué les Allemands. Ils ont rompu à parler avec leurs collègues.
0: C'est le propos de votre livre que de chercher les racines, justement, de cet investissement sur un bâtiment, certes emblématique du patrimoine français, bien évidemment, à cause des baptêmes des rois qui s'y déroulaient et de l'onction sainte qu'ils pouvaient y recevoir. Mais tout de même, pourquoi ce lieu a-t-il cristallisé avec autant de force ce conflit militaire qui commençait, puisque c'était démarré depuis le mois d'août 1914? C'est une question que vous allez chercher au fond, pourrait-on dire. C'est-à-dire que vous allez très profondément dans la construction d'une image de soi des Français, et en particulier de l'art français, et de l'autre côté, d'une image de soi des Allemands et de l'art allemand, Thomas Gaetgens.
1: Oui. C'est exactement ça. Donc, j'ai commencé à essayer de faire comprendre qu'est-ce qui s'est passé, d'abord. Et là, il y a beaucoup de brouillard. Bien entendu, après les événements à Louvain...
0: Il faut préciser qu'à Louvain, effectivement, les Allemands, après avoir été... ils sont dans une optique de craindre les francs-tireurs qui leur tireraient dans le dos, qui est une sorte d'obsession des Allemands depuis la guerre prussienne, franco-prussienne de 1870. Ils se retrouvent à Louvain, quelqu'un tire, un soldat est touché, et à partir de ce moment-là, eh bien, on se déchaîne dans la ville de Louvain, et dans ce déchaînement, la bibliothèque de Louvain, qui comprend de très nombreux manuscrits médiévaux, brûle.
1: Exactement. Mais de toute façon, depuis ce moment, bien sûr, la France était avertie que l'armée allemande avançait d'une façon très brutale. Donc, il y avait déjà ce danger dès le début de la guerre. Et il ne faut pas oublier que déjà quand la guerre éclate, Henri Bergson avait déjà précisé que...
0: Un texte incroyable, effectivement, qui date du mois d'août, effectivement, au moment de la déclaration de guerre, où il dit que c'est la bagarre, le combat, dites-le.
1: La lutte engagée contre l'Allemagne et la lutte même de la civilisation contre la barbarie. Donc, c'était déjà avant le bombardement de Reims qu'il y avait, entre les deux États, cette langue de diversion et de... Peut-être pas encore de haine, mais presque. La haine, vraiment, est le langage après le bombardement de Reims.
0: En septembre 1914. Alors, si... On raconte cette histoire. On voit effectivement les troupes allemandes, suivant le plan de von Schlieffen, déboulent par la Belgique, qui arrivent sur le nord et sur l'est de la France et qui vont courir jusqu'à Paris parce que leur but, c'est d'aller le plus vite possible Paris. C'est le plan qui a été établi par von Schlieffen. Et évidemment, ce plan est interrompu à un moment donné par la contre-offensive de la Marne. Et Reims se trouve prise en étau, pourrait-on dire, entre des troupes françaises et des troupes allemandes qui la prennent et qui la reprennent.
1: Exactement. Alors, on peut presque dire que la guerre, la Grande Guerre, aurait pu s'arrêter en septembre 14, parce qu'on ne bougeait plus. Après le bombardement de Reims et le bombardement de la cathédrale, les armées se sont mises dans les fossés. Elles sont restées là jusqu'à la fin de la guerre, jusqu'en 18. Donc c'était militairement, c'était une catastrophe. Donc alors, le plan d'avancer a échoué. Donc c'était terminé. Donc on
0: pouvait plus bouger. Oui, parce qu'on pensait du côté allemand aller le plus vite possible jusqu'à Paris, défaire Paris. Mais il y avait dans la tête des Français l'idée que peut-être, si Paris était occupé, ça serait la destruction de cette ville, destruction patrimoniale, une fois que le gouvernement avait, lui, fui vers le sud-ouest pour échapper à l'avancée allemande. Exactement. Il y avait déjà dans la tête des Français, dites-vous, Thomas Gengens, avant même l'incendie de la cathédrale de Reims en septembre 1914, il y avait déjà dans leur tête cette idée que les Allemands allaient pratiquer une sorte de politique de la terre brûlée et détruire les merveilles du patrimoine français, Thomas Gengens.
1: Je conteste ça un tout petit peu. Ça va être peut-être une controverse et on va peut-être me critiquer, mais je ne pense pas que l'intérêt même de l'armée allemande...
0: Bien sûr, les Français avaient ça dans la tête,

0: Exactement.
1: Pas dire que c'était un plan allemand.
0: Non, évidemment. Non, mais bien sûr, les Français avançaient que c'était un plan allemand. Mmh. Donc, l'idée et les controverses entre les Allemands et les Français étaient là-dessus. Donc, et c'est ça qui a vraiment mené à cette grande discussion entre les intellectuels allemands et les intellectuels français. Alors, le bombardement de Reims était un grand crime. C'est un crime contre l'humanité. Alors, il faut... On ne tire pas sur la cathédrale de Reims, on ne fait pas ça. Même s'il y a un observateur, peut-être il y avait un observateur, peut-être pas, personne ne sait. Même en ce moment crucial, on ne tire pas.
1: D'autant que, et cela peut permettre de comprendre la colère des Français, ça n'est pas une bombe ou ça n'est pas un obus qui tombe sur la cathédrale de Reims. Ce sont plusieurs en plusieurs vagues, pourrait-on dire. Alors, exactement. Un d'entre eux ou plusieurs d'entre eux vont provoquer l'incendie. Mais cela commence assez tôt et vous expliquez que dès le 14 septembre, donc, alors que les Français viennent de reprendre, de se réinstaller à Reims, eh bien, on commence à tirer sur la ville. Et ensuite, trois obus frappent d'abord la cathédrale le 17 septembre, puis le 18 septembre, 13 impacts, puis le 19 septembre, 25 projectiles, et c'est là, effectivement, où la cathédrale prend feu. Il y a donc bien, sinon un accident, en tout cas, une intention de taper sur la ville de Reims et peut-être aussi sur la cathédrale, mais ça, on n'arrive pas à le déterminer au bout du compte.
0: Exactement. Donc, alors, de taper sur la ville, comme vous dites, exactement, oui. Parce que, aussi, bien sûr, il y avait des Français qui se défendaient, donc ils tiraient sur les Allemands. Il faut bien dire que les Allemands se sont défendus aussi. Donc, là, ça commence à créer un certain brouillard. Le fait que la ville n'était plus une ville libre et qu'il y avait du militaire dans la ville, à mon avis, était une catastrophe, parce qu'à ce moment-là, bien sûr, il y avait des canons sur les deux côtés. Je suis moins intéressé dans la question militaire, parce que finalement, c'était une catastrophe. C'était, les Allemands ont tiré sur la ville, ils ont tué énormément de Rémois. On parle beaucoup moins des morts à Reims, on parle surtout de la cathédrale, parce que la cathédrale est le grand symbole. Ce qui m'a davantage intéressé, c'est qu'est-ce qui se passe après.
1: Oui, vous expliquez effectivement que même les plus pacifistes, comme Romain Rolland d'un côté ou Albert Einstein de l'autre, ne vont pas signer, ne vont pas s'engager dans les pétitions. Mais néanmoins, ils écrivent des textes comme Romain Rolland où ils s'adressent à celui qui est prix Nobel, je crois Gerhard Hauptmann, je crois qu'il est prix Nobel, 1912. Il lui écrit en 1914, donc au moment de l'incendie de la cathédrale de Reims, mais plutôt en réaction à ce qui s'est passé à Louvain, il dit « Tuez les hommes, mais respectez les œuvres oui, », en l'occurrence. C'est-à-dire une phrase terrible qui dit que tout compte fait, il y a un patrimoine commun de l'humanité, bien avant que l'UNESCO ne s'empare de ce thème du patrimoine commun de l'humanité, et que cet intellectuel qui est Romain Rolland dit « Oui, une guerre fait des morts, mais il y a des œuvres qu'il faut absolument préserver dans une idée de patrimonialisation. »
0: Ce qui arrive, c'est que tous ces intellectuels sont devenus nationalistes. Ils ont suivi l'empereur, ils ont défendu l'armée. Et ça, c'est complètement incompréhensible. On ne comprend pas cette identité des intellectuels avec ce qui s'est passé. On peut bien sûr s'imaginer aussi qu'ils étaient mal informés, parce que la censure allemande était très forte.
1: Vous parlez là des intellectuels allemands qui vont s'engager comme un seul homme derrière la thèse officielle de l'Allemagne qui est « Il y avait des observateurs français, des batteries de tir français sur la cathédrale et donc il fallait bien que nous nous défendions ».
0: Voilà, c'était là que tout a commencé de devenir difficile. Et il est absolument certain que les Français qui écrivaient sur le barbarisme, sur les Huns, sur les Vandales, etc., tout ça glissait vers l'Allemagne, aussi vers la Suisse. Donc cette information est arrivée. Donc Hauptmann et d'autres se défendent surtout contre cet envahissement d'arguments que les Allemands sont des barbares.
1: Et cette tâche, effectivement, qu'ils considèrent comme une tâche d'être qualifiés de barbares, de vandales, de
0: Huns.
1: Voilà. Et là, on se dit quel rôle joue l'histoire dans un moment comme celui-ci. C'est-à-dire qu'on voit bien que les uns et les autres sont nourris des histoires qui se sont de l'histoire telle qu'elle a été racontée dans leur propre pays, des histoires patriotiques, celles de Lavis en France ou d'autres, mais également, j'imagine, en Allemagne de la même manière, et que ces arguments historiques sont très forts dans ce contexte.

0: conflit. Vous nous expliquez comment le plan de von Schifflen, par exemple, est un plan qui est nourri de la lecture de Tite-Live, qui est nourri de la bataille de Cannes chez les Romains, et qu'il a cela en tête, mais il a cela en tête au début du XXe siècle. On n'est plus à l'époque de la Rome triomphante et gouvernant le bassin méditerranéen. Et tous, dites-vous, ont ces images en tête, ces références en tête, et c'est ce qui va faire partir, pourrait-on dire, la polémique entre ces intellectuels.
1: Il faut aussi se souvenir que la guerre de 1870-71, c'était extrême, c'était une campagne extrêmement positive. Donc, alors, ils avançaient rapidement et, bien sûr, ils voulaient répéter ça. Donc, il y avait ce souvenir du côté de l'Allemagne de répéter 1870. Et là, ils étaient soudainement bloqués. Et un autre point qui est, à mon avis, très important, les intellectuels allemands, pourquoi est-ce qu'ils sont devenus très nationalistes? Ils sont devenus nationalistes parce qu'ils pensaient qu'à partir de ce moment-là, où ils n'avançaient plus, c'était une guerre de défense pour eux. Ils sont entrés en Belgique pour se défendre. Mmh. Alors, la propagande allemande a toujours dit, cette guerre, nous ne sommes pas les envahisseurs.
0: C'est une guerre préventive.
1: C'est une guerre préventive. Alors, il faut essayer de se défendre. Donc, la guerre était juste. Il fallait suivre les armées et l'empereur dans ses actions. Donc, ça, c'est un élément extrêmement important.
0: Ce qui est très intéressant, et je le disais tout à l'heure en vous lisant, c'est que vous partez de ce qui pourrait apparaître comme un événement collatéral d'une guerre, vous en faites le point central, parce qu'il a été un point central dans cette Première Guerre mondiale, et en particulier au tout début de cette Première Guerre mondiale. Et vous allez chercher très profondément les racines de ce qui s'est passé dans la constitution de cette histoire nationale, la constitution de ces références nationales. Et en particulier, vous nous faites une grande leçon, vous êtes historien de l'art et vous connaissez très bien cela, sur la constitution de cet art gothique qui est partagé et qui est revendiqué comme étant d'un côté une invention française et de l'autre côté une invention germanique. Et cela, c'est au cœur justement de la prise en otage, pourrait-on dire, de cette cathédrale de Reims comme étant un symbole d'un côté français et de l'autre côté donc vu par les Allemands.
1: Oui. Avant de répondre à cette question, je voudrais encore citer une voix où on peut apprendre que non pas tout le monde a participé dans cette haine et dans ce dialogue. Il y a un historien de l'art qui s'appelait Werner Weisbach, qui était très connu à l'époque, et il appartenait à un groupe d'intellectuels qui contestaient les rapports officiels. Donc, je vais citer une phrase de ses mémoires. Pendant que je séjournais ici, me parvint la nouvelle du bombardement de la cathédrale de Reims. Dans les journaux allemands, ce bombardement fut présenté comme un acte militaire nécessaire. En raison du poste d'observation français sur une tour, le motif était trop peu convaincant pour que j'entérine la pertinence de la destruction de tel édifice. Donc, il y avait bien
0: quelques
1: sûr,
0: voix.
1: Il y avait quelques voix. C'était une minorité, mais on pouvait savoir. Il fallait lire entre les lignes. Donc, il fallait être critique. Et il y avait, bien sûr, ces gens qui existaient, mais qui ne se faisaient pas voir. Donc, on les entendait peu.
0: Et vous les avez retrouvés, justement, dans les archives, ces gens qu'on entendait peu. Sur cette question, tout de même, de l'appréhension ou la captation de cette histoire du gothique par les Allemands et les Français de l'autre, c'est presque le cœur de votre ouvrage, pourrait-on dire. C'est tout ce que vous nous démontrez. On y entend les noms d'Émile Malle, le grand historien de l'art français du XIIIe siècle en particulier. On y lit aussi la cathédrale de Huysmans, on y regarde la représentation, puisque c'est une bibliothèque illustrée des histoires de la cathédrale, cette magnifique sculpture de Rodin de deux mains qui se joignent vers le ciel. On y lit aussi le texte de Proust sur la mort des cathédrales en 1904, au moment où on est en train de préparer la loi de séparation de l'Église et de l'État. On y voit passer Monet, Rodin, Bourdelle et tout un tas d'autres noms. Et de l'autre côté, en Allemagne aussi, on y voit passer beaucoup d'autres grands noms de l'histoire et de l'histoire de l'art allemand. C'est donc quelque chose qui mobilise.

0: cette question du gothique, cette question de ce que c'est que l'art supposément français ou allemand, qui mobilise les intellectuels de la fin du 19e et du début du 20e.
1: Donc alors il y a eu cette controverse entre la France et l'Allemagne depuis le 19e siècle. Alors Goethe, visitant la cathédrale de Strasbourg, en déclarant que ça c'est un monument allemand, d'un architecte allemand, Erwin von Steinbach, etc., etc. Donc tout le monde sait ça. Donc ça commence, va à travers le romantisme, que l'art gothique est un art allemand. Et alors, au cours du 19e siècle, on savait bien sûr que le gothique est un art français qui a commencé en Normandie ou en Île-de-France. Donc on savait ça. Donc les érudits, les historiens de l'art, ils ont su exactement que l'architecture a commencé là et non pas en France. Mais ce qui est intéressant, c'est que ce savoir des historiens de l'art est transformé en idéologie à la fin du 19e siècle. Et alors là, ce combat recommence d'une façon absurde pour nous aujourd'hui, lire tous ces textes, on se demande, mais est-ce que je sais lire? C'est quand même vraiment très bizarre. Donc, jusqu'au point que, par exemple, puisque la cathédrale de Cologne, bien sûr, elle est très allemande, elle a des rapports avec la cathédrale d'Amiens, en ce qui concerne le style et sa construction, il y a des Allemands qui disent, voilà, ce sont des immigrants allemands qui sont allés à Amiens pour construire la cathédrale d'Amiens. Bon, donc, alors, l'absurdité même dans ces arguments est vraiment incompréhensible. Et ça continue jusqu'à cette idée que, oui, les premiers bâtiments gothiques sont français. Alors, prenons quelqu'un comme Vohringer, qui est vraiment un très grand savant, il dit, oui, c'est vrai, mais c'est pas vraiment le pur gothique. Donc, c'est le début, c'est une préhistoire, et les gothiques purs, ce sont les bâtiments en Allemagne.
0: Oui, parce que dit Vohringer, en 1907, il dit, eh bien, il faut voir derrière le gothique, derrière l'art gothique, l'homme nordique. Parce qu'il y a aussi des idéologies raciales qui se promènent de droite et de gauche dans cette fin du 19e siècle et début du 20e siècle. C'est le moment où, effectivement, les écoles d'anthropologie classent les races entre elles, etc. Et que, évidemment, ces intellectuels sont dans leur temps et ne sont pas extraits, justement, de ce temps dans lequel ces débats ont lieu, en l'occurrence, Thomas Gegenhans.
1: Oui, à mon avis, il faut toujours être conscient de ces possibilités de changer d'avis ou de tomber dans des idéologies. C'est à cause de ça que, à mon avis, il est important d'étudier cette période et étudier qu'est-ce qui s'est passé après le bombardement de Reims. C'est un moment important où on voit que même des érudits qui savent ou qui devraient savoir peuvent se lier à certaines idées, à certaines propagandes, à certains intérêts politiques.
0: Oui, ils peuvent tordre la vérité.
1: La vérité, changer complètement leur avis qu'ils ont exprimé avant. Donc, je crois que cette étude, alors c'était mon avis, de montrer que ça peut-être même arriver encore. Donc, il faut vraiment étudier ce chapitre de l'histoire pour continuer perpétuellement ce discours entre les deux pays.
0: Oui, parce que ce que vous montrez bien, c'est que ces intellectuels avaient des relations avant-guerre, qui étaient des relations amicales et même d'admiration les uns pour les autres. Et que ces relations d'admiration entre intellectuels français et allemands sont brutalement interrompues par la propagande guerrière d'un côté et de l'autre, mais aussi par la conviction qu'ils portent chacun plus qu'eux-mêmes, ils portent la culture, avec un K d'un côté, la civilisation, avec un grand C de l'autre, et que, évidemment, quand on est un intellectuel français ou un Français, eh bien, on porte avec soi l'héritage de la Révolution, de liberté, voilà, égalité, fraternité, et qu'il faut combattre, justement, cette vision plus supposée, plus ancrée dans le territoire et dans le sol allemand, qu'est cette notion de culture. Et c'est au cœur de ce combat, dites-vous, que se trouve justement l'exemple de la cathédrale de Reims incendiée, Thomas Guéguen.
1: Vous avez vraiment lu très précisément ce livre.
0: C'est mon travail.
1: Exactement, parce que c'est vraiment ça. C'est aussi une thèse. Alors, cette confrontation entre civilisation et culture, le mot allemand « culture », qui est assez souvent cité dans les textes français, mais aussi ridiculisé dans les caricatures, c'est-à-dire cette confrontation, est au cœur de tout ça. Donc, et

0: Il y a énormément de planches et de photographies qui sont rassemblées dans ce livre, votre livre, Thomas Gengens, qui s'intitule « La cathédrale incendiée ». Et on y trouve en particulier des affiches pour convaincre les Américains de se lancer dans la guerre en 1917. On y voit une sorte de King Kong, ça n'est pas King Kong parce que le film n'existe pas encore, mais une énorme gorille sur fond de cathédrale brûlée dans le fond de l'affiche. Il est en train d'enlever une femme au sein nu, dévêtue. Il a sur la tête un casque à pointe allemand sur lequel il est écrit « militarisme » et il a à la main un gourdin sur lequel est écrit « Kultur ». Ça veut dire que donc, aux États-Unis en 1917, on utilise cet exemple de Reims pour dire « engagez-vous, partez pour l'Europe, pour aller combattre en Europe contre le Kaiser et contre le Reich. »
1: Il faut bien savoir que les Français, dans leurs textes à la presse, dans d'autres textes, ensuite dans les caricatures, avec les cartes postales, avaient un succès énorme partout dans le monde. Ça va jusqu'en Argentine, pas seulement les États-Unis. L'Amérique du Sud recevait ces publications. Donc, à partir de septembre 1914, une grande sympathie s'est développé vis-à-vis de la France.
0: À cause de ça.
1: Donc, c'est-à-dire, maintenant, c'était clair. Les Allemands, c'était des barbares. Il fallait être du côté de la France. Donc, tous ceux qui tardaient encore de s'engager commençaient à prendre parti du côté français. Et ce qui est très intéressant, ça a continué après la Deuxième Guerre mondiale. Il y a toute cette vague de sympathie pour la France, pour reconstruire la cathédrale, et non pas seulement la cathédrale de Reims, mais aussi d'autres lieux. Rockefeller a donné beaucoup d'argent pour faire reconstruire l'église. Donc, cette sympathie pour la France,
0: après la Première Guerre
1: mondiale, après 18, a continué. Il faut bien dire que la presse française, les caricatures, les cartes postales, toute cette propagande française était victorieuse, disons.
0: Et d'ailleurs, les Allemands, dites-vous, n'ont pas eu de véritable réponse, sinon celle dont on va parler maintenant avec vous, Thomas Gengens. Mais la réponse a été une sorte de stupéfaction. On fait une pétition, 93 intellectuels s'engagent pour dire « mais ça n'est pas possible, nous ne sommes pas les barbares que les Français décrivent, etc. » Mais en faisant cela, ils se collent à la position de l'état-major allemand, donc ils n'ont plus aucune autonomie d'intellectuel, pourrait-on dire. Et à part quelques-uns que vous citiez tout à l'heure, ou Einstein qui ne veut pas signer cette pétition, eh bien on voit bien qu'ils sont pris par le militarisme allemand de l'époque. Et la réponse qu'ils trouveront, voyant qu'ils ont perdu la bataille de l'opinion, c'est de tenter de dire, eh bien, nous allons mettre en place une patrimonialisation la plus grande possible, car c'est vrai, les crimes faits contre les bâtiments sont des crimes contre l'humanité, et il faut donc, à partir de ce moment-là, mettre en place des processus de protection. Ils vont charger un intellectuel, Paul Klemen, qui est proche de la cour impériale, de faire cela, c'est-à-dire de monter une sorte d'organisation qui va tenter de faire le point sur les destructions, de dire qu'elles ne sont pas aussi nombreuses que ce que disent les Français, mais aussi de mettre en place une politique de protection des monuments.
1: Et c'était vraiment une idée à se défendre contre le reproche que les Allemands étaient des barbares. Donc alors, c'était une idée d'installer, on pourrait peut-être dire, un département près de l'armée pour les avertir de protéger certains monuments. Ça s'est installé déjà au début de 1915. Et on sait qu'ils ont eu une certaine influence, peut-être pas énormément, parce que les militaires sont très difficiles à convaincre de tirer dans une autre direction. Mais quand même, ça a existé. Et il faut bien dire, le Kunstschutz, la protection des œuvres, ce département de l'armée a fonctionné. Il a surtout fonctionné après la

0: guerre, ils ont fait des inventaires, ils ont essayé de protéger les monuments détruits en essayant de construire des toits, etc., etc. Mais en même temps, les Allemands ont également fait des recherches sur les destructions des Français pendant la Révolution française.
1: Ah, oui.
0: Et ils ont fait des recherches
1: pendant la guerre de 30 ans.
0: De 30 ans. Voilà. Donc tout ça va parallèlement. Donc il y a
1: Discréditer les Français,
0: Heidelberg a été détruit par les troupes royales des Français.
1: Et donc c'était bien avant, évidemment, mais ça montre aussi que cet esprit barbare qu'on nous reproche, les Français l'ont eux-mêmes appliqué, plutôt que nous. Et c'est quand même très étrange de se dire que cette bataille pour le patrimoine, parce que c'est une bataille pour le patrimoine, ou plutôt pour l'appropriation du patrimoine, pour soi dans un conflit, c'est quelque chose qu'on a connu plus tard. On l'a connu surtout pendant les guerres, par exemple en ex-Yougoslavie. On sait combien les bâtiments religieux, les bâtiments publics, comme la bibliothèque de Sarajevo, qui a été détruite volontairement pendant la guerre par des tirs d'artillerie, eh bien, ça s'inscrivait dans cette histoire dont vous nous racontez un des épisodes autour de la cathédrale de Reims, Thomas Gedgens.
0: Il ne faut pas oublier que ce département de l'armée a joué un très grand rôle à la Deuxième Guerre mondiale.
1: Le Kurzschutz
0: était très important.
1: Donc, préservation du patrimoine.
0: Exactement. Auprès de l'armée. C'était des officiers. Mm-hmm. C'était des officiers à l'armée allemande qui ont prévenu. Et il faut bien dire, pendant la Deuxième Guerre mondiale, où il y a eu bien sûr des destructions absolument atroces, mais ils ont quand même aidé à préserver quelques monuments. Alors, vous savez peut-être le rôle qu'ils ont joué à Paris pour la protection du monument. Ils ont été très reconnus d'ailleurs par les Français après la Deuxième Guerre mondiale. Donc, il y avait une conséquence. Cette idée s'est créée après le bombardement de Reims, mais elle a joué un rôle très important à la suite. Malheureusement, elle n'a pas joué un très grand rôle dans d'autres armées. Nous avons tout vécu, la destruction de Palmyre et tout ce qui était bien passé. Ce sont d'autres raisons de guerre, bien sûr. Il y a d'autres raisons de guerre. Mais une de mes idées d'écrire ce livre était bien sûr de m'intéresser au rôle des monuments et du patrimoine. Alors, vous avez sûrement lu que c'est absolument fascinant d'apprendre ce changement de langue. Alors, la cathédrale est devenue une martyre, un attentat a été commis contre elle, toute cette langue.
1: Elle est personnifiée, en fait.
0: Elle est personnifiée. La cathédrale, c'est, moi je dis, en tombant également dans cette langue, la cathédrale s'est défendue à la fin. Mmh. Elle a survécu. On l'a restaurée. Elle a survécu.
1: Oui, ce qui est très intéressant, c'est qu'on voit bien la matrice que peut-être la polémique que vous décrivez par le menu dans votre ouvrage sur la cathédrale incendiée, la matrice que l'on retrouve dans des guerres contemporaines. Quand certains dans le patrimoine disent il faut protéger Palmyre, d'autres disent mais il y a des gens qui meurent sous les bombes à Homs, à Alep ou à Idlib, et vous vous préoccupez de savoir si quelques pierres doivent être protégées alors que les gens meurent pendant cette guerre. Et on voit bien que cette discussion, elle tient aussi pendant cette Première Guerre mondiale et au moment de l'incendie de la cathédrale de Reims.
0: Alors c'est très intéressant que vous dites ça parce que j'avais un chapitre à la fin sur la guerre au Proche-Orient, en faisant la liaison entre les événements de 14-18 avec
1: aujourd'hui.
0: Et après de longues réflexions et avec des conversations avec des amis qui ont lu l'ouvrage, j'ai décidé de le supprimer. Et la raison est la suivante. Le problème de la conservation des monuments, bien sûr, va jusqu'à aujourd'hui. Mais les raisons de la guerre sont très différentes. Et les attentats à Reims et les attentats à Palmyre sont vraiment très, très, très différent. Et je ne voulais pas mélanger ça. Donc, j'ai éliminé ce chapitre.
1: Même si les discours peuvent apparaître, quand on vous lit, relativement proches de la part acteurs, des uns et des autres. Et puis, il faut tout de même dire que ce moment de Reims va jouer jusqu'à une période très proche de notre histoire, puisqu'il y a un chapitre que vous consacrez à la réconciliation franco-allemande, de Gaulle et Adenauer, et ça ne se passe pas n'importe où, ça se passe justement à Reims, comme Versailles portait en elle-même le souvenir, pourrait-on dire, de la défaite française de 1870 et puis les vengeances successives du traité de Versailles, eh bien, Reims porte en soi, en vous lisant, la question de la réconciliation franco-allemande qui fait que nous pouvons nous parler sans nous insulter comme en 1915 le faisaient les intellectuels allemands et les intellectuels français.
0: Je pense que le souvenir, et c'était ça aussi le but de cet ouvrage, le souvenir, la mémoire du bombardement de Reims n'appartient pas seulement aux Rémois, n'appartient pas seulement aux Français. Il appartient également aux Allemands. Ce livre doit, j'espère, aider un tout petit peu de voir ce fait. Donc, il faut continuer à réfléchir là-dessus et connaître les raisons comment les Français se sont pas seulement battus entre 14 et 18, mais qu'il y avait cette suite de controverses. Plusieurs générations ont travaillé pour arriver finalement à cette visite d'Adenauer et de Gaulle. D'ailleurs, c'était de Gaulle qui a pris l'initiative.
1: De Gaulle, ancien combattant de la Première Guerre mondiale.
0: Absolument. Mais c'est lui qui a inventé cette mise en scène absolument fascinante de participer à la cathédrale où Adenauer est allé prendre la communion et de Gaulle ne prenait pas la communion parce qu'il était bien sûr chef d'un État laïque, tandis qu'Adenauer était le président d'un parti chrétien-démocrate. Donc, alors tous ces détails sont tellement intéressants à connaître. Donc, d'une façon ou d'une autre, Reims est devenu un lieu symbolique pour cette entente entre la France et l'Allemagne.
1: Après avoir été le lieu du déchirement.
0: Après avoir le lieu de déchirement. Mais il faut toujours être conscient de ce moment d'histoire affreux. Il faut continuer dans le futur, non pas seulement de s'entendre, mais de se comprendre, de respecter la tradition de l'autre et dialoguer.
1: Oui, parce qu'il ne faut pas tomber dans ce que vous appelez la défaillance des élites intellectuelles françaises et allemandes. Merci beaucoup Thomas Gettgens pour ce livre qui s'intitule « La cathédrale incendiée, Reims, septembre 1914 », traduit de l'allemand par Daniel Cohn chez Gallimard dans la bibliothèque illustrée des histoires. Merci.

0: Comme d'habitude, cette émission a été préparée par Céline Leclerc et Aurélie Marcet. Élise Leu était à la technique aujourd'hui et Thomas Duterre à la réalisation.
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1: Le bon plaisir de Jacques Lacarrière, par René Elkaïm Bollinger. L'écrivain français né en 1925 et mort en 2005, Jacques Lacarrière, s'est fait connaître par ses nombreux récits de voyage, notamment en Grèce. L'été grec, une Grèce quotidienne de 4000 ans, paru en 1976 chez Plon, l'a révélé au grand public. Avec René Elkaïm Bollinger, il revient sur lui-même, aux sources de son inspiration, le voyage, l'hellénisme, ses interrogations sur l'œuvre et la vie des saints, des mystiques, alors que lui-même n'est pas croyant. Des saints atypiques, non exemplaires, comme la prostituée Marie d'Égypte, à qui il a consacré un livre, Marie l'Égyptienne, paru en 1983 chez Jean-Claude Lattès.

0: Le bon plaisir de Jacques Lacarrière. La sourate du village.
1: La sourate de la maison.
0: La sourate du grenier.
1: La sourate des Bogomils.
0: La sourate de l'Égypte.
1: La sourate du premier monde.
0: La sourate du dernier monde.
1: La sourate de la colline.
0: La sourate de l'herbe.
1: La sourate de l'herbe 2.
0: La sourate de l'errance.
1: La sourate du grenier 2.
0: La sourate de la mosquée blanche.
1: La sourate du désert.
0: La sourate du désert 2.
1: La sourate du désert 3.
0: La sourate du grenier 3. La sourate de l'écriture.
1: La sourate de l'oiseleur.
0: La sourate du désert copte.
1: La sourate de l'homme neptique.
0: La sourate des rumeurs du monde.
1: La sourate du village 2.
0: La sourate du papillon.
1: La sourate du visage.
0: La sourate du visage 2. La sourate de la transfiguration.
1: La sourate des mains.
0: La sourate du corps.
1: La sourate du sourire.
0: La sourate du vide.
1: La sourate dernière ou la sourate du silence.
0: Le bon plaisir de Jacques Lacarrière, de René Elkaïm Bollinger, réalisation Pamela Dousseau, Daniel Bizien, Vincent Deck, avec Laurence Durel, le père Serge de Bourgueil, Angela Senet, Geneviève Renon, Jean-Paul Ribes, Michel Chailloux, André Siganos, Pierre Dumayet, Sylvia Lipa, Alain Manvi, Catherine Ferrand dans Perséphone, texte lu par Michael Lonsdal et Jacqueline Taousse.

Jacques Lacarrière est bourguignon. Mais un bourguignon si peu ancré dans sa terre que sa maison n'est pas sa maison, mais son horizon différé. Si peu levé dans la famille qu'il envie aux ovipares la radieuse liberté de naître sans parents. C'est un nomade qui mène sa route des mythes familiers à la géographie des brindilles, des voyages à l'écriture, de la Grèce au mystique du désert. Marcheur, il réapprend l'immobile avant l'errance. Écouter Jacques Lacarrière, c'est écouter un homme qui écoute.

0: Jacques Lacarrière, il y a des gens qui vous écrivent, ce sont des lecteurs, et vous leur répondez.
1: Oui, enfin, j'essaie de leur répondre, parce que au début, il n'y avait que quelques lettres, puis après, il y en a eu beaucoup. Mais j'ai toujours tenu à rester aussi proche que possible des lecteurs, et donc à répondre aux lettres en général. Surtout que certaines lettres n'appellent pas de réponse. Ce sont des témoignages, des gens qui disent, qui parlent d'eux et qui écrivent parce qu'ils ont envie d'écrire à quelqu'un. Mais d'autres, puis il y en a d'autres qui posent des questions à laquelle il est tout à fait inutile de répondre, qui sont tout à fait sans importance ou sans intérêt, comme de trouver des petits hôtels pas chers en Grèce. Ça, je ne réponds pas à ce genre de lettres, je ne suis pas une agence touristique. Mais enfin, à part ces deux cas extrêmes, je suis content des lettres reçues parce que ce sont des contacts que le livre seul permet. Enfin, le livre, c'est tout de même un moyen de rencontre avec l'inconnu, qui ensuite peut devenir connu. Tout à fait riche, parce qu'au fond, il sélectionne presque a priori les affinités. Bien sûr, il y a aussi des lecteurs. Dans mon cas, c'est assez rare, mais j'ai des amis écrivains à qui ça arrive, qui écrivent des lettres d'insultes ou d'injures, ou ceci ou cela, parce qu'ils sont choqués, parce qu'ils n'ont pas aimé ceci. Mais même cela, c'est un contact qui a un sens, parce que les lettres ne sont pas là pour approuver. Elles sont là pour réfléchir, témoigner, et il est arrivé que des lecteurs ou des lectrices deviennent des amis par la suite, précisément, à la suite de rencontres.
0: Vous avez eu des contacts privilégiés avec des gens qui vous écrivaient?
1: Oui, il y en a beaucoup, enfin beaucoup, quelques-uns qui sont par la suite devenus des gens faisant plus ou moins directement partie de ma vie, absolument. C'est un champ qui s'est étendu, qui s'étend avec chaque livre. Il y a une sorte de noyau de lecteurs fidèles. Je crois même des lecteurs souvent fidèles depuis les tout premiers livres, depuis les années 50, enfin 60 plutôt. Et d'autres qui se sont créés au fur et à mesure des années, et qui font que maintenant, parfois je suis un petit peu devant le vertige de la correspondance, parce que je ne sais plus très bien toujours, avec quelques années de recul, à propos de quel livre telle personne m'a écrit. Mais enfin, dans l'ensemble, j'essaye de rester présent, parce que je trouve que, surtout à partir des livres que j'écris, qui témoignent quand même de la vie contemporaine et aussi de ma propre vie, qu'il est difficile, ou il serait même injuste de se dérober, encore que le problème de répondre à toutes les lettres est un problème pratique et aussi psychologique, quelquefois. Mais moi, j'aime beaucoup les lettres. J'adore attendre des lettres. J'adore le facteur le matin qui apporte toujours un courrier imprévu avec des lettres nouvelles, des écritures que je ne connais pas. Et des choses parfois très belles. Il y a beaucoup de lecteurs qui m'offrent des dessins, qui m'envoient des aquarelles, qui m'envoient des disques, des cassettes. Il y a des lectrices qui m'envoient des gâteaux aux amandes. Enfin, il y a un choix varié dans la correspondance.
0: Ils s'adressent plus particulièrement à qui quand ils écrivent? À l'écrivain spécialiste de la Grèce, au poète, à celui qui s'intéresse aux errants du désert?
1: Oui, ben ça dépend un petit peu effectivement à partir de quel livre on m'écrit. Quand j'ai publié Chemin faisant, je peux dire qu'une lettre sur deux de celles que j'ai reçues, je n'ai pas reçu énormément, enfin, j'en ai reçu un peu plus d'une centaine quand même dans les mois qui ont suivi. Une lettre sur deux commence exactement en disant « Je n'ai jamais de ma vie osé écrire à un écrivain, c'est la première fois que je le fais, car je pense que vous le comprendrez et que votre écriture m'y encourage. » Enfin, en gros, c'était cela.

0: Et c'était souvent des gens qui, même qui n'ont jamais écrit à qui que ce soit, et qui avaient envie de le faire parce qu'ils avaient le sentiment d'un dialogue possible. Et ces lettres-là, par, j'allais dire par priorité, c'était celles auxquelles je répondais d'emblée. Et j'ai eu pendant assez longtemps, pendant 2 ans, une correspondance avec une grand-mère, ou même arrière-grand-mère, qui vivait dans les Pyrénées. Elle m'a dit son âge qu'à sa dernière lettre, et elle est morte quelques temps après. Je l'ai su tout à fait indirectement par la suite. Elle m'a dit, et vous ne devinerez jamais mon âge, j'ai 96 ans. Et je vais sur les 97. Et après, je n'ai plus reçu de lettre. Et j'ai entretenu une correspondance pendant plus d'un an. Et elle m'a écrit, cette femme, des choses magnifiques. Elle me parlait de son village, de l'arbre qu'elle voyait par sa fenêtre. Et alors, ces lettres n'appelaient pas de réponse en soi. C'était des besoins de confidence, avec le sentiment qu'il serait lu. Voilà. Mais je lui ai toujours répondu des petits mots personnels.
1: Est-ce que ça veut dire que vous êtes un écrivain peu intimidant ?
0: Il y a ceux aussi qui disaient, un jeune garçon qui me dit « écrire un écrivain, c'est comme tendre sa main à un médecin, qu'est-ce qu'il va y trouver ?» Ou alors à une voyante, n'est-ce pas, une diseuse de bonne aventure. Non, je ne crois pas être intimidant. D'un autre côté, y a des gens qui effectivement vous écrivent en acceptant et en respectant votre liberté. D'autres qui sont un petit peu plus, je dirais, sans gêne, enfin, qui n'hésitent pas à vous réclamer des longues lettres. Enfin, il y en a qui posent des questions, il faudrait que je réponde. Il y en a qui me demandent de la bibliographie de tel sujet. Mais moi, je n'ai pas les fichiers de la Bibliothèque nationale chez moi. Alors, dans certains cas, je l'ai fait quand même. Quand il s'agissait de quelqu'un qui avait besoin de travailler sur telle ou telle chose, qui disait, finalement, je voudrais faire des choses très proches des vôtres. Dites-moi un peu, conseillez-moi, quel était votre chemin. J'essaie de le faire, mais enfin, un écrivain, il faut que ce soit clair, c'est le contraire d'un gourou. C'est quelqu'un qui n'a, moi je n'ai rien à dire, sur un plan qui modifierait, c'est simplement être, voilà, et témoigner.
1: Est-ce que vous recevez des lettres de pays étrangers, de Grèce par exemple ?
0: Oh ben de Grèce fatalement, parce que c'est un pays avec lequel je suis en rapport toujours, mais aussi de l'étranger. Il y a beaucoup de gens qui lisent le français, bien sûr, à l'étranger. Enfin, j'ai reçu des lettres un peu de tous les pays, surtout d'Europe quand même. Quelquefois, avec grande surprise, d'Australie, des États-Unis. J'ai reçu une fois une lettre pour l'été grec. Et pour un autre livre, je crois que c'était les Gnostiques, d'une religieuse française aux États-Unis qui vit dans un couvent de religieuses américaines et qui m'a écrit « Comment est-ce que mon livre est parvenu jusque là-bas ?»

Mais que cherchent-elles nos âmes à voyager ainsi? De port en port, sur des coques pourries, déplaçant des pierres éclatées, respirant la fraîcheur des pins plus difficilement chaque jour, sans contact, sans homme, dans un pays qui n'est plus le nôtre.

0: Moi, je n'aimais pas les dieux violents et guerriers, bien entendu. Et j'admirais Apollon et Hermès quand même, parce que Hermès, d'abord, je le trouvais très beau. Et puis ensuite, je le trouvais quand même malin, intelligent. Apollon n'est pas intelligent, il est puissant. Il est noble et surtout, il a un rayonnement très important, mais ce n'est pas un dieu intelligent. Il se fait avoir tout le temps. Mais Hermès, au contraire, est un dieu très, très intelligent, très fin, et qui se sert de son intelligence, donc, pour le meilleur et pour le pire. Et dans les femmes, j'aimais beaucoup Artémise, détestais Athéna parce qu'elle avait une cuirasse, donc elle avait un côté guerrier, j'ai toujours vu ça en horreur. J'ai détesté le Moyen-Âge avec les armées, avec les chevaliers, les armures et tout ça. J'ai trouvé que ce bric-à-brac de le ferraille était tout à fait... Enfin, moi, j'aimais pas ça du tout. Alors, j'aimais Aphrodite parce qu'elle était presque toujours nue, et puis enfin, qu'elle ne voulait pas de mal aux gens, enfin... Tout ce qu'elle voulait, c'était les aimer ou se faire aimer. Ça m'a toujours paru une chose beaucoup plus importante. Enfin, je n'avais pas la devise à l'époque, mais j'essayais de faire l'amour et pas la guerre. La mythologie grecque, quand même, elle est plus portée vers l'amour que vers la guerre. C'est-à-dire que c'est une mythologie qui a une histoire elle aussi, mais les amours de Zeus, par exemple, défrayaient complètement les chroniques. Donc la mythologie grecque m'enseignait plutôt la tolérance, l'amour, la sensualité, des vertus qui ne figuraient que là. Parce que le reste de l'enseignement, surtout quand on est dans les écoles religieuses, c'était pas ça du tout, vous comprenez? C'était l'antidote de la mythologie grecque à toute la tradition et à toute la convention de l'enseignement qu'on pouvait recevoir à l'époque en France, dans une petite ville de province avant la guerre.
1: Vous dites que c'est toujours difficile de retrouver les commencements parce que précisément, on ne sait pas que ce sont des commencements.
0: Et oui, on ne sait pas quand les choses commencent. C'est-à-dire, des tas de choses commencent, mais on ne sait pas celles qui finiront et qui prendront une importance. Enfin, les sources ne savent pas si elles deviendront ou non des fleuves.
1: Et la passion pour la mythologie, c'était quel commencement ?
0: Ça a été le commencement de l'amour de la Grèce, plutôt, hein, à travers la mythologie. Parce que la mythologie, c'était aussi la langue, quand même. Je l'apprenais à travers la langue.
1: À quel âge ?
0: C'était de la quatrième, c'est-à-dire j'avais 12 ans. Les histoires dont je parle, l'histoire d'amour, tout ça, c'était en première, donc j'avais 16 ans. Et la mythologie a été pour moi vraiment, ça a été mon bréviaire dans la mesure où ça a été la seule source, encore une fois, sauf si j'avais lu des poètes interdits, vous voyez, mais j'ai lu très tard des poètes modernes. Alors j'aurais pu être, j'allais dire, dessillé davantage en disant Baudelaire ou Rimbaud, mais j'ai connu très tard. La mythologie grecque m'a ouvert des champs dans tous les sens du terme. Qui était une libération, c'est-à-dire une réflexion, une libération. À la limite, c'était la découverte ignorée du subconscient par la mythologie grecque. Que les pulsions, les désirs les plus inavouables étaient vivables puisque les dieux les incarnaient.
1: Et vous avez fait du théâtre ?
0: Oui, enfin du théâtre, j'en ai fait comme amateur. Mais parce que le théâtre, et là encore, c'est le problème de la... J'allais dire de l'engagement d'aller toujours au-delà du texte. Comme j'ai fait une licence de lettres, on étudiait Eschyle à l'époque à la Sorbonne. Et il existait une troupe, le théâtre antique de la Sorbonne, qui montait les pièces qui étaient au programme de l'agrégation. Alors, moi j'ai trouvé ça formidable, ces gens ont écrit pour le théâtre, et c'était pas intéressant d'étudier les textes uniquement. C'est pourquoi je me suis inscrit à cette troupe. Et par une chance extraordinaire, en 1947, s'est trouvé le centenaire de l'école française d'archéologie en Grèce, qui a été fondée en 1847. Et à cette occasion, des crédits avaient été, je suppose, alloués par le gouvernement, et nous avons été invités à aller jouer Épidaure. C'est comme ça que le rêve s'est transformé en réalité en quelques mois. On décide de monter Eschyle à Paris pour jouer dans la cour de la Sorbonne, et trois mois après, on joue Épidaure. Et ça, on ne le savait pas.
1: Mais ça n'est pas ce moment.

0: Bon, là, vous avez découvert la Grèce.
1: Et c'est la première fois que j'étais en Grèce, en
0: 1947. C'est la première fois.
1: Eh bien oui, j'avais 22 ans. On ne pouvait pas y aller avant, de toute façon, il y avait la guerre. Et même avant, en Grèce même, en 1945-1946, on ne pouvait pas y aller, il y avait la guerre civile. C'était pratiquement impossible d'y aller. D'ailleurs, à l'époque, il fallait encore des visas pour y aller. Et on ne visitait qu'une partie de la Grèce. C'était une Grèce qui était encore sous l'emprise de la guerre. Et je dois dire qu'il y a ces concours de circonstances qui fait que j'ai toujours eu le sentiment que quand j'avais comme ça des rêves, ils se réalisaient. Très vite. Je rêvais d'Épidore, et il se trouve qu'on joue à Épidore, on n'avait jamais joué depuis l'Antiquité. Trois mois plus tard.
0: Et la réalité d'Épidore, c'était quoi?
1: Et puis il y a la réalité d'Épidore, c'est-à-dire le fait d'abord d'arriver sur une terre quand même dont on rêve beaucoup quand on fait du grec, depuis la quatrième, avec la mythologie précisément, mais l'histoire aussi, l'archéologie, parce que j'étais pas non plus que rêveur, enfin... Je connaissais quand même assez bien les monuments, l'histoire, mais c'était quand même une terre de légende. Vous débarquez comme dans l'étoile de Watteau, l'embarquement pour Cythère. On arrive sur une terre qui est un peu différente des autres, qui a une légende.

0: C'est vrai. Je t'assure. J'étais bien là-bas. Je m'y suis habituée. Ici, je n'en peux plus. La lumière est trop vive. Elle me rend malade. Une lumière qui dénude. Une lumière inaccessible. Qui révèle et qui cache en même temps. Qui change à chaque instant. Et on ne peut pas faire autrement. On change à son tour. On sent le temps qui s'en va. Une transition interminable, épuisante. Les verres se brisent au cours du déménagement. Ils jonchent la rue, jettent des reflets. Des voyageurs sautent sur le rivage. D'autres montent à bord des navires, tout comme autrefois. Les visiteurs débarquaient, repartaient. D'autres leur succédaient. Leurs grandes valises restaient un moment dans les couloirs. Une odeur étrangère. Des pays étrangers. Des noms étrangers. La maison ne nous appartenait plus. Elle était devenue une valise avec du linge neuf, inconnu. N'importe qui aurait pu la saisir par sa poignée en cuir et s'en aller. En ce temps-là, c'est vrai, nous étions heureuses. Le moindre geste ressemblait à une sorte d'élévation. Il arrivait toujours quelques surprises. Et bien qu'on craignît de la voir s'enfuir, on ne connaissait pas encore ce bond furtif du navire de l'autre côté de l'horizon, ou celui de l'hirondelle et de l'oie sauvage de l'autre côté de la colline.
1: Ils ont des textes assez énigmatiques, parce que Ritsos, qui est poète essentiellement, fondamentalement, a porté la poésie un petit peu plus loin, en imaginant des personnages, mais qui sont des personnages d'autrefois, dans le contexte d'aujourd'hui. C'est pourquoi d'ailleurs il a appelé l'ensemble de ses recueils « Quatrième dimension ». Il y a donc Perséphone, qui est l'ancienne déesse des enfers, mais il y a aussi Hélène, Iphigénie, Agamemnon, Ajax...

Oreste, il y a Chrysothémis également, Ismène, enfin des, surtout des femmes et des personnages donc légendaires, n'est-ce pas? Mais qui se passe aujourd'hui, c'est un monologue d'un personnage qui, en général à la fin de sa vie, réfléchit à ce qui lui est arrivé. Et c'est un mélange, un mariage extraordinairement réussi et en même temps très très fragile entre les données du mythe, parce qu'il garde absolument l'histoire traditionnelle, et son intégration dans le monde d'aujourd'hui, dans les rumeurs, des événements, le mobilier, la vie quotidienne de la Grèce aujourd'hui. Et cette rencontre, enfin, entre deux époques totalement différentes, donne ce personnage qui a donc un certain relief, n'est-ce pas? Quand on superpose deux images, ça donne du relief. Et le relief poétique vient de là. Et Perséphone, c'est un d'entre eux. Il est plus intéressant que les autres, parce que les autres sont des héroïnes terrestres, si je puis dire, mortelles, alors que Perséphone est une déesse. Et une déesse qui est allée aux enfers, et qui en est revenue vivante.

0: Laurence Durel, il y a une constance dans la quête de Jacques Lacarrière, c'est l'accueil, l'hospitalité. J'ai l'impression que vous partagez ça avec lui.
1: Dans le sens que je suis un grec comme lui, effectivement, et les Grecs, vous savez, sur le plan méditerranéen, l'accueil, c'est tout, c'est la chose la plus importante. Yes, certainement, et poétiquement, c'est normal chez Jacques, yes.
0: Et qu'est-ce que vous faites quand vous accueillez quelqu'un?
1: D'abord, j'ouvre une bouteille, puis j'ouvre une deuxième.
0: Vous m'avez dit que c'était un frère.
1: Jacques.
0: Jacques.
1: Et bien sûr. Et bien sûr. Enfin, on a la même identité poétique dans un sens. Enfin, on est formés dans le même sens. Et nous sommes des petits lamas du même mysticisme. Enfin.
0: C'est-à-dire
1: Je veux dire que ce que Jacques a cherché. Moi, je cherchais aussi à Montetos, dans le Moyen-Orient et partout. On n'a pas cherché une théologie ou quelque chose, des contraintes philosophiques. On cherchait une genre de percée, une illumination poétique, effectivement. Et on était prêt à payer avec des poèmes et avec des amours. Et voilà, on est des frères sous la peau. Lui a certains avantages sur moi, c'est un grand savant aussi. Et quand il retouche, rafistole, peaufine un grand texte classique, il ajoute la propre poésie et l'intuition qui est son don à ce moment. Et, mais tout ce que... On n'a pas besoin de nous interroger. J'ai rien à lui poser comme question. Et il connaît toutes les réponses qu'il pourrait puiser chez moi. Donc, c'est pour ça que je dis que nous sommes des frères. J'ai l'impression que nos bouquins dire bonjour tranquillement dans la rue. Ils font les courses, etc., normalement. Et, mais ils appartiennent au même village.
0: Vous communiquez finalement sans directement.
1: Nous sommes des méditerranéennes, effectivement. Mais la formation de gens, c'est historiquement, c'est riche et très important, parce qu'ils connaissent tout l'histoire des Templiers, l'histoire ésotérique du Moyen-Orient, et l'histoire de son pays. Son pays, c'est le sud de la France. C'est-à-dire, c'est un Français fini, mais... un Qatar, un petit peu élu.
0: Non. Est-ce que vous avez en commun, on peut dire que vous avez en commun à la fois la nature d'ascète, la postulation vers l'ascétisme et la nature de bon vivant?
1: Je crois que l'un interroge l'autre. Je crois qu'un philosophe est de nature un bon vivant. Mais pas dans le sens vulgaire, et pas dans le sens pétronien, je veux dire. Mais philosophiquement, c'est le cas. Je crois que tous les éléments de l'enquête se rassemblent à la fin du compte. Et le résultat, c'est quelque chose comme un poème d'amour.

0: Et c'est vous qui faites le café?
1: Oui.
0: Et vous aimez faire ça?
1: J'adore ça. Le café particulièrement. Alors, je mets du sucre et des...
2: Des toits d'araignées partout.
1: Les araignées, ça s'appelle des tégénaires. Ici, ce sont des araignées indispensables. Il faut en garder au moins une sur trois. C'est comme quand on fait des coupes en forêt. On coupe deux arbres sur trois. Et le troisième est là pour la reproduction, autrement. Hein, et puis pour mieux grandir. Les tégénaires, les araignées, il faut en laisser une à chaque coin.
0: Mais c'est une superstition ou bien
1: non, c'est
0: une
1: nécessité? Non, c'est parce qu'il y a 10 fois moins de moustiques
0: c'est
1: et de mouches. Ah, que j'ai toujours ce courrier spécial. Il m'a envoyé son dernier livre, là. Oh, c'est joli, ça. Oh, c'est très joli, ça. Acte Sud. Ah ben oui, il a fait quelque chose, Acte Sud. C'est une nouvelle édition, ça, parce qu'il y a des formats assez différents. J'ai vu dans le courrier, là, qu'il y a son dernier, son cinquième roman, là.
0: Rêverie dans le jardin du Luxembourg. Sourate de la maison.
1: L'hospitalité, c'est premièrement, je dirais, essayer de donner le maximum d'un côté avec le maximum de discrétion de l'autre. Vous savez, le conte de l'hospitalité, c'est l'histoire qui est la tragédie d'Alceste de Ripille, mais qui repose sur des rites grecs traditionnels. C'est Héraclès qui vient en demandant à boire dans la maison d'Admète, et puis il voit que c'est un petit peu, on le reçoit un peu bizarrement, et... Enfin, on lui dit, mais écoutez, asseyez-vous, on va vous servir, etc. Et puis, effectivement, on lui apporte à manger, à boire, mais il est tout seul. Et à un moment, il se met en colère, il dit, enfin, mon hôte ne boit pas avec moi, qu'est-ce qui se passe dans cette maison? Et c'est à ce moment-là que, après qu'il ait bu, mangé, chanté, Admète lui dit, excusez-moi, ma femme est morte aujourd'hui, alors je ne peux pas être avec vous comme je le souhaiterais, mais maintenant, buvons ensemble. Alors, elle dit, comment? Votre femme est morte aujourd'hui, et vous m'avez reçu comme ça, mais et c'est la suite de ça qu'il va la chercher aux enfers. Il dit, mais un autre pareil mérite une récompense. Évidemment, c'est Héraclès. Et bien ça, c'est une histoire d'hospitalité, vous voyez. Il était même courant, quand il y avait un deuil dans la maison, de recevoir d'étrangers avec toute la fête possible, comme si de rien n'était.
0: L'hospitalité en France
1: parce... Vous savez, en France, il y a l'accueil. Mais pas ce qu'on appellerait l'hospitalité. Vous savez, dans les aéroports, dans les grands lieux publics, il y a information-accueil. Hein, dans les gares. Mais je dirais que c'est de l'accueil plus que l'hospitalité. Hein.
0: C'est l'information.
1: L'hospitalité, ça va plus loin que l'accueil quand même.
0: Institutionnalisée.
1: Oui, enfin moi j'ai trouvé très peu d'hospitalité. J'ai trouvé un peu dans le Midi, en Auvergne, comme ça dans les endroits perdus, dans le sur de Causse, et puis incidemment comme ça au hasard dans le Midi. Mais autrement, j'ai eu des problèmes insolubles. Je veux dire, on n'a que des solutions toutes faites en France. Évidemment, c'est plus facile en Grèce. L'hospitalité est quand même peut-être plus facile dans les pays chauds, où on peut toujours dormir dehors, on n'a pas besoin d'un lieu d'accueil particulier. Mais c'est pourquoi, d'ailleurs, elle se traduit donc par des rites qui sont le sentiment d'être accueilli, d'être reçu, d'être accompagné, et pas uniquement d'être nourri.

0: C'est compliqué, le voisinage de la campagne. C'est pas aussi simple qu'on le croit. C'est tout un art qui n'est enseigné nulle part. La plupart des relations sont toujours hostiles. C'est toujours des relations de rivalité, de jalousie, de droits, de privilèges, de droits de passage, de droits de ceci, de droits de cela. Vous n'avez pas le droit de mettre un arbre de plus de 3 mètres ici. Vous n'avez pas... Et c'est, ça a été comme ça tout le temps ici, dès le début. Évidemment, moi, on m'aime bien, on m'a connu gosse ici, je ne suis pas d'une nature agressive, donc les rapports se passent relativement bien. Et puis, quand on va dans les caves, ça s'arrange aussi. Hein. C'est un monde où on peut discuter. Mais enfin, il faut être très...
1: Et vous êtes obligé d'entrer dans ce jeu-là?
0: Ah, totalement. Mais moi, je suis au courant des choses que j'ai et que j'ai pas. Je crois que l'art, dans la mesure où on a affaire à des gens normaux, c'est de bien faire comprendre quels sont ses droits et de pas s'en servir.

0: Et ma vraie fleur, celle que je voudrais avoir, qu'on ne peut jamais avoir, c'est le lotus. Vous avez déjà vu un lotus? C'est extraordinaire, un lotus. Hein. C'est une fleur qui est un monde, hein, c'est extraordinaire. J'en ai vu une en Sardaigne, au jardin botanique de Cagliari. Parce que c'est très difficile à... c'est très difficile à faire pousser. Et puis, sinon ici on trouve des personnages, on trouve aussi des arômes, ce qu'on appelle les pieds de veau, qui sont des fleurs assez belles qui poussent à partir du printemps et qui laissent des graines oranges très vives.
1: Est-ce que vous préférez les fleurs ou les noms de fleurs?
0: Non, quand même, j'aime les noms, mais je préfère les fleurs quand même. Hein. Dans la mesure où le... Comme en linguistique, on le sait, on ne peut pas respirer un nom.

0: Donc voilà, c'était un grenier à chouette. J'ai déblayé une hauteur comme ça de pelote, vous savez, de ce que laissent les chouettes, qui sont des boules de paille, de duvet, de différents de poils que les chouettes régurgitent, parce que ça a dû être habité par les chouettes pendant 50 ans ici.
1: Et elles sont pas revenues quand vous y êtes.
0: Enfin, non, elles sont pas revenues, mais elles sont tout à côté. On les entend très bien. Tous les soirs, on entend, il y a la chevêche ici. Il y a des chevêches et des hulottes. Tous les soirs, on les entend. Il y en a une qui gît juste à côté, dans un noyer qui est pas loin. Voilà, alors ici, c'est l'endroit où il y a les... Alors j'aime bien parce que de ce côté-là, c'est, disons, la verdure, hein. Et puis de ce côté-là, c'est les toits du village. Quand je raconte que j'entends les bruits, c'est d'ici, parce qu'on entend les bruits de la rue très, très, très bien.
1: Il y a des livres dont vous vous séparez jamais, jamais, absolument.
0: Oh, vous voulez dire des livres que j'emporte avec moi? Non, parce qu'ils sont là. Avec moi, j'emporte des livres au fur et à mesure. Par exemple, j'aime bien la Pléiade pour ça. Quand je suis parti en Grèce pendant un mois, j'ai emporté Lorca. Et j'ai vraiment tout lu, j'allais dire de l'annonce de l'éditeur avec les, les remerciements, jusqu'à la table de matière, quand je dis un livre. Et c'est quand même 1122 pages. Et je l'ai lu à Icaria, en Grèce, à Spetse. Ceux qui sont ici, vous savez, ceux que j'aimerais emporter, ils sont parfois un peu lourds. Et puis après tout, les vrais livres, on les a dans sa tête. Moi, le livre de chevet que j'aurai tout le temps, c'est René Char, par exemple.
1: Et les livres que vous lisez en voyage sont pas forcément ceux qui...
0: Ils font voyager. Et puis je vous dirais que je lis beaucoup, mais en même temps, je ne lis pas tout le temps. C'est très bien aussi. La lecture est pour moi très importante dans la mesure où elle appartient à un cycle qui suit ou qui précède une existence totalement végétative. Par exemple, passer des heures entières à marcher, se baigner, se fatiguer, rencontrer des gens, vivre complètement différemment, puis à d'autres moments avoir la lecture.
1: Mais vous lisiez beaucoup quand vous étiez enfant ?
0: Oui, je lisais beaucoup, je dévorais les bouquins, absolument. Au point que mes parents avaient coupé l'électricité. Ils avaient mis un système dans ma chambre qui fermait l'électricité de chez eux, pour m'empêcher de lire, parce que je lisais jusqu'à 1h du matin. Alors j'ai acheté des bougies.
1: Et qu'est-ce que vous lisiez ?
0: À l'époque, je lisais du tout. Je lisais aussi bien des romans d'aventure, je lisais des romans de science-fiction, j'ai lu tout Jules Verne, je lisais les frères Rennie, des livres donc qu'on peut appeler des livres pour adolescents, mais qui en fait sont des livres ou d'aventure ou de science-fiction, ou comme Jules Verne, etc. Mais aussi des tas d'auteurs, hein, Rétif de la Bretonne, Rousseau, j'aimais beaucoup... J'aimais beaucoup les auteurs de chroniques comme Saint-Simon, etc. Moi, j'ai lu Saint-Simon très tôt, je ne sais pas pourquoi, parce que j'ai lu Rousseau à 18 ans et Saint-Simon à 12 ans. Parce qu'il y avait une édition que j'avais trouvée, hein, que le professeur m'avait prêtée.
1: Mais le premier livre que vous ayez lu, dont vous vous souvenez ?
0: Le premier livre qui a compté, mais quand même, ce n'est pas le premier, parce que j'ai dû le lire à 9 ans, c'est un livre d'ailleurs que je vais faire rééditer, parce que... On ne le trouve plus, c'est Le village aérien de Jules Verne. C'est un livre qui est à l'origine d'ailleurs de beaucoup de choses du pays sous les Corses et du fait que j'ai passé une partie de mon enfance dans un tilleul, c'est-à-dire dans un arbre. L'arbre aussi, c'est un abri, c'est une maison. Moi, quand j'étais gosse, j'adorais aller dans l'arbre, dans un grand tilleul qui poussait dans le jardin, parce que là, j'avais une paix totale, je disparaissais dans le feuillage, on ne me trouvait plus. Et je passais du temps, pas systématiquement, hein, mais très souvent, je grimpais dans ces... Dans ses branches, et puis je disparaissais, et puis personne ne savait où j'étais. Et Le village aérien, c'est une histoire comme ça, mais de toute une communauté en Afrique qui vit dans des arbres complètement, et qu'on ne voit jamais du sol, et qui a une vie entièrement aérienne. Et moi, ça m'a toujours passionné, ça. Ce qui m'attire encore dans Icare, c'est de s'élever, enfin, mais pas de s'élever pour être haut, mais pour être au milieu du vent, au milieu des bruits aériens.

j'avais envie de venir ici, au salon du Bourget, enfin au salon, au musée de l'air et de l'espace, parce que les avions ont joué un rôle assez important dans ma vie, enfin c'est un domaine